0: Et vous sur moi, je suis là pour vous, je suis là pour vous soutenir dans votre immense épreuve. Et on pourrait évoquer d'ailleurs Colline des Croix en Lituanie. Hein. La Lituanie, on dit que c'est la terre des croix. Vous avez beaucoup, beaucoup de grandes croix en bois sur les routes, dans les villages, etc. Et il y avait cette colline de croix, des croix, où les croyants venaient déposer des croix, planter des croix pour prier pour ceux qui étaient déportés. Et le KGB à multiples reprises a essayé de raser cette petite colline et toutes ces croix, mais il y avait des croyants lituaniens extrêmement courageux qui venaient replanter ces croix. Donc il y a un lien très fort entre le mystère de la croix et le peuple lituanien. D'ailleurs, il y a des croix forgées lituaniennes qui sont particulièrement belles.
1: Halte spirituelle, Madeleine Vatel.
2: Et nous sommes avec vous, frère Renaud-Marie, sur RCF Notre-Dame, ici à Vilnius, pour évoquer la miséricorde divine et ce temps durant lequel sœur Faustine, sainte Faustine, a reçu les apparitions du Christ pour lui rappeler cette miséricorde et cette tendresse de Dieu pour les hommes. Alors, ça pose la question, malgré tout, du pays dans lequel nous nous trouvons, longtemps occupé par les communistes, et du pardon.
0: C'est sûr que après ce qu'ils ont vécu, il y a cette question du pardon qui se pose, qui est une question extrêmement personnelle, parce que le pardon, c'est vraiment difficile quand on a beaucoup souffert. Alors, moi, j'ai vu l'exemple de sœur Niolé Sadounaïté. J'étais très frappé de la manière avec laquelle elle parlait des KGBistes. Hein. Elle les appelait mes petits frères du KGB, mes petits frères du KGB. Donc, on voyait que cette personne qui avait souffert dans sa chair de la persécution soviétique et les regardait avec miséricorde. Elle leur donnait son pardon. Elle n'en faisait pas des gens à haïr, des gens auxquels il faudrait rendre le mal pour le mal. Mais la réponse qu'elle donnait à leur mal, au mal qu'ils avaient fait, c'était la miséricorde. Et au fond, c'est ça, la grande lumière, je crois, c'est que la réponse au mal, c'est la miséricorde divine.
2: Frère Renaud-Marie, un autre pape aussi est venu ici, c'est le pape François. Pourquoi est-ce que, d'après vous, lui aussi a pensé important de venir fouler, lui aussi, la terre de la Lituanie?
0: Alors, il a dit que c'était un ange qui lui avait dit dans la nuit, il faut que tu ailles dans les pays baltes. Et donc, il a eu cette volonté de venir ici. Il savait évidemment tout ce qu'avaient souffert les pays baltes et on sait que le pape François avait ce cœur justement miséricordieux et donc il a voulu aller vers une population qui avait beaucoup souffert et ça a été un moment merveilleux. Il a été très très bien accueilli par la population et il y a eu ce moment qui était extrêmement émouvant. Il est descendu dans les sous-sols de la prison du KGB, dans les cellules où des centaines de gens avaient souffert terriblement. Il est descendu dans cette cellule, dans une des cellules, et auprès de lui, il y avait un évêque, Mgr Tamkavicius, qui lui-même, dans les années 80, avait été prisonnier dans cette même cellule. Et c'était extrêmement émouvant de voir le pape venir dans ce lieu, qui était un lieu vraiment d'enfer, accompagné de cet évêque qui lui-même avait souffert dans cet enfer. Et je me disais, mais oh, si cet évêque, on lui avait dit il y a 40 ans, tu sais, un jour, tu seras là avec le pape, arrêtez de dire n'importe quoi. Et ça, pour moi, c'était un message très puissant d'espérance. Le mal n'est jamais certain. Il peut y avoir des choses inattendues qui se passent parce que la grâce du Christ est puissante et peut vaincre le mal. Et donc, moi, c'est cette image que j'ai gardée de ce voyage du pape François.
2: Frère Renaud-Marie, vous êtes ici à Vilnius, dans la communauté Saint-Jean. Comment est-ce que vous comprenez-vous l'actualité, finalement, de ce message de la miséricorde divine ?
0: Ah bah pour moi, il est essentiel. C'est vrai que le mot miséricorde fait un peu désuet, fait un peu 19e siècle, mais la réalité qu'il y a derrière ce mot, elle est absolument essentielle et elle est chaque jour nécessaire. On peut pas vivre ensemble sans la miséricorde, sans le pardon, sans l'entraide, sans être disponible à consoler l'autre d'une manière adaptée quand il est dans la peine. Une société, elle peut pas être fraternelle s'il y a pas de miséricorde, quoi. Et donc, si nous voulons vivre

0: Sinon, le sans miséricorde, le monde devient très très dur, et invivable. Quoi. Et donc, il faut actualiser constamment cette dimension de la miséricorde et que créer des lieux, les paroisses ou les familles, ou qui soient des oasis de miséricorde, où les gens peuvent faire l'expérience. Mais oui, il est possible d'être accueilli tel qu'on est, avec son passé, avec ses problèmes, avec ses souffrances, être accueilli d'une manière adaptée. La compassion, la miséricorde s'adapte à l'autre, essaye de donner à l'autre ce dont il a besoin pour vivre, pour pas s'écrouler complètement. Et en fait, c'est important pour vivre ensemble, mais c'est important pour soi-même. On est plus heureux quand on donne la meilleure partie de nous-mêmes, et qui est quelquefois très enfouie, mais qui est cette générosité bienveillante, cette miséricorde. On est plus heureux quand on donne cette meilleure partie de nous-mêmes que quand on l'étouffe sous notre ego et nos désirs de dominer ou de revanche, etc. On est beaucoup plus heureux soi-même quand on donne cette meilleure partie de nous-mêmes aux autres.
1: Merci beaucoup, frère Renaud-Marie, de nous avoir accueillis ici, dans votre monastère, à Vilnius. Vous êtes frère dans la communauté de Saint-Jean, arrivé peu de temps après la chute de l'Union soviétique et la fin du communisme. Merci beaucoup de votre accueil.

Du livre de l'Apocalypse. Les serviteurs de Dieu verront son visage et son nom sera écrit sur leur front. La nuit n'existera plus, ils n'auront plus besoin de la lumière d'une lampe ni de la lumière du soleil, parce que le Seigneur Dieu les illuminera et ils régneront pour les siècles des siècles.

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1: Le génie du christianisme vous propose aujourd'hui Itinéraire d'un prince, François-Xavier de Boissoudy. Et nous avons l'immense chance d'avoir dans ses studios le peintre lui-même. Bonjour François-Xavier de Boissoudy.
2: Bonjour Emeline.
1: Alors, Itinéraire d'un peintre dans le cadre d'une émission du génie du christianisme, j'allais dire pour une fois, non pas un peintre mort, mais un peintre bien vivant.
2: Alors, je me pince, vérifions.
1: Avec, alors toujours très compliqué de parler peinture à la radio, mais la possibilité de voir vos œuvres déjà sur votre site internet, qui est une galerie très intéressante à parcourir. Aussi à Paris, à la galerie Guillaume, qui vous suit et nous permet de voir les œuvres, j'allais dire, en vrai, c'est une expérience à faire.
2: J'espère que oui, dans le sens où l'imagerie électronique ne remplace pas la réalité, et si je fais des tableaux, c'est pour que ça soit comme des fenêtres, et donc ça a un certain format, une matérialité, c'est un jeu avec de la boue colorée, donc il y a un tas de choses qui fait que la peinture elle doit exister sous vos yeux et à portée de main.
1: Oui, parce que ce n'est pas une technique, ce n'est pas simplement une image, vos peintures. Vous avez une présence, une incarnation, j'allais dire, assez particulière.
2: Je demande deux choses à la peinture, dans le sens où, effectivement, et bien sûr qu'elle doit pour moi représenter, c'est-à-dire représenter les choses que j'ai vues dans le réel, mais aussi, elle doit avoir sa propre matérialité qu'on ne doit pas négliger, dans le sens où une tâche peut être intéressante, peut parler toute seule, de par le matériau employé, la forme qu'elle a, etc. Donc la composition pure. Donc en tant que peintre, oui, effectivement, la peinture, en tant que médium, parle. Et après, on va lui demander... des choses, on va lui demander de présenter à nouveau certaines choses que le peintre a vues. Voilà.
1: Pour avoir eu la chance de voir votre dernière exposition, Kairos, effectivement, à la Galerie Guillaume, j'ai eu l'impression d'avoir un co-créateur d'une certaine manière. Vous utilisez la boue, vous utilisez l'eau. Alors, c'est peut-être exagéré de dire comme Dieu, mais en cas, un monde se crée devant nous sur les toiles que vous nous proposez.
2: Alors, co-créateur, c'est très vaste et c'est un peu vaste pour moi. Je ne me conçois pas exactement comme ça, dans le sens où je n'ai jamais vraiment réfléchi. En revanche, effectivement, il y a de la joie à pouvoir peindre, par exemple, des nuages avec beaucoup d'eau. Puisque je fais un lavis d'encre et que ce lavis d'encre nécessite d'abord que l'eau soit un véhicule d'encre. Donc effectivement, utiliser de l'eau pour peindre de l'eau, c'est assez jouissif. Voilà. Et les couleurs de terre qui sont effectivement des extraits de terre, peindre des collines, ça ressemble à une parabole. C'est-à-dire qu'une parabole, c'est prendre des éléments du réel pour qu'elles disent quelque chose de l'invisible. Voilà. Et non pas, ce n'est pas une allégorie, c'est-à-dire que ça ne sort pas directement du cerveau pour fantasmer quelque chose, non, c'est plutôt de l'ordre de la parabole, effectivement.
1: Alors, itinéraire d'un peintre, parce que ce n'est pas votre première exposition, ça fait longtemps que vous peignez, et si la technique évolue, la représentation, vos choix finalement picturaux de sujets, alors, évoluent tout en restant la même chose d'une certaine manière.
2: Je pense être toujours un homme de foi, et je pense que les yeux de la foi, on parlait des yeux de la chair tout à l'heure, mais les yeux de la foi comptent aussi beaucoup, dans le sens où longtemps je me suis fondé sur les Écritures et sur l'Évangile pour aller à la rencontre de Dieu, de la divinité, de sa présence, d'après les Écritures. Et c'est vrai que maintenant, j'essaye de chercher sa présence dans le flux du réel qui m'est donné de vivre. C'est-à-dire qu'il y a des moments où il y a une conjonction de plusieurs choses, notamment la lumière, l'endroit où je me trouve, hein, enfin quelque chose de mystérieux qui donne une sorte d'accès immédiat à l'être en se disant « ouais, il se passe quelque chose ». Et ce quelque chose qui est mystérieux, eh bien, c'est ça que je vais peindre. Ça peut être par exemple le soleil qui se couche derrière, donc une lumière très jaune, derrière une maison qui est traversée par le soleil et dont je vois les deux fenêtres tout à fait de la couleur du ciel au moment où le soleil se couche, c'est-à-dire un jaune vif, et qui fait comme si la maison avait des yeux. Donc voilà, c'est une espèce de révélation qui nous est donnée dans le quotidien, une révélation d'une sorte de présence, effectivement.
1: Oui, vous montrez le réel augmenté du spirituel, pour reprendre peut-être une des formules que vous aviez utilisées il y a fort longtemps sur une de vos premières expositions sur Résurrection. Ben,
2: en fait, la spiritualité, en fait, c'est la première chose. Et le réel nous donne des images, de cette de la véracité de cette spiritualité, quoi, de cette absence qui est aussi une présence, une présence éloignée, mais qui, pour l'homme de foi que je suis, se montre, se devine, se recherche aussi, parce que c'est ça en fait, c'est d'abord que ce soit le peintre la peinture que j'ai faite, c'est-à-dire d'après les évangiles, ou aujourd'hui en couleur, en montrant le quotidien, certains aspects du quotidien, c'est d'abord être un guetteur. C'est d'abord une certaine manière d'être, d'attendre, de chercher. Voilà. Et cette manière de chercher... chercher ce qui me dépasse, et des phénomènes que les éléments me révèlent. Cette rencontre entre le prosaïque d'une maison, d'un pavillon sur une plage et de ce soleil, voilà, c'est le prosaïque qui est rencontré par l'Éternel quelque part. Il y a quelque chose de fou qui se passe. Je suis là, je me dois d'être là pour en parler, quoi.
1: Alors, je sais que vous avez un petit tiqué quand j'ai parlé de co-créateur. Je crois que votre humilité va être peut-être bouleversée par ma suivante question, dans la mesure où, en regardant vos tableaux, je ne suis pas la seule à avoir pensé à Vermeer. C'est-à-dire cette idée...
2: Vous voulez m'achever, c'est ça?
1: Non, au contraire. Au sens où le quotidien d'une cuisine, la simplicité d'une fenêtre, il y a cette évidence de l'invisible, du spirituel, de Dieu, qui ne passe pas forcément par une représentation, on va dire, explicite de la figure du Christ, et pourtant qui est une évidence quand on, quand on est devant votre toile.
2: Pour ceux qui n'y croient pas, il y a ce mystère de l'être et de la présence de la lumière, je pense au tableau de Vermeer. C'est ça qui différencie Vermeer de tous les peintres ont fait des intérieurs bourgeois dans cette bonne ville d'Amsterdam. Mais le rôle qu'on fait tenir à la lumière, c'est-à-dire pour Vermeer le premier rôle, qui change totalement la donne. Voilà. Et bon, alors je ne me compare pas à l'illustre Vermeer.
1: Ah, mais j'assume la comparaison, rassurez-vous, François-Xavier Boisseguy.
2: Pas moi. Dans le sens où je n'ai pas à le faire. Je vous laisse libre, je vous prends vos propos.

0: Nous avons la chance d'écouter un artiste vivant, François-Xavier de Boissoudy. Alors, toujours compliqué de parler de peinture et de tableaux à la radio. Je vous encourage donc à aller sur le site François-Xavier de Boissoudy.
1: Boissoudy.com.
0: Boissoudy.com. Oui. Les toiles peuvent être vues à Paris, bien sûr, sur la galerie
1: Guillaume. Si on en fait la demande.
0: Ou l'atelier. Parce que on l'évoquait avant la pause, certes, l'image numérique donne une idée de ce qui est représenté, mais la présence de la toile, la présence de l'encre, de l'eau est absolument extraordinaire.
1: Et puis c'est une question d'échelle aussi.
0: Alors, parce effectivement.
1: Je fais les tableaux en fonction de la réalité de notre taille humaine. Voilà. C'est des tableaux souvent d'1 mètre carré. Très souvent, voilà.
0: Ce qui rend peut-être encore plus présent ce dont on parlait avant la pause, la dimension spirituelle par le quotidien tel que vous pouvez le représenter, avec un titre de cette exposition, Rencontre, qui montre qu'effectivement vous êtes attentif aux signes de la création, en tout cas du créateur. Et c'est assez évident quand on est devant... alors vous avez une série de fenêtres absolument extraordinaires, on a vraiment l'impression là que la fenêtre nous ouvre sur un autre monde. Et c'est pas anecdotique, on n'est pas dans l'anecdotique du paysage.
1: Je pense que ma carrière d'artiste pour l'instant a été de parler de l'altérité après cette rencontre personnelle que j'ai pu faire il y a quelques années, une vingtaine d'années. Et donc la fenêtre ou la porte, c'est une manière de montrer un autre monde, qu'il y a autre chose, un autre espace, voilà, passer la fenêtre ou la porte, voilà, c'est un peu aussi la métaphore de ces moments favorables, donc le titre de l'exposition de la galerie Guillaume, Kairos, mes moments favorables, c'est-à-dire que ce sont des moments qui sont comme des portes vers une autre temporalité. C'est-à-dire, on sort un peu du temps du quotidien pour entrer dans un temps prophétique, enfin, un temps qui fait référence à une présence depuis toujours, enfin, une présence extrêmement ancienne.
0: Finalement.
1: Oui, tout à fait. De l'éternité. C'est pas évident d'en parler comme ça parce que c'est. On se laisse. Happé par ce qui arrive et que l'idée n'est pas de pesamment faire figurer l'éternité, mais on a l'impression, quoi, j'ai l'impression de temps en temps que c'est ce que je vois pourtant à certains moments quand il y a une conjonction de choses dont je parlais tout à l'heure, un je ne sais quoi, un je ne sais qui est là. En fait, je ne suis pas le seul à en parler, mais c'est peut-être ça le mystère premier de l'art, c'est révéler cette présence et cette dimension de l'être en nous, voilà, qui n'est pas juste que un court chemin sur terre, mais quelque chose qui a son reflet dans le ciel, voilà.
0: Vous voyez, à vous écouter, je pense à une voie très classique de connaissance de Dieu, où on dit très souvent, il y a le livre, enfin, l'écriture, hein, oui. L'Ancien et le Nouveau Testament, vous le disiez, votre première manière, résurrection, miséricorde, où vous inspiriez finalement des textes du Nouveau Testament, et puis le livre de la nature, la création, et j'ai l'impression que vous êtes en train d'ouvrir ce deuxième livre qui vous permet tout autant que le premier de rencontrer le Christ et de rencontrer Dieu.
1: Alors, je m'en donne le droit, oui, effectivement. J'ai effectivement commencé par un cycle d'exposition qui a duré 10 ans, qui faisait référence au passé, toujours, au passé de la révélation et au présent de la présence de la divinité dans nos vies. Et cette rencontre possible, que ça s'était passé hier, ça pourrait encore se passer aujourd'hui, mais ça se passe d'une autre manière. Parce qu'effectivement, le visage du Christ n'est plus visible pour nous. Donc, ça se passe dans le cœur. C'est la vie divine, c'est une prise de conscience intérieure, c'est une relation intérieure. Voilà, donc c'est plus volatile. Mais j'avais envie d'en montrer aussi quand même l'effectif présent. Quoi. Et en plus, il y a une chose qui me manquait, faisant référence à des événements anciens, c'est que je ne pouvais pas vraiment utiliser la couleur. Parce que je pensais que ça ressemblerait trop à de la fiction. Voilà. Alors que là, je peux parler de ce qui est arrivé, comme Victor Hugo qui parle des choses vues. Voilà un livre qui s'appelle « Choses vues ». Là, c'est ça, quoi. Ce sont des choses que j'ai vues. Des choses, en même temps, des événements où qui sont de l'ordre de lumineux et en même temps silencieux. Voilà, c'est des événements silencieux, des grands événements silencieux qui arrivent, qui font appel au feu, du soleil, qui font appel à la terre, qui font appel à l'eau et qui font appel à l'air. Voilà. Et je me trouve au milieu de ces éléments.
0: Et aussi aux étoiles. Il y a un tableau absolument extraordinaire dans votre exposition. On voit, entre trois enfants qui sont en train de regarder par une nuit étoilée. Alors, ça paraît très simple d'écrit, évidemment, à la radio.
1: C'est ça, en fait.
0: Et pourtant, je veux dire, Dieu est une évidence partout dans le tableau. En tout cas, un lien.
1: J'espère. Vous savez, c'est ça. En fait, c'est comme une prière, c'est qu'on espère. Mais effectivement, ce qui m'intéresse, c'est la tension d'une relation entre existentielle entre des personnes au plus jeune âge, des enfants, vers la présence qui les dépasse des astres, du cosmos et de l'infini. Là, c'est une image de l'infini, donc c'est une image qui nous a. Qu'on a tous rencontré dans le sens où c'est assez fréquent que nos parents nous aient montré les étoiles et essayé de nous donner une sorte de guide pour repérer telle ou telle constellation, etc., pour nous repérer en fait dans ce ciel. Donc comme des signes. Des signes donnés dans le ciel, et ça peut être intéressant. Quoi.
0: Et effectivement, le signe d'autre chose. C'est-à-dire que c'est pas une leçon d'astronomie au sens scientifique du terme.
1: Ça pourrait s'arrêter là. Mais c'est un geste, c'est une attitude qu'on a, et c'est aussi l'attitude que j'ai, c'est-à-dire c'est celui du guetteur. Si cette exposition s'appelle Kairos, le moment favorable, c'est plus qu'un titre d'exposition, c'est vraiment une manière. Une attitude de l'artiste par rapport à ce qui ne change pas dans ce qui change. Voilà. Ce qui ne passe pas dans ce qui passe.
0: Encore une fois, je sens que vous n'allez pas forcément aimer mes comparaisons, mais Vermeer ou Rembrandt sur l'utilisation de la lumière. Voilà, la lumière qui n'est pas la lumière autre que celle donnée par Dieu, d'une certaine manière. Moi, il y a un tableau qui m'a
1: comme tous les éléments, mais effectivement, disons que la lumière est une image en soi de la relation que les hommes ont à Dieu et une image de l'amour aussi.
0: Un tableau extraordinaire sur ça, l'arbre d'en face. Alors le titre paraît très familier, visiblement c'est l'arbre qui est en face, vu dans une matinée probablement de glorieuse ou de coucher de soleil. Et
1: oui.
0: c'est un tableau qui est indescriptible, parce que si je vous le décris, vous allez dire ok, c'est juste du verre sur une toile, mais c'est une prière. On peut contempler ce tableau et se le sentir totalement, enfin en tout cas ça a été mon cas, aspiré vers autre chose. La lumière.
1: Vous savez, on peut passer longtemps devant le spectacle d'un arbre, le spectacle de la nature, sans s'y arrêter. Puis un jour, ça vous est révélé par une certaine lumière. Moi, c'est ce qui m'est arrivé avec l'arbre devant lequel je prends mon petit déjeuner quand je suis dans ma ferme en Normandie. Voilà. Donc, à un moment, les choses se révèlent à vous. Et c'est là où il faut les saisir. C'est le moment de la rencontre. C'est sur un mode mineur, mais ça marche. J'ai fait ça à l'image de ce que j'ai reçu comme possibilité de rencontrer Dieu, je pense. Quelque chose comme ça, quoi. Mais la peinture est un mode mineur par rapport à la vraie rencontre. Mais c'est un reflet. Voilà. Et je pense que je travaille toujours en fonction de ce reflet-là, de ce moment-là de ma vie où j'ai fait cette rencontre, ce vrai moment favorable où il s'agissait d'être là. Et c'est ce pourquoi j'avais prié, quoi. Et c'est arrivé. Donc, je n'ai pas d'autres moments intéressants vraiment dans ma vie à part ça, quoi. Parce que c'est le moment du fait. J'étais par terre et j'ai été relevé, quoi. Donc, il y a un moment où on commence à vivre sa nouvelle vie. Voilà. Donc, on ne voit plus les choses pareilles.
0: Et ce qui est extraordinaire, c'est que vous avez la générosité par vos toiles, toutes vos toiles depuis 10 ans, et j'allais dire, pardonnez-moi, surtout ces nouvelles toiles qui respirent d'une joie communicative. Enfin, on sort de l'exposition.
1: Il y a mes inquiétudes aussi, mais oui, je peins en couleur, et je peins, j'espère, d'une manière généreuse, c'est-à-dire avec de la matière. J'espère effectivement ne pas être chiche par rapport à ce qui m'a été donné, quoi.
0: C'est pour ça que je vous reprendrai sur le mode mineur. Je vous trouve encore une fois modeste parce que,
1: ce travail... Par rapport au don de la vie, vous voyez, par rapport au don de revivre et d'enfin voir, c'est, on rend grâce. Effectivement, la peinture devient une prière. De toute façon, c'est une manière de rendre grâce, mais on n'a jamais fait assez de peinture pour vraiment rendre grâce. Mais bon, après, c'est ce qu'on a envie de dire aux autres. C'est « Eh oh, regardez ce qui m'est arrivé, regardez ce que je vois ».
0: Mais voilà. C'est exactement ce que l'on ressent étant nous modestes spectateurs de vos toiles. C'est Charles Péguy, voyez ce que vous voyez, et grâce à vous, on voit tout à coup des enfants, un arbre, une maison, une lumière comme jamais on les a vus auparavant, en disant mais comment je n'ai pas pu voir que Dieu était là aussi et que le Christ peut être rencontré aussi dans ces moments-là.
1: Ça me plaît bien que vous citiez Péguy, ça me plaît bien. Je me sens plus à l'aise que je tiens pas la comparaison. Je ne veux pas tenir la comparaison avec Vermeer, par exemple. Ça me paraît totalement fou. Mais un mec comme Péguy, qui a un piéton, un piéton qui parle, ouais. Tout d'un coup, me sens plus...
0: Comment dire, la comparaison, toutes mes comparaisons vous choquent peut-être. Je parle en béotienne de l'émotion qu'on peut ressentir en tant que spectateur. Vous voyez ce que je veux dire? Quand on regarde une toile, où tout à coup, on sent qu'il y a quelque chose d'autre sans avoir...
1: Il y a le miracle de la peinture et le miracle de la peinture chez Vermeer est incomparable, dans le sens où il met un temps que je ne mets pas. Et une technique absolument extraordinaire. Voilà, bon, je vais pas parler de Vermeer ici quand même, mais c'est vrai que chaque point de lumière sur les tapisseries est révélé. En fait, mais il sait ce qu'il raconte. Il sait qu'il parle de révélation.
0: Voilà. Comme vous. Merci infiniment. Oui. François-Xavier de Boissoudy, je rappelle, Galerie Guillaume, votre site internet, mais ne vous contentez pas du site internet boissoudy.com parce que c'est une rencontre qui nous ouvre des portes sur l'éternité. Merci à notre technicien et à la semaine prochaine.

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2: Bonjour à tous, bienvenue dans ce studio pour cette nouvelle édition des Racines du Présent, comme chaque semaine en partenariat avec le quotidien La Croix et en co-diffusion sur l'ensemble des radios chrétiennes. Quelles sont donc les racines historiques de ce conflit qui nous semble insurmontable entre Moscou et Kiev, entre la Russie et l'Ukraine? Quelles sont les sources qui animent Vladimir Poutine? Eh bien, nous sommes pour en parler en compagnie de Pierre Lévy. Bonjour.
3: Bonjour.
2: Merci beaucoup d'être avec nous. Vous avez été notre ambassadeur à Moscou de 2020 à 2024 et vous publiez aux éditions Talendier un récit passionnant intitulé « Au cœur de la Russie en guerre, récit de l'ambassadeur de France ». Avec vous, nous allons essayer de creuser autour des racines historiques de la guerre en Ukraine.
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2: Alors Pierre Lévy, je le disais, vous êtes diplomate, vous avez été ambassadeur à Moscou de janvier 2020 à août 2024. Auparavant, vous aviez été ambassadeur en Pologne, en République tchèque, et puis vous avez aussi travaillé au cœur du Centre d'analyse politique du Quai d'Orsay, c'est bien ça.
3: Centre d'analyse et de prévision,
2: voilà.
3: Centre de stratégie, de réflexion.
2: Voilà. Donc historiquement, vous êtes au cœur des enjeux autour de la Russie, c'est un dossier que vous connaissez professionnellement et aussi personnellement, puisque on découvre en lisant votre livre que votre grand-mère est née à Minsk, en Biélorussie, en 1901. Alors voilà, avec vous, nous allons essayer de comprendre ce qui se passe en Russie. Il y a une phrase qui m'a beaucoup frappé dans votre livre, qui est à la fois, il faut le dire, qui est à la fois passionnant et glaçant. Ça se lit comme un roman, mais comme un roman noir. Vous écrivez, Pierre Lévy, « Le système russe est un système fondé sur un passé occulté, sur la manipulation historique, sur l'inversion victimaire, l'instrumentalisation des pulsions et des peurs et le conspirationnisme. » Voilà, alors ça fait beaucoup peut-être pour un seul homme ou pour un seul empire, et on va essayer de remonter le fil de tout ça. Alors, l'histoire russe remonte à très loin. Vous évoquez Charles XII de Suède, vous évoquez Napoléon, vous évoquez Adolf Hitler. Alors commençons par la Suède. Racontez-nous, que s'est-il passé entre la Russie et la Suède historiquement?
3: Oui, d'abord, je voulais simplement préciser que quand on vit en Russie, l'histoire est omniprésente.
2: C'est ça.
3: Et même plus que l'histoire, c'est le récit de l'histoire.
2: Oui.
3: C'est-à-dire le passé raconté par les politiques, en particulier par Vladimir Poutine. Vous savez, il y a un livre qui est assez connu, Nicolas Wirth, Poutine, historien en chef.
2: Voilà.
3: Et donc, vous êtes en permanence dans cette ambiance, ce qui me convenait parfaitement.
2: Y compris au sein du peuple.
3: Voilà, y compris au sein du peuple. Il y a beaucoup de commémorations.
2: Oui.
3: On est très tourné vers le passé. Et ça me passionnait. Bon, j'ai toujours été passionné par l'histoire.
2: Oui.
3: Et encore plus par le récit.
2: Le récit qu'on en fait.
3: Le roman national.
2: Ce que les Russes apprennent. Oui.
3: Et effectivement, l'histoire russe est marquée par beaucoup de guerres, de conflits. Il y a des événements heureux aussi, bien sûr, mais en tous les cas, ils sont moins mis en avant que les hauts faits d'armes. Et en particulier, vous avez cité la guerre entre la Suède et le royaume de Suède et l'Ukraine et la Russie.
2: Oui, que
3: la
2: Poutine Russie, cite régulièrement, voilà, du reste.
3: Que cite régulièrement. Oui. C'est très, très intéressant. Et même le négociateur russe, quand les négociations ont repris en mai dernier directement avec les Ukrainiens, Medinsky, mm-hmm. ancien ministre de la Culture, il disait « Nous avons le temps ». Et il citait justement cette guerre entre la Suède de Charles XII, oui. voilà, la Suède de Charles XII contre la Russie, toujours pour la conquête de ces terres de sang, comme dit Timothy mm-hmm. Snyder, ces territoires dont les frontières bougeaient. Et c'est une guerre qui a duré 15 ans. Il y a une bataille très connue, qui s'appelle la bataille de Poltava, mm-hmm. que les Russes citent très souvent, une victoire russe, et qui en fait a marqué en quelque sorte l'entrée de la Russie de Pierre Ier comme puissance européenne. Mmh. C'est en ce sens que c'est très très intéressant, parce que Pierre Ier, comme vous le savez, fondateur de Saint-Pétersbourg, voulait faire en sorte que la Russie soit tournée vers l'Europe. Et donc il y a eu cette victoire, et puis après il a fallu encore 10 ans pour avoir la paix. Mmh. Il y a un autre personnage qui Allez-y. Est sans doute très connu de vos auditeurs, de tous ceux qui s'intéressent à la culture, c'est Mazeppa. Vous savez, il y a des très beaux tableaux de Mazeppa enchaîné à son cheval. Il y a également cet opéra. Et Mazeppa était le chef des Cosaques. Et le chef des Cosaques s'est allié avec les Suédois mmh. contre les Russes, et finalement a été capturé, a été exécuté. Donc vous voyez, toute cette histoire est présente, comme d'ailleurs ensuite la guerre patriotique, c'est-à-dire 1812 et l'invasion de la Russie
2: par
3: Napoléon, et ensuite la Grande Guerre patriotique, je reprends les appellations,
2: oui, officielles.
3: Les appellations officielles, oui. C'est 41-45.
2: Oui. Alors, de quelle façon s'est située dans l'histoire la Russie par rapport à l'Europe? Vous évoquez Pierre Ier qui a voulu ouvrir la Russie à l'Europe, et puis on sent aujourd'hui, et on va y revenir, un sentiment de défiance très très fort par rapport à l'Occident global. Historiquement, comment est-ce que la Russie se situe par rapport à cette Europe, alors même qu'il n'y a pas de frontière naturelle entre la Russie et l'Europe?
3: Bien sûr, et Poutine disait régulièrement la Russie n'a pas de frontière, vous voyez, ce qui glace un peu le sang mm-hmm. de ses voisins. Et il y a une autre expression qui est revenue assez souvent au moment où j'étais à Moscou: la Russie est à civilisation.
2: Ça aussi, c'est
3: très, très intéressant. C'est-à-dire que c'est... Là aussi, on dépasse la notion de frontière.
2: Oui.
3: C'est-à-dire qu'elle incarne autre chose. Mm-hmm. Et c'est là une civilisation en propre. Et c'est là, justement, pour revenir à votre question, que c'est très intéressant. Il y a un débat récurrent sur ce qu'est la Russie.
2: Oui.
3: Vous savez, c'est le débat entre les occidentalistes et les slavophiles, mmh. Qui vraiment jalonnent toute l'histoire russe, les débats...
2: C'est une tension.
3: Voilà, les débats mmh. intellectuels, et encore plus maintenant, parce que il y a tout un discours dans ce climat d'hostilité, de confrontation, selon lequel l'Occident veut la perte de la Russie.
2: Ah oui.
3: C'est vraiment quelque chose qui structure l'idéologie.
2: C'est très clair dans les esprits russes.
3: Ah, c'est dans les esprits du pouvoir.
2: Oui, du pouvoir.
3: Il faut bien distinguer mm-hmm. le pouvoir de la population. Mais en tous les cas, dans les esprits du pouvoir. Et ça, c'est une analyse qui est très ancienne. Hein. Mm-hmm. Y a cette vision que, de la même manière que l'Union soviétique a été attaquée, a été menacée et finalement s'est effondrée, l'Occident veut faire la même chose avec la Russie. Et donc, vous avez aujourd'hui tout un courant de pensée, mais qui est vraiment très ancien, mm-hmm. Qui développe l'idée la Russie est eurasiatique. Vous voyez qu'elle a une identité propre, ce que les Allemands appelaient le Sonderweg.
2: Elle est quelque part entre l'Occident et l'Orient.
3: Voilà, elle est quelque part entre l'Occident. Il y a même Surkov, vous savez, ce personnage qui a maintenant disparu des écrans radars, qui s'exprime très peu, mais qui, j'avais lu des textes, je ne me souviens plus exactement des termes, mais il développait cette idée que finalement, le caractère si particulier de la Russie comme une espèce de métisse, vous voyez, entre l'Occident et l'Orient, était irréductible à l'Occident, était insupportable pour nous, d'où ce désir de la nihiler ou de la détruire, de l'affaiblir. Et même, il y a un autre personnage que l'on entend beaucoup dans la période actuelle, qui s'appelle Karaganov, qui n'est pas très proche du Kremlin, contrairement à ce que l'on peut dire, mais en tous les cas, qui écrit beaucoup, que je connais depuis très longtemps, et avec lequel j'avais beaucoup de débats. Enfin, moi, j'aime bien débattre. Oui. Donc, faut faire attention à pas être à être pris par le charme de la discussion. Oui. Mais en tous les cas, on discutait beaucoup, et lui est un des grands chantres de l'eurasiatisme, avec même l'idée que cette guerre doit purifier la Russie.
2: Purifier.
3: Voilà, et c'est une idée aussi qui vient...
2: Pour revenir à son essence même,
3: la débarrasser de ses scories occidentales.
2: Ah oui.
3: C'est très, très intéressant. C'est absolument passionnant, parce qu'il faut bien voir que la démarche russe, l'agression russe, il y a tout un cadre, un corpus conceptuel autour,
2: voilà, alors c'est
3: autour
2: ça qui est
3: de
2: intéressant.
3: Ça. Et moi, je dirais simplement, sous forme de boutade, que je n'ai jamais rencontré un Russe qui me dise « je suis eurasiatique ».
2: Oui.
3: Et pourtant, voilà, c'est
2: il y a une tension, une tentation.
3: Il y a d'abord, bon, il faut quand même se rendre compte que c'est une géographie.

0: votre vision occidentale. Mmh. Parce que vous allez là-bas, il y a un monument qui est très connu et qui avec marqué «Здесь начинается Россия», et c'est ici que la Russie commence.
1: Eh oui.
0: Vous voyez, donc c'est là une perspective inversée.
1: Revenons, si vous le voulez bien, à Pierre Lévy. Je rappelle que vous avez été notre ambassadeur à Moscou de 2020 à 2024. Vous publiez chez Talendier un livre passionnant intitulé « Au cœur de la Russie en guerre, récit de l'ambassadeur de France ». Je voudrais revenir avec vous sur cette mémoire de la Deuxième Guerre mondiale, qui est quelque chose de manifestement essentiel, si je vous ai bien lu. Vous nous proposez l'analyse suivante. L'Europe occidentale s'est reconstruite sur la réconciliation, alors que des douleurs fantômes, écrivez-vous, parcourent toujours fondamentalement la Russie, qui a le sentiment que sa victoire contre le nazisme lui a été volée par les alliés. Expliquez-nous, Pierre Lévy.
0: Alors, c'est très bref. Juste une remarque pour élargir la perspective. Oui. Le contraste entre l'Ouest et l'Est est flagrant, y compris à l'intérieur de l'Union européenne. Mm-hmm. Je dis ça parce que j'étais en République tchèque, surtout en Pologne. Voilà. Et vous voyez aujourd'hui combien le passé aussi est très présent. Mm-hmm. Regardez la Hongrie. Tous ces pays ont beaucoup de ressentiments, même de revendications plus ou moins exprimées sur les frontières. Il y a des minorités qui sont un peu éparses. Enfin, c'est très compliqué, beaucoup plus que de notre côté.
1: Les Sudètes sont toujours là.
0: Et bien sûr. En tous les cas, il y a les Sudètes, il y a les Hongrois d'Ukraine, il y a des contentions entre la Pologne et l'Ukraine. Mais pour revenir à la Seconde Guerre mondiale, il y a ce sentiment. D'abord, il faut bien garder à l'esprit que quand vous discutez avec des Russes, des historiens ou des officiels, ils disent voilà, bien sûr l'Union soviétique a beaucoup de côtés négatifs, mais en tous les cas là, nous avons apporté deux choses au monde au XXe siècle, la victoire de 1945 et la conquête spatiale.
1: Donc c'est bien leur victoire.
0: Oui, c'est leur victoire.
1: C'est ça, c'est très clair.
0: Bien sûr, mais ça, je dirais, on ne le nie pas.
1: Oui.
0: Je veux dire, la Russie a perdu 26-27 millions d'hommes, c'est absolument effarant. Clairement, il y a eu un sacrifice. J'ai fait une erreur, c'est pas la Russie, c'est l'Union soviétique.
1: Oui.
0: Parce que là aussi, il y a un travail d'appropriation. Mmh. Il y avait des combattants ukrainiens. L'Ukraine d'ailleurs était en première ligne pour des raisons géographiques. Il y avait des combattants du Caucase, d'autres républiques fédérées soviétiques. Mais donc, on ne nie pas quand je dis nous, les alliés. On ne nie pas cette contribution décisive de l'Union soviétique et de la Russie à la victoire. Mais on se heurte à des attitudes qui sont, à mon sens, très difficiles à gérer. D'abord, ils sont dans ce ressentiment ou dans cette manipulation selon laquelle on nie la victoire de la Russie, où on veut avoir une approche révisionniste. Je me souviens une fois, ça m'avait beaucoup frappé, je parlais à un officiel et je lui parle des alliés.
1: Oui.
0: Et il me dit, mais pourquoi est-ce que vous ne parlez pas de nous? Je lui dis, les alliés, pour moi, c'est...
1: C'était vous aussi.
0: L'Union soviétique, c'est vous aussi.
1: Le sentiment d'une victoire volée.
0: Sentiment de révisionnisme aussi. Le fait que la victoire soit associée à Staline. Alors là aussi une anecdote, si vous le permettez. Mm-hmm. J'ai vu beaucoup d'historiens parce que c'est une matière qui me passionne et puis surtout l'histoire a des conséquences en matière de politique étrangère. Et je me souviens d'un grand historien qui me dit vous avez eu les États-Unis ont gagné avec Roosevelt, le Royaume-Uni avec Churchill. La France avec De Gaulle. Et nous avec Staline. C'est notre malédiction.
1: Mm-hmm.
0: Vous voyez, donc c'est la malédiction ou le tourment, en tous les cas. Et donc, il y a ce sentiment que l'on nie la victoire de la Russie, sa contribution, Deuxièmement, il y a une vision totalement biaisée quand même de cette période, parce que...
1: On oublie le pacte germano-soviétique.
0: Bah le pacte germano-soviétique, c'est un excellent exemple, mais aussi toutes les pertes qui ont été causées du fait de la politique de Staline.
1: Les purges.
0: Il y a eu les purges avant, les purges de l'armée russe avant.
1: Oui, qui avaient été considérablement affaiblies.
0: Voilà, tout rachète.

0: Il y a eu une multitude de messages, parce que les réseaux d'espionnage soviétiques marchaient très bien, qui ont prévenu Staline que l'Allemagne allait attaquer.
1: Et il n'a pas voulu les entendre.
0: Et puis ensuite, une vision biaisée de la manière dont la guerre s'est passée, avec tous les collabos, avec les gens qui ont été exécutés parce qu'ils ne voulaient pas se battre.
1: Oui, parmi les 23 millions de victimes, il y a un certain nombre de victimes qui étaient entre-soviétiques.
0: Bien sûr, je cite dans mon livre l'énorme travail de référence de Jean Lopez et de Otmizouri aussi sur l'opération Barbarossa,
1: que je recommande
0: à tous les auditeurs, et il explique très bien tout ça. Et puis ensuite, il y a la vision que maintenant, en fait, on est face à un processus de renazification.
1: Alors voilà, comment expliquer ce mot qui nous choque, nous, parce que nous ne voyons pas nous voyons une montée des populismes, nous voyons une montée de ce que certains appellent les fascismes en Europe occidentale, mais nous ne voyons pas de renazification à proprement parler en Europe occidentale. Comment expliquer ce mot du point de vue russe, Pierre Lévy?
0: Au départ, c'est lié vraiment à l'opération contre l'Ukraine, et depuis longtemps d'ailleurs, parce qu'il ne faut pas faire remonter le conflit à 2022, c'est bien antérieur. Mais c'est cette idée finalement, il y a eu un coup d'État à Kiev, il y a une junte au pouvoir, et que l'extrême droite joue un rôle très important et en fait dans la continuité de Bandera, enfin, vous savez, des nationalistes ukrainiens. Il est vrai que l'histoire de l'Ukraine
1: est contrastée,
0: vous êtes très diplomate, mais voilà, il y a toute une part sombre de cette période.
1: Vous nous expliquez, Pierre Lévy, je rappelle que vous avez été notre ambassadeur à Moscou 2020 à 2024, vous nous expliquez ce que les Russes ont dans la tête, et c'est à ce titre que votre livre est absolument passionnant. Je rappelle son titre, « Au cœur de la Russie en guerre, récit de l'ambassadeur de France » chez Talendier. Je voudrais vous faire écouter un extrait sonore d'une conversation qui a été enregistrée, disons, de façon assez inattendue, entre Emmanuel Macron et Vladimir Poutine. C'était en février 2022, juste avant le déclenchement de l'opération spéciale, comme on dit à Moscou, de la guerre contre l'Ukraine. Vous allez entendre ces propos échangés, ces questions posées par Emmanuel Macron et la réponse de Vladimir Poutine, dont je donnerai la traduction simultanée. On écoute.
2: Je ne sais pas où ton juriste a appris le droit. Moi, je regarde juste les textes et j'essaie de les appliquer. Et je ne sais pas quel juriste pourra te dire que dans un pays souverain, les textes de loi sont proposés par des groupes séparatistes et pas par les autorités démocratiquement élues.
1: Ce n'est pas un gouvernement démocratiquement élu, dit Vladimir Poutine. Ils ont accédé au pouvoir par un coup d'État sanguinaire. Il y a eu des gens brûlés vifs. C'était un bain de sang. Et Zelensky est l'un des responsables. Écoute-moi bien. Le principe du dialogue est de prendre en compte les intérêts de l'autre partie. Les propositions, elles existent. Les séparatistes, comme tu les appelles, les ont transmises aux Ukrainiens, mais ils n'ont pas répondu. Où est le dialogue? Voilà ce que dit Vladimir Poutine à Emmanuel Macron. Comment le comprendre, Pierre Lévy, vous qui connaissez bien les deux hommes?
0: Là, on retrouve dans la conversation, il y en a eu beaucoup, il y a eu beaucoup de conversations parce que le président de la République essayait de maintenir le dialogue et il avait raison. Mais là, cette réponse de Vladimir Poutine encapsule toutes les positions russes. D'abord la fiction qu'il y a des séparatistes qui se battent contre le pouvoir ukrainien, alors que en fait il y avait des troupes russes. Il y a beaucoup d'éléments qui le prouvent, il n'y a pas de débat là-dessus. Mais il y avait toujours cette fiction, et je me souviens au Kremlin, quand nous allions avec le conseiller diplomatique du président de la République, dans le cadre du format Normandie, discuter avec les Russes, notre interlocuteur disait, mais nous sommes extérieurs au conflit. Mmh. Voilà, nous sommes médiateurs, nous sommes extérieurs au conflit, reconnaissez-le. Bien évidemment, on ne pouvait pas le reconnaître, mais c'était un point de blocage. Deuxièmement, on l'a à nouveau entendu, il parle de la junte au pouvoir et d'un coup d'État qui a eu lieu à Kiev. Donc oui, il nie absolument
1: la légitimité
0: de Zelensky. Il continue d'ailleurs à la nier.
1: Qui pour lui est un juif nazi, il y a quelque chose de paradoxal.
0: Ah oui, non mais ça vous avez tout à fait raison, enfin, c'est un juif nazi. Et d'ailleurs il y a eu pas mal de déclarations de sa part qui étaient assez troublantes ou même fétides. Mm-hmm. Nauséabonde, parce qu'il disait, mais d'ailleurs j'ai beaucoup d'amis juifs qui me disent que Zelensky leur fait honte. Mmh. Vous voyez, il y a eu des déclarations de Lavrov, je développe tout ça, oui, dans le livre, des déclarations de Sergueï Lavrov, le ministre des Affaires étrangères, disant que pour comprendre la situation, il faut rappeler qu'Hitler avait du sang juif.
1: Oui, on est en plein délire d'une certaine façon.
0: Non mais c'est un délire. C'est un délire total.
1: Mais qui construit un récit.
0: Bah, il construit.
1: Et pour tout un peuple.
0: Comme je le disais, tout est très construit. Vous
1: c'est
0: savez,
1: ça.
0: L'édifice mental,
1: voilà,
0: l'édifice psychologique est très, très construit. Avec ces éléments que je viens de citer. Mais il y a également le discours inversé. Ça, c'est une caractéristique majeure.
1: Pierre Lévy.
0: Le discours à la logique inversée.
1: Oui.
0: C'est-à-dire, le pouvoir considère qu'il est attaqué. Mmh. Considère qu'il est attaqué et qu'il doit répondre. Il faut se souvenir qu'au matin de l'invasion, Vladimir Poutine a fait un très long discours, très violent, plein de hargne, très agressif, mais dans lequel il invoque l'article 51 de la Charte des Nations Unies, qui autorise le recours à la force en cas de légitime défense. Donc conformément,
1: voilà,
0: au droit international.
1: Le point de vue russe, c'est bien un point de vue de légitime défense.
0: C'est un point de vue de légitime défense,
1: c'est
0: et encore...
1: C'est une inversion victimaire, comme on dit.
0: Je me souviens du discours de Vladimir Poutine devant le club Valdaï le 2 octobre dernier, dans lequel il explique que nous n'avions pas d'autre solution que d'attaquer parce que nous étions nous-mêmes menacés. Donc c'est une constante. Moi, il m'arrivait d'avoir, dans le cadre de mon activité quotidienne, des discussions avec des hauts responsables au ministère des Affaires étrangères. Et ils me disaient, mais pourquoi est-ce que vous êtes aussi agressif avec nous?
1: Ah, oui.
0: Pourquoi est-ce que vous ne voulez plus nous parler? Alors je disais, mais enfin, c'est quand même...
1: C'est vous l'agresseur.
0: C'est vous l'agresseur. Oui. N'inversez pas la relation. Mm-hmm. Vous voyez, donc c'est
1: un dialogue de sourds, en fait.
0: Ah, c'est vraiment qu'un dialogue de sourds. C'est le parallélisme entre des logiciels,
1: oui, de vision du monde
0: stratégique et des visions du monde qui sont totalement différentes. Et vous avez employé le terme vision du monde. Je crois que c'est très intéressant et je voulais juste rebondir sur ce concept. Il faut bien se rendre compte que ce conflit va au-delà.
1: C'est ça.
0: Au-delà de l'Ukraine. Mmh. J'utilise dans le livre et souvent dans mes explications cette image de la poupée russe, la matryoshka.
1: Oui.
0: S'emboîtent les unes dans les autres. Alors vous avez la petite poupée, c'est la lutte contre l'Ukraine pour la soumettre, mettre fin à sa souveraineté. Deuxièmement, vous avez la poupée intermédiaire, c'est contre les États-Unis, l'OTAN et l'Union européenne. Et la troisième poupée, c'est la lutte pour un nouvel ordre du monde. Un ordre multipolaire, un ordre désoccidentalisé, un ordre organisé selon des sphères d'influence. Et vous voyez, tout ça pour dire que ça va bien au-delà de la conquête du Donbass. Mmh. C'est vraiment un projet. À l'échelle
1: un
0: du monde.
1: Un projet contre l'Occident.
0: Contre l'Occident,
1: oui,
0: pour réinstaller la Russie dans sa puissance.
1: Alors on voit bien le tableau difficile que vous dressez d'expérience, Pierre Lévy. Je rappelle que vous avez été notre ambassadeur à Moscou de janvier 2020 à août 2024. Mais pourtant, il y a aussi cette Russie dont vous êtes passionné, dont vous êtes amoureux, Pierre Lévy, cette récit, cette Russie où tout est démesuré, la nature, l'histoire, la culture, les passions, écrivez-vous, les rêves et les cauchemars, les pulsions. Et puis cette culture, vous décrivez, et nous allons nous y transporter dans quelques instants, vous décrivez ce 18 février 2022, Pierre Lévy, vous avez assisté à un concert à la Philharmonie de Moscou, sous la direction de Vassili Petrenko. Et vous écrivez avec beaucoup de vous décrivez avec beaucoup de sensibilité ce concert. C'était Alexandre Kantorov au piano qui jouait le concerto numéro 4 pour piano de Ludwig van Beethoven. On va en écouter quelques extraits et vous allez nous raconter cette ambiance. C'était à la veille de l'invasion de cette opération spéciale à l'encontre de Kiev. On écoute.

0: Vous étiez présent, Pierre Lévis, ce 18 février 2022 à la Philharmonie de Moscou et vous écoutiez avec tout le monde le concerto numéro 4 pour piano de Ludwig van Beethoven interprété par Alexandre Kantorov sous la direction de Vassili Petrenko. Quelle était l'ambiance à Moscou ce jour-là, la veille de l'invasion ?
1: Je voudrais d'abord vous remercier d'avoir passé cet extrait que j'ai écouté avec beaucoup d'émotion parce que c'est une soirée dont je me souviens très bien. D'abord, j'allais régulièrement au concert d'Alexandre Kantorov quand il était à Moscou. Nous dînions ensuite ensemble avec d'autres musiciens. Ensuite, il y a une culture musicale extraordinaire quand même. Moi, je ne joue pas d'un instrument, mais j'aime beaucoup la musique. Je me souviens, autre exemple, d'un concert de l'ensemble intercontemporain. Historique chez nous et il y a eu des raps, une musique qui n'est pas facile en tous les cas pour un amateur et il y a eu des rappels comme si nous étions à un concert des Rolling Stones, vous voyez.
0: Le peuple russe est fondamentalement cultivé.
1: Oui, il y a dans les musées, ça c'est sans doute un des bons restes du communisme. Dans les musées, vous voyez beaucoup de classes. Mm-hmm. Enfin, il y a cet aspect-là. Ça peut peut-être aussi changer maintenant. Mais pour revenir au concert, je m'en souviens très bien parce que en fait, je suis resté qu'à la première partie. J'ai pas pu rester.
0: Pourquoi donc ?
1: Parce que la charge mentale était trop lourde.
0: Ah oui.
1: J'avais du travail. Ça tournait dans ma tête.
0: Oui. Vous pressentiez ?
1: Oui, mais
0: ce qui allait se produire.
1: Vous savez, la situation n'a pas basculé au matin du 24 février 2022. On était depuis des mois.
0: Vous racontez comment un gendarme vous a réveillé.
1: Voilà, on était
0: ce matin.
1: On était depuis des mois dans la montée des tensions et puis même dans les jours précédents. Il y a eu beaucoup de développement qui nous faisait pressentir le pire. Mmh. Donc je suis rentré travailler au bureau. À ce moment-là, on avait beaucoup de choses à faire, tenir Paris au courant en temps réel. Mmh. Et puis après, il y a eu la reconnaissance des deux entités annexées, des mouvements de réfugiés, soi-disant parce qu'il y avait un génocide au Donbass. En fait, les gens étaient transportés par car vers le côté russe. Donc, il y avait un tas d'indices qui nous laissaient présager le pire. Et toute mon équipe
0: et ce pire a eu lieu.
1: Était en alerte. Voilà.
0: Alors, nous évoquons avec vous, Pierre Lévy, ce peuple russe fondamentalement cultivé à bien des égards... amoureux de l'Occident et en même temps fondamentalement méfiant par rapport à cet Occident dont vous dites qu'il lui aurait volé la victoire de la Seconde Guerre mondiale. Quelle est la position du peuple russe ? Comment le peuple russe est-il nourri autour de cette guerre ? Comment percevez-vous cela, Pierre Lévy ?
1: Alors d'abord, il faut faire très attention quand on parle du peuple russe, parce que bien sûr... il y a 140 millions de personnes. Il y a une infime part de la population quand même qui est vraiment exposée à l'Occident. Vous savez, vous avez un tiers de la population qui est à l'ouest de l'Oural, deux tiers de la population qui est à l'ouest de l'Oural, et les deux tiers du pays sont à l'est de l'Oural. Vous voyez, donc il y a vraiment un déséquilibre fondamental. Donc, il y a beaucoup de gens qui ne connaissent pas, qui sont très très loin de l'Occident. Il y a très peu de gens qui ont un passeport extérieur qui leur permet de voyager. Mais c'est vrai que moi, j'ai jamais senti, ou très rarement, vraiment d'hostilité à l'égard de la France. Partout, on me parlait des liens entre les peuples français et Russie. L'histoire, vous savez, les grands Tolstoï,
0: Normandie-Niémen,
1: qui était extraordinaire, parce que les seules troupes alliées occidentales qui combattaient sur le front russe, c'était un régiment d'aviation, une escadrille de chasse. Donc
0: il y a une sorte d'amour de la France.
1: Oui, affection. Bien sûr, il y a une affection. Oui. Il faut faire très attention aussi parce que les Russes sont souvent soit dans la flatterie, et ça peut marcher avec les Français d'ailleurs.
0: D'accord.
1: C'est-à-dire nous sommes deux grands pays. Ils ont une vision aussi souvent biaisée ou inexacte des positions du général de Gaulle, parce que pour eux, c'est vraiment l'apogée, c'est le modèle.
0: Oui.
1: Moi, il m'est arrivé d'aller voir des gens très importants, et je disais, je veux vous exposer notre politique aujourd'hui, que vous compreniez où nous en sommes. Mmh. Et la personne me disait, mais est-ce que vous avez encore une politique aujourd'hui ? Vous n'avez plus le général de Gaulle, c'est fini.
0: Il y a une sorte d'âge d'or. Et,
1: oui, d'âge d'or, mais là aussi, biaisé, parce que nous savons qu'au moment les plus difficiles, la crise de Berlin, la crise de Cuba, mm-hmm. le général avait fait son choix sans la moindre ambiguïté.
0: Absolument.
1: Il était du côté des alliés.
0: Du côté occidental.
1: Du côté occidental. Mm-hmm. Vous voyez, donc faut faire très très attention à tout ça.
0: Mm-hmm. Mais pour revenir à la population russe, vous écrivez qu'elle fait le dos rond. Il faut peut-être se rappeler que cette population n'a jamais connu la démocratie, au fond. Et donc, quelle est son attitude aujourd'hui vis-à-vis de Vladimir Poutine ?
1: Vous avez raison, hein, il y a un passé très lourd. Il y a beaucoup de sondages, et je pense en particulier au dernier sondage, il y a quelques mois, de l'Institut Levada, qui montrait que 69% des Russes considéraient que le pays allait dans la bonne direction.
0: Ça vous paraît confirmé ?
1: Ce qui me semble, c'est que finalement, quand on regarde tous ces sondages, avec toutes les questions que l'on peut, mmh. on peut se poser, je sais que c'est un débat compliqué. Quand vous ne répondez pas à une question dans la rue, est-ce que vous êtes d'accord avec la politique du président
0: on
1: Poutine ?
0: On peut imaginer, oui.
1: Voilà, bien sûr. Mais en tous les cas, quand on regarde les choses sur longue période, moi j'en tire la conclusion que vous avez 15% de gens qui sont vraiment contre la guerre. Mmh. Vous avez 15% de gens qui sont vraiment des nationalistes. Il faut aller jusqu'au bout. Mmh. Et puis vous avez le reste, 70%, de gens qui à la fois sont patriotes, et surtout quand on ne cesse de leur répéter à travers la propagande que l'OTAN attaque la Russie, mmh. qu'il faut se défendre. Vous avez aussi l'effet de la crainte, parce que si vous manifestez, vous risquez le pire. Et pas uniquement, oui. pas uniquement manifester, d'ailleurs. Hein. Il y a des cas où un enfant à l'école fait un dessin un peu anti-guerre ou dessine un drapeau ukrainien et un drapeau russe côte à côte. La maîtresse voit ça,
0: ah oui.
1: et ensuite dénonce à la police et les parents sont mis en cause.
0: Et puis aussi, on
1: ne le voit pas forcément de notre côté, beaucoup de gens maintenant ont intérêt à la poursuite de la guerre, parce que vous avez des primes d'engagement.
0: Ah oui, très élevées.
1: Très élevées. Mmh. Vous savez, quand vous pensez que le salaire moyen, c'est 400-500 euros mensuel, et que vous pouvez avoir des primes qui baissent quand même un peu maintenant, de l'ordre de 30 000 euros,
0: oui.
1: Plus des primes en cas de décès, plus des cadeaux, des facilités. Vous avez, par exemple, dans un autre domaine, des hommes d'affaires, des oligarques, qui peuvent racheter des entreprises occidentales à bas prix.
0: Mmh.
1: Et puis, l'argent ne sort pas de Russie, donc il y a beaucoup d'argent. En Russie.
0: Il y a beaucoup d'argent.
1: Il y a beaucoup d'argent.
0: Mais les taux d'intérêt montent.
1: Les taux d'intérêt sont très élevés.
0: Oui.
1: Ils étaient à 21%. Je crois qu'ils sont à 17%. Mmh. Il y a une inflation importante. Tous les problèmes structurels sont mis de côté.
0: Et oui.
1: Tous les problèmes structurels sont mis de côté. Et puis, vous avez d'énormes problèmes de main-d'œuvre. Mmh. Parce que la main-d'œuvre est très sollicitée dans le complexe militaro-industriel. À un moment, ils ont commencé à freiner l'immigration. Aussi, donc maintenant ils cherchent à attirer des migrants, mais pour avoir le statut de résident, j'ai vu et puis surtout la nationalité russe, il faut s'engager dans l'armée maintenant. Mmh. J'ai vu cette ouais. toute dernière évolution.
0: Donc le colosse est fragile.
1: Le colosse est très fragile. Le colosse est très fragile.
0: Oui.
1: Mais je pense pas que Vladimir Poutine est parfaitement intégré un peu dans ses calculs, même s'il commence à sentir les limites de son aventure militaire. Ces paramètres-là, c'est un peu ouais. comme je parlais du général de Gaulle tout à l'heure. C'est un peu l'intendance suivra.
0: Alors il faut aborder un autre plan également, Pierre Lévy. C'est la question de l'importance de la religion en Russie. Alors je voudrais, si vous le voulez bien, que vous commenciez par nous expliquer sur le plan historique. Les bolcheviks en Russie ont totalement déraciné la religion orthodoxe. Et pourtant, aujourd'hui, on assiste à une sorte d'alliance, semble-t-il, entre le patriarche Kirill et le pouvoir en place. Alors, expliquez-nous d'où venons-nous et où allons-nous en matière de religion en Russie, Pierre Lévy.
1: Oui, bien évidemment, ils ont lutté contre la religion conformément aux dogmes du communisme de l'époque. Il y a des événements spectaculaires comme la destruction de la cathédrale du Christ Sauveur
0: à Moscou,
1: voilà, et qui a été reconstruite
0: et qui est reconstruite à neuf aujourd'hui.
1: Voilà. Et puis il y a toute une histoire bien documentée de compromission de l'Église orthodoxe avec le pouvoir soviétique. C'est bien connu, parce qu'à un moment aussi, Staline a essayé de réactiver des réflexes nationaux au moment de l'attaque allemande, pour justement susciter un réflexe national et mettre au second plan un peu le communisme. Et donc,
0: il faut rappeler que l'orthodoxie fonctionne sur la base de l'autocéphalie, c'est-à-dire du lien avec le pays. Voilà.
1: Et puis il y a toujours cette idée aussi que la Russie est la troisième Rome. Vous voyez, ça aussi.
0: Après Constantinople.
1: Voilà. Après.
0: Ça c'est prégnant.
1: Ah, c'est très prégnant. Prégnant, bien sûr.
0: De quelle manière?
1: C'est très prégnant. C'est-à-dire il y a cette vision. J'évoquais tout à l'heure la notion d'État-civilisation. Mm-hmm. Cette vision maintenant que finalement la Russie est à l'avant-garde et elle est là et l'Europe authentique. L'Europe chrétienne.
0: L'Europe des valeurs chrétiennes.
1: L'Europe des valeurs chrétiennes, et que nous-mêmes, on est totalement, totalement décadents. On n'incarne plus cet Occident. Ça, c'est très présent. Oui. Et bien évidemment, le patriarche Kirill est très, très, très en pointe comme la plus grande partie de l'Église, est très en pointe dans ce combat, toujours à côté, bien sûr, du président Poutine, en même temps que les autres religions reconnues, les représentants des autres religions reconnues, le judaïsme, le bouddhisme et la religion musulmane aussi. Mm-hmm. Il y a un islam de Russie qui est important.
0: Toutes sont instrumentalisées.
1: Alors qui sont très largement instrumentalisés, oui. Et le patriarche Kirill aussi, enfin c'est une église qui est très riche.
0: C'est aussi un homme d'affaires, dit-on.
1: Oui, c'est aussi un homme d'affaires. Il y a des anecdotes qui sont très connues. Vous savez, il avait été photographié avec une montre.
0: Oui, de Grand Prix.
1: Ensuite, ils avaient effacé la montre dans d'autres photos, mais on voyait encore le reflet de la montre sur la table sur laquelle il avait ses mains. Donc
0: le dialogue entre Rome et Moscou sur le plan religieux est un...
1: Le dialogue est très, ouais, très, très difficile. Mm-hmm. Il y a eu des tentatives, même si le pape précédent... avec des positions, il faut quand même le reconnaître, assez biaisées. Mmh. C'est peut-être le côté représentant du tiers-monde, l'Argentine.
0: Oui, biaisé, c'est-à-dire
1: C'est-à-dire plutôt complaisante, oui, avec la Russie de Poutine.
0: Oui, on se souvient que le pape François avait évoqué l'OTAN qui tonne aux frontières,
1: voilà,
0: de la Russie.
1: Et je me souviens, j'avais beaucoup de contacts avec le nonce sur place. Oui. Il y avait Monseigneur Zuppo qui était, vous savez, l'envoyé...
0: Zuppi, voilà, qui était membre de la communauté Santé de Gidio.
1: Voilà, et la communauté Santé de Gidio, on le sait, il y a beaucoup de contacts d'ailleurs entre le Quai d'Orsay et elle, a un rôle dans le monde que l'on reconnaît, bien évidemment, mais Monseigneur Zuppi était mis à plusieurs reprises, et puis bon, tout ça a tourné court, mais l'Église est clairement du côté du pouvoir. Moi, j'avais beaucoup de relations, d'abord parce que j'ai toujours considéré, j'avais beaucoup travaillé là-dessus au Centre d'analyse et de prévision, où nous avions créé un pôle religion, parce que là, au Quai d'Orsay, vous le savez, il y a un conseiller pour les affaires religieuses, bien sûr, mais là, c'était très différent, parce que nous considérions simplement que le religieux était aussi un fait politique,
0: absolument,
1: un fait diplomatique, même si souvent la politique prend les habits du religieux pour de multiples raisons. On sortirait de notre débat, m'inviter pour une autre émission. Donc je voyais, par exemple, en quelque sorte, le ministre des Affaires étrangères du patriarcat, que je voyais régulièrement, et on avait beaucoup de discussions. Monseigneur Hilarion, qui ensuite a été
0: Mis de côté.
1: Voilà, envoyé en Hongrie, et puis ensuite, a été démis de ses fonctions. Et puis son successeur, Monseigneur Antoine aussi. On avait des discussions.
0: Oui, ce sont des hommes puissants.
1: Qui étaient intéressants, qui venaient d'ailleurs parfois à Paris. Ce sont des gens, quand on est diplomate, il faut les voir, il faut dialoguer avec eux. Autre chose, par exemple, très intéressant, quand il y a eu le meurtre de Samuel Paty, vous voyez, il y a eu beaucoup de réactions dans la communauté musulmane, souvent très instrumentalisées contre la France. Et il y a une mosquée pas très loin de l'ambassade et il y avait des manifestations tous les vendredis. Vous savez, quand ils veulent interdire une manifestation, ils le font. Là, manifestement, c'était pas le cas. Voilà. Il y a eu des menaces contre les Français, à un moment même contre moi. On a fait des démarches pour. Et j'ai fait un gros travail avec mes collaborateurs pour aller voir des autorités religieuses pour expliquer ce qu'on appelle la laïcité à la française.
0: Oui, qui est
1: Même entre nous, on n'est pas d'accord. Je suis allé voir le grand mufti pour lui expliquer. C'était passionnant. Oui. Mais ça fait partie de notre travail aussi.
0: Alors revenons, si vous voulez bien, Pierre Lévy, sur cette dimension essentielle que vous évoquiez au début de notre conversation, cette dimension structurelle de la tension entre la Russie et l'Occident. Certains évoquent aujourd'hui une sorte de re-soviétisation de la Russie. Certains disent que nous sommes à une époque qui, à bien des égards, ressemble à l'époque de Munich, 1938, et que au fond, il s'agit d'un combat vital pour nous, occidentaux, démocrates libéraux, en faveur de la démocratie que nous avons essayé de construire, qui elle-même est soumise à des difficultés chez nous. Est-ce que vous endossez cette vision d'un combat entre vraiment deux visions du monde, une vision soviétique et une vision démocratique, occidentale, libérale, Pierre Lévy ?
1: Beaucoup de Russes que je voyais qui étaient défavorables à la guerre me disaient que c'était pire qu'à l'époque soviétique.
0: Ah oui.
1: Maintenant, parce que d'abord, il y a une répression quand même très dur, impitoyable. Deuxièmement, vous n'avez pas le substrat idéologique de l'époque du communisme. Le communisme était un régime épouvantable, mais il faisait rêver et espérer des millions de gens dans le monde, y compris...
0: Il y avait une dimension eschatologique, en quelque sorte.
1: Voilà, absolument. Oui. Il y a un avenir meilleur. Vous n'avez pas ça.
0: Oui.
1: Le contenu idéologique, il est celui que j'évoquais tout à l'heure. C'est pas ça qui fait rêver les gens d'être à l'avant-garde de l'Occident.
0: Du combat
1: contre le nazisme. Oui. Et donc, à certains égards, le système est pire. Mais c'est pas nous qui avons, encore une fois, déclenché les hostilités contre la Russie, contrairement à ce qu'ils pensent. C'est eux qui se mettent en position de nous déclarer ennemis et de vouloir clairement mettre en cause notre sécurité. C'est en cela que le conflit est important. Et puis surtout, miner l'Union européenne, affaiblir nos démocraties.
0: C'est clairement l'objectif.
1: C'est clairement l'objectif. Oui. On le voit bien à travers ce qu'on en appelle les actions hybrides. On le voit bien à travers tout leur discours. C'est clair et c'est à nouveau en cela que c'est beaucoup plus qu'une simple guerre au cœur de l'Europe. Vous voyez, c'est une entreprise pour véritablement nous affaiblir et à travers cela faire émerger un autre ordre du monde.
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0: Au micro, Frédéric Mounier, nous sommes aujourd'hui en conversation avec Pierre Lévy, qui fut ambassadeur de France à Moscou de janvier 2020 à août 2024, après avoir occupé des postes importants, notamment en Pologne et en République tchèque. Votre livre, Pierre Lévy, s'intitule « Au cœur de la Russie en guerre, récit de l'ambassadeur de France chez Talendier ». Et avec vous, nous auscultons, nous tentons de comprendre les racines de ce conflit que vous décrivez comme civilisationnel entre la Russie et non seulement l'Ukraine, mais également l'Occident. Lorsqu'on se rend dans les pays baltes, Pierre Lévy, on sent cette présence quasiment physique de la menace, cette inquiétude qui sourd à travers les relations qu'on peut avoir entre les gens. Je pense notamment à la Lettonie qui compte une minorité russophone importante. Tous ces pays ont été occupés par l'Union soviétique. Il y a des fractures, des cicatrices qui sont toujours vivantes. Quel crédit faut-il accorder aux craintes de nos amis des pays baltes, cette crainte d'être envahis? Pierre Lévy.
1: Elle est tout à fait réelle. D'abord pour des raisons géographiques, mm-hmm. hein, puisqu'il suffit de regarder une carte pour se rendre compte de la proximité de nombre de ces pays. Il n'y a pas uniquement les Baltes, il y a la Moldavie, la Pologne. Mm-hmm. Et deuxièmement, parce que c'est un concept qui figure explicitement dans la politique étrangère russe. Je me souviens, en 2008, Dmitri Medvedev, qui à l'époque était président de la Fédération de Russie et Poutine Premier ministre, ils avaient roqué, comme on dit aux échecs, avaient développé toute une théorie qui ensuite a été discutée avec nous, avec les Occidentaux, en particulier dans le cadre de l'OSCE, ce qu'ils appelaient les cinq principes. Et parmi ces cinq principes, il y avait la protection des minorités russes où qu'elles se trouvent. Et ce qui veut dire que les Russes peuvent toujours dire attention, telle minorité n'est pas
0: victime
1: de génocide, mm-hmm. et persécutée, oui. et donc nous devons intervenir. C'était d'ailleurs leur discours concernant l'Ukraine,
0: oui.
1: les russophones qui étaient persécutés, ce soi-disant génocide. Donc c'est une vraie menace. Et troisième élément peut-être d'inquiétude pour ces pays que je connais bien, c'est le fait que la relation à la Russie est sans doute le sujet le plus diviseur entre les Européens.
0: Et oui.
1: Pour des raisons géographiques et historiques évidentes. C'est-à-dire, quand vous vivez à Lisbonne, vous n'avez pas la même... Ou à Madrid, ou à Dublin, vous n'avez pas la même perception. C'est pas uniquement géographique, hein, c'est lié aussi à l'histoire. Mais vous n'avez pas la même perception de la menace que quand vous vivez en Roumanie, ou à Riga, ou à Tallinn. Et donc, ça, c'est quelque chose que j'ai expérimenté, que j'ai constaté très souvent dans mes fonctions antérieures, puisque j'ai été directeur de l'Union européenne, donc je voyais bien à chaque fois comment on avait des difficultés à trouver une position...
0: À s'accorder, oui.
1: À s'accorder à 28, mmh. puis à 27. Mmh. Et ce qui est remarquable, d'ailleurs, dans la crise actuelle, c'est que finalement, on a réussi à préserver l'unité, quelles que soient les positions de quelques-uns,
0: oui.
1: mais on a réussi
0: à
1: mettre au point, bien sûr,
0: oui.
1: on a réussi à mettre au point 19 paquets de sanctions.
0: Oui, mais ces sanctions que vous décrivez, lorsque vous décrivez l'économie russe, on a le sentiment que les sanctions sont relativement peu productives, Pierre Lévy.
1: Les sanctions mordent,
0: oui.
1: les sanctions affectent l'économie, quoi qu'on en, quoi
0: D'accord.
1: qu'on en,
0: mmh.
1: on en pense. Mais il est vrai qu'elles ne conduisent pas à Vladimir Poutine à modifier son cap.
0: Voilà.
1: Oui, il y a d'ailleurs très peu d'exemples dans le monde
0: oui.
1: Où ça marche.
0: Les sanctions font souffrir les peuples.
1: Oui, mais là, fait souffrir aussi. Ça met en cause les intérêts économiques de la Russie. Elle n'a pas l'accès à la technologie qu'elle devait avoir avant. Il faut quand même.
0: Mais l'Inde et la Chine sont là.
1: Mais l'Inde et la Chine sont là. Et puis il y a des habitudes, des brouillardises. Ils sont sous sanctions depuis 2014.
0: Oui, donc sait faire.
1: On sait faire.
0: Pour revenir à l'Europe, Pierre Lévy, que peut-on attendre de l'Europe aujourd'hui?
1: Je pense que l'Europe a un rôle déterminant à jouer pour le règlement de cette crise et puis aussi pour son avenir. Parce que cette crise, comme j'ai essayé de l'expliquer, va bien au-delà d'un simple conflit entre deux pays, un conflit localisé. C'est la question de la sécurité européenne et de la stabilité mondiale qui est en cause. Ça, c'est absolument clair. Vous n'avez plus, par exemple, tous les traités en matière de désarmement, toute l'architecture.
0: Oui, tout ça, c'est fini.
1: Tout ça, c'est fini.
0: C'est vaporisé, en
1: voilà,
0: quelque
1: tout
0: sorte,
1: ça, ouais. c'est fini.
0: Ouais.
1: Les Européens, en quelque sorte, jouent, je crois, une grande partie de leur avenir dans la résolution de cette crise. Si nous sommes incapables
0: oui.
1: d'appuyer l'Ukraine et de faire entendre notre voix dans des enjeux qui concerne notre sécurité et qui serait traité par-dessus nos têtes entre Washington et
0: oui,
1: Moscou.
0: Oui, qui serait dealé.
1: Je trouve que c'est vraiment très inquiétant.
0: Pour Donc c'est vital pour l'Europe, c'est
1: ah,
0: ça
1: c'est,
0: que vous
1: c'est absolument, c'est existentiel pour l'Europe.
0: Oui.
1: C'est pas, il y a beaucoup de débats chez nous mm-hmm. là-dessus, parce que bien évidemment, on est là aussi beaucoup plus loin de la ligne de front.
0: Oui, nous sommes en deuxième
1: vous
0: ligne.
1: Vous entendez ici ou là des jugements selon lesquels mes pensées que les chars russes vont défiler sur les Champs-Élysées, tout ça est absolument ridicule. Je crois pas que ça soit... Je crois que le problème n'est pas là. Mmh. Il y a clairement une hostilité à notre égard. Nous ne sommes pas... c'est pas nous qui avons... Non, on n'a pas déclaré, on n'est pas en guerre avec la Russie. La Russie se déclare en guerre contre nous. Mmh. Voilà. En tous les cas, dans un combat qui vise clairement à miner nos sociétés, voilà, à affaiblir l'Europe, et même pour un grand pays comme la France, son avenir sans l'Europe, j'ai vraiment du mal, sans une Europe forte, j'ai vraiment du mal à l'imaginer.
0: Alors, vous citez ce propos, Pierre Lévy, de Alexandre Solzhenitsyn. Ce sont des propos qui sont glaçants parce que vous dites qu'ils s'appliquent à notre époque contemporaine. Je cite Alexandre Solzhenitsyn, repris par vous, Pierre Lévy. « Nous savons qu'ils mentent. Ils savent qu'ils mentent. Ils savent que nous savons qu'ils mentent. Nous savons aussi qu'ils savent que nous savons qu'ils mentent. Et pourtant, ils persistent à mentir. » C'est dans ce contexte-là que vous avez travaillé, Pierre Lévy, en tant qu'ambassadeur de France à Moscou.
1: C'est effectivement, il m'est arrivé d'être dans un échange avec un officiel qui me... je lui disais, mais vous mentez, ce n'est pas la réalité. Et il me disait, mais de toute façon, vous mentez aussi, tout le monde ment. Mais surtout, ce qui est le plus pénible et ce qui vous provoque une charge mentale très, très lourde, quotidienne, c'est le fait que, outre les pressions qui peuvent être exercées sur vous, comme par exemple être convoqué au ministère des Affaires étrangères quand des choses ne leur plaisent pas, c'est surtout le fait que vous êtes dans un univers dans lequel la réalité est une option parmi d'autres.
0: Ça tombe bien, parce que dans le monde virtuel, c'est aussi ça, d'une
1: oui,
0: certaine
1: c'est,
0: façon.
1: Oui, bien sûr, c'est
0: dans
1: ça.
0: Dans le monde complotiste et conspirationniste qui existe chez nous aussi.
1: Bien sûr, surtout.
0: Voilà, surtout, la réalité n'est qu'une option.
1: Voilà, surtout la réalité ou la vérité n'est qu'une option. Surtout quand vous regardez, par exemple, les vidéos qui circulent sur la guerre. Il m'arrivait dans la nuit de vagabonder sur YouTube. Et vous avez du mal parfois à faire la différence entre la réalité des opérations et les jeux vidéo. Et donc, quand vous avez des événements, je pense par exemple à Prigogine, vous savez, le coup de force de Prigogine, vous êtes là.
0: Comment le lire ? Cet homme a pu, avec son armée privée, traverser une partie de la Russie.
1: Un vrai coup de force ou non ?
0: Alors, quelle est votre analyse finalement ?
1: Mon analyse est que progressivement, Prigogine, donc qui était le propriétaire de la milice privée, de la société militaire privée Wagner, a pris de l'importance. Il a aussi contribué de manière très très très très décisive à, par exemple, la victoire à Bakhmout. Ses soldats se battaient. Et progressivement, il a développé un discours politique autour de quelques idées puissantes. La guerre est malmenée. Lui, il était pour la guerre, mais la guerre est malmenée. Il y a des généraux qui sont corrompus. On ne prend pas soin des soldats. Je n'ai pas les munitions qu'il faut. Enfin, il développait tout ça. Et ça inquiétait le pouvoir. Poutine avait une stratégie.
0: Parce que ça pouvait infuser dans la société.
1: C'est un discours qui portait dans la société. Alors, est-ce qu'il avait un projet ensuite de s'engager en politique ? Je ne sais pas, mais ça, nous l'avions remarqué. C'était très intéressant. Vous voyez, il prenait une place de plus en plus grande.
0: Il y a au sein du régime russe qui est en cours de re-soviétisation, il y a des espaces de vulnérabilité quand même, Pierre Lévy.
1: Il y a beaucoup d'espaces de vulnérabilité. Il y a celui-là, donc c'était insupportable pour Poutine. Il y a aussi le biais dans tout système autoritaire selon lequel les structures de force, par exemple, disent au pouvoir ce que le pouvoir veut bien entendre. J'ai deux exemples en tête. Les accusations contre le FSB de ne pas avoir véritablement décrit la réalité ukrainienne telle qu'elle existe. Le pouvoir pensait sans doute régler cette affaire en quelques semaines ou quelques mois.
0: Et ça fait 4 ans que ça dure.
1: Et ça fait bientôt 4 ans que ça dure. Ouais. Parce qu'ils n'ont pas compris comment l'Ukraine changeait et l'armée ukrainienne. Et à force de répéter que les deux peuples forment un seul et même peuple, ils sont totalement passés à côté. Ils ne connaissaient pas l'Ukraine contemporaine.
0: Là,
1: ça, c'est
0: un
1: premier exemple. Le deuxième exemple très intéressant aussi, c'est l'attentat du Crocus City Hall, qui est un peu notre Bataclan.
0: Oui, qu'on a
1: notre
0: un peu Bataclan. Oublié ici, mais il y a eu plusieurs centaines de morts.
1: Il y a eu 150 morts.
0: 150 morts, c'est ça.
1: Il y a eu 150 morts. Il y a eu des informations, en particulier venant de l'ambassade américaine, comme quoi il y avait un fort risque d'attentat. Ils n'ont dit ni le lieu ni l'heure, mais on savait qu'il y avait l'État islamique du Khorasan très, très dangereux, très actif. Nous, on avait pris un ensemble de mesures aussi, de précautions. Et le FSB, tout occupé à pourchasser l'opposition, les LGBT et d'autres, et sans doute passer à côté de cela.
0: D'accord, donc il y a des espaces de vulnérabilité. On arrive malheureusement au terme de cette passionnante conversation. Pierre Lévy, vous avez été notre ambassadeur à Moscou de 2020 à 2024. S'il y avait un conseil à donner à nos auditeurs pour, dans les mois, dans les années qui viennent, apprendre à se situer face à ce conflit avec la Russie, qu'est-ce que vous diriez, fort de votre expérience, Pierre Lévy, à nos auditeurs? Est-ce que ça va durer longtemps et quelle peut être notre attitude aujourd'hui?
1: J'aurais un message en deux temps, un message inquiétant et un message réconfortant. Le message inquiétant est que la guerre à un moment s'arrêtera. Je ne sais pas quand. Il y a toute une série de développements actuellement, d'accélération, mais en tous les cas...
0: Elle se congèlera,
1: effectivement. Oui. Mais la confrontation, elle, se poursuivra.
0: C'est ça.
1: La confrontation avec l'Occident...
0: Fondamentale.
1: Sous une forme différente,
0: oui.
1: Parce que c'est aussi un élément structurant pour le régime. Et puis, comme j'ai essayé de l'expliquer, il y a un antagonisme très profond. Mais le message réconfortant, c'est d'avoir confiance en notre démocratie, en notre capacité de répondre, de faire tous les efforts nécessaires en matière d'efforts de défense et d'esprit de défense.
0: Très bien, un grand merci à vous Pierre Lévy pour avoir éclairé notre lanterne au sujet de ce conflit entre la Russie et l'Ukraine et bien plus largement, vous l'avez dit, entre la Russie et l'Europe. Je rappelle le titre de votre livre publié aux éditions Talendier, Au cœur de la Russie en guerre, récit de l'ambassadeur de France. C'est un récit écrit à la première personne, à la fois vivant, incarné et d'une certaine façon un peu glaçant, vous l'avez compris. Vous pouvez retrouver cette émission ainsi que les références des livres de Pierre Lévy sur les sites de RCF et de Radio Notre-Dame. Un grand merci à vous tous pour votre fidélité. Vous pouvez évidemment nous écouter en podcast. En balado-diffusion, je vous donne rendez-vous la semaine prochaine pour une prochaine édition des Racines du Présent. Merci à vous tous.

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3: Versailles déroule le tapis rouge. Les PDG du monde entier se pressent sous les ors du château et les milliards d'euros d'investissement pleuvent dans les communiqués officiels. Chaque année, le sommet Choose France met en scène une France conquérante, déterminée à séduire les investisseurs internationaux. Mais la France fait-elle toujours rêver des entreprises étrangères? C'est vrai qu'elle a longtemps été critiquée pour sa fiscalité, sa bureaucratie ou son marché du travail jugé rigide. Mais l'Hexagone s'est progressivement imposé comme l'une des destinations les plus attractives d'Europe pour les investissements internationaux. Réindustrialisation, intelligence artificielle, transition écologique, le pays multiplie les promesses et les annonces spectaculaires, mais pourtant, dans un environnement économique mondial plus incertain que jamais, la concurrence s'intensifie. Alors que les États-Unis attirent les capitaux à coups de subventions massives et que de nouvelles puissances émergent sur la scène économique mondiale, la France conserve-t-elle encore son pouvoir de séduction? Ou alors le succès affiché de Choose France masque-t-il une attractivité un peu plus fragile qu'il n'y paraît? On va en parler avec nos invités dans cette émission Je pense donc j'agis, notre invité même, et puis bien sûr avec vos réactions et vos témoignages en direct pendant une heure. Selon vous, la France est-elle aujourd'hui un pays attractif pour les entreprises et les investisseurs étrangers? Quels sont selon vous les principaux atouts de la France en matière d'économie et d'innovation? Vous nous appelez au 01 56 56 44 00, par mail à direct@rcf.fr, et vous nous regardez en vidéo sur la chaîne YouTube de Radio Notre-Dame.
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3: Et pour discuter avec nous jusqu'à 11h, nous avons le plaisir d'accueillir Gabriel Colétis. Bonjour Gabriel.
4: Bonjour, enchanté d'être avec vous sur ce thème important. Merci de m'avoir invité.
3: Mais avec grand plaisir, merci à vous. Vous êtes professeur émérite de sciences économiques à l'Université de Toulouse 1 Capitole. Alors je compte sur vous pour être bavard ce matin, Gabriel. Vous entendez l'état de ma voix. Ça va un petit peu mieux qu'hier parce que j'étais totalement aphone. Donc là, je retrouve un petit peu de fraîcheur, on va dire. Ce sommet Choose France, Gabriel, il est toujours très attendu chaque année.
4: Oui, chaque année, maintenant, c'est une sorte de rituel qui est installé depuis plusieurs années, où effectivement, le président de la République ouvre une grande cérémonie sous les ordres de la République. Enfin, je ne sais pas si le lieu correspond bien aux ordres de la République, mais bon, peu importe. Donc, effectivement, c'est une grande messe où le président de la République, ses différents ministres, les grands patrons français vont chercher à montrer quels sont les atouts de la France pour tenter de séduire les grands investisseurs. Et ça, c'est peut-être quelque chose qu'il faut souligner d'emblée.
3: Oui.
4: C'est qu'on ne s'intéresse pas trop aux petites et moyennes entreprises, aux entreprises de taille intermédiaire. On s'intéresse principalement à de grands groupes. On cherche à capter des investissements qui sont très importants. On attend des pluies de milliards. Donc ça concerne une partie du tissu productif français, mais certainement pas tout ce tissu. Néanmoins, c'est quand même un succès, puisque d'après les chiffres qu'un cabinet que je nommerai pas calcule chaque année, la France est le premier pays en Europe pour sa capacité à attirer les projets d'investissement. À peu près À peu près 800 projets ont pu être annoncés ainsi, et ça place la France depuis quelques années en tête de ce qu'on appelle le palmarès en quelque sorte.
3: Oui, parce que à travers ce sommet, la France veut vraiment s'imposer comme la destination privilégiée en Europe. C'est le cas actuellement, c'est la France qui est la numéro un en la matière.
4: Alors, quand on calcule en termes de projets, c'est-à-dire que si on ne fait pas de différence dans la taille des projets, si on compte simplement les projets, effectivement, c'est la France, c'est rarement un autre pays qui vient devant, parfois le Royaume-Uni, rarement l'Allemagne. La France, cette année, en termes d'annonces, en fait, pendant ce sommet, la France attire à peu près 850 projets, ce qui la place assez nettement au-dessus du Royaume-Uni, de l'Allemagne, comme je viens de le dire. Mais là encore, on compte un pour un, c'est-à-dire qu'on ne se préoccupe pas de savoir si le projet en question concerne 1000 emplois, 10 emplois, 50 emplois. Donc c'est un décompte qui est quand même relativement fragile néanmoins.
3: Si on revient quelques années en arrière, Gabriel Colletis, c'est Emmanuel Macron qui a créé ce sommet Choose France. C'était en 2018. Emmanuel Macron, le président de la République, n'a jamais caché son intention de séduire les investisseurs mondiaux.
4: Non, je crois que c'est effectivement tout à fait sa vision en quelque sorte de l'économie, hein, qui est une vision d'une économie qui est très ouverte, qui effectivement accueille les investisseurs étrangers. Mais on va sans doute ensemble voir que c'est pas si simple que cela. Il suffit pas d'attirer des investisseurs étrangers dans quelques secteurs d'activité. Hein. Là, les investisseurs qui ont été attirés ont fait pleuvoir des milliards en quantité importante, mais qui vont être concentrés non pas sur le tissu industriel français profond, sur la mécanique par exemple, hein, ou même d'ailleurs sur l'automobile. Ce sont des milliards qui vont pleuvoir sur les data centers par exemple. Donc il va y avoir beaucoup de béton construit, certainement, beaucoup de centres de données. Donc les industriels du BTP sont évidemment du bâtiment de travaux publics sont très, très contents. Des groupes qui produisent du matériel électrique, des onduleurs par exemple, du matériel de l'appareillage électrique, hein, qui va être installé dans ces data centers, sont évidemment très contents. Mais est-ce que tout ceci irrigue en profondeur le tissu industriel français? Ça, c'est une autre question.
3: Oui. Justement, il y a une double mission pour ce sommet de Choose France. À l'origine, c'était vraiment pour attirer les investisseurs étrangers et évidemment la création d'emplois en France. Depuis l'année dernière, depuis la 8e édition, l'idée, c'est aussi d'aller un peu draguer les investisseurs français, Gabriel Colletis. Ça, c'est la grande différence.
4: Vous avez absolument raison, parce que ce sur quoi vous mettez l'accent à l'instant, c'est que attirer, c'est bien, mais maintenir, c'est certainement beaucoup mieux. Ce qui est important, c'est pas tant d'aller chercher quelques poissons ou quelques gros poissons à l'extérieur, même si c'est toujours bien de les faire venir s'ils créent effectivement des emplois. On va voir que c'est pas nécessairement toujours le cas, mais ce qui est important, c'est effectivement de faire en sorte que les investisseurs en France, c'est-à-dire les investisseurs qui sont déjà sur le territoire français, qui pour une majorité d'entre eux sont de nationalité française, eh bien que cela ne se détourne pas de la France. Et ça, c'est très très très important. Donc je vous remercie vraiment de votre question.
3: Bah, écoutez avec plaisir. Ma voix n'est pas forcément bien présente, mais en tout cas mes idées sont bien là. On a Guy pour réagir, notre premier auditeur ce matin. Au 01 56 56 44 00. Bonjour Guy, bienvenue sur RCF Notre-Dame.
5: Bonjour Melchior, ça va mieux, j'en suis content. Bonjour Gabriel.
4: Bonjour.
5: Je me présente auprès de Gabriel et des auditeurs. Moi j'ai 76 ans, j'ai toujours été mon propre patron ou chef d'entreprise. Je suis très content quand j'entends que des investisseurs étrangers viennent. Mais ce que je souhaiterais, c'est que ça s'adresse aussi à toutes les PME, PMI, TPE, TPI de France, parce que ce sont là le véritable fer de lance du pays. Je rappelle que 60 à 65% des salariés sont employés par les PME, PMI, TPE, TPI, et pas par les grands groupes. Donc j'aimerais que ce soit qu'on s'accroche aussi ou qu'on s'occupe des PME, PMI, TPE, TPI, ce qui n'est pas suffisamment le cas. C'est pas bon du tout ça.
3: Eh ben merci Guy d'avoir pointé ce sujet du doigt. Gabriel Colletis, vous êtes en accord avec Guy?
4: Ah oui, complètement. Hein. Je pense que Guy a parfaitement raison. On a affaire en France à, on va dire, à deux groupes d'entreprises, hein, même si effectivement ces deux groupes peuvent avoir des liens et pas nécessairement toujours les meilleurs, hein, parce que ce sont souvent des liens de sous-traitance ou de subordination. On a bien d'un côté des grands groupes qui se portent plutôt bien. Et qui d'ailleurs, on va sans doute en reparler, investissent beaucoup à l'étranger. Et ça, c'est aussi quelque chose qui est important, hein. C'est-à-dire qu'on attire des investissements étrangers, certes, mais les groupes français investissent à l'étranger. J'en reparlerai sans doute tout à l'heure si vous voulez bien me poser une question dans ce sens-là. Voilà. Mais il y a surtout, comme Guy l'a dit, notre tissu de PME, de PMI, qui souffre énormément et qui est sur un régime qui n'est pas du tout le régime des grands groupes, hein. Et ces territoires industriels sont clairement insuffisamment soutenus et ce n'est pas du tout l'objet de Choose France d'ailleurs que de
3: Ouais.
4: chercher à les soutenir, hein.
3: Ouais, absolument. Ce sont deux choses différentes, à la fois différentes, pardon, à la fois de travailler avec les entreprises françaises et d'attirer des investisseurs.
4: Oui, c'est en fait des cas de figure qui sont extraordinairement différents, hein. Et moi, je voudrais vraiment souligner l'apport des PME, PMI, parce que cet apport est indéniable en termes d'emploi, en termes de valeur ajoutée, en termes de structuration de nos territoires. Les grands groupes français sont des groupes qui sont très, très mondialisés. Ce sont des groupes, alors on parle beaucoup d'investissement direct entrant, ce qui est normal puisque vous avez commencé votre émission par Choose France, donc
3: Oui.
4: on cherche à faire venir des groupes étrangers, des investisseurs étrangers. Enfin, il faut savoir aussi que les grands groupes français, puisqu'on parle d'eux aussi, comme je l'ai dit, investissent énormément à l'étranger. Et d'ailleurs, une question qui est importante, c'est finalement, est-ce que finalement la France accueille plus d'investissements entrants ou est-ce que ce sont les groupes français qui investissent le plus à l'étranger? Et là, il faut quand même être très clair, hein,
3: Non.

0: et conquérir des marchés étrangers, mais délocalise les activités de production. Alors ça, c'est on est sur un tout autre registre.
1: Gabriel Colétis, je rappelle que vous êtes professeur émérite de sciences économiques à l'université de Toulouse 1 Capitole. Ce matin, on parle de ce sommet Choose France qui a eu lieu lundi au château de Versailles, avec cette idée d'aller attirer les investisseurs tant de l'étranger, tant de France directement. Dans un instant, on va écouter une musique, ça va nous permettre de respirer un petit peu. Mais quels sont les secteurs en France, d'après vous, qui concentrent le plus d'investissements?
0: Alors actuellement, c'est très clair, ce sont des secteurs plutôt de haute technologie,
1: Oui.
0: ce qui ne concerne pas nécessairement, donc encore une fois, les PME, PMI françaises qui sont plutôt sur des activités de moyenne technologie, hein, la mécanique par exemple, hein, ou bien d'autres secteurs encore comme l'habillement, le textile ou ce qu'il en reste. Donc c'est clair que les investissements qui sont attirés, ce sont surtout des investissements dans les hautes technologies, dans les data centers, dans l'intelligence artificielle, dans des activités de ce type-là, si vous voulez, hein. Donc c'est vraiment extraordinairement concentré. Alors il peut y avoir aussi des investissements qui se font dans la pharmacie ou dans la chimie, c'est sûr, hein. Simplement, là, je voudrais établir une distinction qui me semble importante.
1: Oui.
0: Quand on fait intervenir des groupes étrangers, pourquoi viennent-ils en France? Que cherchent-ils exactement? Ça, c'est important, hein. Alors, est-ce qu'ils créent véritablement des emplois? Est-ce qu'ils accompagnent en quelque sorte la renaissance de l'industrie française ou pas. Et donc là, il faut faire peut-être une distinction entre des opérations que les économistes appellent de croissance externe,
1: Oui.
0: c'est-à-dire qu'un groupe étranger peut racheter des actifs en France, peut racheter une entreprise française, peut acquérir donc une entreprise française. Et dans d'autres cas, ce sont des investissements qui vont être faits, qui vont être réalisés pour construire de nouvelles usines, pour augmenter le potentiel productif de la France, etc. Donc c'est un peu la différence que l'on fait, si vous voulez, entre ce qu'on appelle les opérations de croissance externe, où on rachète des choses qui existent déjà. On va faire ses courses en quelque sorte en France. Et puis, la croissance interne qui, elle, va installer de nouvelles unités de production en France. Alors évidemment, vous comprendrez que je préfère très clairement
1: Oui.
0: des investissements directs qui vont créer des emplois, ouvrir de nouvelles usines, et pas uniquement des investissements directs qui cherchent à acquérir des entreprises françaises existantes.
1: Il est un peu plus de 10h15 sur RCF Notre-Dame. On revient sur le sommet Choose France avec ses investisseurs et ses milliards qui pleuvent. On en parle avec vous, Gabriel Colétis, jusqu'à 11h dans cette émission. Je pense donc j'agis. Et puis, bien sûr, avec vos réactions, vos témoignages, tout comme Guy il y a quelques instants. Est-ce que la France est toujours attractive, d'après vous, pour les entreprises et les investisseurs étrangers? Quels sont les principaux atouts, ou à l'inverse, quels sont les freins ou les difficultés qui peuvent encore limiter son attractivité? Vous nous appelez au 01 56 56 44 00. Après cette chanson de Raphaël, tout de suite.
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0: Raphaël, pour vous accompagner en ce vendredi matin sur RCF Notre-Dame, heure sup.
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0: Et en direct jusqu'à 11h avec Gabriel Colettis. Je rappelle que vous êtes professeur émérite de sciences économiques à l'université de Toulouse 1 Capitole. Encore désolé pour ma voix, une petite extinction de voix avec ces changements de température, la canicule, puis la pluie, le froid, la clim, bref, ça n'arrange rien. Mais je tiens, allez, au moins jusqu'à 11h, surtout pour évoquer ce sujet qui est passionnant, Choose France, ce sommet qui s'est déroulé lundi au château de Versailles. Avec ce véritable tapis rouge pour attirer les PDG du monde entier qui se pressent au château avec des milliards d'euros d'investissement. On décrypte tout ça avec vous, Gabriel Colettis. On évoquait un peu ces secteurs qui concentrent vraiment les investissements. Je rappelle que vous pouvez témoigner au 01 56 56 44 00. On a évoqué ces sujets liés aux nouvelles technologies, l'intelligence artificielle aussi, le numérique. Forcément, c'est des secteurs qui sont à la pointe de l'actualité également, Gabriel.
2: Oui, certainement, vous avez raison, on en parle beaucoup, on parle beaucoup d'intelligence artificielle. D'ailleurs, les gens sont en général inquiets à propos des effets de l'intelligence artificielle sur l'emploi. Oui, effectivement, on parle beaucoup de numérique, on parle beaucoup de choses qui relèvent des hautes technologies, mais comme notre auditeur tout à l'heure, Guy, l'a souligné lui-même, on parle assez peu finalement du tissu industriel de base de l'économie française. Or, c'est ce tissu industriel qui connaît les plus grosses difficultés. Et d'ailleurs, ces difficultés sont très anciennes, elles correspondent à ce qu'on appelle la désindustrialisation, oui, qui est un processus extrêmement ancien et que les efforts déployés en matière d'attractivité n'ont absolument pas permis d'enrayer. Ça, il faut quand même bien le souligner aussi.
0: Vous nous regardez en vidéo sur la chaîne YouTube de Radio Notre-Dame. Il y a un petit chat d'ailleurs sur YouTube. Vous pouvez apporter vos commentaires sur ce sujet. Gabriel Colettis, c'est vrai qu'on parle beaucoup de concurrence mondiale quand on évoque l'investissement. Pourquoi la France, d'après vous, reste quand même une destination attractive malgré cette concurrence ?
2: Alors, je pense que la France a beaucoup d'atouts à faire valoir. D'ailleurs, elle ne les fait pas suffisamment valoir. Je pense que le premier atout de la France, c'est tout simplement le travail des Français. C'est-à-dire que les Français savent travailler. Ce sont des gens qui ont un niveau d'éducation et de formation très, très élevé. La France est un pays industriel depuis de très longues années. La France a su redresser sa situation économique après la Seconde Guerre mondiale avec une industrie qui a pu se développer pendant une vingtaine d'années, un peu davantage d'ailleurs. Et donc c'est d'abord la qualité des salariés français, la qualité de leur travail, leur compétences, leur sens de la discipline au travail, leur capacité à travailler ensemble. Ça, c'est, je crois, le premier atout. Après, on a d'autres atouts, évidemment, qui complètent cela. On a un beau pays, on a une qualité de vie en France qui est extraordinairement importante aussi, et que certains pays que je n'aimerais pas, évidemment, n'ont pas, ou en tout cas ont beaucoup moins en Europe. On a des infrastructures qui fonctionnent globalement correctement, c'est-à-dire globalement, encore une fois. Donc la France est capable de produire de l'électricité, ça joue un rôle très important aujourd'hui. Les capacités à produire de l'électricité, la France est capable aussi de mettre en place des infrastructures de transport, de communication. Donc, ce ne sont certainement pas les atouts de la France qui manquent, et ces atouts sont en capacité, effectivement, d'attirer. Mmh. Mais ce qui est important, comme on le disait tout à l'heure, et vous l'avez dit vous-même, je crois, c'est de maintenir les activités,
0: oui,
2: et de faire en sorte que les entreprises françaises investissent davantage en France qu'elles ne le font, et je pense surtout aux grands groupes.
0: Il y a justement des réformes qui ont eu lieu ces dernières années, qui ont peut-être amélioré l'image économique du pays. Gabriel Colettis, je pense à l'évolution de la fiscalité des entreprises, quelques réformes du marché du travail, une certaine simplification administrative et un soutien à l'innovation également. C'est un peu tout ça en même temps qu'il faut mettre en avant.
2: Oui, vous avez raison, ça compte aussi. Simplement, je pense que ce ne sont pas les atouts principaux. Baisser la fiscalité des entreprises, pourquoi pas. Mais s'agissant de la fiscalité, qui est un débat très, très difficile et souvent ennuyeux, je pense qu'autrefois, on faisait mieux en matière de fiscalité. Pourquoi je dis qu'on faisait mieux en matière de fiscalité ? Non pas parce que les entreprises auraient payé plus d'impôts, ça c'est pas nécessairement mieux, mais c'est parce qu'en France, autrefois, on différenciait, par exemple, la fiscalité sur les bénéfices réinvestis et la fiscalité sur les bénéfices distribués aux actionnaires. Alors la question ne se pose pas trop pour les PME, évidemment, mais elle se pose surtout pour les grands groupes. Et ce que l'on sait aujourd'hui, et les chiffres peuvent le montrer à l'appui, c'est qu'une partie extraordinairement importante des bénéfices qui sont réalisés par les grands groupes ne sont pas réinvestis par ces mêmes grands groupes, mais sont surtout distribués sous forme de dividendes aux actionnaires. Ces mêmes grands groupes rachètent leurs propres actions pour les détruire, pour faire monter la valeur des titres. Et ça, finalement, ça ne produit aucun effet positif sur l'économie française. Sur la fiscalité, et puisqu'on vous parlait tout à l'heure d'innovation, je parlerai de recherche-développement.
0: Oui.
2: Autrefois, lorsque le crédit d'impôt recherche, dont on a parlé beaucoup et qui coûte cher aux finances de l'État, lorsque le crédit d'impôt recherche a été mis en place, on a différencié pendant un moment ce crédit d'impôt en fonction de la progression de l'effort de recherche des entreprises. Et ça, c'était très intéressant pour les PME, PMI, pour les ETI. C'est-à-dire que celles des entreprises qui faisaient un effort supplémentaire, qui voyaient leur budget, finalement, consacré à la recherche-développement progresser, ben celles-ci avaient un avantage.
0: Oui.
2: Alors qu'aujourd'hui, le crédit d'impôt recherche est calculé en volume et non pas par rapport à la progression. Et donc, comme il est calculé en volume, ben, on comprend aisément qu'il bénéficie principalement aux grands groupes. Donc, certainement, des progrès ont été faits en matière de fiscalité, mais je pense qu'on devrait moduler la fiscalité pour s'assurer que les bénéfices réalisés sont bien réinvestis, pour s'assurer que les entreprises, en particulier les PME et les ETI qui font un effort de recherche, eh bien, sont bien récompensées. Ouais. Dans l'effort de recherche. Et ça, c'est vraiment le plus important.
0: Gabriel Colitis, on va marquer une petite pause dans Je pense donc j'agis sur RCF Notre-Dame et on continue de revenir sur ce sommet Choose France qui met en scène une France conquérante, déterminée aussi à séduire les investisseurs internationaux. Vous avez la parole pour en témoigner, pour réagir et pourquoi pas pour poser vos questions d'ailleurs au 01 56 56 44 00. Vous pouvez également témoigner par mail à direct@rcf.fr et nous regarder en vidéo sur la chaîne YouTube de Radio Notre-Dame. A tout de suite.
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0: Et il est presque 10h30 sur RCF Notre-Dame. Nous sommes avec Gabriel Colitis. Vous êtes professeur émérite de sciences économiques à l'Université de Toulouse 1 Capitole. On revient ensemble sur le sommet Choose France qui a eu lieu lundi au château de Versailles avec des PDG du monde entier qui se sont pressés sous les ors du château et avec des milliards d'euros d'investissement en général qui pleuvent un peu dans les communiqués officiels. Vous avez la parole pour en témoigner ce matin au 01 56 56 44 00. On a une réaction de Laurent pour vous, Gabriel, dans le chat YouTube de la chaîne Radio Notre-Dame. Il nous dit, attirer les investisseurs, c'est bien, mais comment ça se matérialise ? Des subventions, des avantages fiscaux, Gabriel ?
2: Alors, effectivement, il peut y avoir des subventions. Hein. Des subventions, c'est le petit coup de pouce, en quelque sorte, hein, qui finit par convaincre un investisseur de venir en France. Mais je ne pense pas que la grande majorité des investisseurs viennent pour récupérer des subventions. Ça arrive, hein, parce qu'effectivement, il y a bien des chasseurs de subventions. Voilà. Je pense qu'ils peuvent venir pour d'autres raisons que cela. Je pense qu'ils viennent principalement parce que, comme je le disais tout à l'heure, pour ceux qui investissent réellement en France, pour la qualité des salariés français, pour leurs compétences, pour l'accès au marché français, et derrière le marché français pour le marché européen. Voilà, donc ce sont des arguments qui peuvent effectivement être recevables. Mais ici, ce que je voudrais surtout, c'est peut-être différencier ce que j'appelle des facteurs de localisation, c'est-à-dire que si ces facteurs n'existent pas, eh bien, on ne peut pas attirer des investisseurs étrangers et on ne peut pas non plus d'ailleurs maintenir en France notre tissu productif. Donc des facteurs de localisation que je vais évoquer et des facteurs d'ancrage territorial. Et ça, ce n'est pas la même chose, vous voyez. Des facteurs de localisation, c'est il faut des terrains. Évidemment,
0: Oui,
2: si vous n'avez pas de
0: oui.
2: foncier, si le foncier est très cher, eh bien, les investisseurs ne pourront pas venir. Si vous avez une fiscalité qui est évidemment trop lourde, si vous avez une réglementation de la bureaucratie qui sont trop pesantes, effectivement, les investisseurs ne viendront pas et ça compliquera la vie de toutes les entreprises, en particulier des PME, parce que les véritables problèmes de bureaucratie, c'est plutôt les PME qui rencontrent que les grands groupes. Mais ça, ces facteurs-là, ce sont des facteurs importants, hein, la
0: Oui.
2: qualité aussi des infrastructures. Mais est-ce que ce sont des facteurs qui sont suffisants pour produire un ancrage territorial des activités? Et ça, c'est pas du tout la même chose, vous voyez. Donc, localiser une entreprise, faire en sorte d'éviter en quelque sorte qu'elle n'aille ailleurs, bon, c'est important, les facteurs de localisation. Mais ce qu'il faut, c'est surtout travailler sur les facteurs d'ancrage territorial. Vous voyez? Alors, si je peux me permettre en quelques
0: Vous avez
2: instants.
0: un
2: Hein,
0: exemple?
2: oui, prenons, alors moi je ne suis pas Toulousain, mais je vis à Toulouse et je travaille à Toulouse. Évidemment, Toulouse, quand on pense Toulouse, on
0: À
2: pense
0: l'aviation.
2: Airbus, à l'aviation, Airbus, bon, c'est très, très clair. Est-ce que cette entreprise, donc Airbus, dont le siège mondial est à Toulouse, qui comporte beaucoup d'usines sur le périmètre toulousain, est-ce que cette entreprise est là parce que le foncier est particulièrement bon marché, parce qu'elle serait noyée de subventions? Non, la réponse n'est pas celle-là. Pourquoi est-ce que Airbus est ancré territorialement à Toulouse? Tout simplement parce que sur Toulouse, vous avez tout un ensemble d'acteurs qui constituent le tissu aéronautique. Je pense aux écoles, aux lycées techniques qui forment les techniciens qui vont travailler dans l'industrie aéronautique, aux écoles d'ingénieurs. Je pense à l'école qui forme les pilotes et qui sont entraînés sur des matériels qui sont fournis par Airbus. Et donc, quand ces pilotes ont une voix à exprimer pour le choix des appareils, eh bien, ils préfèrent évidemment piloter un avion qu'ils connaissent bien parce qu'ils sont entraînés dessus. Vous avez tout un ensemble, et c'est très important ça, de laboratoires de recherche. Vous avez surtout des industriels de l'aéronautique qui sont tous autour d'Airbus. Donc, je ne vais pas les nommer, mais les équipementiers, les systémiers, les fournisseurs, les co-traitants. Enfin, c'est un tissu qui est extraordinairement riche. Et je vais peut-être compléter juste sur un point. Peut-être ne le savez-vous pas ou vos auditeurs ne le savent pas, mais quand Airbus livre un appareil, finalement, la production propre d'Airbus, c'est 25% de la valeur de l'appareil, pas davantage. C'est ce qu'on appelle parfois en économie son écosystème et son écosystème territorial qui va produire donc l'essentiel de la valeur que constitue un appareil. Oui. Et ça, ce sont des facteurs d'ancrage territorial.
0: Il y a l'aéronautique, il y a l'aérospatiale également à Toulouse, hein, et ça va ensemble,
2: Bien
0: évidemment,
2: sûr,
0: il y a
2: ça.
0: Gabriel Colétis. Est-ce que vous avez d'autres exemples? Moi, je pense par exemple à Grenoble avec le synchrotron, le fameux.
2: Oui,
0: Vous allez mieux expliquer
2: absolument.
0: que moi. Mais là,
2: Oui.
0: pour le coup, c'est tous les regards qui sont posés vers Grenoble.
2: Oui, vous avez absolument raison. Et
0: Sur
2: d'ailleurs,
0: l'énergie, oui.
2: vous avez raison. Et c'est comme ça que l'industrie doit fonctionner et peut fonctionner. On a un pays quand même très proche du nôtre avec lequel on entretient des liens étroits. On parle souvent de l'Allemagne, mais l'Italie, c'est un acteur industriel extraordinairement important. Vous savez peut-être que aujourd'hui, l'industrie italienne produit davantage que l'industrie française. Ils sont devant nous. Et en matière de commerce extérieur, eh bien, ils sont beaucoup plus performants que nous. Ils exportent plus que nous. Ils importent moins que nous. Ils ont une balance commerciale qui est beaucoup plus intéressante que la nôtre. La nôtre est extrêmement déficitaire, hein. Alors, quand on regarde de plus près comment se réalisent les exportations italiennes, Eh bien, les exportations italiennes se font à partir de ce que les Italiens appellent les districts industriels italiens. Ce sont des territoires. Certains de vos auditeurs sont certainement allés en Italie et ils ont pu peut-être croiser des districts industriels sur leur route, le chemin de leurs vacances peut-être. Tel district qui produit des chaussures, un autre district qui produit du verre, un troisième district qui produit des effets de mode, un quatrième qui produit des lunettes, etc. etc. Donc cette organisation, si vous voulez, territoriale de l'industrie est extrêmement performante. Et d'ailleurs, l'Allemagne, dont on parle aussi, bien sûr, bien souvent, est elle-même organisée comme ça sur une base territoriale très forte. Un groupe comme Mercedes, il n'est pas en Basse-Saxe. Un groupe comme Mercedes, il est dans le Bade-Württemberg. La police du Bade-Württemberg, elle est équipée de quelle voiture ? Elle est équipée de Mercedes. La police de Basse-Saxe est équipée de Volkswagen, parce que les Volkswagen sont produites là-bas. La police bavaroise est équipée de BMW, mais voulant dire Bavière. Donc cette dimension territoriale de l'industrie en France n'est pas suffisamment reconnue, c'est très clair. Et quand on organise des sommets comme celui auquel vous faites référence, oui, vous avez bien raison, je comprends, eh bien on oublie un peu ce tissu-là qui est pourtant, comme Guy le disait tout à l'heure, le plus important.
0: Alors justement, je reviens sur ce sommet Choose France, Gabriel Colletti, avec vos réactions, je rappelle, hein, au 01 56 56 44 00 ou par mail à direct@rcf.fr. Emmanuel Macron a annoncé un record, on va dire, hein, d'investissement avec 93 milliards d'euros, Gabriel Colletti. C'est un record absolu pour Choose France ?
2: Je n'ai pas les chiffres des années précédentes, mais on peut penser que oui, effectivement, 93 milliards, c'est une somme qui est tout à fait considérable. Il n'y a pas de doute. Et on ne veut pas jouer les pleureuses et dire que vraiment ça ne sert à rien, ça ne présente aucun intérêt, c'est très bien. Il vaut mieux que ce soit un autre pays qui attire ces investissements-là plutôt qu'un autre. Simplement, il faudrait aussi à ce moment-là avoir l'honnêteté de mettre en rapport, si vous voulez, ces investissements directs qui entrent avec les investissements directs qui sortent. Et comme je le disais tout à l'heure, les groupes français investissent plus à l'étranger que l'étranger n'investit chez nous. Et encore une fois, parfois pour de bonnes raisons, je le disais tout à l'heure, et parfois pour des raisons qui sont moins bonnes. Je vais prendre juste encore une fois l'exemple de l'automobile, qui pour moi est véritablement édifiant. Vous avez certainement entendu dire, ou vous avez lu, que certains groupes français allaient ouvrir leurs usines à des groupes chinois pour fabriquer des modèles qui sont conçus en Chine et qui vont intégrer évidemment des composants chinois en quantité sans doute importante. Bon, eh bien écoutez, je ne sais pas si c'est une bonne nouvelle ou une mauvaise nouvelle. La mauvaise nouvelle, par contre, c'est de constater que depuis une vingtaine d'années, la production industrielle française, du constructeur français, oui, c'est le constructeur français sur le territoire français, cette production industrielle s'est effondrée. On est passé, en l'espace de 20 ans, d'un peu aux alentours de 5 millions de véhicules produits en France à aujourd'hui quelque chose qui est aux alentours de 1 million. C'est-à-dire que les constructeurs français, finalement, ont fait des choix d'investissement, puisque vous parlez d'investissement entrant, moi je vous parle d'investissement sortant, ont fait des choix d'investissement qui sont des choix de délocalisation pour l'essentiel.
0: Parce que ça coûte trop cher de produire en France ?
2: Écoutez, ça peut effectivement être considéré comme une question de coût. Hein. On ne faut pas mettre les choses sur la table, effectivement. Hein. Simplement, si les questions de coût peuvent exister, les conséquences négatives, en quelque sorte, des choix qui sont faits, peuvent coûter à la France beaucoup plus cher que l'économie que le groupe français va réaliser en produisant à l'étranger. Alors effectivement, on va produire à l'étranger une voiture qui va coûter moins cher à produire en Roumanie, en Espagne, en Turquie, et le groupe français va économiser comme ça sur chaque véhicule 500 euros, 700 euros, 1000 euros. Mais qu'est-ce que ça coûte à la France, ces délocalisations ? C'est ça dont on parle relativement peu. Ce que les économistes appellent parfois des externalités négatives, c'est-à-dire des conséquences négatives des choix qui sont opérés, peuvent coûter beaucoup plus cher à la France que l'économie de coût que l'entreprise réalise ainsi. Perdre, si vous voulez, des centaines de milliers d'emplois dans l'industrie automobile, ça coûte de l'argent aussi, évidemment.
0: Et ce n'est qu'un exemple, là vous parlez de l'automobile, mais ça touche aussi d'autres secteurs en France, Gabriel Colletti.
2: Oui, alors moi je pense que si la France parvient encore à exporter, vous savez très bien que sa balance commerciale, c'est-à-dire la différence entre ce qu'elle exporte et ce qu'elle importe, est atrocement négative. Nous avons une balance commerciale qui est déficitaire depuis maintenant plus d'une vingtaine d'années et de manière très très très très grave, si vous voulez. Et ça, ça s'observe dans tous les secteurs. Hein. Donc, je parlais de l'industrie automobile. Est-ce que vos auditeurs savent que les trois modèles que les constructeurs français vendent le plus en France, aucun d'entre eux n'est produit sur le territoire français? Et vos auditeurs se rappelleront que pendant la crise du Covid, eh bien, on a manqué à peu près de tout, sauf erreur de ma part. Hein. C'est-à-dire on a manqué aussi bien de gel hydroalcoolique que de masques, de respirateurs, pour ne pas parler des vaccins que notre industrie pharmaceutique n'a pas été en capacité de produire. Donc les Français se sont aperçus là, en fait, de notre très grande dépendance aux importations. Alors, on parle toujours des exportations, mais je pense que ce serait très important aussi de se demander, mais est-ce qu'il est vraiment à ce point nécessaire d'importer tant? Est-ce qu'on ne peut pas produire chez nous les produits dont les Français ont besoin?
0: Et il y a justement peut-être une petite bascule hein, qu'on pourra évoquer sur ce sujet avec vous, Gabriel Colétis, avec vos appels, vos réactions au 01 56 56 44 00. D'après vous, la France est-elle toujours sexy? J'utilise ce mot hein, pour les investisseurs étrangers, mais aussi français. Si c'est votre situation, ça nous intéresse. 01 56 56 44 00. Vous pouvez également témoigner par mail à direct@rcf.fr et puis également réagir en direct sur la chaîne YouTube de Radio Notre-Dame. Il y a un petit chat et on vous attend et on vous accueillera après cette chanson d'Ulysse pour vous accompagner en ce vendredi matin sur RCF Notre-Dame.

0: Morphée, c'était Ulysse pour vous accompagner en ce vendredi matin.
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0: Et toujours avec vous, Gabriel Colétis. Je rappelle que vous êtes professeur émérite de sciences économiques à l'université de Toulouse 1 Capitole. La France est-elle toujours attractive pour les investisseurs? Vous pouvez en témoigner au 01 56 56 44 00. Gabriel, j'aimerais qu'on évoque aussi le climat ambiant en France. Et puis évidemment, tout ce qui se passe au niveau politique, démocratie, cette instabilité politique et le climat social, est-ce que ça peut être un frein qui peut en tout cas inquiéter les investisseurs d'après vous, Gabriel?
2: Oui, je pense évidemment, je vais évidemment pas vous dire que c'est un facteur attractif de la France. Je pense que surtout ce qui pose problème, c'est deux choses. La première chose, c'est que je ne vois pas bien, et je pense que les Français de manière générale ne voient pas bien, quel est le projet pour la France. Quel est le projet de renaissance industrielle? Quel est le projet qui va permettre à notre pays de rester un pays développé? Parce que je crois qu'un pays développé, c'est d'abord un pays qui est capable de produire, qui est capable d'avoir une industrie qui répond aux besoins de sa population,
0: oui,
2: avant de chercher une exportation. C'est un pays qui est capable de produire des biens alimentaires de qualité, dont les Français ont évidemment besoin. Donc c'est un pays qui sait protéger et développer ses activités productives. Et là, pour le coup, depuis pas mal de temps maintenant, l'impression que l'on peut avoir, c'est que le personnel politique, eh bien, ne sait pas produire ce projet pour la France. Il accumule des mesures ici, des mesures par là. Et ça, c'est quand même très, très inquiétant. Je parle comme économiste et à la fois comme citoyen, puisque vous m'interrogez.
0: Oui, tout à fait.
2: Autre chose qui me un autre problème, c'est de mon point de vue, c'est au-delà de la question du projet, de l'absence de projet, malheureusement, c'est que aujourd'hui on a tendance à opposer, et ça me paraît très grave, les questions productives, les questions industrielles, les questions d'agriculture et les questions écologiques. On a tendance à les opposer, c'est-à-dire que qu'il s'agisse de la France ou de la Commission européenne, on nous dit compétitivité, compétitivité, compétitivité, et donc il ne faut pas... c'est bien dommage pour la transition écologique, mais elle devra attendre. Et je pense que ça, c'est une erreur fondamentale. Si nous voulons faire renaître notre industrie en France, si nous voulons avoir une belle industrie,
0: oui,
2: eh bien cette industrie doit participer de la transition écologique. Il faut sortir des images de l'industrie polluante, de l'industrie qui, en quelque sorte, non seulement épuise les hommes, mais aussi épuise la nature. Donc, il nous faut une autre industrie, une industrie qui est propre, une industrie qui est écologique, et c'est absolument possible. Et donc, tous les discours qui vont opposer les activités productives, qu'il s'agisse d'activités industrielles ou d'activités agricoles, et la nécessaire préservation de l'environnement, puisque vous parlez de climat, moi je prends le climat
0: au sens propre. Oui, tout à fait. Oui. Alors moi, je parlais du climat social.
2: Oui, j'ai bien compris que vous parlez du climat social, mais je pense qu'on n'a pas le climat social d'un côté, le climat, en quelque sorte, avec température de l'autre, c'est quand même extrêmement lié. C'est-à-dire que lorsque, effectivement, on subit la pollution, on subit les dérèglements climatiques divers, eh bien, ça finit par fatiguer tout le monde, ça finit par pendre tout le monde. Les gens ne voient plus ce qu'il faut faire et on va opposer fin du mois et fin du monde. Voilà, et je ne dis pas que la question ne se pose pas, elle se pose surtout pour les personnes qui vivent dans de grandes difficultés. Qui effectivement à la fois vivent dans des passoires thermiques et payent trop cher leurs dépenses de chauffage. Donc, elles résolvent ni la fin du mois, ni la fin du monde, malheureusement. Donc pour moi, ce qu'il nous faut, c'est, je vais me résumer, c'est un grand projet pour la France et pour l'Europe, un projet qui soit un projet de renaissance industrielle, de renaissance de nos activités agricoles, mais un projet qui prenne en compte absolument le franchissement des limites planétaires et les questions écologiques, parce qu'elles sont essentielles. C'est une question de survie.
0: Il est 10h50, Gabriel Colettis. On arrive doucement à la fin de cette émission sur RCF Notre-Dame. Vous avez toujours la parole pour discuter avec nous au 01 56 56 44 00. Un mot sur les États-Unis, évidemment, qui représente une espèce d'offensive industrielle, Gabriel Colettis. Est-ce qu'on peut vraiment considérer que les USA sont nos concurrents en la matière ?
2: Alors, si vous voulez, on va parler des États-Unis, on va parler aussi de la Chine. Je pense qu'en quelque sorte, la France et l'Europe sont prises en étau entre deux puissances qui constituent pour moi non pas des modèles, mais des anti-modèles, c'est-à-dire des contre-modèles. Ils nous indiquent, c'est finalement ces deux grandes puissances, ce qu'il ne faudrait surtout pas faire, et donc la nécessité pour nous d'élaborer un nouveau modèle de développement au niveau français comme au niveau européen. Les États-Unis, c'est « drill, baby drill », comme disait Trump, c'est-à-dire on reste sur une trajectoire qui est une trajectoire extraordinairement carbonée. On se fiche des conséquences que cela peut avoir sur la planète. On pollue l'environnement, et voilà. Donc, on a une croissance la plus forte possible, quelles qu'en soient les conséquences négatives en matière d'écologie. C'est évidemment pas pour moi un modèle, comme c'est pas non plus un modèle que développer à tout craint une intelligence artificielle qui risque de déstabiliser énormément le marché de l'emploi, pas seulement des gens en quelque sorte qui malheureusement ont déjà perdu leur emploi, mais ceux qui vont le perdre bientôt parce que ils sont concurrencés par des outils numériques. Quant à la Chine, pour moi, ce n'est pas non plus un modèle, d'abord parce que c'est un modèle qui est extrêmement autoritaire, qui est extrêmement centralisé, parce que la question de la démocratie, elle est relativement vite réglée, comme on le sait en Chine, mais aussi parce que si eux n'exploitent pas les ressources fossiles du sous-sol, c'est-à-dire le charbon, le pétrole, ce que font les Américains, les Chinois, eux, par contre, ils épuisent la terre en allant prélever toutes les matières, ce qu'on appelle les terres rares, les minéraux stratégiques, parce que tout simplement pour couvrir un pays d'éoliennes et de panneaux photovoltaïques, il faut aller chercher au tréfonds du sous-sol toutes les matières stratégiques, tous les minerais. Après, il faut les raffiner. Activités-là sont extraordinairement polluantes. Ce n'est pas la bonne solution non plus. Cette fameuse croissance verte chinoise n'est pas la solution.
0: Mais à côté de ça, on voit que, allez, dans le bloc central, on n'arrive pas non plus à garder nos investisseurs, par exemple en France. Donc que ce soit les États-Unis, la Chine ou même nous, on est tous un peu dans le même panier, non ?
2: Non, pas du tout, parce que nous, on a la capacité à proposer un modèle qui est un modèle différent, qui correspond à notre histoire, qui correspond à notre culture. Et je pense que notre modèle européen peut être un modèle basé sur la sobriété. Et la sobriété, ce n'est pas la frugalité et le retour à la lampe à huile, comme ça a pu être dit à un moment. La sobriété, c'est savoir recycler, savoir réemployer, savoir réutiliser, savoir partager un certain nombre de biens. C'est tout ce qu'on appelle finalement l'économie circulaire. Oui. Faire durer les produits et non pas acheter des produits jetables pour finalement polluer la planète. Donc il y a un véritable modèle européen à penser autour de la sobriété. Et c'est un modèle qui ne correspond absolument pas à ce que les Chinois font, ne correspond pas non plus à ce que les Américains font, mais qui correspond à notre génie, qui correspond aussi à notre histoire.
0: On arrive à la fin, Gabriel Colettis, c'est passé très vite, il y avait plein de choses à dire sur ce sommet Choose France qui a eu lieu en début de semaine, et heureusement qu'on arrive à la fin parce que je sens que ma voix est en train de doucement disparaître. Comment on transforme l'essai ? Il y a eu ce sommet, sur quoi il faut travailler dès maintenant, d'après vous ?
2: Il faut changer de terrain de jeu, il ne faut pas chercher à transformer l'essai. Melchior, il faut changer de terrain de jeu. C'est-à-dire que changer de terrain de jeu, ce n'est pas chercher à attirer davantage d'investisseurs étrangers encore. C'est s'intéresser au tissu industriel de la France, des Français, répondre aux besoins des Français, importer moins, se soucier peut-être un peu moins des exportations, mais se soucier des biens dont les Français ont besoin, se mettre en capacité de les produire, et tout ça en même temps, protéger la nature, faire en sorte que notre pays reste un beau pays. Travailler sur les questions d'économie circulaire, réemployer, réutiliser, recycler, faire durer les produits et non pas une société d'hyperconsommation.
0: Et ça, on peut y arriver ?
2: Oui, on peut y arriver. Je pense que les Français sont très inquiets, mais ils ont aussi la capacité, ils l'ont montré plusieurs fois, et cette capacité, elle se trouve en France, dans les territoires industriels, elle se trouve dans tous ces jeunes, tous ces gens, toutes ces femmes qui sont en capacité de produire et qui ne demandent qu'à travailler et qui sont en capacité aussi de dire des choses très, très intéressantes. Il faut leur donner la parole.
0: Et c'est à qui de dicter la cadence d'après vous?
2: Au peuple français, c'est aux Français de décrire la cadence. Les partis politiques doivent être au service des Français et ce ne sont pas des Français qui peuvent être au service des partis politiques. Donc les Français, nous avons un an pour préparer l'élection présidentielle, nous avons un an pour penser nos projets et les échanges que nous avons ce matin, doivent se multiplier. C'est comme ça, c'est aux grandes heures des difficultés de la France, on les a connues pendant la Seconde Guerre mondiale. Ce sont les Français qui ont trouvé les solutions. Voilà. Et ils ont été capables de produire un projet qui après, a été mis en œuvre par des partis politiques, par des gouvernements
0: Oui.
2: successifs, évidemment. Mais le projet est né des Français eux-mêmes.
0: Donc des Français eux-mêmes, justement, vous parliez de l'élection présidentielle qui aura lieu en 2027. On n'a pas encore la date, mais pour vous, le ou la présidente, idéale en la matière sur notre sujet ce matin, qu'est-ce qu'il faudrait faire, qu'est-ce qu'il faudrait qu'il fasse plutôt?
2: Qu'elle propose ou qu'il propose un projet national de développement inséré dans une France ouverte à l'Europe. Donc un véritable projet. Et ce projet doit avoir comme épine dorsale la renaissance des activités productives en France, l'industrie française, l'agriculture française, tout ce qui permet aux Français de vivre mieux et qui nous permet aussi de réduire nos dépendances multiples qui sont aujourd'hui beaucoup trop importantes dans tous les secteurs.
0: Merci Gabriel Colletti. C'était vraiment très intéressant de discuter avec vous sur ce sujet. Je rappelle que vous êtes professeur émérite de sciences économiques à l'université de Toulouse 1, Capitole. Merci à Pierre-Henri et Sabine qui ont permis ce matin la réalisation de cette émission. Je pense donc j'agis.

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3: Bonjour Nadir.
4: Bonjour Christophe.
3: Vous m'avez un peu bousculé pour aller au théâtre de Paris, Salle Réjeanne, voir Chers parents. Bousculé, oui, parce que la pièce tient l'affiche depuis si longtemps qu'elle ne me paraissait plus d'actualité. De plus, il y avait le film avec un casting épatant, Miu Miu et André Dusselier dans le rôle des parents, un couple de jeunes retraités issus de l'éducation nationale, plutôt de gauche. La comédie est encore drôle, le rythme est serré et trépidant. Il faut vraiment aller le voir. Avec nous pour en parler, les deux auteurs, Emmanuel et Armel Patron. Bonjour à tous les deux.
5: Bonjour.
3: Plus de 700 représentations, près de 250 000 spectateurs. J'ai l'impression que le film n'a pas éteint le succès.
4: Alors, le film, j'ai pas vu le film, malheureusement.
6: Bon, alors, attendez, le film, on est à 910 000 entrées, là, spectateurs.
3: Ouais.
6: La pièce, on l'a jouée 1000 fois, 500 000 spectateurs plutôt. Bon. On est dans ces eaux-là plutôt, on est un peu plus au-dessus. Quoi.
3: Oui.
6: Donc en effet, c'est un échec.
3: J'étais très ennuyé parce que je me suis dit, en voyant la bande-annonce du film, je me suis dit, ça va être un succès formidable, mais alors après, bah, quid de la pièce.
6: Ouais.
3: Et une pièce est intéressante quand la durée d'exploitation se prolonge. Et puis, bah, une fois qu'on a vu le film, on a envie de revoir la pièce.
6: Oui, parce qu'en plus, dans le film, la fin est totalement différente.
3: Ouais.
6: Mais j'ai plein de gens qui m'ont dit ça aussi,
3: ouais.
6: Qu'ils avaient, après avoir vu le film, avaient envie de retourner voir la pièce, retrouver l'essence même de cette...
3: La fraîcheur.
6: Absolument, de cette comédie tragique, familiale.
3: Alors, quand il s'agit d'argent, chers parents, cher est à double tranchant. Sacha Guitry disait, il n'y a pas de famille heureuse tant qu'il n'y a pas eu d'héritage. Vous êtes parti de là?
5: Plus ou moins.
3: Alors, il faut dire pour les auditeurs que vous êtes frère et sœur,
5: voilà,
3: issus d'une famille, d'une fratrie de 4.
5: Oui.
3: Là, ils sont que 3 sur la scène parce que vous en avez tué un ou parce que.
6: Ouais, parce que
5: oui,
6: c'est,
5: oui on en a, c'était on, moins intéressant.
6: Il y en a un qui était moins sympa. on l'a enlevé.
4: Oui. Le quatrième était en RTT, moi j'allais dire.
6: Ouais. Non, parce qu'en fait, à 3, c'est un bon. Le triptyque est bien pour les conflits,
3: oui.
6: pour le drame, c'est toujours très très bon. On est 5 en tout et 3 enfants, c'est bien. On fait des alliances.
3: Oui.
6: On change de partenaire. Si c'est 2 contre 2, au bout d'un moment, ça se fatigue. À 3, ça change et c'est assez.
3: 3, c'est une famille forcément conflictuelle.
6: Absolument.
5: Oui.
6: Absolument.
3: Voilà. Et je suis issu d'une famille de 3 enfants.
4: Voyez ce que ça donne.
3: Alors, frères et sœurs d'une famille heureuse de 4 enfants, vous auriez pu vous claquer sur scène. Mais là, donc, ils sont 3 enfants particulièrement bien typés dans leur place respective. L'aîné, le cadet, la seule fille, ce qui permet un monologue savoureux de la fille.
6: Bien sûr.
3: Ouais. Et alors ça, c'est vous, c'est l'expérience, Armel.
5: Alors,
3: c'est du vécu.
5: Alors un peu.
3: Oui.
5: Non, parce que le fait qu'on ait fait une fratrie de 3, qui soit pas notre vraie fratrie, c'est aussi quand on veut écrire de la fiction, il faut qu'on s'éloigne un tout petit peu de la réalité, même si on puise notre inspiration dans la réalité, dans notre fratrie, et que on a commencé à écrire avec 4 frères et sœurs, et tout d'un coup, on s'est rendu compte qu'on c'était vraiment nous 4.
3: Oui.
5: Et on s'est dit, waouh, là c'est dangereux. Donc on n'en a fait que 3. Et effectivement, je suis avec ma petite sœur, on est les 2 dernières. Et il y a une petite revendication sur le fait qu'on nous coupe la parole et qu'on a envie de parler.
3: Oui. Et puis sois belle et tais-toi.
5: Oui.
3: Hein, et puis nous, on va faire HEC.
5: Avec les grands oui. yeux bleus, oui.
3: Et puis nous, on va faire HEC, toi, la femme secrétaire.
5: Voilà.
6: Ouais.
5: Non, on n'a jamais eu ça.
6: Non,
5: jamais.
6: Non,
3: elle va faire un beau mariage.
6: Mais, voilà.
5: Mais même pas. Parce qu'en fait, notre maman était très féministe et notre papa aussi, d'ailleurs. Et ils nous ont toujours poussé, nous en tout cas les filles, à être ultra indépendantes. Donc on n'a pas du tout eu ça dans la famille.
6: Donc dénonce un peu ça aussi, le grand frère Pierre que je joue moi, en effet il a ce petit côté un peu réac aussi, on dénonce ça dans la comédie évidemment.
3: Oui, oui, parce qu'il y a un conflit d'âge, presque de génération, dans la fratrie, entre l'aîné qui travaille marié avec des enfants responsables, donc, et puis le cadet un peu bohème, insouciant.
6: Absolument, absolument.
3: On va écouter la bande-annonce, et puis pour les auditeurs, pour qu'ils puissent bien s'imprégner de cette folle ambiance, de cette folle famille, qui est la famille tout le monde, faut le dire.
7: J'aurais dû leur dire plus souvent que je les aimais.
8: Moi aussi.
9: Moi, je leur ai dit. Très souvent.
10: Vous êtes là, mes chéris!
11: Vous avez souffert pendant votre enfance? Vous avez manqué de quelque chose?
12: Et on pense avec votre père qu'on vous a transmis ce qu'on devait vous transmettre. Enfin, je parle de valeurs, bien sûr. Après, vous en avez fait ce que vous vouliez, c'est votre vie. Bon, on n'a pas été parfait, on a fait ce qu'on a pu.
6: À nos chers parents.
13: À nos chers parents.
14: Ils nous enterrent vivants.
15: Putain, ça va saigner.
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3: Voilà, nos chers parents qui se jouent à la salle Réjeanne, au Théâtre de Paris, rue Blanche en ce moment à Paris. Donc c'est Pierre, Jules et Louise Gauthier qui s'adorent, qui aiment profondément leurs parents. Alors lorsque ces derniers leur demandent de venir les rejoindre d'urgence, ils ont quelque chose de très important à leur annoncer. Les trois enfants sont bouleversés, se précipitent craignant le pire, mais le pire n'a pas lieu, du moins pas tout de suite. Et la merveilleuse nouvelle que leur annoncent les parents, Jeanne et Vincent, va faire voler en éclats la belle unité familiale, faisant ardemment souhaiter aux trois rejetons ce qu'ils redoutaient de plus en arrivant quelques heures plus tôt. C'est-à-dire que les parents ont décidé de tout quitter, de les abandonner, de monter un orphelinat de 500 enfants au Cambodge. Mais vous avez l'argent pour ça? Oui, on a l'argent pour ça.
6: Absolument.
3: Mais d'où vient cet argent? Ah, on ne peut pas vous le dire. Mais enfin, nous, on a peut-être besoin plus que des orphelins. Comment? Les orphelins ont moins besoin que vous. Et là, c'est l'explosion.
6: Absolument. Ouais, c'est ça. Vous racontez très bien, vous lisez très bien. Je trouve que vous avez une super belle voix. Oui. Vous devriez raconter des histoires. C'est bien. C'est vrai que c'est bien. C'est très bien raconté. Oui. Après, c'est en effet les enfants avec leur. Mais je crois que c'est inhérent à toutes les familles. C'est même si en effet on nous met en face d'orphelins qui n'ont pas à manger, tout d'un coup nous, égoïstement, on se demande pourquoi on passe pas en premier pour nos parents. Pourquoi
3: est-ce
6: qu'on passe
3: pas en premier ? C'est la légitimité.
6: Absolument.
3: Je suis légitime puisque je suis le fils.
16: Oui, les enfants d'abord.
5: Ouais.
3: Voilà. Et ce qu'on avait dans l'extrait, les parents disent mais vous avez manqué de quelque chose ? Non ?
6: Ah c'est bon. Imparable.
3: Vous êtes imparable. Vous êtes indépendant maintenant. Bon, alors qu'est-ce que vous venez revendiquer, quoi que ce soit?
6: C'est horrible. L'argumentaire des parents à ce moment-là est imparable. Les enfants ne peuvent rien dire.
3: Oui.
6: Et c'est pour ça qu'après, ils vont fomenter un coup, parce qu'ils ne digèrent pas la nouvelle. En effet, dire à des enfants, on ne vous donne rien parce qu'on vous aime, c'est inentendable, quoi. C'est compliqué, hein. Il faut du temps pour comprendre.
5: Mais il y a quelque chose que vous avez dit tout à l'heure, là, c'est qu'en fait, ils ne les abandonnent pas pour aller au Cambodge. C'est-à-dire qu'ils vivent leur vie de parents. Les enfants sont élevés, ils sont grands et c'est un couple, ils s'aiment, ils ont un projet, ils y vont. Mais les enfants se sentent abandonnés.
3: Oui, effectivement, mais on vous laisse la maison, hein.
5: Oui. D'ailleurs, il y a pas mal de choses à faire, il faut apprendre à s'en occuper.
3: Oui.
5: Mais c'est vrai que c'est aussi l'histoire, ce qu'on voulait raconter avec Emmanuel, c'est l'histoire aussi d'un couple. Parce que les parents, avant tout, c'est un couple qui s'aime, qui a des projets et qui ne sont pas obligés d'être...
3: Et ça, c'est très joli parce que c'est assez rare des couples qui durent comme ça aussi longtemps et aussi longtemps dans une forme de tendresse et d'humour. Mmh. Ils sont charmants, vos parents.
6: Ouais. Mmh. Ils étaient super.
3: Oui.
5: Ouais.
6: Ils étaient formidables. Oui, on a voulu raconter ça aussi.
3: Et ça, c'est très joli parce que on n'est pas sûr du tout de la stabilité affective des trois enfants.
6: Ouais.
3: C'est plutôt...
6: Aussi, quand même, ils sont...
3: L'aîné dit « t'en parle pas à ma femme », dit-il oui, à son
6: oui,
3: père.
6: Oui,
3: bon,
6: oui,
3: donc déjà,
6: oui,
3: il y a un mensonge.
6: Oui. Mais c'est vrai que c'est ce que dit Pierre à un moment donné, la barre est haute. En fait, les parents, c'est ce qu'on raconte dans la pièce, mais ça, c'est très personnel aussi avec Armel et nos frères et sœurs, c'est qu'en effet, on a voulu écrire cette pièce aussi parce qu'on se disait, on a eu cette chance, nous, d'avoir une enfance assez merveilleuse avec des parents top. Mmh. Mais en plus, très, en effet, comme dans la pièce, très tournée vers les autres... des humanistes vraiment très très engagés et super sympa avec nous. Et nous, à un moment donné, avec cette bonne culpabilité, avec Armel, on s'est dit mais on a eu trop de chance, c'est pas possible, donc on va écrire l'histoire d'une famille qui va se déglinguer. Et on s'est dit, mais qu'est-ce qui peut ruiner une famille qui s'entend bien, mais avec des gens normaux, des gens, c'était pas du tout dans la caricature, parce que dans la caricature, on arrivait vite à des choses qu'on n'aime pas du tout écrire en plus. Des gens normaux qui sont un petit peu iconiques, voilà, qu'est-ce qui peut foutre en l'air une famille normale? Et ben très vite l'argent est arrivé, et qui confirme en effet l'adage de Guitry que vous avez cité tout à l'heure. Donc voilà, on s'est dit que l'argent pouvait en effet, et c'est vrai, donc quand on écrivait la pièce avec Armel, on en parlait à tout le monde. Et tout le monde nous disait autour de nous, mais moi, c'est pas possible, l'héritage avec mon frère, on s'entendait super bien, ça y est, on se voit plus avec ma mère, on s'engueule, etc., etc. Quoi. À chaque fois, c'est un nerf, c'est un nœud, c'est un levier dramatique, c'est dramatique.
3: Ce qui est extraordinaire, c'est que l'argent, c'est un mot. Mais c'est plein de réalités à la fois. Il y a la réalité pour les parents, aider les autres. Il y a la réalité pour... Alors, chacun demande en fonction. L'un va demander 100 000, l'autre 4 000 balles, l'autre 2 500. Enfin, bon, c'est-à-dire
6: pour sa machine à laver.
3: Voilà, pour la machine à laver. Donc chacun a sa réalité sur l'argent.
6: Bien sûr.
3: Et qu'on ne peut pas avoir une loi partagée par tous en disant l'argent, c'est ça. Non, l'argent, c'est selon mon besoin.
6: Absolument.
3: Ou c'est selon mon envie, ou c'est selon mon ambition.
6: Absolument.
3: Et là, vous prenez vraiment ces trois choses avec les trois enfants où on a chacun, ils ont chacun un rapport différent à l'argent. Ouais.
6: C'est relatif, en effet, c'est relatif.
3: Ouais. Et oui, donc ils ne peuvent pas se comprendre.
6: Non, parce que c'est vrai qu'au départ, les parents décident de leur donner une somme.
3: Ouais.
6: Tout le monde est très content. Mais quand ils apprennent par hasard que les parents ont gagné 1000 fois plus, ou 10 000 fois plus, tout d'un coup, cette somme qui est quand même... Qui rendrait énorme. Heureux le commun des mortels, il trouve ça pathétique.
3: Ça devient
6: un pourliche de voiturier.
5: Ouais,
6: voilà,
5: c'est ça. D'autant plus que c'est pas les parents qui imposent la somme. Mais c'est là, je pense, qu'on est très très sadique avec Emmanuel. C'est que la question est de quelle somme as-tu besoin pour être heureux. Oui. Et ça, c'est absolument abominable. Cette chose est terrible.
3: Mais c'est la vraie question qu'on pose à nos enfants. Parce que si vous mettez 100 000 balles à quelqu'un qui n'a besoin que de 3 000, vous l'enrichissez considérablement. Donc vous demandez à vos enfants, finalement, tu as besoin de combien? Et en fonction de... Mais ça, c'est presque dans l'Évangile. Hein. Et c'est en fonction des besoins de chacun que le Père donne à chacun.
6: Bien sûr.
3: Mais à ce moment-là... Vous

0: séparation, hein. C'est, nous, on a perdu nos parents. Et en fait, on se rend compte que cette pièce, on l'a écrite après. Et qu'en fait, on parle aussi de la séparation des enfants et des parents dans cette pièce-là. Il y a quelque chose de l'émancipation. À un moment donné, il y a Bernard Allan qui joue le papa, qui dit « Vous êtes des adultes maintenant ». Et Louise, la cadette, qui dit « Ah bon ?»
1: Ah bon.
2: Mais oui.
0: Mais je crois que c'est une pièce aussi sur la séparation. Donc il y a du cynisme parce qu'on se moque. La comédie dénonce. Donc en effet, on parle du fric. On ne dit pas que le fric, c'est dégueulasse. On dit « Attention, en effet, ce n'est pas si simple que ça, l'argent. » Ce n'est pas si simple que ça. Et ce qui est marrant, c'est que ça concerne tout le monde.
2: Tout le monde.
0: Voilà.
2: Et c'est vraiment une pièce à voir en famille.
0: Ah bah c'est génial. Oui.
2: Parce qu'après, il y a débat.
1: Systématiquement.
0: Puis les gens reviennent, ils amènent leurs enfants. Quand c'est des grands-pères qui viennent, ils reviennent avec leurs petits-fils et réciproquement. Ça qui est drôle. C'est ça qui est drôle.
2: Nadir.
3: Alors moi, j'ai vu cette pièce il y a quelques années maintenant, mais j'ai ri d'une manière inimaginable parce que en fait, on reconnaît tous sa famille dedans. On reconnaît un frère, une sœur, même les parents. Et là où j'ai trouvé votre écriture à tous les deux et la mise en scène très forte et très intelligente, c'est que il n'y a pas de cliché. C'est des enfants qu'il peut y avoir dans n'importe quelle famille. C'est pas surexagéré dans les personnalités, les parents non plus. Et c'est une famille qui s'aime, comme vous le dites, mais il y a un petit grain de sable qui va faire que cette famille va exploser. Et qu'à partir du moment où, comme vous le disiez, Emmanuel, les enfants vont apprendre ce que leurs parents ont réellement gagné. Mais là, au début, c'est les frères ennemis. Mais là, non, ils vont se réunir contre leurs propres parents. Et la scène à la fin, je dirais pas ce qu'il y a comme accessoire, mais où là, c'est règlement de compte avec les parents. Ils vont vider leur sac, autant les parents que les enfants. Mais c'est extraordinaire parce qu'on imagine, on repense à une réunion de famille ou un dîner de famille où il y a quelque chose qui fait que tout est balancé en pleine tronche aux parents ou même aux enfants et que tout part en sucette. Et c'est là où, et en fait, cette pièce-là, pour moi, elle est représentative de beaucoup de familles parce que c'est vraiment la famille type et qu'elle est très drôle, très intelligente et très forte sans une once d'exagération et zéro vulgarité. C'est très bien écrit, c'est intelligemment écrit, c'est intelligemment mis en scène. Pour moi, ça peut devenir une pièce de référence dans la comédie.
1: Écoutez, ça, c'est très gentil.
0: Merci infiniment. Nous sommes très sensibles à vos compliments et tant mieux, merci beaucoup.
2: Mais Emmanuel et Armel Patron, ce qui est très bien fait dans cette pièce, c'est que on est, alors nous à notre génération, enfin, on est à peu près les mêmes âges, on a été les enfants et on est toujours les enfants devant nos parents quand ils sont là. On reste l'enfant devant ses parents avec les reproches qu'on pourrait faire, avec l'admiration qu'on pourrait avoir, etc. Et puis ensuite, passé un certain âge, on est nous-mêmes les parents. Et donc, vous êtes à une génération où vous pouvez écrire absolument les deux.
0: Ouais.
2: Et on se demande, c'est pour ça qu'il faut retourner voir la pièce, parce qu'on peut la voir en étant les enfants, ça... On piche tout de suite, mais on peut l'avoir aussi en étant les parents.
0: Oui, c'est vrai.
2: Et on est au centre d'un conflit, à la fois de générations, et même dans les enfants, il y a deux générations. Enfin, il y a des situations qui font qu'il y a vraiment le frère aîné, et puis il y a la petite sœur, quoi. Mmh. Mmh. Et qui n'ont pas du tout les mêmes besoins. Donc, ils n'ont pas la même vision de l'argent.
0: Absolument.
1: Non, tout à fait.
2: Et n'ayant pas la même vision de l'argent, ils n'ont pas non plus la même vision de l'avenir. Parce que finalement, derrière le mot argent, il y a le mot projet.
0: Bien sûr.
2: Il y en a un, il n'a pas de projet. Hein.
1: Et heureusement que la petite sœur est là.
2: Et heureusement
1: pour distribuer les projets.
2: Voilà. Mais oui, c'est la fée. Oui. Alors, les parents, vieux couple d'une grande tendresse, on en a parlé. Des parents qui ne sont pas idéalisés, que vous avez repris de vos propres parents. Et ça, c'est très agréable à voir et à entendre. La famille est le lieu idéal pour les conflits de génération. Mais aussi compétition entre frères et sœurs.
1: Bah ouais. Ah bah c'est évident.
3: Ah bah qui est le plus aimé des trois, ça. Quelle famille n'a pas eu...
1: Qui est le chouchou.
3: Quels enfants, quels fratrie.
0: De chouchou et puis la compète, on se déteste autant qu'on s'aime. C'est ça, les frères, c'est ça, frères et sœurs. Quoi.
2: Et puis la fille, on l'a trouvée dans une poubelle.
0: Ouais, c'est ça.
1: Mais ça, c'est véridique. Hein. Non, ce que je veux dire, c'est que mes deux grands frères, quand j'étais petite, me disaient régulièrement que j'avais été trouvée dans une poubelle. Ça, c'est
0: Qu'elle avait été adoptée. On disait après, Cormel.
3: Mais après. C'est immonde.
1: Non, mais ça, j'ai vécu avec
0: mais
1: ça.
0: C'est vrai que des frères et sœurs ont... Mais c'est dingue.
1: Et à l'adolescence...
2: 20 ans de psychanalyse.
1: Ouais. Et à l'adolescence, je me demandais même si j'étais vraiment la fille de mes parents, tellement ils m'ont bassinée avec ça quand j'étais petite.
0: C'est pour ça qu'on s'est

0: Mais écrire après.
1: Ouais.
2: Oui, a... bah oui.
1: C'était ça le psy, on s'est
3: absolument.
1: Dit, ça va nous rapporter
3: écrire,
1: de l'argent.
3: C'est moins cher.
1: Ouais.
3: C'est moins cher.
2: Entre le bic et le divan, c'est plus facile
1: oui,
2: d'emporter un bic.
1: Oui.
2: Alors, est-ce qu'il y a de morale à tout ça?
1: Non,
0: il n'y a pas vraiment de morale, sauf qu'on n'est pas prêt, on n'est pas prêt à recevoir une énorme somme d'argent, ça c'est sûr. Après, la morale, c'est non, c'est juste dire à ses parents qu'on a la chance de les avoir encore, qu'on les aime quand c'est le cas, quoi. Mm-hmm. Je crois que c'est ça.
2: Mm-hmm.
0: Je pense que c'est ça aussi. Mais voilà, et sinon, après la morale, non, c'est une pièce en effet sur la famille, sur l'argent et sur la morale. Entre la morale, mais. Mm-hmm. Qu'est-ce qu'on fait avec ses enfants? Qu'est-ce qu'on fait avec l'argent? Comment on gère tout ça? Après, la morale de la pièce, on n'est pas prêt. Quoi. Je veux dire, c'est dangereux.
1: Il voilà. y a peut-être aussi ce qu'on dit sur la famille et sur la fratrie, parce que tout ce qui se déroule à la fin, dont on ne va pas parler, mais la petite sœur, tout ce qu'elle fait, c'est pas pour l'argent. C'est pas parce que ses parents partent, c'est juste parce qu'elle est en train de perdre ses frères. Et que c'est ça aussi, de se dire que la famille, quoi qu'il arrive, quand on a la chance d'avoir une famille aimante, et après, il y a plein de situations où on ne peut pas parler de ça, mais là, c'est tellement important, la fratrie,
2: que la fille, c'est le seul personnage qui croit dans la famille.
1: Enfin,
2: plus que dans ses frères, elle croit dans sa famille.
1: Et ses frères, c'est vraiment ses appuis. Mm. Et à partir du moment où ça ne va plus avec ses frères, sa vie s'écroule. Donc elle va prendre les choses en main. Et c'est ça qui l'a fait basculer.
0: André Dusselier disait « L'argent ne fait pas le bonheur ». Alors vous imaginez, quand vous n'en avez pas...
2: Nadir, c'est votre moment, celui des hommages.
3: Ah oui, bah oui, je vais rendre hommage à une invention géniale, un concept que personne n'aurait validé s'il avait fallu le présenter à des investisseurs. Alors voilà, on rassemble des gens qui n'ont rien demandé, on les oblige à s'aimer toute leur vie, on leur fait passer Noël ensemble, les anniversaires, les déménagements, les repas du dimanche, et de temps en temps, on leur demande de vider l'appartement de mamie sans se battre pour le service en porcelaine. Bien sûr, n'importe quel comité aurait refusé ça. Et pourtant, ça existe depuis des siècles, ça s'appelle la famille. La famille, c'est ce système extraordinaire où l'on pardonne à son frère des choses pour lesquelles on aurait porté plainte contre n'importe quel voisin, où l'on supporte chez sa sœur des comportements qui justifieraient 3 séances de médiation, 2 avocats et une ordonnance d'éloignement dans n'importe quel autre contexte. D'ailleurs, qui mieux que vous, Emmanuel et Armel Patron, pouviez écrire sur ce sujet? Frères et sœurs, déjà rien que ça, c'est une prise de risque artistique. Certains font de la voltige en filet, vous écrivez des comédies familiales ensemble. Parce qu'entre frères et sœurs, il y a une règle universelle. On s'aime profondément, mais on conserve toujours un dossier. Un dossier qui peut remonter à 1979-89. Tu te souviens quand tu avais dit à maman que c'était moi qui avais cassé le vase de mamie? 36 ans plus tard, l'affaire est toujours en instruction. Et c'est précisément là que réside votre talent, Emmanuel et Armel. Vous connaissez la famille de l'intérieur, ses tendresses, ses hypocrisies, ses non-dits, ses règlements de compte déguisés en conversation polie et cette capacité unique à transformer une simple part de tarte en conflit diplomatique international. Avec chers parents, vous avez eu l'idée la plus simple et donc la plus brillante. Prendre une famille ordinaire, lui annoncer une nouvelle extraordinaire, puis regarder les bonnes manières exploser comme un feu d'artifice lancé dans une station-service. Et le public, depuis des années, jubile. Parce que nous avons tous une famille, ou plus précisément, nous avons tous une version de la famille que nous racontons aux autres et la vraie. La version officielle, nous sommes tous unis. La vraie, nous avons créé un groupe WhatsApp sans tonton Gérard, puis un deuxième sans cousine Sophie, puis un troisième pour commenter le premier. Le succès phénoménal de Chers Parents depuis des années tient à une évidence que les grands auteurs de comédie connaissent depuis toujours. Plus les personnages s'aiment, plus ils peuvent se rendre fous. C'est la mécanique des grandes comédies cultes, celles qui, comme La Cage aux Folles ou Le Dîner de Cons, révèlent avec une précision chirurgicale et un humour irrésistible les failles humaines que nous partageons tous. Armel et Emmanuel, vous inscrivez dans cette lignée rare, celle des auteurs capables de faire rire une salle entière avec des situations que chacun reconnaît immédiatement. Votre écriture est d'une redoutable efficacité. Les répliques fusent, les situations s'emballent, les vérités éclatent au pire moment et chaque rire est suivi d'une pensée discrète mais horrible. Mon Dieu, on dirait ce qui s'est passé à l'anniversaire de maman. Dans les repas de famille, il y a toujours quelqu'un qui demande « Alors et toi, côté travail ?» Cette phrase a détruit davantage de vie que le Covid et la crise des subprimes réunis. Et il y a toujours quelqu'un qui répond « Ça va ». Ce qui, dans le langage familial, signifie généralement « Je refuse d'aborder ce sujet avec toi devant tout le monde et je t'en... » Zut, Et pourtant, on revient toujours, parce que la famille est le seul endroit où on peut se disputer à midi, menacer de ne plus s'adresser la parole à 14h, quitter la table à 15h, puis partager une tarte aux pommes à 16h en demandant qui veut du café. Les familles sont des démocraties émotionnelles totalement dysfonctionnelles, mais auxquelles personne ne souhaite réellement renoncer. Emmanuel et Armel, vous avez transformé cette vérité universelle en une mécanique comique d'une précision remarquable. Une pièce portée par une écriture brillante, un sens du rythme implacable et un humour qui rappelle pourquoi les grandes comédies restent dans les mémoires bien après le tombé de rideau. Résultat, des centaines de milliers de spectateurs, des salles pleines depuis des années et un enthousiasme qui ne se dément pas. Aujourd'hui, chers parents, retrouve le théâtre de Paris, là où il s'est créé. Et alors, si vous aimez votre famille, allez-y. Si vous ne l'aimez pas, allez-y quand même. Vous découvrirez que vous n'êtes pas seul et vous ressortirez avec une certitude rassurante. Finalement, les autres familles sont presque aussi compliquées que la vôtre.
0: Merci.
1: Merci.
0: Ah ouais, c'est super. Merci beaucoup.
2: Et Nadir, vous en sortez financièrement?
4: C'est pour répondre aux Armel et,
3: ça va.
4: Emmanuel,
3: ça va.
0: Merci, merci déjà, merci beaucoup Nadir, merci pour ce billet flatteur et très ah oui. On est très touchés, merci infiniment, merci beaucoup. Merci
4: beaucoup. Emmanuel et Armel Patron, écrire à deux pour le théâtre est assez habituel. Labiche Michel, Barry Egredi, Franco Mélanie, Azopardi Dalinos. Vous êtes habitué à travailler pour la télévision?
1: Oui.
4: Vous avez envie de recommencer l'aventure du théâtre?
0: Oui, oui, absolument. Ça va pas tarder,
4: oui.
0: Là.
4: Ah oui,
0: oui, ça y est. Ça y est.
3: Cher parent bleu. Cher parent bleu.
4: Et alors, comment vous travaillez ensemble?
0: On est ensemble quand on brainstorm, quand on cherche les sujets, une fois qu'on a le sujet, on reste ensemble encore pour trouver une structure de la pièce ou du film qu'on va faire. Et après, chacun écrit on commence à écrire les dialogues, chacun chez soi, on se les renvoie, on se fait des petites remarques, on rebondit les uns sur les autres comme ça, sur ce qu'on envoie, et puis on se retrouve et on construit comme ça au fur et à mesure. Le travail important ensemble, c'est vraiment au début pour parler du qu'est-ce qu'on va raconter, quelle histoire on va raconter. Et après, voilà, après, on travaille chacun chez soi et on se retrouve une fois par semaine pour faire un petit plan.
1: Tous les dialogues, on se répartit des passages. Et en général, parfois même nous, on se souvient plus qui a écrit quoi.
4: Oui, bien sûr.
1: Et tous nos dialogues s'enchaînent les uns après les autres sans que personne puisse dire ça, c'est une partie que Manu a écrit et ça, c'est une partie d'Armel.
4: C'est ce qui en fait la
3: réussite. C'est un petit côté cadavre exquis.
1: C'est un peu ça.
0: Ouais, vrai,
1: oui,
0: ça.
1: Mais du coup, c'est incroyable de se dire qu'on a le même humour, le même sens du rythme, les mêmes dialogues. Nous, on sait deux, trois choses qui nous appartiennent, mais...
4: La distribution est figée?
0: Non, ils sont 20, là, à jouer la pièce.
4: Oui, mais quand vous êtes dans un projet d'écriture, vous savez exactement combien il y aura de personnages?
0: Le nombre de personnages, oui. Après, la distribution, vraiment, qui va jouer certains rôles, oui. Certains rôles, oui. Tout de suite, on sait pour qui on écrit, parce qu'on entend la voix, ça nous aide même pour l'écriture des dialogues, etc. Mais pas tout le monde, mais de plus en plus, maintenant de plus en plus.
3: Ah, le couple de parents interprété par Bernard Allan et Frédéric Tiron, ils sont extraordinaires. Vous avez trouvé une alchimie du couple, c'est sublime.
0: C'est super, en plus,
3: ils sont deux extraordinaires voix de doublage de dessins animés et de séries américaines. Les unir tous les deux sur scène, c'est une idée absolument géniale.
1: Ouais, et physiquement, il y a quelque chose qui se dégage de ce couple qui est dingue.
4: Et charmant.
1: Ouais,
4: mais vraiment charmant. Et ça, c'est l'une des grandes réussites de votre pièce, Emmanuel et Armel Patron. Je parle de Chers parents, naturellement, qui se joue actuellement au Théâtre de Paris et dans la salle Réjeanne. L'une des grandes qualités, justement, c'est le charme. C'est-à-dire que d'abord on est bien, le décor est bien, on s'y sent bien, on est dans le salon des parents, c'est sympa. Il y a la bouteille de Bordeaux qu'il faut au bon endroit, avec les verres qu'il faut au bon endroit.
3: Le tourne-disque aussi.
4: C'est chaleureux. Vous savez ce que disent les Allemands, c'est heimlich, c'est rond. Donc on est vraiment. Ils rentrent presque dans leurs conditions intra-utérines, les trois enfants. Là. Ils retrouvent papa-maman.
1: Oui.
4: Enfin.
0: C'est là où ils ont grandi, là où ils ont fait leur premier pas, etc. Mais c'est marrant ce que vous dites, parce qu'en fait, on a vraiment voulu faire en sorte que les spectateurs soient dans le salon témoins, comme si c'était des cousins et des cousines qui arrivaient Absolument. À une fête de Noël. Mmh. Et tout le monde est là, et tout d'un coup, il y a cette histoire qui va commencer dans ce salon, dans ce huis clos, dans ce salon-là. Mais c'était important pour nous qu'en effet, cette salle régène, qui est vachement bien foutue, mmh. on soit avec eux dans le salon. Et mmh. voilà.
4: C'est très bien foutu parce qu'on voit très bien de partout.
0: Ouais, je vois.
4: Et qu'on entend très bien de partout. Ouais, ouais. Donc c'est vraiment une salle très, très agréable. Et en plus, on peut arriver en retard parce que rarement les fauteuils de chaque côté sont occupés et donc on peut arriver en retard 5 minutes en retard parce que
0: pas plus hein
4: non oui. non
3: alors là avec chers oui. parents même ceux-là sont déjà pris parce que ça fait, vous êtes quand même complet depuis presque la création de la pièce
0: ouais c'est dingue.
4: Merci Nadir, merci Emmanuel et Armel
0: merci
4: Patron.
0: Merci infiniment.
4: Je rappelle que vous signez la comédie Chers parents au Théâtre de Paris, salle Réjeanne. C'est du mercredi au samedi à 21h et le dimanche à 15h30. C'est jusqu'au 5 juillet. Il faut se précipiter, la soirée est garantie. Puis alors vraiment, allez-y avec vos enfants ou emmenez vos parents. Et comme ça, vous aurez un vrai débat merveilleux. Merci Cédric Coba pour la réalisation. Merci également à François Dieudonné, Philippe Alpeuche, Camille Meyer pour la réussite technique de notre rendez-vous. Il me reste à vous souhaiter un bon et beau week-end. Prenez soin de vous et des autres. Soyez heureux, c'est urgent. Je vous embrasse.

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1: Aujourd'hui, 1793.
0: Bruno Fuma.
1: Mais que s'est-il passé pendant ces 12 mois ? L'île Bourbon devient l'île de la Réunion. En juillet s'installe la Convention montagnarde, ouvrant la période de la Terreur. Et en janvier, Philippe Égalité, cousin de Louis XVI, vote la mort du roi. Pour en parler, Raphaël Dargent, auteur d'une biographie de Philippe Égalité sortie chez Talendier.
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1: Devant la situation militaire de la France, la Convention décide le 24 février de la levée en masse des célibataires ou veuves de 18 à 25 ans, soit environ 350 000 hommes. Une décision qui provoque un fort mécontentement et des émeutes à Rouen, Amiens et Montargis. Pour réprimer les émeutes et accélérer l'opération, la Convention envoie sur le terrain 82 députés. Enfin, cette levée en masse déclenche un soulèvement en Vendée qui se concrétisera le 11 mars par le massacre de Machecoul de 100 sympathisants de la Convention, ce qui constitue le point de départ des gardes Vendée. Française depuis le XVIIe siècle, l'île Bourbon change de nom le 19 mars. La Convention nationale, trouvant que le nom Bourbon était trop attaché à l'ancien régime, le change en île de la Réunion. Alors, pourquoi ce choix ? Peut-être pour rendre hommage à la réunion des fédérés de Marseille et des gardes nationaux parisiens qui précédèrent l'insurrection du 10 août 1792 et la marche sur le palais des Tuileries. En fait, aucun document ne justifie vraiment le sens du mot « réunion ». Arrivé à Paris le 11 juillet, Charlotte Corday est décidée à tuer le journaliste Jean-Paul Marat dans l'assemblée de la Convention. Mais voilà, ce dernier malade est chez lui. Elle se présente à son domicile le 13 juillet et arrive à y entrer à la troisième tentative. Après une discussion, Charlotte Corday sort un couteau et frappe Marat, qui était dans sa baignoire, à la poitrine, entraînant sa mort. Charlotte Corday est arrêtée sur les lieux, condamnée à mort. Elle est guillotinée le 17 juillet.
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1: Depuis sa mise en place en 1792, la Convention nationale est partagée en trois groupes. La Gironde, la Montagne et la Plaine. La situation de la nation en ce début d'année 1793 est de plus en plus difficile. Frontières menacées par les armées étrangères, insurrection vendéenne et radicalisation des sans-culottes qui entraînent deux journées d'insurrection à Paris, les 31 mai et 2 juin. Conséquence, l'arrestation de 22 députés girondins, tendance qui dominait jusqu'alors l'Assemblée. Ils seront exécutés le 30 octobre. Ce sont les montagnards, réputés proches des sans-culottes, qui prennent l'avantage au sein de la Convention. Cette période prend le nom de « terreur ». Elle voit la mise en place de mesures économiques dirigistes, la levée en masse et la répression des ennemis de la République qui entraînera 17 000 condamnations à mort et 150 000 victimes dans la guerre de Vendée. La Convention montagnarde, ou période de terreur, se terminera par la chute de Robespierre en juillet 1794.
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1: 1793, Louis XVI est condamné à mort par la Convention. Parmi ceux qui ont voté pour l'exécution du roi, son cousin, Philippe d'Orléans, renommé Philippe Égalité, mais qui est ce prince de la Révolution ? La réponse dans la biographie que lui consacre Raphaël Dargent aux éditions Talendier. Bonjour Raphaël Dargent.
2: Bonjour.
1: Prince de sang, descendant de monsieur, frère du roi Louis XIV, quel est ce petit prince qui naît en 1747 ?
2: Louis-Philippe Joseph d'Orléans est un descendant d'Orléans, son arrière-grand-père est le régent. Il descend donc finalement de Louis XIII. Mais aussi du côté maternel de Louis XIV, c'est en fait le cousin des rois de France, la branche cadette des Bourbons, si vous voulez. Et donc cet enfant est élevé, comme tous les Orléans, aussi avec cette idée que, en cas de défaillance de la branche aînée des Bourbons, les Orléans pourraient éventuellement régner.
1: Raphaël Dargent, autre aspect important dans la vie de Philippe d'Orléans, c'est la franc-maçonnerie. Comment est-il initié ?
2: Oui, alors en effet, la franc-maçonnerie, il faut le savoir, au XVIIIe siècle, est quand même assez largement investie par la noblesse, voire la haute noblesse. En vérité, le jeune duc de Chartres, à ce moment-là, n'est pas forcément d'instinct poussé vers la franc-maçonnerie, mais il y voit un intérêt aussi parce que ça lui permet d'avoir des relations, d'avoir une fonction. Et la franc-maçonnerie, à cette époque, est quelque chose, une espèce de mouvement, si vous voulez, d'organisation, de sociabilité. On discute évidemment des idées des philosophes. Comment est-il initié ? Il est initié, je dirais, par relations proches. Et on lui propose, finalement, en 1771, de devenir grand maître de la Grande Loge de France, qui deviendra ensuite, 2 ans plus tard, le Grand Orient. Il accepte parce qu'il y voit une forme de prestige, de fonction honorifique, mais il sera très très peu assidu dans ses fonctions. En réalité, c'est l'administrateur général qui va gérer la franc-maçonnerie, et lui est plus, entre guillemets, la personnalité vitrine de cette franc-maçonnerie. Mais elle a assez peu contribué à ce qu'on a pu dire ensuite, à bouleverser les institutions et à être active au niveau de la Révolution. La franc-maçonnerie était plus un rassemblement de sociabilité où les gens, finalement, les francs-maçons échangeaient entre eux, dînaient, déjeunaient, festoyaient, mais ça s'arrêtait là.
1: En 1774, Louis XV meurt, c'est Louis XVI qui lui succède. Quelle va être l'attitude de Philippe d'Orléans envers le nouveau souverain ?
2: Alors, c'est son cousin déjà, ils se connaissent. Philippe d'Orléans, proche de caractère, de personnalité avec son cousin, ces deux personnages qui n'ont pas un caractère très fort, une personnalité un peu hésitante pour les deux. Mais Philippe d'Orléans, lui, a beaucoup de succès, il est assez vite populaire, il a du succès auprès des femmes, mais il a aussi du succès politiquement. Il s'est opposé au roi Louis XV d'abord, et puis ensuite à Louis XVI, donc à son cousin. Donc il apparaît en quelque sorte comme le roi de Paris, hein. On surnomme aussi le roi de Paris. Et donc c'est une forme d'opposant tout de même, politique, quelqu'un qui ne rechigne pas à s'affirmer. Il le fera en 1771, au moment de la réforme du chancelier Maupeou. Il le fera également en 1787, au moment de la réunion de l'Assemblée des notables, où là, il s'oppose publiquement à son cousin. Donc, il y a des relations qui sont à la fois de cousin à cousin, mais des relations aussi de méfiance, notamment de Louis XVI vis-à-vis de Philippe d'Orléans, parce que bon, il sait que c'est la branche cadette et que les Orléans peuvent avoir des ambitions.
1: Philippe d'Orléans va être élu député de la noblesse aux États généraux de 1789. Comment va-t-il vivre le début de la Révolution ?
2: Alors, de manière très enthousiaste, c'est-à-dire qu'en fait, non seulement il était élu député, mais il est très actif dans les premiers mois, on pourrait même dire les 2 premières années de la Révolution. On peut dire qu'entre 1787 et 1790, c'est le personnage le plus populaire. Il a ses partisans à l'Assemblée, il soutient la réunion des États généraux, il soutient également la réunion au tiers État, c'est-à-dire qu'il n'y ait plus finalement qu'une véritable Assemblée nationale. Il fait partie des 47 députés qui soutiennent cette idée-là. On dit, et c'est vérifié, qu'il soutient des événements comme la prise de la Bastille ou ensuite les événements d'octobre 1789. On le soupçonne même d'avoir financé en partie ces 2 événements-là. En réalité, c'est davantage ses partisans hein, qui sont très actifs. Lui-même laisse faire plus qu'autre chose. Mais il est très, très enthousiaste par les débuts de la Révolution parce qu'il est partisan quand même d'une évolution institutionnelle. Il est partisan d'une monarchie davantage parlementaire, en tous les cas constitutionnelle, étant fidèle en cela au modèle anglo-saxon, en quelque sorte, qu'il admire beaucoup.
1: Alors Louis XVI va faire le choix de quitter le royaume, c'est la fameuse fuite à Varennes. Philippe d'Orléans, lui, reste en France, change de nom en Philippe Égalité, puis il va être élu à la Convention, vivre l'abolition de la monarchie. Et nous voici arrivés au 19 janvier 1793, où il vote pour la mort du roi, son cousin. Pourquoi ce vote ?
2: Ah, pour plusieurs raisons. D'abord parce que lui-même, mais surtout ses enfants, sont sous la pression très très forte des plus radicaux, des révolutionnaires. Il faut savoir que, évidemment, le vote du duc d'Orléans est très scruté, très observé. Le matin même du vote, alors qu'il était plutôt résolu à voter contre la mort de son cousin, il a la visite de 2 députés qui lui laissent entendre qu'il est très important de bien voter, si je puis dire. Ensuite, il est surtout inquiet pour le sort de ses propres enfants, de ses fils notamment, plus que pour son propre sort le concernant, parce qu'il a un certain courage physique tout de même, ce personnage. Et puis la deuxième raison importante, c'est que il y a des raisons entre guillemets politiques, si je puis dire, puisque il sait, comme d'autres, qu'en effet le roi et la reine ont communiqué avec les forces armées étrangères, avec l'émigration, et que Il y a là une forme de trahison de la souveraineté. D'ailleurs, lorsqu'il vote la mort, il se justifie à l'Assemblée, ce qu'il n'est pas du tout obligé de faire, et il met l'accent sur cette, entre guillemets, trahison de la souveraineté. Quiconque porte atteinte à la souveraineté du peuple mérite la mort, et donc je vote la mort. Donc, il y a à la fois des raisons d'ordre tactique, si je puis dire, et puis des raisons politiques de fond. Et puis ensuite, vous le savez, la révolution finit par entraîner les individus, parfois au-delà de ce qu'ils souhaiteraient faire au départ. C'est une force qui va d'elle-même. Talleyrand disait que c'est un torrent, et en fait, c'est effectivement un torrent qui entraîne les individus, qui les roule un peu dans son lit comme des cailloux. Et Philippe Égalité fait partie de ces personnages-là aussi.
1: Philippe Égalité sera à son tour condamné à mort et exécuté le 6 novembre 1793. Quelle image doit-on garder de ce prince ?
2: C'est un prince de son temps, déjà. C'est un homme du XVIIIe siècle, véritablement. Il en partage les aspirations, il en partage même en partie le mode de vie. On lui a reproché beaucoup de choses, y compris par exemple son libertinage. Mais c'est assez, dans ce milieu-là, aristocratique, c'est quelque chose qui est quand même tout à fait typique du XVIIIe siècle, de la fin du XVIIIe siècle. C'est un personnage qui n'a pas de véritable ambition pour lui-même. On l'a accusé d'avoir voté la mort du roi parce qu'il ambitionnait le trône. En réalité, non, il voulait simplement de la reconnaissance de la part de son cousin, avoir une fonction importante à ses côtés, y compris honorifique, être considéré en quelque sorte. Mais il avait aussi des convictions politiques, il aurait souhaité une évolution vers la monarchie constitutionnelle. Mais en même temps, au niveau du caractère, c'est un personnage un peu irrésolu, comme son cousin d'ailleurs, qui n'allait pas au bout de ses actions, qui laissait faire une forme de personnage un peu désabusé. Il n'a pas l'ambition qu'aura par exemple son fils, qui lui va régner effectivement à partir de 1830.
1: Oui, puisqu'il s'agit de du roi Louis-Philippe, le roi des Français. Philippe Égalité, le prince de la Révolution, est sorti chez Talendier. Raphaël Dargent, merci à vous.
2: Je vous remercie.

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1: Aujourd'hui, nous sommes le 6 juin. En 1968, les États-Unis sont en période électorale. En mars, le président démocrate Lyndon Johnson annonce qu'en raison de son impopularité due à la guerre au Vietnam, il n'est pas en mesure de se représenter. Les élections primaires se déroulent dans chaque État. Le 5 juin, c'est au tour de la Californie. Parmi les prétendants démocrates, Robert Kennedy, le propre frère du président John Kennedy. À minuit 15, le 6 juin, les soutiens de Kennedy attendent le résultat dans l'ambassadeur hôtel de Los Angeles.
2: Une chaîne de télévision se risque à faire un pronostic. Victoire pour Robert Kennedy. Le vainqueur a attendu cette annonce pour paraître devant ses supporters. Robert Kennedy se retire. En passant par les cuisines de l'hôtel, il doit se rendre dans un nightclub pour y fêter sa victoire avec des amis. Soudain, un appel. Un docteur. On demande un docteur. Un membre de l'entourage du sénateur de New York confirme la rumeur. Bobby has been shot. On a tiré sur Bobby.
1: Trois balles ont atteint Kennedy. Le tireur est un chrétien palestinien de nationalité jordanienne, Siran Siran. Robert Kennedy meurt à 1h44 en ce 6 juin 1968. Promise par les Alliés aux Soviétiques lors de la conférence de Téhéran fin 1943, l'ouverture d'un nouveau front en Europe de l'Ouest est prévue pour le printemps 1944.
3: Ici Londres, les Français parlent aux Français.
1: Afin de prévenir la résistance française de l'imminence du débarquement, la BBC doit diffuser un premier vers de Paul Verlaine. C'est chose faite début juin.
3: Veuillez écouter tout d'abord quelques messages personnels. Les sanglots longs des violons de l'automne.
1: Un second vers de Verlaine annonçant que le débarquement aurait lieu dans les 24 heures arrive sur les ondes le 5 juin à 21h15.
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1: Le débarquement allié, l'opération Overlord, est composé d'un parachutage massif dans la nuit, suivi d'un débarquement sur 5 plages normandes au petit matin. 156 000 hommes composent les forces de débarquement alliées. Dans la journée, le général de Gaulle réagit à cet événement.
4: La bataille suprême est engagée. Après tant de combats, de fureur, de douleur, voici venu le choc décisif.
1: Autre vision du débarquement, celle de Vichy.
5: Le mardi 6 juin à 2h du matin, les troupes anglo-américaines débarquaient sur les côtes de Normandie. Nous vous présenterons, au fur et à mesure qu'ils nous parviendront, les documents de cette bataille, une des plus violentes de tous les temps, qui ensanglante une fois encore et si douloureusement la terre de France.
1: La bataille de Normandie, débutée par le débarquement, se terminera le 19 août 1944.
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1: La culture à présent, avec la naissance le 6 juin 1926 de René Mella, l'un des compagnons de la chanson. Il rejoint la formation à l'appel de son frère, le soliste du groupe Fred. Il va mourir en 2019, quelques semaines avant son frère.

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1: Bonjour, aujourd'hui nous fêtons les Norbert ou les Normannes, prénom qui signifie « illustre homme du Nord ». Comme saint Paul sur le chemin de Damas, saint Norbert fut foudroyé et jeté à bas de son cheval et se convertit. Nous sommes au XIIe siècle. Jeune noble, Norbert se défie de tous ses biens et, nu-pieds, vêtu d'une peau d'agneau, il partit évangéliser la Belgique avec son ami Hugues de Fosse, puis il fonda en France, dans l'Aisne, une communauté de chanoines réguliers en 1120 appelée les Prémontrés, nom d'un lieu-dit près de Laon. Ils sont souvent considérés comme les précurseurs des ordres mendiants. C'est à la même époque que furent aussi créés les Cisterciens et les Chartreux. Au XIIe siècle, un millier d'abbayes et de prieurés prémontrés existaient. Aujourd'hui, en France, il ne reste plus que deux abbayes. Celle de Saint-Martin de Mondailles, en Normandie, et celle de Frigolet, près d'Avignon. Nous fêtons aussi aujourd'hui un autre saint fondateur, saint Marcellin Champagnat, qui fonda au XIXe siècle les Frères Maristes et qui fut canonisé en 1999. Dernier enfant d'une famille modeste de la Loire, au Grand Séminaire de Lyon le 23 juillet 1816, saint Marcellin Champagnat, avec 11 de ses compagnons, s'engagea à Notre-Dame de Fourvière à répondre aux besoins apostoliques du monde. Lui choisit l'éducation de la jeunesse en fondant les Frères Maristes, qui, sous le regard de Marie, vivent ensemble dans l'humilité, la vie fraternelle et l'éducation. Ce jour-là, à Fourvière, fut fondée la grande famille Mariste, qui est composée de 5 branches, dont celle des Frères. N'oublions pas également aujourd'hui les Jurassiens, qui fêtent leur saint patron, qui fut évêque de Besançon au 7e siècle, saint Claude.
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1: En ce temps-là, dans son enseignement, Jésus disait aux foules : Méfiez-vous des scribes, qui tiennent à se promener en vêtements d'apparat et qui aiment les salutations sur les places publiques, les sièges d'honneur dans les synagogues et les places d'honneur dans les dîners. Ils dévorent les biens des veuves et, pour l'apparence, ils font de longues prières. Ils seront d'autant plus sévèrement jugés. Jésus s'était assis dans le temple en face de la salle du trésor et regardait comment la foule y mettait de l'argent. Beaucoup de riches y mettaient de grosses sommes. Une pauvre veuve s'avança et mit 2 petites pièces de monnaie. Jésus appela ses disciples et leur déclara : Amen, je vous le dis, cette pauvre veuve a mis dans le trésor plus que tous les autres. Car tous, ils ont pris sur leur superflu. Mais elle, elle a pris sur son indigence. Elle a mis tout ce qu'elle possédait, tout ce qu'elle avait pour vivre. »

Contre les scribes qui se montrent en vêtements d'apparat et convoitent les places d'honneur, Jésus met en valeur une pauvre veuve. L'attitude profonde du cœur de Jésus est bien rapportée par saint Marc qui écrit que Jésus regardait non pas combien, mais comment la foule mettait de l'argent dans le tronc du temple. Jésus n'est pas aveugle et il voit bien que beaucoup de riches y mettaient de grosses sommes. Mais cela concerne le combien et ce n'est pas ce que Jésus regarde. La pauvre veuve, avec ses deux pièces, ne va pas changer beaucoup le montant du trésor du temple. Elle a peut-être même ralenti la file des donateurs et pourtant, Jésus n'hésite pas à faire son éloge. En effet, dans son indigence, elle aurait pu s'accorder un délai pour mettre plus tard dans le temple les pièces dont elle a aujourd'hui besoin pour vivre. Mais elle a mis le service de Dieu en priorité, sans délai ni retard. Notre veuve aurait aussi pu partager ces deux pièces en en mettant une dans le trésor et gardant l'autre pour manger, par exemple. Ce choix aurait déjà été admirable et nous aurait sans doute paru plus raisonnable. Mais notre veuve est entière. Elle n'a pas partagé ces deux pièces, tout simplement car son cœur n'est pas partagé. Voilà pourquoi et comment elle a mis ces deux pièces dans le trésor du temple, tout ce qu'elle avait pour vivre. Voilà comment elle s'est approchée de Dieu. Il est impressionnant de voir à quel point Jésus est libre par rapport au montant donné. Aujourd'hui, que le Seigneur nous aide à avoir un cœur de moins en moins partagé et de plus en plus unifié pour que nos paroles et nos actes témoignent qu'il est vraiment pour nous un Père.

Notre Père qui es aux cieux, que ton nom soit sanctifié, que ton règne vienne, que ta volonté soit faite sur la terre comme au ciel. Donne-nous aujourd'hui notre pain de ce jour. Pardonne-nous nos offenses, comme nous pardonnons aussi à ceux qui nous ont offensés. Et ne nous laisse pas entrer en tentation, mais délivre-nous du mal. Car c'est à toi qu'appartiennent le règne, la puissance et la gloire pour les siècles des siècles. Amen.

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1: Bonjour à tous. En avril dernier, l'Espagne a entamé un processus exceptionnel de régularisation d'un demi-million d'étrangers sans papier. La France, de son côté, peut-elle vraiment se passer des travailleurs immigrés? Alors que certains politiques prônent la fin de l'immigration de travail, les secteurs de la santé et des services tirent la sonnette d'alarme face à un vieillissement démographique qui rend ces profils indispensables. Et c'est à travers un jeu coopératif élaboré en collaboration avec la Ligue des droits de l'homme que nous allons tâcher d'y voir plus clair aujourd'hui. Certains considèrent l'immigration comme étant une menace pour l'économie française, d'autres la voient comme une chance pour la culture nationale. On fait le point tout de suite dans l'écho en commun.
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1: Simon Villot, bonjour.
2: Bonjour.
1: Vous êtes le cofondateur de Blam, un éditeur français de jeux de société familiaux. Vous en êtes le directeur éditorial. Le siège se trouve en Haute-Savoie. Et Blam trouve l'origine de son nom pas très loin de là, je crois.
2: Ah oui, exactement. C'est en fait un acronyme BLAM qui veut dire en anglais « Between Lake and Mountain ». Donc entre lac et montagne, qui est un bel hommage à notre région et à la vue qu'on a même d'ici des studios d'Annecy. Donc ouais, c'est très chouette.
1: L'ancrage et le partage font partie de l'ADN de Blam. On va avoir l'occasion d'en parler dans le détail. À ce jour, vous avez depuis 2015 plus d'une dizaine de jeux à votre actif, dont de grands succès comme Celestia, Chakra, Carte Aventura et récemment Splito. Vous êtes reconnu pour la qualité de l'expérience que vous offrez aux joueuses et aux joueurs, tant au niveau du plaisir procuré par vos jeux que par votre capacité à créer des véritables univers immersifs. Je pense en particulier à un jeu sur l'immigration. Il se nomme Carte Aventura Exil. Est-ce que vous pouvez nous le présenter ?
2: Carte Aventura, en fait, c'est une gamme de jeux qui a 5 ans, qui a été nommée au jeu de l'année. On a beaucoup de chance. C'est un jeu coopératif. C'est un espèce de livre dont vous êtes le héros, mais on va pouvoir jouer à plusieurs parce que tout se fait à base de cartes qu'on va poser sur la table. Et la particularité, c'est que ça va nous permettre de vivre une aventure tous ensemble. On va marcher dans les pas de personnages historiques plus ou moins célèbres. On explore dans les différents jeux de la gamme Ibn Battuta, qui est un voyageur musulman du 14e siècle, ou Alexandra Davinel, qui est la première femme à être entrée au Tibet, à Lhasa, ou des explorateurs vikings, ou même le premier marshal noir américain aux États-Unis. Donc on fait vraiment un tour du monde qui nous permet de vivre tous ensemble et surtout de se poser des questions, puisqu'on doit prendre des décisions à la place des personnages et dans l'optique de réussir à trouver la meilleure fin possible. Et on travaille toujours avec beaucoup de musées, d'historiens qui sont là pour nous aider à avoir un récit le plus réaliste possible, le plus véridique possible. Et on choisit toujours des thématiques qui sont les plus riches. On en a évidemment sur la résistance en France, mais qui là aussi prend des tournures un petit peu différentes, puisque l'objectif c'est de montrer comment on peut devenir résistant ou résistante, que ça se fait pas du jour au lendemain, par exemple le 18 juin, mais que ça va être quelque chose sur du long terme et que les petites actions du quotidien peuvent déjà être de la résistance.
1: Dans Exil, précisément, les joueurs incarnent Sahar et Moussa. Est-ce que vous pouvez nous présenter un peu leur parcours et ce que nous devons faire en tant que joueurs ?
2: On s'est posé la question, mais aujourd'hui, en fait, il n'y en a plus vraiment des aventuriers, qui sait, etc. Et avec notre co-éditeur qui s'appelle Coco Chéri, et qui font des jeux engagés, on est arrivé à la discussion de dire, en fait, les aventuriers aujourd'hui, c'est tous ces migrants qui font des voyages complètement fous, des périples dangereux, qu'on ne comprend même pas comment ils peuvent partir des jours et vivre des expériences aussi horribles au quotidien. Jouent tout ça pour un rêve. Et du coup, on s'est servi de carte aventura pour essayer de faire comprendre pourquoi ils faisaient ces voyages-là et surtout quel choix ils devaient faire au quotidien et vraiment montrer que c'était quelque chose de très dur. Dans le jeu, on incarne d'abord Sahar, qui est une jeune afghane qui est plutôt aisée. Elle, son rêve, c'est de faire des études. Et là, c'était quelque chose de très important pour nous d'avoir des rêves qui nous parlent. En fait, elle veut venir en France pour aller à l'université, pour rejoindre son copain qui est déjà à l'université en France. Et donc, elle va partir à l'arrivée des talibans, puisqu'elle n'aura plus beaucoup d'avenir, malheureusement, dans son pays. Et donc, elle part, elle traverse toute l'Europe. Et notre objectif, ça va être de l'accompagner jusque-là et d'essayer de faire avec elle les bons choix pour qu'elle atteigne la France. Et puis, dans une autre partie de l'aventure, on incarne Moussa, qui est malien. Et c'est un parcours qui est très différent, parce que lui, il est mineur, il n'a vraiment pas d'argent. Donc, en fait, il va partir du Mali, il va remonter pour essayer d'atteindre lui aussi la France. Et lui, son rêve, c'est de travailler dans les restaurants français. La gastronomie, il en a entendu parler, il voit des choses, ça l'anime, c'est comme ça qu'il voit son avenir. Lui, son voyage va être aussi particulièrement difficile puisqu'il va devoir travailler pour réussir à continuer son périple, à atteindre d'abord les côtes françaises et puis plus loin les restaurants et un travail. Et du coup, on va vivre avec eux cette aventure et c'est vraiment quelque chose de très fort à vivre autour de la table puisqu'on va se projeter avec eux dans leur périple.
1: Et faire parfois des choix cornaliens, vous allez, et on va en parler évidemment, et vous l'avez dit, Carte Aventure à Exil est coéditée avec Coco Chéri et guidée par la Ligue des Droits de l'Homme. Pourquoi avoir fait appel à la Ligue ?
2: Comme dans la gamme Carte Aventura, on travaille avec des historiens pour nous aider. On s'est rendu compte au bout de maintenant 9 épisodes à quel point leur aide est cruciale. Et bien là, il fallait absolument pas dire de bêtises. On touche à des choses qui sont très précises et il nous fallait des guides, des aides, il nous fallait des choses à raconter. Donc c'est d'abord partir d'anecdotes qu'ils nous ont racontées, comprendre ce qui était important pour eux. C'est par exemple la Ligue des Droits de l'Homme qui nous a donné cette idée d'avoir deux voyages très différents, un homme, une femme et quelqu'un d'âgé, en tout cas de majeur et quelqu'un de mineur, quelqu'un qui a de l'argent et d'autres pas d'argent pour qu'on arrête de dire les migrants et que ce soit quelque chose de complètement anonyme et dont on voit une image quasiment quotidiennement sur lequel des fois on se demande même si c'est des êtres humains.
1: Mmh, oui, c'est et ça pour humaniser ce parcours. Et Marie-Christine Vergia, qui est membre du comité national de la Ligue, dit « La migration est devenue un champ de fantasmes instrumentalisé politiquement, notamment en France. Exil permet de remettre de la nuance. Nous avons tenté de montrer la réalité du terrain sans être trop plombant. » C'est pas facile. Comment on arrive à montrer une réalité sans être plombant à travers un jeu de société qui, normalement, qui dit le mot jeu, est là pour divertir, s'amuser.
2: Ben ça, c'est la grande chance aussi qu'on a avec cette gamme de cartes Aventura, puisqu'on a pu y aller progressivement. Et au début, on était sur des aventuriers. Et au fur et à mesure, on s'est rendu compte que les gens, les joueurs et les joueuses étaient prêts vraiment à aborder des thèmes un peu rudes. Tant qu'on les accompagnait, tant qu'on les aidait à comprendre ce qui était l'environnement, pourquoi on faisait les choix, qu'est-ce qui se passait. Et puis, Carte Aventura, c'est un jeu qui se rejoue. C'est-à-dire que quand on arrive à une fin, qu'on gagne, qu'on perde, eh ben on va pouvoir réessayer. On est vraiment un jeu sur l'apprentissage. Donc c'est aussi un jeu où il n'y a pas vraiment de prise de risque. On peut tenter des choses, on peut tenter une direction, on ne sait pas trop. Et puis si jamais on perd, on rentre le jeu et on recommence. Et du coup, il a fallu travailler beaucoup avec la Ligue des Droits de l'Homme pour humaniser, pour trouver des anecdotes qui soient suffisamment intrigante pour qu'on ait envie de continuer. Par exemple, prendre le train, évidemment, pour un migrant ou une migrante, bah, c'est quelque chose de très dur. Il y a le ticket, il y a les contrôles, etc. Et pour réussir dans le jeu, bah, il faut passer incognito. Et un des choix qui a été fait, c'était de dire il suffit de lire, de commencer une discussion avec quelqu'un au sujet d'un livre pour, en fait, passer incognito parce qu'on n'a pas peur, parce qu'on ne se rend même pas compte que le contrôleur est là. Et ça, c'est tiré d'une vraie anecdote. Quelqu'un nous dit, en fait, il a réussi à passer, même s'il y avait un contrôle, parce qu'il était plongé dans une discussion. Ça, c'est quelque chose tiré de vraies anecdotes que nous ont raconté la Ligue des Droits de l'Homme, où des fois, la chance, une rencontre, une discussion sans doute anodine, m'a en fait sans doute modifié à tout jamais la vie de la personne qui a eu cette discussion. Et sans s'en rendre compte, ça lui a permis de continuer son périple.
1: Moi, ce que j'entends, c'est que votre jeu s'inspire de faits réels. Alors, est-ce que ça sous-entend qu'il y aura des négociations avec les passeurs, des contrôles de policiers, des enfermements, de la solidarité? Est-ce que l'on va vraiment être au cœur de ce que peut vivre un migrant?
2: C'est ce qu'on souhaite, c'est ce qu'on espère que les gens traversent avec eux. On va partir en petits groupes, il va falloir choisir si on reste avec le groupe ou si on préfère continuer tout seul. Est-ce qu'on aide quelqu'un qui a des difficultés avec un enfant ou pas? Est-ce que voilà, on va négocier avec des Touaregs? Est-ce qu'on va travailler dans un atelier clandestin? C'est plein de décisions qu'on va devoir prendre dans le jeu, et tout ça, ça a été vraiment nourri de faits et d'anecdotes vraiment réelles que nous a ramené la Ligue des Droits de l'Homme. Vous avez dit tout à l'heure comment on fait quelque chose de non plombant, et c'est quelque chose vraiment là qui est très difficile. C'est un jeu, mais c'est d'abord une expérience. C'est un peu comme un documentaire ou on va dire un film. Des fois, un drame, ça nous fait pleurer, ça nous émeut. C'est quand même un moment qu'on aime partager pour prendre conscience de certaines choses. C'est une expérience qui est relativement courte, qui dure une demi-heure, va falloir rejouer une ou deux fois. Donc voilà, ça va être une heure et demie, on peut prendre le temps, mais c'est vraiment normalement une expérience qui nous marque, puisque on va pouvoir comprendre et voir à travers un jeu les horreurs qu'il traverse. Évidemment, sans dire qu'on a édulcoré, mais il y a certaines choses qu'on a un peu atténuées ou choisi de ne pas regarder. La prostitution, on va dire le véritable esclavage ou la torture, des choses comme ça, c'est quelque chose qui nous touche beaucoup.
1: On l'a dit, les deux histoires ont été rédigées en partenariat avec la Ligue des droits de l'homme. Ce que nous n'avons pas encore dit, c'est qu'une partie des bénéfices est reversée à la Ligue des droits de l'homme. Savez-vous ce qu'ils font de cet argent ?
2: Ça va être aider, ouvrir des camps, supporter les différentes actions de la Ligue des droits de l'homme.
1: Vous, de votre côté, vous avez intégré un livret pédagogique dans votre jeu. Pourquoi ?
2: On joue, c'est chouette, on peut croire que c'est un jeu, et mettre ce petit livret pédagogique permet de se confronter au réel, de se rendre compte que ce sont des vraies choses et que ce sont des vrais combats qu'on peut aider. Ne serait-ce que des fois en ayant de bonnes paroles, en regardant avec un grand sourire, ça peut des fois, à mon avis, suffire. Et évidemment, si on a du temps, de l'argent, pouvoir aller beaucoup plus loin avec la Ligue des droits de l'homme. Et du coup, ce livret, comme on en a dans tous les cartes Aventura, ceux qui sont basés sur l'histoire, permettent de se dire « Ah, en fait, c'est vrai !» et de surprendre les gens. Vous croyez que c'était une bêtise, que c'était une blague qu'on a mis dans un jeu, mais non, ça se passe en fait vraiment comme ça.
1: Vous pouvez donner un détail de ce que l'on peut trouver ou un exemple de ce que l'on peut trouver dans ce livret ?
2: Qu'est-ce que ça change, une migration, quand on a un peu d'argent ? Quelles sont les difficultés qu'on peut évoquer, mais aussi les autres difficultés ?
1: Et qu'est-ce que ça change d'être un peu plus aisé ?
2: Poser moins de questions sur les passeurs permet de se poser moins de questions sur la subsistance. Mais évidemment, dans le cas de Sahar, c'est une femme, donc là, se posent d'autres questions sur la maltraitance et les hommes, puisque c'est évidemment un monde d'hommes et d'exploitation. Ça permet d'éviter quelques racismes et des risques en moins. Avoir de l'argent permet d'éviter de devoir vraiment travailler au quotidien, d'arriver dans des usines où on les exploite, où on fait promettre qu'on va les légaliser ou qu'on va promettre qu'on va leur présenter le bon passeur. Et quand on a de l'argent, on arrive un peu plus vite à ses fins.
1: Vous avez une information qui m'a interpellée. Vous dites par exemple que si l'Europe comptabilise 31% des personnes émigrées dans le monde, 44% d'entre elles viennent d'un autre pays européen et seulement 12% du continent africain. Quel est le but?

0: d'aider et justement d'être moins sur ce côté l'autre là-bas qui vient de loin. Non, je le connais, on peut parler gastronomie où elle vient faire des études en France et c'est quelqu'un avec qui on peut partager des choses incroyables qui ont tellement à nous apprendre de leur culture et qui sont tous talentueux. Aider la Ligue des droits de l'homme dans ce combat et dans cette reconnaissance, c'est aussi leur faire confiance sur les choses à partager, les choses qu'il faut dire pour que tout le monde se sente impliqué dans ce combat qu'ils ont au quotidien.
1: Quel rôle vous pensez que les récits comme celui du jeu peuvent jouer dans les débats publics pour humaniser ces parcours ?
0: Là où je suis vraiment fier, c'est plutôt que la Ligue des droits de l'homme se serve du jeu comme d'un outil pédagogique, comme d'un outil d'immersion. Et je me dis qu'avec un accompagnement, comme il y a dans le livret, mais évidemment encore plus quand c'est la Ligue des droits de l'homme qui s'en sert, permet de ramener un petit peu de paix, un petit peu de bienveillance entre les gens, qui permet de se regarder un petit peu plus et ramener un peu de fraternité et d'entraide. C'est un jeu coopératif aussi, c'est un jeu où on va discuter, c'est un jeu non violent. Aujourd'hui, une belle expérience à vivre en famille.
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1: Bienvenue à vous si vous nous rejoignez à l'instant sur RCF Notre-Dame. Simon Villiot a cofondé Blâme, une maison d'édition française de jeux de société familiaux. Il en est le directeur éditorial. Nous avons avec lui évoqué le jeu Carte Aventura Exil qui explore plusieurs thèmes liés au parcours migratoire. Les joueurs incarnent soit une étudiante afghane, soit un adolescent malien et ils traversent des étapes difficiles vers l'Europe. Le jeu met en avant l'espoir, les droits humains, la dignité, les discriminations et invite à réfléchir au choix de la coopération. Après avoir compris ce que vous apportez à vos clients, j'aimerais maintenant, Simon, que l'on s'intéresse à ce que vous pouvez offrir à l'intérieur de votre entreprise. On l'a entendu, depuis 2015, vous vous engagez à concevoir des jeux en cohérence avec les défis climatiques et sociaux de notre temps. J'ai lu sur votre site que l'éco-conception est au cœur de votre démarche éditoriale. Qu'est-ce que vous entendez par éco-conception ?
0: Nous, ce qu'on travaille en éco-conception, c'est le choix des matériaux. Pour les papiers, c'est du papier FFC, donc qui viennent de forêts qui sont gérées durablement. C'est de fabriquer au plus près des marchés. Carte Aventura Exil est fabriqué en France, mais des fois, c'est des jeux qui sont fabriqués en Europe, comme certains de nos jeux sont vendus partout en Europe, même en Allemagne ou en Pologne. Mais aussi, quand on vend des jeux en Chine, au Japon, on a cette chance-là d'exporter nos jeux. Et ben, on fabrique aussi dans des usines en Asie, ce qui demande en fait vraiment une adaptation et beaucoup de travail, puisqu'il faut revoir les formats, les boîtes, travailler, chercher des usines différentes à chaque fois. C'est vraiment quelque chose d'assez lourd. Et puis après, l'éco-conception, c'est vraiment le jeu en lui-même. C'est-à-dire que quand on nous propose des jeux, c'est des auteurs de jeux qui inventent des prototypes. Et ben, on leur dit déjà très clairement, nous, on veut pas d'éléments en plastique dans nos boîtes. On va pas mettre d'éléments qui ne servent à rien, comme des cales en plastique qui permettent de faire croire que notre boîte elle est remplie à ras-bord. Non, en fait. On essaie d'être le plus juste possible. Qu'il y a dans la boîte, c'est ce qui est nécessaire pour le jeu. Et puis après, on essaie de limiter les déchets. Et c'est quelque chose qui est très important pour les cartes Aventura, que ce soit les cartes Aventura Exil. Il y a 35 cartes à l'intérieur. C'est une feuille de papier. On gâche le moins possible de papier pour faire le jeu.
1: Vous rayonnez, vous l'avez dit, en France, mais aussi en Europe et à l'international. Ce qui sous-entend que vous mettez en lumière des auteurs français ou que vous les traduisez. Vous allez chercher de nouveaux talents étrangers que vous recrutez. Comment ça marche avec les personnes avec qui vous travaillez, notamment les auteurs ou les illustrateurs ?
0: Alors, la plupart de nos auteurs sont en effet français. C'est des gens avec qui on travaille au quotidien. C'est de toute façon beaucoup, beaucoup plus facile. On a quelques auteurs étrangers, donc soit des collaborations entre plusieurs auteurs, soit des personnes qu'on a déjà rencontrées, comme l'auteur de Chakra qui est croate. On privilégie de toute façon des auteurs français aussi pour la simplicité de la collaboration. Nous, ce qu'on aime, c'est aussi l'humain, c'est échanger, c'est créer les jeux ensemble. Et pour ça, il faut avoir la possibilité de se voir, que ce soit sur des salons ou en faisant des déplacements professionnels. Donc c'est un maximum. Et puis, c'est la même chose pour les illustrateurs, la plupart sont français.
1: Vous avez été récompensé à plusieurs reprises, en tout cas nominé et nommé parfois, pour vos jeux qui ont justement cette particularité d'être interactifs, d'avoir un important travail de documentation historique, des choix aux conséquences multiples. Qu'est-ce que ça vous fait d'avoir obtenu un certain nombre de récompenses ?
0: Ce qui m'a beaucoup touché, c'est surtout la nomination au jeu de l'année pour Carte Aventura, parce que c'était pas nécessairement une récompense juste pour vendre des jeux, c'était aussi une récompense qui nous disait on aimerait bien que le jeu de société aille dans cette direction-là. Et du coup, cette sensation d'avoir lancé quelque chose, d'avoir montré qu'on pouvait aller sur des thématiques

0: difficile, qu'on pouvait parler de religion dans des jeux de société, ou qu'on pouvait parler d'identité sexuelle dans un jeu de société, c'était possible, et que si en plus on arrivait à faire la même chose, mais en faisant des jeux fabriqués pas trop loin, avec pas plein de plastique, c'était assez chouette. Donc on peut pas faire n'importe quoi après avoir conçu des cartes Aventura, mais ça nous a donné cette légitimité, ça nous a permis justement de dire bah, le monde du jeu de société est prêt. On peut parler de choses riches, on sait qu'on apporte des choses dans des familles, que ça peut être des choses qui marquent. Il faut vraiment qu'on fasse attention à tout ce qu'on met dans nos jeux de société. On fait partie de l'Union des éditeurs de jeux au conseil d'administration. Au sein de cette Union des éditeurs de jeux, moi je m'occupe de la partie éco-responsabilité, mais on a aussi des commissions sur la diversité, on a des commissions sur l'égalité, des choses comme ça. Donc on est un secteur qui travaille beaucoup sur tous ces sujets. On veut tous vraiment aller vers des valeurs vraiment communes.
1: Vous avez été nommé en 2022 dans la catégorie As d'or jeu de l'année, un prix remis lors du Festival international des jeux de Cannes, l'équivalent de la Palme d'or pour le jeu de société. Est-ce que ça fait vendre aussi un peu plus? Est-ce que ça vous permet de gagner en notoriété? Ou bon, pas vraiment, les joueurs s'en fichent un peu de ça?
0: Ça dépend des profils, ça dépend des jeux. Nous, la chance qu'on a chez Blam, on a 10 ans, comme vous l'avez dit, on a quelques succès comme Celestia et Chakra qui nous ont permis de toucher déjà le certain nombre de publics et les boutiques qui nous connaissent et qui nous connaissaient déjà. Carte Aventura a été un succès. Donc évidemment, d'être nommé nous a permis d'être connu. Si la gamme continue de fonctionner aujourd'hui, c'est forcément un petit peu grâce à la nomination.
1: Le marché du jeu de société est estimé à plus de 1,17 milliard d'euros en France. Il est revenu en force dans les foyers français depuis la crise sanitaire. Autant dire qu'il se porte bien. Vous faites, vous, le pari de vous différencier en parlant de sujets actuels. J'ai le sentiment que ça marche. Vous confirmez?
0: Je vais apporter quelques nuances au succès des jeux de société. Oui, le jeu de société va plutôt bien, mais les éditeurs en tant que tels, c'est un moment très difficile.
1: Pourquoi?
0: Parce que le marché est en train de se polariser, comme dans tous les secteurs, malheureusement, et c'est très d'actualité. Il y a quelques gros mastodontes, il y a Hachette, Asmodée, qui commencent depuis, on va dire, 5-6 ans, à prendre le contrôle de distributeurs, d'éditeurs. Alors, prendre le contrôle, pour l'instant, tout va bien. On a toujours le choix et on peut toujours éditer les jeux qu'on veut. Mais voilà, on sent quand même que les gros du secteur arrivent. Et puis, en termes de jeux, là où avant, tous les éditeurs qui faisaient à peu près correctement leur métier étaient bien vus en boutique et réussissaient à en vivre, on voit aujourd'hui que le coût d'entrée pour sortir un jeu est de plus en plus dur. Il faut faire de plus en plus de communication digitale, qu'il faut savoir faire vivre les jeux, qu'il y a une guerre des prix, et ce qui n'incite pas forcément à venir faire fabriquer en France ou en Europe les jeux. Donc il faut réussir à être malin et à trouver des solutions pour que même en fabriquant pas en Chine, on arrive à être compétitif. Et ce qui entraîne aujourd'hui quelques jeux qui explosent complètement et qui font vivre et qui donnent des chiffres complètement délirants et qui font un peu ce nuage de fumée où on a l'impression que le marché du jeu de société fonctionne bien, alors qu'en fait, oui, il y a quelques jeux qui fonctionnent excessivement bien, mais à côté de ça, il y en a beaucoup. L'édition, c'est beaucoup de tout petits éditeurs. Nous, on a de la chance, on est 2 salariés à travailler à temps plein pour Blam, dans un petit groupe indépendant. Mais il y en a plein qui ne travaillent pas, ou ils sont tout seuls. Il y a eu pas mal de licenciements qui ont eu lieu ces dernières années. C'est des choses qui sont un peu comparables à ce qui s'est passé dans la BD ou les jeux vidéo, où la multiplication de l'offre fait forcément qu'à un moment, ça casse un petit peu. Puis, je pense que les consommateurs, les joueurs ont un peu changé. Avant, c'était vraiment quelque chose de très, très niche et c'était vraiment inconnu. Il y a eu le Covid où c'est devenu une activité à temps plein et pendant 1 ou 2 ans, tout le monde s'est mis à acheter énormément de jeux de société. C'est devenu l'activité à la mode. Et aujourd'hui, on le voit depuis 1 an ou 2, on va dire que le jeu de société, c'est quelque chose de normal. On sort un jeu de société à n'importe quelle soirée, mais du coup, on a moins besoin de la nouveauté. On fait plus forcément de soirée-jeu. On n'a pas forcément besoin de suivre l'actualité. On a acheté suffisamment de jeux au cours des dernières années. Et du coup, on se retrouve avec quelque chose où on veut juste le best-seller, un peu comme on veut des fois regarder le film qui a eu les nominations, les prix. On veut juste savoir ce qui se passe dans l'actualité et être sûr de ne pas louper le jeu qui vraiment est exceptionnel. Mais du coup, c'est très très dur pour la multiplication et pour la créativité qui du coup devient aussi de plus en plus bridée, on va dire. C'est dur de sortir d'un carcan de choses qui fonctionnent.
1: Et comment se porte Blam aujourd'hui, après 11 ans d'existence ?
0: Blam a eu justement l'année dernière des moments très très difficiles. On a dû licencier 2 personnes. Ça a été très très rude. On a préféré pas prendre de risques après quelques échecs de jeu et des échecs qui sont très mesurés, puisque quand on compare à d'autres éditeurs, on arrive quand même à vendre quelques jeux à l'international. Et là, depuis la fin d'année dernière, ce début d'année surtout, où on a 2 beaux jeux qui sont sortis avec soutien de notre distributeur, un petit jeu de cartes qui s'appelle Schwinner et Mosaïque. On est très fiers parce qu'il y a une trentaine d'illustrateurs qui ont travaillé, d'illustrateurs et d'illustratrices qui ont travaillé à ce jeu. Donc c'est un jeu avec beaucoup, beaucoup d'images et qui, au moment de l'IA générative, etc., ça fait du bien d'avoir plein d'illustrations faites à la main par des artistes complètement incroyables. On a beaucoup de chance en ce début d'année, mais ce qu'on a appris depuis ces dernières années, après Cartaventura, c'est qu'un succès, c'est très bien, mais c'est assez peu pérenne. Et pourtant, avec Cartaventura, comme c'est une gamme, on a eu beaucoup de chance qu'on réussit à la faire vivre pendant plusieurs années. Mais pour que l'entreprise soit vraiment viable, ça prend du temps, il ne faut pas prendre de risques.
1: Et que rien n'est jamais joué en réalité.
0: Exactement, rien n'est jamais joué. C'est un marché qui va très très vite. Chaque année, la conjoncture, les jeux qui fonctionnent changent. Il faut réussir à s'adapter et il n'y a pas grand monde qui comprend vraiment comment ça se passe. On est entre l'édition et de la création, on va dire comme du livre ou de la BD, mais avec en fait des frais de développement, de fabrication qui sont très élevés, qui sont évidemment plus comparables à du jouet. Et du coup, on est dans un entre-les-deux où entre créativité, économie, fabrication, il y a beaucoup, beaucoup de paramètres à prendre en compte.
1: Et alors, quelle stratégie vous allez suivre ? Est-ce que vous allez envisager d'amplifier votre impact social et environnemental et de réflexion ? Au contraire, vous allez essayer de chercher un best-seller ?
0: Ce qu'il faut et ce que moi, je m'efforce de porter comme vision chez Blam, c'est de montrer qu'on peut chercher à faire du jeu de société qui marche, des jeux de société qui sont fun, des jeux de société qui sont un vrai succès commercial, mais on peut faire ça en ayant une éthique relativement forte. On peut choisir de faire un jeu avec 89 illustrations et de travailler qu'avec des vrais illustrateurs. Oui, c'est un risque puisque le premier tirage du jeu est très très cher puisqu'il faut payer tous les illustrateurs. Mais on peut le faire et puis il faut chercher les bons jeux, croire en notre vision éditoriale. La tentation, c'est de sortir de plus en plus de jeux en se disant on verra bien celui qui marchera. Mais c'est vraiment pas une direction qui nous intéresse puisque nous, on essaie de s'impliquer dans chaque jeu. Chaque jeu doit vraiment apporter des émotions, une immersion, une aventure assez particulière. Et du coup, on essaye de se focaliser sur 2 ou 3 sorties par an, mais de mieux les maîtriser, de prendre le moins de risques possible, mais pas nécessairement en rabiotant les coûts humains ou environnementaux. C'est toute la difficulté en ce moment.
1: C'est tout ce qu'on vous souhaite, en tout cas. Bon vent dans la poursuite du développement de votre entreprise. Et je vous souhaite personnellement de continuer encore longtemps d'explorer des histoires oubliées ou invisibilisées, de permettre aussi à vos joueurs et joueuses de découvrir le monde et d'encourager la réflexion, comme quoi on peut concilier jeu, finances et responsabilité sociale et humaine d'entreprise. Merci beaucoup pour cet échange. À bientôt, Simon Villot.
0: Merci à vous, j'espère aussi.
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1: Et je vous invite maintenant à me suivre sur le chemin de la pensée sociale chrétienne.
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1: Bonjour Nicolas Masson.
4: Bonjour Bérangère.
1: Je rappelle que vous êtes le président des campus des EDC. Aujourd'hui, nous allons parler ensemble de la participation, un principe souvent présenté comme secondaire. Vous êtes d'accord d'ailleurs avec ça ?
4: Non. Si on lit la définition du catéchisme, engagement volontaire et généreux d'une personne dans l'échange social, la participation est essentiel. Car sans participation, aucun autre principe ne peut être vraiment mis en œuvre. Prenons par exemple la subsidiarité. Elle suppose que chacun assume ses responsabilités. La solidarité ne peut s'exercer si des personnes ne se mobilisent pas pour prendre soin des autres. Quant au bien commun d'une famille, d'une entreprise ou d'une nation, peut-il exister sans la participation de ses membres ? Participer, ce n'est pas autre chose que répondre à sa vocation d'être humain, créer pour aimer et se donner.
1: Et pourtant, le mot participation apparaît très peu dans la Bible, vous confirmez ?
4: C'est vrai. très peu présent, mais la réalité qu'il désigne est omniprésente. Dès la Genèse, l'homme est associé à l'œuvre de Dieu, il participe. Il reçoit la mission de cultiver et garder la terre. Dans les évangiles, tous sont appelés, les ouvriers de la vigne, les petits, les pauvres, les malades. Personne n'est exclu, et saint Paul nous rappelle que chaque membre du corps a besoin des autres. Dans la tradition sociale de l'Église, cette logique est structurante. Saint Benoît fait participer la communauté aux décisions et l'élection de l'abbé. Sainte Catherine de Sienne souligne que les dons sont répartis de manière inégale afin de rendre nécessaire la charité entre les personnes. Et plus tard, Léon XIII rappellera l'obligation pour chacun de contribuer au bien commun. Et dans les encycliques les plus récentes, la participation est 4 fois plus souvent citée que la subsidiarité.
1: Vous me dites si je me trompe, Nicolas, mais j'ai le sentiment que l'engagement de tous, la participation à la vie sociale ou politique, semble aujourd'hui en régression. Vous êtes d'accord avec ça ou pas ?
4: Un peu. Et c'est vrai qu'on ne retient souvent de la participation que ce droit de participer aux décisions du groupe, mais participer, c'est pas seulement se donner son avis, c'est d'abord prendre des responsabilités et agir. Et c'est parce que je suis engagé que mon avis est important, et c'est parce que je contribue à une décision que je m'implique dans sa mise en œuvre. Développer ce sens de la responsabilité, l'engagement est un des plus grands défis de notre époque. Une raison de plus de faire de la participation un principe majeur. Elle est le cœur vivant d'une société humaine, fraternelle et responsable.
1: Tellement joli. À mettre en application, évidemment, dans les entreprises le plus vite possible. La suite, nous l'entendrons le week-end prochain. Il sera question de la destination universelle des biens. Merci Nicolas Masson pour tous ces éclairages. Au week-end prochain.
4: Au revoir Bérangère.

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3: Bonjour à tous, bon réveil. Merci de votre fidélité à RCF Notre-Dame. Nous sommes le samedi 6 juin et c'est donc parti pour une nouvelle matinale du samedi. Très heureux de vous accompagner jusqu'à 9h. Aujourd'hui, je vous emmènerai à l'espace Champéret pour une exposition qui va ravir petits et grands. Bricks of Wonder, au cœur des briques, une expérience visuelle, artistique et ludique à vivre en famille à base de briques, de Lego. Et derrière cela se cache l'artiste belge et légende du Lego, Dirk de Noyel. Et il sera avec nous juste après 7h15. L'invité du week-end au micro d'Étienne Pépin sera Monseigneur Renato Boccardo, l'archevêque de Spoleto-Norcia, ancien chef du protocole et organisateur des voyages du pape dans les années 2000. Il a entre autres organisé les JMJ de Paris en 1997. On va entrer dans les coulisses de la préparation de la visite du pape Léon XIV en France. Ce sera juste après 8h. 6h31, le point sur l'actualité. Le corps retrouvé jeudi 4 juin dans un silo agricole de Puy-Casquier a été identifié comme étant celui de Liana, 11 ans. La collégienne avait disparu depuis le 29 mai dernier et était activement recherchée. Une nouvelle communication est prévue lorsque les causes de la mort auront été identifiées, mais le délai reste pour l'heure non déterminé. Le parquet d'Agen a d'ores et déjà requalifié l'enquête judiciaire ouverte des chefs d'enlèvement, séquestration et meurtre d'une mineure de moins de 15 ans. Le principal suspect, Jérôme Barrella, avait travaillé dans cette exploitation agricole par le passé. Père de deux filles, l'homme de 41 ans a été mis en examen et placé en détention pour enlèvement et séquestration dans cette affaire. Le vendredi 29 mai, Liana avait été vue pour la dernière fois montant dans son véhicule. Jérôme Barrella a par ailleurs fait l'objet de 3 plaintes pour viol sur mineur, une déposée en 2022, depuis classée sans suite, une déposée en août 2025 pour plusieurs viols commis entre septembre 2024 et mai 2025, dont l'enquête est encore en cours, et une déposée le mercredi 3 juin. Dans la foulée, le ministre de la Justice, Gérald Darmanin, a présenté ce vendredi ses excuses à la famille de Liana, dont le corps a été retrouvé hier soir, car l'institution judiciaire n'a pas su protéger cette jeune fille. Au lendemain de la découverte en France du corps de Liana, le gouvernement, en difficulté, est sommé de s'expliquer sur d'éventuels dysfonctionnements de la justice. Le principal suspect, Jérôme Barrella, ayant auparavant fait l'objet de plaintes pour viol sur mineur, Gérald Darmanin a assuré qu'il tirera des conclusions devant de telles défaillances, affirmant que plus jamais une voix de l'enfant ne sera pas suivie par les adultes. Le président Vladimir Poutine a rejeté hier l'idée d'une rencontre en tête-à-tête proposée par son homologue ukrainien tant qu'un accord final n'aura pas été négocié en amont pour mettre fin à la guerre en Ukraine. Le président ukrainien a réagi dans la soirée aux déclarations de Vladimir Poutine affirmant que la partie russe a encore choisi la guerre. Tout le monde a entendu la réponse d'aujourd'hui, une réponse faible. Il ne veut tout simplement pas mettre fin à la guerre, a-t-il critiqué dans un message sur les réseaux sociaux. La propriétaire du bar incendié dans la nuit du Nouvel An, dans la station de ski suisse de Crans-Montana, s'est vue notifier hier un nouveau chef d'inculpation, celui de faux dans les titres, alors qu'elle et son époux étaient entendus par les procureurs en charge du dossier. Un des avocats des parties civiles précise que ce nouveau chef d'inculpation était attendu. Cette audition, sous le format de la confrontation, se tenait vendredi à Sion-en-Vallée, en présence des avocats des différentes parties qui peuvent également interroger les Français Jacques et Jessica Moretti, propriétaires du bar Le Constellation, dont l'incendie a fait 41 morts et 115 blessés. Et puis dans un rapport publié ce vendredi, les autorités sanitaires américaines alertent sur l'ampleur de l'épidémie d'Ebola en cours en République démocratique du Congo. Elle pourrait être aussi sérieuse que la plus violente de l'histoire survenue entre 2014 et 2016.
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3: Pour débuter ce week-end, la France est coupée en deux, au réveil un temps sensiblement perturbé sur un bon quart nord-ouest où la pluie est présente, temps plus clément sur le reste du territoire, avec même quelques jolies éclaircies. Cet après-midi, le beau temps gagnera encore du terrain et les averses seront plus rares. Du côté des températures, on relève ce matin de 15 à 23 degrés, 15 à Brest, 16 à Lille, 17 à Paris, 19 à Bordeaux et Strasbourg, 20 à Marseille, 21 à Lyon, 22 à Nice et 23 à Montpellier. Cet après-midi, le mercure ira de 16 à Lille jusqu'à 28 à Grenoble. Il fera 19 à Paris et même 26 degrés à Lyon. Allez, il est quasiment 6h35. Nous sommes le samedi 6 juin. Que s'est-il passé les 6 juin à travers l'histoire ? Bruno Fuma a la réponse.
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5: Aujourd'hui, nous sommes le 6 juin. En 1968, les États-Unis sont en période électorale. En mars, le président démocrate Lyndon Johnson annonce qu'en raison de son impopularité due à la guerre au Vietnam, il n'est pas en mesure de se représenter. Les élections primaires se déroulent dans chaque État. Le 5 juin, c'est au tour de la Californie. Parmi les prétendants démocrates, Robert Kennedy, le propre frère du président John Kennedy. À minuit 15, le 6 juin, les soutiens de Kennedy attendent le résultat dans l'ambassadeur hôtel de Los Angeles.
6: Une chaîne de télévision se risque à faire un pronostic. Victoire pour Robert Kennedy. Le vainqueur a attendu cette annonce pour paraître devant ses supporters. Robert Kennedy se retire. En passant par les cuisines de l'hôtel, il doit se rendre dans un nightclub pour y fêter sa victoire avec des amis. Soudain, un appel. Un docteur. On demande un docteur. Un membre de l'entourage du sénateur de New York confirme la rumeur. Bobby has been shot. On a tiré sur Bobby.
5: Trois balles ont atteint Kennedy. Le tireur est un chrétien palestinien de nationalité jordanienne, Siran Siran. Robert Kennedy meurt à 1h44 en ce 6 juin 1968. Promise par les Alliés aux Soviétiques lors de la conférence de Téhéran fin 1943, l'ouverture d'un nouveau front en Europe de l'Ouest est prévue pour le printemps 1944.
7: Ici, Londres. Les Français parlent aux Français.
5: Afin de prévenir la résistance française de l'imminence du débarquement, la BBC doit diffuser un premier vers de Paul Verlaine. C'est chose faite début juin.
7: Veuillez écouter tout d'abord quelques messages personnels. Les sanglots longs des violons de l'automne.
5: Un second vers de Verlaine annonçant que le débarquement aurait lieu dans les 24 heures arrive sur les ondes le 5 juin à 21h15.
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5: Le débarquement allié, l'opération Overlord, est composé d'un parachutage massif dans la nuit, suivi d'un débarquement sur cinq plages normandes au petit matin. 156 000 hommes composent les forces de débarquement alliées. Dans la journée, le général de Gaulle réagit à cet événement.
8: La bataille suprême est engagée. Après tant de combats, de fureur, de douleur, voici venu le choc décisif.
5: Autre vision du débarquement, celle de Vichy.
9: Le mardi 6 juin à 2h du matin, les troupes anglo-américaines débarquaient sur les côtes de Normandie. Nous vous présenterons, au fur et à mesure qu'ils nous parviendront, les documents de cette bataille, une des plus violentes de tous les temps, qui ensanglante une fois encore et si douloureusement la terre de France.
5: La bataille de Normandie, débutée par le débarquement, se terminera le 19 août 1944.
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5: La culture à présent, avec la naissance le 6 juin 1926 de René Mella, l'un des compagnons de la chanson. Il rejoint la formation à l'appel de son frère, le soliste du groupe Fred. Il va mourir en 2019, quelques semaines avant son frère.

0: Merci Bruno Fuma. Voilà une partie des 6 juin à travers les Alpes. Vous êtes né un 6 juin. Eh bien, nous vous souhaitons un joyeux anniversaire. Dans moins de 5 minutes, un nouveau rendez-vous, votre chronique interculturelle. Une fois n'est pas coutume. L'agenda week-end à présent, direction les facultés Loyola pour évoquer le discernement pastoral dans la dynamique d'Amoris Laetitia. Pour en parler de cette formation, Alain Thomas est jésuite théologien moraliste. Bonjour.
1: Oui, bonjour Simon.
0: Alors d'abord, eh bien, cette formation, expliquez-nous un petit peu ce que c'est et surtout ses objectifs.
1: Oui, c'est à la suite évidemment de l'exhortation apostolique post-synodale Amoris Laetitia qui fête ses 10 ans cette année que nous avons pensé organiser aux facultés Loyola Paris en collaboration avec le centre spirituel Manres, une formation pour les acteurs pastoraux pour les aider à entrer dans cette dynamique pastorale que souhaite l'exhortation, c'est-à-dire une pastorale de l'accompagnement, du discernement en vue de l'intégration des fragilités, voilà, des situations complexes comme on dit. Et puis aussi évidemment parler de tout le reste du document. Et c'est vrai qu'on a axé notre formation sur la question du discernement et le discernement personnel et pastoral des personnes qui sont aujourd'hui en situation familiale complexe, qui souffrent de se sentir un peu rejetées de l'Église et qui souhaitent aujourd'hui être réintégrées dans la vie communautaire et notamment les sacrements.
0: Alors, cette formation, vous venez de nous la présenter. Est-ce qu'on peut voir un petit peu avec vous à qui finalement elle s'adresse, cette formation ?
1: Oui. Elle s'adresse d'abord aux acteurs pastoraux des diocèses. Alors, on a beaucoup de responsables des pastorales du catéchuménat. Il y en a beaucoup en ce moment, parce que les questions, évidemment, arrivent avec les catéchumènes. Les pastorales des familles, pastorales des jeunes. Alors, ça peut être des délégués diocésains, mais ça peut être aussi des responsables de pastorales de secteurs ou de paroisses. Voilà. C'est assez varié, parce qu'en fait, cette démarche de discernement concerne toutes les pastorales, pas seulement la famille ou la catéchuménat, même si c'est les premières concernées.
0: Alors, si des personnes qui nous écoutent sont intéressées, comment doivent-elles procéder ?
1: Alors, elles peuvent aller voir sur le site des facultés Loyola Paris, où cette formation est indiquée. Donc, c'est session de formation au discernement pastoral dans la dynamique d'Amoris Laetitia. C'est des sessions, c'est 3 fois 2 jours, en novembre, en janvier et en mars, vendredi et samedi. Donc, on garde le dimanche pour les familles, bien sûr. Et donc, il y a une partie plus théologique et plus pastorale qui se vit aux facultés Loyola et une partie plus aux attitudes spirituelles qui se vit au centre Manres à Clamart.
0: Merci Alain Thomas. Je renvoie donc, vous l'avez dit, au site loyolaparis.fr. Merci d'avoir été avec nous.
1: Merci.
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0: Il est 6h43, l'heure de votre rendez-vous, une fois n'est pas coutume. Une main de Fatma dans une synagogue de Cracovie. C'est le point de départ de la chronique de Constance Groner qui nous emmène à la découverte de Ramsa, un symbole ancien de protection.
6: Bonjour, c'est Constance Groner pour votre pastille interculturelle, une fois n'est pas coutume, en partenariat avec RCF Notre-Dame et RCJ. après un mois de mai très riche en fêtes religieuses, j'avais envie d'inaugurer le mois de juin avec un sujet plus léger. Et je me suis souvenue d'une anecdote lors d'un voyage mémorial en Pologne. Nous étions dans le quartier historique juif de Cracovie, en visitant une synagogue, quelle ne fut pas ma surprise de découvrir, dans la boutique, une grande ramsa en céramique, plus connue sous le nom de « main de Fatma ». Je suis sûre que vous voyez de quoi je parle. Cette main ouverte à cinq doigts que l'on retrouve souvent en pendentif, sur des bijoux ou des objets décoratifs, notamment en Afrique du Nord et au Moyen-Orient. Mais comment un objet que j'associe spontanément au Maghreb pouvait-il se retrouver dans une synagogue en Europe centrale? Alors cette main, où est-elle née? Au Maghreb, au Proche-Orient, plus loin encore? Parce qu'avant d'être un objet, la ramsa est un symbole ancien dont les traces remontent à l'Antiquité. Certains chercheurs la rapprochent de symboles présents dans le monde méditerranéen antique, notamment autour de la déesse Tanit à Carthage. D'autres évoquent des traces plus orientales en Mésopotamie. Vous l'aurez compris, les spécialistes eux-mêmes restent très prudents. Ce qui semble constant, en revanche, c'est le rôle protecteur attribué à cette main. Elle est censée éloigner le mauvais œil, la malchance et les influences néfastes, ainsi qu'apporter abondance. Symbole avant tout culturel plus que religieux, Ramsa signifie 5 en arabe. L'hébreu possède un mot très proche, Ramesh, issu de la même racine. Ce chiffre renvoie à différentes interprétations religieuses. Il évoque les 5 livres de la Torah dans le judaïsme, les 5 piliers d'islam, ou encore dans certaines traditions chiites, les 5 membres de la famille du prophète. Aujourd'hui encore, on l'appelle souvent main de Fatma au Maghreb, en référence à Fatima, la fille du prophète Mahomet. Certaines communautés juives l'ont également associée à Myriam, la sœur de Moïse. Plus rarement a-t-elle été rapprochée de Marie par les chrétiens orientaux. La ramsa ne fait pas toujours l'unanimité. Certains croyants y voient un simple symbole culturel, d'autres un talisman, et d'autres encore une pratique dont il faudrait se méfier. Mais son histoire nous rappelle une chose. Les sociétés ont toujours été en contact les unes avec les autres, et avec elles voyagent aussi les objets, les idées et les symboles. Empruntés, réinterprétés, adaptés, ils témoignent de rencontres entre les cultures. La ramsa nous rappelle ainsi que les traditions ne se construisent jamais complètement seules, mais au contraire, dans un monde qui les précède et qu'elles contribuent à transformer.
0: Merci Constance Grodner. Une fois n'est pas coutume, c'est tous les samedis sur RCF Notre-Dame. Mais déjà, retrouvé en podcast, n'hésitez pas à vous connecter sur le site rcf.fr. Allez, nous sommes le 6 juin. Qui fêtons-nous le 6 juin? Quel est le saint à l'honneur? Eh bien, le saint du jour, c'est avec vous Isabelle Delaunay. Bonjour Isabelle.
5: Bonjour. Aujourd'hui, nous fêtons les Norbert ou les Normannes, prénom qui signifie « illustre homme du Nord ». Comme saint Paul sur le chemin de Damas, saint Norbert fut foudroyé et jeté à bas de son cheval et se convertit. Nous sommes au XIIe siècle. Jeune noble, Norbert se défit de tous ses biens et, nu-pieds, vêtu d'une peau d'agneau, il partit évangéliser la Belgique avec son ami Hugues de Fos. Puis il fonda en France, dans l'Aisne, une communauté de chanoines réguliers en 1120 appelée les Prémontrés, nom d'un lieu-dit près de Laon. Ils sont souvent considérés comme les précurseurs des ordres mendiants. C'est à la même époque que furent aussi créés les cisterciens et les chartreux. Au XIIe siècle, un millier d'abbayes et de prieurés prémontrés existaient. Aujourd'hui, en France, il ne reste plus que 2 abbayes. Celle de Saint-Martin de Mondailles, en Normandie, et celle de Frigolet, près d'Avignon. Nous fêtons aussi aujourd'hui un autre saint fondateur, saint Marcellin Champagnat, qui fonda au XIXe siècle les Frères Maristes et qui fut canonisé en 1999. Dernier enfant d'une famille modeste de la Loire, au grand séminaire de Lyon le 23 juillet 1816, saint Marcellin Champagnat, avec 11 de ses compagnons, s'engagea à Notre-Dame de Fourvière à répondre aux besoins apostoliques du monde. Lui choisit l'éducation de la jeunesse en fondant les Frères Maristes, qui, sous le regard de Marie, vivent ensemble dans l'humilité, la vie fraternelle et l'éducation. Ce jour-là, à Fourvière, fut fondée la grande famille Mariste, qui est composée de 5 branches, dont celle des Frères. N'oublions pas également aujourd'hui les Jurassiens, qui fêtent leur saint patron, qui fut évêque de Besançon au 7e siècle, saint Claude.
0: Merci Isabelle Delaunay. On en sait un peu plus grâce à vous sur le Saint du jour. Bonne fête au Norbert, bonne fête pour les Jurassiens, au Claude. Et Saint-Claude, dans le Jura, eh bien c'est la capitale de la pipe, figurez-vous. Allez, restez à l'écoute. Le programme à venir, dans une demi-heure à peu près, nous retrouverons l'invité culture. Nous parlerons de cette exposition à l'espace Champéry, une exposition qui va ravir les petits et les grands. Ça s'appelle Bricks of Wonder, au cœur des briques. C'est une expérience visuelle, artistique, ludique qui sera à vivre en famille à base, figurez-vous, de briques, de Lego, de magnifiques œuvres monumentales faites en Lego. Et derrière ça se cache l'artiste belge, légende du Lego, Dirk De Noyelle. Il sera avec nous juste après 7h15. Avant cela et juste après les informations qui arriveront dans 10 minutes, nous retrouverons le béaba du christianisme présenté par Pauline de Torsiac. La thématique du jour, les symboles de la nourriture dans la Bible. Rendez-vous et prie, restez à l'écoute. 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Nous sommes le samedi 6 juin et il est 6h49.

Évangile de Jésus-Christ selon saint Marc. En ce temps-là, dans son enseignement, Jésus disait « Méfiez-vous des scribes qui tiennent à se promener en vêtements d'apparat et qui aiment les salutations sur les places publiques, les sièges d'honneur dans les synagogues et les places d'honneur dans les dîners. Ils dévorent les biens des veuves et, pour l'apparence, ils font de longues prières. Ils seront d'autant plus sévèrement jugés. » Jésus s'était assis dans le temple, en face de la salle du trésor, et regardait comme la foule y mettait de l'argent. Beaucoup de riches y mettaient de grosses sommes. Une pauvre veuve s'avança et mit 2 petites pièces de monnaie. Jésus appela ses disciples et leur déclara « Amen, je vous le dis, cette pauvre veuve a mis dans le trésor plus que tous les autres, car tous ont pris sur leur superflu, mais elle, elle a pris sur son indigence. » Elle a mis tout ce qu'elle possédait, tout ce qu'elle avait pour vivre. »

0: Aujourd'hui, le commentaire nous est proposé par Frère Gilles, dominicain.
1: Les apparences et les honneurs se distinguent de la générosité et de la discrétion. L'image des scribes que présente Jésus a-t-elle à voir encore aujourd'hui avec notre société et notre Église? Ou bien sommes-nous tous convertis à l'image de la veuve qui œuvre sur son nécessaire pour honorer Dieu? L'influence de notre société avec ses modes et ses grandes réceptions a certainement eu un impact dans l'Église. Les évêques et les papes ont eux-mêmes essayé de ne pas faire de l'Église une image de la mondanité. Le pape François nous a bousculés en voulant pour lui une vie plus simple et moins protocolaire. Il est allé au-devant des gens simples, ressemblant à la pauvre veuve qui a tout juste ce qu'il faut pour vivre, mais garde dans le cœur la joie d'honorer Dieu. Le pauvre voit plus facilement la main de Dieu quand survient un bien dont il a manqué. La providence qui unit Dieu et l'homme est une réalité pour le pauvre.

Le riche qui garde beaucoup trop pour lui est dans la satisfaction des honneurs et de ce qu'il a gagné ou reçu. Il court un grand risque de ne plus voir Dieu mendier à côté de lui un peu d'amitié et de considération. Nous avons en tête l'histoire du pauvre Lazare, qui mendie devant la table du riche, qui ne le voit pas. Nous voyons ce qui brille, mais pas celui qui est pauvre. Nous avons peur de manquer et nous ne voyons pas les plus indigents qui, pour certains, donnent de leur nécessaire. Et nous, que voyons-nous? Qui regardons-nous? Qu'offrons-nous? Que partageons-nous? Que ta main gauche ignore ce que fait ta main droite, afin que ton aumône se fasse en secret, et ton Père qui voit dans le secret te le rendra, dit Jésus. Demandons à la pauvre veuve de venir nous apprendre le don sans calcul.

Notre Père qui es aux cieux, que ton nom soit sanctifié, que ton règne vienne, que ta volonté soit faite sur la terre comme au ciel. Donne-nous aujourd'hui notre pain de ce jour. Pardonne-nous nos offenses, comme nous pardonnons aussi à ceux qui nous ont offensés. Et ne nous laisse pas entrer en tentation, mais délivre-nous du mal.

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3: Vous écoutez RCF Notre-Dame, il est 7h, le point sur l'actualité. Le corps retrouvé jeudi 4 juin dans un silo agricole de Puy-Casquier a été identifié comme étant celui de Liana, 11 ans. La collégienne avait disparu depuis le 29 mai dernier, était activement recherchée. Une nouvelle communication est prévue lorsque les causes de la mort auront été identifiées, mais le délai reste pour l'heure non déterminé. Le parquet d'Agen a d'ores et déjà requalifié l'enquête judiciaire ouverte des chefs d'enlèvement, séquestration et meurtre d'une mineure de moins de 15 ans. Le principal suspect, Jérôme Barella, avait travaillé dans cette exploitation agricole par le passé. Père de deux filles, l'homme de 41 ans a été mis en examen et placé en détention pour enlèvement et séquestration dans cette affaire. Le vendredi 29 mai, Liana avait été vue pour la dernière fois montant dans son véhicule. Jérôme Barella a par ailleurs fait l'objet de 3 plaintes pour viol sur mineur. Une déposée en 2022, depuis classée sans suite. Une déposée en août 2025 pour plusieurs viols commis entre septembre 2024 et mai 2025, dont l'enquête est encore en cours. Une déposée le mercredi 3 juin. Le président Vladimir Poutine a rejeté hier l'idée d'une rencontre en tête-à-tête proposée par son homologue ukrainien. Tant qu'un accord final n'aura pas été négocié en amont pour mettre fin à la guerre en Ukraine, le président ukrainien a réagi dans la soirée aux déclarations de Vladimir Poutine, affirmant que la partie russe a encore choisi la guerre. Tout le monde a entendu la réponse d'aujourd'hui. Une réponse faible, il ne veut tout simplement pas mettre fin à la guerre, a-t-il critiqué dans un message sur les réseaux sociaux. Dans un rapport publié ce vendredi, les autorités sanitaires américaines alertent sur l'ampleur de l'épidémie d'Ebola en cours en République démocratique du Congo. Elle pourrait être aussi sérieuse que la plus violente de l'histoire survenue entre 2014 et 2016. Partie de Guinée, l'épidémie la plus violente de l'histoire d'Ebola avait frappé l'Afrique de l'Ouest jusqu'en 2016 et fait plus de 11 000 morts selon l'Organisation mondiale de la santé.
4: Les prévisions du jour.
3: Pour débuter ce week-end, la France est coupée en deux au réveil, un temps sensiblement perturbé sur un bon quart nord-ouest où la pluie est présente, temps plus clément sur le reste du territoire avec même quelques jolies éclaircies. Cet après-midi, le beau temps gagnera encore du terrain et les averses seront plus rares. Du côté des températures, on relève ce matin de 15 à 23 degrés, 15 à Brest, 16 à Lille, 17 à Paris, 19 à Bordeaux et Strasbourg, 20 à Marseille, 21 à Lyon, 22 à Nice et 23 à Montpellier. Cet après-midi, le mercure ira de 16 à Lille jusqu'à 28 à Grenoble. Il fera 19 à Paris et 26 degrés à Lyon.
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3: À quasiment 7h03, il est temps de retrouver le béaba du christianisme qui vous est présenté par Pauline de Torsiac.
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6: Bonjour à tous. Cette semaine, dans le béaba du christianisme, on va en quelque sorte se mettre à table. Dans la Bible, la nourriture est souvent évoquée. Chaque fruit, chaque plat, chaque boisson porte une signification qui dépasse l'aliment lui-même, du pain partagé au vin versé, des fruits du jardin d'Éden à la manne du désert. Les récits bibliques utilisent la nourriture pour parler de vie, d'alliance, de partage, mais aussi de tentation ou de transformation intérieure. On va essayer de décrypter ses symboles avec l'abbé Charles-Antoine Fogielmann, docteur en sciences des religions, enseignant à l'Institut supérieur de sciences religieuses et à la faculté Notre-Dame du Collège des Bernardins.
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6: Père Charles-Antoine Fogielmann, bonjour.
7: Bonjour.
6: Alors, on l'a dit en introduction, dans la Bible, la nourriture est un peu omniprésente. Pourquoi est-ce que Dieu parle si souvent de nourriture à travers voilà, le langage de la table, les repas?
7: Eh bien, tout l'Ancien Testament est une préparation à l'accueil du Christ et à l'incarnation. La nourriture est sans doute l'acte le plus incarné que nous posons dans notre vie quotidienne. Mais également, le fait que Dieu se révèle à travers la nourriture prépare la façon dont nous le rencontrons, nous, quotidiennement, puisque notre rencontre la plus intime avec le Christ, c'est l'Eucharistie. Et quand nous consommons le corps du Christ dans l'Eucharistie, comme dit saint Augustin dans le 7e livre des Confessions, ce n'est pas comme une nourriture ordinaire que nous assimilons à notre corps, c'est nous qui sommes assimilés au corps du Christ. Donc la nourriture et la façon dont nous la vivons a une place particulière dans notre relation avec le Christ, puisqu'elle est au centre de notre rencontre avec lui.
6: Alors, on va revenir sur peut-être le plus symbolique de tous ces symboles, c'est le pain. Il revient souvent de la manne du désert jusqu'à la scène. Qu'est-ce que représente le pain dans la foi chrétienne?
7: Alors, le pain, c'est la nourriture effectivement quotidienne, c'est l'aliment qui sustente un homme ou une femme au cours de sa route. Et le pain par excellence, effectivement, c'est le pain que les Israélites ont consommé pendant leur marche au désert. C'est ce pain de la route, un pain qui n'est pas un pain levé, mais un pain azim, un pain qui ne fait pas autre chose que d'assouvir la faim la plus basique de l'homme, sans satisfaire le sens du goût, sans être un aliment de luxe. C'est ce qui permet de marcher jusqu'à un but désiré, vers la terre promise. C'est un aliment de l'entre-deux, c'est un aliment qui nous permet de subsister jusqu'à ce qu'on atteigne le but désiré.
6: Un pain qui tombe du ciel aussi.
7: Et un pain qui tombe du ciel, qui vient à notre rencontre.
6: Alors, quand Jésus dit « je suis le pain de vie », qu'est-ce qu'il faut comprendre à travers ces paroles?
7: Alors, quand il dit « je suis le pain de vie », il dit qu'il est un pain d'une nature supérieure à celui que les Israélites ont connu et qui, justement, leur ont permis d'aller jusqu'à la rencontre avec lui. Une fois qu'on a atteint le terme, une fois qu'on a atteint la rencontre avec le Christ, on découvre un monde supérieur. Et dans le Notre Père, vous savez que la demande de Notre Père, où on demande d'avoir notre pain, est formule de façon un petit peu énigmatique dans le texte des Évangiles. On traduit aujourd'hui notre pain de ce jour, notre pain quotidien. Mais le mot grec employé est un mot assez rare qui est susceptible de plusieurs traductions. Et une traduction que nous propose par exemple saint Jérôme, c'est notre pain sursubstantiel. C'est un pain qui est d'une nature plus élevée ou plus haute que celle que nous connaissons dans le monde de quotidien.
6: Alors, il y a le pain, il y a le vin aussi qui accompagne le pain dans la liturgie. Dans la Bible, il évoque la joie, mais c'est aussi le sang versé. Oui. Comment finalement concilier ces deux dimensions?
7: Alors, le vin a plusieurs significations dans la Bible. C'est d'abord l'aliment de la fête. C'est pas l'aliment qu'on consomme tous les jours, j'espère.
6: Les noces de Cana, par exemple.
7: Les noces de Cana, c'est l'aliment de la réjouissance. Et c'est justement l'aliment que les Israélites ne consommaient pas pendant leur marche au désert. Puisque pour consommer du vin, il faut le cultiver. Pour cultiver du bon vin, il faut passer un certain temps, plusieurs années, même plusieurs décennies, en un seul lieu. Il faut cultiver la vigne, l'émonder, sélectionner les bons cèpes qui donnent le meilleur raisin. Et donc, évidemment, les Israélites n'ont pas pu cultiver de vin pendant leur errance au désert. Et pendant tout ce temps des 40 ans de la marche des Israélites au désert, le vin restait l'aliment que l'on consommerait une fois qu'on serait sur la terre promise, une fois qu'on aurait pris possession de ce lieu promis par le Seigneur. D'ailleurs, la première chose qu'ont vu les explorateurs qui étaient envoyés en avant des Israélites par Moïse, c'est au chapitre 13 du livre des Nombres que c'est raconté. Première chose qu'ils ont vu, les habitants du pays de Canaan qui portaient une grappe de raisin d'une taille qui leur paraissait gigantesque et qui montre le désir qu'ils avaient de finalement prendre possession de ce lieu et de s'y établir. Et donc nous aussi, lorsque nous consommons le vin, en particulier dans l'Eucharistie, ça nous évoque la prise de possession de la terre que nous espérons du royaume des cieux.
6: C'est aussi le sang versé.
7: Et c'est aussi le sang versé parce que comment est-ce que finalement, nous sommes introduits dans ce royaume des cieux par la passion du Christ. Et dans sa passion, il a versé son sang. À la veille de sa passion, il a versé les libations de vin qui étaient prescrites par le rituel de la Pâque juive. Et explicitement, dans le rituel de la Pâque, le vin est comparé au sang. D'ailleurs, c'est assez intéressant. Dans la plupart des pays du monde antique, le vin qui était consommé était un vin blanc, flava vina, dit Virgile, tandis qu'en Terre Sainte, on consommait un vin rouge. Et dans toutes les littératures prophétiques, les prophètes comparent sans cesse le vin au sang de la grappe.
6: C'est une manière aussi de montrer cette incarnation du Christ aussi, j'imagine, pour les croyants.
7: Tout à fait. Alors, dans l'Eucharistie, on a le corps et le sang du Christ. Et lorsqu'on célèbre la messe, on a réellement cette incarnation du Christ qui joue un rôle essentiel, puisque dans le sacrifice de la messe, dans la consécration séparée du pain et du vin, du corps et du sang, on sépare le corps du Christ de son sang, et donc on réactualise la mort du Christ, la séparation de son corps et de son sang qu'il a vécu sur la croix, pour les réunir juste avant la communion par le geste de l'immixtion. Le prêtre réunit une parcelle de l'hostie dans le sang du Christ. Donc c'est vraiment le corps souffrant du Christ qui est sous nos yeux à la messe pour être ensuite le corps ressuscité, glorieux, triomphant.
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6: Et cette semaine, dans le béaba du christianisme, on parle des symboles de la nourriture dans la Bible avec l'abbé Charles-Antoine Fogelmann, docteur en sciences des religions. Vous êtes également enseignant à l'Institut supérieur de sciences religieuses et à la faculté Notre-Dame du Collège des Bernardins. On a parlé du pain, du vin. On va parler aussi d'un symbole qui est assez caractéristique des chrétiens, c'est le poisson. C'est devenu un signe de reconnaissance dès les premiers chrétiens. Pourquoi cet animal a-t-il cette force symbolique en quelque sorte ?
7: Bien, il y a plusieurs raisons. La première, c'est que le poisson, c'est l'aliment que produisaient en quelque sorte les apôtres, qui étaient pêcheurs de profession. Et le Christ, en les appelant, en a fait des pêcheurs d'hommes. Donc les poissons qui sont dans le lac de Galilée sont le symbole de toutes ces âmes qui sont dispersées dans le monde et que l'Église a pour mission de ramener sur la terre. Alors c'est un peu paradoxal, puisque quand on pêche des poissons, ils meurent. Et effectivement, être converti, c'est passer par une sorte de mort, mais une mort qui ouvre vers la vie. Et donc les chrétiens sont ces gens transformés par une expérience radicale qui les saisit, qui les fait passer par la mort du Christ pour les ouvrir à une vie nouvelle. Mais également dans les premiers temps du christianisme, ce poisson a été symbole des chrétiens, puisque le mot grec qui veut dire poisson, ictus, c'est aussi un acronyme de Jesus Christos Theou Huios Soter, c'est-à-dire Jésus-Christ, fils de Dieu sauveur. Donc c'est une sorte de signe de reconnaissance secret à l'époque où les chrétiens étaient persécutés. En prononçant le mot poisson, eh bien, ils se reconnaissaient les uns les autres comme membres de cette église qui était déjà encore secrète.
6: Secrète balbutiante. Autre symbole connu, Père Charles-Antoine Fogelmann, c'est la pomme, le fruit défendu.
7: Voilà.
6: Dès le début.
7: Alors la pomme, qui est devenue la pomme dans les représentations classiques de l'iconographie occidentale, à cause de la traduction qui était faite du texte hébreu de la Genèse, poma, en latin, ça veut dire pas la pomme, mais le fruit en général. Et donc c'est pour ça que les peintres, ayant à l'esprit le mot pomme, ont représenté le fruit défendu comme étant une pomme. Mais dans le texte d'origine, ce n'est pas une pomme particulièrement, c'est un fruit dont on ne sait pas grand-chose, sinon qu'il donne de faire l'expérience du bien et du mal. Le fruit défendu, c'est le fruit de la connaissance du bien et du mal, comme on traduit parfois, mais cette connaissance, c'est pas le fait de distinguer le bien et le mal. Ça, Adam et Ève étaient bien au courant qu'il y avait des choses qui étaient bonnes, c'est ce que le Seigneur avait ordonné, des choses qui étaient mauvaises, c'est ce que le Seigneur avait défendu. Mais la connaissance dont il est question, c'est la connaissance par expérience. Dieu ne voulait pas qu'on fasse l'expérience du mal, mais uniquement celle du bien. Et donc Ève, en transgressant cet interdit,

0: notion de bien et mal, acceptation de se plaidanter contre le droit d'aînesse.
1: Tout à fait. Alors, c'est dans l'histoire de Jacob et d'Ésaü. Ésaü, qui est l'aîné, cède son droit d'aînesse un jour qu'il revient de la chasse bredouille, sans avoir pris la nourriture qui est désirable, à savoir le gibier, et il échange ce qui est son droit imprescriptible contre une nourriture de moindre qualité, qui sont les lentilles. Dans les sociétés antiques, le plat de fête par excellence, c'était la viande, tandis que les légumes, d'une façon générale, étaient un plat moins prisé, et les lentilles, c'était le plat du pauvre parmi les pauvres. Et donc, Ésaü échange ce qu'il y a de meilleur contre ce qu'il y a de moins bon. Et c'est comme une allégorie du péché. Lorsque on fait quelque chose qui est contraire à la volonté de Dieu, on échange ce qui est de plus désirable, mais peut-être intangible, c'est-à-dire l'amitié avec Dieu, contre un bien immédiat, mais dont on se rend immédiatement compte que c'est quelque chose qui est médiocre et qui ne satisfait pas vraiment, comme, en tout cas selon l'auteur de cette histoire, un plat de lentilles est moins satisfaisant à manger qu'un bon gibier.
0: On va terminer par une note allez, positive, le lait, le miel. Quelle promesse de Dieu finalement se cache derrière ces images gourmandes?
1: Alors le lait, le miel, c'est l'aliment qui est donné de façon gratuite. Alors, c'est raconté aussi dans l'histoire de Samson qui, dans le livre des Juges, croise une ruche que des abeilles ont faite dans le cadavre d'un lion et il est heureux de trouver un aliment doux dans le corps d'un animal vorace. Donc le miel est symbole de la grâce gratuitement donnée par Dieu, de la même que la crème dans le lait, voilà, et la surabondance d'un aliment déjà copieux. Donc ces deux aliments sont l'image de la surabondance que la grâce donnée gratuitement par Dieu.
0: Merci beaucoup, Père Charles-Antoine Fogielma, d'être venu nous éclairer sur tous ces symboles de la nourriture dans la Bible. Vous pouvez évidemment retrouver cette émission sur rcf.fr, sur toutes les plateformes. Et puis, pour aller plus loin, je vous renvoie également sur le site collegedesbernardins.fr. Merci.
1: Merci à vous.
2: Merci Pauline de Torsiac, oui, le béaba du christianisme est à retrouver en podcast. Connectez-vous dès maintenant sur le site rcf.fr. Allez, restez à l'écoute dans 5 minutes. L'invité culture sera l'artiste et humoriste belge Dirk de Noyel, véritable légende du Lego. Il réalise des sculptures monumentales à base de briques et il expose ses œuvres actuellement du côté de l'espace Champéret à Paris.
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2: Bonjour Père Arnaud Alibert.
6: Bonjour.
2: Alors cette semaine, la question du secret de la confession a fait la une de l'actualité. Une première fois à l'occasion d'un débat parlementaire et la seconde à propos d'une émission de télévision sur M6. Que vous inspire cette séquence ?
6: Ben, à vrai dire, je suis très surpris par un tel bourdonnement politique et médiatique autour d'une pratique qui, au final, ne concerne que les catholiques pratiquants. Ces deux histoires sont bien différentes, mais elles convergent vers une même méconnaissance du sacrement de pénitence et de réconciliation. Ben, la première a culminé dans l'affaire que vous soulignez, celle du faux témoignage d'un faux prêtre lors d'une émission de M6 à propos d'une fausse confession de Xavier Dupont de Ligonnès. Tout cela est le signe d'un grand malentendu, pour ne pas dire d'une fantasmagorie.
2: Et à propos du secret de la confession.
6: Ben oui, le secret de la confession n'est pas une forme de dépôt de vérité que les personnes viendraient faire au guichet de la banque de Dieu dont le prêtre serait le guichetier. Non, le secret de la confession est avant tout une méthode pour restaurer la relation avec Dieu dans toute sa force de vitalité.
2: Et que voulez-vous dire ?
6: Ben je veux dire que le prêtre confesseur n'est pas une caisse enregistreuse où l'on viendrait déposer des péchés. Il est là, bien sûr, pour entendre les péchés confessés. Mais le but de la confession n'est pas que le prêtre entende. C'est que le pénitent parle à Dieu,
2: Vous parliez tout à l'heure de méthode à propos du secret. Que vouliez-vous dire ?
6: Mais il n'y a pas seulement l'aveu des fautes dans une confession. Il y a tout un dialogue, un véritable échange entre le pénitent et le prêtre. Un dialogue qui fait lui aussi partie du secret. D'ailleurs, on oublie souvent de rappeler que le pénitent est lui aussi tenu à la discrétion sur les

0: parole échangée.
1: Mais au final, que pensez-vous du secret à l'heure de la transparence, devenu une valeur centrale de notre société ?
0: Il nous faut peut-être rappeler que le secret est à la fois une réalité juridique et une exigence morale. De nombreuses professions y sont soumises. Il est normal que lorsque l'on parle avec un ami ou en famille, on puisse s'attendre à ce que la personne en face de nous garde le secret et la confidentialité de la parole échangée. Le secret est un espace nécessaire. C'est même une condition pour créer un lieu de confiance et de confidence même, voire d'humilité. Grégory Turpin, que vos auditeurs, que nos auditeurs connaissent sans doute pour ses chansons et son témoignage de foi, publie sur le site de La Croix une tribune très personnelle dans laquelle il dit que le secret de la confession lui a permis de parler. En ce sens, le fait que mardi dernier, les députés aient finalement décidé de préserver le secret de confession est une excellente nouvelle.
1: Merci. Vous pouvez retrouver la chronique du Père Arnaud, rédacteur en chef du journal La Croix, sur le site www.la-croix.com.
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1: L'invité culture à présent, prenons la direction de l'espace Champéret à Paris. Une incroyable exposition y est à découvrir, Bricks of Wonder, au cœur des briques. Et pour en parler, nous avons l'honneur d'avoir avec nous l'artiste belge Dirk De Noyelle. Bonjour Dirk.
3: Oui, je suis là.
1: Alors, cette exposition au cœur des briques, pour rester en français, eh bien ce sont les briques de Lego, et dire que vous leur vouez une véritable passion, un amour presque.
3: Bah, ça fait déjà 30 ans ou plus que je suis en train de travailler avec les briques. Maintenant, je peux dire travailler parce que ça me rapporte aussi un peu d'argent de temps en temps. Et oui, mais c'est encore toujours une passion. J'aime bien utiliser mes mains pour construire des choses qui vont étonner les gens.
1: Oui, vous créez de véritables œuvres d'art en Lego, on va en parler. Mais finalement, l'une des choses importantes, je pense, à retenir, c'est que le Lego est presque plus qu'un jeu.
3: Bah pour moi, c'est un médium. Hein. Je suis pas un bon dessinateur, donc je peux pas faire des dessins. Je suis pas un très bon sculpteur, mais je sais travailler avec les Lego. Donc toutes les idées visuelles que j'ai dans ma tête et que je veux réaliser, je peux les réaliser en Lego. Donc pour moi, c'est comme la peinture pour un peintre, mais bon, c'est un peu plus comment dire, infantile. C'est un mot, ça se dit en français.
1: Oui, tout à fait.
3: Oui, je suis néerlandophone, hein, donc pour moi, il faut toujours penser un peu pour trouver mes paroles.
1: Alors, dans cette exposition à l'espace Champéret, on va découvrir près de 150 de vos œuvres en briques. Par exemple, qu'est-ce que vous avez créé ? Dites-nous un petit peu, décrivez-nous un petit peu ce que vous faites, Dirk.
3: Ben, il y a un peu de tout. J'ai fait de différentes galeries. Par exemple, il y a une galerie avec des têtes de célébrités. Il y a des stars du film comme Charlie Chaplin et Laurel et Hardy. J'ai fait des mosaïques par exemple, pour Paris, j'ai fait une mosaïque de Zaz. Donc, il y a le portrait de Zaz qui se trouve dans un saxophone. Il y a donc une galerie musique, une galerie avec des choses qui sont de la nature des animaux. Il y a un renard. Mais il y a toujours un clin d'œil. Donc, il n'y a pas seulement le renard, mais il y a le renard qui nous raconte quelque chose. Un renard, apparemment, mange tout, sauf des taupes. Donc, j'ai mis une assiette rouge avec ce qu'il ne mange pas, c'est la taupe. Et avec ce qu'il mange, c'est un peu tout le reste, le poulet, un œuf, des insectes, des fruits. Puis il y a toute une galerie qui traite tout ce qui est climat et environnement. Il y a ville, enfin il y a un robot, il y a un chocolat, une mine au chocolat, hein, parce que comme tout le monde le sait, ici à Anvers, on produit le meilleur chocolat du monde, c'est parce que nous avons des mines dans les montagnes à Anvers. Ici ouais. il y a des mines de chocolat et bon, j'ai construit ça et puis une caméra qui est montée sur un robot qui monte en détail tous les détails que j'ai mis dans cette œuvre avec un petit dinosaure et enfin de tout.
1: Alors dire que mais d'une œuvre à l'autre, ça doit varier évidemment beaucoup, mais en quelques chiffres, une œuvre d'art comme ça, ça vous prend combien de temps et combien de briques ?
3: Bah, par exemple, une tête à taille réelle, ça me prend environ 35 heures et ça prend entre 2500 et 4500 pièces. Cette mine au chocolat, là, je crois qu'il y a 60 000 pièces et ça a pris 100, 120 heures, je ne me rappelle plus, mais beaucoup, beaucoup. Il y a une parodie sur une peinture de Rubens qui mesure presque 5 mètres sur 4, où il y a, faire les calculs, 300 000 pièces, 500 heures de travail.
1: Ouais.
3: Bon, en tout, il y a pour 10 000 heures de travail, je crois, et 2,5 millions de briques.
1: Et puis, en fonction des œuvres, il y a plusieurs niveaux de lecture qui rend le Lego finalement transgénérationnel. Alors, vous êtes encore au Lego d'ailleurs.
3: Bah, j'aime toujours rajouter des clins d'œil. Je suis belge. Alors ici en Belgique, le surréalisme, c'est quelque chose qui est dans notre ADN et c'est pourquoi il faut toujours regarder deux fois. Par exemple, j'ai fait Marilyn Monroe et elle est positionnée entre quatre mosaïques, des mosaïques transparentes et chaque mosaïque est un de ses amants. Et donc, elle tourne d'un amant à un autre. Et comme ça, il faut d'abord savoir qui est Marilyn Monroe, puis il faut savoir qu'elle a eu tellement d'amants, et puis la façon le niveau technique aussi, parce qu'elle a été très dure à construire. Avec la jupe et tout ça, bon, c'était pas facile à cette échelle-là.
1: L'univers du Lego, de la brique de Lego est presque infini parce que j'ai vu certaines de vos œuvres. On peut avoir des œuvres en 2D, telles des mosaïques, des œuvres en 3D, comme les têtes, les célébrités dont vous venez de nous parler.
3: Oui, bah, c'est ce que j'aime bien. Pour moi, j'essaye toujours de trouver quelque chose de nouveau. C'est aussi pourquoi j'ai des collaborations avec d'autres artistes, hein, avec un peintre comme Michele Volpicella, un Italien, où lui, il a fait la peinture et moi, j'ai fait une version en trois dimensions. J'ai fait la même chose avec un Taze qui fait des chaussures de Nike et où lui, il a fait quelque chose avec des Legos intégrés dans cette chaussure et moi, j'ai fait la boîte, enfin, j'ai fait l'autre partie, quoi. Ce qu'il faut aussi pas oublier, c'est que après avoir vu les œuvres d'art, les gens peuvent faire
1: Oui,
3: leurs œuvres
1: tout à
3: eux-mêmes.
1: fait.
3: Ça, c'est très
1: Ouais.
3: important. Après avoir vu tout ça, il y a l'inspiration, normalement, qui vient
1: Ouais.
3: et il y a l'envie de faire quelque chose eux-mêmes et ils le peuvent.
1: Et Dirk de Noël, pour conclure, il nous reste quelques instants. Votre œuvre la plus spectaculaire, c'est quoi?
3: Là, ça dépend de ton point de vue et de tes intérêts, mais moi, j'aime très bien la Piet Mondrian que j'ai fait en trois dimensions et où chaque facette, enfin, chaque surface est différente. Il y a d'un point de vue, c'est vraiment comme on connaît Mondrian, mais de l'autre côté, on voit sa tête dedans. Et d'un autre côté, on voit Monsieur Mondrian qui est coupé en quatre pièces qui se trouvent cachées dans les boîtes. Enfin, celle-là, je l'aime trop
1: Ouais.
3: bien.
1: Merci Dirk de Noël. L'exposition Bricks of Wonder au cœur des briques, c'est jusqu'au 16 août à l'espace Champéry à Paris. On viendra voir vos œuvres, Dirk, et puis on se laissera aller à notre fibre artistique pour nous aussi créer des œuvres en briques de Lego. Merci d'avoir été avec nous.
3: Avec plaisir.
1: Et voilà pour l'invité culture qui est à retrouver en podcast rcf.fr. Un rendez-vous à venir, notez bien, dans une grosse demi-heure, vous retrouverez l'invité du week-end au micro d'Étienne Pépin, Monseigneur Renato Boccardo, l'archevêque de Spoleto-Norcia, ancien chef du protocole et organisateur des voyages du pape dans les années 2000. Voilà, on va entrer dans les coulisses de la préparation de la visite du pape Léon XIV en France et dans moins de 5 minutes. Un nouveau point complet sur l'actualité du jour.

0: 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Le corps retrouvé jeudi 4 juin dans un silo agricole de Puy-Casquier a été identifié comme étant celui de Liane à 11 ans. La collégienne avait disparu depuis le 29 mai dernier et était activement recherchée. Une nouvelle communication est prévue lorsque les causes de la mort auront été identifiées, mais le délai reste pour l'heure non déterminé. Le parquet d'Agen a d'ores et déjà requalifié l'enquête judiciaire ouverte des chefs d'enlèvement, séquestration et meurtre d'une mineure de moins de 15 ans. Le principal suspect, Jérôme Barella, avait travaillé dans cette exploitation agricole par le passé. Père de deux filles, l'homme de 41 ans a été mis en examen et placé en détention pour enlèvement et séquestration dans cette affaire. Le vendredi 29 mai, Liana avait été vue pour la dernière fois montante dans son véhicule. Jérôme Barella a par ailleurs fait l'objet de 3 plaintes pour viol sur mineur, une déposée en 2022, depuis classée sans suite, une déposée en août 2025 pour plusieurs viols commis entre septembre 2024 et mai 2025, dont l'enquête est encore en cours, et une déposée le mercredi 3 juin. Dans la foulée, le ministre de la Justice, Gérald Darmanin, a présenté ce vendredi ses excuses à la famille de Liana, dont le corps a donc été retrouvé, car l'institution judiciaire n'a pas su protéger cette jeune fille. Au lendemain de la découverte en France du corps de Liana, le gouvernement en difficulté est sommé de s'expliquer sur d'éventuels dysfonctionnements de la justice. Le principal suspect, Jérôme Barella, ayant auparavant fait l'objet de plaintes pour viol sur mineur, Gérald Darmanin a assuré qu'il tirera des conclusions devant de telles défaillances, affirmant que plus jamais une voix de l'enfant ne sera pas suivie par les adultes. Le président Vladimir Poutine a rejeté hier l'idée d'une rencontre en tête-à-tête proposée par son homologue ukrainien, tant qu'un accord final n'aura pas été négocié en amont pour mettre fin à la guerre en Ukraine. Le président ukrainien a réagi dans la soirée aux déclarations de Vladimir Poutine, affirmant que la partie russe a encore choisi la guerre. Tout le monde a entendu la réponse d'aujourd'hui, une réponse faible. Il ne veut tout simplement pas mettre fin à la guerre, a-t-il critiqué dans un message sur les réseaux sociaux. La propriétaire du bar incendié dans la nuit du Nouvel An dans la station de ski suisse de Crans-Montana s'est vue notifier hier un nouveau chef d'inculpation, celui de Faux dans les titres, alors qu'elle et son époux étaient entendus par les procureurs en charge du dossier. Un des avocats des parties civiles précise que ce nouveau chef d'inculpation était attendu. Cette audition, sous la forme de la confrontation, se tenait vendredi à Sion, en Valais, en présence des avocats des différentes parties qui peuvent également interroger les Français Jacques et Jessica Moretti, propriétaires du bar Le Constellation, dont l'incendie a fait 41 morts et 115 blessés.
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0: Bonjour Stéphane Zeremeta.
2: Bonjour Simon.
0: Vous êtes directeur éditorial des guides Petit Futé et aujourd'hui on redécouvre Paris autrement.
2: On va faire une balade en trois temps, le Pont Neuf avec l'œuvre monumentale de JR, une croisière champagne sur la Seine près de Notre-Dame, puis du street art entre Petit Palais, les Space Invaders. Alors, c'est une façon finalement de parler d'un Paris patrimonial au Paris contemporain, au Paris secret aussi, bon, et qu'on va voir juste en levant les yeux.
0: Alors, on commence par le Pont Neuf ?
2: Oui, c'est vrai que le pont Neuf, c'est le plus vieux pont de Paris, hein, malgré le nom assez facétieux. Il relie les deux rives en passant par l'île de la Cité. Hein, et jusqu'à fin juin, il y a la caverne du Pont Neuf. Alors ça devrait ouvrir ce 6 juin, puis avec les petits incidents climatiques, c'est retardé. En tout cas, JR a transformé ce pont en paysage minéral, en grotte posée sur la Seine. C'est vraiment spectaculaire. Et surtout, c'est un clin d'œil au Pont Neuf qui avait été emballé par Christo, hein, dont on célébrait les 40 ans l'année dernière.
0: Et c'est aussi un bon point de départ pour embarquer sur la Seine.
2: Ah oui, on va être près du quai de Montebello au pied de Notre-Dame et on va partir pour la croisière Notre-Dame et Champagne des bateaux parisiens. Alors c'est assez séduisant parce qu'on redécouvre Notre-Dame depuis la Seine. C'est vrai qu'en fin de journée, avec des commentaires en direct, des guides qui racontent l'histoire de la cathédrale, l'architecture, les anecdotes. Puis c'est vrai que depuis le parvis, déjà Notre-Dame impressionne, mais là depuis l'eau, c'est vraiment très sympathique aussi. On a Paris qui ralentit, les quais qui s'éloignent, les ponts qui sont au-dessous. C'est vraiment très sympa.
0: Et il y a aussi le côté champagne.
2: Ah oui, la croisière, c'est assez chic. Hein, c'est Monsieur sans chichi. En fait, on a une coupe de champagne ou alternative bière ou sans alcool. Une petite madeleine délicieuse. Notre-Dame, la Seine, le champagne, la madeleine. Là, ça, c'est le concentré parisien redoutable. La croisière est à 39 euros par personne. Un peu moins si on est avec des enfants. enfants et 100 des croisières de fin de journée, 17h, 19h, 20h30 et 22h. Bon, ça c'est bien, c'est une bonne idée pour les visiteurs bien sûr, mais aussi pour les Parisiens, parce que moi ça faisait des années que je n'étais pas reparti en croisière sur la Seine.
0: Et après la croisière, on peut enchaîner avec du street art au Petit Palais.
2: Absolument, le Petit Palais accueille l'exposition We Are Still Here du 20 juin, donc il faut attendre un peu jusqu'au 20 septembre. Alors c'est une entrée libre, c'est gratuit, c'est sympa, et c'est suite au succès de We Are Here en 2024, première exposition d'art urbain dans le musée. C'est près de 200 œuvres, scènes françaises mais aussi internationales. Bon, et ça fonctionne très bien parce que le Petit Palais, très 1900, jardin intérieur, collection classique, et là le street art qui est dedans, qui dialogue avec l'histoire, c'est génial.
0: Et pour découvrir Paris autrement, il y a les Space Invaders.
2: Ouais, là c'est la chasse au trésor, c'est Space Invaders, c'est mosaïque en céramique inspiré des jeux vidéo des années 70-80. Alors leur créateur est un artiste français anonyme, ça date de 1998. On a de la chance, il sort les jeux vidéo de l'écran, on les fait apparaître dans la vraie ville, et puis on les flash avec une appli qui s'appelle Flash Invader. C'est génial, et on découvre un Paris, tous les quartiers sont ciblés, donc c'est vraiment très très sympathique d'ouvrir ainsi l'œil.
0: Merci Stéphane Zeremeta, directeur éditorial des guides Petit Futé. 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Voilà qui change le quotidien. Et justement, il est temps de changer le monde et ça commence ici et aujourd'hui. Repose en paix, si tu peux. C'est le titre d'un film imaginé, écrit et tourné dans les quartiers de Grenoble et notamment au village olympique. À l'origine de cette comédie sociale autour de la famille et des racines, l'association locale Shaolin Shadow qui forme au cinéma et à l'audiovisuel depuis plus de 20 ans, mais aussi une volonté de mettre en lumière un quartier sensible sous un jour plus positif auprès du grand public, mais aussi de leurs habitants. Juliette Balzer a glissé le micro de RCF à l'avant-première grenobloise du film.
3: Vous savez où va se passer l'enterrement ?
4: Au Cameroun.
5: Hein ? Tout le monde ici souhaite que Franck repose en paix.
6: Je ferai enlever le corps s'il le faut.
7: Je ferai bloquer les frontières.
8: Ça va un peu loin, là.
9: Le décor est planté. Loin des clichés, zoom sur le village olympique et son quotidien. À l'écriture, un collectif de 5 auteurs, dont Dosimao Mpunga, originaire du quartier.
10: On fait tous partie de l'association Shaolin Shadow. Ça fait 20 ans qu'on est ancré ici, parce qu'on aime notre ville. Et nous, on voulait vraiment mettre en avant la ville, la beauté des montagnes, la beauté des paysages. Moi, c'est le quartier où j'ai grandi. Je trouvais que c'était un quartier qui avait une histoire assez particulière, puisqu'en réalité, c'est le quartier où il y a les sportifs des JO ont dormi là-bas. Et puis, c'est devenu un quartier HLM. Mais je me rends compte qu'il y a des gens à l'extérieur qui n'ont pas forcément la même perception par rapport à ce quartier-là. Et en fait, en gros, par ricochet, ça permettait aussi de le mettre en avant positivement et d'en montrer la beauté d'un point de vue cinématographique.
11: Vous savez que ce film, c'est une déclaration d'amour à la ville de Grenoble. Parce que
9: 500 km séparent le village olympique de Grenoble des quartiers de la Seine-Saint-Denis, mais ça n'empêche pas Kamel Mézidi de s'y identifier. Originaire de Bobigny, l'acteur reconnaît se sentir comme chez lui, à l'écran comme à la ville.
12: Tous les quartiers de France se ressemblent de par la manière de vivre. Il y a une vraie solidarité, les gens travaillent, les gens sont dignes, c'est partout pareil.
13: Ce qui me rend dingue, Karim, c'est qu'on prenne autant de temps pour des enterrements et qu'on prend pas le temps d'aller voir les gens qui sont encore là.
14: Franck, ce n'était pas un ange, mais c'était mon fils.
12: L'histoire qu'on raconte, on pourrait la retrouver dans n'importe quel quartier. Pourquoi ? Parce que, en fin de compte, le noyau du scénario, c'est où on va enterrer un défunt quand la mort arrive. Ça concerne pas seulement les gens issus de l'immigration, beaucoup, mais le gars qui habite en Bretagne et qui a le reste de sa famille à Marseille, le problème va se poser. Donc en fait, ça parle vraiment à tout le monde. C'est la famille, passer plus de temps avant que les gens partent, et l'identité. On est français, on a la culture de nos parents qui est là, qui est présente. Et en fait, ce film, il nous apprend à vivre avec les deux. En gros, je choisis pas entre ma mère et mon père. Je suis pleinement les deux.
9: Les Grenoblois ont notamment fourni des draps et ont prêté un restaurant comme lieu de tournage. Certains d'entre eux ont depuis rejoint l'association.
10: Déjà, le projet à la base, il est collectif. Il y a des séquences qu'on tournait dehors où les gens, ils étaient assis comme ça et ils regardaient. En fait, ils avaient jamais vu un tournage. On ramenait un peu le cinéma à un endroit où on n'a pas l'habitude d'en voir.
9: Une belle réussite pour l'organisation grenobloise qui a commencé à tourner des films avec des caméscopes de vacances.
10: Les habitants voyaient d'un bon œil que ce tournage se fasse parce que le quartier est souvent dans les journaux pour des faits divers et là, pour une fois, ça allait être dans la rubrique culture ou cinéma. Et ils sont fiers et ils nous en remercient.
0: Repose en paix, si tu peux, sera à découvrir en salle à partir de novembre 2026 dans les salles françaises. Nous étions au cœur des quartiers grenoblois, arpentons les rues désormais avec Ridan.

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0: Ridan dans ma rue sur RCF Notre-Dame. Et à 7h45, on n'allait pas le laisser dans la rue. Il fait un petit peu frais. Il entre en studio. C'est le père Bernard Devers pour sa tribune Habitat et Humanisme.
1: Le bénévolat, une école vers le beau et le bien. Dans une précédente chronique, il y a 15 jours, j'évoquais la situation de Jacques, âgé de 70 ans, confronté à la rue. Une mobilisation s'est mise en place. Nous n'avons fait que notre devoir. Vous savez bien que l'information ne vous est pas partagée comme un faire-valoir. Elle entend seulement souligner l'importance du bénévolat, le vôtre, mettant en échec des horreurs insupportables. À Charge bénéficie d'un double mouvement, celui de ce temps que vous partagez auprès de ceux que la vie blesse, et de votre apport en capital via l'économie solidaire permettant de bâtir des espaces d'humanité. Je ne sais que trop malheureusement combien l'océan de misère suscite des naufrages. Il est cependant important de ne pas mettre constamment en avant les échecs pour ne point perdre le pouvoir d'agir qu'offre la générosité née de l'intelligence du cœur. Un des ressentis dans notre société est un sentiment d'impuissance. Ensemble, notre volonté est de réagir en faisant naître ces possibles qui créent un avenir meilleur pour tous, n'est-ce pas cela, le bien commun ? Évoquant dans ma chronique cette rencontre avec Jacques, je vous partageais combien je fus touché par son sourire, alors qu'il était par terre et dans tous les sens du mot, à terre. Il aurait pu être en colère, fâché, pour avoir attendu si longtemps un soutien alors que des centaines de milliers de personnes sont passées devant lui sans le voir. Il n'était rien pour n'avoir rien. La dignité, ce respect dû à chacun ne devrait-elle pas être un aiguillon pour sortir de cette culture banalisant la mort sociale ? Dis-moi quelle place tu donnes à la mort. Je te dirai où tu en es du sens de la vie, lequel est loin des étrangers ou bénévoles. La pauvreté non seulement s'aggrave, mais s'est durcie dans un contexte économique et politique qui n'est pas sans susciter des inquiétudes ô combien prégnantes au sein des associations. Le projet de loi de finances 2026 ayant sabré 1 milliard d'euros du budget qui leur était dédié. En 2012, rappelons-nous, 143 000 personnes étaient sans domicile fixe, 350 000 aujourd'hui, 1 million de personnes, oui, 1 million de personnes par an sont confrontées à la rue au moins une fois par mois. Des enfants n'échappent pas à ce désastre. Qu'est-ce qu'être bénévole si ce n'est s'envoler vers les oubliés, leur donnant une place, une écoute et une reconnaissance, donnant naissance à une transformation, pour le moins une ouverture. Bénévole, notre tentation est ce tout de suite. Qui ne l'habite pas ? Il est inconcevable pour ceux qui n'ont rien. Il faut du temps pour s'en sortir, d'où une relation d'absolue gratuité, regardant l'autre non pas à partir de ce qu'il est, mais à partir de ce qu'il est appelé à être. Finalement, susciter un passage entre cette finitude et une ouverture à un certain infini qui se révèle aussi pour l'accompagnant, pour nous, un passage au bien, au beau, qui faisait dire à Kant, dans sa critique de la faculté de juger, qu'une chose belle ne contient aucune fin, sinon elle-même, délivrée de toute idée de pouvoir. Quelle belle école d'humanité, ce bénévolat. Nous ne serons toujours que des élèves pour comprendre que les maîtres, paradoxalement, sont ceux que nous accompagnons, nous libérant de nos horizons si habités par la possession, nos certitudes. Vincent de Paul traduisait cette réalité avec des mots si justes et si clairs. Les pauvres, nos maîtres.
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En ce temps-là, dans son enseignement, Jésus disait aux foules « Méfiez-vous des scribes, qui tiennent à se promener en vêtements d'apparat et qui aiment les salutations sur les places publiques, les sièges d'honneur dans les synagogues et les places d'honneur dans les dîners. Ils dévorent les biens des veuves et pour l'apparence, ils font de longues prières. Ils seront d'autant plus sévèrement jugés. » Jésus s'était assis dans le temple en face de la salle du trésor et regardait comment la foule y mettait de l'argent. Beaucoup de riches y mettaient de grosses sommes. Une pauvre veuve s'avança et mit 2 petites pièces de monnaie. Jésus appela ses disciples et leur déclara « Amen, je vous le dis, cette pauvre veuve a mis dans le trésor plus que tous les autres, car tous, ils ont pris sur leur superflu, mais elle, elle a pris sur son indigence. Elle a mis tout ce qu'elle possédait, tout ce qu'elle avait pour vivre. »

Contre les scribes qui se montrent en vêtements d'apparat et convoitent les places d'honneur, Jésus met en valeur une pauvre veuve. L'attitude profonde du cœur de Jésus est bien rapportée par saint Marc qui écrit que Jésus regardait non pas combien, mais comment la foule mettait de l'argent dans le tronc du temple. Jésus n'est pas aveugle et il voit bien que beaucoup de riches y mettaient de grosses sommes. Mais cela concerne le combien et ce n'est pas ce que Jésus regarde. La pauvre veuve, avec ses deux pièces, ne va pas changer beaucoup le montant du trésor du temple. Elle a peut-être même ralenti la file des donateurs et pourtant, Jésus n'hésite pas à faire son éloge. En effet, dans son indigence, elle aurait pu s'accorder un délai pour mettre plus tard dans le temple les pièces dont elle a aujourd'hui besoin pour vivre. Mais elle a mis le service de Dieu en priorité, sans délai ni retard. Notre veuve aurait aussi pu partager ces deux pièces en en mettant une dans le trésor et gardant l'autre pour manger, par exemple. Ce choix aurait déjà été admirable et nous aurait sans doute paru plus raisonnable. Mais notre veuve est entière. Elle n'a pas partagé ces deux pièces, tout simplement car son cœur n'est pas partagé. Voilà pourquoi et comment elle a mis ses deux pièces dans le trésor du temple, tout ce qu'elle avait pour vivre. Voilà comment elle s'est approchée de Dieu. Il est impressionnant de voir à quel point Jésus est libre par rapport au montant donné. Aujourd'hui, que le Seigneur nous aide à avoir un cœur de moins en moins partagé et de plus en plus unifié pour que nos paroles et nos actes témoignent qu'il est vraiment pour nous un Père.

Notre Père qui es aux cieux, que ton nom soit sanctifié, que ton règne vienne, que ta volonté soit faite sur la terre comme au ciel. Donne-nous aujourd'hui notre pain de ce jour. Pardonne-nous nos offenses, comme nous pardonnons aussi à ceux qui nous ont offensés. Et ne nous laisse pas entrer en tentation, mais délivre-nous du mal. Car c'est à toi qu'appartiennent le règne, la puissance et la gloire pour les siècles des siècles. Amen.

0: La prière du matin vous était commentée aujourd'hui par le père Éric Courtois. Nous sommes le samedi 6 juin. Quel est le saint, l'honneur, le saint du jour avec vous, Isabelle Delaunay. Bonjour Isabelle.
1: Bonjour. Aujourd'hui, nous fêtons les Norbert ou les Normannes, prénom qui signifie illustre homme du Nord. Comme saint Paul sur le chemin de Damas, saint Norbert fut foudroyé et jeté à bas de son cheval et se convertit. Nous sommes au XIIe siècle. Jeune noble, Norbert se défit de tous ses biens et, nu-pieds, vêtu d'une peau d'agneau, il partit évangéliser la Belgique avec son ami Hugues de Fosse. Puis il fonda en France, dans l'Aisne, une communauté de chanoines réguliers en 1120 appelée les Prémontrés, nom d'un lieu-dit près de Laon. Ils sont souvent considérés comme les précurseurs des ordres mendiants. C'est à la même époque que furent aussi créés les Cisterciens et les Chartreux. Au XIIe siècle, un millier d'abbayes et de prieurés prémontrés existaient. Aujourd'hui, en France, il ne reste plus que deux abbayes. Celle de Saint-Martin de Mondailles, en Normandie, et celle de Frigolet, près d'Avignon. Nous fêtons aussi aujourd'hui un autre saint fondateur, saint Marcellin Champagnat, qui fonda au XIXe siècle les Frères Maristes et qui fut canonisé en 1999. Dernier enfant d'une famille modeste de la Loire, au Grand Séminaire de Lyon le 23 juillet 1816, saint Marcellin Champagnat, avec 11 de ses compagnons, s'engagea à Notre-Dame de Fourvière à répondre aux besoins apostoliques du monde. Lui choisit l'éducation de la jeunesse en fondant les Frères Maristes, qui, sous le regard de Marie, vivent ensemble dans l'humilité, la vie fraternelle et l'éducation. Ce jour-là, à Fourvière, fut fondée la grande famille Mariste, qui est composée de 5 branches, dont celle des Frères. N'oublions pas également aujourd'hui les Jurassiens, qui fêtent leur saint patron, qui fut évêque de Besançon au 7e siècle, saint Claude.
0: Merci Isabelle Delaunay pour ce petit point éphéméré dont on sait un peu plus sur le saint du jour. 7h58, dans moins de 2 minutes, un nouveau point sur l'actualité du jour.
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0: Vous êtes bien à l'écoute d'RCF Notre-Dame, il est 8h, le point sur l'actualité. Le corps retrouvé jeudi 4 juin dans un silo agricole de Puy-Casquier a été identifié comme étant celui de Liana, 11 ans. La collégienne avait disparu depuis le 29 mai dernier et était activement recherchée. Une nouvelle communication est prévue lorsque les causes de la mort auront été identifiées, mais le délai reste pour l'heure non déterminé. Le parquet d'Agen a d'ores et déjà requalifié l'enquête judiciaire ouverte des chefs d'enlèvement, séquestration et meurtre d'une mineure de moins de 15 ans. Le principal suspect, Jérôme Barella, avait travaillé dans cette exploitation agricole par le passé. Père de deux filles, l'homme de 41 ans a été mis en examen et placé en détention pour enlèvement et séquestration dans cette affaire. Le vendredi 29 mai, Liana avait été vue pour la dernière fois montant dans son véhicule. Jérôme Barella a par ailleurs fait l'objet de 3 plaintes pour viol sur mineur, une déposée en 2022 depuis classée sans suite, une déposée en août 2025 pour plusieurs viols commis entre septembre 2024 et mai 2025, dont l'enquête est encore en cours, et une déposée le mercredi 3 juin. Dans la foulée, le ministre de la Justice, Gérald Darmanin, a présenté ce vendredi 5 juin ses excuses à la famille de Liana, dont le corps a donc été retrouvé, car l'institution judiciaire n'a pas su protéger cette jeune fille. Après la découverte en France du corps de Liana, le gouvernement en difficulté se met de s'expliquer sur d'éventuels dysfonctionnements de la justice. Le principal suspect, Jérôme Barella, ayant apparemment fait l'objet de plaintes pour viol sur mineur. Gérald Darmanin a assuré qu'il tirera des conclusions devant de telles défaillances, affirmant que plus jamais une voix de l'enfant ne sera pas suivie par les adultes. Le président Vladimir Poutine a rejeté hier l'idée d'une rencontre en tête-à-tête proposée par son homologue ukrainien, tandis qu'un accord final n'aura pas été négocié en amont pour mettre fin à la guerre en Ukraine. Le président ukrainien a réagi dans la soirée aux déclarations de Vladimir Poutine, affirmant que la partie russe a encore choisi la guerre. Tout le monde a entendu la réponse d'aujourd'hui, une réponse faible. Il ne veut tout simplement pas mettre fin à la guerre, a-t-il critiqué dans un message sur les réseaux sociaux. La propriétaire du bar incendié dans la nuit du Nouvel An dans la station de ski suisse de Crans-Montana s'est vue notifier hier un nouveau chef d'inculpation, celui de faux dans les titres, alors qu'elle et son époux étaient entendus par les procureurs en charge du dossier. Un des avocats des parties civiles précise que ce nouveau chef d'inculpation était attendu. Cette audition sous le format de la confrontation se tenait vendredi à Sion, en Valais, en présence des avocats des différentes parties qui peuvent également interroger les Français Jacques et Jessica Moretti, propriétaires du bar Le Constellation, dont l'incendie a fait 41 morts et 115 blessés.
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0: Pour débuter ce week-end, la France est coupée en deux. Au réveil, un temps sensiblement perturbé sur un bon quart nord-ouest où la pluie est présente, temps plus clément sur le reste du territoire avec même quelques jolies éclaircies. Cet après-midi, le beau temps gagnera encore du terrain et les averses seront plus rares. Du côté des températures, on relève ce matin de 15 à 23 degrés, 15 à Brest, 16 à Lille, 17 à Paris, 19 à Bordeaux et Strasbourg, 20 à Marseille, 21 à Lyon, 22 à Nice et jusqu'à 23 à Montpellier. Cet après-midi, le mercure ira de 16 à Lille jusqu'à 28 à Grenoble. Il fera 19 à Paris et 26 degrés à Lyon.
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0: 8h03, Étienne Pépin, vous recevez Monseigneur Renato Boccardo, l'archevêque de Spoleto-Norcia, ancien chef du protocole et organisateur des voyages du pape dans les années 2000. Il a entre autres organisé les JMJ de Paris en 1997. On va entrer dans les coulisses de la préparation de la visite du pape Léon XIV en France.
6: Monseigneur Renato Boccardo, bonjour.
7: Bonjour, bonjour à tout le monde.
6: Merci d'avoir accepté de répondre à nos questions, aux questions de la rédaction de RCF Notre-Dame depuis l'Italie. La France n'a pas connu de grands voyages pontificaux officiels depuis la visite de Benoît XVI en 2008. Bien sûr, le pape François est venu en France à 3 reprises, à Strasbourg, à Marseille et en Corse, mais sans passer par Paris. Cette fois, du 25 au 28 septembre, la visite de Léon XIV en France s'annonce tout à fait exceptionnelle avec 3 étapes à Paris, Lourdes et Metz. Monseigneur Renato Boccardo, est-ce que la France a une place particulière dans les voyages pontificaux?
7: Il faut rappeler les voyages de Jean-Paul II et jusqu'à son dernier voyage à Lourdes l'année avant sa mort. Quand il parlait de la France comme de la fille aînée de l'Église, « France, retrouve ton baptême », cela nous rappelle que la France a un rôle très important dans l'histoire du christianisme. Et encore aujourd'hui, la France peut donner un grand enseignement aux croyants. Le témoignage de la foi, la vitalité de l'Évangile, les baptêmes qui surprennent tout le temps, chaque année surprennent les autres églises nationales, eh bien, la France, l'Église de France a encore quelque chose à dire au monde entier. Alors, et c'est pour cela, je crois, que le pape vient maintenant en pèlerin.
6: Alors, on parle, vous l'avez dit, de la France comme de la fille aînée de l'Église. Ce sont les mots de Saint Jean-Paul de lui-même. Est-ce qu'au Vatican, cela fait de notre pays une étape obligatoire dans le programme du pape dès le début de son pontificat?
7: Pourquoi pas? Il faudrait le demander directement au Saint-Père. Et néanmoins, je crois que la France est un pays important. L'Église de France est une Église vivante. Et donc, c'est très, très normal, très logique. Je pense que le pape veuille s'y rendre pour encourager et soutenir le parcours sur les routes de l'Évangile.
6: Alors, dans sa lettre envoyée aux Français le 28 mai 2025, à l'occasion du 100e anniversaire de la canonisation de Saint Jean-Eudes, Saint Jean-Marie Vianney et Sainte Thérèse de l'Enfant Jésus, Léon XIV rendait grâce pour, je cite, l'héritage chrétien qui imprègne encore profondément notre culture et demeure vivant, et qu'il ne faut pas se contenter d'évoquer avec nostalgie, mais qui réveille l'espérance et suscite un nouvel élan missionnaire. Est-ce que le pape, Monseigneur Renato Boccardo, vient en France avec un programme ?
7: Bonne question. Faudra attendre le voyage, faudra écouter les discours et les homilies que le pape va prononcer pour déceler là-dedans quelle est la proposition, quelle est l'orientation que le pape veut donner aux chrétiens de France. C'est sûr, chaque voyage du pape, c'est l'annonce de l'Évangile, c'est manifester la proximité de l'évêque de Rome aux églises locales, c'est l'encouragement à tous ceux qui veulent suivre Jésus. Donc, j'imagine que les messages du pape seront tous centrés sur l'annonce du Christ, sur l'évangélisation et sur la mission.
6: Et en même temps, est-ce qu'il y a un enjeu diplomatique, Monseigneur Roccardo ? Est-ce qu'il y a un enjeu diplomatique aussi pour bien choisir le timing d'un voyage comme celui-ci, avant la fin du mandat d'Emmanuel Macron, mais pas pendant la campagne de la prochaine élection présidentielle ? Est-ce que ces sujets-là sont suivis de près par le pape ou la secrétaire d'État pour éviter justement les impairs diplomatiques ?
7: Il faut toujours être prudent quand on fait quelque chose, quand on dit quelque chose. Mais je ne pense pas qu'il y ait une dimension politique ou diplomatique dans les voyages du pape. C'est plutôt le souci de l'annonce de l'Évangile. Bien sûr, il faut tenir compte des circonstances, de la situation du pays, de ce que le pays est en train de vivre. Je veux plutôt souligner et mettre l'accent sur la dimension pastorale de la visite du pape. Le pape ne vient pas faire de la politique ou de la diplomatie, il vient annoncer l'Évangile. Et il le fait avec la liberté qui lui est propre et avec la profondeur. Le pape n'ajoute rien à ce que l'Évangile nous dit, il vient le rappeler et le proposer.
6: Monseigneur Renato Boccardo, merci d'être avec nous. Archevêque de Spoleto Norcia, ancien chef du protocole et organisateur des voyages du pape dans les années 2000, merci d'être avec nous sur RCF Notre-Dame. Le pape vient en visite officielle en France cette fois. Il sera reçu dès son arrivée par le président de la République à l'Élysée. Qu'est-ce qui se passe dans ces moments-là, à la fois diplomatiques et humains ? Qu'est-ce qui se passe dans ces rencontres entre le Saint-Père et le président de la République ?
7: Je dirais qu'il y a, deux côtés. Il y a le côté officiel, et c'est le président de la République qui reçoit le pape quand il arrive officiellement dans un pays. Le pape est le pasteur de l'Église universelle, mais en même temps, il est le souverain de l'État, de la cité du Vatican. Donc il y a un côté très officiel. Et juste après la rencontre au pied de l'escalier de l'avion, normalement, il y a une rencontre en tête-à-tête entre le pape et le président. Et là, il y a vraiment un temps d'échange privé où c'est difficile de dire ce que les deux vont partager. Mais c'est toujours un moment très important parce qu'il y a un côté humain qu'on peut simplement imaginer. Et puis, il y aura les discours officiels, il y aura la présentation des collaborateurs de l'un et de l'autre, etc., etc. Mais il y a aussi des moments très personnels. Et je pense que c'est à ce niveau-là qu'il faut, souligner. Et c'est deux hommes qui ont des graves responsabilités et qui ont là la possibilité de partager et de, peut-être même aussi de parler des soucis, des projets et des grands défis auxquels ils doivent faire face.
6: Alors vous avez été chef du protocole et vous avez organisé de nombreux voyages du pape Jean-Paul II dans les années 2000. Vous avez peut-être assisté ou entendu les conversations entre le Saint-Père et les chefs d'État qu'il a pu rencontrer. Qu'est-ce que vous avez entendu ? Qu'est-ce que vous pourriez nous raconter des coulisses de ce que vous avez vu de ces voyages justement officiels et de ces moments tout à fait particuliers entre deux chefs d'État ?
7: normalement, on les laissait tout seuls.
6: Vous en avez peut-être entendu parler.
7: Voilà, juste pour permettre et au pape et au président de la République d'être très libres dans leur discussion. Je disais tout à l'heure, c'est un moment humain. Et c'est ce côté-là qu'il faut sauvegarder, je crois. Et après, je répète, il y aura les discours officiels, il y aura les prises de parole dans différentes circonstances, devant les autorités, devant les fidèles, dans les rencontres avec les différentes communautés. Mais là, c'est un moment privé. Et donc, je pense qu'il faut respecter la liberté des deux personnages qui ont là la possibilité un peu d'être en dehors de l'étiquette.
6: Mais dans un contexte marqué par les discussions parlementaires autour de la fin de vie, par exemple, est-ce que les deux hommes vont peut-être parler de ce sujet sensible ? Est-ce que
7: pourquoi pas ?
6: Ouais, est-ce que ça peut se passer ça ?
7: Pourquoi pas ? Bien sûr. Normalement, le pape, avant de commencer un voyage, prend connaissance des grandes questions qui habitent le pays qu'il va visiter. Et donc, il sera sûrement au courant des discussions qui sont en train de se faire, même en France. Et on ne peut pas exclure que les deux, le pape et le président, parlent de quelques questions très actuelles.
6: Alors, je suis marqué dans les voyages pontificaux aussi, Monseigneur Bocardo, je suis marqué de voir que le pape visite systématiquement des grandes institutions. Cette fois à Paris, ce sera l'UNESCO, c'est un organe onusien. Est-ce que c'est important pour lui de pas seulement faire un voyage en France pour les Français, mais de donner une dimension internationale, géopolitique à ce voyage et d'aller visiter justement pas seulement un pays, mais aussi des organes qui parlent à l'humanité tout entière ?
7: Je dirais que tout d'abord, le pape fait un pèlerinage. Donc, il y a une dimension pastorale. Chaque voyage a cette signification et cette importance. Et le pape vient pour rencontrer la communauté chrétienne et pour l'encourager. Mais en même temps, c'est sûr que le pape, étant un personnage universel, je dirais, entre guillemets, est intéressé de parler au monde entier. Et il le fait en passant par les instances internationales, telles que l'UNESCO, par exemple. Et

0: Notre-Dame, vous avez parlé du pape comme d'un pèlerin. Est-ce qu'il y a des étapes obligatoires? Je pense à Lourdes, là, un des plus grands sanctuaires consacrés à la Vierge Marie dans le monde. Est-ce qu'il y va en pèlerin? Est-ce qu'il y va pour rendre visite, honorer la Vierge Marie? Est-ce que là, il est en pèlerinage, précisément, dans cette étape à Lourdes?
1: Quand Saint Jean-Paul II parlait de ses voyages, il disait que chaque voyage était un pèlerinage au sanctuaire vivant du peuple de Dieu. Donc le pape est toujours un pèlerin et il vient annoncer la bonne nouvelle. Donc chaque voyage est un pèlerinage. Et pas seulement quand il se rendra à Lourdes, mais même quand il sera à Paris, quand il sera dans d'autres régions de la France ou dans d'autres pays, le pape est toujours le pèlerin qui vient annoncer l'Évangile. Et il vient honorer la présence de Dieu dans son peuple. Pèlerinage au sanctuaire vivant du peuple de Dieu.
0: Est-ce qu'il a un attachement particulier, peut-être le savez-vous, le pape Léon XIV, un attachement particulier à la Vierge Marie? On l'a vu ces derniers jours réciter le chapelet dans la réplique de la grotte de Lourdes dans les jardins du Vatican. Est-ce qu'on s'attend à une grande prière mariale comme celle-là dans la grotte de Lourdes avec le pape Léon XIV, comme d'ailleurs Jean-Paul II l'avait fait, Benoît XVI l'a fait aussi? Est-ce que Léon XIV fera pareil? Est-ce qu'il se mettra à genoux comme ça devant cette grotte des apparitions?
1: Le programme du voyage du pape en France n'a pas encore été rendu public, mais je pense que c'est normal. C'est normal que le pape vienne à la grotte, vienne prier avec tous les pèlerins de Lourdes. La place de Marie dans la vie d'un chrétien est irremplaçable. Et Marie est celle qui nous donne Jésus et c'est celle qui nous conduit à Jésus. Donc même voir le pape à genoux devant la grotte de Massabielle sera un message pour tous les croyants. Et il rappellera le rôle de Marie dans l'histoire du salut.
0: Alors même si on ne connaît pas encore le programme détaillé de la visite du pape Léon XIV en France, on annonce qu'il viendra sans doute à Sichazelle, juste à côté de Metz, c'est en Lorraine, c'est la ville de Robert Schuman. Certains espèrent que le pape annonce la béatification du père fondateur de l'Europe. Est-ce qu'on peut y croire? Est-ce qu'un voyage pontifical est l'occasion pour un pape d'annoncer une béatification, même de célébrer cette béatification in situ?
1: A été fait plusieurs fois avec les papes précédents. Quand ils se sont rendus dans un pays où le procès de béatification d'un candidat a été achevé, le pape a procédé à la béatification. Alors là, je ne connais pas à quel point est le procès pour Robert Schuman, mais évidemment, si le pape va, le pape se rendra là où il a vécu, où il a exercé. Où il a vécu sa vie, quoi. Et donc, c'est peut-être possible que le pape en parle.
0: Vous l'avez dit, Monseigneur Renato Boccardo, le pape vient en pasteur. Est-ce qu'il vient avec un message d'encouragement pour les fidèles catholiques de France? Dans sa lettre du 28 mai 2025, il évoquait, je cite, « le peuple de Dieu qui pérégrine courageusement sous les vents contraires et parfois hostiles de l'indifférentisme, du matérialisme et de l'individualisme ». Quelles répercussions peut avoir justement dans la vie des fidèles catholiques de France un voyage comme celui-ci, de votre expérience? Qu'est-ce qui a changé tel ou tel voyage du pape dans les pays dans lesquels il passe, justement?
1: Je crois que on est toujours centré, on centre toujours l'attention sur le voyage. Qu'est-ce que le pape va faire? Où est-ce qu'il ira? Qu'est-ce qu'il dira? Etc. Je pense que c'est très important de préparer le voyage du pape. Mmh. C'est-à-dire, c'est l'événement, ça fait 3 jours, ça fait 5 jours de présence du pape sur le territoire, mais il faut d'abord ouvrir les cœurs pour bien accueillir ce qu'il va dire. Et c'est ça qui est important pour le voyage, même plus important que le voyage lui-même. Quand on a bien préparé, avec l'attention, avec la compréhension du ministère qui a été confié à l'évêque de Rome, quand on est capable d'ouvrir les cœurs, et c'est là le grand trésor des voyages. Et donc, il y aura sûrement un message que le pape va confier aux catholiques de France pour les encourager, pour les soutenir, pour leur demander le renouvellement de la mission. Mais c'est très important qu'il y ait un climat favorable, positif, disponible, je vous dirais, un climat disponible pour bien accueillir le message au-delà de ce que on verra, le pape ira à tel lieu, dira ça, fera ça, etc.

0: Il y aura sûrement un message. Parfois, on a parlé des voyages. Le pape fait un voyage. Ses discours constituent comme une encyclique pour le pays qu'il a
1: Ah ouais.
0: visité. Donc, il y a un ensemble.
1: Est-ce que ça peut changer le cours de la vie d'un pays, la visite d'un pape? Je pense à des voyages historiques, hein, comme en Irak, par exemple. Quand le pape François est venu en Irak, ça a bouleversé vraiment la vie du pays. Est-ce qu'on peut s'attendre à ce que la visite du pape Léon bouleverse le cours de la vie des Français?
0: Je pense que là, il y a deux ingrédients à considérer. Il y a tout d'abord l'action du Saint-Esprit, qu'on ne peut pas prévoir, on ne peut pas définir, et il y a la bonne volonté des destinataires. Quand il y a la rencontre entre l'action du Saint-Esprit et la disponibilité et la bonne volonté des gens qui écouteront le pape, c'est sûr qu'il y aura des fruits.
1: Eh bien, merci beaucoup. Un dernier mot, peut-être en une seconde. Par le passé, vous avez organisé les JMJ de Paris. C'était en 1997. Qu'est-ce qui vous avait marqué à l'époque?
0: C'est difficile à dire. C'était un moment extraordinaire. Peut-être la réponse inattendue des jeunes Français.
1: Merci beaucoup, Monseigneur Renato Boccardo, archevêque de Spoleto Norcia, ancien chef du protocole et organisateur des voyages du pape dans les années 2000. Merci d'avoir été notre invité sur RCF Notre-Dame.
2: Et merci à vous, Étienne Pépin. Voilà pour cet invité du week-end. Vous l'avez pris en cours, vous avez manqué une partie. Eh bien, la séance de rattrapage est possible dès maintenant grâce au podcast. N'hésitez pas à vous connecter au site de votre radio favorite, rcf.fr. Restez à l'écoute. Dans quelques minutes arrivera votre agenda local.
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2: La chronique Regard d'Asie avec Joseph Saunier. Bonjour Joseph.
7: Bonjour Simon.
2: Alors en Corée du Nord, Kim Jong-un annonce l'accélération à un rythme exponentiel de son programme nucléaire.
7: Tout à fait, la Corée du Nord a annoncé une accélération de son programme nucléaire. Kim Jong-un affirmant que la production de matières fissiles de qualité militaire a plus que doublé en 5 ans. Lors d'une visite dans une nouvelle usine nucléaire, le dirigeant a justifié cette montée en puissance par des menaces croissantes et des crises imprévisibles, appelant à renforcer massivement les capacités stratégiques du pays. Malgré les lourdes sanctions de l'ONU, le régime affirme depuis 2022 que son statut de puissance nucléaire est irréversible, considérant son arsenal, estimé à quelques dizaines d'ogives, comme une garantie de survie face à toute tentative de renversement.
2: En Chine, l'ancien abbé du monastère bouddhiste Shaolin est condamné à une peine de prison pour corruption.
7: Tout à fait, l'ancien responsable du monastère bouddhiste Shaolin, Shi Yongxin, a été condamné à 24 ans de prison pour corruption, détournement de fonds et abus de pouvoir, après avoir transformé le célèbre temple du Henan en un véritable empire commercial, mêlant tournées internationales et produits dérivés. Connu pour avoir propulsé Shaolin sur la scène mondiale, il aurait versé des pots de vin à des responsables locaux pour obtenir des permis de construire, selon le tribunal qui lui a également infligé une lourde amende. Les médias officiels présentent cette affaire comme un avertissement adressé aux communautés bouddhistes dans un contexte de lutte renforcée contre la corruption. L'ampleur des accusations contre l'ex-abbé qui a reconnu les faits met en lumière les dérives financières entourant certains lieux religieux en Chine. Les autorités espèrent que cette condamnation servira d'exemple pour encadrer plus strictement la gestion des institutions spirituelles bouddhistes.
2: Enfin, au Japon, le prince Hisaito a assisté à son premier banquet d'État.
7: Lors de la visite d'État du président philippin Ferdinand Marco Junior au Japon, l'empereur Naruhito et l'impératrice Masako ont offert un banquet officiel marqué par la première participation du prince Hisaito, désormais majeur et considéré comme membre actif de la famille impériale. Âgé de 19 ans et deuxième dans l'ordre de succession, le jeune prince poursuit ses études tout en assumant progressivement davantage d'engagement public. Cette réception, rare sous le règne de Naruhito, réunissait l'ensemble des membres actifs de la maison impériale, soulignant l'importance diplomatique de l'événement. Hisaito, assis aux côtés de sa cousine, la princesse Aiko, a ainsi franchi une nouvelle étape dans son rôle d'héritier présomptif d'une dynastie millénaire. Au cours de la soirée, l'empereur a salué l'amélioration des relations entre le Japon et les Philippines dans le cadre du 70e anniversaire de la normalisation de leurs liens diplomatiques.
2: Merci Joseph Soniela, chronique Regard d'Asie, c'est tous les samedis sur RCF Notre-Dame. À la semaine prochaine Joseph.
7: À la semaine prochaine Simon.
2: Allez vous écouter RCF Notre-Dame, samedi 6 juin, 8h25. Dernière ligne droite de cette matinale du samedi. Un début de week-end un petit peu mitigé. Hein, du côté du ciel, c'est couvert, un petit peu pluvieux même sur un large quart nord-ouest avec des températures tout juste douces. Alors je vous propose de vous mettre à l'abri, pourquoi pas en allant visiter un musée, découvrir une exposition. Tiens, par exemple, rendez-vous à l'espace Champéret pour cette exposition qui va ravir petits et grands. Bricks of Wonder, au cœur des briques, une expérience visuelle, artistique et ludique à vivre en famille à base de briques de Lego. Et derrière cela se cache l'artiste belge, légende du Lego. Ça fait 30 ans qu'il fait des sculptures monumentales en Lego, des visages d'acteurs, des monuments. Il s'appelle Dirk de Noyal. On en a parlé ce matin dans l'invité culture. Il était avec nous tout à l'heure. Eh bien, vous l'avez pris en cours, vous en avez manqué une partie de cet entretien avec Dirk de Noyal qui vous donnera envie d'aller découvrir cette exposition à l'espace Champéret. Eh bien, séance de rattrapage grâce au podcast rcf.fr. Séance de rattrapage également avec l'invité du week-end au micro d'Étienne Pépin. Ce matin, c'était Monseigneur Renato Boccardo, l'archevêque de Spoleto Norcia, ancien chef du protocole et organisateur des voyages du pape dans les années 2000. Il a entre autres organisé les JMJ de Paris en 1997. Avec Étienne Pépin, nous sommes entrés dans les coulisses de la préparation de la visite du pape Léon XIV en France. Eh bien, ça aussi, vous pouvez le retrouver en podcast rcf.fr. Restez à l'écoute. À venir dans quelques instants, le point sur l'actualité du jour. Ça sera dans moins de 4 minutes.

0: Vous écoutez RCF Notre-Dame, il est 8h30, le point sur l'actualité. Le corps retrouvé jeudi 4 juin dans un silo agricole de Puy-Casquier a été identifié comme étant celui de Liane à 11 ans. La collégienne avait disparu depuis le 29 mai dernier, était activement recherchée. Une nouvelle communication est prévue lorsque les causes de la mort auront été identifiées, mais le délai reste pour l'heure non déterminé. Le parquet d'Agen a d'ores et déjà requalifié l'enquête judiciaire ouverte des chef d'enlèvement, séquestration et meurtre d'une mineure de moins de 15 ans. Le principal suspect, Jérôme Barella, avait travaillé dans cette exploitation agricole par le passé. Père de deux filles, l'homme de 41 ans a été mis en examen et placé en détention pour enlèvement et séquestration dans cette affaire. Le vendredi 29 mai, Liana avait été vue pour la dernière fois montant dans son véhicule. Jérôme Barella a par ailleurs fait l'objet de 3 plaintes pour viol sur mineur. Une déposée en 2022, puis classée sans suite. Une déposée en août 2025 pour plusieurs viols commis entre septembre 2024 et mai 2025, dont l'enquête est encore en cours. Et une déposée le mercredi 3 juin. Dans la foulée, le ministre de la Justice, Gérald Darmanin, a présenté ce vendredi ses excuses à la famille de Liana, dont le corps a donc été retrouvé, car l'institution judiciaire n'a pas su protéger cette jeune fille. Au lendemain de la découverte en France du corps de Liana, le gouvernement, en difficulté, est sommé de s'expliquer sur d'éventuels dysfonctionnements de la justice. Le principal suspect, Jérôme Barella, ayant auparavant fait l'objet de plaintes pour viol sur mineur. Gérald Darmanin a assuré qu'il tirera des conclusions devant de telles défaillances, affirmant que plus jamais une voix de l'enfant ne sera pas suivie par les adultes. Le président Vladimir Poutine a rejeté hier l'idée d'une rencontre en tête-à-tête proposée par son homologue ukrainien tant qu'un accord final n'aura pas été négocié en amont pour mettre fin à la guerre en Ukraine. Le président ukrainien a réagi dans la soirée aux déclarations de Vladimir Poutine affirmant que la partie russe a encore choisi la guerre. Tout le monde a entendu la réponse d'aujourd'hui, une réponse faible. Il ne veut tout simplement pas mettre fin à la guerre, a-t-il critiqué dans un message sur les réseaux sociaux. La propriétaire du bar incendié dans la nuit du Nouvel An dans la station de ski suisse de Crans-Montana s'est vue notifier hier un nouveau chef d'inculpation, celui de Faux dans les titres, alors qu'elle et son époux étaient entendus par les procureurs en charge du dossier. Un des avocats des parties civiles précise que ce nouveau chef d'inculpation était attendu. Cette audition sous le format de la confrontation se tenait vendredi à Sion-en-Vallée en présence des avocats des différentes parties qui peuvent également interroger les Français Jacques et Jessica Moretti, propriétaires du bar. Le Constellation, dont l'incendie a fait 41 morts et 115 blessés.
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0: La chronique Notre Terre à tous, avec Dominique Lang. Bonjour Dominique.
2: Bonjour Simon.
0: Vous êtes journaliste au magazine Le Pèlerin et vous nous emmenez découvrir un territoire du Vatican bien peu connu et qui pourtant va se transformer de manière décisive pour l'avenir et de ce plus petit état du monde.
2: Oui Simon, et vous, chers auditeurs, je vous emmène faire une petite promenade. Nous allons nous promener au nord-ouest de la grande ville de Rome, dans un lieu qui s'appelle Santa Maria di Galleria. Nous voilà dans des paysages de ce qu'on appelle l'agro-romano, c'est-à-dire la partie rurale de la ville éternelle. Ce n'est pas la région la plus connue, mais ce territoire légèrement vallonné, où alternent des champs et des forêts, est assez apprécié, notamment par des cinéastes italiens. Et ici se trouve aussi un petit bout du Vatican.
0: Que voulez-vous dire ?
2: À côté d'un certain nombre d'églises et de propriétés dans Rome qui appartiennent au Saint-Siège, il y a deux territoires qui bénéficient de l'extraterritorialité du Vatican en Italie. Il s'agit de Castel Gandolfo, qu'on connaît bien, au sud de la ville, où le pape Léon part régulièrement se reposer. Et puis il y a un autre territoire de 424 hectares, quand même 10 fois plus grand que le Vatican, dont une partie est occupée par une cinquantaine d'immenses antennes radio qui permettent à Radio Vatican de diffuser ses programmes dans le monde entier. Voilà, c'est ça, Santa Maria di Galleria. Et d'ailleurs, le pape Léon s'est déjà rendu sur place pour remercier les équipes locales du travail réalisé.
0: À quand remonte cette installation ?
2: Elle date d'au moins 70 ans, après une négociation assez sévère entre l'État italien et le Vatican. Et plus récemment encore, une autre négociation a eu lieu, toujours entre l'État italien et le Vatican, une négociation commencée par le pape François, et qui a apporté une nouvelle dimension à ce lieu.
0: Et quelle est-elle ?
2: En publiant son encyclique Laudato Si en 2015, le pape jésuite invitait les pays du monde entier à faire évoluer leurs pratiques pour permettre une réelle conversion industrielle, plus respectueuse de la maison commune qu'est notre terre. Pour ne pas rester qu'aux paroles, il a demandé que soit lancée une étude pour utiliser ce territoire de Santa Maria di Galleria pour produire suffisamment d'énergie renouvelable pour l'installation radio de Radio Vatican, mais aussi pour l'ensemble de la cité du Vatican. François signe pour cela, un an avant sa mort, le motu proprio Fratello Sole, qui demande que soient trouvées des solutions qui, je le cite, à l'état actuel de la science et de la technologie, assureront le plus grand respect possible de la Terre, en conciliant au mieux les objectifs de préservation de l'usage agricole des sols, de maintien de l'équilibre hydrogéologique de la zone, de minimisation de l'impact environnemental, dans la mesure du possible, et de garantie de la protection du patrimoine culturel, archéologique et paysager. François initie donc ainsi le premier projet agrivoltaïque du Vatican.
0: Et qu'en pense Léon ?
2: Son successeur poursuit activement ce projet, puisque le 27 mai dernier, les ultimes décisions ont été validées et que plus récemment encore, il vient de fonder, de dédier une fondation pour suivre ce projet, pour désormais passer aux actes. Il faudra suivre dans les mois à venir quelles sont les technologies solaires et les formes de stockage d'électricité qui ont été choisies pour développer cette centrale d'énergie renouvelable.
0: Alors une belle opération donc ?
2: Oui, oui, assurément, et il faut s'en réjouir. Mais reste que ce lieu est aussi marqué par une polémique plus ancienne après que des riverains de ce site aient porté plainte du fait de la nocivité des émissions électromagnétiques des antennes de Radio Vatican, qui sont énormes, il faut l'avouer. L'État italien était d'ailleurs intervenu pour rappeler au Vatican ses obligations de santé publique. En 2012, Radio Vatican a ainsi décidé d'arrêter ses émissions en ondes moyennes et réduit l'usage des émissions en ondes courtes vers l'Europe et le continent américain. Tout n'est pas encore réglé dans cette affaire. Mais peut-être que désormais l'annonce de l'Évangile et de la vie de l'Église a moins besoin d'émissions radiophoniques que d'une prédication par l'exemple. Nul doute que si ce pari de l'autonomie énergétique aboutit, il intéressera bien d'autres petits territoires de ce genre, notamment insulaires à travers le monde, qui pourront eux aussi amplifier le mouvement de conversion écologique en cours.
0: Merci Dominique Lang, vous êtes journaliste pour le magazine Le Pèlerin. Le Pèlerin, l'actu à visage humain. La BD de la semaine, et partons en promenade, promenade dessinée avec Didier Tronchet. L'auteur a décidé de croquer la ville de Lyon avec passion. Au gré de ses déambulations avec son chien Bilou, il se laisse porter par la beauté du patrimoine et sa rêverie qu'il a toujours eue en bandoulière. Didier Tronchet au micro d'Alice de Germay.
3: La rêverie, elle nous décroche de ce sentiment, elle nous autorise à lâcher un peu la bride sur le cou et à se laisser porter par l'air du temps qui est là, et prendre à gauche, prendre à droite, choisir les itinéraires purement à l'intuition. On ne sait pas ce qui préside à cette intuition. On a une petite chose qui nous a plu sur la droite, une petite impasse, mais peut-être que ça débouche sur rien. Il faut aussi accepter que ça débouche sur rien. Mais des fois, quand ça marche, c'est vachement bien. Et cette rêverie, elle nous est très agréable par rapport à l'urgence, qui est un peu un mot d'ordre actuellement. Et quand je vois les troupeaux, pardon pour le terme, de touristes qui sont au pas de charge avec un guide qui les passe d'un endroit à un autre et à un autre encore, je me dis, mais lâchez la notion de groupe déjà, et puis la notion d'ordre et de parcours obligatoire, et engouffrez-vous dans l'inconnu, le grand inconnu sauvage. et je pense qu'on en ressortira avec beaucoup de surprises. Et finalement, dans une ville qu'on croyait connaître même, c'est mon but, c'est qu'aux Lyonnais les plus fervents, j'apprenne des choses, c'est très prétentieux, mais j'aimerais bien leur apprendre aussi qu'il y a des choses qu'ils ne connaissent pas, et de se laisser découvrir par la ville et par le livre, et vivre dans une surprise est beaucoup plus excitant que d'aller dans le connu.
0: Alors évidemment, les lieux emblématiques de la capitale des Gaules, comme ses trésors cachés, sont présents dans le piéton de Lyon. Et la basilique de Fourvières, comme la cathédrale Saint-Jean, occupe une place particulière chez Didier Tronchet.
3: La cathédrale Saint-Jean, je l'aime bien parce qu'elle est un mélange de on ne sait pas quoi. Est-ce que c'est du roman ? Est-ce que il y a un peu de gothique dedans ? Il faut imaginer qu'elle a été construite sur 4 siècles. On n'imagine plus ça maintenant. 4 siècles, mais c'est quoi ? Et donc, il faut respecter ça, quoi. C'est l'histoire qui est face à nous. Et je l'aime particulièrement parce que, sur ce que je raconte dans le livre, dans le portail d'entrée, il y a toute une série de petites vignettes, si on pourrait dire, comme de la bande dessinée. Pour moi, c'est la bande dessinée la plus ancienne, c'est celle qui est sur les portes, le portail d'entrée, qui raconte des scènes de la Bible, de la vie courante de l'époque, sous forme de petites vignettes. Vraiment, c'est des petits ronds comme ça dans lesquels on voit sculpter des petits personnages de l'époque, même des dragons, des choses comme ça. C'est très, très ludique et je l'aime pour ça. Et puis, Fourvière, la basilique, D'abord, il y a le fait de monter pour aller la voir. Il y a une espèce d'ascension qui est intéressante. Il faut la mériter. Hein. Bien sûr, on peut prendre la ficelle qui va direct, mais moi, je recommande d'y monter par tous les trajets les plus sinueux qui soient, qui sont très agréables parce que très ombragés, et puis d'arriver, non pas une fois de plus par le parvis du haut, mais de prendre un chemin que j'indique dans le livre qui nous amène sous la cathédrale. Et là, on est écrasé par ce bâtiment incroyable, et on ne le découvre pas, on ne comprend pas comment ça marche, parce qu'on est en dessous. Et puis après, on monte et on découvre et on comprend un peu mieux cette basilique qui a aussi une étrangeté, à vrai dire, comment elle a été construite. Il n'y a rien qui ressemble à cette basilique, les tours. Les Lyonnais disent qu'ils l'appellent l'éléphant inversé.
0: Didier Tronchet au micro d'Alice de Gervais. Et le piéton de Lyon est à découvrir aux éditions Glénat.

mort et l'autre fier d'aller jusqu'au sport d'hiver. C'est comme si j'étais parti hier. Et puis la statue du roi soleil sur la grande place était.

0: Benjamin Biolay, Lyon Presqu'île sur RCF Notre-Dame. À 8h42, il est temps de prendre des nouvelles de l'Europe.
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0: La chronique L'Europe, c'est vous, avec Vincent Lequeux. Bonjour Vincent.
2: Bonjour Simon, bonjour à toutes et à tous.
0: Alors ce matin, vous revenez sur ce qui va changer en France pour les demandeurs d'asile.
2: Et oui Simon, vendredi prochain, le 12 juin, l'essentiel du pacte européen sur la migration et l'asile entre en application. Et ce pacte doit réorganiser en profondeur la politique migratoire européenne. L'idée générale, c'est de traiter plus vite les demandes d'asile, du moins une partie d'entre elles, et d'aider un peu plus les pays en première ligne comme l'Italie ou la Grèce. Parmi les grands changements, le pacte crée un nouveau mécanisme de solidarité. Ces pays européens qu'on dit sous pression migratoire vont pouvoir transférer une partie des demandeurs d'asile vers d'autres États membres. La France devrait donc en accueillir 3360 de plus cette année, ou alors choisir de verser une aide financière ou matérielle à ces pays. Mais le pacte va aussi modifier la manière dont nous accueillons ces demandeurs d'asile.
0: Alors comment cela ?
2: Alors il y a d'abord la question du pays responsable. Aujourd'hui, avec le système de Dublin, la France peut dire à une personne « Vous êtes d'abord passé par l'Italie pour venir en Europe, donc c'est à l'Italie d'examiner votre demande ». Avec le pacte européen, on garde cette logique, mais on l'accélère. Pour demander à l'Italie de prendre en charge une personne, la France aura désormais 2 mois au lieu de 3. Les préfectures devront donc décider plus vite. Les associations, les avocats ou les familles auront aussi moins de temps pour réagir et déposer un recours.
0: Ensuite, que se passe-t-il ?
2: Eh bien, si cette personne doit effectivement être transférée dans un autre pays de l'Union européenne, c'est ce qu'on appelle une personne dublinée, eh bien, elle ne pourra plus, en principe, bénéficier d'un hébergement ou d'une allocation en France. Ça aussi, c'est une nouveauté. On continuera évidemment à tenir compte des situations individuelles, de sa santé, de sa vulnérabilité ou de la présence d'enfants. Pour savoir si une personne est déjà passée par un autre pays, on utilise aujourd'hui une base de données européenne qui s'appelle Eurodac. Elle sert surtout à comparer les empreintes. Mais demain, on y trouvera aussi la photo du visage, l'identité de la personne et le suivi de son parcours administratif. Ce qui pose évidemment des questions sur la protection des données.
0: Vincent, tout ce que vous venez de nous expliquer, c'est ce qui a lieu avant l'examen d'une demande d'asile, c'est bien ça ?
2: Et oui, tout à fait Simon. Jusque-là, j'ai parlé du premier filtre avant l'examen de la demande d'asile sur le fond. D'ailleurs, une partie de ce premier filtrage a lieu aux frontières, dans les ports ou les aéroports. Alors la France, elle, est assez peu concernée par les demandes d'asile à la frontière. C'est environ 1% de ces demandes. Mais juridiquement, c'est l'un des points les plus sensibles. Parce qu'avec le pacte, la frontière pourra non seulement être le lieu de ce premier filtrage, mais désormais aussi celui de l'examen sur le fond. Ce sera notamment le cas pour les ressortissants de pays dont les demandes aboutissent rarement dans l'Union européenne, moins de 20% en moyenne. Cette procédure à la frontière devra être bouclée en 12 semaines maximum. Et pendant ce temps, la personne devra rester à proximité de la frontière ou même placée en rétention si nécessaire. Comme dans une procédure d'asile classique, elle devra bénéficier d'un avis juridique gratuit dans une langue qu'elle comprend pour qu'on lui explique la procédure, ses droits et ses obligations. Car si le pacte européen vise clairement à réduire la migration irrégulière, il prévoit aussi des garanties individuelles.
0: Merci Vincent Lequeux. La chronique L'Europe, c'est vous, c'est tous les samedis sur RCF Notre-Dame. À bientôt Vincent.
2: À bientôt.
0: L'agenda week-end à présent, direction les facultés Loyola pour évoquer le discernement pastoral dans la dynamique d'Amoris Laetitia. Pour en parler de cette formation, Alain Thomas est jésuite théologien moraliste. Bonjour.
3: Oui, bonjour Simon.
0: Alors d'abord, cette formation, expliquez-nous un petit peu ce que c'est et surtout ses objectifs.
3: Oui, c'est à la suite évidemment de l'exhortation apostolique post-synodale Amoris Laetitia qui fête ses 10 ans cette année que nous avons pensé organiser aux facultés Loyola Paris en collaboration avec le centre spirituel Manres, une formation pour les acteurs pastoraux pour les aider à entrer dans cette dynamique pastorale que souhaite l'exhortation, c'est-à-dire une pastorale de l'accompagnement, du discernement, en vue de l'intégration des fragilités, voilà, des situations complexes, comme on dit. Et puis aussi, évidemment, parler de tout le reste du document. Mais c'est vrai qu'on a axé notre formation sur la question du discernement, et le discernement personnel et pastoral, des personnes qui sont aujourd'hui en situation familiale complexe, qui souffrent de se sentir un peu rejetés de l'Église et qui souhaitent aujourd'hui être réintégrés dans la vie communautaire et notamment les sacrements.
0: Alors, cette formation, vous venez de nous la présenter. Est-ce qu'on peut voir un petit peu avec vous à qui finalement elle s'adresse, cette formation ?
3: Oui, elle s'adresse d'abord aux acteurs pastoraux des diocèses. Alors, on a beaucoup de responsables des pastorales du catéchuménat, il y en a beaucoup en ce moment, parce que les questions évidemment arrivent avec les catéchumènes, des pastorales des familles, pastorales des jeunes. Alors ça peut être des délégués diocésains, mais ça peut être aussi des responsables de pastorales, de secteurs ou de paroisses. Voilà. C'est assez varié, parce qu'en fait, cette démarche de discernement concerne toutes les pastorales, pas seulement la famille ou la catéchuménat, même si c'est les premières concernées.
0: Alors, si des personnes qui nous écoutent sont intéressées, comment doivent-elles procéder ?
3: Alors, elles peuvent aller voir sur le site des facultés Loyola Paris, où cette formation est indiquée. Donc, c'est session de formation au discernement pastoral dans la dynamique d'Amor et Laetitia. C'est des sessions, c'est 3 fois 2 jours, en novembre, en janvier et en mars, vendredi et samedi. Donc, on garde le dimanche pour les familles, bien sûr. Et donc, il y a une partie plus théologique et plus pastorale qui se vit aux facultés Loyola et une partie plus aux attitudes spirituelles qui se vit au centre Morez à Clamart.
0: Merci Alain Thomas. Je renvoie donc, vous l'avez dit, au site loyolaparis.fr. Merci d'avoir été avec nous.
3: Merci.
0: Il est 8h48 sur RCF Notre-Dame. Cette matinale du samedi touche à sa fin. La météo est un petit peu mitigée pour débuter le week-end. Demain, ça s'arrangera. Le soleil gagnera du terrain. 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

Évangile de Jésus-Christ selon saint Marc. En ce temps-là, dans son enseignement, Jésus disait « Méfiez-vous des scribes qui tiennent à se promener en vêtements d'apparat et qui aiment les salutations sur les places publiques, les sièges d'honneur dans les synagogues et les places d'honneur dans les dîners. Ils dévorent les biens des veuves et, pour l'apparence, ils font de longues prières. Ils seront d'autant plus sévèrement jugés. » Jésus s'était assis dans le temple, en face de la salle du trésor, et regardait comme la foule y mettait de l'argent. Beaucoup de riches y mettaient de grosses sommes. Une pauvre veuve s'avança et mit 2 petites pièces de monnaie. Jésus appela ses disciples et leur déclara « Amen, je vous le dis, cette pauvre veuve a mis dans le trésor plus que tous les autres, car tous ont pris sur leur superflu, mais elle, elle a pris sur son indigence. » Elle a mis tout ce qu'elle possédait, tout ce qu'elle avait pour vivre. »

0: Aujourd'hui, le commentaire nous est proposé par Frère Gilles, dominicain.
1: Les apparences et les honneurs se distinguent de la générosité et de la discrétion. L'image des scribes que présente Jésus a-t-elle à voir encore aujourd'hui avec notre société et notre Église? Ou bien sommes-nous tous convertis à l'image de la veuve qui œuvre sur son nécessaire pour honorer Dieu? L'influence de notre société avec ses modes et ses grandes réceptions a certainement eu un impact dans l'Église. Les évêques et les papes ont eux-mêmes essayé de ne pas faire de l'Église une image de la mondanité. Le pape François nous a bousculés en voulant pour lui une vie plus simple et moins protocolaire. Il est allé au-devant des gens simples, ressemblant à la pauvre veuve qui a tout juste ce qu'il faut pour vivre, mais garde dans le cœur la joie d'honorer Dieu. Le pauvre voit plus facilement la main de Dieu quand survient un bien dont il a manqué. La providence qui unit Dieu et l'homme est une réalité pour le pauvre. Le riche qui garde beaucoup trop pour lui est dans la satisfaction des honneurs et de ce qu'il a gagné ou reçu. Il court un grand risque de ne plus voir Dieu mendier à côté de lui un peu d'amitié et de considération. Nous avons en tête l'histoire du pauvre Lazare, qui mendie devant la table du riche, qui ne le voit pas. Nous voyons ce qui brille, mais pas celui qui est pauvre. Nous avons peur de manquer et nous ne voyons pas les plus indigents qui, pour certains, donnent de leur nécessaire. Et nous, que voyons-nous? Qui regardons-nous? Qu'offrons-nous? Que partageons-nous? Que ta main gauche ignore ce que fait ta main droite, afin que ton aumône se fasse en secret, et ton Père qui voit dans le secret te le rendra, dit Jésus. Demandons à la pauvre veuve de venir nous apprendre le don sans calcul.

Notre Père qui es aux cieux, que ton nom soit sanctifié, que ton règne vienne, que ta volonté soit faite sur la terre comme au ciel. Donne-nous aujourd'hui notre pain de ce jour. Pardonne-nous nos offenses, comme nous pardonnons aussi à ceux qui nous ont offensés. Et ne nous laisse pas entrer en tentation, mais délivre-nous du mal. »

0: Allez, vous écoutez RCF Notre-Dame, nous sommes le samedi 6 juin. Qui fêtons-nous le 6 juin? Quel est le saint, l'honneur? Eh bien, le saint du jour, c'est avec vous Isabelle Delaunay. Bonjour Isabelle.
1: Bonjour, aujourd'hui nous fêtons les Norbert ou les Normannes, prénom qui signifie « illustre homme du Nord ». Comme saint Paul sur le chemin de Damas, saint Norbert fut foudroyé et jeté à bas de son cheval et se convertit. Nous sommes au XIIe siècle. Jeune noble, Norbert se défit de tous ses biens et, nu-pied, vêtu d'une peau d'agneau, il partit évangéliser la Belgique avec son ami Hugues de Fosse. Puis il fonda en France, dans l'Aisne, une communauté de chanoines réguliers en 1120 appelée les Prémontrés, nom d'un lieu-dit près de Laon. Ils sont souvent considérés comme les précurseurs des ordres mendiants. C'est à la même époque que furent aussi créés les Cisterciens et les Chartreux. Au XIIe siècle, un millier d'abbayes et de prieurés prémontrés existaient. Aujourd'hui, en France, il ne reste plus que deux abbayes. Celle de Saint-Martin de Mondailles, en Normandie, et celle de Frigolet, près d'Avignon. Nous fêtons aussi aujourd'hui un autre saint fondateur, saint Marcellin Champagnat, qui fonda au XIXe siècle les Frères Maristes et qui fut canonisé en 1999. Dernier enfant d'une famille modeste de la Loire, au grand séminaire de Lyon le 23 juillet 1816, saint Marcellin Champagnat, avec 11 de ses compagnons, s'engagea à Notre-Dame de Fourvière à répondre aux besoins apostoliques du monde. Lui choisit l'éducation de la jeunesse en fondant les Frères Maristes, qui, sous le regard de Marie, vivent ensemble dans l'humilité, la vie fraternelle et l'éducation. Ce jour-là, à Fourvière, fut fondée la grande famille Mariste, qui est composée de 5 branches, dont celle des frères. N'oublions pas également aujourd'hui les Jurassiens, qui fêtent leur saint patron, qui fut évêque de Besançon au 7e siècle, saint Claude.
0: Merci Isabelle Delaunay. On en sait un peu plus sur le saint du jour grâce à vous qui êtes fidèles au poste pour ce petit point éphéméride tous les week-ends. 8h58, restez à l'écoute à venir sur RCF Notre-Dame. Dans moins de 2 minutes, un nouveau point complet sur l'actualité du jour.
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0: RCF Notre-Dame, 9h, le point sur l'actualité. Le corps retrouvé jeudi 4 juin dans un silo agricole de Puy-Casquier a été identifié comme étant celui de Liana, 11 ans. La collégienne avait disparu depuis le 29 mai dernier et était activement recherchée. Une nouvelle communication est prévue lorsque les causes de la mort auront été identifiées, mais le délai reste pour l'heure non déterminé. Le parquet d'Agen a d'ores et déjà requalifié l'enquête judiciaire ouverte des chefs d'enlèvement, séquestration et meurtre d'une mineure de moins de 15 ans. Le principal suspect, Jérôme Barella, avait travaillé dans cette exploitation agricole par le passé. père de deux filles, l'homme de 41 ans, a été mis en examen et placé en détention pour enlèvement et séquestration dans cette affaire. Le vendredi 29 mai, Liana avait été vue pour la dernière fois montant dans son véhicule. Jérôme Barrella a par ailleurs fait l'objet de 3 plaintes pour viol sur mineur. Une déposée en 2022, depuis classée sans suite. Une déposée en août 2025 pour plusieurs viols commis entre septembre 2024 et mai 2025, dont l'enquête est encore en cours. Et une déposée le mercredi 3 juin. Dans la foulée, le ministre de la Justice, Gérald Darmanin, a présenté ce vendredi 5 juin ses excuses à la famille de Liana, dont le corps a été retrouvé hier soir, car l'institution judiciaire n'a pas su protéger cette jeune fille. Au lendemain de la découverte en France du corps de Liana, le gouvernement, en difficulté, est sommé de s'expliquer sur d'éventuels dysfonctionnements de la justice. Le principal suspect, Jérôme Barrella, ayant auparavant fait l'objet de plaintes pour viol sur mineur, Gérald Darmanin a assuré qu'il tirera des conclusions devant de telles défaillances, affirmant que plus jamais une voix de l'enfant ne sera pas suivie par les adultes. Le président Vladimir Poutine a rejeté hier l'idée d'une rencontre en tête-à-tête proposée par son homologue ukrainien tant qu'un accord final n'aura pas été négocié en amont pour mettre fin à la guerre en Ukraine. Le président ukrainien a réagi dans la soirée aux déclarations de Vladimir Poutine affirmant que la partie russe a encore choisi la guerre. Tout le monde a entendu la réponse d'aujourd'hui, une réponse faible. Il ne veut tout simplement pas mettre fin à la guerre, a-t-il critiqué dans un message sur les réseaux sociaux. Le propriétaire du bar incendié dans la nuit du Nouvel An dans la station de ski suisse de Crans-Montana s'est vu notifier hier un nouveau chef d'inculpation, celui de faux dans les titres, alors qu'elle et son époux étaient entendus par les procureurs en charge du dossier. Un des avocats des parties civiles précise que ce nouveau chef d'inculpation était entendu. Cette audition sous le format de la confrontation se tenait vendredi à Sion en Valais, en présence des avocats des différentes parties qui peuvent également interroger les Français Jacques et Jessica Moretti, propriétaire du bar Le Constellation. Ce bar Le Constellation dont l'incendie dans la nuit du Nouvel An avait fait 41 morts et pas moins de 115 blessés.

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1: Bonjour à tous. En avril dernier, l'Espagne a entamé un processus exceptionnel de régularisation d'un demi-million d'étrangers sans papier. La France, de son côté, peut-elle vraiment se passer des travailleurs immigrés? Alors que certains politiques prônent la fin de l'immigration de travail, les secteurs de la santé et des services tirent la sonnette d'alarme face à un vieillissement démographique qui rend ces profils indispensables. Et c'est à travers un jeu coopératif élaboré en collaboration avec la Ligue des droits de l'homme que nous allons tâcher d'y voir plus clair aujourd'hui. Certains considèrent l'immigration comme étant une menace pour l'économie française, d'autres la voient comme une chance pour la culture nationale. On fait le point tout de suite dans l'écho en commun.
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1: Simon Villot, bonjour.
2: Bonjour.
1: Vous êtes le cofondateur de Blam, un éditeur français de jeux de société familiaux. Vous en êtes le directeur éditorial. Le siège se trouve en Haute-Savoie. Et Blam trouve l'origine de son nom pas très loin de là, je crois.
2: Ah oui, exactement. C'est en fait un acronyme BLAM qui veut dire en anglais « Between Lake and Mountain », donc entre lac et montagne, qui est un bel hommage à notre région et à la vue qu'on a même d'ici des studios d'Annecy. Donc ouais, c'est très chouette.
1: L'ancrage et le partage font partie de l'ADN de Blam. On va avoir l'occasion d'en parler dans le détail. À ce jour, vous avez depuis 2015 plus d'une dizaine de jeux à votre actif, dont de grands succès comme Celestia, Chakra, Carte Aventura et récemment Splito. Vous êtes reconnu pour la qualité de l'expérience que vous offrez aux joueuses et aux joueurs, tant au niveau du plaisir procuré par vos jeux que par votre capacité à créer des véritables univers immersifs. Je pense en particulier à un jeu sur l'immigration. Il se nomme Carte Aventura Exil. Est-ce que vous pouvez nous le présenter ?
2: Carte Aventura, en fait, c'est une gamme de jeux qui a 5 ans, qui a été nommée au jeu de l'année. On a beaucoup de chance. C'est un jeu coopératif. C'est un espèce de livre dont vous êtes le héros, mais on va pouvoir jouer à plusieurs parce que tout se fait à base de cartes qu'on va poser sur la table. Et la particularité, c'est que ça va nous permettre de vivre une aventure tous ensemble. On va marcher dans les pas de personnages historiques plus ou moins célèbres. On explore dans les différents jeux de la gamme Ibn Battuta, qui est un voyageur musulman du 14e siècle, ou Alexandra Davinel, qui est la première femme à être entrée au Tibet, à Lhasa, ou des explorateurs vikings, ou même le premier marshal noir américain aux États-Unis. Donc on fait vraiment un tour du monde qui nous permet de vivre tous ensemble et surtout de se poser des questions, puisqu'on doit prendre des décisions à la place des personnages et dans l'optique de réussir à trouver la meilleure fin possible. Et on travaille toujours avec beaucoup de musées, d'historiens qui sont là pour nous aider à avoir un récit le plus réaliste possible, le plus véridique possible. Et on choisit toujours des thématiques qui sont les plus riches. On en a évidemment sur la résistance en France, mais qui là aussi prend des tournures un petit peu différentes, puisque l'objectif c'est de montrer comment on peut devenir résistant ou résistante, que ça se fait pas du jour au lendemain, par exemple le 18 juin, mais que ça va être quelque chose sur du long terme et que les petites actions du quotidien peuvent déjà être de la résistance.
1: Dans Exil, précisément, les joueurs incarnent Sahar et Moussa. Est-ce que vous pouvez nous présenter un peu leur parcours et ce que nous devons faire en tant que joueurs?
2: On s'est posé la question, mais aujourd'hui, en fait, il n'y en a plus vraiment des aventuriers, qui sait, etc. Et avec notre co-éditeur qui s'appelle Coco Chéri, et qui font des jeux engagés, on est arrivé à la discussion de dire, en fait, les aventuriers aujourd'hui, c'est tous ces migrants qui font des voyages complètement fous, des périples dangereux, qu'on ne comprend même pas comment ils peuvent partir des jours et vivre des expériences aussi horribles au quotidien. Je joue tout ça pour un rêve. Et du coup, on s'est servi de carte aventura pour essayer de faire comprendre pourquoi ils faisaient ces voyages-là et surtout quel choix ils devaient faire au quotidien et vraiment montrer que c'était quelque chose de très dur. Dans le jeu, on incarne d'abord Sahar, qui est une jeune afghane qui est plutôt aisée. Elle, son rêve, c'est de faire des études. Et là, c'était quelque chose de très important pour nous d'avoir des rêves qui nous parle, en fait. Elle veut venir en France pour aller à l'université, pour rejoindre son copain qui est déjà à l'université en France. Et donc, elle va partir à l'arrivée des talibans, puisqu'elle n'aura plus beaucoup d'avenir, malheureusement, dans son pays. Et donc, elle part, elle traverse toute l'Europe. Et notre objectif, ça va être de l'accompagner jusque-là et d'essayer de faire avec elle les bons choix pour qu'elle atteigne la France. Et puis, dans une autre partie de l'aventure, on incarne Moussa, qui est malien. Et c'est un parcours qui est très différent, parce que lui, il est mineur, il n'a vraiment pas d'argent. Donc, en fait, fait, il va partir du Mali, il va remonter pour essayer d'atteindre lui aussi la France. Et lui, son rêve, c'est de travailler dans les restaurants français. La gastronomie, il en a entendu parler, il voit des choses, ça l'anime, c'est comme ça qu'il voit son avenir. Lui, son voyage va être aussi particulièrement difficile puisqu'il va devoir travailler pour réussir à continuer son périple, à atteindre d'abord les côtes françaises et puis plus loin les restaurants et un travail. Et du coup, on va vivre avec eux cette aventure et c'est vraiment quelque chose de très fort à vivre autour de la table puisqu'on va se projeter avec eux dans leur périple.
1: Et faire parfois des choix cornaliens, vous allez, et on va en parler évidemment, et vous l'avez dit, Carte Aventure à Exil est coéditée avec Coco Chéri et guidée par la Ligue des Droits de l'Homme. Pourquoi avoir fait appel à la Ligue ?
2: Comme dans la gamme Carte Aventura, on travaille avec des historiens pour nous aider. On s'est rendu compte au bout de maintenant 9 épisodes à quel point leur aide est cruciale. Et bien là, il fallait absolument pas dire de bêtises, on touche à des choses qui sont très précises et il nous fallait des guides, des aides, il nous fallait des choses à raconter. Donc c'est d'abord partir d'anecdotes qu'ils nous ont racontées, comprendre ce qui était important pour eux. C'est par exemple la Ligue des Droits de l'Homme qui nous a donné cette idée d'avoir deux voyages très différents, un homme, une femme et quelqu'un d'âgé, en tout cas de majeur et quelqu'un de mineur, quelqu'un qui a de l'argent et d'autres pas d'argent pour qu'on arrête de dire les migrants et que ce soit quelque chose de complètement anonyme et dont on voit une image quasiment quotidiennement sur lequel on se demande même si c'est des êtres humains.
1: Oui, c'est ça, pour humaniser ce parcours. Et Marie-Christine Vergéa, qui est membre du comité national de la Ligue, dit « La migration est devenue un champ de fantasmes instrumentalisé politiquement, notamment en France. Exil permet de remettre de la nuance. Nous avons tenté de montrer la réalité du terrain sans être trop plombant. » C'est pas facile. Comment on arrive à montrer une réalité sans être plombant à travers un jeu de société qui, normalement, qui dit le mot jeu, est là pour divertir, s'amuser.
2: Bah ça, c'est la grande chance aussi qu'on a avec cette gamme de cartes Aventura, puisqu'on a pu y aller progressivement. Et au début, on était sur des aventuriers. Et au fur et à mesure, on s'est rendu compte que les gens, les joueurs et les joueuses étaient prêts vraiment à aborder des thèmes un peu rudes. Tant qu'on les accompagnait, tant qu'on les aidait à comprendre ce qui était l'environnement, pourquoi on faisait les choix, qu'est-ce qui se passait. Et puis, Carte Aventura, c'est un jeu qui se rejoue. C'est-à-dire que quand on arrive à une fin, qu'on gagne, qu'on perde, eh ben on va pouvoir réessayer. On est vraiment un jeu sur l'apprentissage. Donc c'est aussi un jeu où il n'y a pas vraiment de prise de risque. On peut tenter des choses, on peut tenter une direction, on ne sait pas trop. Et puis si jamais on perd, on rentre le jeu et on recommence. Et du coup, il a fallu travailler beaucoup avec la Ligue des Droits de l'Homme pour humaniser, pour trouver des anecdotes qui soient suffisamment intrigante pour qu'on ait envie de continuer. Par exemple, prendre le train, évidemment, pour un migrant ou une migrante, bah, c'est quelque chose de très dur. Il y a le ticket, il y a les contrôles, etc. Et pour réussir dans le jeu, bah, il faut passer incognito. Et un des choix qui a été fait, c'était de dire, il suffit de lire, de commencer une discussion avec quelqu'un au sujet d'un livre pour, en fait, passer incognito parce qu'on n'a pas peur, parce qu'on ne se rend même pas compte que le contrôleur est là. Et ça, c'est tiré d'une vraie anecdote. Quelqu'un nous dit, en fait, il a réussi à passer, même s'il y avait un contrôle, parce qu'il était plongé dans une discussion. Ça, c'est quelque chose tiré de vraies anecdotes que nous ont raconté la Ligue des Droits de l'Homme, où des fois, la chance, une rencontre, une discussion sans doute anodine, mais en fait, sans doute modifié à tout jamais la vie de la personne qui a eu cette discussion. Et sans s'en rendre compte, ça lui a permis de continuer son périple.
1: Moi, ce que j'entends, c'est que votre jeu s'inspire de faits réels. Alors, est-ce que ça sous-entend qu'il y aura des négociations avec les passeurs, des contrôles de policiers, des enfermements, de la solidarité? Est-ce que l'on va vraiment être au cœur de ce que peut vivre un migrant?
2: C'est ce qu'on souhaite, c'est ce qu'on espère que les gens traversent avec eux. On va partir en petits groupes, il va falloir choisir si on reste avec le groupe ou si on préfère continuer tout seul. Est-ce qu'on aide quelqu'un qui a des difficultés avec un enfant ou pas? Est-ce que voilà, on va négocier avec des Touaregs? Est-ce qu'on va travailler dans un atelier clandestin? C'est plein de décisions qu'on va devoir prendre dans le jeu, et tout ça, ça a été vraiment nourri de faits, d'anecdotes vraiment réelles que nous a ramené la Ligue des Droits de l'Homme. Vous avez dit tout à l'heure comment on fait quelque chose de non plombant, et c'est quelque chose vraiment là qui est très difficile. C'est un jeu, mais c'est d'abord une expérience, c'est un peu comme un documentaire ou on va dire un film, des fois un drame, ça nous fait pleurer, ça nous émeut. C'est quand même un moment qu'on aime partager pour prendre conscience de certaines choses. C'est une expérience qui est relativement courte, qui dure une demi-heure, il va falloir rejouer une ou deux fois. Donc voilà, ça va être une heure et demie, on peut prendre le temps, mais c'est vraiment normalement une expérience qui nous marque, puisqu'on va pouvoir comprendre et voir à travers un jeu les horreurs qu'il traverse. Mmh. Évidemment, sans dire qu'on a édulcoré, mais il y a certaines choses qu'on a un peu atténuées ou choisi de ne pas regarder. La prostitution, on va dire le véritable esclavage ou la torture, des choses comme ça, c'est quelque chose qui nous touche beaucoup.
1: On l'a dit, les deux histoires ont été rédigées en partenariat avec la Ligue des droits de l'homme. Ce que nous n'avons pas encore dit, c'est qu'une partie des bénéfices est reversée à la Ligue des droits de l'homme. Savez-vous ce qu'ils font de cet argent ?
2: Ça va être aider, ouvrir des camps, supporter les différentes actions de la Ligue des droits de l'homme.
1: Vous, de votre côté, vous avez intégré un livret pédagogique dans votre jeu. Pourquoi ?
2: On joue, c'est chouette, on peut croire que c'est un jeu, et mettre ce petit livret pédagogique permet de se confronter au réel, de se rendre compte que ce sont des vraies choses et que ce sont des vrais combats qu'on peut aider. Ne serait-ce que des fois en ayant de bonnes paroles, en regardant avec un grand sourire, ça peut des fois, à mon avis, suffire. Et évidemment, si on a du temps, de l'argent, pouvoir aller beaucoup plus loin avec la Ligue des droits de l'homme. Et du coup, ce livret, comme on en a dans tous les cartes Aventura, ceux qui sont basés sur l'histoire, permettent de se dire « Ah, en fait, c'est vrai !» et de surprendre les gens. Vous croyez que c'était une bêtise, que c'était une blague qu'on a mis dans un jeu, mais non, ça se passe en fait vraiment comme ça.
1: Vous pouvez donner détail de ce que l'on peut trouver ou un exemple de ce que l'on peut trouver dans ce livret ?
2: Qu'est-ce que ça change, une migration, quand on a un peu d'argent ? Quelles sont les difficultés qu'on peut évoquer, mais aussi les autres difficultés ?
1: Et qu'est-ce que ça change d'être un peu plus aisé ?
2: Poser moins de questions sur les passeurs permet de se poser moins de questions sur la subsistance. Mais évidemment, dans le cas de Sahar, c'est une femme. Donc là, se posent d'autres questions sur la maltraitance et les hommes, puisque c'est évidemment un monde d'hommes et d'exploitation. Ça permet d'éviter quelques racismes et des risques en moins. Avoir de l'argent permet d'éviter de devoir vraiment travailler au quotidien, d'arriver dans des usines où on les exploite, où on fait promettre qu'on va les légaliser ou qu'on va promettre qu'on va leur présenter le bon passeur. Et voilà, quand on a de l'argent, on arrive un peu plus vite à ses fins.
1: Vous avez une information qui m'a interpellée. Vous dites par exemple que si l'Europe comptabilise 31% des personnes émigrées dans le monde, 44% d'entre elles viennent d'un autre pays européen et seulement 12% du continent africain. Quel est le but d'intégrer ces données en réalité ?
2: Ramener de l'humain et aussi se rendre compte qu'on est tous concernés. Ou vu des dernières chaleurs, les réfugiés climatiques. Et ça, même nous, en Europe, on peut y être confrontés. Et du coup, c'est d'essayer de vraiment montrer que l'image que l'on a des fois de ces migrants ou sur ces photos, elles sont complètement biaisées, elles sont complètement instrumentalisées par certains politiques. On peut rester sur des choses simples, belles, c'est des histoires, c'est des humains qui ont des rêves. Et du coup, de mettre des données en plus, ça permet de convaincre, d'aider et justement d'être moins sur ce côté l'autre là-bas qui vient de loin. Non, je le connais, on peut parler gastronomie où elle vient faire des études en France et c'est quelqu'un avec qui on peut partager des choses incroyables, qui ont tellement à nous apprendre de leur culture et qui sont tous talentueux. Aider la Ligue des droits de l'homme dans ce combat et dans cette reconnaissance, c'est aussi leur faire confiance sur les choses à partager, les choses qu'il faut dire pour que tout le monde se sente impliqué dans ce combat qu'ils ont au quotidien.
1: Quel rôle vous pensez que les récits comme celui du jeu peuvent jouer dans les débats publics pour humaniser ces parcours ?
2: Là où je suis vraiment fier, c'est plutôt que la Ligue des droits de l'homme se serve du jeu comme d'un outil pédagogique, comme d'un outil d'immersion. Et je me dis qu'avec un accompagnement, comme il y a dans le livret, mais évidemment encore plus quand c'est la Ligue des droits de l'homme qui s'en sert, permet de ramener un petit peu de paix, un petit peu de bienveillance entre les gens, qui permet de se regarder un petit peu plus et ramener un peu de fraternité et d'entraide. C'est un jeu coopératif aussi, c'est un jeu où on va discuter, c'est un jeu non violent. Aujourd'hui, une belle expérience à vivre en famille.
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1: Bienvenue à vous si vous nous rejoignez à l'instant sur RCF Notre-Dame. Simon Villiot a cofondé Blâme, une maison d'édition française de jeux de société familiaux. Il en est le directeur éditorial. Nous avons avec lui évoqué le jeu Carte Aventura Exil qui explore plusieurs thèmes liés au parcours migratoire. Les joueurs incarnent soit une étudiante afghane, soit un adolescent malien et ils traversent des étapes difficiles vers l'Europe. Le jeu met en avant l'espoir, les droits humains, la dignité, les discriminations et invite à réfléchir au choix de la coopération. Après avoir compris ce que vous apportez à vos clients, j'aimerais maintenant, Simon, que l'on s'intéresse à ce que vous pouvez offrir à l'intérieur de votre entreprise. On l'a entendu, depuis 2015, vous vous engagez à concevoir des jeux en cohérence avec les défis climatiques et sociaux de notre temps. J'ai lu sur votre site que l'éco-conception est au cœur de votre démarche éditoriale. Qu'est-ce que vous entendez par éco-conception ?
2: Nous, ce qu'on travaille en éco-conception, c'est le choix des matériaux. Pour les papiers, c'est du papier FFC, donc qui viennent de forêts qui sont gérées durablement. C'est de fabriquer au plus près des marchés. Carte Aventura Exil est fabriquée en France, mais des fois, c'est des jeux qui sont fabriqués en Europe, comme certains de nos jeux sont vendus.

0: rempli à ras-bord, non, en fait. On essaie d'être le plus juste possible. Qu'il y a dans la boîte, c'est ce qui est nécessaire pour le jeu. Et puis après, on essaie de limiter les déchets. Et c'est quelque chose qui est très important pour les cartes Aventura, que ce soit les cartes Aventura Exil. Il y a 35 cartes à l'intérieur. C'est une feuille de papier. On gâche le moins possible de papier pour faire le jeu.
1: Vous rayonnez, vous l'avez dit, en France, mais aussi en Europe et à l'international. Ce qui sous-entend que vous mettez en lumière des auteurs français ou que vous les traduisez, vous allez chercher de nouveaux talents étrangers que vous recrutez. Comment ça marche avec les personnes avec qui vous travaillez, notamment les auteurs ou les illustrateurs ?
0: Alors, la plupart de nos auteurs sont en effet français. C'est des gens avec qui on travaille au quotidien. C'est de toute façon beaucoup, beaucoup plus facile. On a quelques auteurs étrangers, donc soit des collaborations entre plusieurs auteurs, soit des personnes qu'on a déjà rencontrées, comme l'auteur de Chakra qui est croate. On privilégie de toute façon des auteurs français aussi pour la simplicité de la collaboration. Nous, ce qu'on aime, c'est aussi l'humain, c'est échanger, c'est créer les jeux ensemble. Et pour ça, il faut avoir la possibilité de se voir, que ce soit sur des salons ou en faisant des déplacements professionnels, donc c'est un maximum. Et puis c'est la même chose pour les illustrateurs, la plupart sont français.
1: Vous avez été récompensé à plusieurs reprises, en tout cas nominé et nommé parfois pour vos jeux qui ont justement cette particularité d'être interactifs, d'avoir un important travail de documentation historique, des choix aux conséquences multiples. Qu'est-ce que ça vous fait d'avoir obtenu un certain nombre de récompenses ?
0: Ce qui m'a beaucoup touché, c'est surtout la nomination au jeu de l'année pour Carte Aventura, parce que c'était pas nécessairement une récompense juste pour vendre des jeux, c'était aussi une récompense qui nous disait on aimerait bien que le jeu de société aille dans cette direction-là. Et du coup, cette sensation d'avoir lancé quelque chose, d'avoir montré qu'on pouvait aller sur des thématiques difficiles, qu'on pouvait parler de religion dans des jeux de société, ou qu'on pouvait parler d'identité sexuelle dans un jeu de société, c'était possible. Et que si en plus on arrivait à faire la même chose, mais en faisant des jeux fabriqués pas trop loin, avec pas plein de plastique, c'était assez chouette. Donc on ne peut pas faire n'importe quoi après avoir conçu des cartes Aventura. Mais ça nous a donné cette légitimité, ça nous a permis justement de dire le monde du jeu de société est prêt. On peut parler de choses riches, on sait qu'on apporte des choses dans des familles, que ça peut être des choses qui marquent. Il faut vraiment qu'on fasse attention à tout ce qu'on met dans nos jeux de société. On fait partie de l'Union des éditeurs de jeux au conseil d'administration. Au sein de cette Union des éditeurs de jeux, moi je m'occupe de la partie éco-responsabilité, mais on a aussi des commissions sur la diversité, on a des commissions sur l'égalité, des choses comme ça. Donc on est un secteur qui travaille beaucoup sur tous ces sujets. On veut tous vraiment aller vers des valeurs vraiment communes.
1: Vous avez été nommé en 2022 dans la catégorie As d'or jeu de l'année, un prix remis lors du Festival international des jeux de Cannes, l'équivalent de la Palme d'or pour le jeu de société. Est-ce que ça fait vendre aussi un peu plus ? Est-ce que ça vous permet de gagner en notoriété ? Ou bon, pas vraiment, les joueurs s'en fichent un peu de ça ?
0: Ça dépend des profils, ça dépend des jeux. Nous, la chance qu'on a chez Blam, on a 10 ans, comme vous l'avez dit, on a quelques succès comme Celestia et Chakra qui nous ont permis de toucher déjà le certain nombre de publics et les boutiques qui nous connaissent et qui nous connaissaient déjà. Carte Aventura a été un succès. Donc évidemment, d'être nommé nous a permis d'être connu. Si la gamme continue de fonctionner aujourd'hui, c'est forcément un petit peu grâce à la nomination.
1: Le marché du jeu de société est estimé à plus de 1,17 milliard d'euros en France. Il est revenu en force dans les foyers français depuis la crise sanitaire. Autant dire qu'il se porte bien. Vous faites, vous, le pari de vous différencier en parlant de sujets actuels. J'ai le sentiment que ça marche. Vous confirmez ?
0: Je vais apporter quelques nuances au succès des jeux de société. Oui, le jeu de société va plutôt bien, mais les éditeurs en tant que tels, c'est un moment très difficile.
1: Pourquoi ?
0: Parce que le marché est en train de se polariser, comme dans tous les secteurs malheureusement, et c'est très d'actualité. Il y a quelques gros mastodontes, il y a Hachette, Asmodée, qui commencent depuis, on va dire, 5-6 ans, à prendre le contrôle de distributeurs, d'éditeurs. Alors, prendre le contrôle, pour l'instant, tout va bien. On a toujours le choix et on peut toujours éditer les jeux qu'on veut. Mais voilà, on sent quand même que les gros du secteur arrivent. Et puis, en termes de jeux, là où avant, tous les éditeurs qui faisaient à peu près correctement leur métier étaient bien vus en boutique et réussissaient à en vivre, on voit aujourd'hui que le coût d'entrée pour sortir un jeu est de plus en plus dur. Il faut faire de plus en plus de communication digitale, qu'il faut savoir faire vivre les jeux, qu'il y a une guerre des prix, et ce qui n'incite pas forcément forcément à venir faire fabriquer en France ou en Europe les jeux. Donc il faut réussir à être malin et à trouver des solutions pour que même en fabriquant pas en Chine, on arrive à

0: à être compétitifs. Et ce qui entraîne aujourd'hui quelques jeux qui explosent complètement et qui font vivre et qui donnent des chiffres complètement délirants et qui font un peu ce nuage de fumée où on a l'impression que le marché du jeu de société fonctionne bien, alors qu'en fait, oui, il y a quelques jeux qui fonctionnent excessivement bien, mais à côté de ça, il y en a beaucoup. L'édition, c'est beaucoup de tout petits éditeurs. Nous, on a de la chance, on est deux salariés à travailler à temps plein pour Blame, dans un petit groupe indépendant, mais il y en a plein qui ne travaillent pas, ou ils sont tout seuls. Il y a eu pas mal de licenciements qui ont eu lieu ces dernières années. C'est des choses qui sont un peu comparables à ce qui s'est passé dans la BD ou les jeux vidéo, où la multiplication de l'offre fait forcément qu'à un moment, ça casse un petit peu. Puis, je pense que les consommateurs, les joueurs ont un peu changé. Avant, c'était vraiment quelque chose de très très niche et c'était vraiment inconnu. Il y a eu le Covid où c'est devenu une activité à temps plein et pendant un ou deux ans, tout le monde s'est mis à acheter énormément de jeux de société. C'est devenu l'activité à la mode. Et aujourd'hui, on le voit depuis un an ou deux, on va dire que le jeu de société, c'est quelque chose de normal. On sort un jeu de société à n'importe quelle soirée, mais du coup, on a moins besoin de la nouveauté. On ne fait plus forcément de soirée-jeu. On n'a pas forcément besoin de suivre l'actualité. On a acheté suffisamment de jeux au cours des dernières années. Et du coup, on se retrouve avec quelque chose où on veut juste le best-seller, un peu comme on veut des fois regarder le film qui a eu les nominations, les prix. On veut juste savoir ce qui se passe dans l'actualité et être sûr de ne pas louper le jeu qui vraiment est exceptionnel. Mais du coup, c'est très très dur pour la multiplication et pour la créativité qui du coup devient aussi de plus en plus bridée, on va dire. C'est dur de sortir d'un carcan de choses qui fonctionnent.
1: Et comment se porte Blame aujourd'hui, après 11 ans d'existence ?
0: Blame a eu, justement, l'année dernière, des moments très très difficiles. On a dû licencier deux personnes. Ça a été très très rude. On a préféré pas prendre de risques après quelques échecs de jeu, et des échecs qui sont très mesurés, puisque quand on compare à d'autres éditeurs, on arrive quand même à vendre quelques jeux à l'international. Et là, depuis la fin d'année dernière, ce début d'année surtout, où on a deux beaux jeux qui sont sortis avec le soutien de notre distributeur. Un petit jeu de cartes qui s'appelle Schwinner et Mosaïque. On est très fiers, parce qu'il y a une trentaine d'illustrateurs qui ont travaillé, d'illustrateurs et d'illustratrices qui ont travaillé à ce jeu. Donc c'est un jeu avec beaucoup d'images et qui, au moment de l'IA générative, etc., ça fait du bien d'avoir plein d'illustrations faites à la main par des artistes complètement incroyables. On a beaucoup de chance en ce début d'année, mais ce qu'on a appris depuis ces dernières années, après Carte Aventura, c'est qu'un succès, c'est très bien, mais c'est assez peu pérenne. Et pourtant, avec Carte Aventura, comme c'est une gamme, on a eu beaucoup de chance qu'on réussisse à la faire vivre pendant plusieurs années. Mais pour que l'entreprise soit vraiment viable, ça prend du temps, il ne faut pas prendre de risques.
1: Et que rien n'est jamais joué en réalité.
0: Exactement, rien n'est jamais joué. C'est un marché qui va très très vite. Chaque année, la conjoncture, les jeux qui fonctionnent changent. Il faut réussir à s'adapter et il n'y a pas grand monde qui comprend vraiment comment ça se passe. On est entre l'édition et de la création, on va dire comme du livre ou de la BD, mais avec en fait des frais de développement, de fabrication qui sont très élevés, qui sont évidemment plus comparables à du jouet. Et du coup, on est dans un entre les deux où entre créativité, économie, fabrication, il y a beaucoup de paramètres à prendre en compte.
1: Et alors, quelle stratégie vous allez suivre ? Est-ce que vous allez envisager d'amplifier votre impact social et environnemental et de réflexion ? Au contraire, vous allez essayer de chercher un best-seller ?
0: Ce qu'il faut, et ce que moi, je m'efforce de porter comme vision chez Blame, c'est de montrer qu'on peut chercher à faire du jeu de société qui marche, des jeux de société qui sont fun, des jeux de société qui sont un vrai succès commercial, mais on peut faire ça en ayant une éthique relativement forte. On peut choisir de faire un jeu avec 89 illustrations et de travailler qu'avec des vrais illustrateurs. Oui, c'est un risque puisque le premier tirage du jeu est très très cher puisqu'il faut payer tous les illustrateurs. Mais on peut le faire et puis il faut chercher les bons jeux, croire en notre vision éditoriale. La tentation, c'est de sortir de plus en plus de jeux en se disant on verra bien celui qui marchera. Mais c'est vraiment pas une direction qui nous intéresse puisque nous, on essaie de s'impliquer dans chaque jeu. Chaque jeu doit vraiment apporter des émotions, une immersion, une aventure assez particulière. Et du coup, on essaye de se focaliser sur deux ou trois sorties par an, mais de mieux les maîtriser, de prendre le moins de risques possible, mais pas nécessairement en rabiotant les coûts humains ou environnementaux. C'est toute la difficulté en ce moment.
1: C'est tout ce qu'on vous souhaite en tout cas. Bon vent dans la poursuite du développement de votre entreprise. Et je vous souhaite personnellement de continuer encore longtemps d'explorer des histoires oubliées ou invisibilisées, de permettre aussi à vos joueurs et joueuses de découvrir le monde et d'encourager la réflexion, comme quoi on peut concilier jeu, finance et responsabilité sociale et humaine d'entreprise. Merci beaucoup pour cet échange. À bientôt, Simon Villot.
0: Merci à vous, j'espère aussi.
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1: Bonjour Nicolas Masson.
4: Bonjour Bérangère.
1: Je rappelle que vous êtes le président des campus des EDC. Aujourd'hui, nous allons parler ensemble de la participation, un principe souvent présenté comme secondaire. Vous êtes d'accord d'ailleurs avec ça ?
4: Non, car si on lit la définition du catéchisme, engagement volontaire et généreux d'une personne dans l'échange social, la participation est essentielle. Car sans participation, aucun autre principe ne peut être vraiment mis en œuvre. Prenons par exemple la subsidiarité, elle suppose que chacun assume ses responsabilités. La solidarité ne peut s'exercer si des personnes ne se mobilisent pas pour prendre soin des autres. Quant au bien commun d'une famille, d'une entreprise ou d'une nation, peut-il exister sans la participation de ses membres ? Participer, ce n'est pas autre chose que répondre à sa vocation d'être humain, créer pour aimer et se donner.
1: Et pourtant, le mot participation apparaît très peu dans la Bible, vous confirmez ?
4: C'est vrai. Très peu présent, mais la réalité qu'il désigne est omniprésente. Dès la Genèse, l'homme est associé à l'œuvre de Dieu, il participe. Il reçoit la mission de cultiver et garder la terre. Dans les évangiles, tous sont appelés, les ouvriers de la vigne, les petits, les pauvres, les malades. Personne n'est exclu et saint Paul nous rappelle que chaque membre du corps a besoin des autres. Dans la tradition sociale de l'Église, cette logique est structurante. Saint Benoît fait participer la communauté aux décisions et l'élection de l'abbé. Sainte Catherine de Sienne souligne que les dons sont répartis de manière inégale afin de rendre nécessaire la charité entre les personnes. Et plus tard, Léon XIII rappellera l'obligation pour chacun de contribuer au bien commun. Et dans les encycliques les plus récentes, la participation est 4 fois plus souvent citée que la subsidiarité.
1: Vous me dites si je me trompe, Nicolas, mais j'ai le sentiment que l'engagement de tous, la participation à la vie sociale ou politique, semble aujourd'hui en régression. Vous êtes d'accord avec ça ou pas ?
4: Un peu. Et c'est vrai qu'on ne retient souvent de la participation que ce droit de participer aux décisions du groupe. Mais participer, c'est pas seulement se donner son avis, c'est d'abord prendre des responsabilités et agir. Et c'est parce que je suis engagé que mon avis est important. Et c'est parce que je contribue à une décision que je m'implique dans sa mise en œuvre. Développer ce sens de la responsabilité, l'engagement est un des plus grands défis de notre époque. Une raison de plus de faire de la participation un principe majeur. Elle est le cœur vivant d'une société humaine, fraternelle et responsable.
1: Tellement joli. À mettre en application, évidemment, dans les entreprises le plus vite possible. La suite, nous l'entendrons le week-end prochain. Il sera question de la destination universelle des biens. Merci Nicolas Masson pour tous ces éclairages. Au week-end prochain.
4: Au revoir Bérangère.
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9: Bonjour et bienvenue dans Génération Laudato Si, votre émission hebdomadaire pour prendre soin de notre maison commune et des plus fragiles de nos sociétés. Cette semaine, je vous propose de découvrir un pilier de la spiritualité orthodoxe. Paix, beauté, sobriété, tranquillité, toutes ces notions prennent un nom, la philokalie. Comment cette tradition des pères du désert peut-elle nous aider à retrouver de l'émerveillement face au monde qui nous entoure ? Dans notre monde souvent bruyant et agité, comment rentrer en nous-mêmes pour trouver de la paix et la présence de Dieu au cœur du silence ? Eh bien, je vous propose de nous rendre au centre spirituel Sainte-Croix, au cœur de la Dordogne. Nous allons y rencontrer le prêtre orthodoxe Philippe Dautet, qui enseigne la philokalie depuis 40 ans. Je le retrouve tout de suite, c'est parti.
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1: Père Philippe, bonjour.
2: Bonjour.
1: Merci beaucoup de nous accueillir ici chez vous au monastère Sainte-Croix, dans ce centre spirituel. C'est un lieu qui est magnifique, il y a beaucoup d'herbes autour de nous, d'arbres, de pâquerettes partout au printemps. Nous sommes dans le petit village de Monestier. Père Philippe, vous êtes vous-même prêtre orthodoxe. L'orthodoxie, c'est assez peu connu du grand public, en particulier en France, où on est un pays à majorité catholique. Est-ce que vous pouvez nous dire à quel patriarcat orthodoxe vous êtes rattaché ?
2: Donc, tout d'abord, dire que l'Église orthodoxe et l'Église catholique étaient la même Église pendant 1000 ans, premier millénaire. C'est très important, nous avons des fondements communs. Ensuite, deuxièmement, il y a une sphère orientale et une sphère occidentale. Sphère orientale avec sa sensibilité, une sphère occidentale avec une autre sensibilité. Et puis ces deux sphères se sont éloignées l'une de l'autre pendant 1000 ans. Et ensuite, l'Église orthodoxe est restée dans la sensibilité d'une pratique de l'expérience de l'Évangile et de la présence de Christ. Dans la sphère occidentale, on est parti plus sur la dimension rationnelle. Et maintenant, dans l'Église orthodoxe, nous avons des églises locales, ça veut dire c'est la même église, la même théologie, la même approche, le même fondement, simplement enraciné dans une langue et une culture, en Grèce dans la langue grecque et la culture grecque, en Roumanie dans la culture roumaine et la langue roumaine, et pour moi je suis dans l'église roumaine.
1: Alors nous marchons ensemble dans le jardin du centre Sainte-Croix. Père Philippe, on va plonger peu à peu dans le thème de notre épisode, la philokalie. Si on prend l'étymologie de ce mot, la philokalie ça veut dire l'amour du beau. Vous, quelle première définition est-ce que vous pourriez en donner de la philokalie ?
2: Philokalie, amour de la beauté. Et l'amour de la beauté, c'est l'amour de cette beauté, de cette lumière qui palpite dans le vivant. Nous voyons la beauté des paysages, la beauté d'un coucher de soleil, mais il y a une palpitation du vivant dans le cosmos. Et donc, l'amour de la beauté, c'est l'amour du rayonnement d'une présence divine au sein de la création. Dans la création, nous percevons le Créateur. Dieu Créateur est la création qui est le fruit, l'œuvre, où se réverbère la présence divine.
1: Alors on est déjà au cœur de notre sujet, mais on va y aller doucement pour nos auditeurs. Avant d'être une tradition, la philokalie, c'est d'abord, je crois, un ensemble de recueils et de textes mystiques qui ont été rédigés entre les 4e et les 15e siècles, il me semble. Il en existe plusieurs versions, plusieurs traductions. Est-ce qu'on en connaît les auteurs principaux ?
2: On connaît les auteurs principaux, mais le principe général, c'est de revenir à l'Évangile. Je voudrais dire juste une chose, c'est que je suis en train de reprendre toute l'œuvre de saint François d'Assise, qui est en relation avec la Laudatio, et saint François revient à l'Évangile. Il refuse toutes les règles, et c'est exactement les bases qui étaient au 1er, 2e et 3e siècle. Tradition philokalique, c'est l'héritage des premiers chrétiens, 1er, 2e, 3e siècle. C'est ça qu'il faut d'abord sentir. Et donc, dans cet héritage, on revient à l'Évangile. On revient aussi à l'auteur d'Évangile, qui est le Christ. Et on revient aux origines pour dire on veut se situer au plus près de l'Esprit du Christ et ne pas s'éloigner de l'Esprit du Christ. C'est ça qui est important.
1: Donc, les auteurs sont les pères du désert, pour la plupart.
2: Voilà. Donc, les pères du désert, ce sont des êtres qui, après la reconnaissance de l'Église par l'empereur romain Constantin, qui s'est déplacé à Byzance, aujourd'hui appelé Istanbul, mais qui s'est fait appeler Constantinople du nom de Constantin. C'est un empereur romain qui se déplace à l'est de tout l'empire chrétien. Et il reconnaît l'Église chrétienne, et les chrétiens peuvent sortir des catacombes, peuvent sortir des grottes, peuvent sortir des endroits où ils étaient mis et exclus. Et par là, certains qui étaient tellement conscients du trésor qu'ils avaient reçu par une tradition orale, partent au désert. Mais c'est un phénomène qui a concerné 10 à 15 000 personnes en 20 ans. Donc, ils partent au désert pour sauvegarder la richesse de l'héritage de l'Évangile vécu, expérimenté par les héritiers des Évangiles. Et c'est ça au fondement de la tradition philokalique. Et ils reviennent à l'originel. Donc c'est revenir aux origines, et je crois qu'aujourd'hui, nous avons besoin de revenir aux origines. Si je reprends saint François d'Assise, qu'est-ce qu'il a voulu faire ? De dire, très bien, il y a eu 11 siècles de tradition chrétienne, revenons aux origines pour revenir à ce qui était au plus proche du Christ. C'est exactement l'état d'esprit de la philokalie.
1: Donc on comprend bien, avec ce que vous dites, la démarche spirituelle de tous ces premiers chrétiens ont écrit les textes qui font maintenant la tradition philokalique. Donc on continue de se balader dans le centre Sainte-Croix. On a face à nous des logements, vraiment de l'hôtellerie, l'hébergement. Il y a le bâtiment derrière nous, il y a la cuisine, la salle à manger. Puis on a l'église là-bas au loin, derrière les prairies. Père Philippe, vous-même, quand est-ce que vous avez découvert cette tradition de la philokalie ?
2: J'ai découvert la tradition de la philokalie en 1980, après avoir rencontré un prêtre de l'église orthodoxe roumaine qui m'a parlé des pères du désert. Et ce qu'il m'en a dit m'a fait précipiter en Égypte. Donc je suis là en Égypte et j'y suis allé pendant 25 ans, 15 jours par an, pour m'imprégner de l'esprit en rencontrant les pères du désert et m'imprégner de ce qui les animait. Et ce qui les animait, c'était de revenir aux sources. Et revenir aux sources, c'est revenir au cœur, c'est revenir à l'essentiel. Et c'était là tout ce qui m'a propulsé donc, depuis 45 ans.
1: Eh bien, Père Philippe, nous allons nous plonger dans cette spiritualité des pères du désert et de la tradition orthodoxe. Je vous propose de nous installer pour en parler ensemble. Je vous suis.
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1: Père Philippe, nous allons maintenant essayer de comprendre vraiment ce qu'est l'enseignement de la philokalie, tel que vous le donnez aux retraitants qui viennent ici au centre Sainte-Croix. On parle, je crois, parfois de tradition philokalique. Est-ce que vous pourriez nous expliquer un petit peu la différence entre philokalie, tradition philokalique ?
2: Donc, philokalie, c'est le retour à l'origine, le retour à l'émerveillement, découvrir que Dieu est présent dans sa création en étant transcendant. Il n'est pas, le cosmos n'est pas Dieu, mais Dieu est dans le cosmos. Et maintenant, tradition, ça veut dire transmission. Ça veut dire transmission du témoignage de l'expérience des anciens qui sont accueillis par les nouveaux, qui vivent l'expérience, qui transmettent leur propre expérience et qui essaient d'être fidèles à l'esprit de la philokalie, c'est-à-dire à l'esprit de l'évangile. Donc la tradition nous dit l'œuvre de l'Esprit Saint de génération en génération.
1: Père Philippe, les Pères du Désert disent que notre source intérieure est encombrée. En quoi cela nous parle de la philokalie ? Voilà, comment est-ce que la philokalie intervient ?
2: Donc, en fait, philokalie, c'est amour de la beauté, amour de la beauté originelle. Donc, il s'agit de désensabler la source et de désencombrer le cœur. Autrement dit, nous n'avons pas accès à la source. Et il s'agit de désencombrer, d'enlever ce qui empêche d'accéder à la source. Et qu'est-ce qui empêche d'accéder à la source ? C'est tous les préjugés, tous les conditionnements culturels, tous les conditionnements de ce monde dont on s'est revêtu. Pour le dire rapidement, quand un enfant vient, il vient innocent. Et il est obligé de s'adapter à la réalité familiale, à la réalité socioculturelle dans laquelle il est plongé, pour être accepté, pour être reconnu, pour être pris en considération. Et donc, nous nous déportons de nous-mêmes, de la profondeur de nous-mêmes, pour nous adapter au monde. Ce régime d'adaptation, c'est ce qui forme ce qu'on appelle la persona, c'est-à-dire le personnage ou la personnalité. Et donc, nous sommes dans cette projection de la personnalité, dans l'adaptation au monde, mais nous avons perdu le lien avec la dimension originelle en nous. Et donc, la tradition philokalique nous invite à revenir à cet originel. Ça veut dire à nous désidentifier du personnage que nous sommes pour retrouver cet élan et retrouver ce lien avec celui qui habite dans nos cœurs, c'est-à-dire Dieu et Jésus-Christ.
1: Mais alors cette démarche dont vous parlez de désensabler la source, de retrouver une certaine transparence dans notre cœur pour être capable d'accueillir Dieu, est-ce que c'est une démarche spirituelle ou psychanalytique, thérapeutique ?
2: Non, c'est une démarche spirituelle. Donc, ça veut dire, la démarche spirituelle, si je prends l'Évangile. Donc, nous lisons en Matthieu 5, « Si tu veux prier, dit le Christ, si tu veux prier, entre dans ta chambre, ferme la porte et là, prie le Seigneur qui est présent. » Donc, entre dans ta chambre, ça veut dire dans un lieu d'intimité, ferme la porte au bruit du monde. Mais une fois que nous avons fait cela, il s'agit aussi de descendre dans la chambre du cœur et de nous mettre à l'écart des pensées, à l'écart des émotions, pour les regarder et ne plus être emporté par les pensées et les émotions. Donc, c'est un changement de rapport. Changement de rapport, ça veut dire, au lieu d'être dans un asservissement, ça pense en nous ou ça agit en nous, comment je peux regarder les mouvements qui sont à l'intérieur sans me laisser emporter par ces mouvements. C'est tout l'art ici de la spiritualité. Et cet art de la spiritualité vaut en tradition chrétienne et vaut dans toutes les spiritualités. Vous pouvez les retrouver, c'est valable pour tout être humain.
1: Vous parlez de ces mouvements intérieurs, de ces émotions, et c'est ce qu'on appelle les passions pour les pères du désert.
2: Voilà, exactement. Donc nous aspirons tous à aimer, et nous aspirons tous à être en plénitude de vie. Et par là, nous portons cette aspiration, et pourtant, nous avons du mal à vivre cette relation d'amour dans le quotidien avec les autres. Qu'est-ce qui déforme? Eh bien, ce qui déforme, c'est le fait de l'attachement, de vouloir s'attacher l'autre ou de s'attacher à l'autre, de le vouloir le posséder au lieu d'accompagner la liberté de l'autre ou de respecter la liberté de l'autre. Et donc, les passions déforment le désir en convoitise, cupidité, domination. Et c'est ça, les passions. Il s'agit de revenir, selon saint Maxime le Confesseur, au 7e siècle, de ce qui est dévié contre nature, du rapport de domination, vers un rapport d'ajustement à l'autre, accepter l'autre tel qu'il est, au lieu de vouloir que l'autre corresponde à ce que je voudrais qu'il ou elle soit.
1: Est-ce que c'est exactement ce que dit saint Jean Chrysostome quand il parle des passions en disant « on ne se fait mal qu'à soi-même » ? C'est ça qui est en jeu ?
2: Qu'est-ce que ça veut dire ici ? Ça veut dire que, par exemple, quelqu'un m'agresse. Et donc, moi, je réagis. Et puis, je vis mal l'agression de l'autre. Et je vais commencer à ruminer, à entrer dans le ressentiment, la rancune, et puis peut-être le désir de vengeance. Mais l'autre m'a agressé, j'ai mal vécu l'agression, et je commence un processus mortifère à l'intérieur, ressentiment, rancune, désir de vengeance. Je suis en train de me faire mal à cause du mal subi. Je regarde, j'ai vérifié, il y a beaucoup de psychothérapeutes, et nous avons une équipe ici de psychothérapeutes et de psychanalystes qui viennent ici. On est d'accord sur la question. Souvent, quand on accueille des gens qui ont 40 ans, 50 ans, ils se sont fait plus de mal à cause du mal qu'ils ont engendré eux-mêmes, à cause d'un mal subi. Ils ont été blessés, ils ont été abusés quelquefois. Et comment on peut s'autodétruire à partir d'un mal subi ? Ça, ça demande d'être médité profondément pour éviter de se faire mal à soi-même à cause du mal subi.
1: Alors, Père Philippe, quand on a pris conscience de toutes ces passions, ces émotions qui s'expriment au fond de soi, qui peuvent être positives ou négatives, qu'est-ce qu'on fait ? Que nous enseignent les Pères du désert ? Que nous permet la philokalie à cet endroit-là ?
2: Les Pères du désert nous enseignent que nous avons à observer. Donc, le grand principe, c'est au lieu de subir, observer. Donc, je précise ça. Quelqu'un, encore une fois, dans le relationnel, ou bien on va dire un événement m'arrive. Un événement m'arrive et vient me heurter ou m'irriter à l'intérieur. Donc il y a quelque chose où je réagis profondément à l'événement qui arrive. Et là, au lieu de réagir et de vivre en victime de ce qui se passe, comment je peux observer ce qui se passe en moi à l'occasion de l'événement ? Quand, par exemple, je dis « l'autre me met en colère ». D'accord, l'autre, il a appuyé où il ne fallait pas et ça me met en colère. Mais la colère, elle vient de moi. Donc, ça vient révéler un état de colère que je porte à l'intérieur. Et donc, les pères nous disent, au lieu de s'intéresser à l'événement, d'observer que je porte de la colère et qu'est-ce que je vais faire de la colère ? Avec le fait que la question, ce n'est pas ce qui m'arrive. Et la grande question, c'est qu'est-ce que je vais faire de ce qui m'arrive ? Parce que le futur, mon avenir, je vais le construire à partir de ce que je fais de ce qui m'arrive. Et donc, je peux, à partir de ce qui m'arrive, entrer dans une spirale mortifère. Je peux, à partir de ce qui m'arrive, entrer dans des ouvertures de conscience et un chemin de transformation qui est un chemin de sainteté, littéralement. Et donc, vous voyez, on pourrait dire que, en fait, les saints, qu'est-ce qu'ils ont fait de différent de nous ? Ils ont, au lieu de se laisser entraîner dans des processus, des spirales mortifères, ils en ont fait des occasions de sainteté. On voit, sainte Thérèse de Lisieux, par exemple, n'était pas parfaite au niveau psychologique, mais elle a transformé toutes les irritations, toutes les colères, toutes les réactions intérieures en occasion d'ouvrir à Dieu pour faire un sursaut de sainteté.
1: Alors, Père Philippe, en fait, dans ce que vous nous dites, c'est quasiment que la philokalie et les pères du désert ont inventé l'une des premières psychanalyses de tous les temps.
2: Oui, pour eux, littéralement, ce n'était pas la psychanalyse au sens freudien, on a bien compris, mais au sens de l'analyse de la psyché, psychanalyse, analyse de la psyché, regarder les comportements plutôt que de les entretenir et de les cultiver au-dedans. Ne pas cultiver un état de colère, ne pas cultiver un état de tristesse. Et disaient les pères, que nous soyons blessés et que nous soyons attristés par une mauvaise nouvelle, que nous soyons en colère parce qu'il y a quelque chose qui nous contrarie. Ça, c'est pleinement humain. Mais qu'on entretienne un état de tristesse ou un état de colère, ça, c'est la passion. Et donc, comment accueillir un événement, voir que ça vient susciter une émotion en nous, mais ne pas cultiver cette émotion-là, tout de suite remettre dans la prière pour ne pas se faire mal à cause du mal subi.
1: Quel est le lien avec l'émerveillement dont vous nous parlez tout à l'heure, Père Philippe ? Est-ce que le lien, c'est qu'une fois qu'on a été capable de traverser ces passions, est-ce qu'on a un cœur plus élargi qui nous permet de retourner vers Dieu, d'être plus en cohérence avec le monde qui nous entoure ?
2: C'est parce qu'on est retourné vers Dieu qu'on peut vivre ce chemin de conversion. C'est le contraire. Donc, par exemple, je prends l'exemple de François d'Assise. Saint François d'Assise.
1: Que nos auditeurs et auditrices connaissent probablement.
2: Voilà. Donc, Saint François d'Assise, il développe une œuvre extraordinaire. Au bout de 12 ans, il a 5000 disciples. Simplement, il est débordé par les disciples. Il n'arrive plus à gérer parce qu'il y en a qui veulent tirer dans un sens, qui veulent faire des études, d'autres qui voudraient un monastère comme les bénédictins, les cisterciens, d'autres qui voudraient être reconnus par ceci, cela, etc. Et lui, il dit non, ce n'est pas l'esprit de l'évangile que j'ai voulu infuser. Il tombe en dépression à la fin de sa vie, à 42 ans. Il va partir à 44. Il tombe en dépression. Et là, le Christ vient et lui dit « Mais François, ce sont tes disciples ou mes disciples ?» Donc, pourquoi tu te soucies de cela ? Et ça veut dire ici, comment tu peux t'assombrir à cause de quelque chose qui ne t'appartient pas ? Et François, tout de suite, mais immédiatement, c'était dans la nuit du Vendredi Saint, tout de suite, il se remet en Christ, qu'il a nourri. Il a nourri cette présence en lui, il se remet et tout disparaît. Et il est joyeux, il va voir ses frères, il bondit de joie parce qu'il a enlevé ce qui le séparait de Dieu. Mais ça veut dire qu'avant, il était revenu. Donc ça veut dire, en fait, l'esprit philokalique, c'est revenir à Dieu par la prière, c'est revenir vers l'intériorité, c'est revenir vers l'origine. On a dit, hein, revenir vers l'origine, vers l'intériorité, revenir vers Dieu. Donc il y a un enracinement dans la prière. L'enracinement de la prière, nous avons vu tout à l'heure, ferme la porte et entre dans ta chambre et ferme la porte. Donc on se met à l'écart, on entre dans la prière, et c'est parce qu'on peut se mettre à l'écart qu'on peut changer de rapport au monde et que nous pouvons nourrir une relation avec Dieu. Et c'est à partir de là que le chemin est possible, car avec lui tout est possible, mais sans lui rien n'est possible.
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1: Père Philippe Dautet, vous êtes prêtre orthodoxe et nous sommes ici avec vous au centre spirituel Sainte-Croix en Dordogne pour parler de la philokalie, cette tradition des pères du désert pour nous rapprocher de Dieu et revenir à l'origine, à notre intériorité. Dans une première partie d'émission, vous nous avez un peu expliqué ce qu'était la pratique de la purification du cœur, en quoi consistait la philokalie. J'aimerais maintenant qu'on comprenne un peu avec vous comment nous pouvons la mettre concrètement en pratique dans nos vies, qui que nous soyons en retrait spirituel ou bien dans nos vies quotidiennes. Alors, Père Philippe, comment est-ce que vous enseignez la philokalie ici au Centre Sainte-Croix ?
2: Nous enseignons la philokalie à travers 5 modules de 4 jours que nous appelons chemin de guérison, qui est effectivement un chemin de guérison. Nous ne promettons pas la guérison, nous promettons la guérison de l'ennui, parce qu'après il y a tellement à s'exercer qu'on ne s'ennuie plus jamais dans la vie. Donc nous prenons 5 modules avec des étapes, 5 étapes évidemment dans ces 5 modules, pour dire ici tout le chemin de purification du cœur, car nous avons bien compris que Dieu rayonne comme le soleil rayonne et qu'il s'agit pour nous d'accueillir les rayons du soleil et donc d'accueillir Dieu qui veut parler dans notre cœur et donc de nous disposer intérieurement. Et tout est axé sur cette disposition du cœur. Et par là, comme nous venons de le décrire avant, ce qui va être important, c'est de voir ce qui se lève comme résistance et comme obstacle en nous pour non pas se laisser siphonné par ces obstacles, mais en faire des occasions de passage.
1: Alors, on entend parfois parler dans le monde catholique de la prière du cœur, qui est, je crois, centrale dans la spiritualité orthodoxe. Cette invocation très courte et très simple qui dit « Seigneur Jésus-Christ, Fils de Dieu, aie pitié de moi, pécheur ». Est-ce que cette prière du cœur, c'est un bon moyen de pratiquer la philokalie pour vous ?
2: C'est au cœur de la philokalie.
1: Alors, dites-nous en plus.
2: Au cœur de la philokalie, la pratique de la prière, c'est la prière répétitive. Cette prière répétitive, qui est dans sa formule étendue, est « Seigneur Jésus-Christ, Fils de Dieu, aie pitié de moi, pécheur », est une prière monologique. C'est dire qu'on remplace les pensées, donc les pensées parasites, les pensées passionnelles, par le fait d'invoquer le nom du Seigneur Jésus, « Seigneur Jésus-Christ, Fils de Dieu, aie pitié de moi, pécheur ». Donc, vous voyez, dans cette discipline, au lieu de partir dans des ruminations, au lieu de s'encombrer l'esprit avec des choses qu'on ne sait pas gérer et on ne se dépatouille pas avec, on revient à la prière, c'est-à-dire on revient vers l'invocation du nom pour se remettre en relation avec le Christ, en sachant que c'est lui qui va agir en nous parce que nous, nous nous égarons facilement. Et donc, c'est tout le sens ici de remplacer la multiplicité des pensées par une pensée qui est une invocation de la présence du Seigneur pour se mettre en relation en disant « Seigneur, je ne sais pas gérer, mais toi, tu vas gérer en moi tout ce qui se passe à propos des événements ou de l'épreuve en cours. »
1: Eh bien, justement, nous avons rencontré Christine, qui est orthodoxe, qui est très proche du centre Sainte-Croix, qui pratique la philokalie. Elle nous explique ce qu'est la philokalie pour elle. Écouter.
3: C'est certainement ici à Sainte-Croix que j'ai découvert la philokalie. L'amour de la beauté, c'est le langage du cœur, le langage de l'amour, le langage de la joie. C'est prendre conscience qu'on a le cosmos en nous, prendre conscience que Dieu nous a fait ce don de cette création, mais il nous a créés aussi. Et donc, la beauté, elle est aussi dans l'être humain, parce que nous avons le divin en nous. Le royaume des cieux est en nous. On englobe le cosmos, on fait partie du cosmos, ce qui fait qu'on est tous liés les uns les autres. La philokalie, ça représente l'amour, ça représente le service, ça représente la joie. Et moi, j'ai cette joie en moi. Et pour moi, ici à Sainte-Croix, c'est une joie d'accueillir, c'est une joie d'être au service en cuisine, c'est une joie de vivre. Je crois que c'est une grâce aussi que j'ai reçue de Dieu parce que j'avais peut-être le cœur disponible, le cœur ouvert.
1: Père Philippe, on entend Christine, que vous connaissez très bien, qui nous dit que la philokalie, pour elle, c'est notamment s'émerveiller sur le monde qui nous entoure. Est-ce que vous êtes d'accord avec cette manière de parler de la philokalie ?
2: Absolument, puisque philokalie, c'est toute l'approche de l'émerveillement. Et s'émerveiller, c'est même le mot enthousiasme. Enthousiasme, c'est entheo, c'est en Dieu. Donc, s'émerveiller, c'est voir Dieu comme une présence palpitante en toute chose et voir toute chose en Dieu. Comment on peut ouvrir le regard et de ne pas s'arrêter au visible, à la dimension matérielle de la réalité, mais voir que la réalité, elle est beaucoup plus lumineuse que ce qu'on pourrait croire a priori et que cette lumière, cette palpitation, cette vibration, elle nous dit la présence du vivant au sein de la réalité cosmique. C'est la vie au cœur de la vie.
1: Alors parfois, Père Philippe, la réalité à laquelle nous sommes confrontés peut sembler quand même pas si lumineuse que ça. Je pense à l'actualité qui nous entoure, à notre monde actuel qui est traversé de conflits, de beaucoup de violences. Vous nous disiez tout à l'heure que la philokalie, c'est revenir à l'intériorité. Est-ce que pour vous, il y a une urgence à retrouver notre intériorité ? Est-ce que rentrer en soi-même, c'est quelque part une solution face au monde qui nous entoure ?
2: C'est complètement la réponse. Je vais vous citer Georges Bernanos, 1927, dans un livre qui s'appelle « La France des robots ». Et il dit « Nous ne comprenons rien à la modernité si nous n'avons pas compris qu'elle fait tout pour nous déporter de l'intériorité. Les écrans nous déportent de la rencontre avec nous-mêmes et nous rendent esclaves. Si nous voulons sortir de l'esclavage et si nous voulons vraiment aller vers la liberté intérieure, puisque c'est à ce à quoi nous aspirons à l'amour, à la liberté intérieure, alors il faut prendre une distance intérieure. C'est accessible à tout le monde. Tout le monde peut à la possibilité de prendre une distance. Mais nous ne le faisons pas. Nous ne le faisons pas parce que ce n'est pas prioritaire. Mais jusqu'au jour où ça va tellement mal que peut-être on va voir qu'il faut se mettre à l'écart. Donc, en fait, pour les pères du désert, il s'agit de se mettre à l'écart. Si on regarde les évangiles, le Christ, il parle à la foule et ensuite, il se met à l'écart sur la montagne. À l'écart sur la montagne, sur une hauteur. Donc, il s'agit de se mettre à l'écart et de prendre de la hauteur. Dans le sens philokalique, il ne s'agit pas de lutter contre la dérive du monde. Saint François de Assise avait très bien compris. Il s'agit de retrouver la lumière. Parce que si nous retrouvons la lumière, si nous retrouvons la paix, des milliers autour de nous vont trouver la paix et la lumière. Mais si nous sommes en conflit avec ce qui va mal, nous sommes entraînés par les processus négatifs. Donc, ne pas lutter contre, mais suivre sa voie et vivre un renouvellement intérieur, vivre dans l'émerveillement de ce que la réalité est beaucoup plus vaste que ce qu'on croit et que Dieu est totalement transcendant et en même temps présent. Il vient nous rejoindre dans notre cœur. Si nous vivons cela, alors il y a une possibilité de mutation extraordinaire qui peut advenir.
1: Père Philippe, on comprend bien l'urgence en vous entendant de retrouver cet esprit évangélique qui habite nos vies, qui est cette source ensablée en nous qu'il faut désensabler. Comment on fait quand on n'a pas les moyens financiers en temps, qu'on n'a pas les moyens de venir en retraite chez vous au Centre Sainte-Croix? Comment on vit la philokalie au quotidien?
2: Tout le monde peut venir au Centre Sainte-Croix, puisqu'il n'y a pas des questions financières. Nous faisons payer, évidemment, les retraites, mais ceux qui n'ont pas les moyens, ils peuvent venir même quelquefois gratuitement. On leur demande toujours une petite participation pour que quand même il y ait quelque chose. On peut demander 100 euros. Donc, pour tout, aussi bien le logement, nourriture que l'enseignement. Donc, pour nous, ça ne peut pas être une question de moyens financiers. Mais c'est vrai qu'il y a besoin d'une certaine mise en route et on ne peut pas s'improviser tout seul. Voilà, donc ça veut dire que pour nous, c'est absolument essentiel que ça soit mis à la portée de tout le monde. L'important, effectivement, c'est la pratique. Ce n'est pas la connaissance intellectuelle, ça n'apportera pas grand-chose, hein, mais ça peut nous aider dans une pratique. L'important, c'est la pratique, parce qu'un exercice qui n'est pas pratiqué ne produit pas de fruits. Ce qui est important, c'est comment ça va changer ma vie. Et changer ma vie, ça veut dire comment je vais vivre bien, même dans une société malade. C'est ça la question, comment je vais vivre bien, même dans une société malade, car il s'agit qu'il y ait un petit reste et des gens qui vont bien pour sauver la société malade. Donc, j'encourage toutes les personnes à aller bien, prenez soin de la vie, prenez soin des vivants, prenez soin de vous-même, ça c'est le plus urgent, et sauvegardez votre âme, et Dieu fera le reste.
1: Eh bien, merci beaucoup, Père Philippe Dautet, d'avoir été avec nous pour ce très bel épisode sur la philokalie. Merci de nous avoir accueillis chez vous, au Centre Sainte-Croix. Un grand merci à Stéphanie Tesson et à Laurent Sarraoui pour la préparation de cet épisode. Et merci à Raphaël Ferreira pour les moyens techniques. Moi, je vous dis à la semaine prochaine pour un nouvel épisode de Génération Laudato Si.
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8: Mercredi cinéma avec les sorties en salle des sélections du Festival de Cannes. L'embarras du choix se pose là. Trois films aujourd'hui, L'objet du délit, Daniel Jaoui, Cocotte et Mata. Trois films, trois chroniqueurs, Marie-Noël Tranchant, Dominique Borde et Bernard Médioni. Bonjour à vous trois.
9: Bonjour
8: Christophe Maury. Commençons par L'objet du délit. À la projection à Cannes, elle a obtenu une standing ovation et c'était pas gagné à lire notamment le Nouvel Observateur qui a descendu ce film. C'est pour moi élégantissime, c'est une merveille, une troupe d'opéra avec pas mal de novices, Monte les noces de Figaro de Mozart, où le comte Almaviva veut aimer la petite Suzanne, fiancée à Figaro. C'est du patriarcat, disent les jeunes d'aujourd'hui, et de tout remettre en cause. Et le baryton qui chante le conte étreint un peu fort la jeune chanteuse. Est-il sorti de son rôle ? À travers le film, Agnès Jaoui s'en prend au MeToo avec subtilité et intelligence. On rit, on s'étonne, on est bluffé de son courage dans ce monde toujours en bouleversement. Agnès Jaoui, avec un esprit de l'honnête homme français, livre le verre à moitié vide et à moitié plein. C'est réalisé et écrit avec nuance, subtilité, délicatesse. C'est franchement drôle et en digne héritière de Molière ou d'Anouilh. Le tout au rythme enjoué et profond de Mozart, dans une atmosphère de festival en plein air en Provence, tout ce qu'on aime.
9: C'est les noces, c'est joyeux. Ça doit être léger, ça doit chuchoter, ça... Et puis après, ça explose.
10: Tu avais fait tes premières noces avec moi il y a 30 ans.
9: 30 ans déjà, oh mon Dieu.
11: Enfin, vraiment toute nouvelle aventure pour moi parce que c'est ma première mise en scène.
12: Vous assurez le poste de première assistante.
11: Moi, je sais pas, là, si je...
12: Il faut bien une première fois, en tout cas, c'est ce que je me suis dit à moi-même. Hein, Samir, elle est capable.
13: Oh, bah moi...
12: Ah bah oui.
11: Je sais pas.
12: Ben oui, c'est la première fois pour tout le monde, c'est parfait. C'est parfait, c'est la preuve que ça va bien se passer.
14: Stop là, stop, stop.
9: Arrête de hurler, Cora.
14: Mais c'est toi qui hurles.
11: C'est juste pour qu'on voit la sororité de la scène.
12: Bon, on va pas y passer une heure ici.
10: Elle n'y connaît rien.
15: C'est le principe à Opéra des Fleurs, plein de gens connus qui n'y connaissent rien.
11: Le stress, j'aime pas quand on me touche.
15: C'est-à-dire ?
11: Non, rien.
15: Mais si, vas-y, dis.
11: C'est la situation aussi. Agressée.
16: Ça m'étonne pas de lui, là.
10: Ah bah voilà.
17: Mirabel veut inscrire dans la mise en scène une image forte du patriarcat.
18: Donc il en faut deux en plus.
19: Et deux plus quoi ?
20: Deux bites ! Elle veut plus de bites !
11: Si vous voulez bien vous adosser à la colonne de gauche, par exemple.
18: Vous voulez que je casse la colonne ?
14: Non mais on peut pas continuer comme ça, faut qu'il soit remplacé, c'est tout !
12: Et on est à quelques jours de la première.
15: Moi j'ai les yeux fixés sur mon conducteur. Donc, j'ai rien vu.
18: De toute façon, il s'agit pas de toi, Igor.
16: Je vais te ramener, d'accord ?
21: C'est à cause de MeToo que les mecs, ils osent plus conclure.
16: À cause de qui ? C'est incroyable ce qu'ils font, les chanteurs. Ces voix qui sortent de leur corps.
10: Le vieux monde est mort, il faut s'y faire, voilà.
18: T'as quelque chose à te reprocher ?
15: Non, pas du tout, non. Non, enfin...
8: Enfin, point d'interrogation.
22: Oui, Dominique. Alors, c'est à la fois un film opéra sur la mise en scène des Noces de Figaro, une comédie autour des rapports des comédiens et des techniciens, ce qui est assez juste, assez drôle, et un drame en sourdine sur le harcèlement. Alors, de ces trois choses, Agnès Jaoui a fait une sorte de navigation à vue. Elle ne décide pas vraiment à choisir un genre, mais elle donne des petits coups par-ci, par-là. Heureusement, c'est baigné par la musique de Mozart, mais le film va et vient, comme elle, entre les genres. On sourit à quelques scènes, où l'embarras le dispute à l'absurde. On sourit aussi au décor composé de phallus géants qui n'ont rien à faire là.
8: C'est ça qui est drôle.
22: C'est drôle, mais c'est gratuit. Bon. Voilà. Et on s'alarme très momentanément d'une agression dénoncée. Mais tout reste dans l'hésitation, dans un sens de dans les mises en scène, c'est certain. Les non-dits, elle peut montrer. Toutefois, le spectacle emporte, ce que je pense, sur le thème un peu brouillon, d'une mise en scène. Mais merci à Mozart, tout de même, et aux Noces de Figaro, qui ont sauvé Jaoui du fiasco.
8: Oh là là là là, Marie-Noël.
23: Ah oui, c'est dur.
8: Relevez-nous tout ça.
23: C'est dur, oui. Je trouve. Oui, un peu brouillon. Moi, il ne m'a pas semblé, à vrai dire. Je trouve, pour passer tout de suite par les réserves, qu'on peut reprocher quelques longueurs, quelques lourdeurs, dans certaines scènes parfois inutilement insistantes, comme le dialogue prolongé entre l'interprète de Suzanne et l'interprète de Chérubin qui est noir. Là, blanc, noir, blanc, non, ça va, on a vite compris, c'est un peu appuyé. Mais l'ensemble est vraiment très intéressant et prenant, je trouve, parce qu'elle entretisse le travail artistique sur l'opéra, les problématiques sociétales et les intérêts et tempéraments personnels avec beaucoup d'intelligence. Tout avance ensemble dans ce film choral, avec beaucoup de souplesse dans la progression dramatique. Agnès Jaoui utilise très opportunément la temporalité du travail. On commence par les auditions, qui sont déjà pleines d'enseignements, avec un Daniel Auteuil, un chef d'orchestre irascible. Il va jouer tout au long...
8: C'est Daniel Auteuil, hein, le chef d'orchestre.
23: Oui, j'ai dit Daniel Auteuil, un chef d'orchestre irascible et qui va jouer tout au long une note très, très classique, très farcesque.
8: Et puis il faut dire qu'il y a la Mancini qui déclare à la radio qu'elle va sortir les dix noms des gens qui lui ont cassé sa carrière pour des questions sexuelles. Et lui, il est paniqué d'être dedans.
23: C'est exactement ça. On le voit d'abord à l'audition, déjà assez côteleux. Mais pas pour ces raisons-là, c'est qu'il doit choisir et il a déjà fait son choix. Donc il fait semblant d'écouter les chanteurs, mais en fait il veut caser la fille du mécène qui n'est pas la meilleure des candidates. Donc il est dans cette espèce de cotel très... et qui va se prolonger en effet quand il entendra parler de cette liste sur laquelle il craint de figurer. Et alors là, il est d'une inquiétude et d'une lâcheté prudente qui sont vraiment tordantes. Il fait une composition épatante.
8: Quand il se cache dans les toilettes du train pour aller voir son téléphone portable pour savoir si la liste est sortie, c'est merveilleux.
23: Alors, il y a beaucoup de personnages comme ça qui sont très bien croqués, qui sont typés, mais pas caricaturaux, qui existent bien.
8: Vous pensez à Aïdara?
23: Oui, la Cora, qui joue le chérubin, elle est à la fois très douée professionnellement, parce que c'est un des axes, professionnel ou non professionnel, c'est un des axes du film. Elle est très douée et en même temps très idéologue. Donc elle a un côté radical qui va vraiment durcir le ton. C'est elle qui fait passer les choses.
8: La scène de l'Assemblée générale pour savoir pourquoi on vote.
23: Oui.
8: C'est quand même formidable.
23: Et donc, elle mène les choses idéologiquement, très radicale, très MeToo, très anti...
8: Et justement, sur cette question de MeToo, il y a une question de génération. C'est-à-dire qu'on voit que les jeunes sont très radicaux et que les vieux, Agnès Jaoui, Daniel Auteuil, ils ont été amants d'ailleurs, pendant des répétitions de Strauss, et ils disent, finalement, la vie est passée comme ça, enfin, on n'en est pas mort, et puis on s'est même amusé. Se sont amusés, alors que les jeunes ne s'amusent pas.
23: D'une part, ils ne s'amusent pas, et d'autre part, il y a une
8: différence. Ils sanctionnent, absolument.
23: Et d'autre part, ils jugent. C'est ça. Il y a une différence de génération, plus radicale chez les jeunes, mais aussi de culture. C'est la grande. En fait, c'est la grande opposition. L'idéologie, c'est un axe, une ligne claire, si on veut. Mais la culture, c'est beaucoup plus vaste et vague et équivoque. Et tout le film fait très bien ressortir ça.
8: Comme dans l'opéra de Mozart, qui est très équivoque.
23: Mais oui, la culture est le domaine de l'équivoque. L'art est le domaine de l'équivoque.
8: Et la metteur en scène qui n'y connaît rien, c'est sa première mise en scène, c'est une influenceuse.
23: C'est une jeune mannequin, influenceuse, etc.
8: Et qui n'y connaît rien.
23: Qui ne connaît rien. C'est ce que résume très bien Daniel Auteuil quand il dit « On prend des gens connus qui n'y connaissent rien ».
8: Mais oui.
23: Alors c'est un autre axe du film qui est très bien traité.
8: « Le vieux monde est mort, il faut s'y faire ».
23: Voilà.
8: Bernard,
0: c'est très sympathique parce que notamment la toute dernière partie qui va être le spectacle lui-même et des attentes et des incertitudes, c'est une partie entre fantaisie et énergie qui s'avère pleinement réussie et qui force la sympathie.
8: Très énergique.
0: Et vous avez d'ailleurs cette scène où l'ensemble des protagonistes des Noces de Figaro s'agenouillent pour demander pardon au comte Almaviva. Et ça possède un certain brio parce que cette séquence unit la réalité à la fiction parce que tous ces personnages l'ont trahi et finalement c'est grâce à lui que le spectacle a lieu. Et c'est comme si tous ses partenaires là finalement lui demandaient pardon pour ce qu'ils lui ont fait. Alors le long métrage en plus se révèle suffisamment adroit et fin pour ne jamais être manichéen parce qu'il critique les autres sans jamais glorifier les uns. Il porte une estocade habile contre les néo-féministes et leur besoin malsain de rendre la justice en sonnant le tocsin. Mais en même temps, ça fustige certains errements et aveuglements masculins. Donc, il y a quand même deux plateaux de la balance. Les deux meilleurs personnages du film, à mes yeux, c'est le père de, c'est-à-dire le mécène de cette cantatrice, et Biazzoni, qui est le chanteur italien, qui est joué par Vincenzo Amato, et qui est au cœur de cette tourmente.
8: Extraordinaire.
0: Et qui est tout en nuances. Et là, vraiment, ce sont deux figures crédibles et convaincantes. Et puis, quand même, c'est un film qui fait qui fait montre pas mal d'humanité. Alors, on peut lui reprocher de ne pas déchaîner l'hilarité, mais il y a beaucoup d'humanité qui est issue d'une observation expérimentée. Justement, la scène que vous décriviez, Christophe, sur cette Assemblée Générale ridicule, on a l'impression qu'elle l'a vue, Agnès Jaoui. Ça, je n'en sais rien. Moi, je ne connais pas cet artiste.
8: Mais c'est du vécu.
0: Bah oui, on a l'impression que ça ne sort pas simplement du chapeau. Et puis, je dirais aussi que il y a quelque chose qui n'est jamais vulgaire dans le film. Alors maintenant, la réalisation manque peut-être un peu de gracilité. Comme je le disais, on aurait peut-être voulu un rire un petit peu plus. On aurait aimé connaître le destin de l'accusé. Est-ce qu'il va s'en sortir ou voir sa carrière saccagée et prématurément achevée?
8: Il la sauve en revenant, mais... puisqu'il doit jouer Don Juan ensuite.
0: Peut-être, mais peut-être pas. On peut s'étonner aussi que toutes ces incompétences, jamais le spectacle n'aurait dû avoir lieu dans la réalité. À part les chanteurs, c'est tous des godelureaux quand même, de la metteur en scène au régisseur.
8: Ça, c'est drôle.
0: Ça, oui, c'est un effet comique, mais jamais ça pourrait avoir lieu. Et je dirais pour conclure que la satire de l'aveuglement de certaines accusatrices a été préparée, mitonnée avec soin et de réconcilier Tatin et MeToo.
8: Je reviens juste sur un plan de ce film d'Agnès Jaoui, l'objet du délit. Vers la fin, on s'imagine que le baryton italien va se venger. Et il a un regard absolument terrible sur la fille, un regard terrible, qui lui dit « Mais tu ne m'as pas compris, tu sais pas qui je suis. » Et il part avec son copain.
23: Oui, je trouve que,
8: ça, c'est très beau.
23: Que le personnage est vraiment... magnifique et l'interprète extraordinaire parce
0: Vincenzo
23: que il est on ne peut pas démêler en lui ce qui est du très grand professionnel et ce qui est de l'homme ordinaire
8: et du cabotin
23: oui, aussi et ça c'est formidable.
8: Est-ce qu'il y a encore un technicien qui veut se présenter, dit-il.
23: Oui. Et puis quand il dit « je l'ai pris par la taille », ça fait partie de la scène, tout simplement.
8: Et l'autre répond « Et quand vous devez mourir, vous mourrez vraiment sur la scène ?» Allez, on va passer au deuxième film. Il s'agit de Mata, où on retrouve Aïdara et puis Joséphine Japy, Raphaël Personnas. Elle est blessée lors d'une opération clandestine au Niger. Mata, une agente du service action de la DGSE, perd la trace de son compagnon Antoine, capturé sur place. Alors, son retour est affectée à la sécurité intérieure du territoire et se saisit d'une mission de contre-espionnage dans les Alpes. Une ombre semble relier ce dossier avec l'embuscade en Afrique. Convaincue que ses supérieurs lui dissimulent des informations et hantée par la captivité d'Antoine, son compagnon, elle se lance dans une course contre la montre toute seule, en dehors du cadre officiel. Et puis... elle risque de tout perdre, mais en tout cas, c'est d'une grande solitude. On écoute la bande-annonce.
2: Nous sommes allés faire cette visite. Antoine ne voulait pas, il ne le sentait pas. J'ai insisté pour qu'on y aille.
3: Capitaine, votre condition physique vous éloigne de l'action. Vous êtes versé aux effectifs de la DGSI.
2: Est-ce qu'Antoine a subi le même sort que les autres ?
13: Vous formerez une jeune recrue qui sort de l'école de police, mais qui n'a aucune expérience de terrain.
20: Je suis ravie. Le désilouettage, c'est vital pour échapper à la surveillance.
13: T'as appris à tirer avec quoi ?
20: Ne fais pas de soucis. Ton papa, bientôt, je vais le libérer.
3: La recherche de votre camarade ne vous concerne pas. Ne prenez pas le risque de désobéir.
20: Un des journalistes avait une fille jeune. Elle veut connaître la vérité. Elle doit se rapprocher de Jeanne pour anticiper les avancées de son enquête. Ceux qui tirent les ficelles sont pas dans le désert. Je les cherche. Je les traque. Tous les jours.
13: Enfin, moi, j'aime comprendre les choses. Et là, dans cette situation, il y a un truc qui cloche.
20: On a tous un secret.
2: Je suis là dans un bureau pendant qu'on torture mon camarade en Afrique.
3: Développer une sorte de paranoïa.

0: Et Claude Riche.
1: Là-dessus. Voilà, et Claude Riche.
2: On continue, donc Mata.
1: Ben, c'est difficile de continuer, oui. Alors, en 2021, ben, Mata est noire. C'est une belle personne. Elle ne couche avec personne, d'ailleurs. Et elle est à l'agent de la DGSE. Et elle recherche son compagnon qui a été enlevé au Niger. Donc, c'est beaucoup plus pur. C'est un signe des temps. C'est plus du tout le même type d'espionne. C'est beaucoup plus pur. Victime incomprise, elle s'interroge et recherche avec obstination une vérité qui lui échappe. Le film est un labyrinthe, hélas, on n'y comprend pas grand-chose, parce qu'on se perd un peu dans les méandres. Y a beaucoup de décors. Entre enquête et introspection, le film, finalement, est assez prétentieux et passablement nébuleux. Voilà, c'est un peu dommage. Hein. Au secours, John Le Carré, c'est l'espionnage qu'on assassine.
3: Oui, enfin, c'est toujours le thème de la désobéissance pour la vérité. Quoi.
1: Oui, bon, enfin, c'est un peu, c'est pas très clair.
2: Oui, Marie-Noël. Bernard.
4: Malheureusement. Non, ce n'est pas convaincant. Alors, c'est vrai qu'il y a une réalisation qui est très léchée, qui emporte l'adhésion. L'originalité du film, c'est quand même de réussir à sceller l'union entre film policier, parce qu'il y a une enquête en Suisse, et film d'espionnage. Donc ça, l'originalité est peut-être là, dans cette association qui fonctionne assez bien, mais l'histoire policière n'est pas assez creusée. Alors, et c'est d'ailleurs le passage de l'enquête sous des cieux helvétiques, avec ce traitement un petit peu énigmatique qui ravive à point nommé la conduite dramatique. Parce qu'à ce moment-là, c'est vrai que l'intérêt commence sérieusement à décliner, et là, ça rebondit, mais ça ne rebondit qu'un moment, malheureusement. Et puis, il y a une chose de fond, ça met en évidence l'attachement des services ou des anciens partenaires, des agents absents et leur désir de les ramener alors qu'ils ont été séparés soudainement et de les ramener vivants. Et ça, cette femme a ce désir chevillé au corps.
2: On la comprend.
4: De rapatrier Raphaël Personnaz. Mais le scénario se révèle malheureusement d'une confusion absolue et ne prend pas la peine d'apporter de réponses aux différentes questions. Alors ils vous disent dès le début en prologue, ah oui mais l'essentiel c'est pas la vérité. Ah bah oui mais alors pour autant est-ce que ça doit exonérer d'apporter ne serait-ce que quelques lumières aux spectateurs? Et ça c'est quand même très ennuyeux, ça manque beaucoup d'intensité, c'est censé être un film d'espionnage trépidant, on en est quand même loin, les passages à la DGSE sont d'une emphase, d'une solennité qui sont quand même très très outrés. Les personnages des parents de Raphaël Persona,
2: Antoine, je crois,
4: ne sont pas creusés. L'héroïne elle-même pourrait être plus dense, plus étoffée. Et puis alors, faute d'une intrigue au contour nettement dessiné et de protagonistes qui ont une densité, eh ben l'ensemble peine cruellement à susciter l'intérêt. J'irais pour conclure que l'ensemble intrigue, mais ne parvient jamais à susciter l'enthousiasme. En d'autres termes, la jante ne fait pas le bonheur.
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2: Voilà, nous terminons avec Cocotte. Avec Cocotte que vous avez vu, Marie-Noël.
6: C'est de Grigori Palfi.
2: Voilà, à grand pouvoir, grande responsabilité. Mais si l'héroïne était une poule? Ah, elle s'échappe d'un élevage industriel, trouve refuge dans la cour d'un restaurant en ruine. Là, elle découvre l'amour, défie la loi du bec et se bat pour protéger ses œufs. Sa quête tendre et ironique résonne avec les combats silencieux et petits arrangements de la vie humaine. On écoute la bande-annonce.

0: Alors, Marie-Noëlle, vous avez vu Cocotte?
1: Oui, et c'est une fable très fine, très originale et impertinente. L'Odyssée d'un gallinacé dans l'Europe d'aujourd'hui.

0: et l'héroïne est une vraie poule, sans anthropomorphisme, qui se promène comme elle est.
1: Noire à quatre rouges.
0: Voilà, en menant son destin de poule sur les terres inconnues des hommes. Et ce sont deux mondes parallèles, étrangers, mais qui s'éclairent l'un par l'autre. Une créature innocente qui arrive dans ce monde des hommes qui ont inventé la technique et tous les usages manipulateurs de l'intelligence. Alors on assiste à la naissance de Cocotte, l'œuf, et tout de suite, l'œuf qui contient le poussin, et tout de suite, elle est jetée dans le monde des temps modernes de Chaplin, elle, dans les œufs à la chaîne, batterie de poussins et de poulets. Elle échappe, et puis des tas de péripéties surviennent, et elle va arriver chez un fermier à l'ancienne qui aime ses poules, mais qui a un fils qui fricote avec des passeurs de migrants. Et là, on tombe dans un thriller mafieux de plus en plus sombre. Et c'est absolument étonnant parce que tout est raconté avec vraiment beaucoup de talent par l'image et la musique. Une musique étonnante, on a pu l'apprécier déjà dans la bande-annonce, pleine de ressources humoristiques et lyriques à l'occasion. Et donc, ces situations, poule-homme, sont vraiment très intelligemment scénarisées, elliptiques, mais claires et évocatrices des deux côtés. C'est une rencontre étonnante. Alors, évidemment, la poule, c'est un peu le regard étranger d'un Candide ou d'un persan qui permet de reconsidérer les hommes d'aujourd'hui avec un peu de distance et d'ironie. Mais ça a vraiment un charme fou, très très original.
1: Est-ce que ça nous empêche de manger la poule au pot dimanche prochain ?
0: Non, je ne pense pas, parce que c'est vraiment une poule, c'est envisagé à l'ancienne. Oui. On peut aussi manger les poules et les savourer. Bon. Et les poules ne s'en plaignent pas nécessairement. Et puis manger des œufs. Les œufs, c'est...
2: Ah, les œufs, on en mange tous, à peu près.
1: Oui, il y a rien de meilleur. Bernard.
3: En entendant Marie-Noël, bien que le film soit sur une ligne de crête, manifestement, on ne peut pas dire que les ergots soient fatigués.
1: Vous attendez les applaudissements, toujours.
3: Ah non, moi, je ne suis pas cabot, comme ça.
1: Bon, et ben on arrive à la fin de l'émission. Il nous reste encore 4 minutes, me fait signe Jean-Paul. Lérine, est-ce qu'il y a un film sur lequel vous voudriez revenir que nous n'avons pas traité les jours précédents ?
2: Il y en a un qu'on a un peu esquivé, oui, c'est l'Abandon.
1: Oui.
2: Et l'Abandon a un certain succès en salle.
0: Dieu merci.
2: Dieu merci, oui. Donc on peut y revenir, oui.
0: Oui.
2: Moi, j'ai pas de notes là-dessus, mais enfin, moi, c'est un film qui a pour lui la sobriété, l'interprétation et la dénonciation. Dénonciation d'un faible à l'assassinat de Samuel Paty. Je crois que c'est vous qui étiez étonné qu'on ne voit pas plus le coupable, mais il est montré de dos tout le temps.
3: Oui.
2: Mais c'est d'autant plus efficace, je crois, parce qu'on
3: ne le connaît pas.
2: Hein.
3: C'est pas le fait qu'il soit montré de dos qui soit gênant. C'est que le fait qu'on a l'impression qu'il est montré presque comme un personnage de film fantastique.
2: Oui, oui.
3: Et ça, c'est un parti pris qui est un peu singulier, alors que maintenant, on connaît au moins son identité, d'où il venait. Il a été pris dans une mouvance...
2: On sait peu de choses, tout le monde, de lui.
3: Oui, mais on sait qu'il était tchétchène, qu'il était dans une mouvance de l'islam radical.
1: Le fait qu'on le voit de dos, le fait qu'on ne l'identifie pas immédiatement, justement, fait que ce n'est pas qu'un fait divers, ce n'est pas qu'un meurtre. Mmh. C'est vraiment le sacrifice métonymique de l'éducation nationale.
3: Mmh.
1: Et qui se sacrifie elle-même, parce qu'il faut voir que le pas de vague, on le voit, avec l'administration de l'éducation nationale, qui est assez déplorable, il faut le dire.
3: Pas la chef d'établissement.
1: Pas la chef d'établissement, qui elle est très courageuse.
3: Comme ça a été dans la vérité.
1: Absolument.
3: Mais en revanche, le rectorat n'est pas merveilleux.
1: Ça, on est d'accord.
3: Oui,
1: et donc, il y a une espèce de machination, avec plein d'éléments éparses, mais qui vont trouver leur concentration dans ce geste meurtrier, et donc on le voit de dos. Je l'interprète.
0: Mais qui trouve leur première concentration dans le mensonge.
1: Absolument.
0: Et ça, je trouve que c'est très bien montré et très bien construit, parce que tant que ça reste un problème interne, ce à l'établissement, ce que ça aurait dû rester, qu'on en débatte. C'est une question pédagogique interne qui regarde le professeur, la principale, les parents et tout ça. Ça se traite. S'il y a eu des maladresses, elle prononce le mot la principale et le professeur est prêt à s'excuser. Mais ce qui est gravissime, c'est l'externalisation par le mensonge.
1: Oui.
0: Autrement dit, tout ce qu'on tout ce qu'on dénonce aujourd'hui, les fake news, la désinformation, elle est là, illustrée vraiment par un mensonge qui devrait être, dès le départ, stigmatisé.
1: Le mensonge est satanique, nous dit
0: le mensonge est, est satanique.
2: Et ça, c'est assez
0: honnête. Et on voit partir la rumeur.
2: C'est assez objectif parce qu'il montre le malaise des musulmans, le père. Qui est très injuste, mais qui est conditionné par sa fille.
0: Il est plus qu'injuste. Oui. Non, il est beaucoup plus qu'injuste.
2: Mais laisse-moi finir,
0: si tu veux. Il utilise le mensonge.
2: Il montre tout de même ces musulmans qui se sentent mal aimés des Français. Et ça, il le dit dans le film aussi. Donc là-dessus, le film est assez objectif.
0: Oui,
2: même si on ne donne pas du tout raison au père.
0: C'est la construction même
2: qui a payé. Hein.
0: Mais la construction qui montre clairement
2: c'est la construction d'un mensonge,
0: ce départ, elle est remarquable.
1: Voilà,
0: c'est remarquablement lisible.
3: Et la narration,
1: un coup de chapeau, donc à l'abandon.
0: Parce que ce mensonge conduit à une tragédie nationale.
1: Un coup de chapeau à l'abandon, toujours en salle. Hommage à Samuel Paty. Merci à vous trois, Marie-Noëlle Tranchant, Dominique Borde et Bernard Médioni. Merci à Jean-Paul Lérine pour la réalisation, à François Dieudonné, Philippe Malpeuch et Camille Meyer pour la réussite technique de notre rendez-vous. À demain pour parler de livres spirituels. Prenons soin des uns et des autres et puis soyons heureux. C'est très très urgent. Je vous embrasse.

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1: Cette semaine dans « Où va la vie ?» avec le chercheur Aurélien Bigot et en partenariat avec les facultés Loyola Paris, nous allons essayer d'y voir plus clair sur la transition écologique. Quels sont nos choix de transport ? Transport au quotidien, transport pendant les loisirs ou transport pendant les vacances. À tout de suite.
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1: Bonjour à tous, nous sommes très heureux de vous accueillir sur RCF Notre-Dame pour cette nouvelle édition de notre émission Où va la vie ? Au micro Frédéric Mounier, chaque semaine, je vous accompagne au long de cette conversation consacrée aux nouvelles questions éthiques et nous sommes, comme chaque semaine, en partenariat avec les facultés Loyola Paris, les facultés jésuites de Paris. Notre thème aujourd'hui, pour ouvrir une nouvelle série de 3 épisodes d'Où va la vie, face à la transition écologique, j'ai bien dit écologique, mais aussi énergétique, quel choix de transport ? Sommes-nous condamnés à passer au vélo ? Sommes-nous condamnés à la voiture électrique ? On va essayer de resituer cette problématique avec des témoignages et avec des regards d'experts. Je rappelle que les prix du pétrole explosent, que le secteur des transports représente plus de 30% de la consommation d'énergie en France et qu'il s'agit du premier poste d'émission de gaz à effet de serre du pays. Avec nos invités, nous allons tenter d'y voir plus clair dans ces choix si difficiles, aussi bien dans nos trajets quotidiens que dans nos trajets de loisirs ou pendant le temps long des vacances. Je salue à ce micro Dominique Coatanea. Bonjour.
5: Bonjour.
1: Merci beaucoup d'être avec nous. Vous êtes enseignante-chercheure à la faculté de théologie Loyola à Paris et vous êtes présidente de l'ATHEM, l'association œcuménique de théologiennes et théologiens pour l'étude de la morale. Nous sommes également en duplex avec Aurélien Bigot. Bonjour Aurélien Bigot.
6: Bonjour.
1: Merci beaucoup d'avoir accepté notre invitation. Vous êtes chercheur sur la transition énergétique des transports. Vous participez aux travaux de la chaire Énergie et Prospérité qui travaille à éclairer les décisions des acteurs publics et privés dans le pilotage de la transition énergétique. Avec vous, nous allons essayer donc d'y voir plus clair sur notre thème aujourd'hui. Face à la transition écologique, quel choix de transport ?
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1: Alors Aurélien Bigot, quel choix de transport aujourd'hui ? Nous sommes tous, en tant que Français, attachés, accrochés, parfois à l'insu de notre plein gré, attachés à la voiture individuelle. Pour certains d'entre nous, c'est une obligation. Certains de ceux qui nous écoutent ne peuvent vivre qu'avec 2 voitures, parce qu'ils sont loin de tout système de transport en commun. Comment est-ce que vous voyez l'évolution de la place de la voiture individuelle dans nos modes de vie?
6: Bien, disons que la voiture a pris une place vraiment croissante dans les modes de vie depuis les années 50. En gros, il y a eu une très forte phase de croissance de l'usage de la voiture. On est passé d'environ une voiture en moyenne pour 25 habitants en 1950 en France à désormais plus d'une voiture pour 2 habitants en moyenne sur la population. C'est un peu plus de 80-85% en gros des ménages qui sont motorisés, donc qui ont au moins une voiture, dont pour 35% de ces ménages qui ont 2 voitures. Et puis si on regarde aujourd'hui sur l'ensemble des déplacements que l'on peut faire, sur l'ensemble du temps qu'on passe dans les transports ou dans les distances parcourues, en gros la voiture représente quasiment 2/3 de notre mobilité. Donc ça veut dire que c'est pas non plus l'ensemble des déplacements, l'ensemble de notre mobilité qui est lié à la voiture, mais ça en constitue une très forte part. Et puis, il y a des problématiques aussi de dépendance à l'automobile pour certaines, c'est-à-dire que cet usage de la voiture n'est pas toujours un choix, en l'occurrence, même dans la minorité des cas. Et c'est pour beaucoup aussi des ménages qui préféraient, des personnes qui préféraient utiliser davantage la marche, le vélo, les transports en commun, etc., mais qui n'ont pas forcément les alternatives à disposition.
1: Alors voilà, justement, vous évoquez cette dépendance, d'autres parlent d'addiction, d'esclavage, certains aussi parlent de plaisir. Est-ce que c'est inéluctable ? Est-ce que nous avons, est-ce que nous aurons la possibilité de sortir de cette dépendance à la voiture individuelle ? Comment vous voyez les choses, Aurélien Bigot, vous qui cherchez sur la transition énergétique des transports ?
6: Disons que la voiture a pris une telle place aujourd'hui dans la mobilité, dans les modes de vie, aussi dans la manière dont on a construit cet aménagement du territoire qu'on a actuellement, que c'est pas vraiment une disparition de la voiture à laquelle on peut se projeter. Par contre, réduire la part de la voiture dans les mobilités pour développer davantage d'autres alternatives, changer les pratiques de mobilité pour essayer d'aller vers des distances de mobilité qui sont moins importantes au quotidien, donc en revoyant aussi les questions d'aménagement du territoire, les pratiques de mobilité, essayer davantage de se tourner vers la marche pour les plus courtes distances, pour le vélo également, qui a un potentiel de développement très fort en France au vu de sa pratique assez limitée aujourd'hui, de l'ordre de 4% des déplacements. Et puis là où c'est pertinent aussi, développer davantage l'offre de transport en commun, c'est surtout dans les villes ou entre les villes qu'il y a le plus finalement d'usage du train ou des transports en commun routiers. C'est aussi là que c'est quand il y a des flux de déplacement aussi suffisants, finalement, qu'on peut aussi mettre en place des transports en commun efficaces. Mais on pourrait avoir une offre, il faudrait avoir une offre aussi plus développée aujourd'hui. Parce que même là où il y a une pertinence pour ces autres modes de transport, eh bien, justement, la possibilité d'utiliser ces modes n'est pas toujours possible, soit parce que pour les transports en commun, il n'y a pas forcément d'offres de qualité suffisantes, ou bien, par exemple, pour la pratique du vélo, il n'y a pas d'infrastructure suffisamment sécurisée, notamment pour pouvoir permettre le développement de la pratique.
1: Aurélien Bigot, on comprend en vous écoutant tous les freins qui peuvent exister à cette transition énergétique en matière de transport. Je me tourne vers Dominique Coatanea. Je rappelle que vous êtes théologienne et donc vous connaissez de l'intérieur tous les grands textes, l'encyclique Laudato Si. J'imagine que pour vous, cette transition énergétique en matière de transport, elle est inéluctable et qu'il faudra bien, d'une façon ou d'une autre, un jour, revaloriser la marche, revaloriser le vélo, valoriser les transports en commun. Est-ce que c'est inéluctable, Dominique Coatanea ?
5: Il me semble qu'Aurélien a tout à fait raison d'insister sur les enjeux structurels. Pour modifier des comportements, des pratiques, on voit bien que la voiture est entrée dans l'histoire de nos vies, progressivement, comme aujourd'hui les technologies de l'intelligence artificielle sont rentrées dans notre vie et elles façonnent à la fois, on pourrait dire, un milieu de vie, si on pense de manière écosystémique, un nouvel écosystème dans lequel les transports, la voiture s'est imposée. Mais ce n'est pas une fatalité et ce n'est pas un horizon ni un destin. Donc en fait, il est tellement important, et l'encyclique du pape Léon XIV, du coup, je la souligne.
1: Magnifica Humanitas.
5: Voilà, qui vient de sortir, met en évidence que dans ce monde façonné par des techniques hyper puissantes, on pourrait imaginer des rythmes de voitures automatisés avec des flux de voitures sur les autoroutes.
1: La voiture autonome pour bientôt peut-être.
5: Voilà, l'enjeu, c'est de penser quel est cet avenir commun et comment en délibérer démocratiquement.
1: Donc, vous voyez, vaste programme.
5: Vaste programme, oui. Et le pape insiste énormément sur l'exigence que ces défis posent à l'ensemble de l'humanité, en soutenant l'effort et en disant « Nous avons les moyens d'y répondre, si et seulement si nous avons en tête de manière permanente ces enjeux de justice sociale. » Alors il donne les grands principes de la pensée sociale, et notamment la dignité de la personne humaine, la visée d'un bien commun, mais il me semble sur les enjeux de transport, cet horizon d'un bien à construire en commun, c'est comment se déplacer de la manière la plus ajustée pour une vie qui soit respectueuse à la fois des équilibres de chaque personne, mais aussi des relations entre les personnes, d'où les infrastructures, les villes qui proposent un plan d'urbanisme et qui permettent d'enclencher des transports en commun accessibles, avec cet enjeu de justice sociale et environnementale. Voilà.
1: Alors Aurélien Bigot, comment vous réagissez quand Dominique Coatanea envisage cet avenir commun dont nous devons, dont nous allons devoir, d'une manière ou d'une autre, délibérer démocratiquement? Sommes-nous bien engagés sur ce chemin, Aurélien Bigot, vous qui êtes un expert en matière de transition énergétique des transports?
6: Bien, disons qu'aujourd'hui, les politiques publiques environnementales ont un peu du plomb dans l'aile. Il y a un peu ce qu'on appelle le backlash écologique. Alors, c'est, disons, une expression, en tout cas, qui exprime plutôt d'un point de vue politique ou d'un point de vue médiatique, finalement, la contestation des politiques environnementales. Quand on regarde auprès de la population, il n'y a pas du tout de backlash aussi important. Et au contraire, la population est plutôt en attente d'une ambition plus importante de ce point de vue-là.
1: Oui, vous sentez vraiment cela. C'est ce que vous disent vos capteurs, Aurélien Bigot. Que la population... C'est ce que vous disent vos capteurs, Aurélien Bigot, c'est-à-dire que la population serait en attente d'une véritable politique de transition énergétique aujourd'hui.
6: Oui, c'est ça. En tout cas, ce que montrent différentes enquêtes vont dans ce sens-là. En tout cas... sur le fait qu'il y a une attente pour des politiques publiques qui soient plus structurées, un accompagnement en tout cas sur les politiques pour par exemple changer de mode de transport, aller vers une facilitation d'autres alternatives. J'évoquais la marche, le vélo, les transports en commun, aussi le fait d'aller vers des usages plus partagés, par exemple de la voiture, avec des possibilités de covoiturage, de partage. La possibilité aussi d'aller davantage vers l'électrique. On voit à quel point aussi ça devient une exigence aussi d'un point de vue social, d'un point de vue géopolitique qui est particulièrement forte. Rendre aussi accessible des véhicules plus petits, plus légers, plus abordables du coup pour la population. Il y a aussi en tout cas une forte prise de conscience globalement dans la population qui a besoin d'aller dans ces directions-là, mais il y a vraiment des attentes d'accompagnement qui sont beaucoup plus fortes que ce qu'il peut y avoir aujourd'hui, d'où le rôle des politiques publiques justement pour cadrer ça, pour accompagner cette transition et puis faire en sorte, ça a été évoqué aussi, que ce soit fait dans un dialogue avec toutes les parties prenantes et dans une logique de justice sociale, c'est-à-dire aussi de faire contribuer tout le monde mais aussi d'accompagner notamment les plus vulnérables dans ces transitions.
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1: Nous sommes en partenariat avec les facultés Loyola Paris et nous abordons dans ce premier épisode d'Où va la vie, ce sera une série de trois, nous abordons la question de la transition écologique. Face à la transition écologique, quel choix du transport ? Nous sommes aujourd'hui en dialogue avec Aurélien Bigot, chercheur sur la transition énergétique des transports, et puis également avec Dominique Coatanea, théologienne aux facultés Loyola Paris. Alors Aurélien Bigot, vous évoquiez avec nous cette nécessité de réfléchir tous ensemble sur cette transition énergétique en matière de transport. Il y a la première chose qui vient à l'esprit, c'est évidemment la voiture électrique. Tout le monde disait, il n'y a encore pas si longtemps, la voiture électrique en France, c'est compliqué, il n'y a pas beaucoup d'autonomie, c'est encore très cher. Et puis voilà que le détroit d'Ormuz a été fermé et on a constaté que, peut-être en réaction à l'explosion des prix du litre d'essence, eh bien, la voiture électrique semble aujourd'hui connaître un regain de faveur. Alors quel est votre regard d'expert là-dessus ? Est-ce que la voiture électrique aujourd'hui a les moyens de tenir ses promesses, Aurélien Bigot ?
6: Disons que sur l'électrification, en tout cas, c'est un levier qui est indispensable pour réussir à sortir du pétrole. Il y a à la fois des intérêts d'un point de vue climatique à cela, bien évidemment, si on le voit bien en ce moment d'un point de vue géopolitique, parce que on est très vulnérable d'un point de vue économique, d'un point de vue social, à chaque fois qu'il y a des hausses des prix des carburants. Il faudra voir aussi si cette crise dure plus longtemps et nécessite, y compris aussi en termes de volume d'approvisionnement, mais de réduire notre consommation. Aujourd'hui, il y a beaucoup de débats aussi sur la question du prix des carburants, mais c'est aussi pour beaucoup, pour répondre, pour prendre cette problématique à la base, l'enjeu, c'est de réussir à réduire cette dépendance qu'on a actuellement au pétrole via les différents leviers que j'ai évoqués. Et bien évidemment, le passage à l'électrique est aussi un levier assez central, notamment pour les ménages qui ont cette dépendance à la voiture, pas forcément d'autres solutions de mobilité, et qui, du coup, ont un intérêt à passer à ces véhicules qui sont beaucoup moins chers à l'usage, mais pour lesquels, bien évidemment, il y a un enjeu en termes d'accessibilité. Et là, c'est vrai que dans ce contexte de crise, de hausse du prix des carburants avec des prix particulièrement élevés, l'électrique apparaît encore plus comme une solution d'un point de vue du pouvoir d'achat, alors que jusqu'à maintenant, le prix est vu en tout cas comme le principal frein à l'accessibilité, à l'accès aux véhicules électriques. Alors bien évidemment, ce frein existe toujours parce que le principal frein est à l'achat. Mais du coup, l'enjeu,
1: les prix baissent en ce moment,
6: de rendre ces véhicules plus accessibles.
1: Si je vous ai bien compris, Aurélien Bigot, ces millions de Français qui habitent dans des maisons individuelles, dans des lotissements, qui doivent vivre avec deux voitures parce qu'il n'y a pas de transport en commun, vous leur dites, en tant qu'expert en transition énergétique, la voiture électrique que vous allez pouvoir recharger chez vous, dans votre garage, c'est la solution pour la transition énergétique. C'est ça que vous dites, Aurélien Bigot ?
6: Disons en tout cas que c'est la meilleure ou la moins mauvaise des technologies qu'on a pour remplacer le pétrole. Donc ça veut dire que ça va devenir l'avenir pour les voitures. Pour autant, ça ne veut pas dire qu'il faut garder la même place de la voiture dans nos mobilités. Il faut aussi réussir à transformer cela. Mais en tout cas, pour les ménages qui sont utilisateurs de la voiture, eh bien, quand il y en a la possibilité, en tout cas, l'idéal est de pouvoir passer à l'électrique, ce qui permet ensuite à l'usage, déjà avant la crise et la hausse des prix des carburants, d'avoir des coûts à l'usage pour des recharges à domicile, en tout cas, de l'ordre de 3 à 4 fois moins élevés pour une distance donnée, en termes de coûts de l'énergie. On a aussi des coûts d'entretien qui sont moins importants. Mais après, comme je le disais, l'enjeu, c'est l'accessibilité à l'achat. Donc c'est pour ça qu'il y a toujours besoin d'aide à l'achat, donc de soutien public. Il y a aussi besoin de faire en sorte que les véhicules électriques soient davantage disponibles sur le marché de l'occasion. Et donc pour cela, c'est notamment l'importance très forte d'avoir une électrification accélérée pour les flottes d'entreprises. On sait qu'un peu plus de la moitié des voitures neuves en France, chaque année, ce sont des véhicules qui sont achetés par les personnes morales, c'est-à-dire pour beaucoup par les entreprises, et qui remettent ces véhicules-là sur le marché de l'occasion au bout de 2, 3, 4 ans. Et donc ça permet d'avoir des véhicules électriques ensuite sur le marché de l'occasion avec des prix qui sont bien moins élevés. Et puis enfin, un dernier élément, si on veut rendre ces véhicules électriques plus accessibles, c'est aussi d'avoir des véhicules plus légers, plus sobres. En gros, un véhicule électrique d'environ une tonne aujourd'hui, son prix moyen, ça tourne autour des 20 000 euros, ce qui est déjà loin d'être négligeable. Mais si jamais on va sur des véhicules électriques, des voitures électriques de 2 tonnes, on est autour des 50 000 euros à l'achat.
1: Donc à plutôt, chaque fois qu'on plutôt des petites voitures.
6: Poids, voilà, c'est ça. Quand on augmente le poids d'une centaine de kilos pour une voiture électrique, eh bien en moyenne, son prix va augmenter de l'ordre de 3 000 euros. Donc bien évidemment, si on veut des véhicules électriques qui soient moins coûteux sur le marché du neuf, mais aussi quelques années plus tard sur le marché de l'occasion, aller vers des véhicules plutôt avec une batterie de taille relativement raisonnable, des véhicules pas
1: trop gros, bien compris.
6: Ça va davantage dans le bon sens.
1: On vous a bien compris, Aurélien Bigot. Vos conseils sont très très précieux pour ceux de nos auditeurs qui pourraient envisager l'acquisition d'une voiture électrique. Dominique Coataner, la voiture électrique, c'est la solution dans cette crise énergétique, dans cette transition énergétique inéluctable que nous allons devoir vivre.
5: Il me semble que, comme le disait Aurélien tout à l'heure, en fait, la voiture est aujourd'hui le moyen de transport lorsqu'il n'y a pas d'autres offres plus satisfaisantes. Et il me semble qu'il faut bien hiérarchiser. C'est-à-dire que l'enjeu structurel des politiques publiques, c'est pas forcément la voiture. C'est d'abord de permettre qu'on ait des transports publics, des transports, que les villes soient soutenues pour des engagements sur des tramways, avec des lignes de tramways beaucoup plus efficaces qui permettent à l'ensemble de la population des villes, et pour les périphéries, comme le disait Aurélien, qu'on ait un réseau ferré avec des transports qui permettent aussi, on sait très bien que le train est beaucoup plus intéressant d'un point de vue environnemental que la voiture, même la voiture électrique. Donc du coup, tout l'enjeu du collectif,
1: c'est global. Vous nous encouragez, Dominique Coataner, à adopter une vision globale de la transition énergétique. Aurélien Bigot, le Conseil constitutionnel s'est prononcé il y a quelque temps autour de la question des ZFE, des zones à faible énergie, sauf erreur de ma part.
6: Et,
1: À faible émission. On se souvient de la polémique, on se souvient de la très forte opposition qui avait été construite face à ces zones de faible émission qui se développent développe dans la plupart des grandes métropoles européennes, où en fait les centres-villes vont être interdits aux voitures pour favoriser les véhicules de service, de transport en commun et les taxis et les VTC. Quel est votre regard sur ces zones de faible émission, Aurélien Bigot, vous qui êtes chercheur sur la transition énergétique des transports?
6: Bien, disons que c'est un outil qui a son intérêt pour réduire la pollution de l'air en ville, c'est-à-dire d'essayer progressivement de sortir les véhicules les plus anciens qui avaient du coup les niveaux de pollution à l'échappement les plus importants. Donc il y a un vrai intérêt à ces zones à faible émission. Elles ont montré leur impact positif sur la pollution de l'air. Toute la difficulté qu'on a bien vu dans les débats, c'est comment avoir une mise en œuvre qui ne soit pas défavorable d'un point de vue social aux plus vulnérables, parce qu'on sait aussi que ces véhicules plus anciens sont davantage possédés par des ménages qui ont moins de moyens financiers.
1: Et si moi j'ai une voiture diesel qui a 300 000 km au compteur, qui a des phares jaunes et qui consomme 12 litres au 100, mais j'ai pas les moyens de la changer et je dois absolument livrer parce que je suis artisan au centre-ville, comment je fais, Aurélien Bigot?
6: Mais en effet, c'est toute la question. Il y a eu à la fois différentes mesures d'accompagnement en général qui ont été mises en place par les collectivités ou éventuellement par l'État, ou certaines exemptions, par exemple pour les petits rouleurs, bien souvent. Donc ça, c'est à la main des collectivités, donc ça dépend des villes et des zones à faible émission, pour faire en sorte qu'il y ait aussi certains besoins indispensables qui puissent malgré tout accéder aux ZFE. Mais après, bien évidemment, c'est un besoin plus large d'accompagnement pour passer à d'autres types d'alternatives, donc soit d'autres véhicules qui peuvent rentrer dans ces ZFE, des véhicules moins polluants, ou bien, comme ça a été évoqué aussi, d'autres alternatives de mobilité au-delà de la voiture, ou bien, par exemple, pour y compris la ZFE pour la livraison de marchandises, bien de développer la cyclo-logistique, etc. Donc c'est aussi ces alternatives globalement qu'il faut davantage mettre en place. Aujourd'hui, les ZFE à ce stade sont toujours en vigueur, en tout cas dans les villes qui les ont mises en place, avec des niveaux plus ou moins ambitieux, disons, dans leur mise en œuvre. Ce qu'il faut avoir en tête, en tout cas, si ces ZFE venaient à avoir des reculs, c'est qu'il faut mettre en place d'autres mesures qui permettent d'avoir des impacts tout aussi importants sur la baisse de la pollution de l'air et tous les impacts sur la santé qu'il peut y avoir en lien avec notre mobilité, en lien avec la place de la voiture importante. Il y a à la fois la pollution de l'air, il y a aussi la pollution sonore qui va avoir des impacts en termes de qualité de vie, mais aussi en termes de santé, et puis d'autres enjeux de partage de l'espace public, etc., sur lesquels il faut agir aussi.
1: Alors, parmi tous ces leviers sur lesquels on agit déjà et sur lesquels on va devoir agir de plus en plus, il y a la question du vélo, dont on n'a pas encore parlé. Alors, vous connaissez aussi bien que nous, Aurélien Bigot, les reproches qui sont faits au vélo, le vélo ne s'adresse que aux populations en bon état de santé. Les plus jeunes ne sont pas concernés, les plus âgés ne sont pas concernés, ceux qui transportent des colis ne sont pas concernés. Qu'est-ce que vous dites à ces objections, Aurélien Bigot, concernant le vélo?
6: Disons que ça, ce sont en tout cas des arguments qui sont valables dans un pays ou à certains endroits où la pratique du vélo, les politiques publiques ont très peu été structurées jusqu'à maintenant. Mmh. Il suffit de regarder dans d'autres pays, alors souvent les Pays-Bas sont cités en exemple, mais où la pratique du vélo, y compris chez les plus de 70 ans, est encore très développée. Ce sont 3/4 des enfants qui vont à l'école à vélo parce que la pratique est sécurisée. Mmh. Et pour le coup, du coup, en termes de santé publique, pour ces enfants,
1: ça fait du bien
6: pour
1: à tout
6: leur
1: le monde.
6: Autonomie aussi, c'est tout à fait favorable aussi de développer la pratique pour ces publics. Et y compris pour des personnes à mobilité réduite, il peut y avoir des vélos adaptés aussi pour permettre la pratique du vélo pour ces publics. Ce que je veux dire par là, c'est pas que le vélo est adapté absolument à tous les publics et pour tous les types de déplacements, mais en tout cas qu'il y a un potentiel de développement qui est extrêmement élevé, y compris pour des personnes, des usages aujourd'hui qui sont très peu développés en France.
1: Ce qu'on comprend en vous écoutant, Aurélien Bigot, vous qui êtes chercheur sur la transition énergétique des transports, c'est qu'il existe en fait une gamme de solutions beaucoup plus vaste qu'on pourrait croire au premier abord pour mener mener cette transition énergétique. Alors, Dominique Coetanea, vous qui êtes théologienne et qui travaillez sur ces questions-là, en fait, est-ce qu'on ne pourrait pas cultiver un certain optimisme de la transition énergétique ? C'est-à-dire que voir la sobriété à venir, non pas comme une imposition, mais en fait comme une occasion, comme une opportunité, est-ce que finalement c'est plus facile qu'on ne pourrait y croire de vivre cette transition énergétique des transports, Dominique Coetanea ?
5: Merci Aurélien d'avoir cité les Pays-Bas, parce que toutes les personnes qui se rendent aux Pays-Bas et qui se rendent compte de l'infrastructure qui permet que les vélos circulent, ce que vous disiez, c'est-à-dire une ville qui s'organise de sorte qu'on sécurise la pratique du vélo.
1: Sachant que ce sont des plats pays, comme leur nom l'indique.
5: Oui, mais voilà. Le vélo électrique peut être une solution lorsque ça monte et ça descend. Mais simplement pour dire que l'enjeu, il est vraiment un enjeu structurel de politique sociale et de politique publique. C'est-à-dire que les collectivités peuvent, à un moment donné, de manière démocratique, évidemment, engager cette transition en montrant les bienfaits. Alors, on a souligné tous les enjeux.
1: Une vision positive et non punitive.
5: Exactement. Tous les enjeux d'engagement dans cette habitabilité de la Terre, parce que ça n'est pas simplement le problème de la pollution de l'air, de l'eau, la pollution sonore. C'est vraiment les limites planétaires qui sont affectées sur les 7 limites planétaires. Et donc, du coup, il y a vraiment un enjeu de passer, on pourrait dire, à une vision absolument systémique, en se disant que la part que chacun peut faire en choisissant un système de transport qui est porté collectivement comme ce vers quoi nous pourrions aller. Nous avons des villes en transition. Nous avons des villes qui ont structuré une mobilité douce. Et donc, c'est vers cela qu'il faut avoir du désir.
1: Ça existe déjà.
5: Voilà.
1: Il s'agit de prolonger, il s'agit d'aller plus loin. Aurélien Bigot, un dernier mot avant de nous quitter. Vous partagez cette vision optimiste de la transition énergétique des transports ?
6: Oui, disons en tout cas sur le fait qu'il y a tout un tas de bénéfices à faire cette transition, tout à fait. Après, disons, là où je peux être plus pessimiste parfois, c'est de voir le manque d'action publique et les débats qui sont toujours pas toujours au bon niveau sur ces enjeux pour répondre justement aux défis qu'on a devant nous. Mais en tout cas, il n'y a pas que un enjeu climatique et il n'y a pas que cette exigence-là dans la transition. Il y a aussi beaucoup d'éléments de santé publique, on l'a cité, de réduction des inégalités d'accès à la mobilité qui peuvent être permis grâce à cette transition, des enjeux de qualité de vie aussi qui sont très importants et qui sont des vrais intérêts aussi à faire cette transition, à changer nos mobilités actuellement.
1: Un grand merci à vous Aurélien Bigot, vous nous dessinez l'avenir d'un bien commun en quelque sorte. Je rappelle que vous êtes chercheur sur la transition énergétique des transports et que vous participez aux travaux de la chaire Énergie et Prospérité qui essaye d'éclairer les décisions des acteurs publics et privés dans le pilotage de la transition énergétique. Un grand merci à vous pour votre contribution et pour avoir éclairé notre lanterne, qu'elle soit électrique ou pas. Un grand merci également à Dominique Coetanea, enseignante chercheur à la faculté de théologie Loyola Paris, qui est le partenaire de cette émission Où va la vie. L'occasion pour moi de rappeler que au fil de ce partenariat, eh bien, il faut mentionner l'existence d'un diplôme universitaire d'éthique qui est piloté en conjointement par les facultés Loyola Paris et par l'Institut catholique de Paris. Il s'agit d'un parcours de formation diplômant intitulé « Soins et santé dans une société pluraliste, accompagné, discerné, décidé » et qui vise à permettre aux médecins, aux soignants, aux aidants, aux bénévoles, aux travailleurs sociaux, aux cadres d'établissements médico-sociaux et aux acteurs politiques de gérer des situations éthiques problématiques et de savoir décider dans l'incertitude, l'incertitude qui devient aujourd'hui un facteur majeur de notre vie publique. Si vous souhaitez aller plus loin, nous vous invitons à visiter le site du département d'éthique biomédicale des facultés Loyola Paris sur loyolaparis.fr. Un grand merci pour terminer également à notre réalisateur Eric Koba. Je rappelle que vous pouvez écouter et réécouter où vous voulez et quand vous voulez les différentes éditions de Où va la vie. Je vous remercie tous pour votre fidélité. Sachez que la semaine prochaine, nous poursuivrons notre travail, nos conversations autour de cette question de la transition écologique et des choix de transport, et nous nous interrogerons sur comment ça se passe au sein des communautés religieuses. Vous allez voir, c'est passionnant et c'est plein d'enseignements. Merci de votre fidélité. À la semaine prochaine.

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3: Quand on évoque la guerre de Troie, on pense tout de suite à Homère. Mythe ou réalité, ce conflit déclenché par le ravissement de la belle Hélène auprès de son époux Ménélas par Paris est un des fondements de notre civilisation. Le premier vers de l'Iliade chante, déesse, la colère d'Achille Péléide. Et la dernière phrase de votre roman, Les vaisseaux noirs, publié chez Albin Michel, Axel Jürgensen, bonjour.
4: Bonjour.
3: En 450 pages, vous nous racontez de façon chronologique les vraies causes de la guerre de Troie. Causes qu'elles soient politiques, sentimentales, économiques, existentielles. Comment vous en est venue l'idée ?
4: Alors d'abord, cette idée m'est venue d'une passion, une passion qui m'a été insufflée par un professeur d'histoire-géographie exceptionnel que j'ai eu quand j'avais 11 ans et qui, au lieu de suivre scrupuleusement le programme, a fait le pari pendant plusieurs mois de nous raconter l'Iliade et l'Odyssée. Dans mon souvenir, il s'est cantonné à l'Iliade et l'Odyssée, il n'a pas raconté l'ensemble des mythes liés à la guerre de Troie, mais il le faisait avec une telle passion que cette passion nous est restée. Il interprétait les personnages, il montait sur les tables. Donc cette passion est restée à toute une génération d'élèves. Et depuis, elle ne m'a jamais quitté. Moi, je me suis beaucoup abreuvé, bien sûr, de littérature antique, de mythologie. J'ai fait quelque chose de totalement différent, puisque moi, aujourd'hui, je fais du conseil auprès des professions juridiques. J'ai fait des études de droit. J'ai continué à poursuivre cette passion. Et quand j'ai eu un peu plus de temps, le Covid a aidé avec ça. Alors, j'ai voulu m'atteler à cette histoire.
3: Donc, dans vos sources, il n'y a pas l'Odyssée, il n'y a pas l'Iliade, il y a tout ce qui est avant, c'est-à-dire les chants cypriens de Stasinos de Chypre, mais c'est trois fois rien. Que des débris.
4: Ce que nous avons de cette épopée originale, qui était sans doute assez longue, c'est effectivement uniquement des fragments. Puisque c'est une épopée perdue, écrite au VIe siècle par Stasinos de Chypre. Et alors quand même, on en a un résumé qui a été fait par un philosophe néoplatonicien du Ve siècle, Proclos, qui est fait sous forme de boulettes.
3: Toujours avant Jésus-Christ.
4: Toujours. Non, 5e siècle après Jésus-Christ.
3: Voilà,
4: pour le coup.
3: Je voulais avoir cette précision parce qu'on n'est plus dans la même chose, parce que c'est l'aboutissement d'une oralité.
4: Alors, c'est l'aboutissement d'une oralité, mais qui repose aussi sur un texte qu'on avait encore quelques siècles auparavant. Mm-hmm. Parce qu'il a été perdu, l'épopée a été perdue plus tard, et les auteurs antiques y avaient accès. C'est pour ça qu'il y a deux sources dont je me suis servi. Les sources. Donc ce résumé fait par Proclos qui liste tous les événements qui étaient contenus dans cette épopée, mais sous forme, on dirait aujourd'hui, de bullet points, c'est-à-dire que c'est vraiment très lapidaire comme résumé. Ça fait l'équivalent de deux pages aujourd'hui. Mais on sait, voilà, on va vous dire, Paris va à Sparte, Ménélas doit partir à l'enterrement de son grand-père Catrée en Crète, donc on a quand même cette précision. Il enlève Hélène, et puis ils font naufrage en cours de route, et ils atterrissent à Sidon, et Paris se fait main basse sur la ville. Ça fait 80 pages dans mon roman, évidemment.
3: Donc, alors, le titre...
4: On a ça, mais on a une autre source, je précise quand même, c'est que les auteurs antiques, eux, avaient accès au texte originel.
3: Ouais.
4: Et donc, aussi bien dans la tragédie attique chez Sophocle, chez Eschyle, chez Euripide, que chez les poètes grecs, Pindare, Ovide, Virgile, ou chez les mythographes qui font des catalogues de mythes, Apollodore et Hygin notamment, eux, ils avaient accès à cette matière et ils l'abordent chacun sous un angle différent, si bien que certains des mythes qui sont contenus dans mes récits de cette histoire originelle, de ces prémices de la guerre de Troie, étaient contenus et ont été racontés par ces auteurs. Et donc, un patchwork.
3: Alors on va y venir. Le titre des vaisseaux noirs apparaît 3 fois dans le texte, et plutôt à la fin, quand finalement tous les Achéens s'entendent pour envahir Troie. Une armada qui faisait peur. Dès le début du roman, Pélée insiste sur la peur à la guerre. Je vous cite. « Mes chers enfants, retenez bien ceci. Face à des soldats solidement armés et formés à l'art du combat, mais d'origine et de coutume disparates, face à cet alliage hétéroclite réuni seulement par la cupidité, il suffit pour créer la déroute de susciter la peur. Ces hommes ne se battent pas pour leur terre, pas pour un frère ou une mère, ils ne se battent même pas pour la gloire. Ils ne sont donc pas prêts à mourir, c'est là leur faiblesse. Effrayez-les et vous aurez gagné. » Et là, on a ce conseil dont on va retrouver tout à fait à la fin, qui va se mettre en place avec cette incroyable armada, ces vaisseaux noirs, le titre de votre roman. Et vous écrivez « Plus rien ne semblait pouvoir arrêter les vaisseaux noirs ». Cette phrase, elle est lâchée comme une menace terrible sur toute la Méditerranée. Rien ne semblait pouvoir arrêter les vaisseaux noirs. Mais c'était pas bien parti tout ça. Parce qu'alors, ils se trompent de destination, ils envahissent et massacrent une ville qui ne leur avait rien fait.
4: Oui.
3: Ils n'ont pas de carte, ils savent pas où c'est Troie.
4: Oui. Alors ça fait... exactement. C'est amusant, mais surtout, ça fait partie de ces mythes qui étaient très importants pour les auteurs antiques et qui sont aujourd'hui presque totalement oubliés. Les Grecs embarquent effectivement depuis Aulis, ils se rassemblent tous, le rassemblement des Achéens, hein, puisque dans toutes ces épopées, on ne dit pas les Grecs, Homère parle des Achéens ou des Argiens. Donc, les Achéens se rassemblent tous à Aulis pour partir vers Troie. Sauf qu'ils ne savent pas exactement où c'est.
3: Mais non.
4: Et ils atterrissent plus au sud. Et même quand on regarde sur une carte, il y a une carte à la fin de mon roman, c'est assez nettement plus au sud. Hein. Donc ils se trompent, ils atterrissent en Mysie. Et ils trouvent une étude qui sont pourtant pas si nettes, mais effectivement, la ville fortifiée qu'on voit au loin, etc. Donc, ils se disent, c'est Troie, ils foncent vers Troie. Parce que malheureusement pour eux, le roi de cette ville, qui s'appelle Téléphe, est un fils d'Hercule, d'Héraclès. Évidemment, il est surpuissant. En plus, il est très fort en stratégie militaire. Et donc, on l'ignore souvent. Mais la première aventure des Grecs en Troade, c'est une débâcle terrible.
3: Oui.
4: C'est un échec cuisant. Et ils vont rembarquer. En plus de ça, ils vont connaître un naufrage. C'est précisé dans le résumé de Proclos, ça. Ils vont connaître un naufrage sur la route du retour, si bien que quand ils arrivent de nouveau à Aulis, ils sont vraiment mal en point, quoi. Et ce qui m'a plu dans le fait de restituer ce mythe, c'est que il est très amusant, parce qu'il y a une suite en plus à cette histoire, qui est que le roi Téléphe a quand même été blessé par Achille, il va vouloir être soigné par lui, parce qu'un oracle lui a révélé que seul l'auteur de la blessure pourrait le guérir. Ça va pas marcher malgré tout quand Achille va essayer de le soigner, parce que Ulysse seul va comprendre que seul l'auteur de la blessure peut la guérir. C'est en fait elle-même, l'arme.
3: Il va creuser la lame pour en faire de la poussière.
4: Exactement.
3: Et cette poussière va pouvoir guérir, parce que sinon il fallait amputer le pauvre homme, puisque c'était...
4: Il était gangréné,
3: Était gangréné de partout, et il souffrait énormément.
4: Oui, il fallait un remède magique.
3: Or, Achille avait tous les remèdes par son centaure qui l'avait éduqué.
4: Absolument.
3: Et qui lui avait donné, dans son éducation, toutes les plantes médicinales pour pouvoir guérir, soigner les blessés sur le champ de bataille.
4: Absolument.
3: Donc Achille n'était pas qu'un combattant extraordinaire, il était aussi un soigneur, il était aussi un stratège grâce à ce centaure. On va y revenir. Alors vous racontez en parallèle deux destins, Paris et Achille. Commençons par le premier. C'est un bouvier, c'est un plouc, un cutéreux. Et on ne comprend pas toujours, parce que parfois, vous l'appelez, ou sa femme l'appelle Alexandre. Alors on se dit, tiens, Alexandre, Paris, qu'est-ce que c'est? Pourquoi? Et puis finalement, on se rend compte que c'est un fils trouvé, et que, en fait, c'est un fils de roi, il s'appelle Alexandre.
4: Voilà, absolument. Alors, en fait, son origine à Paris, déjà, je voulais un peu dans ce roman lui rendre justice, parce que Paris est souvent perçu uniquement comme exactement comme un inconséquent, un jouisseur. C'est Paris de malheur. Il y a une scène terrible dans l'Iliade où Hector invective son frère parce qu'il a fui lors du duel avec Ménélas, et il le traite de bellâtre, coureur de femmes.
1: Oui.
4: Bon, donc il a cette image qui lui colle à la peau depuis l'Antiquité. Il est aussi évidemment tout ça, mais il faut comprendre d'où il vient. Et donc ça, je le raconte effectivement dans ce roman. C'est un enfant qui a été abandonné parce que sa mère, la reine Hécube, lorsqu'elle était enceinte de lui, a fait un rêve où elle accouchait, dans ce rêve, d'un Brandon qui mettait le feu à toute la cité de Troie. Elle a consulté un oracle et l'oracle lui a dit, c'est clair, il faut surtout pas que cet enfant naisse, s'il ne doit pas vivre, parce que ça sera la ruine de Troie. Et elle se résout donc à donner l'enfant à un esclave qui a charge d'aller le tuer dans la forêt, sur le
1: Mont Ida. On le
4: met dans une besace.
1: Dans une besace, genre besace Louis Vuitton.
4: Voilà.
1: Avec quelques dentelles à l'intérieur.
4: Exactement.
1: Et lui, au lieu de le tuer, il met la besace dans un arbre.
4: Exactement.
1: En disant, les loups et les faux viendront le manger éventuellement, voilà. Mais on lui laisse une chance de vivre.
4: Oui, il laisse à Dame Nature le soin de faire le crime que lui n'ose commettre.
1: Mais 20 ans après, on va retrouver la besace.
4: Et voilà l'histoire, c'est que effectivement Paris est recueilli par un berger du nom d'Agélaos. Donc il va vivre, comme vous le disiez, une vie très simple, dans un véritable dénuement. Donc il a beaucoup manqué, et c'est ce qui explique qu'il va chercher absolument à s'enrichir par les femmes, notamment. Alors, parce qu'il est beau comme un dieu.
1: Il est marié ?
4: Alors, il a une
1: compagne,
4: une compagne, voilà.
1: Mais qu'il laisse comme ça et qu'il abandonne, mais alors
4: sans aucun scrupule.
1: Sans aucun scrupule.
4: Sans aucun scrupule. Et effectivement, il est amoral. Mais il a ces circonstances atténuantes d'avoir grandi dans un certain dénuement et de n'avoir pour seul atout, puisqu'il n'a rien, aucune richesse, que son physique. Et il va être reconnu. Comment va-t-il arriver à Troie ? En fait, on vient le chercher parce qu'il est bouvier. En raison d'une fête qui est donnée, en l'honneur de sa mort, une fête funèbre, on organise des jeux, c'était assez traditionnel dans cette Grèce. Et c'est l'anniversaire des 20 ans de sa mort. Des jeux funèbres sont organisés, mais lui, il ne sait pas que ces jeux funèbres sont organisés pour lui. C'est en l'honneur de la mort d'un prince Paris, lui, il ne pense pas que c'est lui, Paris. Mmh. Et on vient chercher son taureau, puisqu'il a des très beaux taureaux, et un de ses taureaux, pour qu'il soit le prix de ces jeux. Il va venir participer aux jeux, et il va triompher lors de ces jeux.
1: Alors là, vous êtes très bon dans la narration, puisque on voit ces jeux à travers un petit garçon, Kélidonios, qui est juché sur les épaules de son père, Chonion, et sont deux personnages qu'on aimerait suivre, mais qui finalement disparaissent sous les décombres du stade. C'est un peu dommage, mais on voit tous ces jeux à travers le regard de l'enfant,
4: oui,
1: qui est sidéré de voir ce champion,
4: oui,
1: Paris, donc,
4: oui,
1: et qui veut absolument le saluer. Il demande l'autorisation à son père, il va saluer, il en pleure, il, oui, en tremble, puis finalement tout s'écroule, il en meurt.
4: Oui.
1: On va pas tout
4: raconter,
1: mais on est quand même pris oui, là. Et ces jeux, donc, ils triomphent.
4: Oui.
1: Mais on se dit que c'est un bouvier, il peut pas absolument pas prendre ce titre-là.
4: Absolument.
1: Et le frère va vouloir le tuer.
4: Oui, oui, tout à fait. Et ça, c'est une histoire méconnue, sachant que toutes ces histoires, je vous parlais tout à l'heure de Téléphe.
1: Oui.
4: Téléphe, c'est une histoire qui a été racontée par Échille, Euripide et Sophocle. Il y avait trois tragédies, les trois sont perdus.
1: Achille est aussi un enfant abandonné.
4: Ouais.
1: Donc ce sont deux enfants abandonnés,
4: oui,
1: que vous mettez en parallèle. Lui, il est élevé par un centaure, Chiron, oui, qui lui apprend toute la vie. Et puis, il y a un autre abandonné de son âge,
4: oui,
1: qui va être son ami.
4: Oui.
1: On en parlera un peu plus tard dans l'émission.
4: Mm-hmm.
1: Donc finalement, le destin de ces héros, c'est d'abord d'être abandonné.
4: Oui, alors en fait, Achille, il est abandonné par sa mère, parce que il est le fils d'une déesse, Thétis. Elle ne l'abandonne pas d'ailleurs volontairement. En fait, pour le rendre immortel, Elle le brûle à la flamme toutes les nuits.
3: Et... Alors que nous, on connaissait l'histoire de elle le plonge dans le Styx en le tenant par la cheville.
4: Oui.
3: Mais il y a une deuxième version qui est qu'elle le brûle toutes les nuits et l'enfant hurle. Et vous avez pris cette deuxième version. Pourquoi ?
4: Alors, parce qu'elle me semble beaucoup plus intéressante que l'autre et surtout parce qu'elle est plus authentique. Si tant est qu'on puisse parler d'authenticité en termes de mythe. Le mythe selon lequel sa mère Tétis, pour rendre son fils immortel, le plonge dans les eaux du Styx en le tenant par le talon, date en fait, on en a la première trace écrite, au 1er siècle après Jésus-Christ, et chez un poète latin. Et vraisemblablement, les Grecs ne connaissaient même pas cette version. Mais surtout, elle fait d'Achille, cette version, un homme invulnérable, sauf au talon, une sorte de super-héros. Et moi, je ne crois pas tellement en cette version, elle me paraît contraire même à la manière dont Homère présente Achille. Homère ne fait absolument pas d'Achille un personnage invincible, invulnérable, un super-héros. Et c'est même tout le contraire, dans la seconde version que je reprends, donc la version d'origine, où il est juste plongé dans les flammes, son père intervient, sauve l'enfant, et donc elle n'a pas le temps, la déesse Tétis, de réaliser l'œuvre d'invulnérabilité. Donc, dans cette version du mythe, Achille n'est pas invulnérable et ça a beaucoup plus de sens puisqu'il y a même une prophétie que je raconte dans mes vaisseaux noirs qu'on donne à Achille, et c'est Tétis d'ailleurs qui lui apprend cette prophétie, qui lui dit « Si tu vas à Troie, tu y mourras, mais en pleine gloire. Tu mourras jeune, mais en pleine gloire. » Si tu fais le choix de ne pas y aller, tu pourras vivre vieux, peut-être un peu misérable, mais quand même dans un certain bonheur du type cultiver son jardin. Là, ça va être davantage.
3: Je parlais de Patrocle.
4: Et il fait ce choix volontairement. Donc sa grandeur vient aussi du fait que justement, il est vulnérable, il le sait et il accepte d'aller malgré tout à la rencontre de son destin mortel.
3: Achille et Patrocle. Deux traits encore les distinguaient. Achille était affable, Patrocle laconique. Achille, comme son père, pouvait se montrer brutal lorsqu'il était piqué au vif. Patrocle, lui, restait toujours mesuré. Le premier était droit, intransigeant avec la règle. Le second, plus souple et diplomate, préférait convaincre par l'habileté de ses discours que soumettre par la force. Achille, enfin, était un meneur d'hommes, né pour commander. Quand Patrocle, préférant l'ombre à la lumière, était de ceux qui conseillent et tempèrent dans le secret des alcôves. En un mot, l'un était solaire, l'autre lunaire. Et c'est très joli parce que vous donnez l'impression de ces complémentarités que l'on va voir de plus en plus fortes, voire de plus en plus tragiques. Et on le voit aussi avec la question, est-ce que les hommes sont les jouets des dieux ? Lorsque vous évoquez la tyrannie de Zeus, désireux d'éloigner toute menace, si minime fut-elle, Zeus usa de la guerre pour assujettir les hommes. Car aux puissants, il ne suffit pas de connaître l'étendue de leur pouvoir. Pour en jouir pleinement, ils doivent sentir le poids de leur domination sur leurs sujets. On ne se sent jamais aussi fort que devant ceux qui, tremblant, courbent l'échine. Et Zeus, éternel jouisseur et orgueilleux suprême, qui aimait à prendre par violence ou par ruse toute femme qui se refusait à lui, ne goûtait rien tant que chacune de ces petites soumissions humaines obtenues par la force et fardées en dévotion sous des débauches d'encens. Il se délectait de ce fumet puissant et amer au bon goût de l'arme. Terrible.
4: Ah oui, terrible. Mais effectivement, ces héros sont victimes de dieux capricieux qui décident de tout pour eux. Et effectivement, leur destin est déjà tracé. Et c'est toute l'histoire de ces chansons.

puissance, mais enfin, il se trouve qu'Apollon se révèle un piètre amant, je vous cite. Aphrodite escomptait une nuit divine, elle fut médiocre. Le dieu archer tirait trop vite, confondant performance et virtuosité, vigueur et volupté, et son goût obsessionnel pour la domination ne comblait guère la déesse de la sensualité, avide de variations et de changements de rôle qu'elle était.

0: La bande originale de Max Steiner du film Péplone, Hélène de Troie en 1956 avec Brigitte Bardot.
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0: Je suis avec Axel Jurkensen qui vient de publier chez Albin Michel Les Vaisseaux Noirs, un roman qui raconte les causes de la guerre de Troie. Alors parmi le nombre de musiques sur le sujet, j'ai choisi un péplum parce qu'il y a quand même un côté péplum dans votre roman. Dans tous les péplums, il y a des histoires d'amour et de sensualité. Alors là, comme vous y allez, les parents de Paris, Pléné et Thétis, un homme et une sirène. La mère voulut que son fils soit immortel, on connaît l'histoire, elle le trempait dans le Styx en le tenant par le talon, mais vous avez choisi une autre version et c'est tant mieux. Sentiment encore, Achille et Patrocle, ils sont amants, comme dans la pièce Myrmidon d'Échille, ce que réfute Xénophon plus tard, vous optez pour cette incandescente homosexualité, pourquoi ?
2: Parce que
0: je viens de les citer, c'était deux amis contradictoires, l'un lunaire, l'autre solaire. Ouais. Et puis là, ils deviennent amants dans des pages très incandescentes, très belles d'ailleurs. Ouais. Et ils vont être amants jusqu'à la fin.
2: Oui, tout à fait. Je pense que l'histoire d'amour d'Achille et de Patrocle est la grande histoire d'Achille, à l'évidence, puisque Briseis, il n'y a aucun moment, même dans l'Iliade, où il ne se rapproche d'elle physiquement. Alors que... il partage sa baraque avec Patrocle. Patrocle joue un rôle très important dans les mythes. Évidemment, c'est pour ça que leur relation prend une telle part dans les mythes sur les prémices de la guerre de Troie. Donc sa grande histoire, et c'est celle qui le rend fou, la perte de Patrocle, c'est ce qui le fait sortir de toute sa mesure. Achille, c'est quelqu'un de sensible, d'humain, je le montre sous ses aspects, c'est un grand musicien, vous l'avez évoqué, un médecin, donc il soigne les corps et les âmes finalement, grâce à l'enseignement du précepteur.
0: Il se travestit même en femme, il se travestit un moment donné, parce que il va jouer de la lyre, parce que sa mère lui dit il faut te cacher, donc il le met dans un gynécée.
2: Exactement. Donc il a une part de féminité très importante, totalement assumée, parce que, alors ça, c'est sa mère qui l'oblige quand même à s'enfermer sur l'île de Skyros pour surtout pas être recruté par les armées, mais enfin, il accepte et surtout, il fait preuve d'une telle grâce que nul ne va réussir à le confondre lorsqu'il est déguisé en femme. Donc il est totalement connecté à sa part de féminité, c'est quelqu'un de sensible et malgré tout, il va basculer dans une violence extrême, totale, pas à cause de la mort de Patrocle, son compagnon. Donc j'ai beaucoup de mal à imaginer, peut-être que je crois difficilement à l'amour platonique aussi, surtout dans ce monde où la sexualité est quand même très importante. Vous disiez, voilà.

0: Il y a un certain nombre de scènes, effectivement, bon, pas à l'excès, mais malgré tout, dans ces mythes, il y a beaucoup d'histoires liées à ça. Et les dieux et les mortels, voilà, se régalent.
1: Vous vous régalez dans les scènes d'amour autant que dans les scènes de combat, qui font écho l'une.
0: Et c'est un monde où le sexe et la violence sont très présents. Absolument.
1: Absolument. Ouais. Alors, on s'interroge sur le libre arbitre dans l'amour, parce que, quand même, Aphrodite, elle est partout dans cette histoire. C'est elle qui souffle sur les voiles, c'est elle qui décide. Je vais vous citer parce que c'est quand même épatant de voir Aphrodite qui est omniprésente. Cette fois, Hélène était ébranlée sous l'emprise d'Aphrodite qui lui insufflait le feu des passions. Sa bouche était devenue sèche. Elle avait soif de ce désir éperdu, de ce corps puissant qui rêvait d'inonder son corps comme la vague vient rafraîchir le sable brûlant. Soif de ce beau regard embué de larmes dans lequel elle rêvait de se noyer. Et c'est encore une fois sous l'emprise d'Aphrodite.
0: Absolument. Les dieux jouent un rôle majeur dans tous les événements. C'est le cas aussi dans la suite de la guerre de Troie. Mais dans tous ces événements, il y a Aphrodite, effectivement, donc, qui, elle, utilise de ses armes et pour insuffler l'amour. Et elle va même un peu au-delà. Par moments, elle intervient aussi pour aider Paris lorsqu'il est en difficulté lors des Jeux. C'est elle qui lui redonne de la vigueur. Mais Athéna intervient constamment pour protéger Achille et Pélée. Héra intervient, elle, plus dans un côté vengeresse vis-à-vis de Paris, puisque c'est elle qui va faire en sorte qu'il subisse un naufrage avec Hélène une fois que Paris aura enlevé Hélène. Donc, les dieux sont omniprésents et jouent un rôle clé dans tous ces événements.
1: Et il y a quand même une question, c'est celle du consentement.
0: Le consentement d'Hélène, alors, il est très clair. Pour les auteurs antiques, eux, ils avaient tendance à condamner Hélène. Euripide en particulier, lui donne toute la responsabilité dans cette histoire. En réalité, on peut en avoir une vision bien plus contrastée, surtout si on reprend la vision que nous présente Homère d'Hélène. On voit bien qu'elle est, et ça elle l'exprime dans l'Iliade, elle est Paris. Et elle le est assez tôt. Elle est sous un charme, mais pour le coup physique, c'est-à-dire ce que sa raison lui interdit de faire, son corps lui commande de le faire, elle est prisonnière d'un charme d'Aphrodite, c'est ce que racontent pour le coup tous les mythes liés à l'enlèvement d'Hélène, et du coup, elle est obligée d'aller vers Paris, donc elle consent. C'est pas un enlèvement au sens, il ne la retire pas de force, elle le suit, mais elle le suit parce qu'elle est effectivement sous l'emprise d'un charme. Et elle n'est pas du tout amoureuse, elle est consciente que c'est un type médiocre. C'est comme ça qu'elle le voit, en tout cas, au début.
1: Je vous cite, un homme sans principe, un opportuniste qu'elle haïssait, au fond, depuis le premier regard. Oui, qu'elle haïssait autant qu'elle l'aimait. Tout ce qu'elle souhaitait désormais, c'était s'imprégner du corps brûlant de cet être méprisable et magnifique et s'abreuver sans relâche à sa bouche menteuse mais délicieuse pour qu'il cesse de lui parler. Ce corps irrésistible, divin, elle voulait maintenant le serrer contre son sein et le garder entre ses cuisses, mais plus encore, elle désirait qu'il la désire, qu'il se colle à elle, l'écrase et la comble, l'empêchant de respirer. Donc il y a ce côté charnel très fort, et puis ce « je t'aime, je te hais ».
0: Oui, mais parce que à ce moment-là, elle se déteste aussi, elle s'en veut d'être partie, elle a quand même abandonné sa fille, Hermione, âgée de 9 à 10 ans. Elle s'en veut terriblement d'être partie comme ça. Et comme elle méprise cet homme, mais qu'en même temps, elle est possédée par son désir, elle se sent, je le dis un petit peu plus loin, à un moment donné, réduite. C'est un peu la première femme objet, Hélène, quand même. Donc elle se sent réduite à ce côté objet et elle se déteste tellement à ce moment-là qu'elle veut presque être étouffée tout en ayant ce désir fou par les étreintes de cet homme.
1: Troie, toujours Troie, Troie la fascinante et la trompeuse qui l'avait prise dans ses raies. Troie l'étincelante, dressée comme un phare brûlant au cœur de la nuit. Troie l'orgueilleuse, la splendide, la guerrière qui s'enfonçait dans ses entrailles comme un dard empoisonné, prêt, toujours prêt, infuser son venin pour tuer. Terrible.
0: Terrible.
1: Et Troie est une malédiction.
0: Absolument.
1: Troie est une malédiction et ils y vont tous. D'ailleurs, ils n'ont pas envie d'y aller. Ulysse, il fait semblant d'être fou pour pas y aller. Ouais. Il laboure en reculant.
0: Absolument.
1: Achille, il se travestit en femme et il se planque dans une gynécée. Enfin, personne ne veut y aller. Trois l'incandescente et trois, ça sera le massacre. Mais pour ça, il faut lire Homère et non plus vous. Vous avez donné Axel Jorgensen, merveilleux, Les vaisseaux noirs chez Albin Michel, qui donne les causes de la guerre de Troie. Et puis si vous voulez aller plus loin, lisez Christophe Onodibio qui sort L'Odyssée de l'Odyssée, tout ce que vous avez toujours voulu savoir sur les aventures d'Ulysse sans avoir jamais lu Homère, c'est chez Grasset. Merci Alex Jorgensen, je rappelle votre roman Les vaisseaux noirs, publié chez Albin Michel, qui révèle enfin ce qui s'est passé avant que la déesse chante la colère d'Achille, avant donc la toute première phrase de l'Iliade. Et c'est pas mal de le faire lire aussi à nos lycéens pour qu'ils comprennent mieux la mythologie et les grands récits qui marquent notre histoire. Merci Cédric Coba pour la réalisation. Merci également à François Dieudonné, Philippe Alpeuch, Camille Meyer pour la réussite technique de notre rendez-vous.
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6: Bonjour à tous. Comment bien surveiller les pieds de nos enfants? Eh bien, à l'occasion de la Journée nationale de santé du pied, on voit tout de suite la marche à suivre avec notre invité pédicure et podologue.

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3: Eh bien bonjour à toutes et à tous, on les dit bien bêtes et pourtant ils nous supportent sans broncher toute la vie et sans eux nous aurions du mal à avancer. Eux, eh bien ce sont nos pieds, des extrémités à protéger et ce dès le plus jeune âge. Mais justement, quelles sont les pathologies qui peuvent concerner les pieds de nos enfants? Quels signes d'alerte et quelles solutions? Eh bien c'est ce qu'on va voir avec notre invité quelques jours avant la journée nationale du pied ce 10 juin prochain. Notre invité qui a répondu à notre appel du pied. Bonjour Romain Vaillère.
4: Bonjour.
3: Alors je vous rassure, on va limiter les jeux de mots en matière de pied. Vous êtes podologue pédicure et secrétaire général de l'UFSP, qui est l'Union française pour la santé du pied. Juste une petite précision avant de commencer. Podologue, on l'associe souvent à médecin des pieds, mais est-ce qu'on peut être podologue sans être médecin? Autrement dit, quelle formation suit-on aujourd'hui pour être podologue?
4: Alors effectivement, on n'est pas médecin, on suit un cursus en 3 ans post-bac qui se fait directement via le Parcoursup actuel et on rentre en institut de formation durant 3 ans qui mêlent de la pratique avec de la théorie et qui sont sanctionnés par un diplôme d'État qui a un grade de licence.
3: Et vous, personnellement, qu'est-ce qui vous a attiré vers les pieds? Est-ce que c'était, une passion tout petit?
4: Alors, en général, on a rarement une passion directement pour les pieds quand on sort du bac à 18 ans. On se renseigne, on voit ce qu'on veut faire, des études assez longues parce que c'est avec médecine, aujourd'hui, on part sur quasiment une dizaine d'années. Je voulais pas partir sur 10 ans d'études et en se renseignant, on voit que c'est une profession qui est très riche où on a vraiment un panel de patients très large, du petit au plus grand, et on balaye un nombre de pathologies incroyables. Et ce qui est très intéressant aussi, c'est tout ce qui est appareillage, les semelles orthopédiques, les appareillages d'ongles, d'orteils, et c'est très très varié. Et c'est ce côté manuel m'a vraiment attiré sur ce métier.
3: Voilà pour cette précision. Alors comment aider nos enfants à partir du bon pied? Eh bien c'est parti.
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3: Bah, vous n'avez pas l'image, mais je vous la donne. Un bébé tout heureux d'attraper ses pieds, de sucer ses orteils, ce qui démontre une certaine souplesse qu'on n'aura pas forcément quelques années plus tard. Pourquoi d'ailleurs les bébés ont-ils autant de plaisir à prendre leurs pieds, si on peut dire, Romain Vaillère? Qu'est-ce qu'ils découvrent?
4: Ils découvrent tout leur environnement, leurs mains, leur bouche, leurs pieds. Ils ont toujours cet attrait à tout mettre à la bouche quand ils sont tout petits. Et comme ils peuvent atteindre leurs pieds très facilement, contrairement à nous, ils ont cette habitude à mettre effectivement les pieds dans la bouche. Ils vont découvrir leur environnement. Et c'est pour cela qu'on va les laisser au maximum pieds nus pour leur permettre de découvrir leur corps, leurs orteils, et puis d'apprendre tout ce qui est le toucher, la proprioception, etc.
3: Quels problèmes alors peuvent se poser concernant le pied et l'enfant? Avant même de marcher dès la naissance, quelles sont les anomalies les plus fréquentes? On pense d'abord au pied beau. Alors beau, ça s'écrit B-O-T, mais comment ça se traduit et surtout est-ce que c'est fréquent?
4: Alors c'est pas si fréquent que ça. En général, ça va être détecté dans la vie intra-utérine avec les échographies. Alors il faut différencier malformation, c'est vraiment le pied qui va pas bien se former dès les premiers mois de la grossesse par rapport à la malposition où le pied se forme dans le premier trimestre. Ensuite, il va prendre une mauvaise position dans l'utérus. Et donc, à la naissance, on va avoir un pied qui va être un petit peu déformé. Malposition, ça va être très simple à rééduquer. On va donner des conseils aux parents pour stimuler le pied, pour qu'il revienne dans sa position normale. En revanche, une malformation comme le pied beau varus équin, qui est vraiment structurel, va potentiellement demander un traitement un petit peu plus lourd, par des attelles, parfois des plâtres, éventuellement une opération un peu plus tard quand l'enfant va un peu grandir. L'objectif de tout ça, c'est de lui permettre de pouvoir marcher normalement, de faire du sport, de se mouvoir et de ne pas avoir de douleur quand il sera plus grand et à l'âge adulte.
3: On a parlé du pied bot. Est-ce qu'il y a d'autres anomalies aussi qui peuvent apparaître dès la naissance ?
4: Oui, alors ce qu'on voit essentiellement en cabinet, ça va être des déformations d'orteils. On peut avoir des orteils qui partent vers l'extérieur, vers l'intérieur ou qui peuvent se chevaucher. On va toujours tester la réductibilité de la déformation. Est-ce que la déformation revient ou ne revient pas ? Si elle revient, de simples petits exercices, des petits strappings, des petits appareillages vont pouvoir permettre de corriger le pied. Et puis surtout, on va donner des conseils de chaussage pour faire en sorte que le pied puisse s'étaler, prendre la place et que ces déformations se réduisent par elles-mêmes finalement. Après, on a d'autres déformations qui peuvent être plus importantes comme le talus valgus, des pieds convexes où là on est vraiment sur des malformations et celles-ci sont prises en charge dès la naissance en institution.
3: Voilà donc pour ces problèmes les plus fréquents dès la naissance, si vous l'avez évoqué, il y a des solutions, il y a des prises en charge. Seulement bébé va pas rester que dans son berceau, il va commencer à faire ses premiers pas.
5: Aujourd'hui, je vous montre l'évolution de Molly qui a commencé à marcher à ses 9 mois et demi. Vous pouvez voir ici la première fois où elle a fait ses premiers pas. Elle était tellement fière d'arriver dans les bras de son frère. C'est un moment tellement émouvant.
3: Voilà, toujours émouvant, les premiers pas de bébé. Quand est-ce que d'ailleurs un bébé commence à marcher, Romain Vaillère ? Vers quel âge habituellement ?
4: Alors habituellement, la marche va s'acquérir entre 12 et 18 mois. Au-delà de 18 mois, on peut considérer que c'est un retard de la marche, mais pas forcément s'alarmer forcément. Au-delà de 2 ans, à 24 mois, là, effectivement, il faut commencer à se poser quelques questions, éventuellement prendre un conseil auprès d'un médecin, d'un pédiatre, voilà, prendre un avis médical pour ça. Mais à 18 mois, on considère que c'est encore normal. Chaque enfant a son développement et on les laisse aller à leur rythme surtout.
3: Bébé va donc faire ses premiers pas, mais là aussi, les choses peuvent se compliquer avec en premier lieu le fameux pied plat. Qu'est-ce qu'on appelle pied plat, Romain Vaillère ?
4: Alors finalement, le pied plat, c'est un pied qui n'a pas de voûte plantaire, qui n'a pas d'arche, c'est-à-dire qu'on ne voit pas de creux au milieu du pied entre l'avant-pied et le talon. Ce pied plat, il faut savoir qu'il est complètement normal chez l'enfant. L'enfant a un pied qui est très potelé, qui est encore pas complètement formé, pas ossifié. Donc le pied plat, il est tout à fait normal jusqu'à l'âge de 6 ans. Et à partir du 6 ans, vous allez voir cette voûte plantaire qui va se former, ce pied qui va se muscler. Et normalement, l'évolution fait qu'on va avoir une voûte plantaire quand on aura terminé notre croissance.
3: Est-ce que marcher pieds nus pour un enfant, c'est important, voire même fondamental, justement, pour aider à développer cette voûte plantaire ?
4: C'est tout à fait fondamental. Cette voûte va se former par l'action des muscles, des tendons, la tonification du pied, et elle se fait par la stimulation. C'est comme le bébé, quand il passe de la position du dos sur le ventre, il va commencer à se redresser, à muscler son dos, muscler sa nuque, il va tenir sa tête tout seul. Et bien le pied, c'est pareil, il va se tenir tout seul par la stimulation et par son renforcement musculaire.
3: Donc ça veut dire qu'il faut marcher sur différents types de sol, pas uniquement sur le parquet, mais aussi sur du sable, sur de l'herbe. Tous les supports sont bons finalement.
4: Tous les supports sont bons, puisque le pied va découvrir son environnement. Est-ce que c'est chaud ? Est-ce que c'est froid ? Est-ce que c'est lisse ? Est-ce que c'est granuleux ? Aujourd'hui, vous voyez apparaître dans plein de magasins des petits parcours de stimulation qui sont très intéressants, des petits parcours d'équilibre avec des jeux où vous allez avoir des tapis avec différentes structures. Et le but, c'est que le pied, il découvre ça, qu'il ait l'information et que finalement le cerveau réponde à cette information de manière adéquate. Et donc la marche pieds nus, c'est vraiment ce qui est recommandé aujourd'hui dans toutes les études.
3: Donc les laisser marcher pieds nus le plus souvent possible, c'est important pour le développement du pied de l'enfant, mais les chaussures quand même, quand commencer à lui en faire porter ?
4: Quand l'enfant commence vraiment à marcher, on va commencer à le chausser. Alors à la maison, par exemple, on peut lui mettre des chaussons qui sont très souples ou des chaussettes avec des petits picots antidérapants si on veut le protéger du froid, sinon pieds nus. Et puis à l'extérieur, on va choisir la chaussure en fonction de l'environnement, protéger des blessures, des cailloux, du bitume qui n'est pas agréable, de la chaleur. Donc si vous avez une terrasse, par exemple,
3: oui, évidemment,
4: en plein soleil,
3: on ne va pas se brûler les pieds non plus.
4: Son enfant.
3: Exactement. Alors ces chaussures, justement, comment bien les choisir ? Vous donnez 4 critères. Il faut qu'elle soit neuve, flexible, plate et large. Expliquez-nous pourquoi.
4: Effectivement, c'est les quatre commandements. Donc, on va éviter de donner une chaussure qui a été trop usée à un deuxième enfant, parce que l'enfant précédent peut l'avoir déformée dans une certaine position, peut y avoir des problèmes de mycose, de verrues, etc. Large, pourquoi ? Pour laisser vraiment la place aux orteils, parce que comme on l'a vu, c'est eux qui vont devoir s'étaler pour travailler l'équilibre au niveau du pied. Elles doivent être plates, donc c'est-à-dire sans talon, puisque le pied n'a pas besoin d'avoir un talon à l'arrière, et elles doivent être souples et flexibles, et finalement pour imiter la marche pieds nus, et en fait éviter absolument qu'il y ait une sorte de carcan, une limitation dans les mouvements naturels du pied.
3: Dernier point concernant les chaussures, l'enfant il va grandir, comment surveiller justement le changement de pointure ?
4: Alors le changement de pointure, ça c'est très important, puisque un enfant jeune va changer de pointure parfois tous les 3 ou 4 mois, ça évolue très très vite. Alors dans beaucoup de chaussures, on peut retirer la semelle qui est à l'intérieur, des fois elle est un petit peu collée, on la décolle, on la pose au sol et on vient poser le pied de l'enfant dessus et on vérifie qu'on est toujours un demi-centimètre ou un centimètre selon l'âge de l'enfant supplémentaire entre l'orteil le plus long et le bout de cette semelle-là. Si on fait ça, normalement, on a la bonne pointure. L'objectif, c'est que les orteils ne touchent jamais le bout de la chaussure. Donc, si vous commencez à avoir une usure au bout de la chaussure, un orteil qui a envie de s'échapper un petit peu, c'est que la pointure est probablement trop petite et qu'il faut passer sur une pointure au-dessus.
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3: Et avec nous, Romain Vailleur, dans Portez-vous bien, pour parler de la santé du pied de nos enfants. On l'a évoqué tout à l'heure, Romain Vailleur, le pied plat, il est naturel au départ chez l'enfant, mais il peut persister au-delà de 6 ans. Quand est-ce qu'il faut s'inquiéter ? Quels sont les signes d'alerte ?
4: Alors effectivement, à partir du 6 ans, on peut commencer à se poser quelques questions et à consulter, mais ce qui va surtout nous interpeller, ça va être la déviation au niveau de l'arrière-pied, au niveau du tendon d'Achille, avec l'os qui s'appelle le calcaneus, et de voir si ce pied s'effondre vers l'intérieur. C'est souvent cette position-là, dite en valgus ou en pronation, qu'on va venir rechercher et voir si on peut l'améliorer. Avec des petits jeux, des petits tests, on va tester le pied aussi, voir s'il réagit, s'il a une tendance à aller vers une correction naturelle ou pas, ce qu'on appelle la réductibilité du pied. Et en fonction de cela, on va soit donner des exercices à l'enfant, alors des exercices sous forme de jeu, par exemple marcher sur la pointe des pieds, s'amuser à rattraper un stylo, une serviette avec ses orteils, faire des petits parcours de développement. Et puis, si on se dit que là, il a besoin d'un petit coup de pouce, eh ben, on va pouvoir lui proposer une petite semelle orthopédique pour essayer de stabiliser son pied et de l'orienter finalement dans le bon sens pour qu'il se tonifie, pour que cette voûte se forme. Après, on peut tout à fait vivre avec un pied plat à l'âge adulte et c'est pas un problème. Aujourd'hui, vous pouvez même faire votre service militaire avec un pied plat sans aucune difficulté.
6: Asseyez-vous.
7: Non. Attention, pas le pied, non.
8: Je sais ce que vous ressentez, moi aussi j'ai les pieds plats.
7: Mais non, moi je suis chatouilleux, j'ai pas.
8: On a honte de se faire réformer parce qu'on a les pieds plats.
7: Ouais.
3: Voilà, extrait de la série H avec Jamel Debbouze et Ramzy. Le pied plat qui n'est plus une raison aujourd'hui pour se faire exempter de service militaire. Cela dit, Raymond Vailleur, est-ce qu'il y a des signes quand même d'alerte concernant les pieds des enfants qui doivent amener les parents à s'interroger ?
4: Alors, tout à fait. Donc, au-delà de la douleur, qui est vraiment le premier grand drapeau rouge sur lequel on doit vraiment faire un focus, ça va être un enfant, effectivement, qui va refuser de faire une activité sportive, qui va avoir des difficultés à marcher, qui va tomber plus que les autres. Après, on s'entend qu'en maternelle, des fois, les enfants tombent, mais un enfant qui tombe trop régulièrement, ça doit amener à consulter et puis regarder un petit peu comment il se déplace. Est-ce qu'il a tendance, par exemple, à boiter ou à pas positionner correctement ses pieds? Ça peut amener à consulter pour vérifier si, effectivement, il n'y a rien de grave et que tout va bien.
3: Des chaussures qui s'usent aussi anormalement d'un côté à l'autre, ça peut être aussi un signe d'alerte ?
4: Oui, alors l'usure de la chaussure, c'est surtout les asymétries d'usure. Si on a une chaussure gauche qui est complètement différente de l'usure de la chaussure droite, effectivement, ça, c'est pas normal. Ensuite, l'usure de la chaussure va évoluer avec l'évolution du membre inférieur, c'est-à-dire qu'un enfant en bas âge va marcher les pieds vraiment rentrés, c'est-à-dire que la pointe des pieds va regarder vers l'intérieur, comme si les deux pieds allaient se toucher. Et tout ça, ça s'ouvre avec la croissance. C'est tout à fait naturel. Et donc ça, on peut vérifier l'évolution et ça peut amener, du coup, une évolution de l'usure de la chaussure. Et on se dit, tiens, finalement, avant il usait cette chaussure à l'intérieur, maintenant c'est à l'extérieur. Est-ce que c'est normal ? Oui, c'est normal, mais les parents ne le savent pas forcément.
3: Voilà donc pour ces signes d'alerte dès le plus jeune âge. Cela dit, quels sont les autres problèmes qui peuvent survenir concernant le pied et puis la croissance de l'enfant ? Qu'en est-il aussi adolescent ? Eh bien, on va en parler dans quelques instants, juste après une petite pause musicale. C'est avec Dorothée, pour qui les pieds sont loin d'être bêtes.

0: La chanson des pieds, c'était Dorothée, qui n'a pas perdu pied, hein, puisqu'actuellement en pleine tournée, à 72 ans. Comment vont les pieds de vos enfants? Quelles sont les anomalies qui peuvent les toucher? Sur quoi être vigilant? Eh bien, on en parle aujourd'hui avec vous, Romain Vailler, pédicure podologue, secrétaire général de l'Union française pour la santé du pied. Le pied de l'enfant, en particulier, qui sera le thème de la journée nationale du pied le 10 juin prochain.
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2: Et mon chouchou, ah mon chouchou, celui que je préfère, c'est Petit Orteil. Son rôle sur Terre à Petit Orteil, c'est quand tu te lèves la nuit, il te rappelle là où sont les angles des meubles.
0: Voilà, se taper le petit orteil dans un meuble, c'est vrai qu'on s'en souvient, comme le rappelait l'humoriste Tony Saint-Laurent. Pourquoi d'ailleurs ça fait aussi mal, hein, plus que les autres doigts de pied, Romain Vailler?
3: Alors, le pied, et en tout cas les orteils et tout l'avant-pied, il y a énormément de terminaisons nerveuses. C'est ce qui nous permet en fait finalement d'être équilibré, de ressentir le sol. Et effectivement, quand on vient se cogner ou qu'on vient marcher sur un caillou, se planter une petite écharpe sous le pied, ça fait excessivement mal puisqu'il y a énormément de capteurs et de récepteurs qui sont là pour nous donner toutes les informations du sol. Donc oui, ça fait très mal quand on se cogne au niveau du pied.
0: En tout cas, il n'y a pas que les petits doigts de pied hein, qui peuvent faire mal quand on grandit. Il y a toutes sortes de pathologies qui peuvent toucher les pieds des enfants, et en particulier quand ils grandissent, ce qu'on appelle la maladie de Sévère. Quelle est donc cette sévère maladie? D'où vient le nom en premier lieu?
3: La maladie de Sévère porte simplement le nom de la personne qui l'a décrite. Elle n'est pas du tout sévère. Elle peut être invalidante, elle peut faire mal, effectivement. Et c'est pour ça que les enfants, en tout cas les adolescents, parce que c'est une pathologie, on va dire, entre 9 ans et 13 ans, parfois un petit peu plus tôt chez des garçons qui font énormément de sport. Donc c'est une pathologie, finalement, de déséquilibre entre la force du muscle et du tendon d'Achille qui vient tirer sur un os qui est encore un petit peu fragile, qui a encore du cartilage de croissance. Et ce cartilage de croissance, comme il est encore un peu fragile et qu'on vient tirer très fort dessus, bah, il peut s'inflammer, il peut devenir douloureux. Et ça, c'est souvent sur un excès de traction, donc un excès d'activité sportive. Alors bien évidemment, les enfants, on les encourage tous à faire du sport. Parfois, l'excès de sport peut générer ces petits inconvénients et on peut tout à fait les aider en leur donnant déjà une consigne de diminuer un petit peu la dose de sport. Et on vient les aider avec une semelle orthopédique, avec des petits exercices d'étirement, de renforcement. Et normalement, ça rentre dans l'ordre sans difficulté.
0: Maladie de Sévère, c'est donc une des principales pathologies que vous rencontrez en cabinet. Est-ce qu'il y en a d'autres aussi qui arrivent assez fréquemment concernant les pré-ados ou les ados?
3: Alors, il y en a plein sur le pied. À chaque fois que vous avez un tendon qui va s'insérer sur un os, il y a un petit cartilage de croissance à cet endroit-là. Et donc, on peut tout à fait avoir ces douleurs. Alors, il y en a une qui est sur le bord latéral du pied, qui s'appelle la maladie de Hislin, toujours de celui qui l'a décrite, ou à l'intérieur, on peut avoir la maladie de Kohler-Mouchet, qui est au niveau de l'insertion d'un muscle à l'intérieur du pied, ce muscle qui est très puissant, qui permet de tenir cette fameuse voûte plantaire. Et donc, quand on fait beaucoup de sport, on sollicite notre voûte plantaire, on peut tout à fait avoir cette petite ostéochondrose de croissance à cet endroit-là. Et on peut avoir aussi des douleurs sous le pied, qui peuvent être dues à des zones qui appuient de trop. On peut avoir aussi la fameuse maladie de Rhinander en arrière du gros orteil, qui elle est une ostéonécrose, c'est un petit os finalement qui va nécroser, qui va mourir, qui peut faire mal de manière assez transitoire. Et donc là, il faut absolument venir décharger ce pied pour éviter que ce petit os se détruise de trop. Et donc la consultation doit amener au diagnostic et à la prise en charge très rapide de ces petites pathologies-là.
0: On parle du pied, mais on dit aussi, et ça les Chinois le disent dans leur médecine, que les pieds sont la racine du corps. Est-ce qu'un problème de pied peut avoir après des répercussions chez les adolescents, et je pense notamment au mal de dos?
3: Oui, tout à fait. Les pieds, c'est ce qui nous porte, c'est la base quand on est debout. Et donc une déformation, et notamment des asymétries au niveau du pied, vont avoir un retentissement au-dessus, sur la position de la cheville, du genou, de la hanche, et donc du dos. Et donc, on peut tout à fait venir aider dans des attitudes scoliotiques, des scolioses, si on a, par exemple, une jambe plus courte que l'autre, ou un pied qui va chuter trop vers l'intérieur, qui vont créer des asymétries. Le fait de travailler ces asymétries va permettre de pouvoir aider à limiter l'évolution de ces potentielles déformations vertébrales.
0: Cela dit, il n'y a pas que ces maladies qui peuvent affecter les pieds de nos enfants, il y a aussi d'autres petits problèmes, alors qui ne sont pas mortels, mais qui sont quand même assez gênants, à commencer par celui-ci, petite illustration sonore.
4: Tes baskets, là, à partir de maintenant, tous les jours, tu vas les mettre sur le bord de la fenêtre. Non, mieux, tu vas les brûler. Tu vas les prendre, tu vas mettre de l'essence dessus ou ce que tu veux et tu vas les brûler.
5: Pourquoi?
4: Parce qu'elles puent, tes baskets.
0: Voilà, des baskets qui sentent pas la rose, mais plutôt une forme de camembert qu'on aurait croisé avec de la litière pour chat. Extrait du film Delphine 1, Yvan 0. Les pieds qui sentent chez les adultes, ça arrive, mais aussi très fréquemment chez les ados. Comment expliquer justement que des pieds puissent puer autant, si vous me passez l'expression, Romain Vailler?
3: Alors, tout cela est dû à un développement bactérien. Finalement, les bactéries sont comme nous. Elles mangent et elles font des déchets. Et finalement, c'est ces déchets qui vont souvent générer les mauvaises odeurs. Et elles sont grandement favorisées par l'hypersudation, donc la transpiration excessive. Et donc, si on ne change pas régulièrement ses chaussures, si on a des chaussures dans des matières synthétiques, plastiques, on va avoir une sudation excessive. En plus, il ne nous a pas échappé qu'à l'adolescence, il y a plein de changements hormonaux qui font qu'effectivement, on a tendance à avoir cette hypersudation, donc développement bactérien et donc mauvaise odeur. Donc, on change ses chaussures tous les jours, on a deux ou trois paires, on alterne, ça permet que la chaussure sèche, qu'elle s'aère. On choisit des chaussures les plus respirantes possibles. Donc, par exemple, des baskets faites pour le sport, normalement, doivent permettre de respirer, d'avoir un échange avec l'air extérieur. Et puis, s'il y a vraiment un excès de sudation, on peut proposer des petits traitements en tissu d'euro pour diminuer ces phénomènes de sudation.
0: Les baskets, vous en avez parlé, ce sont les chaussures aussi préférées des ados, voire même des adultes. Est-ce que c'est vraiment une bonne idée d'en porter tout le temps?
3: Alors, porter des baskets pour faire du sport, oui, on va faire de la course à pied, on met une chaussure de course à pied, je vais faire du foot sur un terrain en herbe, je vais mettre des chaussures à crampons. Maintenant, dans la vie de tous les jours, comme on l'a vu tout à l'heure, l'idéal, c'est une chaussure qui est plate, qui n'est pas trop épaisse, qui n'est surtout pas toute molle, on n'a pas besoin d'amorti. Donc, il faut choisir finalement ce qu'on appelle des sneakers, qui sont le prémisse des baskets, puisque là, on va avoir une chaussure qui va être normalement bien flexible, plate, relativement large au niveau des orteils, avec un système de lassage pour serrer le pied. Et ça, c'est tout à fait convenable et acceptable pour un adolescent. Et surtout, on adapte finalement la chaussure à l'activité qu'on fait. Si je vais faire une randonnée, je ne vais pas y aller en sandalettes. Si je vais finalement à la plage ou à la piscine, je peux tout à fait porter des tongs. Mais les tongs ne vont pas être faites pour aller faire le marché du samedi matin. Voilà, on adapte sa chaussure en fonction du milieu dans lequel on va évoluer et de l'activité qu'on va faire. Et ça, c'est le meilleur des conseils qu'on puisse donner.
0: Cela dit, un autre désagrément qu'on peut retrouver à tout âge, mais qui peut aussi arriver chez les enfants, c'est celui des verrues plantaires et des ongles incarnés. Alors, ongles incarnés, à savoir une partie de l'ongle qui va s'enfoncer dans la chair et qui va provoquer une inflammation. Pourquoi ça se retrouve en particulier chez les ados ?
3: Alors, souvent, on a un problème de chaussage chez les adolescents où si la chaussure est trop courte, et bien finalement, les orteils vont être comprimés et donc la compression de la chaussure va pousser la peau contre l'ongle et bien finalement, ça va créer un cisaillement et un ongle incarné. Les phénomènes d'hypersudation, comme on a vu, le fait d'avoir une transpiration excessive fragilise les sillons, favorise l'ongle incarné. Et puis souvent, les ados, ils aiment bien avoir leur petite autonomie. Et puis, c'est eux qui s'attaquent à la coupe d'ongles. Et en général, la coupe d'ongles, vous savez, elle dure 30 secondes dans la salle de bain. Et si elle est mal réalisée, on laisse une petite pointe sur le côté. Et quand l'ongle repousse, cette petite pointe vient s'enfoncer dans la peau et vient du coup générer un ongle incarné qui peut être très douloureux. Donc, dès qu'il y a une alerte, dès qu'il y a une douleur ou qu'il voit qu'il y a quelque chose qui ne se passe pas bien, qu'il y a par exemple du pus ou qu'il y a une rougeur ou que ça gonfle, c'est douloureux, il faut consulter et nous, en cabinet, avec un soin de pédicurie, en 10 minutes, c'est réglé et l'enfant repart sans douleur.
0: Un dernier problème qui est très fréquent aussi, ce sont les verrues plantaires, souvent attrapées lors des séances de piscine et qui entraînent une douleur à la marche. Comment savoir si c'est bien une verrue, non pas un corps au pied? Parce que l'excroissance qui en résulte peut prêter peut-être à confusion, Romain Vaillère.
3: Tout à fait, parce que les verrues plantaires, elles vont avoir tendance à faire de la kératose. C'est cet excès de peau morte, comme pour un corps. Alors, il faut savoir que les corps chez les enfants et les adolescents, c'est très rare. En général, ils ont des pieds avec une peau qui est toute lisse, qui est très résistante. Les corps, c'est assez rare. Ce qui va la différencier, c'est le petit piqueté, des petits points noirs que vous allez voir apparaître au centre. Ce sont des ruptures de tout petits vaisseaux liées à la petite tumeur tout à fait bénigne, liée au virus de la verrue. Et ce petit piqueté est vraiment typique de la verrue. Et si vous faites une petite pression latérale sur les côtés et que l'enfant ressent une douleur, on est quasiment sûr que ce soit une verrue et du coup à traiter absolument pour éviter qu'elle ne prolifère.
0: Quel traitement? Parce qu'entre frotter la verrue avec de l'ail ou un citron ou une pomme de terre coupée, utiliser un mélange de vinaigre et de bicarbonate de soude ou encore l'étouffer avec un sparadrap, on entend tout et un peu n'importe quoi. Est-ce qu'il y a vraiment une technique qui marche, si l'on peut dire en parlant du pied aujourd'hui?
3: Alors, les traitements des verrues plantaires sont très archaïques. Finalement, nous, on vient les brûler. Donc, nous, on vient brûler ça avec un acide. Les dermatologues peuvent le brûler avec le froid par l'azote liquide qui descend très, très bas. On peut essayer aussi éventuellement les petits traitements de pharmacie. Mais en règle générale, pour les verrues plantaires, elles sont tellement profondes que mieux vaut consulter soit un podologue, soit un dermatologue pour venir les brûler. Les petits remèdes de grand-mère, si ça fonctionne, très bien. Mais en général, mieux vaut consulter parce qu'elles sont quand même assez profondes et c'est rare qu'on s'en sorte avec ces petits remèdes.
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0: Alors Romain Vaillard, on arrive bientôt à la fin de cette émission. Mieux vaut prévenir que guérir, comme on dit. Est-ce qu'il y aurait quand même des petits conseils de, je sais pas, de posture pour aider nos enfants à garder bon pied, bon œil, enfin surtout bon pied ici, dans les façons, je sais pas, de s'asseoir ou de croiser les jambes?
3: Alors, les façons de s'asseoir, on va surtout privilégier, quand ils s'assoient au sol, la position en tailleur ou en indien, c'est-à-dire lorsqu'ils viennent croiser leurs jambes. On va éviter la position dite en W, c'est lorsque ils placent leurs pieds complètement vers l'extérieur et les genoux rentrés. Puisque comme on l'a vu, l'évolution de la croissance fait que normalement, on doit avoir une ouverture de la hanche, une ouverture des pieds vers l'extérieur. Et donc, ces positions-là en indien vont favoriser cette ouverture. Pour le reste, ensuite, c'est surtout la marche pieds nus qui fera le reste et qui va permettre un développement neuromusculaire et proprioceptif idéal pour l'enfant.
0: Alors, pour bien s'occuper de ses pieds, il y aura donc cette journée nationale prévue le mercredi 10 juin prochain dans toute la France. Des dépistages, des conseils gratuits, sans rendez-vous avec des pédicures et des podologues un peu partout en France. Pour savoir où ça se passe, eh bien, on vous renvoie au site santé-dupied.org. Il y a également un livre qui sera publié le 4 juin prochain, Des pieds en bonne santé. Il a été réalisé par votre présidente, Muriel Montevert, pour prévenir, dépister, accompagner à tous les âges de la vie. Il est publié aux éditions Le Duc, pas encore remboursé par la Sécurité sociale, tout comme les consultations chez le podologue, hein, Romain Vaillard. J'imagine que vous le regrettez, pas seulement pour vous, hein, pour votre chiffre d'affaires, mais pour toutes les économies qu'on pourrait faire en ayant des pieds en bonne santé, justement. Comment ça se fait qu'en France, on ne s'occupe pas plus de ses pieds ?
3: Alors, il faut savoir aujourd'hui tout de même qu'il y a eu des remboursements qui sont arrivés pour les verrues notamment. Aujourd'hui, les verrues sont prises en charge chez le podologue. Il y a quand même les soins pour les diabétiques qui sont remboursés lorsqu'ils ont des complications et notamment une perte de sensibilité sous le pied. Et pour tous les diabétiques, il y a une séance de dépistage qui est prise en charge une fois par an pour justement dépister s'il y a une perte de sensibilité sous le pied ou pas. Et la partie semelle où il y a un remboursement certes qui est relativement modeste, mais qui permet surtout de déclencher le remboursement des mutuelles qui, dans leur grande majorité, prennent très bien en charge les semelles orthopédiques. Et il faut se renseigner sur les contrats des mutuelles. Beaucoup aujourd'hui proposent des prises en charge forfaitaires sur les soins de pédicurie, donc pour tout ce qui va être le traitement de l'ongle incarné, des corps, etc. Entre une et six séances par an peuvent être remboursées par les mutuelles. Il ne faut vraiment pas hésiter à checker son contrat pour ça.
0: En tout cas, le dernier conseil qu'on peut donner, est-ce que pour un enfant, aller voir un podologue au moins une fois par an pour voir si simplement tout va bien, ça vous semble un conseil judicieux, un peu comme pour le dentiste ?
3: Oui, à partir de 4 ans, c'est bien. S'il y a des gros soucis, des chutes répétées, des déformations avant 4 ans, bien évidemment, on peut consulter. Mais voilà, à partir de 4 ans, la première consultation chez le podologue peut être intéressante. Ça peut permettre surtout de vous rassurer, de vous donner les bons conseils, notamment sur le chaussage, qui est très important. Et finalement, de ces bons conseils, de cette prévention, va découler le bon développement de l'enfant et éviter toutes les pathologies potentielles à l'âge adulte.
0: Eh bien voilà, on va lever le pied. On est arrivé au terme de cette émission. Un grand merci Romain Vaillard, secrétaire général de l'Union française pour la santé du pied, d'y avoir participé. Un organisme à retrouver sur santedupied.org. Et puis, c'est rendez-vous un peu partout en France le 10 juin prochain pour la santé du pied qui est consacrée cette année à la santé du pied de nos enfants. C'est une émission aussi à réécouter également sur notre site rcfnotredame.fr et aussi sur notre toute nouvelle application RCF Notre-Dame. Merci à Nicolas Fournel qui a fait des pieds et des mains aux manettes de la régie technique, son pied-à-terre préféré. La semaine prochaine, des pieds, on passera au dos, mal du siècle. Pourquoi nos vertèbres souffrent-elles autant et comment mieux les soulager au quotidien? On fera le point avec un kiné spécialisé sur la question. En attendant, on va se quitter avec la citation du jour. Elle est signée de l'écrivain Maurice Roche. Pourquoi remettre à demain ce qu'on peut faire avec deux pieds? Vous l'avez, tant mieux. Allez, repartez du bon pied et à la semaine prochaine.

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4: Bonjour à tous, bienvenue dans ce studio pour cette nouvelle édition des Racines du Présent, comme chaque semaine en partenariat avec le quotidien La Croix et en co-diffusion sur l'ensemble des radios chrétiennes. Quelles sont donc les racines historiques de ce conflit qui nous semble insurmontable entre Moscou et Kiev, entre la Russie et l'Ukraine? Quelles sont les sources qui animent Vladimir Poutine? Eh bien, nous sommes pour en parler en compagnie de Pierre Lévy. Bonjour.
5: Bonjour.
4: Merci beaucoup d'être avec nous. Vous avez été notre ambassadeur à Moscou de 2020 à 2024 et vous publiez aux éditions Talendier un récit passionnant intitulé « Au cœur de la Russie en guerre, récit de l'ambassadeur de France ». Avec vous, nous allons essayer de creuser autour des racines historiques de la guerre en Ukraine.
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4: Alors Pierre Lévy, je le disais, vous êtes diplomate, vous avez été ambassadeur à Moscou de janvier 2020 à août 2024. Auparavant, vous aviez été ambassadeur en Pologne, en République tchèque, et puis vous avez aussi travaillé au cœur du Centre d'analyse politique du Quai d'Orsay, c'est bien ça.
5: Centre d'analyse et de prévision.
4: Centre d'analyse et de prévision, voilà.
5: Centre de stratégie, de réflexion.
4: Voilà. Donc historiquement, vous êtes au cœur des enjeux autour de la Russie. C'est un dossier que vous connaissez professionnellement et aussi personnellement, puisque on découvre en lisant votre livre que votre grand-mère est née à Minsk, en Biélorussie, en 1901. Alors voilà, avec vous, nous allons essayer de comprendre ce qui se passe en Russie. Il y a une phrase qui m'a beaucoup frappé dans votre livre, qui est à la fois, il faut le dire, qui est à la fois passionnant et glaçant. Ça se lit comme un roman, mais comme un roman noir. Vous écrivez, Pierre Lévy, « Le système russe est un système fondé sur un passé occulté, sur la manipulation historique, sur l'inversion victimaire, l'instrumentalisation des pulsions et des peurs et le conspirationnisme. » Voilà, alors ça fait beaucoup peut-être pour un seul homme ou pour un seul empire, et on va essayer de remonter le fil de tout ça. Alors, l'histoire russe remonte à très loin. Vous évoquez Charles XII de Suède, vous évoquez Napoléon, vous évoquez Adolf Hitler. Alors commençons par la Suède. Racontez-nous, que s'est-il passé entre la Russie et la Suède historiquement?
5: Oui, d'abord, je voulais simplement préciser que quand on vit en Russie, l'histoire est omniprésente.
4: C'est ça.
5: Et même plus que l'histoire, c'est le récit de l'histoire.
4: Oui.
5: C'est-à-dire le passé raconté par les politiques, en particulier par Vladimir Poutine. Vous savez, il y a un livre qui est assez connu, Nicolas Vert, Poutine, historien en chef.
4: Voilà.
5: Et donc, vous êtes en permanence dans cette ambiance, ce qui me convenait parfaitement.
4: Y compris au sein du peuple.
5: Voilà, y compris au sein du peuple. Il y a beaucoup de commémorations,
4: oui.
5: On est très tourné vers le passé. Et ça me passionnait. Bon, j'ai toujours été passionné par l'histoire,
4: oui.
5: Et encore plus par le récit.
4: Le
5: roman national. Ce que les Russes apprennent.
4: Oui.
5: Et effectivement, l'histoire russe est marquée par beaucoup de guerres, de conflits. Il y a des événements heureux aussi, bien sûr, mais en tous les cas, ils sont moins mis en avant que les hauts faits d'armes, et en particulier, vous avez cité la guerre entre la Suède et le Royaume de Suède et l'Ukraine et la Russie.
4: Oui, que
5: la
4: Poutine Russie, cite régulièrement,
5: voilà,
4: du reste.
5: Que cite régulièrement, oui. C'est très très intéressant, et même le négociateur russe, quand les négociations ont repris en mai dernier, directement avec les Ukrainiens, Medinsky, mm-hmm. ancien ministre de la Culture, il disait « Nous avons le temps ». Et il citait justement cette guerre entre la Suède de Charles XII, oui. voilà, la Suède de Charles XII contre la Russie, toujours pour la conquête de ces terres de sang, comme dit Timothy mm-hmm. Snyder, ces territoires dont les frontières bougeaient. Et c'est une guerre qui a duré 15 ans. Il y a une bataille très connue, qui s'appelle la bataille de Poltava, mm-hmm. que les Russes citent très souvent, une victoire russe, et qui en fait a marqué en quelque sorte l'entrée de la Russie de Pierre Ier comme puissance européenne. Mmh. C'est en ce sens que c'est très très intéressant, parce que Pierre Ier, comme vous le savez, fondateur de Saint-Pétersbourg, voulait faire en sorte que la Russie soit tournée vers l'Europe. Et donc il y a eu cette victoire, et puis après il a fallu encore 10 ans pour avoir la paix. Mmh. Il y a un autre personnage qui est sans doute très connu de vos auditeurs et de tous ceux qui s'intéressent à la culture, c'est Mazepa. Vous savez, il y a des très beaux tableaux de Mazepa enchaîné à son cheval. Il y a également cet opéra. Et Mazepa était le chef des Cosaques. Et le chef des Cosaques s'est allié avec les Suédois mmh. contre les Russes, et finalement a été capturé, a été exécuté. Donc vous voyez, toute cette histoire est présente, comme d'ailleurs ensuite la guerre patriotique, c'est-à-dire 1812 et l'invasion de la Russie
4: par
5: Napoléon, et ensuite la Grande Guerre patriotique, je reprends les appellations,
4: officielles.
5: Les appellations officielles, oui. C'est 41-45.
4: Oui. Alors, de quelle façon s'est située dans l'histoire la Russie par rapport à l'Europe? Vous évoquez Pierre Ier qui a voulu ouvrir la Russie à l'Europe, et puis on sent aujourd'hui, et on va y revenir, un sentiment de défiance très très fort par rapport à l'Occident global. Historiquement, comment est-ce que la Russie se situe par rapport à cette Europe, alors même qu'il n'y a pas de frontière naturelle entre la Russie et l'Europe?
5: Bien sûr, bien sûr. Et Poutine disait régulièrement « La Russie n'a pas de frontière », ce qui glace un peu le sang mm-hmm. de ses cantons, de ses voisins. Et il y a une autre expression qui est revenue assez souvent au moment où j'étais à Moscou, « La Russie est à civilisation ».
4: C'est
5: très très intéressant. C'est-à-dire que c'est là aussi on dépasse la notion de frontière.
4: Oui.
5: C'est-à-dire elle incarne autre chose. Mm-hmm. Et c'est là une civilisation en propre. Et c'est là justement, pour revenir à votre question, que c'est très intéressant. Il y a un débat récurrent sur ce qu'est la Russie.
4: Oui.
5: Vous savez, c'est le débat entre les occidentalistes et les slavophiles mmh. Qui vraiment jalonnent toute l'histoire russe, les débats...
4: C'est une tension.
5: Voilà, les débats mmh. intellectuels, et encore plus maintenant, parce que il y a tout un discours dans ce climat d'hostilité, de confrontation, selon lequel l'Occident veut la perte de la Russie.
4: Ah oui.
5: C'est vraiment quelque chose qui structure l'idéologie.
4: C'est très clair dans les esprits russes.
5: Ah, c'est dans les esprits du pouvoir.
4: Oui, du pouvoir.
5: Il faut bien distinguer mm-hmm. le pouvoir de la population. Mais en tous les cas, dans les esprits du pouvoir. Et ça, c'est une analyse qui est très ancienne. Il y a cette vision que, de la même manière que l'Union soviétique a été attaquée, a été menacée et finalement s'est effondrée, l'Occident veut faire la même chose avec la Russie. Et donc, vous avez aujourd'hui tout un courant de pensée, mais qui est vraiment très ancien, mm-hmm. Qui développe l'idée la Russie est eurasiatique. Vous voyez qu'elle a une identité propre, ce que les Allemands appelaient le Sonderweg.
4: Elle est quelque part entre l'Occident et
5: l'Orient.
4: Voilà,
5: elle est quelque part entre l'Occident. Il y a même Surkov, vous savez, ce personnage qui a maintenant disparu des écrans radars, qui s'exprime très peu, mais qui, j'avais lu des textes, je ne me souviens plus exactement des termes, mais il développait cette idée que finalement, le caractère si particulier de la Russie comme une espèce de métis, vous voyez, entre l'Occident et l'Orient, était ainsi irréductible à l'Occident, était insupportable pour nous, d'où ce désir de la nihiler ou de la détruire, de l'affaiblir. Et même, il y a un autre personnage que l'on entend beaucoup dans la période actuelle, qui s'appelle Karaganov, qui n'est pas très proche du Kremlin, contrairement à ce que l'on peut dire, mais en tous les cas, qui a écrit beaucoup, que je connais depuis très longtemps, et avec lequel j'avais beaucoup de débats. Enfin, moi, j'aime bien débattre. Oui. Donc, il faut faire attention à ne pas être pris par le charme de la discussion. Oui. Mais en tous les cas, on discutait beaucoup, et lui est un des grands chantres de l'eurasiatisme, avec même l'idée que cette guerre doit purifier la Russie.
4: Purifier.
5: Voilà, et c'est une idée aussi qui vient...
4: Pour revenir à son essence même.
5: Pour revenir à son essence même, la débarrasser de ses scories occidentales.
4: Ah oui.
5: C'est très très intéressant. C'est absolument passionnant, parce qu'il faut bien voir que la démarche russe, l'agression russe, elle est y a tout un cadre, un corpus conceptuel autour de ça.
4: Voilà, alors c'est ça qui est
5: ça.
4: Intéressant.
5: Et moi, je dirais simplement, sous forme de boutade, que j'ai jamais rencontré un Russe qui me dise « je suis eurasiatique ».
4: Oui.
5: et
4: pourtant.
5: Et pourtant, voilà.
4: C'est il y a une tension, une tentation.
5: Il y a d'abord, bon, il faut quand même se rendre compte que c'est une géographie physique quand même extraordinaire.
4: 11 fuseaux horaires.
5: 11 fuseaux horaires. Voilà. J'ai eu la chance d'aller. Un espace démesuré qui donne le vertige. Vous pouvez rouler 5 heures en traversant le même paysage de bouleau. Sous la neige. J'ai en 2021, j'ai eu la chance, parce qu'après c'était beaucoup plus difficile de voyager, j'ai eu la chance d'aller à Vladivostok, au Kamchatka et à Sakhaline.
4: Au bout du monde.
5: Voilà, au bout du monde. Mais ça, c'est
4: la Russie.
5: Non, mais vous dites au bout du monde. Oui. Nous disons au bout du monde. Mais simplement, c'est notre vision occidentale. Mm-hmm. Parce que vous allez là-bas, il y a un monument qui est très connu et qui avait marqué «Здесь начинается Россия». C'est ici que la Russie commence.
4: Eh oui.
5: Vous voyez, donc c'est là une perspective inversée.
4: Revenons, si vous le voulez bien, à Pierre Lévy. Je rappelle que vous avez été notre ambassadeur à Moscou de 2020 à 2024. Vous publiez chez Talendier un livre passionnant intitulé « Au cœur de la Russie en guerre, récit de l'ambassadeur de France ». Je voudrais revenir avec vous sur cette mémoire de la Deuxième Guerre mondiale, qui est quelque chose de manifestement essentiel, si je vous ai bien lu. Vous nous proposez l'analyse suivante. L'Europe occidentale s'est reconstruite sur la réconciliation, alors que des douleurs fantômes, écrivez-vous, parcourent toujours fondamentalement la Russie, qui a le sentiment que sa victoire contre le nazisme lui a été volée par les alliés. Expliquez-nous, Pierre Lévy.
5: Alors, c'est très vrai. Juste une remarque pour élargir la perspective. Oui. Le contraste entre l'Ouest et l'Est est flagrant, y compris à l'intérieur de l'Union européenne. Mm-hmm. Je dis ça parce que j'étais en République tchèque, surtout en Pologne.
4: Voilà.
5: Et vous voyez aujourd'hui combien le passé aussi est très présent. Mm-hmm. Regardez la Hongrie, tous ces pays ont beaucoup de ressentiments, même de revendications plus ou moins exprimées sur les frontières. Il y a des minorités qui sont un peu éparses. Enfin, c'est très compliqué, beaucoup plus que de notre côté.
4: Les Sudètes sont toujours là.
5: Et bien sûr. Façon. En tous les cas, il y a les Sudètes, il y a les Hongrois d'Ukraine, il y a des contentions entre la Pologne et l'Ukraine. Mais pour revenir à la Seconde Guerre mondiale, il y a ce sentiment. D'abord, il faut bien garder à l'esprit que quand vous discutez avec des Russes, des historiens ou des officiels, ils disent voilà, bien sûr l'Union soviétique, il y a beaucoup de côtés négatifs, mais en tous les cas là, nous avons apporté deux choses au monde au XXe siècle, la victoire de 1945 et la conquête spatiale.
4: Donc c'est bien leur victoire.
5: Oui, c'est leur victoire.
4: C'est ça, c'est très clair.
5: Bien sûr, mais ça, ça je dirais, on ne le nie pas.
4: Oui.
5: Je veux dire, la Russie a perdu 26-27 millions d'hommes, c'est absolument effarant. Clairement, il y a eu un sacrifice. j'ai fait une erreur. C'est pas la Russie, c'est l'Union soviétique.
4: Oui.
5: Parce que là aussi, il y a un travail d'appropriation. Mmh. Il y avait des combattants ukrainiens. L'Ukraine d'ailleurs était en première ligne pour des raisons géographiques. Il y avait des combattants du Caucase, d'autres républiques fédérées soviétiques. Mais donc, on ne nie pas cette quand je dis nous, les alliés. On ne nie pas cette contribution décisive de l'Union soviétique et de la Russie à la victoire. Mais on se heurte à des attitudes qui sont à mon sens, très difficiles à gérer. D'abord, ils sont dans ce ressentiment ou dans cette manipulation selon laquelle on nie la victoire de la Russie, où on veut avoir une approche révisionniste. Je me souviens une fois, ça m'avait beaucoup frappé, je parlais à un officiel et je lui parle des alliés.
4: Oui.
5: Et il me dit, mais pourquoi est-ce que vous ne parlez pas de nous? Je lui dis, mais les alliés, pour moi, c'est...
4: C'était vous aussi.
5: L'Union soviétique, c'est vous aussi. Et donc...
4: Le sentiment d'une victoire volée.
5: Sentiment de révisionnisme aussi. Le fait que la victoire soit associée à Staline. Alors là aussi une anecdote, si vous le permettez. J'ai vu beaucoup d'historiens parce que c'est une matière qui me passionne et puis surtout l'histoire a des conséquences en matière de politique étrangère.
4: Mais oui.
5: Et je me souviens d'un grand historien qui me dit vous avez eu les États-Unis ont gagné avec Roosevelt, le Royaume-Uni avec Churchill. La France avec De Gaulle, et nous avec Staline. C'est notre malédiction. Vous voyez, donc c'est la malédiction ou le tourment, en tous les cas. Et donc, il y a ce sentiment que l'on nie la victoire de la Russie, sa contribution. Deuxièmement, il y a une vision totalement biaisée quand même de cette période. Parce que
4: on oublie le pacte germano-soviétique.
5: Bah le pacte germano-soviétique, c'est un excellent exemple, mais aussi toutes les pertes qui ont été causées du fait de la politique de Staline.
4: Les purges.
5: Il y a eu les purges avant, les purges de l'armée russe avant.
4: Oui, qui avaient été considérablement affaiblies.
5: Voilà, Tourachevski. Il y a eu une multitude de messages, parce que les réseaux d'espionnage soviétiques marchaient très bien, qui ont prévenu Staline que l'Allemagne allait attaquer.
4: Et il n'a pas voulu les entendre.
5: Et puis ensuite, une vision biaisée de la manière dont la guerre s'est passée, avec tous les collabos, avec les gens qui ont été exécutés parce qu'ils ne voulaient pas se battre.
4: Oui, parmi les 23 millions de victimes, il y a un certain nombre de victimes qui étaient entre-soviétiques.
5: Bien sûr, je cite dans mon livre... l'énorme travail de référence de Jean Lopez et de Haute-Missouri aussi sur l'opération Barbarossa
4: que je recommande
5: à tous les auditeurs et il explique très bien tout ça. Et puis ensuite il y a la vision que maintenant en fait on est face à un processus de renazification.
4: Alors voilà, comment expliquer ce mot qui nous choque, nous, parce que nous ne voyons pas nous voyons une montée des populismes, nous voyons une montée de ce que certains appellent les fascismes en Europe occidentale, mais nous ne voyons pas de renazification à proprement parler en Europe occidentale. Comment expliquer ce mot du point de vue russe, Pierre Lévy?

0: vrai que l'histoire de l'Ukraine
1: est contrastée.
0: Est très contrastée, oui. Vous êtes très diplomate. Oui. Mais voilà, il y a toute une part, alors, part sombre de cette période.
1: Vous nous expliquez, Pierre Lévy, je rappelle que vous avez été notre ambassadeur à Moscou 2020 à 2024. Vous nous expliquez ce que les Russes ont dans la tête. Et c'est à ce titre que votre livre est absolument passionnant. Je rappelle son titre, Au cœur de la Russie en guerre, récit de l'ambassadeur de France chez Talendier. Je voudrais vous faire écouter un extrait sonore d'une conversation qui a été enregistrée, disons, de façon assez inattendue, entre Emmanuel Macron et Vladimir Poutine. C'était en février 2022, juste avant le déclenchement de l'opération spéciale, comme on dit à Moscou, de la guerre contre l'Ukraine. Vous allez entendre ces propos échangés, ces questions posées par Emmanuel Macron et la réponse de Vladimir Poutine, dont je donnerai la traduction simultanée. On écoute.
2: Je ne sais pas où ton juriste a appris le droit, moi je regarde juste les textes et j'essaie de les appliquer. Et je ne sais pas quel juriste pourra te dire que dans un pays souverain, les textes de loi sont proposés par des groupes séparatistes et pas par les autorités démocratiquement élues.
1: Ce n'est pas un gouvernement démocratiquement élu, dit Vladimir Poutine. Ils ont accédé au pouvoir par un coup d'État sanguinaire. Il y a eu des gens brûlés vifs. C'était un bain de sang. Et Zelensky est l'un des responsables. Écoute-moi bien. Le principe du dialogue est de prendre en compte les intérêts de l'autre partie. Les propositions, elles existent. Les séparatistes, comme tu les appelles, les ont transmises aux Ukrainiens, mais ils n'ont pas répondu. Où est le dialogue? Voilà ce que dit Vladimir Poutine à Emmanuel Macron. Comment le comprendre, Pierre Lévy, vous qui connaissez bien les deux hommes?
0: Là, on retrouve dans la conversation, il y en a eu beaucoup, il y a eu beaucoup de conversations parce que le président de la République essayait de maintenir le dialogue et il avait raison. Mais là, cette réponse de Vladimir Poutine encapsule toutes les positions russes. Mm-hmm. D'abord la fiction qu'il y a des séparatistes qui se battent contre le pouvoir ukrainien, alors que en fait il y avait des troupes russes. Il y a beaucoup d'éléments qui le prouvent, il n'y a pas de débat là-dessus. Mais il y avait toujours cette fiction, et je me souviens au Kremlin, quand nous allions avec le conseiller diplomatique du président de la République, dans le cadre du format Normandie, discuter avec les Russes, notre interlocuteur disait « mais nous sommes extérieurs au conflit ». Voilà, nous sommes médiateurs, nous sommes extérieurs au conflit, reconnaissez-le. » Bien évidemment, on ne pouvait pas le reconnaître, mais c'était un point de blocage. Deuxièmement, on l'a à nouveau entendu, il parle de la junte au pouvoir et d'un coup d'État qui a eu lieu à Kiev. Donc il nie absolument
1: la légitimité de
0: Zelensky. Il continue d'ailleurs à la nier.
1: Qui pour lui est un juif nazi, il y a quelque chose de paradoxal.
0: Ah oui, non mais ça vous avez tout à fait raison, enfin, c'est un juif nazi. Et d'ailleurs il y a eu pas mal de déclarations de sa part qui étaient assez troublantes ou même fétides. Parce que...
1: Fétide, oui.
0: Parce que...
1: Nauséabonde.
0: Nauséabonde, parce qu'il disait, mais d'ailleurs, j'ai beaucoup d'amis juifs qui me disent que Zelensky leur fait honte. Mm-hmm. Vous voyez, il y a eu des déclarations de Lavrov. Je développe tout ça dans le livre. Il y a des déclarations de Sergueï Lavrov, le ministre des Affaires étrangères, disant que pour comprendre la situation, il faut rappeler qu'Hitler avait du sang juif.
1: On est en plein délire d'une certaine façon.
0: Non mais c'est un délire. C'est un délire total.
1: Mais qui construit un récit.
0: Bah, il construit.
1: Et pour tout un peuple.
0: Comme je le disais, tout est très construit. Vous savez, l'édifice mental, l'édifice psychologique est très très construit. Avec ces éléments que je viens de citer, mais il y a également le discours inversé. Ça, c'est une caractéristique majeure.
1: Pierre Lévy.
0: Le discours à la logique inversée. Oui. C'est-à-dire, le pouvoir considère qu'il est attaqué. Considère qu'il est attaqué et qu'il doit répondre. Il faut se souvenir qu'au matin de l'invasion, Vladimir Poutine a fait un très long discours, très violent, plein de hargne, très agressif, mais dans lequel il invoque l'article 51 de la Charte des Nations Unies, qui légitime, qui autorise le recours à la force en cas de légitime défense. Donc conformément au droit international.
1: Le point de vue russe,

0: C'est bien un point de vue de légitime défense.
1: C'est un point de vue de légitime défense, c'est encore...
0: C'est une inversion victimaire, encore, comme on dit.
1: Je me souviens du discours de Vladimir Poutine devant le club Valdaï le 2 octobre dernier, dans lequel il explique que nous n'avions pas d'autre solution que d'attaquer, parce que nous étions nous-mêmes menacés. Donc c'est une constante. Moi, il m'arrivait dans le cadre de mon activité quotidienne, des discussions avec des hauts responsables au ministère des Affaires étrangères, et ils me disaient, mais pourquoi est-ce que vous êtes aussi agressif avec nous? Pourquoi est-ce que vous voulez plus nous parler? Alors je disais, mais c'est quand même...
0: C'est vous l'agresseur.
1: C'est vous l'agresseur, oui. N'inversez pas la relation... Mm-hmm. Vous voyez, donc c'est un
0: dialogue de sourds, en fait.
1: Ah, c'est plus qu'un dialogue de sourds. C'est le parallélisme entre des logiciels,
0: deux visions du monde
1: stratégiques et des visions du monde qui sont totalement différentes. Et vous avez employé le terme vision du monde. Je crois que c'est très intéressant et je voulais juste rebondir sur ce concept. Il faut bien se rendre compte que ce conflit va au-delà.
0: C'est ça.
1: Au-delà de l'Ukraine. Mmh. J'utilise dans le livre et souvent dans mes explications cette image de la poupée russe, la Matryoshka.
0: Oui. Qui s'emboîte
1: les unes dans les autres. Alors vous avez la petite poupée, c'est la lutte contre l'Ukraine pour la soumettre, mettre fin à sa souveraineté. Deuxièmement, vous avez la poupée intermédiaire, c'est contre les États-Unis, l'OTAN et l'Union européenne. Et la troisième poupée, c'est la lutte pour un nouvel ordre du monde. Un ordre multipolaire, un ordre désoccidentalisé, un ordre organisé selon des sphères d'influence. Et vous voyez, tout ça pour dire que ça va bien au-delà de la conquête du Donbass. Mm-hmm. C'est vraiment un projet... à l'échelle du monde.
0: Un projet contre l'Occident.
1: Contre l'Occident, pour réinstaller la Russie dans sa puissance.
0: Alors on voit bien le tableau difficile que vous dressez d'expérience, Pierre Lévy. Je rappelle que vous avez été notre ambassadeur à Moscou de janvier 2020 à août 2024. Mais pourtant, il y a aussi cette Russie dont vous êtes passionné, dont vous êtes amoureux, Pierre Lévy, cette Russie où tout est démesuré, la nature, l'histoire, la culture, les passions, écrivez-vous, les rêves et les cauchemars, les pulsions. Et puis cette culture, vous décrivez, et nous allons nous y transporter dans quelques instants, vous décrivez ce 18 février 2022, Pierre Lévy, vous avez assisté à un concert à la Philharmonie de Moscou, sous la direction de Vassili Petrenko. Et vous décrivez avec beaucoup de sensibilité ce concert. C'était Alexandre Kantorov au piano qui jouait le concerto numéro 4 pour piano de Ludwig van Beethoven. On va en écouter quelques extraits et vous allez nous raconter cette ambiance. C'était à la veille de l'invasion, de cette opération spéciale à l'encontre de Kiev. On écoute.

0: Vous étiez présent, Pierre Lévis, ce 18 février 2022 à la Philharmonie de Moscou et vous écoutiez avec tout le monde le concerto numéro 4 pour piano de Ludwig van Beethoven interprété par Alexandre Kantorov sous la direction de Vassili Petrenko. Quelle était l'ambiance à Moscou ce jour-là, la veille de l'invasion ?
1: Je voudrais d'abord vous remercier d'avoir passé cet extrait que j'ai écouté avec beaucoup d'émotion parce que c'est une soirée dont je me souviens très bien. D'abord, j'allais régulièrement au concert d'Alexandre Kantorov quand il était à Moscou. Nous dînions ensuite ensemble avec d'autres musiciens. Ensuite, il y a une culture musicale extraordinaire quand même. Moi, je ne joue pas d'un instrument, mais j'aime beaucoup la musique. Je me souviens, autre exemple, d'un concert de l'ensemble Intercontemporain. Historique chez nous et il y a eu des raps musique qui n'est pas facile en tous les cas pour un amateur et il y a eu des rappels comme si nous étions à un concert des Rolling Stones, vous voyez.
0: Le peuple russe est fondamentalement cultivé.
1: Oui, il y a dans les musées, ça c'est sans doute un des bons restes du communisme. Dans les musées, vous voyez beaucoup de classes. Mm-hmm. Enfin, il y a cet aspect-là. Ça peut peut-être aussi changer maintenant. Mais pour revenir au concert, je m'en souviens très bien parce que en fait, je suis resté qu'à la première partie. J'ai pas pu rester.
0: Pourquoi donc ?
1: Parce que la charge mentale était trop lourde.
0: Ah oui.
1: J'avais du travail. Ça tournait dans ma tête.
0: Oui. Vous pressentiez.
1: Oui, mais
0: ce qui allait se produire.
1: Vous savez, la situation n'a pas basculé au matin du 24 février 2022. On était depuis des mois.
0: Vous racontez comment un gendarme vous a réveillé.
1: Voilà, on était
0: ce matin.
1: Voilà, on était depuis des mois dans la montée des tensions et puis même dans les jours précédents. Il y a eu beaucoup de développement qui nous faisait pressentir le pire. Mm-hmm. Donc je suis rentré travailler au bureau. À ce moment-là, on avait beaucoup de choses à faire, Paris au courant en temps réel. Mm-hmm. Et puis après, il y a eu la reconnaissance des deux entités annexées, des mouvements de réfugiés, soi-disant parce qu'il y avait un génocide au Donbass. En fait, les gens étaient transportés par car vers du côté russe. Donc, il y avait un tas d'indices qui nous laissaient présager le pire. Et toute mon équipe
0: Et ce pire a eu lieu.
1: Était en alerte. Voilà.
0: Alors, nous évoquons avec vous, Pierre Lévy, ce peuple russe fondamentalement cultivé à bien des égards... amoureux de l'Occident et en même temps fondamentalement méfiant par rapport à cet Occident dont vous dites qu'il lui aurait volé la victoire de la Seconde Guerre mondiale. Quelle est la position du peuple russe ? Comment le peuple russe est-il nourri autour de cette guerre ? Comment percevez-vous cela, Pierre Lévy ?
1: Alors d'abord, il faut faire très attention quand on parle du peuple russe, parce que bien sûr... il y a 140 millions de personnes. Il y a une infime part de la population quand même qui est vraiment exposée à l'Occident. Vous savez, vous avez un tiers de la population qui est à l'ouest de l'Oural, deux tiers de la population qui est à l'ouest de l'Oural, et les deux tiers du pays sont à l'est de l'Oural. Vous voyez, donc il y a vraiment un déséquilibre fondamental. Donc, il y a beaucoup de gens qui ne connaissent pas, qui sont très très loin de l'Occident. Il y a très peu de gens qui ont un passeport extérieur qui leur permet de voyager. Mais c'est vrai que moi, j'ai jamais senti, ou très rarement, vraiment d'hostilité à l'égard de la France. Partout, on me parlait des liens entre les peuples français et russes. L'histoire, vous savez, les grands Tolstoï,
0: l'escadrille
1: Normandie-Niemen
0: voilà.
1: Aussi, qui était extraordinaire, parce que les seules troupes alliées occidentales qui combattaient sur le front russe, c'était une escadrille un régiment d'aviation, une escadrille de chasse. Donc
0: il y a une sorte d'amour de la France.
1: Oui, bien sûr, il y a une affection. Il faut faire très attention aussi parce que les Russes sont souvent soit dans la flatterie, mais ça peut marcher avec les Français d'ailleurs.
0: D'accord.
1: C'est-à-dire nous sommes deux grands pays. Ils ont une vision aussi souvent biaisée ou inexacte des positions du général de Gaulle, parce que pour eux, c'est vraiment l'apogée, c'est le modèle.
0: Oui.
1: Moi, il m'est arrivé d'aller voir des gens très importants, et je disais, je veux vous exposer notre politique aujourd'hui, que vous compreniez où nous en sommes. Mmh. Et la personne me disait, mais est-ce que vous avez encore une politique aujourd'hui ? Vous n'avez plus le général de Gaulle, c'est fini.
0: Il y a une sorte d'âge d'or. Et,
1: oui, d'âge d'or, mais là aussi, biaisé, parce que nous savons qu'au moment les plus difficiles, la crise de Berlin, la crise de Cuba, le général avait fait son choix sans la moindre ambiguïté.
0: Absolument.
1: Il était du côté des alliés.
0: Du côté occidental.
1: Du côté occidental. Mmh. Vous voyez, donc faut faire très très attention à tout ça. Mmh.
0: Mais pour revenir à la population russe, vous écrivez qu'elle fait le dos rond. Il faut peut-être se rappeler que cette population n'a jamais connu la démocratie, au fond. Et donc, quelle est son attitude aujourd'hui vis-à-vis de Vladimir Poutine ?
1: Vous avez raison, hein, il y a un passé très lourd. Il y a beaucoup de sondages, et je pense en particulier au dernier sondage, il y a quelques mois, de l'Institut Levada, qui montrait que 69% des Russes considéraient que le pays allait dans la bonne direction.
0: Ça vous paraît confirmé ?
1: Ce qui me semble, c'est que finalement, quand on regarde tous ces sondages, avec toutes les questions que l'on peut, on peut se poser, je sais que c'est un débat compliqué. Quand vous ne répondez pas à une question dans la rue, est-ce que vous êtes d'accord avec la politique du président Poutine ?
0: On peut imaginer, oui.
1: Voilà, bien sûr. Mais en tous les cas, quand on regarde les choses sur longue période, moi j'en tire la conclusion que vous avez 15% de gens qui sont vraiment contre la guerre. Mmh. Vous avez 15% de gens qui sont vraiment des nationalistes. Il faut aller jusqu'au bout. Mmh. Et puis vous avez le reste, 70%, de gens qui à la fois sont patriotes, et surtout quand on ne cesse de leur répéter à travers la propagande que l'OTAN attaque la Russie, qu'il faut se défendre. Vous avez aussi l'effet de la crainte, parce que si vous manifestez, vous risquez le pire. Et pas uniquement, oui. Pas uniquement manifester, d'ailleurs. Hein. Il y a des cas où un enfant à l'école fait un dessin un peu anti-guerre ou dessine un drapeau ukrainien et un drapeau russe côte à côte. La maîtresse voit ça et ensuite dénonce à la police et les parents sont mis en cause. On ne le voit pas forcément de notre côté. Beaucoup de gens maintenant ont intérêt à la poursuite de la guerre parce que vous avez des primes d'engagement.
0: Ah oui, très élevées.
1: Très élevées. Mmh. Vous savez, quand vous pensez que le salaire moyen, c'est 400-500 euros mensuels et que vous pouvez avoir des primes qui baissent quand même un peu maintenant, de l'ordre de 30 000 euros,
0: oui.
1: Plus des primes en cas de décès, plus des cadeaux, des facilités. Vous avez, par exemple, dans un autre domaine, des hommes d'affaires, des oligarques qui peuvent racheter des entreprises occidentales à bas prix. Mmh. Et puis, l'argent ne sort pas de Russie, donc il y a beaucoup d'argent. En Russie.
0: Il y a beaucoup d'argent. Mais les taux d'intérêt montent.
1: Les taux d'intérêt sont très élevés. Oui. Ils étaient à 21%. Je crois qu'ils sont à 17%. Mmh. Il y a une inflation importante. Tous les problèmes structurels sont mis de côté. Et puis, vous avez d'énormes problèmes de main-d'œuvre. Mmh. Parce que la main-d'œuvre est très sollicitée dans le complexe militaro-industriel. À un moment, ils ont commencé à freiner l'immigration. Aussi. Donc maintenant, ils cherchent à attirer des migrants. Mais pour avoir le statut de résident, j'ai vu, et puis surtout la nationalité russe, il faut s'engager dans l'armée maintenant. Mmh. J'ai vu ces toutes dernières évolutions.
0: Donc le colosse est fragile.
1: Le colosse est très fragile.
0: Oui.
1: Mais je pense pas que Vladimir Poutine est parfaitement intégré un peu dans ses calculs, même s'il commence à sentir les limites de son aventure militaire. Ces paramètres-là, c'est un peu comme je parlais du général de Gaulle tout à l'heure, c'est un peu l'intendant suivra.
0: Alors il faut aborder un autre plan également, Pierre Lévy, c'est la question de l'importance de la religion en Russie. Alors je voudrais, si vous le voulez bien, que vous commenciez par nous expliquer sur le plan historique. Les bolcheviks en Russie ont totalement déraciné la religion orthodoxe. Et pourtant, aujourd'hui, on assiste à une sorte d'alliance, semble-t-il, entre le patriarche Kirill et le pouvoir en place. Alors, expliquez-nous d'où venons-nous et où allons-nous en matière de religion en Russie, Pierre Lévy.
1: Oui, bien évidemment, ils ont lutté contre la religion conformément aux dogmes du communisme de l'époque. Il y a des événements spectaculaires comme la destruction de la cathédrale du Christ Sauveur à Moscou, voilà, et qui a été reconstruite
0: Qui est reconstruite à neuf aujourd'hui.
1: Voilà. Et puis il y a toute une histoire bien documentée de compromission de l'Église orthodoxe avec le pouvoir soviétique. Bien connu, parce qu'à un moment aussi, Staline a essayé de réactiver des réflexes nationaux au moment de l'attaque allemande, pour justement susciter un réflexe national et mettre au second plan un peu le communisme. Et donc, il y a un discours très...
0: Il faut rappeler que l'orthodoxie fonctionne sur la base de l'autocéphalie, c'est-à-dire du lien avec le pays. Voilà.
1: Et puis il y a toujours cette idée aussi que la Russie est la troisième Rome. Vous voyez, ça aussi.
0: Après Constantinople.
1: Voilà. Après.
0: Ça c'est prégnant.
1: Ah, c'est très prégnant. Prégnant, bien sûr.
0: De quelle manière?
1: C'est très prégnant. C'est-à-dire il y a cette vision. J'évoquais tout à l'heure la notion d'État-civilisation. Cette vision maintenant que finalement la Russie est à l'avant-garde et elle est là et l'Europe authentique. L'Europe chrétienne.
0: L'Europe des valeurs chrétiennes.
1: L'Europe des valeurs chrétiennes, et que nous-mêmes, on est totalement décadents.
0: Décadent.
1: On n'incarne plus cet Occident. Ça, c'est très présent. Oui. Et bien évidemment, le patriarche Kirill est très, très, très en pointe comme la plus grande partie de l'Église, est très en pointe dans ce combat, toujours à côté, bien sûr, du président Poutine, en même temps que les autres religions reconnues, les représentants des autres religions reconnues, le judaïsme, le bouddhisme et la religion musulmane aussi. Il y a un islam de Russie qui est important.
0: Toutes sont instrumentalisées.
1: Alors qui sont très largement instrumentalisés, et le patriarche Kirill aussi. Enfin, c'est une église qui est très riche.
0: C'est aussi un homme d'affaires, dit-on.
1: Oui, c'est aussi un homme d'affaires. Il y a des anecdotes qui sont très connues. Vous savez, il avait été photographié avec une montre
0: de grand prix.
1: De grand prix. Ensuite, ils avaient effacé la montre dans d'autres photos, mais on voyait encore le reflet de la montre sur la table sur laquelle il avait ses mains. Donc
0: le dialogue entre Rome et Moscou sur le plan religieux est un...
1: Le dialogue est très, très, très difficile. Il y a eu des tentatives, même si le pape précédent, avec des positions, il faut quand même le reconnaître, assez biaisées. C'est peut-être le côté représentant du tiers-monde, l'Argentine.
0: Oui, biaisé, c'est-à-dire
1: C'est-à-dire plutôt complaisante avec la Russie de Poutine.
0: Oui, on se souvient que le pape François avait évoqué l'OTAN qui tonne aux frontières de la Russie.
1: Et je me souviens, j'avais beaucoup de contacts avec le nonce sur place. Il y avait Monseigneur Zuppo qui était, vous savez, l'envoyé...
0: Zuppi, qui était membre de la communauté Santé Gigio.
1: Voilà, et la communauté Santé Gigio, on le sait, il y a beaucoup de contacts d'ailleurs entre le Quai d'Orsay et elle, a un rôle dans le monde que l'on reconnaît, bien évidemment. Mais Monseigneur Zuppi était venu à plusieurs reprises, et puis bon, tout ça a tourné court. Mais l'Église est clairement du côté du pouvoir. Moi, j'avais beaucoup de relations, d'abord parce que j'ai toujours considéré, j'avais beaucoup travaillé là-dessus au Centre d'analyse et de prévision, où nous avions créé un pôle religion.
0: Oui.
1: Parce que là, au Quai d'Orsay, vous le savez, il y a un conseiller pour les affaires religieuses, bien sûr. Mais c'était très différent, parce que nous considérions simplement que le religieux était aussi un fait politique,
0: absolument,
1: un fait diplomatique.
0: Oui.
1: Même si souvent, la politique prend les habits du religieux pour de multiples raisons, on sortirait de notre débat, m'inviter pour une autre émission.
0: Mais volontiers,
1: Donc je voyais, par exemple, en quelque sorte, le ministre des Affaires étrangères du patriarcat, que je voyais régulièrement, et on avait beaucoup de discussions. Monseigneur Hilarion, qui ensuite a été
0: mis de côté,
1: envoyé en Hongrie, et puis ensuite, et a été démis de ses fonctions. Et puis son successeur, Monseigneur Antoine aussi. On avait des discussions.
0: Oui, ce sont des hommes puissants.
1: Qui étaient intéressants, qui venaient d'ailleurs parfois à Paris. Et donc, ce sont des gens, quand on est diplomate, diplomates, il faut les voir, il faut dialoguer avec eux. Autre chose, par exemple, très intéressant, quand il y a eu le meurtre de Samuel Paty, vous voyez, il y a eu beaucoup de réactions dans la communauté musulmane, souvent très instrumentalisées contre la France. Et il y a une mosquée pas très loin de l'ambassade et il y avait des manifestations tous les vendredis. Vous savez, quand ils veulent interdire une manifestation, ils le font. Là, manifestement, c'était pas le cas. Voilà. Il y a eu des menaces contre les Français, à un moment même contre moi. On a fait des démarches pour. Et j'ai fait un gros travail avec mes collaborateurs pour aller voir des autorités religieuses pour expliquer ce qu'on appelle la laïcité à la française.
2: Oui,
1: même entre nous, on n'est pas d'accord. Je suis allé voir le grand mufti pour lui expliquer. C'était passionnant. Oui. Mais ça fait partie de notre travail aussi.
2: Alors revenons, si vous voulez bien, Pierre Lévy, sur cette dimension essentielle que vous évoquiez au début de notre conversation, cette dimension structurelle de la tension entre la Russie et l'Occident. Certains évoquent aujourd'hui une sorte de re-soviétisation de la Russie. Certains disent que nous sommes à une époque qui, à bien des égards, ressemble à l'époque de Munich, 1938, et que au fond, il s'agit d'un combat vital pour nous, occidentaux, démocrates libéraux, en faveur de la démocratie que nous avons essayé de construire, qui elle-même est soumise à des difficultés chez nous. Est-ce que vous endossez cette vision d'un combat entre vraiment deux visions du monde, une vision soviétique et une vision démocratique occidentale libérale, Pierre Lévy ?
1: Beaucoup de Russes que je voyais qui étaient défavorables à la guerre me disaient que c'était pire qu'à l'époque soviétique.
2: Ah oui.
1: Maintenant, parce que d'abord, il y a une répression quand même très dur, impitoyable. Deuxièmement, vous n'avez pas le substrat idéologique de l'époque du communisme. Le communisme était un régime épouvantable, mais il faisait rêver et espérer des millions de gens dans le monde, y compris...
2: Il y avait une dimension eschatologique, en quelque sorte.
1: Voilà, absolument. Oui. Il y a un avenir meilleur.
2: Un salut.
1: Là, vous n'avez pas ça.
2: Oui.
1: Le contenu idéologique, il est celui que j'évoquais tout à l'heure. C'est pas ça qui fait rêver les gens d'être à l'avant-garde de l'Occident.
2: Combat contre le nazisme,
1: oui. et donc à certains égards le système est pire, mais c'est pas nous qui avons encore une fois déclenché les hostilités contre la Russie, contrairement à ce qu'ils pensent. C'est eux qui se mettent en position de nous déclarer ennemis et de vouloir clairement mettre en cause notre sécurité. C'est en cela que le conflit est important, et puis surtout miner l'Union européenne, affaiblir nos démocraties.
2: Ça, c'est clairement l'objectif.
1: C'est clairement l'objectif. Oui. On le voit bien à travers ce qu'on en appelle les actions hybrides, on le voit bien à travers tout leur discours. C'est clair, et c'est à nouveau en cela que c'est beaucoup plus qu'une simple guerre au cœur de l'Europe. Vous voyez, c'est une entreprise pour véritablement nous affaiblir et à travers cela faire émerger un autre ordre du monde.
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2: Au micro, Frédéric Mounier, nous sommes aujourd'hui en conversation avec Pierre Lévy, qui fut ambassadeur de France à Moscou de janvier 2020 à août 2024, après avoir occupé des postes importants, notamment en Pologne et en République tchèque. Votre livre, Pierre Lévy, s'intitule « Au cœur de la Russie en guerre, récit de l'ambassadeur de France chez Talendier ». Et avec vous, nous auscultons, nous tentons de comprendre les racines de ce conflit que vous décrivez comme civilisationnel entre la Russie et non seulement l'Ukraine, mais également l'Occident. Lorsqu'on se rend dans les pays baltes, Pierre Lévy, on sent cette présence quasiment physique de la menace, cette inquiétude qui sourd à travers les relations qu'on peut avoir entre les gens. Je pense notamment à la Lettonie qui compte une minorité russophone importante. Tous ces pays ont été occupés par l'Union soviétique. Il y a des fractures, des cicatrices qui sont toujours vivantes. Quel crédit faut-il accorder aux craintes de nos amis des pays baltes, cette crainte d'être envahi? Pierre Lévy.
1: Elle est tout à fait réelle, d'abord pour des raisons géographiques, puisqu'il suffit de regarder une carte pour se rendre compte de la proximité de nombre de ces pays. Il n'y a pas uniquement les Baltes, il y a la Moldavie, la Pologne. Et deuxièmement, parce que c'est un concept qui figure explicitement dans la politique étrangère russe. Je me souviens, en 2008, Dmitri Medvedev, qui à l'époque était président de la Fédération de Russie et Poutine Premier ministre, ils avaient rocké, comme on dit aux échecs, avaient développé toute une théorie qui ensuite a été discutée avec nous, avec les Occidentaux, en particulier dans le cadre de l'OSCE, avec ce qu'ils appelaient les cinq principes. Et parmi ces cinq principes, il y avait la protection des minorités russes où qu'elles se trouvent. Et ce qui veut dire que les Russes peuvent toujours dire, attention, telle minorité n'est pas...
0: Est victime
1: de génocide, mm-hmm. est persécutée. Oui. Et donc, nous devons intervenir. C'était d'ailleurs leur discours concernant l'Ukraine.
0: Oui.
1: Les russophones qui étaient persécutés, ce soi-disant génocide. Donc, c'est une vraie menace. Et troisième élément, peut-être, d'inquiétude pour ces pays... Que je connais bien, c'est le fait que la relation à la Russie est sans doute le sujet le plus diviseur entre les Européens.
0: Et oui.
1: Pour des raisons géographiques et historiques évidentes. C'est-à-dire, quand vous vivez à Lisbonne, vous n'avez pas la même... ou à Madrid, ou à Dublin, vous n'avez pas la même perception. C'est pas uniquement géographique, hein, c'est lié aussi à l'histoire. Mais vous n'avez pas la même perception de la menace que quand vous vivez en Roumanie, ou à Riga, ou à Tallinn. Et donc, ça, c'est quelque chose que j'ai expérimenté, que j'ai constaté très souvent dans mes fonctions antérieures, puisque j'ai été directeur de l'Union européenne, donc je voyais bien à chaque fois comment on avait des difficultés à trouver une position...
0: À s'accorder, oui.
1: À s'accorder à 28, puis à 27. Et ce qui est remarquable, d'ailleurs, dans la crise actuelle, c'est que finalement, on a réussi à préserver l'unité, quelles que soient les positions de quelques-uns.
0: Oui.
1: Mais on a réussi
0: à
1: mettre au point, bien sûr,
0: oui.
1: On a réussi à mettre au point 19 paquets de sanctions.
0: Oui, mais ces sanctions que vous décrivez, lorsque vous décrivez l'économie russe, on a le sentiment que les sanctions sont relativement peu productives, Pierre Lévy.
1: Les sanctions mordent.
0: Oui.
1: Les sanctions affectent l'économie, quoi qu'on en pense. Mais il est vrai qu'elles ne conduisent pas à Vladimir Poutine à modifier son cap.
0: Voilà.
1: Oui, il y a d'ailleurs très peu d'exemples dans le monde où ça marche.
0: Les sanctions font souffrir les peuples.
1: Oui, mais là, fait souffrir aussi. Ça met en cause les intérêts économiques de la Russie. Elle n'a pas l'accès à la technologie qu'elle devait avoir avant. Il faut quand même.
0: Mais l'Inde et la Chine sont là.
1: Et puis il y a des habitudes, des débrouillardises. Ils sont sous sanctions depuis 2014.
0: Oui, donc sait faire.
1: On sait faire.
0: Pour revenir à l'Europe, Pierre Lévy, que peut-on attendre de l'Europe aujourd'hui?
1: Je pense que l'Europe a un rôle déterminant à jouer pour le règlement de cette crise et puis aussi pour son avenir. Parce que cette crise, comme j'ai essayé de l'expliquer, va bien au-delà d'un simple conflit entre deux pays, un conflit localisé. C'est la question de la sécurité européenne et de la stabilité mondiale qui est en cause. Ça, c'est absolument clair. Vous n'avez plus, par exemple, tous les traités en matière de désarmement, toute l'architecture.
0: Oui, tout ça, c'est fini.
1: Tout ça, c'est fini.
0: C'est vaporisé,
1: en voilà,
0: quelque
1: tout
0: sorte,
1: ça, ouais. C'est fini.
0: Ouais.
1: Et donc, les Européens, en quelque sorte, jouent, je crois, une grande partie de leur avenir dans la résolution de cette crise. Si nous sommes incapables d'appuyer l'Ukraine et de faire entendre notre voix dans des enjeux qui concerne notre sécurité et qui serait traité par-dessus nos têtes entre Washington et Moscou.
0: Oui, qui serait dealé.
1: Je trouve que c'est vraiment très inquiétant.
0: Donc c'est vital pour l'Europe, c'est ça que vous dites.
1: C'est existentiel pour l'Europe.
0: Oui.
1: Il y a beaucoup de débats chez nous là-dessus, parce que bien évidemment, on est là aussi beaucoup plus loin de la ligne de front.
0: Oui, nous sommes en deuxième ligne.
1: Vous entendez ici ou là des jugements selon lesquels mais penser que les chars russes vont défiler sur les Champs-Élysées, tout ça est absolument ridicule. Je ne crois pas que ça soit... Je crois que le problème n'est pas là. Il y a clairement une hostilité à notre égard, nous ne sommes pas... c'est pas nous qui avons... Non, on n'a pas déclaré, on n'est pas en guerre avec la Russie. La Russie se déclare en guerre contre nous. Mmh. Voilà. En tous les cas, dans un combat qui vise clairement à miner nos sociétés, voilà, à affaiblir l'Europe, et même pour un grand pays comme la France, son avenir sans l'Europe, j'ai vraiment du mal, sans une Europe forte, j'ai vraiment du mal à l'imaginer.
0: Alors, vous citez ce propos, Pierre Lévy, de Alexandre Solzhenitsyn. Ce sont des propos qui sont glaçants parce que vous dites qu'ils s'appliquent à notre époque contemporaine. Je cite Alexandre Solzhenitsyn, repris par vous, Pierre Lévy. « Nous savons qu'ils mentent, ils savent qu'ils mentent, ils savent que nous savons qu'ils mentent, nous savons aussi qu'ils savent que nous savons qu'ils mentent, et pourtant ils persistent à mentir. » C'est dans ce contexte-là que vous avez travaillé, Pierre Lévy, en tant qu'ambassadeur de France à Moscou.
1: C'est effectivement, il m'est arrivé d'être dans un échange avec un officiel qui me... je lui disais, mais vous mentez, ce n'est pas la réalité. Et il me disait, mais de toute façon, vous mentez aussi, tout le monde ment. Mais surtout, ce qui est le plus pénible et ce qui vous provoque une charge mentale très, très lourde, quotidienne, c'est le fait que, outre les pressions qui peuvent être exercées sur vous, comme par exemple être convoqué au ministère des Affaires étrangères quand des choses ne leur plaisent pas, c'est surtout le fait que vous êtes dans un univers dans lequel la réalité est une option parmi d'autres.
0: Ça tombe bien, parce que dans le monde virtuel, c'est aussi ça, d'une
1: oui,
0: certaine
1: c'est,
0: façon.
1: Oui, bien sûr, c'est
0: dans
1: ça.
0: Dans le monde complotiste et conspirationniste qui existe chez nous aussi.
1: Bien sûr.
0: La réalité n'est qu'une option.
1: Voilà, surtout la réalité ou la vérité n'est qu'une option. Surtout quand vous regardez, par exemple, les vidéos qui circulent sur la guerre. Il m'arrivait dans la nuit de vagabonder sur YouTube. Et vous avez du mal parfois à faire la différence entre la réalité des opérations et les jeux vidéo. Et donc, quand vous avez des événements, je pense par exemple à Prigogine, vous savez, le coup de force de Prigogine, vous êtes là.
0: Comment
1: à vous
0: le
1: demander,
0: lire? Cet homme a pu, avec son armée privée, traverser une partie de la Russie.
1: Un vrai coup de force ou
0: alors,
1: non.
0: Quelle est votre analyse finalement?
1: Mon analyse est que progressivement, Prigogine, donc qui était le propriétaire de la milice privée, de la société militaire privée Wagner, a pris de l'importance. Il a aussi contribué de manière très très très très décisive à, par exemple, la victoire à Bakhmout. Ses soldats se battaient. Et progressivement, il a développé un discours politique autour de quelques idées puissantes. La guerre est malmenée. Lui, il était pour la guerre, mais la guerre est malmenée. Il y a des généraux qui sont corrompus. On ne prend pas soin des soldats. Je n'ai pas les munitions qu'il faut. Enfin, il développait tout ça. Et ça, ça inquiétait le pouvoir. Poutine avait une stratégie.
0: Parce que ça pouvait infuser dans la société.
1: Ça portait. C'est un discours qui portait dans la société. Alors, est-ce qu'il avait un projet ensuite de s'engager en politique? Je ne sais pas. Mais ça, nous l'avions remarqué. C'était très intéressant. Vous voyez, il prenait,
0: donc, ça veut dire
1: place, il prenait une place de plus en plus grande.
0: Il y a au sein du régime russe qui est en cours de re-soviétisation, il y a des espaces de vulnérabilité quand même, Pierre Lévy.
1: Il y a beaucoup d'espaces de vulnérabilité. Il y a celui-là, donc c'était insupportable pour Poutine. Il y a aussi le biais dans tout système autoritaire selon lequel les structures de force, par exemple, disent au pouvoir ce que le pouvoir veut bien entendre. J'ai deux exemples en tête. Les accusations contre le FSB de ne pas avoir véritablement décrit la réalité ukrainienne telle qu'elle existe. Le pouvoir pensait sans doute régler cette affaire en quelques semaines ou quelques mois.
0: Et ça fait 4 ans que ça dure.
1: Et ça fait bientôt 4 ans que ça dure. Oui. Parce qu'ils n'ont pas compris comment l'Ukraine changeait et l'armée ukrainienne. Et à force de répéter que les deux peuples forment un seul et même peuple, ils sont totalement passés à côté. Ils ne connaissaient pas l'Ukraine contemporaine.
0: Là,
1: ça, c'est un premier
0: espace,
1: exemple. Le deuxième exemple très intéressant aussi, c'est l'attentat du Crocus City Hall, qui est un peu notre Bataclan.
0: Oui, qu'on a
1: notre
0: un peu Bataclan. Oublié ici, mais il y a eu plusieurs centaines de morts.
1: Il y a eu 150 morts.
0: 150 morts, c'est ça.
1: Il y a eu 150 morts. Il y a eu des informations, en particulier venant de l'ambassade américaine, comme quoi il y avait un fort risque d'attentat. Ils n'ont dit ni le lieu ni l'heure, mais on savait qu'il y avait l'État islamique du Khorasan très, très dangereux, très actif. Nous, on avait pris un certain nombre de mesures aussi, de précautions. Et le FSB, tout occupé à pourchasser l'opposition, les LGBT et d'autres, et sans doute passer à côté de cela.
0: D'accord, donc il y a des espaces de vulnérabilité. On arrive malheureusement au terme de cette passionnante conversation. Pierre Lévy, vous avez été notre ambassadeur à Moscou de 2020 à 2024. S'il y avait un conseil à donner à nos auditeurs pour, dans les mois, dans les années qui viennent, apprendre à se situer face à ce conflit avec la Russie, qu'est-ce que vous diriez, fort de votre expérience, Pierre Lévy, à nos auditeurs? Est-ce que ça va durer longtemps et quelle peut être notre attitude aujourd'hui?
1: J'aurais un message en deux temps, un message inquiétant et un message réconfortant. Le message inquiétant est que la guerre, à un moment, s'arrêtera. Je ne sais pas quand. Il y a toute une série de développements actuellement, d'accélération, mais en tous les cas...
0: Elle se congèlera,
1: effectivement. Oui. Mais la confrontation, elle, se poursuivra.
0: C'est ça.
1: La confrontation avec l'Occident...
0: Fondamentale.
1: Sous une forme différente,
0: oui.
1: Parce que c'est aussi un élément structurant pour le régime. Et puis, comme j'ai essayé de l'expliquer, il y a un antagonisme très profond. Mais le message réconfortant, c'est d'avoir confiance en notre démocratie, en notre capacité de répondre, de faire tous les efforts nécessaires en matière d'efforts de défense et d'esprit de défense.
0: Très bien, un grand merci à vous Pierre Lévy pour avoir éclairé notre lanterne au sujet de ce conflit entre la Russie et l'Ukraine et bien plus largement, vous l'avez dit, entre la Russie et l'Europe. Je rappelle le titre de votre livre publié aux éditions Talendier, Au cœur de la Russie en guerre, récit de l'ambassadeur de France. C'est un récit écrit à la première personne, à la fois vivant, incarné et d'une certaine façon un peu glaçant, vous l'avez compris. Vous pouvez retrouver cette émission ainsi que les références des livres de Pierre Lévy sur les sites de RCF et de Radio Notre-Dame. Un grand merci à vous tous pour votre fidélité. Vous pouvez évidemment nous écouter en podcast. En balado-diffusion, je vous donne rendez-vous la semaine prochaine pour une prochaine édition des Racines du Présent. Merci à vous tous.

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4: Dans cette émission, nous nous approchons chaque semaine des livres qui constituent la Bible et plus précisément l'Ancien Testament. Avec des théologiens, des biblistes, des exégètes, nous cherchons à mieux comprendre les textes qui ont annoncé le Christ. Eh bien aujourd'hui, ce n'est pas une approche purement intellectuelle que nous allons vivre, mais c'est plutôt une façon d'ouvrir la Bible pour apprendre à prier avec elle. Et pour le faire, nous sommes avec un prêtre qui s'est passionné pour cette approche. C'est vous, frère Nicolas Sintobin. Bonjour.
5: Bonjour, madame.
4: Vous êtes jésuite, auteur de plusieurs ouvrages, dont un petit manuel qui s'appelle « Apprendre à discerner ». C'est aux éditions Fidélité. Vous faites une pause à Paris. On vous remercie. On entendra votre accent que vous arrivez d'Amsterdam où vous êtes installé. Mais aujourd'hui, on va s'intéresser à cet ouvrage intitulé « Prier avec la Bible ». C'est aux éditions Jésuites. Nicolas Sintobin, la spiritualité ignatienne, elle invite à trouver Dieu dans toutes les dimensions de notre vie. Et est-ce que vous diriez que paradoxalement, on a presque oublié qu'on pouvait le trouver dans la Bible?
5: Ce n'est pas évident, effectivement, de prier avec la Bible. Certains d'entre nous, catholiques, les protestants, ils lisent la Bible du matin au soir, pour ainsi dire. Nous autres catholiques, dans le meilleur des cas, on la lit de temps à autre, on l'écoute pendant la messe. Mais si, on peut prier aussi avec la Bible. Et le grand apport que nous fait Saint Ignace, c'est de nous proposer une méthode de fait très simple pour écouter au plus profond de soi la parole de Dieu et, je dirais, entrer dans un dialogue intime de personne à personne avec Dieu, avec le Seigneur, Jésus en particulier, moyennant la parole de Dieu.
4: Mais vous-même, Père Nicolas Sintobin, vous vivez en communauté, vous sentez que vous avez à redécouvrir, vous aussi, que prier avec la Bible, c'est une dimension encore supplémentaire.
5: Je travaille beaucoup avec la Bible, mais prier avec la Bible, c'est autre chose. C'est autre chose. Je suis moi-même responsable pour la production en néerlandais d'un podcast de prière avec la Bible. En français, c'est l'équivalent de « Prie en chemin ». Tous les matins, je commence ma journée en priant de cette façon-là avec la Bible. Et je ne vais pas dire toujours, mais presque toujours, il y a quelque chose qui en ressort. Et quel bonheur de pouvoir, sur son âme, sa conscience, mon esprit, encore tout vierge de n'importe quelle impression, au petit matin, d'écouter la parole de Dieu et d'entrer en rapport, en relation, la mâcher, l'écouter surtout, plutôt que d'écouter les nouvelles avec les meurtres, avec les guerres, avec les je sais pas quoi, et de commencer ainsi sa journée. Quelle merveille, quel privilège.
4: Un privilège qui est accessible à tout le monde. Vous diriez, mais pourtant, il y a ce frein, parce que, par exemple, l'Ancien Testament, ce sont des textes qui parfois effraient, qui ne semblent pas accessibles. Ça peut faire peur, on s'arrête à l'image ou au souvenir qu'on a de ces textes. Est-ce que c'est juste ou cette approche de la Bible, d'entrer dans les textes, elle est aussi possible avec l'Ancien Testament?
5: Écoutez, il y a des textes de l'Apocalypse, de Saint Paul, Nouveau Testament, qui sont absolument indigestes pour la prière. Et il y a même tel ou tel extrait ou passage évangélique qui sont tellement arides ou compliqués ou incompréhensibles qu'ils se prêtent difficilement à la prière. La même chose vaut pour l'Ancien Testament. Il y a effectivement des textes juridiques à n'en pas finir qui sont... En tout cas, moi, j'arrive pas à prier avec ces textes-là.
4: Oui, le Lévitique, ce serait un peu compliqué.
5: Par exemple. Mais il y a d'autres textes qui s'y prêtent à merveille. Il y a les psaumes, par exemple. Il y a plein de passages d'Isaïe dans la Genèse. Moi, par exemple, j'aime beaucoup, et je l'ai fait encore récemment lors de ma retraite, prier avec la Genèse, la vocation, l'appel d'Abraham. Et c'est un texte que je trouve, moi je pourrais prier facilement une semaine de suite avec ce seul texte, parce qu'il évoque tant de choses sur le rapport entre la personne humaine et Dieu que je peux, dans le bon sens du terme, m'y perdre à longueur de journée.
4: Ouais. Nicolas Sintobin, vous donnez 50 conseils pour se mettre en présence de Dieu à travers les textes de l'Ancien et du Nouveau Testament. Pourquoi tant de conseils alors qu'on aurait envie de dire, et si on se mettait simplement à genoux en toute humilité avec Dieu?
5: Madeleine, si ça marche pour vous, je vous en prie, faites-le. Faites-le. Donc, là, dans ce livre, je propose une méthode. Il y en a d'autres. Et puis, de toute façon, c'est vrai, 50 conseils, ça peut paraître un peu énorme. Ce n'est pas à prendre ou à laisser, ce n'est pas tout ou rien. Ce sont des suggestions. Et moi, je dirais, et c'est comme ça que je l'ai vécu moi-même, jeune homme étudiant, quand j'ai découvert ça, quel bonheur, quelle chance qu'il y a des maîtres à prier, des maîtres qui nous apprennent, qui nous partagent l'expérience un peu extraordinaire, comme Ignace de Loyola, qu'ils ont eu. Et il n'est pas nécessaire, comment est-ce qu'on dit, d'inventer l'eau tiède. Elle existe déjà. Enfin, je veux dire, l'eau chaude. Il y a des méthodes pour prier avec la Bible, tant qu'à faire, et en profiter. Et la méthode d'Ignace est quand même une méthode qui a fait ses preuves.
4: Alors, Ignace de Loyola, il vous a inspiré, c'est vraiment votre maître spirituel, on pourrait dire, en tout cas c'est celui qui vous inspire. Est-ce qu'il a lui-même proposé cette méthode, ou c'est vous, par l'observation de ses remarques, de ses analyses, de ses exercices spirituels, qui en avez écrit une méthode pour prier avec la Bible?
5: Je pense que j'ai très peu inventé, moi-même. Le génie d'Ignace de Loyola a été d'avoir réussi à extraire de son expérience personnelle de prière avec la Bible, d'en extraire des dynamiques, des structures, des éléments dont il avait l'intuition qu'il pouvait aider d'autres personnes à prier à leur tour. Oui. Ignace est un pédagogue né. Et il a réussi à partager cette expérience. Et le livre par excellence dans lequel il a couché cette expérience, ce sont les exercices spirituels de Saint Ignace.

0: Alors, on entre dans ce que vous appelez l'école de Saint-Ignace de Loyola pour prier avec la Bible. On va avoir un petit côté très pratique. Il y a des conditions dans lesquelles on est mieux pour prier.
1: Mais absolument. Pour la simple raison que nous ne sommes pas des esprits purs. Nous avons un corps. Nous sommes dans la matière. Nous sommes dans le temps. Et donc, il est important de respecter cette corporéité. Ça veut dire, par exemple, que le lieu de la prière est important. Si je vais essayer d'entrer, de faire une contemplation d'un texte, la vocation d'Abraham de la Genèse, par exemple, si je le ferais dans une rame de métro, bon, peut-être que je vais y réussir, mais il y a plus de chances que je vais être distrait pour toutes sortes de raisons. Le lieu est important. Les sons environnants, bon, ça va de pair. Mon corps, l'attitude de mon corps, il est important d'adopter une position et si besoin en est de la changer, une position dans laquelle votre corps est bien, sans que vous vous endormiez, mais sans que vous soyez trop tendu non plus, parce que c'est trop compliqué d'être dans cette attitude-là.
0: Donc on s'installe bien. Est-ce qu'il y a une durée qui... Là par encore, exemple, votre application, elle propose 12-13 minutes. Au début, ça peut paraître très long. Finalement, après, on se dit, je pourrais peut-être continuer sur un chapelet. La question de la durée, elle est importante?
1: Elle est très importante, je crois. Et le critère le plus important que Don Ignace peut étonner, il ne dit pas il faut prier 10 minutes, 20 minutes, une demi-heure. Il dit c'est vous qui allez fixer la durée de votre prière et surtout, vous allez respecter cette durée de la prière. Et si jamais il vous arrive... Et je peux vous assurer que ça arrive, que la prière est aride, que vous n'avez pas l'impression que rien n'en ressort, vous vous ennuyez. Aucun problème, dit-il. Au lieu de raccourcir votre prière, vous allez rajouter 5 minutes. Mais autrement dit, donc il dit, vous fixez vous-même et vous respectez la durée, parce que sinon, il est trop évident qu'il y aura plein de distractions et de tentations. Arrêter la prière.
0: Il peut se passer quelque chose sur ces minutes qui sont sèches, où on a le sentiment que rien, absolument rien ne se joue, ni dans notre cœur, ni dans nos textes. Et pourtant, c'est bon de rester.
1: C'est bon de rester, parce que vous ne pouvez pas savoir ce que dans une minute, ce qui va se passer dans une minute, ou dans 2 minutes, ou dans 5 minutes. La prière n'est pas d'abord quelque chose que l'on produit soi-même, on accueille. C'est l'esprit, c'est en langage théologique, mais c'est l'esprit qui est pris en nous. La seule chose que nous pouvons faire, c'est essayer de nous concentrer et de nous ouvrir à la présence de Dieu et écouter. Et puis on peut collaborer pour accueillir, on peut faire de son mieux, mais en dernier ressort, ça ne dépend pas de nous. Et pour cette raison-là aussi, il vaut mieux ne pas évaluer sa prière. 5 sur 10, 7 sur 10, 9 sur 10. La prière, c'est tout d'abord passer du temps avec Dieu. Qu'est-ce qui se passe dans la prière? J'en sais rien. Il y a des choses dont on se rend compte. Il y a d'autres choses dont on ne se rend pas compte. Comme dans une relation avec une autre, nous croyons que Dieu est une personne. Comme avec des personnes humaines, le temps, enfin, il est souhaitable qu'avec des amis, avec la personne aimée, on passe du temps. La même chose vaut pour la prière et donc pour cette relation avec Dieu, avec le Seigneur.
0: Alors, vous parliez des conditions extérieures, pas trop de bruit, bon, on comprend assez facilement. En revanche, qu'est-ce qu'on fait des distractions qui viennent, qui s'imposent à nous, des pensées, de choses et d'autres, parfois futiles, parfois importantes. Qu'est-ce qu'on fait de cela quand on avait résolument décidé d'ouvrir la Bible et de se plonger dans le texte?
1: Bon, déjà, il est souhaitable de préparer la prière et de préparer le texte pour que vous ne soyez pas distrait par le texte, qu'il n'y ait pas de mots, d'expressions que vous ne comprenez pas.
0: Ça veut dire qu'on fait une préparation
1: si possible
0: avant la prière?
1: Ça, c'est pas mal, oui. Si possible, s'il y a le temps. S'il n'y a pas le temps, tant pis. Deuxième chose, prier, c'est pas appuyer sur un bouton. C'est pas appuyer sur le bouton prière. Quand je prie, quand on prie, il faut prendre le temps pour entrer dans la prière, pour que le silence s'installe en vous, pour que vous soyez présent dans la prière, non pas seulement avec votre corps, mais aussi avec votre esprit, et pour que vous essayiez de vous ouvrir à la présence de Dieu. Et il se peut que tout votre temps de prière passe par là. Aucun problème. Parce que ça n'a aucun intérêt de commencer à prier un texte si vous n'êtes pas là.
0: On se met trop de pression. Il y a trop de pression sur le résultat. Quand on prie, vous êtes en train de nous dire que c'est résolument gratuit.
1: C'est résolument gratuit. Et bien sûr, nous vivons dans une culture, dans une société qui veut des résultats immédiats. Immédiats. Palpable.
0: Mais parce qu'on veut consacrer du temps avec l'idée que ce temps ne sera pas perdu. Or, vous nous dites qu'on ne sait pas, avec Dieu, ce qui est perdu et ce qui ne l'est pas.
1: On sait que ce n'est pas perdu. Ça, on le sait d'avance. Pour en revenir à votre question des distractions, je voudrais distinguer entre deux types de distractions, entre guillemets. Il y a des distractions pures. Je veux dire, si vous priez dans une rame de métro, bon, il est à peu près sûr que vous serez distrait par le bruit, par tout ce que vous voyez, par les mouvements, tout ça. Bon, probablement pas une bonne idée. Ou si vous priez avec la fenêtre grande ouverte et il y a des enfants qui jouent dehors, qui font un bruit, pas possible, pas une bonne idée. Ça, c'est des distractions qu'on peut évacuer, on peut s'organiser. Mais si, par exemple, vous êtes en train de prier un texte sur le pardon, et vous avez quand même une distraction. Il y a votre sœur là avec laquelle vous vivez en mauvais, avec laquelle vous vous êtes disputé depuis je ne sais pas combien de temps, et tout le temps elle vous regarde pendant ce temps de prière. Oh, c'est pénible, mec, le soleil, j'en veux pas. C'est peut-être pas une distraction. C'est peut-être une invitation pour que vous intégriez cette relation perturbé que vous avez avec votre sœur dans votre prière et que vous essayez de la, et ainsi de suite, voilà, de donner ça. Donc, il y a des idées, des choses qui peuvent vous venir. Certaines, très clairement, nous empêchent d'entrer dans le silence, d'entrer dans une écoute, dans un rapport de vérité avec la parole de Dieu, avec Dieu lui-même. D'autres, justement, on peut parfaitement bien les intégrer dans la prière, et elles vont au contraire rendre notre prière plus authentique.
0: Père Nicolas Sindobin, qu'est-ce que vous faites du réfrigérateur ?
1: Je parle effectivement du principe du réfrigérateur. Bon, je reprends la sœur, là, avec laquelle je me suis embrouillé, et c'est une situation impossible, il n'y a pas de solution. Enfin, en tout cas, je ne la vois pas. Mais c'est devenu une obsession. Et du matin au soir, dès que j'ai un moment de silence, ça me tombe dessus, je réfléchis, je cherche et je ne trouve pas. Bon, c'est pénible. Bon. Mais à tel point que je ne peux plus penser qu'à ça. Bon, et ça arrive pas forcément avec ma sœur, mais avec... Bon. Imaginez que vous allez prendre un jour de retraite ou une semaine de retraite. Bien sûr, vous allez prendre ce dossier avec vous. Et peut-être que vous vous dites, ah mais là, franchement, là, je pourrais y aller, hein, je pourrais toute la semaine. Eh ben non, vous pourriez aussi bien mettre ce dossier pénible au réfrigérateur et bien fermer le réfrigérateur, c'est-à-dire vous permettre, vous donner

frigidaire, il est tout à fait possible parce que vous avez pu remettre des choses un peu à leur place et à leur véritable dimension que vous découvriez. Mais ce dossier qui était grand comme ça, tiens, mais il a diminué. Il n'a peut-être pas disparu. Ou je peux l'aborder d'une autre façon. Donc ça peut être une façon pour retrouver une certaine liberté par rapport

0: Père Nicolas Sintobin, on parlait de méditation, de méditer un texte. Quelle différence vous faites entre une méditation auprès de la croix et une méditation, peut-être même d'un poème, peut-être d'un texte littéraire? Quelle différence, en fin de compte, entre vraiment se pencher sur la Bible et la méditation peut-être plus philosophique?
1: Je vais l'aborder non pas par la méditation, mais par la contemplation, qui est une autre forme ignatienne de prier avec la Bible, et qui est beaucoup plus passive, qui est plus typiquement ignatienne. Méditation, il y a davantage l'intelligence qui travaille, qui analyse, et c'est bien, c'est bien. Mais on peut aussi, parce que vous parliez de la croix, au pied de la croix, tout simplement regarder, être là, et écouter, se laisser toucher, et voir ce qui se passe.
0: C'est-à-dire, on lit le texte.
1: On lit le texte, et puis on regarde.
0: On regarde la scène.
1: On regarde la scène, on écoute, qu'est-ce qui se passe, que fait Marie, que fait Jésus, quelle est l'expression du visage, tiens, Jésus touche, ben, et s'il me touchait, qu'est-ce que ça me... Voilà. Donc vous allez entrer, comme dans une scène de théâtre, dans ce qui est présenté, mais vous allez faire ça, non pas tout seul, mais en présence. En présence de Jésus, avec Dieu. Tandis que, en général, quand je fais ça avec un texte philosophique, je peux aussi prier avec un texte philosophique, je peux aussi prier avec un poème. Mais si c'est simplement une analyse que je fais, c'est moi qui travaille un texte. Tandis que dans la prière biblique, comme dans toute prière, il y a un élément structurant qui est la relation. Je le fais en présence de et avec Dieu. Et ça change. C'est pas moi tout seul. C'est d'ailleurs pas moi qui fais. J'accueille. Je laisse ou je collabore. Je m'offre, je me propose. Je laisse, je m'ouvre pour que quelque chose se passe en moi. Dont, en dernier ressort, moi, je ne suis pas l'acteur.
0: Donc c'est vivant.
1: Ça peut être extrêmement vivant et ça peut être hyper passif et rasoir. Ça dépend, on ne sait pas. On ne sait pas. Mais effectivement, notamment, ça dépend des récits, du type de texte que l'on va prier. Mais quand c'est pour ainsi dire un texte d'action et qu'on va entrer dans cette action, il est probable que l'on va être, dans une certaine mesure, entraîné par cette action et que l'on va vivre des choses qui peuvent être des choses fortes. Si, par contre, je me laisse bercer, et c'est très bien, par un texte, par un certes, parce qu'il y en a beaucoup de différents, mais par un psaume qui parle du désir de Dieu et d'une tendresse et ainsi de suite, ça peut être très, très, très, très calme. Et il se peut que, pendant une demi-heure, je reste avec un mot, avec une image. Il n'y a pas de parole, que presque rien ne se passe, mais que je sens, c'est bien. Je suis bien là. Je n'ai pas besoin d'aller plus loin. Non, je suis en présence de Dieu à travers

0: ce verset, cette image, je ne sais pas quoi. Et c'est bien.
1: Alors, ça veut dire qu'une prière réussie, c'est une prière où on se sent bien.
0: Déjà, le mot réussi,
1: ça vous plaît pas.
0: Ça ne me plaît pas trop. Et il se peut que la prière soit rude, soit violente. Si elle vous conduit à travers des expériences douloureuses à revisiter avec Dieu, on a parlé de réconciliation, de pardon. Bon.
1: Il y a des prières qui sont des véritables tiraillements.
0: Ça peut être dur. Ça peut être dur. Et on peut se battre. Et c'est bien. Parce que ça fait pas. Quand on lit les psaumes, ce qui est écrit comme cheminement, comme changement d'état d'esprit dans les psaumes, mais c'est effrayant. C'est effrayant. Mmh. Mais c'est l'expérience humaine. Et c'est bien pourquoi on prie autant avec les psaumes. Parce que tous les sentiments, toutes les expériences humaines, les plus belles comme les plus violentes, sont exprimées. Et là, le cadeau, je dirais presque, des psaumes, c'est qu'elles nous permettent d'évoquer, de laisser évoquer, interpeller l'ensemble de notre expérience. Mmh. Parce que prier avec la Bible, prier tout court, mais aussi prier avec la Bible, c'est pas produire des pensées pieuses. Il se peut qu'il y ait l'une ou l'autre fois des idées pieuses. Non. Mais c'est d'abord ma vie dans sa réalité, dans ses aspects tendres, mais aussi bien les aspects crus et douloureux et beaux, tout que je peux offrir, mettre en rapport avec la parole de Dieu. Mm. Tout, tout, tout.
1: Il n'y a pas de tabou.
0: Il n'y a pas de tabou. Il n'y a pas de tabou. Rien de l'expérience humaine n'est indigne pour être prié.
1: Est-ce qu'il faut l'exprimer ou est-ce que Dieu sait tout, Dieu voit tout?
0: Dieu sait tout, mais moi je ne sais pas tout. Alors en l'exprimant dans cette confiance et dans cette intimité de la relation d'amour avec Dieu, je peux probablement exprimer, voir et accueillir des choses que tout seul et dans le silence, je ne pourrais jamais concevoir, accueillir, vivre.
1: Vous évoquez tous ces moments par lesquels on peut passer au cours d'une prière. Est-ce qu'il est important après de les noter ou de marquer ces différents moments qu'on a traversés?
0: La prière est tout d'abord gratuite. On prie pour prier, pour être avec Dieu. Or, Ignace nous apprend, bon, il n'a pas inventé, hein, nous montre à quel point la relecture de la prière peut être précieuse, parce qu'elle peut nous apprendre plein de choses sur la façon dont la parole de Dieu, Dieu lui-même, nous invite à la vie. Et quand on prend l'habitude de relire avec une certaine régularité sa prière, avec la Bible et l'autre prière aussi, il est tout à fait probable que l'on va trouver des fils rouges, des choses qui reviennent et qui sont des indicateurs. Tiens, si tu vas plutôt dans ce sens-là, si tu focalises davantage là-dessus, la vie s'ouvre. Ou au contraire, ou là, ce type d'expérience dans les psaumes, par exemple, ce qu'ils font avec vous dans la prière, ça suggère probablement qu'il faut davantage aller dans ce sens, ou au contraire, justement, l'éviter. Et la relecture permet de le faire plus en profondeur et puis de le fixer. Mmh. Le fixer. Parce que une heure, deux heures, un jour après, en général, vous avez oublié. Et si vous ne l'écrivez pas, souvent il s'agit de petites choses. Si on attend des événements spectaculaires dans sa prière, il faudra en général attendre longtemps. Mais c'est ces petites choses que la relecture permet de relever, et c'est dans souvent cette banalité que Dieu parle.
1: Merci beaucoup, frère Nicolas Zintobin. Merci d'avoir été avec nous pour cette émission un peu différente de celle de d'habitude. Prier avec la Bible à l'école de Saint-Ignace de Loyola, c'est le titre de votre ouvrage publié aux éditions Jésuites. Vous y proposez d'ailleurs un accompagnement pour y lire certains textes que vous avez choisis dans la Bible. C'est une excellente et une très belle expérience à vivre pour nos auditeurs. Merci à vous.

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7: Notre-Dame de Lourdes, chers pèlerins, notre Sainte Bernadette, je vous confie ma fille Lindsay, afin que dans sa tête les choses aillent mieux, qu'elle soit moins anxieuse, qu'elle ait moins de peur et surtout qu'elle arrête d'aller voir des réflexologues. Notre-Dame de Lourdes, je vous en supplie, venez à son secours et protégez-la. Merci, chers pèlerins, merci, Sainte Bernadette, merci à vous tous.
8: Protégez Brigitte qui est hospitalisée et qui souffre d'un cancer. Merci.
9: Et Sainte Bernadette, je vous confie le repos de l'âme de ma maman Suzanne et de mes deux grands-mères longtemps disparues. Et je vous confie aussi la vie de mes deux filles, Florence et Pascal, qui sont des mamans.
10: Frères et sœurs, soyez les bienvenus à Lourdes, dans cette grotte de Massabielle, où la Vierge Marie, l'Immaculée Conception, est apparue à Bernadette. Avec le membre de la famille Notre-Dame de Lourdes ici présent, ainsi qu'à vous tous qui nous rejoignez au moyen de la télévision ou de la radio, nous méditons ensemble le mystère joyeux du rosaire. Prions aux intentions que nous portons dans nos cœurs, celles qui nous sont confiées, et les intentions de tous les pèlerins reçus aujourd'hui. Au nom du Père et du Fils et du Saint-Esprit, je crois en Dieu le Père Tout-Puissant, Créateur du ciel et de la terre, et en Jésus-Christ, son Fils unique, notre Seigneur, qui a été conçu du Saint-Esprit, est né de la Vierge Marie, a souffert sous Ponce Pilate, a été crucifié, est mort et a été enseveli et descendu aux enfers. Le troisième jour est ressuscité des morts, est monté aux cieux, est assis à la droite de Dieu, le Père Tout-Puissant, d'où il viendra juger les vivants et les morts. Je crois en l'Esprit Saint, à la Sainte Église catholique, à la communion des saints, à la rémission des péchés,
11: à la résurrection de la chair,
10: à la vie éternelle. Amen. Prions aux intentions de notre Saint-Père, le pape Léon, et d'une manière particulière pour son voyage apostolique initié aujourd'hui en Espagne, et pour son prochain voyage apostolique en France. Notre Père qui es aux cieux, que ton nom soit sanctifié, que ton règne vienne, que ta volonté soit faite sur la terre comme au ciel.
11: Donne-nous aujourd'hui notre pain de ce jour. Pardonne-nous nos offenses, comme nous pardonnons aussi à ceux qui nous ont offensés. Et ne nous laisse pas entrer en tentation, mais délivre-nous du mal.
10: Je vous salue Marie, pleine de grâce, le Seigneur est avec vous. Vous êtes bénie entre toutes les femmes et Jésus, le fruit de vos entrailles, est béni.
11: Sainte Marie, Mère de Dieu, priez pour nous pauvres pécheurs, maintenant et à l'heure de notre mort.
10: Je vous salue, Marie, pleine de grâce. Le Seigneur est avec vous. Vous êtes bénie entre toutes les femmes, et Jésus, le fruit de vos entrailles, est béni.
12: Sainte Marie, Mère de Dieu, priez pour nous pauvres pécheurs, maintenant et à l'heure de notre mort. Amen.
10: Je vous salue, Marie, pleine de grâce. Le Seigneur est avec vous. Vous êtes bénie entre toutes les femmes, et Jésus, le fruit de vos entrailles, est béni.
12: Sainte Marie,

0: Ô Marie conçue sans péché,
1: priez pour nous, pauvres.
0: Premier mystère joyeux, l'Annonciation. L'ange du Seigneur dit à Marie, sois sans crainte, tu as trouvé grâce auprès de Dieu. Seigneur, affermis notre foi, que ta parole porte du fruit dans nos cœurs. Aide-nous à t'écouter comme Marie et à témoigner dans notre vie de tous les jours comme Bernadette. Notre Père qui es aux cieux, que ton nom soit sanctifié, que ton règne vienne, que ta volonté soit faite sur la terre comme au ciel.
2: Donne-nous aujourd'hui notre pain de ce jour. Pardonne-nous nos offenses, comme nous pardonnons aussi à ceux qui nous ont offensés. Et ne nous laisse pas entrer en tentation, mais délivre-nous du mal.
3: Je vous salue, Marie, pleine de grâce. Le Seigneur est avec vous. Vous êtes bénie entre toutes les femmes, et Jésus, le fruit de vos entrailles, est béni.
2: Sainte Marie, Mère de Dieu, priez pour nous, pauvres pécheurs, maintenant et à l'heure de notre mort. Amen.
3: Je vous salue, Marie, pleine de grâce. Le Seigneur est avec vous. Vous êtes bénie entre toutes les femmes, et Jésus, le fruit de vos entrailles, est béni.
2: Sainte Marie, Mère de Dieu, priez pour nous pauvres pécheurs, maintenant et à l'heure de notre mort. Amen.
3: Je vous salue, Marie, pleine de grâce. Le Seigneur est avec vous. Vous êtes bénie entre toutes les femmes, et Jésus, le fruit de vos entrailles, est béni.
2: Sainte Marie, Mère de Dieu, priez pour nous pauvres pécheurs, maintenant et à l'heure de notre mort. Amen.
3: Je vous salue, Marie, pleine de grâce. Le Seigneur est avec vous. Vous êtes bénie entre toutes les femmes, et Jésus, le fruit de vos entrailles, est béni.
2: Sainte Marie, Mère de Dieu, priez pour nous pauvres pécheurs, maintenant et à l'heure de notre mort. Amen.
3: Je vous salue, Marie, pleine de grâce. Le Seigneur est avec vous. Vous êtes bénie entre toutes les femmes, et Jésus, le fruit de vos entrailles, est béni.
2: Sainte Marie, Mère de Dieu, priez pour nous pauvres pécheurs, maintenant et à l'heure de notre mort. Amen.
4: Je vous salue, Marie, pleine de grâce. Le Seigneur est avec vous. Vous êtes bénie entre toutes les femmes, et Jésus, le fruit de vos entrailles, est béni.
2: Sainte Marie, Mère de Dieu, priez pour nous pauvres pécheurs, maintenant et à l'heure de notre mort. Amen.
4: Je vous salue, Marie, pleine de grâce. Le Seigneur est avec vous. Vous êtes bénie entre toutes les femmes, et Jésus, le fruit de vos entrailles, est béni.
2: Sainte Marie, Mère de Dieu, priez pour nous pauvres pécheurs, maintenant et à l'heure de notre mort. Amen.
4: Je vous salue, Marie, pleine de grâce. Le Seigneur est avec vous. Vous êtes bénie entre toutes les femmes, et Jésus, le fruit de vos entrailles, est béni.
2: Sainte Marie, Mère de Dieu, priez pour nous pauvres pécheurs, maintenant et à l'heure de notre mort. Amen.
4: Je vous salue, Marie, pleine de grâce. Le Seigneur est avec vous. Vous êtes bénie entre toutes les femmes, et Jésus, le fruit de vos entrailles, est béni.
2: Sainte Marie, Mère de Dieu, priez pour nous pauvres pécheurs, maintenant et à l'heure de notre mort. Amen.
4: Je vous salue, Marie, pleine de grâce. Le Seigneur est avec vous. Vous êtes bénie entre toutes les femmes, et Jésus, le fruit de vos entrailles, est béni.
2: Sainte Marie, Mère de Dieu, priez.

0: Ô Marie conçue sans péché,
1: priez pour nous qui avons recours à vous.
0: Deuxième mystère joyeux, la visitation. Or, quand Élisabeth entendit la salutation de Marie, l'enfant tressaillit en elle. Alors elle fut remplie d'Esprit Saint et se cria, « Tu es bénie entre toutes les femmes, et le fruit de tes entrailles est béni. » Seigneur Jésus, tu t'es fait proche de ceux qui souffrent. Fortifie les personnes atteintes de maladies graves, celles porteuses de handicap et celles qui connaissent la souffrance du grand âge. Notre Père qui es aux cieux, que ton nom soit sanctifié, que ton règne vienne, que ta volonté soit faite sur la terre comme au ciel.
1: Donne-nous aujourd'hui notre pain de ce jour. Pardonne-nous nos offenses, comme nous pardonnons aussi à ceux qui nous ont offensés. Et ne nous laisse pas entrer en tentation, mais délivre-nous du mal.
2: Je vous salue, Marie, pleine de grâce. Le Seigneur est avec vous. Vous êtes bénie entre toutes les femmes, et Jésus, le fruit de vos entrailles, est béni.
1: Sainte Marie, Mère de Dieu, priez pour nous pauvres pécheurs, maintenant et à l'heure de notre mort. Amen.
2: Je vous salue, Marie, pleine de grâce. Le Seigneur est avec vous. Vous êtes bénie entre toutes les femmes, et Jésus, le fruit de vos entrailles, est béni.
1: Sainte Marie, Mère de Dieu, priez pour nous pauvres pécheurs, maintenant et à l'heure de notre mort. Amen.
2: Je vous salue, Marie, pleine de grâce. Le Seigneur est avec vous. Vous êtes bénie entre toutes les femmes, et Jésus, le fruit de vos entrailles, est béni.
1: Sainte Marie, Mère de Dieu, priez pour nous pauvres pécheurs, maintenant et à l'heure de notre mort. Amen.
2: Je vous salue, Marie, pleine de grâce. Le Seigneur est avec vous. Vous êtes bénie entre toutes les femmes, et Jésus, le fruit de vos entrailles, est béni.
1: Sainte Marie, Mère de Dieu, priez pour nous pauvres pécheurs, maintenant et à l'heure de notre mort. Amen.
2: Je vous salue, Marie, pleine de grâce. Le Seigneur est avec vous. Vous êtes bénie entre toutes les femmes, et Jésus, le fruit de vos entrailles, est béni.
1: Sainte Marie, Mère de Dieu, priez pour nous pauvres pécheurs,
3: maintenant et à l'heure de notre mort. Amen. Je vous salue, Marie, pleine de grâce. Le Seigneur est avec vous. Vous êtes bénie entre toutes les femmes. Et Jésus, le fruit de vos entrailles, est béni.
1: Sainte Marie, Mère de Dieu, priez pour nous pauvres pécheurs, maintenant et à l'heure de notre mort. Amen.
3: Je vous salue, Marie, pleine de grâce. Le Seigneur est avec vous. Vous êtes bénie entre toutes les femmes. Et Jésus, le fruit de vos entrailles, est béni.
1: Sainte Marie, Mère de Dieu, priez pour nous pauvres pécheurs, maintenant et à l'heure de notre mort. Amen.
3: Je vous salue, Marie, pleine de grâce. Le Seigneur est avec vous. Vous êtes bénie entre toutes les femmes. Et Jésus, le fruit de vos entrailles, est béni.
1: Sainte Marie, Mère de Dieu, priez pour nous pauvres pécheurs, maintenant et à l'heure de notre mort. Amen.
3: Je vous salue, Marie, pleine de grâce. Le Seigneur est avec vous. Vous êtes bénie entre toutes les femmes. Et Jésus, le fruit de vos entrailles, est béni.
1: Sainte Marie, Mère de Dieu, priez pour nous pauvres pécheurs, maintenant et à l'heure de notre mort. Amen.
3: Je vous salue, Marie, pleine de grâce. Le Seigneur est avec vous. Vous êtes bénie entre toutes les femmes. Et Jésus, le fruit de vos entrailles, est béni.
1: Sainte Marie, Mère de Dieu, priez pour nous pauvres pécheurs,

0: Ô Marie conçue sans péché, troisième mystère joyeux, la nativité, du livre du prophète Isaïe. Voici que la Vierge est enceinte. Elle enfantera un fils qu'elle appellera Emmanuel, c'est-à-dire Dieu avec nous. Avec Marie, Mère de Dieu, prions pour tous les enfants à naître. Prions pour tous les enfants victimes de guerre et de violences dans le monde. Notre Père qui es aux cieux, que ton nom soit sanctifié, que ton règne vienne, que ta volonté soit faite sur la terre comme au ciel.
1: Donne-nous aujourd'hui notre pain de ce jour. Pardonne-nous nos offenses, comme nous pardonnons aussi à ceux qui nous ont offensés. Et ne nous laisse pas entrer en tentation, mais délivre-nous du mal.
2: Je vous salue, Marie, pleine de grâce. Le Seigneur est avec vous. Vous êtes bénie entre toutes les femmes, et Jésus, le fruit de vos entrailles, est béni.
1: Sainte Marie, Mère de Dieu, priez pour nous pauvres pécheurs, maintenant et à l'heure de notre mort. Amen.
2: Je vous salue, Marie, pleine de grâce. Le Seigneur est avec vous. Vous êtes bénie entre toutes les femmes, et Jésus, le fruit de vos entrailles, est béni.
1: Sainte Marie, Mère de Dieu, priez pour nous pauvres pécheurs, maintenant et à l'heure de notre mort. Amen.
2: Je vous salue, Marie, pleine de grâce. Le Seigneur est avec vous. Vous êtes bénie entre toutes les femmes, et Jésus, le fruit de vos entrailles, est béni.
1: Sainte Marie, Mère de Dieu, priez pour nous pauvres pécheurs, maintenant et à l'heure de notre mort. Amen.
2: Je vous salue, Marie, pleine de grâce. Le Seigneur est avec vous. Vous êtes bénie entre toutes les femmes, et Jésus, le fruit de vos entrailles, est béni.
1: Sainte Marie, Mère de Dieu, priez pour nous pauvres pécheurs, maintenant et à l'heure de notre mort. Amen.
2: Je vous salue, Marie, pleine de grâce. Le Seigneur est avec vous. Vous êtes bénie entre toutes les femmes, et Jésus, le fruit de vos entrailles, est béni.
1: Sainte Marie, Mère de Dieu, priez pour nous pauvres pécheurs,
3: maintenant et à l'heure de notre mort. Amen. Je vous salue, Marie, pleine de grâce. Le Seigneur est avec vous. Vous êtes bénie entre toutes les femmes, et Jésus, le fruit de vos entrailles, est béni.
1: Sainte Marie, Mère de Dieu, priez pour nous pauvres pécheurs, maintenant et à l'heure de notre mort. Amen.
3: Je vous salue, Marie, pleine de grâce. Le Seigneur est avec vous. Vous êtes bénie entre toutes les femmes, et Jésus, le fruit de vos entrailles, est béni.
1: Sainte Marie, Mère de Dieu, priez pour nous pauvres pécheurs, maintenant et à l'heure de notre mort. Amen.
3: Je vous salue, Marie, pleine de grâce. Le Seigneur est avec vous. Vous êtes bénie entre toutes les femmes, et Jésus, le fruit de vos entrailles, est béni.
1: Sainte Marie, Mère de Dieu, priez pour nous pauvres pécheurs, maintenant et à l'heure de notre mort. Amen.
3: Je vous salue, Marie, pleine de grâce. Le Seigneur est avec vous. Vous êtes bénie entre toutes les femmes, et Jésus, le fruit de vos entrailles, est béni.
1: Sainte Marie, Mère de Dieu, priez pour nous pauvres pécheurs, maintenant et à l'heure de notre mort. Amen.
3: Je vous salue, Marie, pleine de grâce. Le Seigneur est avec vous. Vous êtes bénie entre toutes les femmes, et Jésus, le fruit de vos entrailles, est béni.
1: Sainte Marie, Mère de Dieu, priez pour nous pauvres pécheurs, maintenant et à l'heure de notre mort. Amen.

0: et in saecula saeculorum. Amen.
1: Ô Marie conçue sans péché, quatrième mystère joyeux, la présentation de Jésus au temple. De l'Évangile selon saint Luc. Siméon dit : Mes yeux ont vu ton salut que tu as préparé à la face de tout le peuple. Seigneur Jésus, c'est toi qui nous donnes la paix véritable. Touche le cœur de tous les puissants de ce monde afin qu'ils s'engagent à faire la paix véritable. Éloigne de nos communautés les querelles, que nos cœurs s'apaisent et se reposent en toi. Notre Père qui es aux cieux, que ton nom soit sanctifié, que ton règne vienne, que ta volonté soit faite sur la terre comme au ciel.
2: Donne-nous aujourd'hui notre pain de ce jour. Pardonne-nous nos offenses, comme nous pardonnons aussi à ceux qui nous sont offensés, et ne nous laisse pas entrer en tentation, mais délivre-nous du mal.
3: Je vous salue, Marie, pleine de grâce. Le Seigneur est avec vous. Vous êtes bénie entre toutes les femmes, et Jésus, le fruit de vos entrailles, est béni.
2: Sainte Marie, Mère de Dieu, priez pour nous pauvres pécheurs, maintenant et à l'heure de notre mort. Amen.
3: Je vous salue, Marie, pleine de grâce. Le Seigneur est avec vous. Vous êtes bénie entre toutes les femmes, et Jésus, le fruit de vos entrailles, est béni.
2: Sainte Marie, Mère de Dieu, priez pour nous pauvres pécheurs, maintenant et à l'heure de notre mort. Amen.
3: Je vous salue, Marie, pleine de grâce. Le Seigneur est avec vous. Vous êtes bénie entre toutes les femmes, et Jésus, le fruit de vos entrailles, est béni.
2: Sainte Marie, Mère de Dieu, priez pour nous pauvres pécheurs, maintenant et à l'heure de notre mort. Amen.
3: Je vous salue, Marie, pleine de grâce. Le Seigneur est avec vous. Vous êtes bénie entre toutes les femmes, et Jésus, le fruit de vos entrailles, est béni.
2: Sainte Marie, Mère de Dieu, priez pour nous pauvres pécheurs, maintenant et à l'heure de notre mort. Amen.
3: Je vous salue, Marie, pleine de grâce. Le Seigneur est avec vous. Vous êtes bénie entre toutes les femmes, et Jésus, le fruit de vos entrailles, est béni.
2: Sainte Marie, Mère de Dieu, priez pour nous pauvres pécheurs, maintenant et à l'heure de notre mort. Amen.
4: Je vous salue, Marie, pleine de grâce. Le Seigneur est avec vous. Vous êtes bénie entre toutes les femmes, et Jésus, le fruit de vos entrailles, est béni.
2: Sainte Marie, Mère de Dieu, priez pour nous pauvres pécheurs, maintenant et à l'heure de notre mort. Amen.
4: Je vous salue, Marie, pleine de grâce. Le Seigneur est avec vous. Vous êtes bénie entre toutes les femmes. Et Jésus, le fruit de vos entrailles, est béni.
2: Sainte Marie, Mère de Dieu, priez pour nous pauvres pécheurs, maintenant et à l'heure de notre mort. Amen.
4: Je vous salue, Marie, pleine de grâce. Le Seigneur est avec vous. Vous êtes bénie entre toutes les femmes. Et Jésus, le fruit de vos entrailles, est béni.
2: Sainte Marie, Mère de Dieu, priez pour nous pauvres pécheurs, maintenant et à l'heure de notre mort. Amen.
4: Je vous salue, Marie, pleine de grâce. Le Seigneur est avec vous. Vous êtes bénie entre toutes les femmes, et Jésus, le fruit de vos entrailles, est béni.
2: Sainte Marie, Mère de Dieu, priez pour nous pauvres pécheurs, maintenant et à l'heure de notre mort. Amen.
4: Je vous salue, Marie, pleine de grâce. Le Seigneur est avec vous. Vous êtes bénie entre toutes les femmes, et Jésus, le fruit de vos entrailles, est béni.
2: Sainte Marie, Mère de Dieu, priez pour nous pauvres pécheurs, maintenant et à l'heure de notre mort. Amen.

0: et in saecula saeculorum. Amen.
1: Ô Marie conçue sans péché. Cinquième mystère joyeux, le recouvrement de Jésus au temple. De l'Évangile selon saint Luc. Et il advint qu'au bout de 3 jours, Marie et Joseph trouvèrent Jésus dans le temple, assis au milieu des docteurs. Dans cette dizaine, prions pour que la vie de tout être humain soit traitée avec dignité et confions à la miséricorde de Dieu tous nos défunts. Notre Père qui es aux cieux, que ton nom soit sanctifié, que ton règne vienne, que ta volonté soit faite sur la terre comme au ciel.
2: Donne-nous aujourd'hui notre pain de ce jour. Pardonne-nous nos offenses, comme nous pardonnons aussi à ceux qui nous ont offensés. Et ne nous laisse pas entrer en tentation, mais délivre-nous du mal.
1: Je vous salue Marie, pleine de grâce. Le Seigneur est avec vous. Vous êtes bénie entre toutes les femmes, et Jésus, le fruit de vos entrailles, est béni.
3: Sainte Marie, Mère de Dieu, priez pour nous pauvres pécheurs, maintenant et à l'heure de notre mort. Amen.
1: Je vous salue Marie, pleine de grâce, le Seigneur est avec vous. Vous êtes bénie entre toutes les femmes, et Jésus, le fruit de vos entrailles, est béni.
3: Sainte Marie, Mère de Dieu, priez pour nous pauvres pécheurs, maintenant et à l'heure de notre mort. Amen.
1: Je vous salue, Marie, pleine de grâce. Le Seigneur est avec vous. Vous êtes bénie entre toutes les femmes, et Jésus, le fruit de vos entrailles, est béni.
3: Sainte Marie, Mère de Dieu, priez pour nous pauvres pécheurs, maintenant et à l'heure de notre mort. Amen.
1: Je vous salue, Marie, pleine de grâce. Le Seigneur est avec vous. Vous êtes bénie entre toutes les femmes, et Jésus, le fruit de vos entrailles, est béni.
3: Sainte Marie, Mère de Dieu, priez pour nous pauvres pécheurs, maintenant et à l'heure de notre mort. Amen.
1: Je vous salue, Marie, pleine de grâce, le Seigneur est avec vous. Vous êtes bénie entre toutes les femmes, et Jésus, le fruit de vos entrailles, est béni. Je vous salue Marie, pleine de grâce. Le Seigneur est avec vous. Vous êtes bénie entre toutes les femmes, et Jésus, le fruit de vos entrailles, est béni.
3: Sainte Marie, Mère de Dieu, priez pour nous pauvres pécheurs, maintenant et à l'heure de notre mort. Amen.
1: Je vous salue Marie, pleine de grâce. Le Seigneur est avec vous. Vous êtes bénie entre toutes les femmes, et Jésus, le fruit de vos entrailles, est béni. Je vous salue, Marie, pleine de grâce, le Seigneur est avec vous. Vous êtes bénie entre toutes les femmes, et Jésus, le fruit de vos entrailles, est béni.
3: Sainte Marie, Mère de Dieu, priez pour nous pauvres pécheurs, maintenant et à l'heure de notre mort. Amen.
1: Je vous salue, Marie, pleine de grâce, le Seigneur est avec vous. Vous êtes bénie entre toutes les femmes, et Jésus, le fruit de vos entrailles, est béni.
3: Sainte Marie, Mère de Dieu, priez pour nous pauvres pécheurs, maintenant et à l'heure de notre mort. Amen.
1: Je vous salue Marie, pleine de grâce. Le Seigneur est avec vous. Vous êtes bénie entre toutes les femmes, et Jésus, le fruit de vos entrailles, est béni.
3: Sainte Marie, Mère de Dieu, priez pour nous pauvres pécheurs, maintenant et à l'heure de notre mort.

0: Ô Marie conçue sans péché,
1: priez pour nous qui avons recours à vous.
0: Prions le Seigneur. Tu as voulu, Seigneur, qu'à l'annonce de l'ange, ton Verbe prit chair dans le sein de la Vierge Marie. Réponds à nos supplications. Puisque nous la croyons vraiment Mère des dieux, fais que nous trouvions secours dans sa prière auprès de toi. Par Jésus-Christ, ton Fils, notre Seigneur, qui vise et règne avec toi dans l'unité du Saint-Esprit, Dieu pour les siècles des siècles.
1: Amen.
0: Le Seigneur soit avec vous.
1: Et avec votre esprit.
0: Que Dieu Tout-Puissant vous bénisse, le Père, le Fils et le Saint-Esprit.
1: Amen.
0: Notre-Dame de Lourdes,
1: priez pour nous.
0: Notre-Dame de Lourdes,
1: priez pour nous.
0: Notre-Dame de Lourdes,
1: priez pour nous.
0: Sainte Bernadette,
1: priez pour nous.

0: Bonne fin d'après-midi, très bon week-end. Vous avez choisi RCF en Auvergne et nous avons rendez-vous tout de suite avec Ludovic Delaire pour cette émission musicale de l'air dans la tête avec aujourd'hui que des groupes.
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2: Bonjour à toutes et à tous, c'est un grand bonheur de vous retrouver tout de suite pour partager ensemble cette promenade musicale qui est de l'air dans la tête. Dans cette émission, je vous promets un moment suspendu avec des mélodies familières, des refrains intemporels et des chansons qui ont bercé une époque et qui continuent de nous accompagner aujourd'hui encore pour certaines d'entre elles. Durant les 30 prochaines minutes, comme le veut de l'air dans la tête, c'est des chansons en français dans le texte qui vont vous accompagner. Et oui, je suis un fervent défenseur de la langue française et par le biais de cette émission de l'air dans la tête, je la mets en valeur musicalement parlant, bien entendu, de semaine en semaine. Dans cette émission de l'air dans la tête du jour, je me dois de vous préciser qu'il y aura un point commun à tous les titres que j'ai sélectionnés pour votre écoute, c'est qu'ils sont tous interprétés par des groupes. Et l'histoire de la première formation à être diffusée justement dans de l'air dans la tête aujourd'hui remonte à la fin des années 70 et commence au moment de la rencontre entre le producteur Daniel Vanguard et un chanteur d'origine guadeloupéenne dénommé Jean-Patrick. Ce dernier a commencé sa carrière en chantant dans des églises de Guadeloupe avant de partir travailler à Paris chez Air France. Passionné de musique, Jean-Patrick, installé en métropole, ne renonce pas pour autant à ses ambitions musicales. Bien au contraire, il adore ça et forme avec des amis un groupe baptisé Black Underground. C'est à cette époque qu'il fait la connaissance de Daniel Vanguard. Celui-ci veut surfer sur la vague disco du moment en créant une formation composée de Jean-Patrick, justement, rebaptisé pour le projet Pat John, et d'une chanteuse antillaise, Annette Etils. Pour lancer le groupe, il ne reste plus qu'à trouver un titre suffisamment fort. En s'inspirant de la base rythmique de YMCA des Village People, Vanguard imagine la mélodie de son futur tube. Pour les paroles, il fait appel au parolier Jean Kluger, qui a notamment travaillé avec Sheila et les Gibson Brothers. L'idée de Kluger est de définir à partir de qualitatifs commençant par 5 lettres le portrait d'une femme à aimer. Ces lettres sont D-I-S-C-O. On est en pleine période disco, je vous le rappelle. La chanson finalisée va sortir dans les bacs et sur les ondes radio à la fin de l'année 1979 et sous le titre, pour faire simple, D-I-S-C-O. Elle va très rapidement devenir un tube et faire danser non seulement la France mais aussi l'Europe tout entière. Les deux interprètes, Pat et Annette, font alors le tour des émissions télé de tout le continent en combinaison moulante à paillettes. Bleu pour Pat, verte pour Annette, ils effectuent à chaque fois des chorégraphies remarquables sur ce tube. Et bien ce succès, je vous propose de l'écouter dans De l'air dans la tête tout de suite. D.I.S.C.O. était signé Ottawa, groupe que vous n'avez pas oublié, j'en suis sûr. Allez, c'est parti, on dandine des hanches, on secoue des épaules, on bouge son corps tout entier et on danse sur ce titre festif et disco.

Nous sommes à l'été 1987 et les artistes féminines qui ont marqué la période estivale cette année-là s'appellent Vanessa, Mylène ou encore Samantha. À cette liste, nous pouvons ajouter un autre prénom, Jodie. Oui, ce n'est pas le prénom d'une chanteuse, c'est tout simplement le titre du premier single et du premier succès du groupe Les Innocents. Jodie, Les Innocents, ce vrai moment de pur bonheur musical, vous venez de l'écouter à l'instant dans De l'air dans la tête. Ce titre pop-rock a dû vous rappeler plein de souvenirs, j'espère. En tout cas, les rêves d'émancipation de Jodie ont tonné sur toutes les radios FM et les chaînes de télé musicale à l'époque. Si vous avez bien connu cette époque, vous n'avez pas pu échapper à Jodie. Maintenant, De l'air dans la tête se poursuit avec l'histoire bouleversante d'un môme de 5 ans qui, apprenant que les bottes rouges sont faites pour les filles, se résigne à en acheter des blanches, puisque c'est ça la vie. De l'air dans la tête se poursuit avec les bottes rouges que le groupe de rock alternatif et punk rock français Les Vents Passent a sorti en 1993. 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

0: Mouchon.
1: Direction le 24 novembre 2023 pour poursuivre des DLT. Ce jour-là, chez eux, dans leur ville à Brest, le groupe breton Matmata donnait un concert qui fut inoubliable pour celles et ceux qui ont eu le bonheur de le voir en live, en vrai. Au cours de celui-ci, le mythique groupe Matmata a repris ses plus grands classiques, dont cette chanson de 2004 dans laquelle le narrateur tombe amoureux de sa dulcinée au point qu'il est prêt à lui déclarer sa flamme, mais pour l'instant au conditionnel seulement. Au conditionnel par Matmata en live depuis la Brest Arena, c'était donc le 24 novembre 2023 et c'est aussi tout de suite grâce à la magie des ondes dans De l'air dans la tête tout de suite.

chanson engagée comme aime si bien le faire régulièrement Mickey 3D, c'était C'est beau la vie à l'instant sur RCF et Dans de l'air dans la tête, un titre extrait du sixième album studio des Mickey 3D et sorti le premier

avril 2016. Pour info, cet album s'appelait également C'est beau la vie. Voilà, vous savez tout. Maintenant, il est l'heure de se quitter. Merci d'avoir été à l'écoute de ce 293e numéro de De l'air dans la tête qui fut réalisé par Vincent Revelard. D'une manière générale, merci d'être fidèle à De l'air dans la tête. Je vous souhaite bon vent les amis. D'ici la prochaine émission, prenez bien soin de vous. Et rien que pour vous, tout de suite, en cadeau d'au revoir pour conclure De l'air dans la tête aujourd'hui, je vous offre un bien beau morceau. Je vous offre une émouvante chanson qui prend vraiment aux tripes sur l'adoption et le voyage d'un enfant qui a été confié à quelqu'un d'autre. Ces paroles décrivent à la fois les sentiments de l'enfant, mais aussi ceux de la mère biologique. Pour terminer De l'air dans la tête, je vous offre Pupille, c'est le nom de cet enfant que Madame Monsieur en featuring avec les Frangines ont sorti en 2023. Émotion garantie.

Et Ludovic Delair, vous revenez bien sûr dès la semaine prochaine sur cette antenne. On vous retrouve dès vendredi soir à partir de 19h30 pour une nouvelle émission de Delair dans la tête. Au programme de cette prochaine heure, d'ici quelques minutes à partir de 16h30, vous avez rendez-vous avec Elisabeth Fornery pour cette émission Parlez-moi de vous. Elle reçoit Hélène Albaré qui est réflexologue et puis à partir de 17h, c'est une discussion musicale.

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0: Bonjour, vous ne serez pas surpris si je vous dis que mon invité a un parcours diversifié et intense. C'est un peu l'ADN de cette émission. Je reçois aujourd'hui
1: Hélène Albaré, réflexologue professionnelle certifiée d'État.
0: Merci Hélène d'avoir accepté notre invitation sur RCF Auvergne. Alors, écoutez, on va commencer tout de suite. Racontez-nous, qui êtes-vous ?
1: Bonjour, je m'appelle Hélène Albaré. Déjà, je vous remercie beaucoup pour l'invitation. Je suis native de Sogues. Donc, une enfance paisible qui a été marquée par un grave accident. J'ai fait une chute de 6 mètres. Ça a été assez compliqué puisqu'il n'y avait pas à l'époque de service de pédiatrie, aucune prise en charge psychologique, comme cela pourrait se passer aujourd'hui. Mais bon, à 14 ans...
0: Mais alors donc, excusez-moi, vous êtes allée à l'hôpital, beaucoup de mois à l'hôpital à cette période
1: ou... Voilà, beaucoup de mois à l'hôpital suite à ce grave accident,
0: fracture,
1: opération, rééducation. Et à l'âge de 14 ans, à nouveau, une nouvelle intervention chirurgicale. Là, qui s'est passé à Lyon, où je suis restée 3 mois hospitalisée à l'hôpital de Brousse à Lyon.
0: Et en lien avec...
1: Complètement en lien, oui.
0: Et comment on vit ça quand on est une petite fille, quand même, dans
1: assez,
0: les hôpitaux ?
1: Assez compliqué, parce que couper d'un instant à l'autre de mon univers, ma famille, de tout mon environnement. Donc, ça n'a pas été facile.
0: D'accord.
1: Et je pense que cet événement a d'ailleurs déterminé une partie de ma vie. Mais bon, après les années collège, je suis arrivée en seconde à Saint-Régis, au Puy, là jusqu'en terminale. Et une fois le bac en poche, je suis partie à Clermont pour faire une fac de psycho. J'avais quand même déjà idée de devenir éducatrice. Donc en même temps que j'étais en fac, j'ai postulé dans différents centres médico-sociaux en vue de travailler et pour pouvoir passer les concours d'entrée à l'école d'éducatrice.
0: Donc, vous vouliez être éducatrice d'enfants en difficulté psychologique, mentale. C'était quoi votre désir ?
1: J'étais surtout attirée par la maladie mentale, en fait.
0: D'accord.
1: Les troubles mentaux.
0: D'accord. C'est étonnant parce que c'est vrai que c'est pas... Vous aviez malheureusement autour de vous des gens ou pas du tout ? C'était quelque chose qui...
1: Absolument pas. Je crois que la psychiatrie m'intéressait déjà.
0: D'accord.
1: Donc, ma candidature a été retenue en Lozère, dans un centre d'aide par le travail, qu'on appelle aujourd'hui ESAT. Et je travaillais à l'époque comme candidate élève éducatrice. Parallèlement, j'ai réussi le concours à l'école de Nîmes.
0: Alors, l'école de Nîmes, c'était l'école...
1: C'était une école pour obtenir le diplôme d'éducatrice, voilà.
0: D'accord. Et alors, ça se passe comment, cette école ? Il faut plusieurs années.
1: Il faut plusieurs années. Et là, j'étais ce qu'on peut nommer alternance avec le CAT, c'est-à-dire que je travaillais et j'allais régulièrement en cours à Nîmes.
0: Ah oui, donc le CAT, c'était ici ?
1: Le CAT était en Lozère.
0: Ah oui, Lozère, puisque, et voilà. Et puis vous alliez à Nîmes.
1: Et j'allais à Nîmes en cours régulièrement. Donc j'ai eu beaucoup de chance parce que j'ai travaillé, parce que l'hôpital, en fait. Parce que le centre d'aide par le travail travaillait avec l'hôpital psychiatrique de Saint-Alban. Et là, ça a été une grande chance parce qu'on a considéré que cet hôpital était vraiment le berceau de la psychiatrie.
0: D'accord.
1: Alors pourquoi ?
0: Ouais. Parce que c'est étonnant, oui.
1: Parce qu'en 1940, c'est le psychiatre espagnol qui a fui son régime d'Espagne, le psychiatre François Tosquelles. Il a vraiment marqué l'histoire de l'hôpital en posant les marques de la psychiatrie moderne à travers la psychothérapie institutionnelle.
0: Donc il s'est réfugié en France, si je comprends bien, en Lozère.
1: Il s'est réfugié en France, en Lozère.
0: D'accord.
1: Et c'est lui, pour la première fois, qui a considéré les patients comme des personnes à part entière et non comme de simples fous que l'on cachait en Lozère. On peut remarquer qu'en Lozère, il y a beaucoup d'institutions qui accueillent des personnes handicapées parce qu'à l'époque, on les cachait. On les cachait, donc
0: d'accord.
1: On les cachait en Lozère.
0: Oh, donc, c'est terrible.
1: Vraiment. Donc l'hôpital de Saint-Alban devient vraiment un véritable lieu ouvert, avec des activités vers l'extérieur. Enfin, une place est donnée aux malades. Et à l'école de Nîmes, il était souvent question de faire référence à l'hôpital de Saint-Alban, puisque c'était vraiment le berceau de la psychiatrie et j'avais vraiment cette chance de travailler, de les côtoyer régulièrement grâce à mon travail.
0: Et vous avez connu ce médecin ?
1: Pas du tout.
0: Ouais.
1: Non, non, François Tosquelles, il était décédé quand j'intervenais en Lozère.
0: Et par rapport à Freud, ça, oui, ça n'a rien à voir. C'est vraiment,
1: ouais, ça n'a rien à voir.
0: D'accord. Donc, vous intégrez, vous travaillez donc en Lozère.
1: Je travaillais en Lozère quelques années. Et puis, en 1990, je décide de quitter la Lozère pour revenir en Haute-Loire. Donc, j'arrive au Puy, je postule dans différents établissements et j'ai été retenue dans l'établissement qu'on appelait la Plâtrière autrefois, qui s'appelle aujourd'hui l'Institut Marie-Rivier, qui accueillait des enfants déficients auditifs avec troubles associés.
0: D'accord.
1: Donc à ce moment-là, je découvre une nouvelle prise en charge psychiatrique, c'est-à-dire selon Jacques Lacan, une nouvelle orientation.
0: Ah oui, d'accord, ouais. Mais expliquez-moi votre rôle là.
1: Bah donc là, j'étais diplômée, j'étais éducatrice, donc là, bah, je m'occupais d'enfants.
0: Et donc, atteinte de surdité ?
1: Surdité, troubles associés, donc beaucoup d'autisme.
0: Ah !
1: Et avec cette particularité qui est la prise en charge lacanienne,
0: oui.
1: C'est-à-dire un gros travail observationnel, laisser émerger le symptôme et puis essayer d'avoir une pratique adaptée qui pouvait répondre à leurs difficultés.
0: Est-ce que vous auriez un exemple d'un enfant qui vous a marqué ou d'une démarche que vous faisiez auprès d'un enfant? Parce qu'un enfant qui est atteint de surdité déjà... pour le commun des mortels, c'est compliqué de...
1: Ben, non seulement il y avait la surdité, mais il y avait également l'handicap associé, voilà. C'est-à-dire l'autisme, des troubles psychiatriques importants.
0: Donc ça passe par des jeux.
1: Ça passe par l'observation, en fait. Tous ne pouvaient pas être enclins à jouer.
0: D'accord, en plus, oui.
1: Donc il fallait vraiment observer et apporter le maximum d'apaisement pour que ce soit viable et supportable pour eux.
0: Et il y avait, j'allais dire, une école. Enfin, ils allaient à l'école, ils avaient une...
1: Donc oui, à l'intérieur, il y avait des institutrices spécialisées qui les accueillaient. Alors on ne peut pas dire école, mais plutôt éveil, en fait.
0: Oui, d'accord. Mais ils apprenaient à lire, à écrire?
1: Ah, pas du tout.
0: Pas du tout.
1: Il n'était pas question. Pour les enfants dont je m'occupais... D'écriture,
0: lourdement handicapé. D'accord, oui.
1: Ils n'avaient pas de langage, donc ils s'exprimaient vraiment à travers leur comportement.
0: Ouais.
1: Donc l'observation, comme je vous le disais, très importante pour apporter une réponse adaptée.
0: Ouais. Donc c'est des enfants qui peuvent avoir des crises et il faut les gérer, les apaiser.
1: Voilà, gérer, les apaiser, les accompagner.
0: Vous viviez ça comment? Parce que ça doit être très difficile d'accompagner. Enfin, c'était votre métier, j'entends bien. Mais je veux dire, moralement, de voir des enfants en souffrance comme ça, c'est terrible, je veux dire.
1: En fait, quand on est éducateur, éducatrice, on sait à quoi s'attendre. Mm-hmm. Heureusement, on ne travaille pas seul. On travaille accompagné par une énorme équipe pluridisciplinaire, des psychiatres, psychologues, infirmières, kinésithérapeutes, ergothérapeutes, orthophonistes, psychomotriciens. Un site spécialisé, assistante sociale.
0: C'est vraiment un groupe.
1: C'est quand même une équipe pluridisciplinaire. Mais par contre, non, sur le terrain, à l'intérieur du groupe, nous étions toujours que deux éducateurs pour une dizaine d'enfants.
0: On va faire une petite pause musicale que vous avez choisie et on se retrouve tout de suite après. Merci.

0: Nous retrouvons dans Parlez-moi de vous sur RCF Auvergne, Hélène Albaré, réflexologue plantaire certifiée. Alors, donc, nous arrivons aux années 2000, hein, et donc, on va continuer votre parcours de vie.
1: Donc, dans les années 2000, je me suis intéressée au milieu carcéral. J'ai fait toutes les démarches pour rentrer à la maison d'arrêt du Puy. Donc, il y a eu quand même une enquête auprès des renseignements généraux. J'ai également passé plusieurs entretiens auprès du chef d'établissement. Et à ce moment-là, la grande porte de la prison s'est enfin ouverte. Donc, j'allais régulièrement en maison d'arrêt. Je rencontrais des détenus qui étaient plutôt isolés, au profil différent, mais qui n'avaient pas de visite, pas de parloir. Donc, c'est le service social qui m'attribuait à ce moment-là les détenus. J'ai également participé, j'étais membre à l'association socioculturelle de la prison. J'ai fait un passage à la bibliothèque où j'ai invité souvent des conteurs, des musiciens, le temps d'un après-midi.
0: Donc là, vous étiez éducatrice.
1: J'étais éducatrice et c'était en plus de mon travail. J'étais toujours éducatrice auprès de ces enfants déficients auditifs avec troubles associés. Et j'allais également à la maison d'arrêt régulièrement, au moins une fois par semaine.
0: Donc là, c'est des discussions, c'est...
1: Ce sont des discussions, des entretiens dans une toute petite... je dirais même pas que c'était une pièce, c'était très petit. On rentrait, une porte s'ouvrait, il y avait juste la place d'une table et de deux chaises. Et j'avais simplement une alarme en cas de problème, mes visites étaient tellement attendues que je n'ai jamais eu à me servir une seule fois de cette alarme. J'étais vraiment la bienvenue.
0: Donc, il se confiait à vous,
1: C'était un moment d'échange sur la vie, sur la société, sur nos vies, sur leur vie, sur leur parcours, sur leurs projets.
0: Beaucoup de souffrance.
1: Beaucoup de souffrance, oui.
0: Donc là aussi, parcours pas facile pour vous.
1: Pas facile, mais la différence, c'était que là, il y avait un échange verbal, en fait.
0: Ah oui.
1: C'était différent de ce que je connaissais dans mon travail. Donc, j'ai également été à l'initiative d'un projet, un partenariat avec l'école de musique du Puy, l'atelier des arts, qui a été soutenu par le service social de la prison et le chef d'établissement. Donc, ce projet a vu le jour, c'est-à-dire un professionnel de l'école de musique, intervenait toutes les semaines à la maison d'arrêt pour donner des cours à un détenu.
0: Ah, d'accord. Ah, ça fait du bien d'entendre ça, de se dire que quand même on s'en occupe.
1: Voilà.
0: Donc là, vous étiez avec ce groupe ou vous ne participiez pas à cet atelier ?
1: Il n'y avait pas de groupe parce que pour la sécurité, il s'agissait un seul détenu à la fois.
0: Donc il y avait un prof de musique qui venait.
1: Il y avait un prof de musique qui venait.
0: Et il travaillait sur...
1: pendant une heure avec un détenu sur un instrument, oui.
0: Donc ça se limitait, je présume, à guitare, trompette et des choses comme ça.
1: C'était accordéon diatonique.
0: Ah, d'accord, ok.
1: Donc une très belle expérience, pour moi, toujours en parallèle de mon activité d'éducatrice.
0: Vous faites ça combien de temps ?
1: J'ai exercé ça, je suis intervenue plusieurs années, 3, 4, 5 ans.
0: Ah oui, quand même, voilà. Ouais.
1: Et puis j'ai arrêté un jour parce que du travail et j'ai... Et j'ai continué d'exercer cette profession d'éducatrice avec, comme je vous le disais, cette grande équipe pluridisciplinaire. Grâce à cette grande équipe, j'ai beaucoup appris sur l'humain, grâce à la compétence et au savoir de chacun. Et puis, c'est en 2020 où j'ai décidé de quitter mon tablier d'éducatrice pour prendre soin des personnes autrement. Grâce à cette discipline qu'est la réflexologie.
0: Oui, c'est pas totalement différent, c'est une différence pour le soin. Mais c'est toujours le soin à la personne quand même, votre but.
1: C'est toujours le soin à la personne avec une discipline, une technique différente.
0: Alors, comment fait-on tout ça ? Parce que vous arrêtez brutalement, vous prenez le temps de la réflexion, vous arrêtez...
1: Donc j'ai arrêté, j'ai repris le chemin de l'école. Je voulais une formation qualifiante, diplômante, pour que ce soit vraiment une profession reconnue par l'État, qui est quand même un gage de sérieux pour les personnes qui consultent. Donc, je n'avais pas guère le choix. Le plus près du Puy, pour moi, a été Annecy.
0: Ah ouais, non, oui. Le plus près, oui, effectivement, ce n'était pas à côté.
1: Mais pour avoir une formation reconnue par l'État, c'était Annecy.
0: D'accord. Courageuse.
1: Donc je suis partie, je voulais prendre soin avec ce support qui est la réflexologie. J'ai obtenu ma certification RNCP et j'ai continué à me former à la santé de la femme, de la puberté à la ménopause et à la réflexologie périnatale du désir de grossesse au postpartum.
0: Donc tout ça, vous habitez toujours dans la région et vous allez à Annecy.
1: Voilà. J'habite au Puy, j'habite exactement à Vals, je vais à Annecy. C'était plusieurs fois par, minimum une fois par mois pendant une année.
0: D'accord.
1: Donc deux mémoires à faire, un gros travail, un énorme travail où vraiment j'ai mis ma vie entre parenthèses pendant une année.
0: C'est ce que j'allais dire. Hein.
1: Parce que j'avais fait ce gros effort d'aller à Annecy sans savoir si j'allais obtenir cette certification. Ce titre RNCP, donc il y a eu beaucoup de pression pendant une année.
0: Oui. Ah oui, et alors RNCP, ça veut dire ?
1: Ça veut dire que mon...
0: Votre diplôme est reconnu, est inscrit au
1: répertoire national des certifications professionnelles.
0: Donc vous avez fait...
1: Ça a été mon choix d'avoir cette reconnaissance-là, en tout cas. Oui.
0: Donc vous faites cette formation qui doit être bien stressante quand même, parce que bon... un an comme ça, Annecy, c'est pas à côté. Et vous êtes diplômée, vous sortez donc diplômée, je présume.
1: Donc, on ne va pas dire que c'est un diplôme, on va dire que c'est un titre.
0: Ah, voilà, d'accord.
1: C'est un titre, une certification reconnue d'État. Donc, voilà, une fois cette certification en poche, ben je décide de m'installer d'ouvrir mon cabinet libéral à Vals. Donc, depuis 2020, j'exerce cette profession sur Vals. Et j'exerce aussi à la maison de santé de Sog régulièrement.
0: Alors maintenant, du coup, qu'est-ce que vous faites ? Expliquez-nous un peu votre rôle de réflexologue.
1: Alors la réflexologie, c'est une pratique manuelle qui consiste à stimuler des zones réflexes qui sont situées principalement sur les pieds, qui correspondent aux organes, aux glandes, à différentes parties du corps. Et en appliquant des pressions vraiment précises et ciblées, la réflexologie va viser à accompagner les déséquilibres fonctionnels et émotionnels, souvent en lien avec le stress. Ça va permettre de rétablir l'équilibre qu'on appelle homéostasie au niveau de l'organisme, de libérer les tensions, les blocages, de stimuler toutes les fonctions physiologiques qu'on ne contrôle pas, la digestion, le sommeil, la température du corps... le rythme cardiaque, tout ce qu'on ne contrôle pas. Ça va permettre de soulager, comme je vous le disais, tous les troubles fonctionnels et émotionnels qui sont liés au stress. Donc le stress, l'anxiété, les douleurs, les troubles digestifs, tout ce que le stress en fait va venir perturber.
0: Donc en fait, on dit que sur la plante des pieds, il y a tous les organes.
1: Tout le corps est représenté.
0: Tout le corps est représenté.
1: On retrouve tout le corps. Tout le corps.
0: Et donc, et les mains
1: aussi, également. Alors, je travaille au cabinet principalement sur les pieds parce qu'il y a 7200 terminaisons nerveuses sur les pieds. Mmh. Il n'y en a que 3000 sur les mains. Donc, autant mettre à profit la séance vraiment. Donc, je travaille essentiellement sur les pieds. Mais par contre, je peux donner des conseils à faire soi-même sur ses mains.
0: D'accord.
1: Auto-gestion du stress. Voilà, je peux indiquer que faire quand on est seul chez soi sur ses mains.
0: Alors, vous avez vu la population changer pour vos consultations ? Parce que la réflexologie, alors peut-être que je me trompe, ça existe. Enfin.
1: La réflexologie, les premières traces sont en Égypte, en fait.
0: D'accord.
1: Donc, c'est très, très, très ancien. Sur le tombeau d'un. Sur un tombeau d'Ankhamaor, il y représentait des scènes de soins, représentant une scène de réflexologie, justement. Donc, c'est très ancien. Et c'est ensuite au 19e siècle où plusieurs médecins se sont intéressés à cette discipline et ont mis en place la cartographie qu'on a aujourd'hui.
0: D'accord. Donc, les gens vous consultent. Est-ce que c'est eux qui vous disent « Ah, moi, j'ai mal à l'estomac hein? » Ou est-ce que vous aimez bien d'abord... par vous-même, par le toucher, trouver les zones...
1: Donc déjà, la réflexologie s'adresse du nouveau-né à la personne âgée, homme, femme. C'est une approche holistique, c'est-à-dire qu'elle prend en compte le corps et l'esprit. Elle ne se substitue pas à un diagnostic ou à un traitement médical, mais ça, c'est très important de le souligner.
0: Ah oui.
1: Et les séances sont adaptées à chaque individu et elles reposent dans un premier temps sur une écoute attentive. Il va y avoir un entretien préalable qui va permettre de connaître un peu le parcours de la personne qui arrive et ses besoins. C'est très important aussi de mettre en évidence les contre-indications pour pas faire n'importe quoi.
0: Ah, il y a des contre-indications ?
1: Il y a des contre-indications, voilà.
0: Oui. Ah, d'accord.
1: C'est-à-dire une blessure au pied, de la température, une maladie non identifiée, non diagnostiquée. Il y a plusieurs contre-indications, bien évidemment. Une personne qui a un gros problème cardiaque également. Une personne qui a un gros traitement, il va y avoir des précautions à prendre.
0: Oui, oui, ça, on ne fait pas ça. C'est pas un massage des pieds.
1: Ce n'est pas un massage des pieds, oui, oui.
0: Oui. Je sais que vous avez un sérieux dans votre travail qui fait que vous êtes reconnu et que vous voulez vraiment mettre ça en avance et que c'est un vrai travail pour aider les gens.
1: C'est un vrai travail, un vrai complément à la médecine traditionnelle.
0: Oui.
1: Mais on ne se substitue pas à la médecine, bien évidemment.
0: Oui, c'est
1: ça. Il est important d'avoir un diagnostic quand on vient.
0: Ah, voilà, d'accord.
1: Pour pas faire n'importe quoi. La réflexologie, comme vous le dites, c'est pas un massage. Mmh. Donc, il se pourrait qu'on passe à côté de quelque chose et que ça puisse nuire.
0: Donc là, vous exercez depuis combien de temps à Valls maintenant ?
1: Donc, depuis 2020.
0: Ah oui ?
1: Depuis 2020, j'interviens également en entreprise dans le cadre de la QVCT. La QVCT, c'est la qualité de vie et des conditions de travail en entreprise.
0: D'accord.
1: Donc oui, je suis intervenue déjà sur le bassin du Puy, dans plusieurs entreprises, dans le cadre de cette QVCT.
0: Alors, est-ce qu'on peut rappeler pour nos auditeurs votre adresse ?
1: Alors, je suis située à Valls, au 4 chemin de la Girette. Donc c'est facile, pas de souci de stationnement, vous pouvez vous stationner devant le cabinet. Et j'interviens également à la maison de santé de Sogues, en place Docteur Simon.
0: Donc, à la maison de santé de Sogues, c'est des gens de l'extérieur qui viennent. Je croyais que c'était
1: Maison,
0: vous avez votre cabinet.
1: À la maison de santé de Sogues, j'ai un cabinet à l'intérieur de la maison de
0: santé.
1: Et là, ce sont des gens de Sogues, de Langeac, de Langogne, de Saint-Alban, des alentours qui viennent.
0: Donc, est-ce qu'on peut dire que vous avez trouvé votre métier et que vous êtes heureuse pleinement? Ou est-ce que vous avez des idées pour le faire différemment ou faire encore des formations ou vous sentez que...
1: Je peux dire en fait que la réflexologie n'est pas une reconversion, c'est une suite logique à mon parcours professionnel et que je ne serais pas la réflexologue que je suis sans tout ce parcours professionnel en fait. Grâce à ce beau métier d'éducatrice, j'ai tellement appris sur l'humain. Et si je devais recommencer, je choisirais
0: la même chose.
1: Je choisirais le même parcours et je dis un grand merci à tous ceux qui m'ont accompagnée tout au long de ces années.
0: Eh bien, écoutez, moi, je vais vous remercier d'être venu parler de votre parcours avec beaucoup de... On sent que vous êtes quelqu'un de passionné. Merci à Vincent Revelard à la technique. On va terminer en musique et puis on se retrouve avec notre invité dans un mois. Merci Hélène, à très bientôt.
1: Merci, à bientôt.
0: Au revoir.

Hélène Albary, réflexologue, était l'invitée de Elisabeth Fornery pour son émission Parlez-moi de vous, une émission que vous pouvez retrouver en réécoute sur notre site internet à l'adresse rcf.fr. D'ici quelques minutes, notre prochain rendez-vous à 17h. Vous avez rendez-vous avec cette émission Discussion musicale, une émission animée par Martha Obadia, avec aujourd'hui comme invité Boris Blanco, le directeur du festival de la Chaise-Dieu.

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2: Bonjour à toutes et bonjour à tous. Bienvenue au cœur des écuries de l'auditorium Xifra de la Chaise-Dieu pour un nouveau numéro des discussions musicales. Rendez-vous en partenariat avec le Festival de la Chaise-Dieu, festival dont nous recevons aujourd'hui le directeur général Boris Blanco. Bonjour Boris.
3: Bonjour Martin.
2: Vous avez accepté d'ouvrir votre boîte à musique pour parcourir dans les prochaines minutes votre parcours artistique. Nous débutons avec le premier titre que vous avez choisi, la fantaisie sur des thèmes de l'opéra Carmen de Bizet, opus 25 de Pablo de Sarasate, interprété par le Royal Philharmonic Orchestra, dirigé par Lawrence Foster, et on en parle juste après.

0: Boris Blanco, j'ai vu que vous suiviez les rythmes, ça vous a mis le sourire. On commence avec beaucoup de danse, d'énergie dans ce morceau, dans cette discussion musicale.
1: Ouais, et on commence avec du violon surtout.
0: Tout à fait, c'est ça.
1: C'est ça qui est important. Le violon, c'est un petit instrument qu'on peut avoir partout avec soi, qui est capable d'une virtuosité extraordinaire, à la fois avec beaucoup de lyrisme aussi, qui est capable d'incarner un plaisir de jouer. Et cette pièce, moi, c'est une des pièces pour violon que j'ai le plus écoutée, parce que je crois que c'est aussi le but de l'émission, c'est d'ouvrir son carnet musical intime, personnel. Et voilà, moi, c'est une pièce qui m'accompagne depuis que je suis tout petit, presque depuis autant que le violon, de temps que le violon m'accompagne. Et je trouve que c'est une pièce qui fait réfléchir aussi, parce que c'est une pièce très virtuose. On se demande toujours pourquoi est-ce qu'on a aimé la musique, comment on est venu à la musique. Enfin, moi, en tout cas, c'est quelque chose qui parfois me traverse l'esprit. Et je pense que quand on est un enfant, on commence à aimer son instrument avant d'aimer la musique en soi. Et je crois que moi, j'ai adoré faire du violon. J'adore toujours faire du violon. Et cette pièce, c'est une des pièces qui incarne pour moi le plaisir de jouer.
0: Vous l'entendiez en fait depuis l'enfance, parce que vos parents aussi étaient chanteurs d'opéra. Est-ce que ça jouait aussi? Carmen aussi, c'est quand même un monument.
1: Ça a peut-être joué, mais je dois avouer quelque chose. En fait, moi, dans cette pièce, j'entends pas tant Carmen que ça. Je crois que j'écoute pas tant Carmen.
0: Peut-être un peu plus sur le début. Là, on a pris un morceau choisi sur le début.
1: Peut-être plus sur le début, mais je crois que j'entends vraiment quelque chose d'extrêmement ludique, alors que c'est d'une difficulté sans nom. Hein. Enfin, c'est diabolique. À un moment, il fait un petit truc. Je veux dire, moi, je me suis cassé la tête vraiment des heures pour essayer de le faire. Et tous les violonistes disent que cette pièce, on a beau l'avoir jouée un million de fois, il faut la retravailler des heures et des heures. Donc c'est, mais je sais pas, ça incarne le plaisir de jouer, ça incarne beaucoup de choses cette pièce.
0: Oui, parce que Pablo de Sarasate, c'était un virtuose, un très grand violoniste, composé et voilà.
1: Et Itzhak Perlman qui joue la version, c'est Itzhak Perlman qui joue, et Itzhak Perlman c'est un des plus grands violonistes du XXe siècle qui est encore vivant d'ailleurs.
0: Et moi je le disais il y a quelques instants, vos parents étaient chanteurs d'opéra, mais vous avez commencé le violon vers quel âge?
1: Moi j'ai commencé très tôt, j'avais 3 ans et demi à peu près.
0: C'est très jeune pour commencer le violon.
1: C'est très jeune et j'ai eu la chance de tomber un peu par hasard, je pense quand même, sur une professeure à Nice qui s'appelait Solange de Rocacera et qui faisait de la méthode Suzuki, c'est-à-dire que en fait c'est des groupes d'enfants qui imitent ce que fait un professeur et donc on a tout de suite un rapport très physique et très ludique à l'instrument en fait, voilà, et auditif. C'est vrai que ça forme très très bien l'oreille, la méthode Suzuki, mais il n'y a pas de rapport de hiérarchie ici, mais il n'y a pas de rapport de difficulté instantanée, alors que
0: parce qu'on voit et c'est pas une des notes à analyser sur une partition.
1: Voilà, il n'y a pas de solfège, il n'y a pas toute la partie qui peut être très difficile dans l'apprentissage. Alors le violon, ça reste un instrument dont l'apprentissage est quand même particulièrement laborieux, pour les parents aussi d'ailleurs. Un enfant qui apprend le violon, ça met du temps à être joli, mais c'est un instrument qui après donne beaucoup, beaucoup de plaisir.
0: Et vous diriez que la maîtrise du violon, c'est arrivé vers assez tôt.
1: Demain, j'espère.
0: Je pense que vous maîtrisez très très bien le sujet.
1: Je sais pas, la maîtrise du violon, elle arrive. Je crois que le violon, c'est. J'ai un prof une fois qui m'a donné une image qui était très encourageante en cours. Il m'a dit, tu sais, l'apprentissage du violon, c'est un Everest. Chaque fois que tu montes 1 mètre, la montagne progresse de 2 mètres. Voilà, donc après, il faut en avoir envie. Là, on est toujours plus haut et en même temps, le sommet est toujours plus haut. Je crois que c'est... Donc, je ne sais pas à quel âge la maîtrise
0: arrive. Ça incite en tout cas une exigence permanente et un travail permanent. C'est pour ça que vous en jouez tous les jours, même si vous êtes directeur d'un festival, il faut chercher la programmation. Vous vous déplacez beaucoup, vous arrivez toujours à jouer du violon tous les jours.
1: Ah oui, en tout cas, il faut, parce que le problème du violon, c'est que quand on arrête pendant une semaine, un mois, quand on reprend, on a l'impression d'avoir des mains en plaque au plâtre. Donc il faut jouer tous les jours, il faut se faire la dextérité tous les jours. C'est très rigolo parce qu'on n'a pas l'impression que les violonistes soient des gens particulièrement musclés quand on les voit sur scène. Or, il y a des micro-muscles dans la main que le violon fait travailler et qui ne travaillent qu'avec le violon. Et en fait, dès qu'on les arrête, quand on reprend, c'est terrible, quoi. Vraiment.
0: Et vous, tout de suite, vous êtes dit, en tout cas assez tôt, vous êtes dit, je vais me lancer dans une carrière de musicien professionnel. Ou est-ce que même vous avez hésité peut-être à embrasser une carrière peut-être à la voix, vu que vos parents étaient
1: Alors non,
0: dans
1: ça m'a jamais traversé l'esprit. Non, parce que le chant, ça rend fou. Je crois que j'ai adoré le violon, tout particulier. Je crois que vraiment que j'ai adoré le violon, c'est-à-dire que j'ai jamais voulu faire du piano, j'ai jamais voulu faire du violoncelle, j'ai toujours aimé le violon, j'ai toujours pris du plaisir à ouvrir ma petite boîte le matin. Voilà, je crois que c'est avant tout passé par le plaisir et que j'ai toujours voulu faire de la musique.
0: Et le prochain extrait que vous nous proposez et vous proposez aux auditeurs et au public ici dans les écuries de l'auditorium Xifra de la Chaise Dieu, c'est le concerto pour violon opus 64 de Mendelssohn, interprété par le Berliner Philharmoniker. Mendelssohn, qu'est-ce qui fait que vous affectionnez particulièrement ces compositions, d'autant que vous l'avez joué quand même assez régulièrement?
1: Alors, Mendelssohn, de manière générale, je trouve que c'est un des plus grands compositeurs de musique classique. Je trouve que parfois, on en a une image qui est moins grande que ce qu'il est réellement. Je trouve qu'on a une image d'une musique agréable, facile à écouter, alors que Mendelssohn est un compositeur d'une incroyable profondeur. Il y a une musique de chambre de Mendelssohn qui est extraordinaire, il y a des symphonies qui sont extraordinaires, il y a des oratorios, Elias, Paulus, c'est des oratorios qui sont d'une profondeur folle. Le Songe d'une nuit d'été est une œuvre absolument extraordinaire, unique dans l'histoire de la musique. Donc je pense qu'il y a chez Mendelssohn beaucoup plus que ce qu'on en tire aujourd'hui. Et il a peut-être écrit le plus beau concerto pour violon, peut-être même un des plus beaux concertos tout court. Le premier concerto pour violon de Mendelssohn, parce qu'il y en a deux en fait, hein, on pense toujours qu'il y en a qu'un, mais il y en a deux. C'est un bijou, tout est parfait. Je veux dire, de la première note à la dernière note du troisième mouvement, tout est parfait, il n'y a rien à jeter.
0: Et donc c'est celui-ci que vous nous proposez d'écouter?
1: Oui, et dans une version spéciale, parce que c'est une version de Yehudi Menuhin, qui est le roi des violonistes un peu peut-être, et qui a enregistré deux versions. J'ai beaucoup hésité entre les deux, parce qu'il a enregistré une première version quand il avait 13 ans, qui est assez fascinante parce qu'on se demande comment un enfant de 13 ans peut avoir autant de profondeur à donner un enregistrement. Il en a enregistré une deuxième en 1952 avec Wilhelm Furtwängler, qui est très représentatif de Menuhin, puisque Menuhin, pendant la guerre, a beaucoup joué pour les soldats américains, et après la guerre, en fait, il a beaucoup fait pour la réhabilitation, notamment de Wilhelm Furtwängler, qui était sur une liste de possibles collaborateurs nazis, qui était interdit de jouer en Allemagne. Et c'est Yehudi Menuhin, qui pourtant avait lutté contre les Allemands, contre les nazis pendant la guerre, qui a fait en sorte que Wilhelm Furtwängler puisse rejouer, notamment à Salzbourg, notamment à Berlin et à Bayreuth, et qui a enregistré ça avec lui. Je trouve que ça dit beaucoup en plus du personnage qu'il était et du caractère humaniste qu'il y a dans le jeu, et ça transparaît quand il fait de la musique.
0: Eh bien, on écoute cette version avec le Berliner Philharmoniker.

0: Nous avons donc écouté un extrait du concerto pour violon, le premier mouvement de Félix Mendelssohn. Vous qui l'avez pratiqué et qui le pratiquez régulièrement, qu'est-ce qui vous donne le plaisir à préparer, jouer des pièces de Mendelssohn? Vous disiez que c'était voilà un des plus grands à vos yeux.
1: Alors, en tant que violoniste, déjà, Mendelssohn, il a quelque chose d'extraordinaire, c'est qu'il écrit très très bien pour l'instrument. C'est-à-dire que c'est une musique qui est très dure à jouer parce qu'elle est précise, elle est délicate et qu'en même temps, elle donne envie de beaucoup s'enflammer et qu'en général, quand on s'enflamme, on perd un peu le contrôle. Et donc, techniquement, c'est pas bon. Mais c'est toujours une musique très bien écrite et que donc, je sais pas comment décrire le fait de prendre du plaisir à jouer quelque chose de dur à l'instrument.
0: Oui, parce
1: C'est
0: qu'on pourrait se
1: un
0: dire
1: peu étrange.
0: c'est un peu étrange.
1: C'est un peu étrange, mais Mendelssohn, les pianistes disent pareil, ils disent toujours c'est difficile, mais il y a quelque chose qui, par exemple, il y a des compositeurs, par exemple Beethoven, c'est toujours mal écrit pour eux.

0: pensait à ça toute la journée. Il avait un percepteur chez lui et toute la journée, il apprenait des langues, il écrivait de la musique, il lisait des livres. Et donc, je pense qu'il y a une. Il avait des percepteurs et tout de suite, il a eu une attention à ça. Je vois pas d'autre explication que le talent naturel et que l'entourage, mais il y a quelque chose de cet ordre-là. C'est agréable à jouer.
1: Et à écouter aussi.
0: Et à écouter aussi, tout à fait.
1: On va revenir un peu aussi sur votre parcours. Vous avez étudié au Conservatoire de Nice, puis au Conservatoire national supérieur de musique et de danse de Paris, puis en Autriche à Graz, si je prononce bien.
0: Gratz.
1: Graz, Graz. Vous avez débuté une carrière de soliste et en musique de chambre. Est-ce que vous, en fait, il y a des modèles, des musiciens qui ont particulièrement compté dans cette progression, dans cette carrière?
0: Oui, il y a beaucoup de musiciens qu'on admire. Que moi j'admire particulièrement, bah, les deux premiers qu'on a entendus en tant que violoniste, ça a été des modèles de violon, Yehudi Menuhin de manière très très forte et Itzhak Perlman aussi. Quelqu'un comme Christian Ferras aussi a beaucoup compté dans la manière d'aborder la musique, je ne pouvais pas tous les mettre dans la sélection. Et puis après, il y a des. Moi j'ai toujours beaucoup écouté d'autres choses que du violon. Aussi, j'ai toujours écouté beaucoup, beaucoup de musique. Donc j'ai écouté beaucoup de violon, mais j'ai écouté aussi beaucoup d'autres choses.
1: Comme quoi?
0: Alors de musique classique aussi. Après, j'ai beaucoup de rock, mais je ne me suis pas trop inspiré de John Lennon et de Paul McCartney pour faire du violon. Ça ne marchait pas assez bien. Mais par exemple, il y a des grands pianistes, quelqu'un comme Samson François, je trouve, dit quelque chose musicalement qui m'a beaucoup inspiré sur le violon. Des chefs d'orchestre comme Carlos Kleiber, qu'on entendra après, ont beaucoup compté. Il y a du bon à prendre chez tous les grands artistes en général. Voilà, il faut savoir ce qu'on va y prendre, mais en général, il y a du bon à prendre chez tout le monde.
1: Et même dans votre cursus au CNSM, il y a des figures qui vous ont, on va dire, donné cette patte sur l'interprétation, sur l'analyse des partitions qui ont beaucoup compté et vous ne seriez pas là aujourd'hui.
0: Moi, j'ai eu une professeure en Autriche qui s'appelle Sylvia Markovitch, qui était une très très grande violoniste, qui m'a beaucoup inspiré. Après, c'est pareil pour les professeurs. Je pense qu'il y a du bon à prendre partout et qu'il faut savoir ce qu'on cherche. C'est-à-dire qu'il n'y a pas de professeur bon de manière générale et génial de manière générale
1: Oui,
0: avec
1: s'ils ne
0: tout le monde.
1: correspondent pas aux envies,
0: Il y
1: ça
0: a
1: ne peut pas
0: toujours un
1: fonctionner.
0: moment où on les rencontre, un moment dans votre vie à vous, un moment dans leur vie à eux. Aussi, parce que moi j'ai rencontré Sylvia à un moment où sa carrière de violoniste était finie et au moment où sa carrière de professeur prenait son
1: Débutait.
0: envol. Mais je l'ai rencontrée 5 ans plus tôt, je pense que j'avais pas du tout le même discours. Donc c'est des moments et il faut, je pense que la clé c'est de toujours être capable de prendre le bon.
1: Le prochain morceau que nous écoutons est un extrait de la pièce Les Amours du poète de Robert Schumann, interprété par Fritz Wunderlich
0: Tout à fait.
1: au chant et Hubert Gessen au piano au Festival de Salzbourg en 1965. Nous l'écoutons et on en reparle.

0: Les radios RCF en Auvergne, toujours au cœur des écuries de l'auditorium Xifra de la Chaise Dieu pour cette discussion musicale en public avec Boris Blanco, le directeur général du festival de la Chaise Dieu. Boris Blanco, on vous sentait dans un état presque méditatif en écoutant cette pièce. Pourquoi vous l'avez choisie?
1: Moi, ça, c'est une musique qui me rend fou. Vraiment, ça me. D'ailleurs, j'ai en fait, il y a toujours un moment où je pars complètement. Les Dichterliebe de Schumann, c'est. Il y a deux choses qui me rendent fou dans cette musique-là. Il y a un, la musique de Robert Schumann. D'abord parce que il y a chez Schumann, on a écouté cinq petites pièces là, et c'est à chaque fois des piécettes d'une minute trente. Et je trouve incroyable la capacité de Schumann à raconter beaucoup de choses en une minute trente et à condenser énormément d'émotions qui sont parfois très contraires entre la tristesse, l'urgence, un petit peu de colère, un petit peu d'espoir. Jamais de joie très très complète. Il faut accorder à Schumann, c'était pas quelqu'un de très heureux et qui c'est pas quelque chose qu'il a
0: C'est
1: retranscrit.
0: plutôt sombre
1: Voilà.
0: ces pièces.
1: Oui, mais c'est jamais dramatique. Il n'y a jamais cette espèce d'emphase dramatique qu'il y aura après chez les romantiques, qu'il y aura après chez les modernes, qui parfois est très lourde, quoi, cette espèce de drame complet, sans issue, permanent. Là, il y a toujours une petite lumière à espérer quelque part.
0: Ça pousse à une
1: Et
0: réflexion intérieure aussi.
1: ah oui, parce qu'en plus, c'est vraiment adossé au mouvement littéraire romantique allemand. Il y a une empathie, une attirance naturelle entre Schumann, entre des écrivains comme Goethe, comme Schiele. Et du coup, c'est une musique qui, pour moi, est assez complète, qui préfigure à la fois complètement le mouvement romantique plus tard, parce qu'on n'est pas encore, on est encore beaucoup dans le classique. Et puis, bon, il y a la voix de Fritz Wunderlich, qui en plus, bon, c'est un live en plus, cette version, donc c'est d'une traite, il n'y a pas de retouche. Et Fritz Wunderlich a, le pauvre, malgré lui, l'immense qualité d'être mort jeune.
0: Donc
1: Et
0: carrière courte et
1: donc
0: donc c'est...
1: d'avoir laissé toujours des enregistrements avec sa voix qui est d'une jeunesse, d'une pureté, d'une technique, d'une ligne de chant qui est absolue. Pour moi, c'est un des plus grands artistes qui soit, Fritz Wunderlich.
0: Vous disiez tout à l'heure, la voix vous rend un peu fou aussi, comme vous le dites là. Mais en fait, vous avez un lien particulier avec la question de la voix. Il y a un lien, je sais pas, peut-être pas charnel, mais
1: Si,
0: si, charnel.
1: si, charnel, j'en ai entendu depuis que je suis tout petit. Je suis né dans une famille où il y a beaucoup, beaucoup, beaucoup de chants encore. Et donc, c'est quelque chose qui, je pense, m'a toujours beaucoup accompagné et dont je me suis saisi. Enfin, je ne sais pas si c'est le bon terme, mais dont moi, c'est une passion que j'ai aussi.
0: Et vous diriez que si vous n'étiez pas né dans une famille de chanteurs comme ça, vous n'auriez pas eu la même analyse de la musique aussi, parce que ça modifie aussi la manière de d'écouter, d'entendre la musique.
1: Oui, peut-être que si j'étais né dans une famille de chanteurs hard rock
0: Vous auriez
1: ou
0: peut-être
1: de
0: embrassé d'autres
1: guitaristes
0: carrières
1: hard
0: aussi.
1: rock, j'aurais peut-être que je serais aujourd'hui batteur d'un groupe de hard metal, j'aurais des cheveux jusqu'aux genoux et je sais pas, j'aurais eu une autre vie peut-être,
0: Mais en tout
1: certainement,
0: cas,
1: mais c'est
0: ça
1: celle-là que j'ai
0: modifie
1: fait.
0: votre manière de voir la
1: Ah
0: musique.
1: mais ça, voilà, moi je veux dire quand j'étais très jeune, j'ai eu la chance d'avoir une famille et des grands-parents et des parents qui ont décidé que très tôt, il était normal pour un enfant de 4, 5, 6 ans de passer sa soirée devant Fidelio de Beethoven et de trouver ça normal. Et moi, je me souviens être rentré à l'école primaire parfois et pas comprendre pourquoi mes copains de classe ne savaient pas qui c'était Maria Callas. Parfois, je ne comprenais pas, quoi. J'ai vite compris, mais au début, c'était un peu étonnant. Donc, ça faisait, voilà, c'était une grande discussion à la maison, la musique, le chant. Ça l'est toujours d'ailleurs.
0: Le prochain extrait va nous plonger dans une légende du Moyen Âge, celle de Tristan et Iseut, pièce de Wagner jouée lors de la 59e édition du Festival de la Chaise Dieu, à l'occasion de laquelle on enregistre ces discussions musicales. On va parler de la question de la programmation, parce que voilà, c'est une pièce qui est programmée. Comment se construit une programmation comme pour ce festival Casadéen? On se fait le choix des artistes, des orchestres, c'est déjà beaucoup de temps à l'avance, c'est pas qu'un an, parfois c'est un peu plus d'un an à l'avance,
1: Ouais, c'est 2 ans.
0: 2 ans, voilà,
1: Ouais,
0: 2 ans.
1: faut compter 2 ans parce qu'il y a un an de. Faut compter un an de programmation et un an de mise en place. Voilà, globalement. En tout cas, moi, c'est comme ça que je l'ai dans la tête. Comment ça se construit? Bah, déjà, il y a une analyse du festival à faire, puisque le festival de la Chaise-Dieu, il me préexiste et il me survivra. En tout cas,
0: il y a une identité.
1: J'espère très fortement.
0: En tout cas, il y a une identité.
1: Il y a une identité à respecter, un héritage. Et donc, la première des choses à faire, c'est de se questionner sur cette identité, cet héritage. Évidemment, comment on le respecte. Aussi, comment on le fait évoluer par petites touches, sans jamais le dénaturer. Et après, voilà, ici, à la Chaise Dieu, par exemple, c'est que pendant les deux semaines, il doit y avoir tous les styles, tous les genres, toutes les époques. Et bah après, on se met à la table et on se dit, bon ben voilà, j'ai tant de concerts, il faut que je fasse un peu de ça, un peu de ça, un peu de ça, j'aimerais amener ça comme nouveauté, à quoi je veux que ma cérémonie, voilà, je... très bon lapsus, à quoi je veux que mon concert d'ouverture ressemble, qu'est-ce que je veux qu'on fasse de nouveau dans l'abbatiale, voilà, c'est aussi être en alerte un peu tout le temps, parce qu'il n'y a jamais de moment où on s'y met.
0: Oui, c'est des écoutes en permanence, ça veut dire que bah, c'est des artistes que vous connaissez ou pas forcément.
1: Ou que j'apprends à connaître.
0: Ou que vous commencez.
1: Voilà, mais j'arrive pas le lundi au bureau en me disant cette semaine je fais la programmation. Voilà, ça n'existe pas.
0: Donc c'est des écoutes permanentes.
1: Écoutes permanentes, des discussions avec des orchestres où on se dit bon, bah, 2026 c'est pas possible, mais moi 2027 mes dates ça va être ça. Est-ce que tu penses qu'il y a quelque chose? Oui, je vais mettre une option. Et puis finalement c'est pas possible, c'est l'année d'après. Voilà, c'est de la discussion permanente.
0: Et donc, le programmateur écoute aussi différemment qu'un public lambda aussi
1: Oui, je dirais même qu'il regarde le concert différemment qu'un public lambda, parce que je crois de plus en plus, et je crois que c'est une évolution majeure de quand j'étais uniquement avec des gros guillemets interprète et musicien, c'est que je suis maintenant persuadé que la manière dont un artiste fait un concert, monte sur scène, tout ça, c'est réellement presque plus que 50% du talent et du rendu après. Voilà, je pense qu'aujourd'hui, il y a énormément de gens qui jouent très très bien de la musique, et je pense que la manière dont on la présente au public, dont on réfléchit à comment on la présente au public, et c'est pas un gros mot, c'est vraiment une réflexion à avoir. Et encore une fois, hier, on a eu un concert d'ouverture où on a eu un exemple fabuleux de ça. C'est-à-dire que c'est avec quelqu'un qui a eu une réflexion sur comment est-ce qu'il présente la musique au public. Et ça aboutit à un objet que moi, je ne vois qu'avec lui. Et donc, ça aboutit à quelque chose d'extraordinaire.
0: Les Vêpres de Rachmaninov, qui étaient dans toute la cathédrale du Puy avec des déplacements dans la nef, sur tout l'espace de la cathédrale pour créer une sonorité particulière.
1: Et c'était très réussi.
0: Et dans quelques instants, nous allons écouter un extrait de la pièce Tristan et Iseult de Wagner. Qu'est-ce qui fait que vous avez choisi de la proposer aux auditeurs de RCF ?
1: Et je me suis beaucoup interrogé. Je voulais qu'il y ait de l'opéra parce que d'abord l'opéra c'est très important pour moi et que je suis sûr que c'est la forme d'art la plus aboutie parce que c'est une forme d'art qui comprend la musique, la littérature, la scénographie, le jeu d'acteur, tout un tas de métiers derrière, de maquilleur, de décorateur, de costumier. Et donc dans une maison d'opéra, je suis persuadé, je suis sûr que c'est là qu'on trouve la plus grande concentration d'art. Et c'est ça qui fait que c'est l'art populaire par excellence. Je pense qu'il n'y a pas d'art plus populaire que l'opéra et il n'y a pas d'endroit plus populaire qu'une maison d'opéra.
0: Pourtant, c'est l'image que ça renvoie, l'opéra, plutôt élitiste, pas accessible.
1: Mais c'est un vrai problème. C'est un très grand problème. Parce que l'opéra, ça a été créé comme un art populaire et ça l'est toujours. Et en fait, ça a une image qui ne l'est pas, mais ça l'est toujours et encore très profondément. Et en fait, dans cet art total, le plus grand représentant de l'art total, c'est quand même Wagner. On peut faire ce qu'on veut parce que Wagner a cette réflexion-là sur la grandeur de la musique et sur le grandiose. Voilà, j'aime beaucoup le grandiose, quelque chose, et je trouve qu'on a un peu voulu donner quelque chose de trop connoté et de trop péjoratif au grandiose. Le sens du grandiose chez un artiste, c'est quelque chose de très important. Et souvent, c'est le nom qu'on donne au talent, en fait. Je me dis ça, c'est le nom qu'on donne au talent sans s'en apercevoir, c'est le sens du grandiose. Wagner a le sens des grands sentiments, des grandes actions qui se résolvent avec des grands drames. Et en fait, il arrive à dire avec ces grandes choses des choses très intimes aussi. Et je trouve ça extraordinaire. Il faisait ses livrets. Bon, c'est un odieux personnage aussi, vraiment très, très odieux. Wagner était vraiment. Oui, quelqu'un de très peu recommandable, mais il a fait des opéras extraordinaires, dont Tristan et Isolde est peut-être l'aboutissement suprême.
0: Et c'est pour ça que vous l'avez programmé aussi pour la 59e édition du Festival de la Chaise Dieu. Vous parliez de l'opéra, vous avez essayé aussi petit à petit de le réimpulser sur le festival de la Chaise Dieu, 58e édition avec Didon Aîné en ouverture. Et pour vous, voilà, c'est une porte d'entrée, le festival de la Chaise Dieu aussi, vers cette opéra qui, on pourrait se dire, l'abbatiale de la Chaise Dieu, la scène n'est pas très très grande, c'est difficile à, en tout cas pour un opéra on pense aux grandes scènes, mais ça peut s'inscrire dans un lieu comme celui-ci.
1: Je pense qu'il y a pas mal d'opéras en province qui seraient contents d'avoir un plateau comme le oui. festival de la Chaise Dieu.
0: Tout à fait, mais pour les opéras parfois c'est vrai que...
1: Non mais c'est vrai, ouais. Et puis après il y a en fait, la réflexion pour l'opéra à la Chaise Dieu, c'est de dire à partir du moment où on doit aborder tous les styles, tous les genres et toutes les époques, on ne peut pas ne pas aborder l'opéra, ou en tout cas ne pas y aller voir ce qui s'y passe. Voilà, ça ne veut pas dire qu'on va faire Péléas et Mélisande demain dans l'abbatiale, parce que ça demande des choses après en plus. Mais entre faire un opéra comme l'Orfeo ou comme Didon en année dernière et faire certains oratorios de Handel, de Purcell ou de Monteverdi, ou faire les Vêpres, Il y a une différence d'effectif et même d'esprit, même les textes en fait, les textes ressemblent beaucoup. Donc c'est une manière de rester fidèle à la promesse de tous les genres, tous les styles et toutes les époques.
0: C'est ça. Nous écoutons donc un extrait de cette pièce, Tristan et Isolde, pièce interprétée par Margaret Price avec le Staatskapelle Dresden, dirigée par Carlos Kleiber.

0: Extrait de Tristan et Iseut de Richard Wagner, interprété par Margaret Price, avec le Staatskapelle Dresden, dirigé par Carlos Kleiber. Sur les radios RCF en Auvergne, nous sommes toujours avec Boris Blanco, directeur du Festival de la Chaise Dieu. Vous êtes directeur du Festival de la Chaise Dieu, mais vous avez créé en 2016 un festival à Grasse, un stand de Grasse, dont vous assurez encore une partie de la programmation, même la programmation en entier. Donc vous êtes directeur du Festival de la Chaise Dieu depuis début 2022. Qu'est-ce qui vous nourrit dans cette mission à la fois de programmation, de direction, de festival?
1: Qu'est-ce qui me nourrit? Qu'est-ce qui me nourrit? Le lieu, déjà, le Festival de la Chaise Dieu, c'est quand même la première fois que je suis arrivé dans cette abbatiale. Alors, la première fois que je suis arrivé à la Chaise Dieu, c'était un 9 février et il faisait. Non, c'était un 11 février et il faisait moins 9.
0: Ça
1: Il
0: met dans
1: y
0: l'ambiance.
1: avait du brouillard depuis 10 km avant la Chaise Dieu. Et c'était la première fois que je venais. Je me souviens de conduire et de me dire, j'arriverai jamais. Je ne vais jamais y arriver.
0: Venant du sud, c'est dur, c'est
1: Ils se
0: vrai.
1: sont moqués de moi. C'est pas là et je vais arriver nulle part. Et tout d'un coup, vous arrivez et vous avez cette espèce d'énorme vaisseau gothique qui est quand même posé un petit peu au milieu de nulle part. Et je trouve que c'est un endroit dans lequel vous avez assez profondément la sensation du temps qui passe. Et la sensation d'être un petit maillon au milieu de beaucoup d'histoires. Et donc je trouve que le Festival de la Chaise-Dieu est important à ce titre parce qu'il habite un lieu qui est finalement plus grand que lui. Le Festival de la Chaise-Dieu est plus grand que beaucoup de choses, mais le lieu est encore plus grand que lui. Et de servir cette histoire, c'est quelque chose qui tout de suite m'a animé. Après, organiser des concerts. Avoir une vision et se dire, voilà, moi, la musique, j'aimerais qu'elle soit présentée comme ça, servie de telle manière, pour poursuivre tel but et que tel artiste soit capable de le faire de cette manière-là. Moi, c'est quelque chose qui me passionne et je prends plus que du plaisir. J'ai l'impression de faire quelque chose d'important. Voilà, je suis persuadé que la musique est quelque chose de très important. Je suis persuadé que faire de la musique et permettre de faire de la musique, c'est très très important parce que je pense que la musique classique véhicule des choses très belles, très grandes, qui sont très importantes dans l'époque qu'on vit parce que c'est des notions de réflexion, des notions de calme, des notions de hauteur de vue. Et je pense qu'à ce titre-là, le Festival de la Chaise-Dieu est un des endroits les plus importants.
0: Et on arrive à vraiment profiter des concerts quand on entend les concerts qu'on a programmés. On sait que voilà, c'est beaucoup d'organisation, beaucoup de logistique. Est-ce qu'on arrive à profiter des concerts
1: Oui, pas toujours, parfois. J'adore, en fait, j'adore qu'on soit en période de festival. Voilà, j'adore qu'on soit en
0: Il y a une
1: période de
0: ambiance
1: festival, il y a
0: aussi.
1: une ambiance incroyable à la Chaise Dieu. Et tout d'un coup, vous travaillez pendant 1, 2 ans, et tout d'un coup, ce que vous avez imaginé se met en place. Et par exemple, le concert d'ouverture, je l'ai rêvé pendant assez longtemps. Le concert de ce soir, je sais que je l'ai imaginé beaucoup de fois. Je suis impatient de voir ce que ça va donner, impatient d'en parler avec les gens, impatient de voir ce qui marche pas. Enfin, voilà, je suis très curieux.
0: Et festival qui met aussi en avant la musique de chambre dans laquelle vous avez débuté, vous, votre carrière de violoniste. Qu'est-ce qui vous a attiré, qui vous attire le plus dans la musique de chambre?
1: Alors, en tant qu'interprète, je trouve que c'est un endroit qui permet un contact avec le public inégalé. Voilà, y a rien qui remplace la musique de chambre. Et je trouve, en tant que mélomane, que c'est souvent là que les compositeurs ont donné ce qu'ils avaient de plus beau à donner. Et je pense qu'un très très grand compositeur a, il y a des exceptions évidemment, et au moment où je le dis, j'ai plusieurs exceptions en tête. Mais très peu de très très très très grands compositeurs. Je parle vraiment de cette caste un peu très limitée, des immenses, ont fait de la très grande musique de chambre. Et que ce soit Beethoven, que ce soit Mozart, que ce soit Brahms, que ce soit Schumann, que ce soit Gabriel Fauré, ils ont tous eu un rapport avec la musique de chambre. Et notamment, on va y arriver avec le quatuor à cordes, qui est peut-être la formation la plus pure instrumentale et qui dit beaucoup de la capacité d'écriture d'un compositeur, de la capacité de dire beaucoup avec peu de moyens.
0: Oui, parce qu'on va écouter le Quatuor 13 opus 130 de Beethoven, interprété par le Quatuor Eben, qui est actuellement une des formations les plus, on va dire, les plus couru dans le monde de la musique de chambre.
1: Disons Cocorico, qui est peut-être le plus grand quatuor de l'histoire, en tout cas ça se défend, et qui a fait une intégrale des quatuors de Beethoven il y a très peu de temps. En plus,
0: à travers le monde.
1: À travers le monde, donc c'est génial, puisqu'ils ont enregistré une partie des quatuors dans une salle à Nairobi, une autre partie à Tokyo, une autre partie en Amérique du Sud, en Amérique du Nord, dans plusieurs pays d'Europe. Enfin, à Sydney, ils ont fait un projet qui est énorme. Et les derniers quatuors de Beethoven, c'est Schubert a dit une très belle phrase sur les derniers quatuors de Beethoven. Il a dit c'est de la musique qui restera éternellement contemporaine. Et ben, faut avouer que 200 ans après, c'est une musique qui à la fois attire un peu comme un papillon va vers la lumière. Il y a quelque chose dans cette musique qui vous fait aller vers elle. Et en même temps, c'est une musique qui est profondément indéfinissable. Voilà, c'est pas du style classique, c'est pas du romantisme, c'est pas du moderne, c'est l'œuvre d'un homme qui entend des sons dans sa tête, qui ne sait plus exactement les sons du dehors et qui retranscrit quelque chose et retranscrit toute une vie de travail qui ne fait plus que ça, qui va pas très bien aussi, il faut le dire, il ne va pas très bien, son état de santé se dégrade très vite et il couche sur le papier tout ce qu'il a dans sa tête de grand, d'immense. Et Beethoven, bah, ça c'est très personnel, mais pour moi c'est le plus grand compositeur qui ait jamais été.
0: Même s'il n'écrit pas très bien au violon. Hein,
1: même s'il n'écrit pas très bien au violon, malheureusement, mais
0: d'après vous, je m'engage pas.
1: Il nous a quand même laissé peut-être le plus beau concerto de l'histoire, une œuvre monumentale. Mais Beethoven est sans conteste un des plus grands compositeurs de l'histoire, et les derniers quatuors de Beethoven sont peut-être ce qu'il a fait de plus grand.
0: Et interprété par le Quatuor Eben, ça rend quelque chose
1: d'unique. Et le Quatuor Eben, ça fait partie de ces interprètes qui, le Quatuor Eben, ils font du Quatuor maintenant. Ils ont changé la manière dont tous les jeunes Quatuors font du Quatuor à cordes. Tous, que ce soit partout dans le monde.
0: Mais comment ça, ils ont changé
1: C'est les premiers. Le Quatuor à cordes, avant, on ne travaillait pas autant. Voilà, c'était quatre solistes qui jouaient très très bien de leur instrument, qui se mettaient à jouer ensemble et qui faisaient du quatuor à cordes. Et les Eben, les premiers, se sont infligés des séances de travail dont on n'a pas idée. Et ils ont monté le niveau de justesse, d'ensemble, de nuance tous ensemble. Moi, j'ai un ami qui a joué avec eux, qui a remplacé le premier violon et qui, en rentrant du concert, a dit « C'est fabuleux, j'avais l'impression de jouer avec un pianiste. » C'est-à-dire que quand ils changent quelque chose qui n'est pas prévu, ils le changent à la seconde, tous ensemble. Les trois ensemble, c'est-à-dire qu'ils ont des réflexes et ils ont fêté leurs 20 ans il y a 2-3 ans et ils travaillent encore 6 heures par jour, 6 jours dans la semaine.
0: Et tout
1: ça, je sais pas si vous imaginez ce que c'est de passer 6 heures par jour avec 3 autres personnes, toujours les mêmes, 6 jours par semaine depuis 25 ans et de faire tous les concerts avec eux. C'est-à-dire que vous passez votre vie avec 3 autres personnes dans un but, c'est de faire bien de la musique.
0: Faut bien s'aimer, faut avoir des forts liens.
1: Ça dit quelque chose psychologiquement, je trouve aussi.
0: Peut-être.
1: C'est incroyable.
0: Peut-être, on les verra sur la scène du festival de HS Dieu.
1: C'est une envie très très forte. C'est en plus des gens que je connais bien et qui sont en plus des gens d'une sympathie et d'une générosité incroyable. Il se trouve qu'ils sont en vacances au mois d'août. Ils ont un mois où ils se voient pas dans l'année. C'est le mois d'août.
0: Faut bien un peu de respiration, forcément.
1: Je les travaille au corps, mais ça prend du temps.
0: Donc nous écoutons donc le Quatuor Eben qui interprète le Quatuor 13 opus 130 de Beethoven. Merci Boris Blanco de vous être livré au micro de RCA, d'avoir livré votre musique, la musique qui vous accompagne régulièrement et qui vous tient à cœur. Merci beaucoup.
1: Merci beaucoup.
0: Et merci à Jérémy Coulon pour la réalisation de l'émission.

0: 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Nous prenons le chemin du Vatican pour Vox Mundi.
1: 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Bienvenue dans le magazine hebdomadaire de la rédaction francophone de Radio Vatican. Marie Duhamel avec vous cette semaine. Dans cette émission, nous prenons sans détour la route de l'Espagne où le pape Léon XIV effectue le 4e voyage apostolique depuis le début de son pontificat.
2: Muy buenos días con todos.
1: Et c'est avec ce salut prononcé en espagnol adressé aux 80 journalistes qui l'accompagnaient que Léon XIV a donné le coup d'envoi de ce voyage apostolique ce matin dans l'avion, son 4e voyage apostolique en un an, le premier d'un pape en Espagne depuis la venue de Benoît XVI à Madrid pour les JMJ de 2011. C'est également la capitale qui a accueilli Léon XIV ce matin vers 10h. Nous reviendrons sur son adresse aux autorités, ses visites en cours au programmé. Mais pour prendre le pouls de l'atmosphère sur place, nous retrouvons notre envoyé spécial. Bonsoir Alexandra Sirgan.
3: Bonsoir Marie, bonsoir à tous.
1: Alors comment est-ce que Madrid, ses fidèles ou ses simples citoyens d'ailleurs ont accueilli le pape ce samedi ?
3: Eh bien avec beaucoup de joie et d'émotion, peu de minutes après l'atterrissage de l'avion papal à 10h12 précise, les cloches de la cathédrale de l'Almudena, patronne de Madrid, ont retenti, annonçant aux fidèles l'arrivée du pape dans leur ville. Munis de drapeaux aux couleurs du Vatican, ils étaient déjà nombreux à l'attendre aux abords du Palais Royal de Madrid, où s'est tenue la cérémonie officielle de bienvenue ce matin. Et cette ferveur a continué lors du déplacement de Léon XIV en papa mobile le long des artères centrales de la capitale espagnole, où à chaque recoin de rue était entonné des Viva le Papa. Ici, Madrid vit désormais au rythme de cette visite papale. Des restrictions de circulation ont été imposées, de nombreuses stations de métro sont fermées et le télétravail est fortement conseillé depuis mercredi déjà pour permettre à la mégapole d'accueillir au mieux le Saint-Père. La municipalité a également déployé une trentaine d'écrans géants à des endroits stratégiques de la ville pour s'assurer d'une chose, que les Madrilènes puissent, comme l'indique la devise choisie pour ce voyage, Alzad la Mirada, lever les yeux et voir leur pape.
1: Alors Alexandra, vous décrivez une atmosphère de fébrilité, de joie, malgré, on le sait, la sécularisation qui s'est consolidée ces dernières années dans le pays de tradition catholique. Aujourd'hui, seuls 18% des Espagnols se disent pratiquants. L'Espagne est un des premiers pays en Europe à avoir légalisé les unions de même sexe, l'aide à mourir maintenant. Mais on note un récent regain d'intérêt pour l'Église, plus de catéchumènes aussi chaque année. L'Église reste également très active pour se mettre au service des plus vulnérables. Et d'ailleurs, après avoir rencontré ce matin les autorités, exercice obligé, le pape fait le choix de dédier sa première visite au centre Cedia 24 Horas au sud-ouest de Madrid où il arrive en ce moment. Ce sont 70 volontaires, 30 travailleurs sociaux de la Caritas qui accueillent nuit et jour des sans-abri, plus de 2500 personnes en 2025 dont de nombreux 18-30 ans. L'idée première est de leur redonner leur dignité. Juan José Gómez, le responsable de la structure, nous explique comment.
4: La première chose que nous constatons lorsqu'une personne franchit la porte, c'est qu'elle arrive avec ses problèmes et ses situations extrêmement compliquées. Je crois que le plus important est de leur rendre leur dignité, celle qu'ils possèdent déjà, celle que nous possédons tous. Et comment leur rendons-nous cette dignité? Eh bien, en commençant par l'essentiel, l'hygiène, l'alimentation, les vêtements, Internet, les transports, des choses qui, pour nous, sont très courantes et très normales et auxquelles nous sommes habitués, mais qui ne le sont pas pour ces personnes. Et à partir du moment où nous essayons de leur rendre cette dignité ou de les aider à la retrouver, tout un processus s'enclenche. On leur attribue un travailleur social, une psychologue, et ce processus de travail commence en plaçant toujours la personne au centre.
5: Que van trabajando siempre teniendo como protagonista la persona, cómo pueden salir de su situación.
4: Comment peuvent-ils sortir de leur situation? Quels sont les défis? Eh bien, je pense qu'il y a des défis qui sont structurels et qui ne relèvent pas de notre responsabilité. Mais en Espagne, par exemple, concernant la situation du logement, il y a 10 ans, quand je travaillais ici, nous accordions des aides aux personnes pour leur louer un appartement. 10 ans plus tard, nous accordons des aides pour des chambres en colocation. Bientôt, nous ne pourrons même plus le faire en raison du prix élevé des chambres. Les salaires sont parfois si précaires qu'ils ne suffisent pas pour boucler la fin du mois. Et donc, chez nous, ce qu'ils font, c'est qu'ils mettent de l'argent de côté grâce à leur travail et dès qu'ils ont réuni une petite somme, ils louent une chambre et s'en vont. Ils quittent cet endroit.
1: Juan José Gómez qui va recevoir tout à l'heure la bénédiction du pape avec d'autres représentants d'associations sociales de Madrid en Espagne. L'église est véritablement en sortie, un hôpital de campagne. Son action auprès des plus pauvres a d'ailleurs été saluée ce matin avec force par le roi Felipe, premier interlocuteur du pape. C'est lui qui est venu l'accueillir sur le tarmac et au Palais Royal, où Léon XIV a prononcé son premier discours aux autorités, à la société civile, au corps diplomatique, un discours dense de 6 pages pour rappeler Alexandra Sirgan les liens millénaires qui unissent la foi chrétienne à la péninsule ibérique.
3: Oui, Marie, Léon XIV a souligné la fécondité de la rencontre entre Jésus-Christ et le peuple espagnol, visible à travers les expressions de foi populaire, du patrimoine artistique et des organisations caritatives qui œuvrent dans le pays. 32 témoignages de la vivacité culturelle du catholicisme espagnol énumérés par le pape, qui a ensuite exposé clairement les raisons de sa venue, confirmé, encouragé et inspiré une fidélité renouvelée des croyants à l'évangile, mais aussi encouragé une réconciliation et une coopération plus profonde entre les différentes forces de cette nation, une nation dont les saints Ignace de Loyola, Jean de la Croix et Thérèse d'Avila ont enseigné respectivement le discernement, la lumière et l'intériorité, et dont le pape appelle chacun à s'inspirer.
1: Un appel à s'inspirer de cet héritage spirituel espagnol pour œuvrer, Alexandra, à la paix et à la réconciliation.
3: Oui, une invitation à abandonner les discours qui divisent et polarisent, mission adressée à l'Espagne certes, mais aussi à l'ensemble de l'Europe. Voici un extrait de cet appel adressé au continent.
6: Invito a todos, por amor a la verdad, a abandonar las narrativas divisivas.
7: J'invite chacun, par amour de la vérité, à abandonner les discours qui divisent et polarisent votre réalité sociale et votre histoire, afin de passer des simplifications stériles à une appréciation féconde de la complexité. Apprécier la complexité et l'étudier, apprendre à ne pas la nier et à la vivre comme une bénédiction, fuir ces approches identitaires qui semblent tout éclairer, mais qui peuplent le monde de fantômes et d'ennemis. Telle est la tâche de celui qui a une grande histoire derrière lui.
3: Tâche qui revient donc à l'ensemble du vieux continent et à laquelle l'Église est disposée, assure le pape, à contribuer en se mettant au service de l'avenir d'un peuple en quête de réconciliation et de paix.
1: Merci Alexandra, un compte-rendu à retrouver sur notre site internet. En Espagne, aujourd'hui à Madrid, le pape est venu pour annoncer à tous le message de l'Évangile, mais ce soir son attention se tournera vers les catholiques et en particulier la jeunesse catholique. Une veillée de prière commencera dans un peu plus de 2 heures sur la place de Lima, près de l'iconique Stade Santiago de Bernabéu, du Real Madrid, club de football que ce matin dans l'avion le pape a dit soutenir. Enfin, le cardinal Prévost, car a-t-il dit, le pape soutient tout le monde. Bref, Léon XIV écoutera des jeunes l'interpeller, il leur répondra. L'attente est grande, comme nous l'explique Myriam Blanco. Elle a 36 ans et travaille pour la pastorale des jeunes au diocèse de Madrid. Elle a ainsi contribué à l'organisation de la veillée.
8: Pour les jeunes, c'est un moment très important parce que, en fait, ça veut dire que la jeunesse est importante pour le pape et pour l'Église, et que nous avons un lieu dans l'Église, parce que des fois on pense que les jeunes peuvent rien faire, et maintenant on dit non, vous êtes importante, et on va savoir qu'est-ce que vous pensez, qu'est-ce que vous voulez, qu'est-ce que vous désirez. Donc je pense qu'avoir un moment comme ça, c'est vraiment de dire bah, vous existez et on vous aime bien, quoi.
3: Donc il va y avoir des jeunes qui vont pouvoir poser des questions au pape. Qu'est-ce que vous attendez comme réponse ou comme conseil de la part du pape Léon XIV?
8: Je ne sais pas ce qu'il va dire, mais c'est vrai que les jeunes voulaient savoir qu'est-ce que le pape pensait de la polarisation, de qu'est-ce qu'on peut et comment on peut être un chrétien au milieu de la société. Et en fait, ils ont parlé de la vocation, de la solitude, de tous les moments des jeunes qui ont de maladies mentales et un peu tout ça. Et aussi, dans la société, maintenant, ici à Madrid, en Espagne, tout ça, que les jeunes ne peuvent pas sortir de la maison de ses parents parce qu'ils n'ont pas l'argent, parce que les conditions ne sont pas bonnes. Et c'était tous les trucs qu'ils avaient dans leur cœur, les préoccupations. Et ils voulaient demander au pape qu'est-ce qu'il pourrait dire à ses respectants.
1: Myriam Blanco de l'archidiocèse de Madrid. Et puis après la veillée, le pape rejoindra l'Annonciature. Il y passera la nuit. Ce dimanche, il présidera la messe dans un des lieux les plus symboliques de Madrid, la Plaza Cibeles, à partir de 10h. En début d'après-midi, il recevra des membres de son ordre de Saint-Augustin en privé, avant une rencontre publique cette fois avec le monde de la culture, de l'économie et du sport. Lundi, ce sera sa dernière journée à Madrid avec 2 rencontres très attendues, son adresse au Parlement et sa rencontre avec les 130 évêques du pays. Le pape se rendra ensuite à Barcelone et dans les îles Canaries. Nous aurons le temps d'y revenir. En tout cas, ce n'était pas annoncé, mais Léon XIV a ajouté une rencontre à son programme, comme l'ont fait ses prédécesseurs. Il prendra le temps d'échanger avec des victimes d'abus sexuels. C'est ainsi que s'achève cette émission spéciale. Merci de l'avoir suivie. Je vous rappelle que tous les événements sont à suivre sur vaticannews.va. Une excellente fin de semaine à tous.
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10: Monseigneur Renato Boccardo, bonjour.
11: Bonjour, bonjour à tout le monde.
10: Merci d'avoir accepté de répondre à nos questions, aux questions de la rédaction de RCF Notre-Dame depuis l'Italie. La France n'a pas connu de grands voyages pontificaux officiels depuis la visite de Benoît XVI en 2008. Bien sûr, le pape François est venu en France à 3 reprises, à Strasbourg, à Marseille et en Corse, mais sans passer par Paris. Cette fois, du 25 au 28 septembre, la visite de Léon XIV en France s'annonce tout à fait exceptionnelle avec 3 étapes à Paris, Lourdes et Metz. Monseigneur Renato Boccardo, est-ce que la France a une place particulière dans les voyages pontificaux?
11: Il faut rappeler les voyages de Jean-Paul II et jusqu'à son dernier voyage à Lourdes l'année avant sa mort. Quand il parlait de la France comme de la fille aînée de l'Église, France, retour ton baptême, cela nous rappelle que la France a un rôle très important dans l'histoire du christianisme. Et encore aujourd'hui, la France peut donner un grand enseignement aux croyants. Le témoignage de la foi, la vitalité de l'Évangile, les baptêmes qui surprennent tout le temps, chaque année surprennent les autres Églises nationales, eh bien, la France, l'Église de France a encore quelque chose à dire au monde entier. Alors, et c'est pour cela, je crois, que le pape vient maintenant en pèlerin.
10: Alors, on parle, vous l'avez dit, de la France comme de la fille aînée de l'Église. Ce sont les mots de Saint Jean-Paul de lui-même. Est-ce qu'au Vatican, cela fait de notre pays une étape obligatoire dans le programme du pape dès le début de son pontificat ?
11: Pourquoi pas? Il faudrait le demander directement au Saint-Père. Et néanmoins, je crois que la France est un pays important. L'Église de France est une Église vivante. Et donc, c'est très, très normal, très logique. Je pense que le pape veuille s'y rendre pour encourager, soutenir le parcours sur les routes de l'Évangile.
10: Alors, dans sa lettre envoyée aux Français le 28 mai 2025, à l'occasion du 100e anniversaire de la canonisation de Saint Jean-Eudes, Saint Jean-Marie Vianney et Sainte Thérèse de l'Enfant Jésus, Léon XIV rendait grâce pour, je cite, l'héritage chrétien qui imprègne encore profondément notre culture et demeure vivant, et qu'il ne faut pas se contenter d'évoquer avec nostalgie, mais qui réveille l'espérance et suscite un nouvel élan missionnaire. Est-ce que le pape, Monseigneur Renato Boccardo, vient en France avec un programme ?
11: Bonne question. Faudra attendre le voyage, faudra écouter les discours et les homilies que le pape va prononcer pour déceler là-dedans quelle est la proposition, quelle est l'orientation que le pape veut donner aux chrétiens de France. C'est sûr, chaque voyage du pape, c'est l'annonce de l'Évangile, c'est manifester la proximité de l'évêque de Rome aux églises locales, c'est l'encouragement à tous ceux qui veulent suivre Jésus. Donc, j'imagine que les messages du pape seront tous centrés sur l'annonce du Christ, sur l'évangélisation et sur la mission.
10: Et en même temps, est-ce qu'il y a un enjeu diplomatique, Monseigneur Boccardo ? Est-ce qu'il y a un enjeu diplomatique aussi pour bien choisir le timing d'un voyage comme celui-ci, avant la fin du mandat d'Emmanuel Macron, mais pas pendant la campagne de la prochaine élection présidentielle ? Est-ce que ces sujets-là sont suivis de près par le pape ou la secrétaire d'État pour éviter justement les impairs diplomatiques ?
11: Il faut toujours être prudent quand on fait quelque chose, quand on dit quelque chose. Mais je ne pense pas qu'il y ait une dimension politique ou diplomatique dans les voyages du pape. C'est plutôt le souci de l'annonce de l'Évangile. Bien sûr, il faut tenir compte des circonstances, de la situation du pays, de ce que le pays est en train de vivre. Je veux plutôt souligner et mettre l'accent sur la dimension pastorale de la visite du pape. Le pape ne vient pas faire de la politique ou de la diplomatie, il vient annoncer l'Évangile. Et il le fait avec la liberté qui lui est propre et avec la profondeur. Le pape n'ajoute rien à ce que l'Évangile nous dit, il vient le rappeler et le proposer.
10: Monseigneur Renato Boccardo, merci d'être avec nous. Archevêque de Spoleto Norcia, ancien chef du protocole et organisateur des voyages du pape dans les années 2000, merci d'être avec nous sur RCF Notre-Dame. Le pape vient en visite officielle en France cette fois. Il sera reçu dès son arrivée par le président de la République à l'Élysée. Qu'est-ce qui se passe dans ces moments-là, là, à la fois diplomatiques et humains? Qu'est-ce qui se passe dans ces rencontres entre le Saint-Père et le président de la République?
11: Je dirais qu'il y a, deux côtés. Il y a le côté officiel, et c'est le président de la République qui reçoit le pape quand il arrive officiellement dans un pays. Le pape est le pasteur de l'Église universelle, mais en même temps, il est le souverain de l'État, de la cité du Vatican. Donc il y a un côté très officiel. Et juste après la rencontre au pied de l'escalier de l'avion, normalement, il y a une rencontre en tête-à-tête entre le pape et le président. Et là, il y a vraiment un temps d'échange privé où c'est difficile de dire ce que les deux vont partager. Mais c'est toujours un moment très important parce qu'il y a un côté humain qu'on peut simplement imaginer. Et puis, il y aura les discours officiels, il y aura la présentation des collaborateurs de l'un et de l'autre, etc., etc. Mais il y a aussi des moments très personnels. Et je pense que c'est à ce niveau-là qu'il faut, souligner. Et c'est deux hommes qui ont de graves responsabilités et qui ont là la possibilité de partager et de, peut-être même aussi de parler des soucis, des projets et des grands défis auxquels ils doivent faire face.
10: Alors, vous avez été chef du protocole et vous avez organisé de nombreux voyages du pape Jean-Paul II dans les années 2000. Vous avez peut-être assisté ou entendu les conversations entre le Saint-Père et les chefs d'État qu'il a pu rencontrer. Qu'est-ce que vous avez entendu? Qu'est-ce que vous pourriez nous raconter des coulisses de ce que vous avez vu de ces voyages justement officiels et de ces moments tout à fait particuliers entre deux chefs d'État?
11: Normalement, on les laissait tout seuls.
10: Mais vous en avez peut-être entendu parler.
11: Voilà, juste pour permettre et au pape et au président de la République d'être très libres dans leur discussion. Je disais tout à l'heure, c'est un moment humain. Et c'est ce côté-là qu'il faut sauvegarder, je crois. Et après, je répète, il y aura les discours officiels, il y aura les prises de parole dans différentes circonstances, devant les autorités, devant les fidèles, dans les rencontres avec les différentes communautés. Mais là, c'est un moment privé. Et donc, je pense qu'il faut respecter la liberté des deux personnages qui ont là la possibilité un peu d'être en dehors de l'étiquette.
10: Mais dans un contexte marqué par les discussions parlementaires autour de la fin de vie, par exemple, est-ce que les deux hommes vont peut-être parler de ce sujet sensible? Est-ce que
11: pourquoi pas?
10: Oui. Est-ce que ça peut se passer, ça?
11: Pourquoi pas? Bien sûr. Normalement, le pape, avant de commencer un voyage, prend connaissance des grandes questions qui habitent le pays qu'il va visiter. Et donc, il sera sûrement au courant des discussions qui sont en train de se faire, même en France. Et on ne peut pas exclure que les deux, le pape et le président, parlent de quelques questions très actuelles.
10: Alors, je suis marqué dans les voyages pontificaux aussi, Monseigneur Boccardo. Je suis marqué de voir que le pape visite systématiquement des grandes institutions. Cette fois à Paris, ce sera l'UNESCO. C'est un organe onusien. Est-ce que c'est important pour lui de pas seulement faire un voyage en France pour les Français, mais de donner une dimension internationale, géopolitique à ce voyage et d'aller visiter justement pas seulement un pays, mais aussi des organes qui parlent à l'humanité tout entière?
11: Je dirais que tout d'abord, le pape fait un pèlerinage. Donc, il y a une dimension pastorale. Chaque voyage a cette signification et cette importance. Et le pape vient pour rencontrer la communauté chrétienne et pour l'encourager. Mais en même temps, c'est sûr que le pape, étant un personnage universel, je dirais, entre guillemets, est intéressé de parler au monde entier. Et il le fait en passant par les instances internationales, telles que l'UNESCO, par exemple. Et de là, il peut s'adresser.

0: Renato Boccardo, merci d'être avec nous sur RCF Notre-Dame. Vous avez parlé du pape comme d'un pèlerin. Est-ce qu'il y a des étapes obligatoires? Je pense à Lourdes, là, un des plus grands sanctuaires consacrés à la Vierge Marie dans le monde. Est-ce qu'il y va en pèlerin? Est-ce qu'il y va pour rendre visite, honorer la Vierge Marie? Est-ce que là, il est en pèlerinage, précisément, dans cette étape à Lourdes?
1: Quand Saint Jean-Paul II parlait de ses voyages, il disait que chaque voyage était un pèlerinage au sanctuaire vivant du peuple de Dieu. Donc le pape est toujours un pèlerin et il vient annoncer la bonne nouvelle. Donc chaque voyage est un pèlerinage. Et pas seulement quand il se rendra à Lourdes, mais même quand il sera à Paris, quand il sera dans d'autres régions de la France ou dans d'autres pays, le pape est toujours le pèlerin qui vient annoncer l'évangile. Et il vient honorer la présence de Dieu dans son peuple. Pèlerinage au sanctuaire vivant du peuple de Dieu.
0: Est-ce qu'il a un attachement particulier? Peut-être, le savez-vous, le pape Léon XIV a un attachement particulier à la Vierge Marie. On l'a vu ces derniers jours réciter le chapelet dans la réplique de la grotte de Lourdes dans les jardins du Vatican. Est-ce qu'on s'attend à une grande prière mariale comme celle-là dans la grotte de Lourdes avec le pape Léon XIV, comme d'ailleurs Jean-Paul II l'avait fait, Benoît XVI l'a fait aussi. Est-ce que Léon XIV fera pareil? Est-ce qu'il se mettra à genoux comme ça devant cette grotte des apparitions?
1: Le programme du voyage du pape en France n'a pas encore été rendu public, mais je pense que c'est normal. C'est normal que le pape vienne à la grotte, vienne prier avec tous les pèlerins de Lourdes. La place de Marie dans la vie d'un chrétien est irremplaçable. Marie est celle qui nous donne Jésus et c'est celle qui nous conduit à Jésus. Donc même voir le pape à genoux devant la grotte de Massabielle sera un message pour tous les croyants. Et il rappellera le rôle de Marie dans l'histoire du salut.
0: Alors même si on ne connaît pas encore le programme détaillé de la visite du pape Léon XIV en France, on annonce qu'il viendra sans doute à Sichazelle, juste à côté de Metz, c'est en Lorraine, c'est la ville de Robert Schuman. Certains espèrent que le pape annonce la béatification du père fondateur de l'Europe. Est-ce qu'on peut y croire? Est-ce qu'un voyage pontifical est l'occasion pour un pape d'annoncer une béatification, même de célébrer cette béatification in situ?
1: A été fait plusieurs fois avec les papes précédents. Quand ils se sont rendus dans un pays où le procès de béatification d'un candidat a été achevé, le pape a procédé à la béatification. Alors là, je ne connais pas à quel point est le procès pour Robert Schuman, mais évidemment, si le pape va, le pape se rendra là où il a vécu, où il a exercé. Où il a vécu sa vie, quoi. Et donc, c'est peut-être possible que le pape en parle.
0: Vous l'avez dit, Monseigneur Renato Boccardo, le pape vient en pasteur. Est-ce qu'il vient avec un message d'encouragement pour les fidèles catholiques de France? Dans sa lettre du 28 mai 2025, il évoquait, je cite, « le peuple de Dieu qui pérégrine courageusement sous les vents contraires et parfois hostiles de l'indifférentisme, du matérialisme et de l'individualisme ». Quelles répercussions peut avoir justement dans la vie des fidèles catholiques de France un voyage comme celui-ci, de votre expérience? Qu'est-ce qui a changé tel ou tel voyage du pape dans les pays dans lesquels il passe, justement?
1: Je crois que on est toujours centré, on centre toujours l'attention sur le voyage. Qu'est-ce que le pape va faire? Où est-ce qu'il ira? Qu'est-ce qu'il dira? Etc. Je pense que c'est très important de préparer le voyage du pape. C'est-à-dire, c'est l'événement, ça fait 3 jours, ça fait 5 jours de présence du pape sur le territoire, mais il faut d'abord ouvrir les cœurs pour bien accueillir ce qu'il va dire. Et c'est ça qui est important pour le voyage, même plus important que le voyage lui-même. Quand on a bien préparé, avec l'attention, avec la compréhension du ministère qui a été confié à l'évêque de Rome, quand on est capable d'ouvrir les cœurs, et c'est là le grand trésor des voyages. Et donc, il y aura sûrement un message que le pape va confier aux catholiques de France pour les encourager, pour les soutenir, pour leur demander le renouvellement de la mission. Mais c'est très important qu'il y ait un climat favorable, positif, disponible, je vous dirais, un climat disponible pour bien accueillir le message au-delà de ce que on verra, le pape ira.

0: tel lieu, dire ça, faire ça, etc. Il y aura sûrement un message. Parfois, on a parlé des voyages. Le pape fait un voyage. Ses discours constituent comme une encyclique pour le pays qu'il a visité. Donc, il y a un ensemble.
1: Est-ce que ça peut changer le cours de la vie d'un pays, la visite d'un pape? Je pense à des voyages historiques, hein, comme en Irak, par exemple, quand le pape François est venu en Irak, ça a bouleversé vraiment la vie du pays. Est-ce qu'on peut s'attendre à ce que la visite du pape Léon bouleverse le cours de la vie des Français?
0: Je pense que là, il y a deux ingrédients à considérer. Il y a tout d'abord l'action du Saint-Esprit, qu'on ne peut pas prévoir, on ne peut pas définir. Et il y a la bonne volonté des destinataires. Quand il y a la rencontre entre l'action du Saint-Esprit et la disponibilité et la bonne volonté des gens qui écouteront le pape, c'est sûr qu'il y aura des fruits.
1: Eh bien, merci beaucoup. Un dernier mot, peut-être en une seconde. Par le passé, vous avez organisé les JMJ de Paris, c'était en 1997. Qu'est-ce qui vous avait marqué à l'époque?
0: C'est difficile à dire. C'était un moment extraordinaire. Peut-être la réponse inattendue des jeunes Français.
1: Merci beaucoup, Monseigneur Renato Boccardo, archevêque de Spoleto Norcia, ancien chef du protocole et organisateur des voyages du pape dans les années 2000. Merci d'avoir été notre invité sur RCF Notre-Dame.
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4: Bonjour à tous. En avril dernier, l'Espagne a entamé un processus exceptionnel de régularisation d'un demi-million d'étrangers sans papier. La France, de son côté, peut-elle vraiment se passer des travailleurs immigrés? Alors que certains politiques prônent la fin de l'immigration de travail, les secteurs de la santé et des services tirent la sonnette d'alarme face à un vieillissement démographique qui rend ces profils indispensables. Et c'est à travers un jeu coopératif élaboré en collaboration avec la Ligue des droits de l'homme que nous allons tâcher d'y voir plus clair aujourd'hui. Certains considèrent l'immigration comme étant une menace pour l'économie française, d'autres la voient comme une chance pour la culture nationale. On fait le point tout de suite dans l'écho en commun.
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4: Simon Villot, bonjour.
5: Bonjour.
4: Vous êtes le cofondateur de Blam, un éditeur français de jeux de sociétés familiaux. Vous en êtes le directeur éditorial. Le siège se trouve en Haute-Savoie. Et Blam trouve l'origine de son nom pas très loin de là, je crois.
5: Ah oui, exactement. C'est en fait un acronyme BLAM qui veut dire en anglais « Between Lake and Mountain », donc entre lac et montagne, qui est un bel hommage à notre région et à la vue qu'on a même d'ici des studios d'Annecy. Donc ouais, c'est très chouette.
4: L'ancrage et le partage font partie de l'ADN de Blam. On va avoir l'occasion d'en parler dans le détail. À ce jour, vous avez depuis 2015 plus d'une dizaine de jeux à votre actif, dont de grands succès comme Celestia, Chakra, Carte Aventura et récemment Splito. Vous êtes reconnu pour la qualité de l'expérience que vous offrez aux joueuses et aux joueurs, tant au niveau du plaisir procuré par vos jeux que par votre capacité à créer des véritables univers immersifs. Je pense en particulier à un jeu sur l'immigration. Il se nomme Carte Aventura Exil. Est-ce que vous pouvez nous le présenter ?
5: Carte Aventura, en fait, c'est une gamme de jeux qui a 5 ans, qui a été nommé au jeu de l'année. On a beaucoup de chance. C'est un jeu coopératif. C'est un espèce de livre dont vous êtes le héros, mais on va pouvoir jouer à plusieurs parce que tout se fait à base de cartes qu'on va poser sur la table. Et la particularité, c'est que ça va nous permettre de vivre une aventure tous ensemble. On va marcher dans les pas de personnages historiques plus ou moins célèbres. On explore dans les différents jeux de la gamme Ibn Battuta, qui est un voyageur musulman du 14e siècle, ou Alexandra Davinel, qui est la première femme à être entrée au Tibet, à Lhasa, ou des explorateurs vikings, ou même le premier marshal noir américain aux États-Unis. Donc on fait vraiment un tour du monde qui nous permet de vivre tous ensemble et surtout de se poser des questions, puisqu'on doit prendre des décisions à la place des personnages et dans l'optique de réussir à trouver la meilleure fin possible. Et on travaille toujours avec beaucoup de musées, d'historiens qui sont là pour nous aider à avoir un récit le plus réaliste possible, le plus véridique possible. Et on choisit toujours des thématiques qui sont les plus riches. On en a évidemment sur la résistance en France, mais qui là aussi prend des tournures un petit peu différentes, puisque l'objectif c'est de montrer comment on peut devenir résistant ou résistante, que ça se fait pas du jour au lendemain, par exemple le 18 juin, mais que ça va être quelque chose sur du long terme et que les petites actions du quotidien peuvent déjà être de la résistance.
4: Dans Exil, précisément, les joueurs incarnent Sahar et Moussa. Est-ce que vous pouvez nous présenter un peu leur parcours et ce que nous devons faire en tant que joueurs?
5: On s'est posé la question, mais aujourd'hui, en fait, il n'y en a plus vraiment des aventuriers, qui sait, etc. Et avec notre co-éditeur qui s'appelle Coco Chéri, et qui font des jeux engagés, on est arrivé à la discussion de dire, en fait, les aventuriers aujourd'hui, c'est tous ces migrants qui font des voyages complètement fous, des périples dangereux qu'on ne comprend même pas comment ils peuvent partir des jours et vivre des expériences aussi horribles au quotidien. Tout ça pour un rêve. Et du coup, on s'est servi de carte aventura pour essayer de faire comprendre pourquoi ils faisaient ces voyages-là et surtout quel choix ils devaient faire au quotidien et vraiment montrer que c'était quelque chose de très dur. Dans le jeu, on incarne d'abord Sahar, qui est une jeune Afghane qui est plutôt aisée. Elle, son rêve, c'est de faire des études. Et là, c'était quelque chose de très important pour nous d'avoir des rêves qui nous parlent. En fait, elle veut venir en France pour aller à l'université, pour rejoindre son copain qui est déjà à l'université en France. Et donc, elle va partir à l'arrivée des talibans, puisqu'elle n'aura plus beaucoup d'avenir, malheureusement, dans son pays. Et donc, elle part, elle traverse toute l'Europe. Et notre objectif, ça va être de l'accompagner jusque-là et d'essayer de faire avec elle les bons choix pour qu'elle atteigne la France. Et puis, dans une autre partie de l'aventure, on incarne Moussa, qui est malien. Et c'est un parcours qui est très différent. Parce que lui, il est mineur, il n'a vraiment pas d'argent. Donc, en fait, il va partir du Mali, il va remonter pour essayer d'atteindre lui aussi la France. Et lui, son rêve, c'est de travailler dans les restaurants français, la gastronomie. Il en a entendu parler, il voit des choses, ça l'anime, c'est comme ça qu'il voit son avenir. Lui, son voyage va être aussi particulièrement difficile puisqu'il va devoir travailler pour réussir à continuer son périple, à atteindre d'abord les côtes françaises et puis plus loin les restaurants et un travail. Et du coup, on va vivre avec eux cette aventure et c'est vraiment quelque chose de très fort à vivre autour de la table, puisqu'on va se projeter avec eux dans leur périple.
4: Et faire parfois des choix cornaliens. Vous allez, et on va en parler évidemment, et vous l'avez dit, Carte Aventura Exil est coédité avec Coco Chéri et guidé par la Ligue des Droits de l'Homme. Pourquoi avoir fait appel à la Ligue ?
5: Comme dans la gamme Carte Aventura, on travaille avec des historiens pour nous aider. On s'est rendu compte au bout de maintenant 9 épisodes à quel point leur aide est cruciale. Et bien là, il ne fallait absolument pas dire de bêtises. On touche à des choses qui sont très précises et il nous fallait des guides, des aides, il nous fallait des choses à raconter. Donc c'est d'abord partir d'anecdotes qu'ils nous ont racontées, comprendre ce qui était important pour eux. C'est par exemple la Ligue des Droits de l'Homme qui nous a donné cette idée d'avoir deux voyages très différents, un homme, une femme et quelqu'un d'âgé, en tout cas de majeur et quelqu'un de mineur, quelqu'un qui a de l'argent et d'autres pas d'argent, pour qu'on arrête de dire les migrants et que ce soit quelque chose de complètement anonyme et dont on voit une image quasiment quotidiennement, sur lequel des fois on se demande même si c'est des êtres humains.
4: Oui, c'est ça, pour humaniser ce parcours. Et Marie-Christine Vergia, qui est membre du comité national de la Ligue, dit « La migration est devenue un champ de fantasmes instrumentalisé politiquement, notamment en France. Exil permet de remettre de la nuance. Nous avons tenté de montrer la réalité du terrain sans être trop plombant. » C'est pas facile. Comment on arrive à montrer une réalité sans être plombant à travers un jeu de société qui, normalement, qui dit le mot jeu, est là pour divertir, s'amuser.
5: Bah ça, c'est la grande chance aussi qu'on a avec cette gamme de cartes Aventura, puisqu'on a pu y aller progressivement. Et au début, on était sur des aventuriers. Et au fur et à mesure, on s'est rendu compte que les gens, les joueurs et les joueuses étaient prêts vraiment à aborder des thèmes un peu rudes. Tant qu'on les accompagnait, tant qu'on les aidait à comprendre ce qui était l'environnement, pourquoi on faisait les choix, qu'est-ce qui se passait. Et puis, Carte Aventura, c'est un jeu qui se rejoue. C'est-à-dire que quand on arrive à une fin, qu'on gagne, qu'on perde, on va pouvoir réessayer. On est vraiment un jeu sur l'apprentissage. Donc c'est aussi un jeu où il n'y a pas vraiment de prise de risque. On peut tenter des choses, on peut tenter une direction, on ne sait pas trop. Et puis si jamais on perd, on rentre le jeu et on recommence. Et du coup, il a fallu travailler beaucoup avec la Ligue des Droits de l'Homme pour humaniser, pour trouver des anecdotes qui soient suffisamment intrigante pour qu'on ait envie de continuer. Par exemple, prendre le train, évidemment, pour un migrant ou une migrante, c'est quelque chose de très dur. Il y a le ticket, il y a les contrôles, etc. Et pour réussir dans le jeu, il faut passer incognito. Et un des choix qui a été fait, c'était de dire il suffit de lire, de commencer une discussion avec quelqu'un au sujet d'un livre pour, en fait, passer incognito parce qu'on n'a pas peur, parce qu'on ne se rend même pas compte que le contrôleur est là. Et ça, c'est tiré d'une vraie anecdote. Quelqu'un nous dit, en fait, il a réussi à passer, même s'il y avait un contrôle, parce qu'il était plongé dans une discussion. Ça, c'est quelque chose tiré de vraies anecdotes que nous ont raconté la Ligue des Droits de l'Homme, où des fois, la chance, une rencontre, une discussion sans doute anodine, en fait, sans doute modifié à tout jamais la vie de la personne qui a eu cette discussion. Et sans s'en rendre compte, ça lui a permis de continuer son périple.
4: Moi, ce que j'entends, c'est que votre jeu s'inspire de faits réels. Alors, est-ce que ça sous-entend qu'il y aura des négociations avec les passeurs, des contrôles de policiers, des enfermements, de la solidarité? Est-ce que l'on va vraiment être au cœur de ce que peut vivre un migrant ?
5: C'est ce qu'on souhaite, c'est ce qu'on espère que les gens traversent avec eux. On va partir en petits groupes, il va falloir choisir si on reste avec le groupe ou si on préfère continuer tout seul. Est-ce qu'on aide quelqu'un qui a des difficultés avec un enfant ou pas ? Est-ce que voilà, on va négocier avec des Touaregs ? Est-ce qu'on va travailler dans un atelier clandestin ? C'est plein de décisions qu'on va devoir prendre dans le jeu, et tout ça, ça a été vraiment nourri de faits, d'anecdotes vraiment réelles que nous a ramené la Ligue des droits de l'homme. Vous avez dit tout à l'heure comment on fait quelque chose de non plombant, et c'est quelque chose vraiment là qui est très difficile. C'est un jeu, mais c'est d'abord une expérience. C'est un peu comme un documentaire ou on va dire un film. Des fois, un drame, ça nous fait pleurer, ça nous émeut. C'est quand même un moment qu'on aime partager pour prendre conscience de certaines choses. C'est une expérience qui est relativement courte, qui dure une demi-heure. Il va falloir rejouer une ou deux fois. Donc voilà, ça va être une heure et demie. On peut prendre le temps, mais c'est vraiment normalement une expérience qui nous marque, puisque on va pouvoir comprendre et voir à travers un jeu les horreurs qu'il traverse. Évidemment, sans dire qu'on a édulcoré, mais il y a certaines choses qu'on a un peu atténuées ou choisi de ne pas regarder. La prostitution, on va dire le véritable esclavage ou la torture, des choses comme ça, c'est quelque chose qui nous touche beaucoup.
4: On l'a dit, les deux histoires ont été rédigées en partenariat avec la Ligue des droits de l'homme. Ce que nous n'avons pas encore dit, c'est qu'une partie des bénéfices est reversée à la Ligue des droits de l'homme. Savez-vous ce qu'ils font de cet argent ?
5: Ça va être aider, ouvrir des camps, supporter les différentes actions de la Ligue des droits de l'homme.
4: Vous, de votre côté, vous avez intégré un livret pédagogique dans votre jeu. Pourquoi ?
5: On joue, c'est chouette, on peut croire que c'est un jeu, et mettre ce petit livret pédagogique permet de se confronter au réel, de se rendre compte que ce sont des vraies choses et que ce sont des vrais combats, qu'on peut aider, ne serait-ce que des fois en ayant de bonnes paroles, en regardant avec un grand sourire. Ça peut des fois, à mon avis, suffire. Et évidemment, si on a du temps, de l'argent, pouvoir aller beaucoup plus loin avec la Ligue des droits de l'homme. Et du coup, ce livret, comme on en a dans tous les cartes Aventura, ceux qui sont basés sur l'histoire, permettent de se dire « Ah, en fait, c'est vrai !» et de surprendre les gens. Vous croyez que c'était une bêtise, que c'était une blague qu'on a mis dans un jeu, mais non, ça se passe en fait vraiment comme ça.
4: Vous pouvez donner détail de ce que l'on peut trouver ou un exemple de ce que l'on peut trouver dans ce livret ?
5: Qu'est-ce que ça change, une migration, quand on a un peu d'argent ? Quelles sont les difficultés qu'on peut évoquer, mais aussi les autres difficultés ?
4: Et qu'est-ce que ça change d'être un peu plus aisé ?
5: Poser moins de questions sur les passeurs permet de se poser moins de questions sur la subsistance. Mais évidemment, dans le cas de Sahar, c'est une femme. Donc là, se posent d'autres questions sur la maltraitance et les hommes, puisque c'est évidemment un monde d'hommes et d'exploitation. Ça permet d'éviter quelques racismes et des risques en moins. Avoir de l'argent permet d'éviter de devoir vraiment travailler au quotidien, d'arriver dans des usines où on les exploite, où on fait promettre qu'on va les légaliser ou qu'on va promettre qu'on va leur présenter le bon passeur. Et voilà, quand on a de l'argent, on arrive un peu plus vite à ses fins.
4: Vous avez une information qui m'a interpellée. Vous dites par exemple que si l'Europe comptabilise 31% des personnes émigrées dans le monde, 44% d'entre elles viennent d'un autre pays européen et seulement 12% du continent africain. Quel est le but d'intégrer ces données en réalité ?
5: Ramener de l'humain et aussi se rendre compte qu'on est tous concernés. Ou vu des dernières chaleurs, les réfugiés climatiques. Et ça, même nous, en Europe, on peut y être confrontés. Et du coup, c'est d'essayer de vraiment montrer que l'image que l'on a des fois de ces migrants ou sur ces photos, elles sont complètement biaisées, elles sont complètement instrumentalisées par certains politiques. On peut rester sur des choses simples, belles, c'est des histoires, c'est des humains qui ont des rêves. Et du coup, de mettre des données en plus, ça permet de convaincre, d'aider et justement d'être moins sur ce côté l'autre là-bas qui vient de loin. Non, je le connais, on peut parler gastronomie où elle vient faire des études en France et c'est quelqu'un avec qui on peut partager des choses incroyables, qui ont tellement à nous apprendre de leur culture et qui sont tous talentueux. Aider la Ligue des droits de l'homme dans ce combat et dans cette reconnaissance, c'est aussi leur faire confiance sur les choses à partager, les choses qu'il faut dire pour que tout le monde se sente impliqué dans ce combat qu'ils ont au quotidien.
4: Quel rôle vous pensez que les récits comme celui du jeu peuvent jouer dans les débats publics pour humaniser ces parcours ?
5: Là où je suis vraiment fier, c'est plutôt que la Ligue des droits de l'homme se serve du jeu comme d'un outil pédagogique, comme d'un outil d'immersion. Et je me dis qu'avec un accompagnement, comme il y a dans le livret, mais évidemment encore plus quand c'est la Ligue des droits de l'homme qui s'en sert, permet de ramener un petit peu de paix, un petit peu de bienveillance entre les gens, qui permet de se regarder un petit peu plus et ramener un peu de fraternité et d'entraide. C'est un jeu coopératif aussi, c'est un jeu où on va discuter, c'est un jeu non violent. Aujourd'hui, une belle expérience à vivre en famille.
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4: Bienvenue à vous si vous nous rejoignez à l'instant sur RCF Notre-Dame. Simon Villiot a cofondé Blâme, une maison d'édition française de jeux de société familiaux. Il en est le directeur éditorial. Nous avons avec lui évoqué le jeu Carte Aventura Exil, qui explore plusieurs thèmes liés au parcours migratoire. Les joueurs incarnent soit une étudiante afghane, soit un adolescent malien, et ils traversent des étapes difficiles vers l'Europe. Le jeu met en avant l'espoir, les droits humains, la dignité, les discriminations et invite à réfléchir au choix de la coopération. Après avoir compris ce que vous apportez à vos clients, j'aimerais maintenant, Simon, que l'on s'intéresse à ce que vous pouvez offrir à l'intérieur de votre entreprise. On l'a entendu, depuis 2015, vous vous engagez à concevoir des jeux en cohérence avec les défis climatiques et sociaux de notre temps. J'ai lu sur votre site que l'éco-conception est au cœur de votre démarche éditoriale. Qu'est-ce que vous entendez par éco-conception ?
5: Nous, ce qu'on travaille en éco-conception, c'est le choix des matériaux. Pour les papiers, c'est du papier FFC, donc qui viennent de forêts qui sont gérées durablement. C'est de fabriquer au plus près des marchés. Carte Aventura Exil est fabriqué en France, mais des fois, c'est des jeux qui sont fabriqués en Europe, comme certains de nos jeux sont vendus partout en Europe, même en Allemagne ou en Pologne. Mais aussi, quand on vend des jeux en Chine, au Japon, on a cette chance-là d'exporter nos jeux. Et ben, on fabrique aussi dans des usines en Asie, ce qui demande en fait vraiment une adaptation et beaucoup de travail, puisqu'il faut revoir les formats, les boîtes, travailler, chercher des usines différentes à chaque fois. C'est vraiment quelque chose d'assez lourd. Et puis après, l'éco-conception, c'est vraiment le jeu en lui-même. C'est-à-dire que quand on nous propose des jeux, c'est des auteurs de jeux qui inventent des prototypes. Et ben, on leur dit déjà très clairement, nous, on veut pas d'éléments en plastique dans nos boîtes. On va pas mettre d'éléments qui ne servent à rien, comme des cales en plastique qui permettent de faire croire que notre boîte elle est remplie à ras-bord. Non, en fait. On essaie d'être le plus juste possible. Qu'il y a dans la boîte, c'est ce qui est nécessaire pour le jeu. Et puis après, on essaie de limiter les déchets. Et c'est quelque chose qui est très important pour les cartes Aventura, que ce soit les cartes Aventura Exil. Il y a 35 cartes à l'intérieur. C'est une feuille de papier. On gâche le moins possible de papier pour faire le jeu.
4: Vous rayonnez, vous l'avez dit, en France, mais aussi en Europe et à l'international, ce qui sous-entend que vous mettez en lumière des auteurs français ou que vous les traduisez, vous allez chercher de nouveaux talents étrangers que vous recrutez. Comment ça marche avec les personnes avec qui vous travaillez, notamment les auteurs ou les illustrateurs ?
5: Alors, la plupart de nos auteurs sont en effet français. C'est des gens avec qui on travaille au quotidien. C'est de toute façon beaucoup, beaucoup plus facile. On a quelques auteurs étrangers, donc soit des collaborations entre plusieurs auteurs, soit des personnes qu'on a déjà rencontrées, comme l'auteur de Chakra qui est croate. On privilégie de toute façon des auteurs français aussi pour la simplicité de la collaboration. Nous, ce qu'on aime, c'est aussi l'humain, c'est échanger, c'est créer les jeux ensemble. Et pour ça, il faut avoir la possibilité de se voir, que ce soit sur des salons ou en faisant des déplacements professionnels. Donc c'est un maximum. Et puis, c'est la même chose pour les illustrateurs, la plupart sont français.
4: Vous avez été récompensé à plusieurs reprises, en tout cas nominé et nommé parfois, pour vos jeux qui ont justement cette particularité d'être interactifs, d'avoir un important travail de documentation historique, des choix aux conséquences multiples. Qu'est-ce que ça vous fait d'avoir obtenu un certain nombre de récompenses ?
5: Ce qui m'a beaucoup touché, c'est surtout la nomination au jeu de l'année pour Carte Aventura, parce que c'était pas nécessairement une récompense juste pour vendre des jeux, c'était aussi une récompense qui nous disait on aimerait bien que le jeu de société aille dans cette direction-là. Et du coup, cette sensation d'avoir lancé quelque chose, d'avoir montré qu'on pouvait aller sur des thématiques difficiles, qu'on pouvait parler de religion dans des jeux de société, ou qu'on pouvait parler d'identité sexuelle dans un jeu de société, c'était possible. Et que si en plus on arrivait à faire la même chose, mais en faisant des jeux fabriqués pas trop loin, avec pas plein de plastique, c'était assez chouette. Donc on peut pas faire n'importe quoi après avoir conçu des cartes Aventura. Mais ça nous a donné cette légitimité, ça nous a permis justement de dire le monde du jeu de société est prêt. On peut parler de choses riches, on sait qu'on apporte des choses dans des familles, que ça peut être des choses qui marquent. Il faut vraiment qu'on fasse attention à tout ce qu'on met dans nos jeux de société. On fait partie de l'Union des éditeurs de jeux au conseil d'administration. Au sein de cette Union des éditeurs de jeux, moi je m'occupe de la partie éco-responsabilité, mais on a aussi des commissions sur la diversité, on a des commissions sur l'égalité, des choses comme ça. Donc on est un secteur qui travaille beaucoup sur tous ces sujets. On veut tous vraiment aller vers des valeurs vraiment communes.
4: Vous avez été nommé en 2022 dans la catégorie As d'or jeu de l'année, un prix remis lors du Festival international des jeux de Cannes, l'équivalent de la Palme d'or pour le jeu de société. Est-ce que ça fait vendre aussi un peu plus? Est-ce que ça vous permet de gagner en notoriété? Ou bon, pas vraiment, les joueurs s'en fichent un peu de ça?
5: Ça dépend des profils, ça dépend des jeux. Nous, la chance qu'on a chez Blam, on a 10 ans, comme vous l'avez dit, on a quelques succès comme Celestia et Chakra qui nous ont permis de toucher déjà le certain nombre de publics et les boutiques qui nous connaissent et qui nous connaissaient déjà. Carte Aventura a été un succès. Donc évidemment, d'être nommé nous a permis d'être connu. Si la gamme continue de fonctionner aujourd'hui, c'est forcément un petit peu grâce à la nomination.
4: Le marché du jeu de société est estimé à plus de 1,17 milliard d'euros en France. Il est revenu en force dans les foyers français depuis la crise sanitaire. Autant dire qu'il se porte bien. Vous faites, vous, le pari de vous différencier en parlant de sujets actuels. J'ai le sentiment que ça marche. Vous confirmez ?
5: Je vais apporter quelques nuances au succès des jeux de société. Oui, le jeu de société va plutôt bien, mais les éditeurs en tant que tels, c'est un moment très difficile.
4: Pourquoi ?
5: Parce que le marché est en train de se polariser, comme dans tous les secteurs, malheureusement, et c'est très d'actualité. Il y a quelques gros mastodontes, il y a Hachette, Asmodée, qui commencent depuis, on va dire, 5-6 ans, à prendre le contrôle de distributeurs, d'éditeurs. Alors, prendre le contrôle, pour l'instant, tout va bien. On a toujours le choix et on peut toujours éditer les jeux qu'on veut. Mais voilà, on sent quand même que les gros du secteur arrivent. Et puis, en termes de jeux, là où avant, tous les éditeurs qui faisaient à peu près correctement leur métier étaient bien vus en boutique et réussissaient à en vivre, on voit aujourd'hui que le coût d'entrée pour sortir un jeu est de plus en plus dur. Il faut faire de plus en plus de communication digitale, qu'il faut savoir faire vivre les jeux, qu'il y a une guerre des prix, et ce qui n'incite pas forcément à venir faire fabriquer en France ou en Europe les jeux. Donc, il faut réussir à être malin et à trouver des solutions pour que même en fabriquant pas en Chine, on arrive à être compétitif. Et ce qui entraîne aujourd'hui quelques jeux qui explosent complètement et qui font vivre et qui donnent des chiffres complètement délirants et qui font un peu ce nuage de fumée où on a l'impression que le marché du jeu de société fonctionne bien, alors qu'en fait, oui, il y a quelques jeux qui fonctionnent excessivement bien, mais à côté de ça, il y en a beaucoup. L'édition, c'est beaucoup de tout petits éditeurs. Nous, on a de la chance. On est 2 salariés à travailler à temps plein pour Blam, dans un petit groupe indépendant. Mais il y en a plein qui ne travaillent pas ou ils sont tout seuls. Il y a eu pas mal de licenciements qui ont eu lieu ces dernières années. C'est des choses qui sont un peu comparables à ce qui s'est passé dans la BD ou les jeux vidéo, où la multiplication de l'offre fait forcément qu'à un moment, ça casse un petit peu. Puis, je pense que les consommateurs, les joueurs ont un peu changé. Avant, c'était vraiment quelque chose de très, très niche et c'était vraiment inconnu. Il y a eu le Covid où c'est devenu une activité à temps plein et pendant 1 ou 2 ans, tout le monde s'est mis à acheter énormément de jeux de société. C'est devenu l'activité à la mode. Et aujourd'hui, on le voit depuis 1 ou 2 ans, on va dire que le jeu de société, c'est quelque chose de normal. On sort un jeu de société à n'importe quelle soirée, mais du coup, on a moins besoin de la nouveauté. On fait plus forcément de soirée-jeu. On n'a pas forcément besoin de suivre l'actualité. On a acheté suffisamment de jeux au cours des dernières années. Et du coup, on se retrouve avec quelque chose où on veut juste le best-seller, un peu comme on veut des fois regarder le film qui a eu les nominations, les prix. On veut juste savoir ce qui se passe dans l'actualité et être sûr de ne pas louper le jeu qui vraiment est exceptionnel. Mais du coup, c'est très très dur pour la multiplication et pour la créativité qui du coup devient aussi de plus en plus bridée, on va dire. C'est dur de sortir d'un carcan de choses qui fonctionnent.
4: Et comment se porte Blam aujourd'hui, après 11 ans d'existence ?
5: Blam a eu justement l'année dernière des moments très très difficiles. On a dû licencier 2 personnes. Ça a été très très rude. On a préféré pas prendre de risques après quelques échecs de jeu et des échecs qui sont très mesurés, puisque quand on compare à d'autres éditeurs, on arrive quand même à vendre quelques jeux à l'international. Et là, depuis la fin d'année dernière, ce début d'année surtout, où on a 2 beaux jeux qui sont sortis avec le soutien de notre distributeur, un petit jeu de cartes qui s'appelle Schwinner et Mosaïque. On est très fiers parce qu'il y a une trentaine d'illustrateurs qui ont travaillé, d'illustrateurs et d'illustratrices qui ont travaillé à ce jeu. Donc c'est un jeu avec beaucoup d'images et qui, au moment de l'IA générative, etc., ça fait du bien d'avoir plein d'illustrations faites à la main par des artistes complètement incroyables. On a beaucoup de chance en ce début d'année, mais ce qu'on a appris depuis ces dernières années, après Carte Aventura, c'est qu'un succès, c'est très bien, mais c'est assez peu pérenne. Et pourtant, avec Carte Aventura, comme c'est une gamme, on a eu beaucoup de chance qu'on réussisse à la faire vivre pendant plusieurs années. Mais pour que l'entreprise soit vraiment viable, ça prend du temps, il ne faut pas prendre de risques.
4: Et que rien n'est jamais joué en réalité.
5: Exactement, rien n'est jamais joué. C'est un marché qui va très très vite. Chaque année, la conjoncture, les jeux qui fonctionnent changent. Il faut réussir à s'adapter et il n'y a pas grand monde qui comprend vraiment comment ça se passe. On est entre l'édition et de la création, on va dire comme du livre ou de la BD, mais avec en fait des frais de développement, de fabrication qui sont très élevés, qui sont évidemment plus comparables à du jouet. Et du coup, on est dans un entre les deux où entre créativité, économie, fabrication, il y a beaucoup, beaucoup de paramètres à prendre en compte.
4: Et alors, quelle stratégie vous allez suivre? Est-ce que vous allez envisager d'amplifier votre impact social et environnemental et de réflexion? Ou au contraire, vous allez essayer de chercher un best-seller?
5: Ce qu'il faut et ce que moi, je m'efforce de porter comme vision chez Blam, c'est de montrer qu'on peut chercher à faire du jeu de société qui marche, des jeux de société qui sont fun, des jeux de société qui sont un vrai succès commercial, mais on peut faire ça en ayant une éthique relativement forte. On peut choisir de faire un jeu avec 89 illustrations et de travailler qu'avec des vrais illustrateurs. Oui, c'est un risque puisque le premier tirage du jeu est très très cher puisqu'il faut payer tous les illustrateurs. Mais on peut le faire et puis il faut chercher les bons jeux, croire en notre vision éditoriale. La tentation, c'est de sortir de plus en plus de jeux en se disant on verra bien celui qui marchera. Mais c'est vraiment pas une direction qui nous intéresse puisque nous, on essaie de s'impliquer dans chaque jeu. Chaque jeu doit vraiment apporter des émotions, une immersion, une aventure assez particulière. Et du coup, on essaye de se focaliser sur 2 ou 3 sorties par an, mais de mieux les maîtriser, de prendre le moins de risques possible, mais pas nécessairement en rabiotant les coûts humains ou environnementaux. C'est toute la difficulté en ce moment.
4: C'est tout ce qu'on vous souhaite en tout cas. Bon vent dans la poursuite du développement de votre entreprise. Et je vous souhaite personnellement de continuer encore longtemps d'explorer des histoires oubliées ou invisibilisées, de permettre aussi à vos joueurs et joueuses de découvrir le monde et d'encourager la réflexion comme quoi on peut concilier jeu, finances et responsabilités sociales et humaines d'entreprise. Merci beaucoup pour cet échange. À bientôt, Simon Villot.
5: Merci à vous, j'espère aussi.
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4: Et je vous invite maintenant à me suivre sur le chemin de la pensée sociale chrétienne.
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4: Bonjour Nicolas Masson.
6: Bonjour Bérangère.
4: Je rappelle que vous êtes le président des campus des EDC. Aujourd'hui, nous allons parler ensemble de la participation, un principe souvent présenté comme secondaire. Vous êtes d'accord d'ailleurs avec ça?
6: Non, car si on lit la définition du catéchisme, engagement volontaire et généreux d'une personne dans l'échange social, la participation est essentiel, car sans participation, aucun autre principe ne peut être vraiment mis en œuvre. Prenons par exemple la subsidiarité, elle suppose que chacun assume ses responsabilités. La solidarité ne peut s'exercer si des personnes ne se mobilisent pas pour prendre soin des autres. Quant au bien commun d'une famille, d'une entreprise ou d'une nation, peut-il exister sans la participation de ses membres? Participer, ce n'est pas autre chose que répondre à sa vocation d'être humain, créer pour aimer et se donner.
4: Et pourtant, le mot participation apparaît très peu dans la Bible, vous confirmez?
6: C'est vrai, très peu présent, mais la réalité qu'il désigne est omniprésente. Dès la Genèse, l'homme est associé à l'œuvre de Dieu, il participe. Il reçoit la mission de cultiver et garder la terre. Dans les évangiles, tous sont appelés, les ouvriers de la vigne, les petits, les pauvres, les malades. Personne n'est exclu, et saint Paul nous rappelle que chaque membre du corps a besoin des autres. Dans la tradition sociale de l'Église, cette logique est structurante. Saint Benoît fait participer la communauté aux décisions et l'élection de l'abbé. Sainte Catherine de Sienne souligne que les dons sont répartis de manière inégale afin de rendre nécessaire la charité entre les personnes. Et plus tard, Léon XIII rappellera l'obligation pour chacun de contribuer au bien commun. Et dans les encycliques les plus récentes, la participation est 4 fois plus souvent citée que la subsidiarité.
4: Vous me dites si je me trompe, Nicolas, mais j'ai le sentiment que l'engagement de tous, la participation à la vie sociale ou politique, semble aujourd'hui en régression. Vous êtes d'accord avec ça ou pas?
6: Un peu. Et c'est vrai qu'on ne retient souvent de la participation que ce droit de participer aux décisions du groupe, mais participer, c'est pas seulement se donner son avis, c'est d'abord prendre des responsabilités et agir. Et c'est parce que je suis engagé que mon avis est important, et c'est parce que je contribue à une décision que je m'implique dans sa mise en œuvre. Développer ce sens de la responsabilité L'engagement est un des plus grands défis de notre époque. Une raison de plus de faire de la participation un principe majeur. Elle est le cœur vivant d'une société humaine, fraternelle et responsable.
7: Tellement joli. À mettre en application, évidemment, dans les entreprises le plus vite possible. La suite, nous l'entendrons le week-end prochain. Il sera question de la destination universelle des biens. Merci Nicolas Masson pour tous ces éclairages. Au week-end prochain.
6: Au revoir Bérangère.
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10: Bonjour et bienvenue dans Génération Laudato Si, votre émission hebdomadaire pour prendre soin de notre maison commune et des plus fragiles de nos sociétés. Cette semaine, je vous propose de découvrir un pilier de la spiritualité orthodoxe. Paix, beauté, sobriété, tranquillité, toutes ces notions prennent un nom, la philokalie. Comment cette tradition des pères du désert peut-elle nous aider à retrouver de l'émerveillement face au monde qui nous entoure? Dans notre monde souvent bruyant et agité, comment rentrer en nous-mêmes pour trouver de la paix et la présence de Dieu au cœur du silence? Eh bien, je vous propose de nous rendre au centre spirituel Sainte-Croix, au cœur de la Dordogne. Nous allons y rencontrer le prêtre orthodoxe Philippe Dautet, qui enseigne la philokalie depuis 40 ans. Je le retrouve tout de suite, c'est parti.
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1: Père Philippe, bonjour.
2: Bonjour.
1: Merci beaucoup de nous accueillir ici chez vous au monastère Sainte-Croix, dans ce centre spirituel. C'est un lieu qui est magnifique, il y a beaucoup d'herbes autour de nous, d'arbres, de pâquerettes partout au printemps. Nous sommes dans le petit village de Monestier. Père Philippe, vous êtes vous-même prêtre orthodoxe. L'orthodoxie, c'est assez peu connu du grand public, en particulier en France, où on est un pays à majorité catholique. Est-ce que vous pouvez nous dire à quel patriarcat orthodoxe vous êtes rattaché ?
2: Donc, tout d'abord, dire que l'Église orthodoxe et l'Église catholique étaient la même Église pendant 1000 ans, premier millénaire. C'est très important, nous avons des fondements communs. Ensuite, deuxièmement, il y a une sphère orientale et une sphère occidentale. Sphère orientale avec sa sensibilité, une sphère occidentale avec une autre sensibilité. Et puis ces deux sphères se sont éloignées l'une de l'autre pendant 1000 ans. Et ensuite, l'Église orthodoxe est restée dans la sensibilité d'une pratique de l'expérience de l'Évangile et de la présence de Christ. Dans la sphère occidentale, on est parti plus sur la dimension rationnelle. Et maintenant, dans l'Église orthodoxe, nous avons des églises locales, ça veut dire c'est la même église, la même théologie, la même approche, le même fondement, simplement enraciné dans une langue et une culture, en Grèce dans la langue grecque et la culture grecque, en Roumanie dans la culture roumaine et la langue roumaine, et pour moi je suis dans l'église roumaine.
1: Alors nous marchons ensemble dans le jardin du Centre Sainte-Croix. Père Philippe, on va plonger peu à peu dans le thème de notre épisode, la philokalie. Si on prend l'étymologie de ce mot, la philokalie, ça veut dire l'amour du beau. Vous, quelle première définition est-ce que vous pourriez en donner de la philokalie ?
2: Philokalie, amour de la beauté. Et l'amour de la beauté, c'est l'amour de cette beauté, de cette lumière qui palpite dans le vivant. Nous voyons la beauté des paysages, la beauté d'un coucher de soleil, mais il y a une palpitation du vivant dans le cosmos. Et donc, l'amour de la beauté, c'est l'amour du rayonnement d'une présence divine au sein de la création. Dans la création, nous percevons le Créateur, Dieu Créateur, et la création qui est le fruit, l'œuvre, où se réverbère la présence divine.
1: Alors on est déjà au cœur de notre sujet, mais on va y aller doucement pour nos auditeurs. Avant d'être une tradition, la philokalie, c'est d'abord, je crois, un ensemble de recueils et de textes mystiques qui ont été rédigés entre les 4e et les 15e siècles, il me semble. Il en existe plusieurs versions, plusieurs traductions. Est-ce qu'on en connaît les auteurs principaux ?
2: On connaît les auteurs principaux, mais le principe général, c'est de revenir à l'Évangile. Je voudrais dire juste une chose, c'est que je suis en train de reprendre toute l'œuvre de saint François d'Assise, qui est en relation avec la Laudato Si, et saint François revient à l'Évangile. Il refuse toutes les règles, et c'est exactement les bases qui étaient au 1er, 2e et 3e siècle. Tradition philokalique, c'est l'héritage des premiers chrétiens, 1er, 2e, 3e siècle. C'est ça qu'il faut d'abord sentir. Et donc, dans cet héritage, on revient à l'Évangile. On revient aussi à l'auteur d'Évangile, qui est le Christ. Et on revient aux origines pour dire on veut se situer au plus près de l'Esprit du Christ et ne pas s'éloigner de l'Esprit du Christ. C'est ça qui est important.
1: Donc, les auteurs sont les pères du désert, pour la plupart.
2: Voilà. Donc, les pères du désert, ce sont des êtres qui, après la reconnaissance de l'Église par l'empereur romain Constantin, qui s'est déplacé à Byzance, aujourd'hui appelé Istanbul, mais qui s'est fait appeler Constantinople du nom de Constantin. C'est un empereur romain qui se déplace à l'est de tout l'empire chrétien. Et il reconnaît l'Église chrétienne, et les chrétiens peuvent sortir des catacombes, peuvent sortir des grottes, peuvent sortir des endroits où ils étaient mis et exclus. Et par là, certains qui étaient tellement conscients du trésor qu'ils avaient reçu par une tradition orale partent au désert. Mais c'est un phénomène qui a concerné 10 à 15 000 personnes en 20 ans. Donc, ils partent au désert pour sauvegarder la richesse de l'héritage de l'Évangile vécu, expérimenté par les héritiers des Évangiles. Et c'est ça au fondement de la tradition philokalique. Et ils reviennent à l'originel. Donc c'est revenir aux origines, et je crois qu'aujourd'hui, nous avons besoin de revenir aux origines. Si je reprends saint François d'Assise, qu'est-ce qu'il a voulu faire ? De dire, très bien, il y a eu 11 siècles de tradition chrétienne, revenons aux origines pour revenir à ce qui était au plus proche du Christ. C'est exactement l'état d'esprit de la philokalie.
1: Donc on comprend bien avec ce que vous dites, la démarche spirituelle de tous ces premiers chrétiens qui ont écrit les textes qui font maintenant la tradition philokalique. Donc on continue de se balader dans le centre Sainte-Croix. On a face à nous des logements, vraiment de l'hôtellerie, l'hébergement. Il y a le bâtiment derrière nous, il y a la cuisine, la salle à manger. Puis on a l'église là-bas au loin, derrière les prairies. Père Philippe, vous-même, quand est-ce que vous avez découvert cette tradition de la philokalie ?
2: J'ai découvert la tradition de la philokalie en 1980, après avoir rencontré un prêtre d'église orthodoxe roumaine qui m'a parlé des Pères du désert. Et ce qu'il m'en a dit m'a fait précipiter en Égypte. Donc je suis là en Égypte et j'y suis allé pendant 25 ans, 15 jours par an, pour m'imprégner de l'esprit en rencontrant les Pères du désert et m'imprégner de ce qui les animait. Et ce qui les animait, c'était de revenir aux sources. Et revenir aux sources, c'est revenir au cœur, c'est revenir à l'essentiel. Et c'était là tout ce qui m'a propulsé donc depuis 45 ans.
1: Eh bien, Père Philippe, nous allons nous plonger dans cette spiritualité des Pères du désert et de la tradition orthodoxe. Je vous propose de nous installer pour en parler ensemble. Je vous suis.
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1: Père Philippe, nous allons maintenant essayer de comprendre vraiment ce qu'est l'enseignement de la philokalie, tel que vous le donnez aux retraitants qui viennent ici au centre Sainte-Croix. On parle, je crois, parfois de tradition philokalique. Est-ce que vous pourriez nous expliquer un petit peu la différence entre philokalie, tradition philokalique ?
2: Donc, philokalie, c'est le retour à l'origine, le retour à l'émerveillement, découvrir que Dieu est présent dans sa création, en étant transcendant. Il n'est pas, le cosmos n'est pas Dieu, mais Dieu est dans le cosmos. Et maintenant, tradition, ça veut dire transmission. Ça veut dire transmission du témoignage de l'expérience des anciens qui sont accueillis par les nouveaux, qui vivent l'expérience, qui transmettent leur propre expérience et qui essaient d'être fidèles à l'esprit de la philokalie, c'est-à-dire à l'esprit de l'Évangile. Donc la tradition nous dit l'œuvre de l'Esprit-Saint de génération en génération.
1: Père Philippe, les Pères du désert disent que notre source intérieure est encombrée. En quoi cela nous parle de la philokalie ? Voilà, comment est-ce que la philokalie intervient ?
2: Donc, en fait, philokalie, c'est amour de la beauté, originelle. Donc, il s'agit de désensabler la source et de désencombrer le cœur. Autrement dit, nous n'avons pas accès à la source. Il s'agit de désencombrer, d'enlever ce qui empêche d'accéder à la source. Et qu'est-ce qui empêche d'accéder à la source ? C'est tous les préjugés, tous les conditionnements culturels, tous les conditionnements de ce monde dont on s'est revêtu. Pour le dire rapidement, quand un enfant vient, il vient innocent. Et il est obligé de s'adapter à la réalité familiale, à la réalité socioculturelle dans laquelle il est plongé. Pour être accepté, pour être reconnu, pour être pris en considération. Et donc, nous nous déportons de nous-mêmes, de la profondeur de nous-mêmes, pour nous adapter au monde. Ce régime d'adaptation, c'est ce qui forme ce qu'on appelle la persona, c'est-à-dire le personnage ou la personnalité. Et donc, nous sommes dans cette projection de la personnalité, dans l'adaptation au monde, mais nous avons perdu le lien avec la dimension originelle en nous. Et donc, la tradition philokalique nous invite à revenir à cette originelle. Ça veut dire à nous désidentifier du personnage que nous sommes pour retrouver cet élan et retrouver ce lien avec celui qui habite dans nos cœurs, c'est-à-dire Dieu et Jésus-Christ.
1: Mais alors cette démarche dont vous parlez de désensabler la source, de retrouver une certaine transparence dans notre cœur pour être capable d'accueillir Dieu, est-ce que c'est une démarche spirituelle ou psychanalytique,
2: non, thérapeutique ? Non, c'est une démarche spirituelle. Donc, ça veut dire, la démarche spirituelle, si je prends l'Évangile. Donc, nous lisons en Matthieu 5, « Si tu veux prier, dit le Christ, si tu veux prier, entre dans ta chambre, ferme la porte et là, prie le Seigneur qui est présent. » Donc, entre dans ta chambre, ça veut dire dans un lieu d'intimité, ferme la porte au bruit du monde. Mais une fois que nous avons fait cela, il s'agit aussi de descendre dans la chambre du cœur et de nous mettre à l'écart des pensées, à l'écart des émotions, pour les regarder et ne plus être emporté par les pensées et les émotions. Donc, c'est un changement de rapport. Changement de rapport, ça veut dire au lieu d'être dans un asservissement, ça pense en nous ou ça agit en nous, comment je peux regarder les mouvements qui sont à l'intérieur sans me laisser emporter par ces mouvements. C'est tout l'art ici de la spiritualité. Et cet art de la spiritualité vaut en tradition chrétienne et vaut dans toutes les spiritualités. Vous pouvez les retrouver, c'est valable pour tout être humain.
1: Vous parlez de ces mouvements intérieurs, de ces émotions, et c'est ce qu'on appelle les passions pour les pères du désert.
2: Voilà, exactement. Donc nous aspirons tous à aimer, et nous aspirons tous à être en plénitude de vie. Et par là, nous portons cette aspiration, et pourtant, nous avons du mal à vivre cette relation d'amour dans le quotidien avec les autres. Qu'est-ce qui déforme ? Eh bien, ce qui déforme, c'est le fait de l'attachement, de vouloir s'attacher à l'autre ou de s'attacher à l'autre, de le vouloir le posséder au lieu d'accompagner la liberté de l'autre ou de respecter la liberté de l'autre. Et donc, les passions déforment le désir en convoitise, cupidité, domination. Et c'est ça, les passions. Il s'agit de revenir, selon saint Maxime le Confesseur au 7e siècle, de ce qui est dévié contre nature, du rapport de domination, vers un rapport d'ajustement à l'autre, accepter l'autre tel qu'il est, au lieu de vouloir que l'autre corresponde à ce que je voudrais qu'il ou elle soit.
1: Est-ce que c'est exactement ce que dit saint Jean Chrysostome quand il parle des passions en disant « on ne se fait mal qu'à soi-même » C'est ça qui est en jeu ?
2: Qu'est-ce que ça veut dire ici ? Ça veut dire que, par exemple, quelqu'un m'agresse. Et donc, moi, je réagis. Et puis, je vis mal l'agression de l'autre. Et je vais commencer à ruminer, à entrer dans le ressentiment, la rancune, et puis peut-être le désir de vengeance. Mais l'autre m'a agressé, j'ai mal vécu l'agression, et je commence un processus mortifère à l'intérieur, ressentiment, rancune, désir de vengeance. Je suis en train de me faire mal à cause du mal subi. Je regarde, j'ai vérifié, il y a beaucoup de psychothérapeutes, et nous avons une équipe ici de psychothérapeutes et de psychanalystes qui viennent ici. On est d'accord sur la question. Souvent, quand on accueille des gens qui ont 40 ans, 50 ans, ils se sont fait plus de mal à cause du mal qu'ils ont engendré eux-mêmes, à cause d'un mal subi. Ils ont été blessés, ils ont été abusés quelquefois. Et comment on peut s'autodétruire à partir d'un mal subi ? Ça, ça demande d'être médité profondément pour éviter de se faire mal à soi-même à cause du mal subi.
1: Alors, Père Philippe, quand on a pris conscience de toutes ces passions, ces émotions qui s'expriment au fond de soi, qui peuvent être positives ou négatives, qu'est-ce qu'on fait ? Que nous enseignent les Pères du désert ? Que nous permet la philokalie à cet endroit-là ?
2: Les Pères du désert nous enseignent que nous avons à observer. Donc, le grand principe, c'est au lieu de subir, observer. Donc, je précise ça. Quelqu'un, encore une fois, dans le relationnel, ou bien on va dire un événement m'arrive. Un événement m'arrive et vient me heurter ou m'irriter à l'intérieur. Donc, il y a quelque chose où je réagis profondément à l'événement qui arrive. Et là, au lieu de réagir et de vivre en victime de ce qui se passe, comment je peux observer ce qui se passe en moi à l'occasion de l'événement ? Quand, par exemple, je dis « l'autre me met en colère ». D'accord, l'autre, il a appuyé où il ne fallait pas, et ça me met en colère. Mais la colère, elle vient de moi. Donc, ça vient révéler un état de colère que je porte à l'intérieur. Et donc, les pères nous disent, au lieu de s'intéresser à l'événement, d'observer que je porte de la colère, et qu'est-ce que je vais faire de la colère ? Avec le fait que la question, ce n'est pas ce qui m'arrive, et la grande question, c'est qu'est-ce que je vais faire de ce qui m'arrive ? Parce que le futur, mon avenir, je vais le construire à partir de ce que je fais de ce qui m'arrive. Et donc, je peux, à partir de ce qui m'arrive, entrer dans des spirales mortifères, je peux, à partir de ce qui m'arrive, entrer dans des ouvertures de conscience et un chemin de transformation qui est un chemin de sainteté, littéralement. Et donc, vous voyez, on pourrait dire que, en fait, les saints, qu'est-ce qu'ils ont fait de différent de nous ? Ben, ils ont, au lieu de se laisser entraîner dans des processus, des spirales mortifères, ils en ont fait des occasions de sainteté. On voit, sainte Thérèse de Lisieux, par exemple, n'était pas parfaite au niveau psychologique, mais elle a transformer toutes les irritations, toutes les colères, toutes les réactions intérieures en occasion d'ouvrir à Dieu pour faire un sursaut de sainteté.
1: Alors, Père Philippe, en fait, dans ce que vous nous dites, c'est quasiment que la philokalie et les pères du désert ont inventé l'une des premières psychanalyses de tous les temps.
2: Oui, pour eux, littéralement, ce n'était pas la psychanalyse au sens freudien, on a bien compris, mais au sens de l'analyse de la psyché, psychanalyse, analyse de la psyché, regarder les comportements plutôt que de les entretenir et de les cultiver au-dedans. Ne pas cultiver un état de colère, ne pas cultiver un état de tristesse. Ils disaient, les pères, que nous soyons blessés et que nous soyons attristés par une mauvaise nouvelle, que nous soyons en colère parce qu'il y a quelque chose qui nous contrarie. Ça, c'est pleinement humain. Mmh. Mais qu'on entretienne un état de tristesse ou un état de colère, ça, c'est la passion. Et donc, comment accueillir un événement, voir que ça vient susciter une émotion en nous, mais ne pas cultiver cette émotion-là, tout de suite remettre dans la prière pour ne pas se faire mal à cause du mal subi.
1: Quel est le lien avec l'émerveillement dont vous nous parlez tout à l'heure, Père Philippe ? Est-ce que le lien, c'est qu'une fois qu'on a été capable de traverser ces passions, est-ce qu'on a un cœur plus élargi qui nous permet de retourner vers Dieu, d'être plus en cohérence avec le monde qui nous entoure ?
2: C'est parce qu'on est retourné vers Dieu qu'on peut vivre ce chemin de conversion. C'est le contraire. Donc, par exemple, je prends l'exemple de François d'Assise. Saint François d'Assise.
1: Que nos auditeurs et auditrices connaissent probablement.
2: Voilà. Donc, Saint François d'Assise, il développe une œuvre extraordinaire. Au bout de 12 ans, il a 5000 disciples. Simplement, il est débordé par les disciples. Il n'arrive plus à gérer parce qu'il y en a qui veulent tirer dans un sens, qui veulent faire des études, d'autres qui voudraient un monastère comme les bénédictins, les cisterciens, d'autres qui voudraient être reconnus par ceci, cela, etc. Et lui, il dit non, c'est pas l'esprit de l'évangile que j'ai voulu infuser. Il tombe en dépression à la fin de sa vie, à 42 ans. Il va partir à 44. Il tombe en dépression. Et là, le Christ vient et lui dit « Mais François, ce sont tes disciples ou mes disciples ?» Donc, pourquoi tu te soucies de cela ? Et ça veut dire ici, comment tu peux t'assombrir à cause de quelque chose qui ne t'appartient pas ? Et François, tout de suite, mais immédiatement, c'était dans la nuit du Vendredi Saint, tout de suite, il se remet en Christ, qu'il a nourri. Il a nourri cette présence en lui, il se remet et tout disparaît. Et il est joyeux, il va voir ses frères, il bondit de joie parce qu'il a enlevé ce qui le séparait de Dieu. Mais ça veut dire qu'avant, il était revenu. Donc ça veut dire, en fait, l'esprit philokalique, c'est revenir à Dieu par la prière, c'est revenir vers l'intériorité, c'est revenir vers l'origine. On a dit, hein, revenir vers l'origine, vers l'intériorité, revenir vers Dieu. Donc il y a un enracinement dans la prière. L'enracinement de la prière, nous avons vu tout à l'heure, ferme la porte et entre dans ta chambre et ferme la porte. Donc on se met à l'écart, on entre dans la prière, et c'est parce qu'on peut se mettre à l'écart qu'on peut changer de rapport au monde et que nous pouvons nourrir une relation avec Dieu. Et c'est à partir de là que le chemin est possible, car avec lui tout est possible, mais sans lui rien n'est possible.
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1: Père Philippe Dautet, vous êtes prêtre orthodoxe et nous sommes ici avec vous au centre spirituel Sainte-Croix en Dordogne pour parler de la philokalie, cette tradition des pères du désert pour nous rapprocher de Dieu et revenir à l'origine, à notre intériorité. Dans une première partie d'émission, vous nous avez un peu expliqué ce qu'était la pratique de la purification du cœur, en quoi consistait la philokalie. J'aimerais maintenant qu'on comprenne un peu avec vous comment nous pouvons la mettre concrètement en pratique dans nos vies, qui que nous soyons en retraite spirituelle ou bien dans nos vies quotidiennes. Alors, Père Philippe, comment est-ce que vous enseignez la philokalie ici au Centre Sainte-Croix ?

0: notre cœur et donc de nous disposer intérieurement. Et tout est axé sur cette disposition du cœur. Et par là, comme nous venons de le décrire avant, ce qui va être important, c'est de voir ce qui se lève comme résistance et comme obstacle en nous pour non pas se laisser siphonner par ces obstacles, mais en faire des occasions de passage.
1: Alors, on entend parfois parler dans le monde catholique de la prière du cœur, qui est, je crois, centrale dans la spiritualité orthodoxe. Cette invocation très courte et très simple qui dit « Seigneur Jésus-Christ, Fils de Dieu, aie pitié de moi, pécheur ». Est-ce que cette prière du cœur, c'est un bon moyen de pratiquer la philokalie pour vous ?
0: C'est au cœur de la philokalie.
1: Alors,
0: parce
1: dites-en
0: que,
1: plus.
0: Au cœur de la philokalie, la pratique de la prière, c'est la prière répétitive. Cette prière répétitive, qui est dans sa formule étendue, est « Seigneur Jésus-Christ, Fils de Dieu, aie pitié de moi, pécheur », est une prière monologique. C'est dire qu'on remplace les pensées, donc les pensées parasites, les pensées passionnelles, par le fait d'invoquer le nom du Seigneur Jésus, « Seigneur Jésus-Christ, Fils de Dieu, aie pitié de moi, pécheur ». Donc, vous voyez, dans cette discipline, au lieu de partir dans des ruminations, au lieu de s'encombrer l'esprit avec des choses qu'on ne sait pas gérer et on ne se dépatouille pas avec, on revient à la prière, c'est-à-dire on revient vers l'invocation du nom pour se remettre en relation avec le Christ, en sachant que c'est lui qui va agir en nous, parce que nous nous égarons facilement. Et donc, c'est tout le sens ici de remplacer la multiplicité des pensées par une pensée qui est une invocation de la présence du Seigneur pour se mettre en relation en disant « Seigneur, je ne sais pas gérer, mais toi, tu vas gérer en moi tout ce qui se passe à propos des événements ou de l'épreuve en cours. »
1: Eh bien justement, nous avons rencontré Christine, qui est orthodoxe, qui est très proche du Centre Sainte-Croix, qui pratique la philokalie. Elle nous explique ce qu'est la philokalie pour elle. Écoutez.
2: C'est certainement ici à Sainte-Croix que j'ai découvert la philokalie. L'amour de la beauté, c'est le langage du cœur, le langage de l'amour, le langage de la joie. C'est prendre conscience qu'on a le cosmos en nous, prendre conscience que Dieu nous a fait ce don de cette création, mais il nous a créé aussi. Et donc, la beauté, elle est aussi dans l'être humain, parce que nous avons le divin en nous. Le royaume des cieux est en nous. On englobe le cosmos, on fait partie du cosmos, ce qui fait qu'on est tous liés les uns les autres. La philokalie, ça représente l'amour, ça représente le service, ça représente la joie. Et moi, j'ai cette joie en moi. Et pour moi, ici à Sainte-Croix, c'est une joie d'accueillir, c'est une joie d'être au service en cuisine, c'est une joie de vivre. Je crois que c'est une grâce aussi que j'ai reçue de Dieu, parce que j'avais peut-être le cœur disponible, le cœur ouvert.
1: Père Philippe, on entend Christine, que vous connaissez très bien, qui nous dit que la philokalie, pour elle, c'est notamment s'émerveiller sur le monde qui nous entoure. Est-ce que vous êtes d'accord avec cette manière de parler de la philokalie ?
0: Absolument, puisque philokalie, c'est toute l'approche de l'émerveillement. Et s'émerveiller, c'est même le mot enthousiasme. Enthousiasme, c'est entheo, c'est en Dieu. Donc, s'émerveiller, c'est voir Dieu comme une présence palpitante en toute chose, et voir toute chose en Dieu. Comment on peut ouvrir le regard et de ne pas s'arrêter au visible, à la dimension matérielle de la réalité, mais voir que la réalité, elle est beaucoup plus lumineuse que ce qu'on pourrait croire a priori, et que cette lumière, cette palpitation, cette vibration, elle nous dit la présence du vivant au sein de la réalité cosmique. C'est la vie au cœur de la vie.
1: Alors parfois, Père Philippe, la réalité à laquelle nous sommes confrontés peut sembler quand même pas si lumineuse que ça. Je pense à l'actualité qui nous entoure, à notre monde actuel qui est traversé de conflits, de beaucoup de violences. Vous nous disiez tout à l'heure que la philokalie, c'est revenir à l'intériorité. Est-ce que pour vous, il y a une urgence à retrouver notre intériorité ? Est-ce que rentrer en soi-même, c'est quelque part une solution face au monde qui nous entoure ?
0: C'est complètement la réponse. Je vais vous citer Georges Bernanos, 1927, dans un livre qui s'appelle « La France des robots ». Et il dit « Nous ne comprenons rien à la modernité

0: modernité si nous n'avons pas compris qu'elle fait tout pour nous déporter de l'intériorité. Les écrans nous déportent de la rencontre avec nous-mêmes et nous rendent esclaves. Si nous voulons sortir de l'esclavage et si nous voulons vraiment aller vers la liberté intérieure, puisque c'est à ce à quoi nous aspirons à l'amour, à la liberté intérieure, alors il faut prendre une distance intérieure. C'est accessible à tout le monde. Tout le monde a la possibilité de prendre une distance. Mais nous ne le faisons pas. Nous ne le faisons pas parce que ce n'est pas prioritaire. Mais jusqu'au jour où ça va tellement mal que peut-être on va voir qu'il faut se mettre à l'écart. Donc, en fait, pour les pères du désert, il s'agit de se mettre à l'écart. Si on regarde les évangiles, le Christ, il parle à la foule et ensuite, il se met à l'écart sur la montagne. À l'écart sur la montagne, sur une hauteur. Donc, il s'agit de se mettre à l'écart et de prendre de la hauteur. Dans le sens philocalique, il ne s'agit pas de lutter contre la dérive du monde. Saint François de Assise avait très bien compris. Il s'agit de retrouver la lumière. Parce que si nous retrouvons la lumière, si nous retrouvons la paix, des milliers autour de nous vont trouver la paix et la lumière. Mais si nous sommes en conflit avec ce qui va mal, nous sommes entraînés par les processus négatifs. Donc, ne pas lutter contre, mais suivre sa voie et vivre un renouvellement intérieur, vivre dans l'émerveillement de ce que la réalité est beaucoup plus vaste que ce qu'on croit et que Dieu est totalement transcendant et en même temps présent. Il vient nous rejoindre dans notre cœur. Si nous vivons cela, alors il y a une possibilité de mutation extraordinaire qui peut advenir.
1: Père Philippe, on comprend bien l'urgence en vous entendant de retrouver cet esprit évangélique qui habite nos vies, qui est cette source ensablée en nous qu'il faut désensabler. Comment on fait quand on n'a pas les moyens financiers en temps, qu'on n'a pas les moyens de venir en retraite chez vous au Centre Sainte-Croix? Comment on vit la philocalie au quotidien?
0: Tout le monde peut venir au Centre Sainte-Croix, puisqu'il n'y a pas de questions financières. Nous faisons payer, évidemment, les retraites, mais ceux qui n'ont pas les moyens, ils peuvent venir même quelquefois gratuitement. On leur demande toujours une petite participation pour que quand même il y ait quelque chose. On peut demander 100 euros. Donc, pour tout, hein, aussi bien le logement, nourriture que l'enseignement. Donc, pour nous, ça ne peut pas être une question de moyens financiers. Mais c'est vrai qu'il y a besoin d'une certaine mise en route et on ne peut pas s'improviser tout seul. Voilà, donc ça veut dire qu'on, pour nous, c'est absolument essentiel que ça soit mis à la portée de tout le monde. L'important, effectivement, c'est la pratique. Ce n'est pas la connaissance intellectuelle, ça n'apportera pas grand-chose, hein, mais ça peut nous aider dans une pratique. L'important, c'est la pratique, parce que un exercice qui n'est pas pratiqué ne produit pas de fruits. Ce qui est important, c'est comment ça va changer ma vie. Et changer ma vie, ça veut dire comment je vais vivre bien, même dans une société malade. C'est ça la question, comment je vais vivre bien, même dans une société malade, car il s'agit qu'il y ait un petit reste et des gens qui vont bien pour sauver la société malade. Donc, j'encourage toutes les personnes à aller bien, prenez soin de la vie, prenez soin des vivants, prenez soin de vous-même, ça c'est le plus urgent, et sauvegardez votre âme, et Dieu fera le reste.
1: Eh bien, merci beaucoup, Père Philippe Dautet, d'avoir été avec nous pour ce très bel épisode sur la philocalie. Merci de nous avoir accueillis chez vous, au Centre Sainte-Croix. Un grand merci à Stéphanie Tesson et à Laurent Sarraoui pour la préparation de cet épisode. Et merci à Raphaël Ferreira pour les moyens techniques. Moi, je vous dis à la semaine prochaine pour un nouvel épisode de Génération Laudato Si.
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3: Cette semaine, Planisphère se penche sur la guerre informationnelle. 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
3: Nous pensons être informés, mais influence et guerre informationnelle sont plus que jamais à l'œuvre dans nos démocraties. Dans un moment de post-vérité, les mises en récit sont devenues plus puissantes que les faits. Comment comprendre et investir ce nouvel espace de conflictualité ? Pour en parler, nous avons la joie de recevoir Ludivine Relano. Issue du recrutement universitaire, la capitaine Ludivine Relano est lauréate du concours de l'école de guerre, gendarmerie, en 2024. Ses domaines de prédilection sont la communication publique et de crise, le management de l'information stratégique et les enjeux relatifs à l'influence. Des thématiques aujourd'hui au cœur de nos défis contemporains. 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
1: Bonjour Ludivine Rolano.
2: Bonjour.
1: Est-ce que vous diriez que nous sommes vraiment mieux informés qu'avant ?
2: C'est ce que nous pourrions être tentés de croire. Depuis l'arrivée d'Internet, nous espérions une société plus éclairée, plus instruite, plus rationnelle aussi, qui a accès à davantage d'informations. Et c'est probablement pourtant l'une des idées les plus trompeuses de notre époque, parce que non, être exposé à plus d'informations, ce n'est pas être mieux informé. On vit aujourd'hui dans ce qu'on pourrait appeler une illusion de la connaissance. Chaque jour, on est submergé en fait, par un flux continu.
1: On a le nez sur nos téléphones.
2: Exactement. On reçoit tout le temps des notifications. Notre cerveau n'est plus capable finalement de trier, de hiérarchiser et d'analyser l'information. Résultat, ce n'est plus la vérité qui domine, c'est l'émotion. Alors on pourrait croire que les faits, les chiffres, les preuves rationnelles sont des piliers de l'opinion publique, il n'en est rien. Aujourd'hui, l'opinion publique va aller vers les contenus beaucoup plus polarisants qui font appel à l'émotion, à la colère, à la peur, qui tout de suite vont augmenter la viralité d'une information. Et les intelligences artificielles derrière et les algorithmes utilisent justement cette émotion pour développer encore plus leur contenu et nous perdre dans une sorte de brouillard de l'information.
1: Pourtant, le bon sens voudrait que quand on ressent une émotion, on fasse un pas de côté. On cherche à critiquer ou à se reposer,
2: oui,
1: mais pas à être dans le clic immédiat.
2: Effectivement, mais cette infobésité, finalement, cette saturation informationnelle fait qu'aujourd'hui, les individus vont aller davantage vers l'émotion que la vérité, davantage vers l'instantanéité que le temps long, davantage vers la simplification que la complexité. Parce que le cerveau, d'abord, est un peu feignant. Donc dès lors qu'il est confronté à des situations complexes, il va chercher tout de suite à aller au plus simple.
1: Et recouper de l'information, ça prend du temps, ça prend des neurones, c'est fatigant.
2: Exactement. C'est pour ça qu'il est important quand même de croiser ses sources, de les vérifier, de s'assurer que l'information, elle est bien sourcée, elle est fiable et elle est factuelle. Parce qu'aujourd'hui, finalement, cette désinformation à laquelle nous sommes confrontés de plus en plus, elle n'est pas nouvelle. Ce qui est nouveau, c'est sa vitesse, c'est son ampleur et c'est sa sophistication.
1: Et alors, on a tous tendance à se croire malin, à se croire éduqué. Est-ce que finalement, à tort ou raison, bien sûr, est-ce que l'éducation permet de se préserver ? Autrement dit, est-ce que les autres sont manipulés parce qu'ils manquent d'intelligence ? C'est un peu facile comme prise de position, non ?
2: Alors, effectivement, c'est une seconde idée reçue de penser que parce qu'on a un niveau scolaire ou une éducation assez aboutie, on peut échapper au phénomène de la désinformation. Non, nous sommes tous vulnérables, en réalité.
1: Tous.
2: Non pas parce que nous sommes naïfs, mais parce que nous sommes humains, déjà. Et donc, on peut facilement, et parce que l'intelligence artificielle générative, qui constitue quand même aujourd'hui plus de 50% de notre information sur les réseaux sociaux, est assez développée pour nous tromper. Elle est devenue beaucoup plus performante. Alors aujourd'hui, il y a des solutions qui existent, les watermarks par exemple, donc ces petits filigranes qui nous permettent de détecter plus ou moins facilement les deepfakes. Mais néanmoins, on est tous concernés par ce phénomène de désinformation. Et encore une fois, ce n'est pas par manque d'intelligence. C'est tout simplement parce qu'on est poussé par nos propres biais à croire certaines choses qui sont en réalité complètement construites.
1: Ludivine Rolano, dans vos travaux de recherche, vous avez mis en évidence que les récits sont devenus plus puissants que les faits. Comment expliquer ce qui peut sembler quand même une aberration ? Les récits plus puissants que les faits ?
2: Oui, alors effectivement, nous sommes des animaux de récits. Et donc nous sommes plus naturellement sensibles aux histoires. Depuis toujours, l'être humain, il apprend, il comprend et il retient à travers les récits. Notre cognition, elle se base sur des neurones miroirs qui fait que l'on va apprendre par imitation dès notre plus jeune âge.
1: Et on nous raconte des histoires dès notre plus jeune âge.
2: Exactement, une histoire, ça capte notre attention, oui. Ça va activer nos émotions. Et c'est pour ça d'ailleurs que le storytelling, comme on peut l'appeler, va être beaucoup plus prégnant sur nos esprits qu'une information factuelle, qu'un fait rationnel ou que des données chiffrées. Et donc même une histoire qui est fausse, finalement, on aura une capacité à la retenir plus facilement. C'est ce qu'on appelle le transport narratif, c'est faire appel à nos émotions, à des situations qui sont vécues par nos pères et dont on va s'inspirer en fait dans notre propre vie, dans notre quotidien, et ça grâce à ces fameux neurones miroirs que j'ai évoqués tout à l'heure.
1: Le transport narratif, c'est extraordinaire comme expression.
2: Mm-mm. En fait, c'est ce qu'on voit beaucoup dans les séries, par exemple, ou dans les films, où on a un héros qui a une mission à accomplir et qui va finalement, donc il y a un Graal à trouver, à aller rechercher, et qui va être confronté à de multiples difficultés dans son parcours, dans son histoire. Et nous avons cette intelligence à la fois situationnelle et émotionnelle de nous inspirer du comportement des autres dans les histoires qu'ils ont vécues, parfois même au maximum, jusqu'à penser qu'on a nous-mêmes vécu cette histoire. Et donc voilà, le récit, c'est un instrument puissant à la fois d'influence et quelque part aussi de conditionnement des esprits.
1: Donc notre caractère humain nous fait sensible au récit. Mais en quoi est-ce que cela est à prendre en compte dans ce qu'on appelle parfois la bataille des perceptions ? C'est une bataille des récits ?
2: Mmh. Tout à fait, on peut parler de bataille des récits et de bataille des perceptions. On s'aperçoit qu'aujourd'hui, ce n'est plus celui qui dit vrai qui va nécessairement être cru ou écouté, c'est celui qui va raconter le mieux son histoire, même si cette histoire est fausse. La réalité, elle devient secondaire face à la perception que peuvent avoir des individus. Et cette bataille, elle va se jouer partout. Elle va se jouer dans le milieu politique, dans les médias et dans les réseaux sociaux. L'idée, c'est de influencer en fait les esprits pour les amener à adopter une attitude et à modifier leur comportement dans un sens qui nous est favorable et sans exercer de contraintes.
1: Alors ces récits, ils prennent quelle forme ? C'est des mots, c'est des images, c'est des sons, c'est quoi ? C'est des scénarios ?
2: En fait, c'est tout ce qui fait appel à notre émotion donc, et à nos sens, bien entendu. Donc ça peut être des images, bien sûr, ça peut être des récits écrits qui se lisent, ça peut être des livres, tout ça, ça passe à travers différents vecteurs. On peut aussi parler de soft power, puisque l'influence se diffuse aussi par ce canal-là du soft power, par la culture, par exemple, par la gastronomie, voilà.
1: Alors, si j'ai bien compris, ce qui compte, c'est pas de dire la vérité, mais c'est de bien raconter, éventuellement un mensonge. Mais c'est perturbant, ça, quand même. On a un héritage qui est l'héritage des Lumières, qui est l'héritage scientifique, où on cherchait le vrai, et ça n'aurait plus d'intérêt. Mieux vaut une histoire fausse que la vérité, c'est perturbant.
2: Comme justement ces récits jouent souvent sur les peurs, sur les émotions négatives, sur les passions tristes, comme le dirait le sociologue Gérald Bronner, effectivement, l'être humain aura tendance à davantage considérer ces récits parce qu'ils polarisent, ils créent quelque chose chez eux, une émotion, et ils seront plus facilement attirés par ces contenus-là que par une information purement factuelle qui est forcément par nature plus difficile à retenir, à absorber et à intégrer par la cognition humaine. Donc c'est ça finalement cette bataille des perceptions, c'est une faculté à créer du faux contenu beaucoup plus facilement, beaucoup plus rapidement que tout simplement l'information factuelle qui elle va se diffuser plus difficilement parce que moins virale, et puis aussi parce que aujourd'hui on a des algorithmes qui vont favoriser des bulles informationnelles dans lesquelles on va s'enfermer.
1: Ludivine Rolano, ce que vous dites est assez effrayant. Épuisé par cette bataille des perceptions, est-ce que nous sommes en train de perdre finalement, avec ces bulles, le contrôle de notre espace informationnel ? Pour le dire simplement, on est parfois fatigué par tout ça.
2: Oui, effectivement, un Français sur deux déclare souffrir de fatigue informationnelle. Aujourd'hui, on voit les chaînes d'information continue qui passent en permanence de l'information. Or, trop d'information va tuer l'information. Résultat, on observe en fait des comportements de fatigue mentale, de rejet, voire de fuite de l'actualité. Et puis surtout, à force de ne plus savoir quoi croire, ni qui croire, l'être humain finit par ne plus croire en rien. Et ça, c'est un vrai danger pour les démocraties.
1: Ça crée aussi une crise du système de la presse, parce que finalement, si on se détourne de tout ça, pourquoi acheter un journal ? Or, on a besoin de journaux dans une démocratie.
2: Tout à fait, et surtout d'une diversité également des médias, encore une fois, pour croiser les sources, pour vérifier l'information et faire preuve de discernement dans cette réception, dans cette absorption, dans cette consommation de l'information et d'esprit critique. Parce qu'aujourd'hui, on est dans une économie de l'attention qui devient marchande. Notre attention devient une ressource économique, une ressource financière, où des plateformes, des réseaux sociaux, des influenceurs, voire des acteurs politiques et économiques vont se battre pour capter notre attention, pour la monétiser, pour la marchandiser. Et finalement, encore une fois, on y revient dans cette compétition. Ça va être les contenus les plus émotionnels, les plus polarisants, les plus polémiques qui vont avoir le plus de succès, le plus de viralité. Et ça, les États étrangers qui pratiquent la désinformation l'ont bien compris.
1: Quand vous dites une économie de l'attention qui est devenue marchande, vous dire par là que notre temps d'attention est devenu un objet commercialisable. Ça produit du cash derrière, notamment à travers de la publicité, à travers des clics. C'est ça que vous voulez dire ?
2: Oui, oui, exactement. On voit aujourd'hui que les algorithmes connaissent de plus en plus nos habitudes, nos préférences, ce qui fait que nous pouvons facilement tomber dans des biais de confirmation qui vont nous amener vers des contenus qui confirment nos propres croyances sur les réseaux sociaux, voire avec des dangers. Notamment, je pense à TikTok, qui a irrigué nos démocraties et qui touche particulièrement la jeune population, avec du scroll infini, avec des bulles informationnelles dans lesquelles ils sont enfermés, et parfois des contenus qui peuvent amener à des états dépressifs. Finalement, notre population et notre jeunesse n'est plus protégée face à ces bulles informationnelles et à ces algorithmes qui contrôlent et qui dirigent l'information que l'on consomme. Hein. Et quand on fait le parallèle avec Douyin, hein, qui est l'équivalent donc TikTok en Chine, on s'aperçoit que là, en revanche, il y a par exemple 40 minutes de consultation de Douyin par jour pour les moins de 14 ans.
1: En Chine,
2: tout à fait.
1: Ici, c'est open bar.
2: Et ici, c'est autant qu'on veut, en tout cas pour le moment. Hein. Et en Chine également, on ne peut pas consulter Douyin la nuit. Donc, il y a quand même des paramètres qui sont mis en place pour leur population et des contenus qui soient davantage éducatifs, voire patriotiques. Alors que bon, pour nous, dans les sociétés démocratiques, et parce que aussi, nous avons une volonté de ne pas contrôler l'information et de laisser cette liberté à chacun de s'informer, il peut y avoir des écueils, voire des risques à cette liberté totale.
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1: Ludivine Rolano, la désinformation est-elle finalement devenue une arme contre les démocraties? C'est une guerre invisible, mais elle est permanente.
2: Oui, alors on parle effectivement de guerre informationnelle, voire de guerre hybride, avec des actions en fait qui sont exercées par des compétiteurs sous le seuil.
1: Alors qu'est-ce qu'on appelle sous le seuil? C'est une expression très particulière.
2: Oui, c'est-à-dire que on peut parler de sharp power, même plus encore. Ce sont des actions de manœuvres informationnelles qui sont opérés par des États étrangers dans un but de déstabiliser déstabilisation de nos démocraties, ayant pour but de créer du doute, de la confusion, de la méfiance auprès des populations. C'est finalement un peu la guerre avant la guerre, comme le disait l'ancien chef d'état-major des armées. C'est, nous sommes dans une logique de compétition avec une guerre qui n'utilise pas des armes létales, mais des armes munitionnelles, informationnelles, à travers des vecteurs qui représentent l'arme. En fait, ce sont les réseaux sociaux, par exemple, en utilisant la poudre. La poudre, ce sont les faits, et la munition, qui est la fausse information, qui va irriguer, en fait, le débat numérique public.
1: Et quels sont les effets qui sont produits ?
2: Alors, les effets produits, c'est que la désinformation va déstabiliser nos démocraties en diffusant volontairement du faux, en créant artificiellement, en fait, des causes, des polarisations au sein de l'opinion publique, qui va de fait s'emparer de certains sujets polarisants, qui vont fracturer davantage la cohésion nationale, qui vont être influencés par les croyances qui irriguent, en fait, la sphère du numérique, et des croyances évidemment qui sont favorables à nos compétiteurs. Il faut savoir que il est quand même beaucoup plus difficile de lutter contre une fausse information avec du debunking, par exemple, que de créer une fausse information en elle-même, puisqu'une fausse information, ça circule 6 fois plus vite qu'une information vraie, et qu'on va passer énormément de temps et d'énergie pour démonter ces fausses informations derrière. Et
1: autrement dit, ce que j'entends, c'est qu'il y a des puissances étrangères qui se servent de thèmes qui ne sont pas nécessairement politiques pour polariser nos sociétés, pour, j'allais dire, hystériser le débat, c'est-à-dire en fait le rendre impossible. C'est une manipulation des échelles, à grande échelle, à laquelle nous assistons en quelque sorte.
2: Oui, en effet, elle s'exerce à tous les niveaux. Elle touche d'abord l'individu lui-même, qui, comme nous le disions tout à l'heure, s'enferme très facilement dans des bulles informationnelles, parce que lui-même est soumis à ses propres biais cognitifs, le biais de confirmation, le biais d'optimisme, le biais de représentativité, pour ne citer que cela. Mais c'est également à plus haut niveau, à l'échelle de la population. Et le danger, il est là, en fait. C'est que ces méthodes, ces modes opératoires d'attaque informationnelle vont fracturer notre cohésion nationale, et donc par là même la solidité de notre démocratie, à travers cette bataille informationnelle qui finalement agit encore une fois sous le seuil.
1: Le but, c'est de semer le doute.
2: Oui, le but, c'est de semer le doute. Et pourquoi ? Parce que, encore une fois, quand l'on doute de tout, on finit par ne plus croire en rien. Or, notre cohésion nationale, elle tient aussi parce que nous avons une parole institutionnelle qui nous rassemble autour de valeurs communes, autour d'une histoire partagée, autour d'un langage. Et que, à partir du moment où on n'adhère plus à ces valeurs qui fondent le socle de nos démocraties, c'est finalement un début de déconstruction et de fragilisation, en tout cas, de nos sociétés.
1: Ludivine Rolano, comment résister à cette guerre de l'information ? J'allais vous dire, qui va nous défendre ?
2: Alors, la première réponse, elle est individuelle, d'abord.
1: C'est-à-dire, il ne faut pas trop compter sur les autres.
2: Alors, elle est individuelle parce que c'est d'abord une action qui nous est personnelle, c'est celle de faire cet effort cognitif, encore une fois, de s'assurer de la fiabilité de la source, de faire marcher notre esprit critique, de se questionner, de faire preuve de métacognition, c'est-à-dire de penser sa façon de penser. C'est de comprendre comment notre cerveau fonctionne, c'est d'identifier nos propres biais, et c'est pas forcément d'accuser l'autre, parce que, encore une fois, on peut tous être victimes de désinformation. Et donc, ce qui est essentiel, c'est de faire cette éducation aux médias, et là on rentre dans une échelle beaucoup plus collective, puisqu'il y a quand même des choses qui sont mises en œuvre, notamment le CLEMI, en partenariat avec Viginum.
1: Qu'est-ce que c'est le CLEMI ?
2: Alors le CLEMI, c'est le centre de l'enseignement aux médias et à l'information, qui va proposer, notamment auprès de scolaires, mais pas uniquement, des séances de compréhension de la construction de l'information, de l'éthique aussi, du journalisme, et puis faire travailler sur la réflexion, sur le discernement, sur l'esprit critique face à l'information. Comment est-ce qu'on doit la recevoir, la comprendre, mais aussi la trier et l'analyser.
1: Vous avez parlé de Viginum aussi.
2: Oui.
1: De quoi s'agit-il ?
2: Alors, Viginum, qui a été créé en 2021 et qui dépend des services du Premier ministre, a pour mission de détecter, caractériser, attribuer, voire communiquer sur les ingérences numériques étrangères qui viennent polluer le débat public et donc qui, par là, vont fragiliser à travers des manœuvres informationnelles étrangères et des modes opératoires d'attaque notre démocratie, et ça on l'a vu notamment depuis 2014 avec tous les processus de désinformation mis en place dans le cadre d'élections politiques.
1: Et peut-être que pour faire face à cette désinformation, il faut aussi réhabiliter le dialogue, le langage.
2: Oui. Et en cela, je voudrais quand même faire une distinction entre l'information, qui va être finalement une donnée pure, et la communication, qui, elle, va instaurer une relation, un lien, en fait, un dialogue entre les personnes. Quand le dialogue disparaît entre les individus, quand les débats ne sont plus possibles, quand il y a trop de polarisation, de fracture sociale dans une société, encore une fois, les démocraties s'effondrent, ou en tout cas se fragilisent. Finalement, le dialogue, c'est notre capacité à être à la fois émetteur, mais également récepteur, c'est-à-dire à s'écouter, à confronter des idées, mais sans se détruire. Et ça fait une vraie différence.
1: Il faut poser des questions plutôt qu'imposer des certitudes.
2: Oui, c'est se poser des questions, c'est aussi faire preuve de rétro-jugement. On le voit dans un film, moi, que j'aime beaucoup, qui s'appelle « 12 hommes en colère » de Sidney Lumet, et qui justement va questionner. C'est-à-dire que finalement, ce ne sont pas tant les réponses qui vont être importantes que la capacité à poser les bonnes questions. Et par les bonnes questions, c'est tout simplement notre capacité à analyser, à réfléchir.
1: Ludivine Rolano, pour conclure, dans ce monde où l'information est partout, mais où la compréhension devient de plus en plus rare, c'est quoi la vraie liberté ?
2: Finalement, pour conclure, je dirais que la vraie liberté, c'est d'avoir accès, évidemment, à l'information, et ça, c'est un véritable progrès, mais c'est savoir surtout la critiquer, l'analyser, mieux la comprendre et lui donner du sens. Ça, c'est essentiel. Parce que, au final, les stratégies d'influence, l'intelligence artificielle, l'accès à l'information sur Internet, ce ne sont pas des mauvaises choses. Ce qui est problématique, c'est la façon dont on utilise ces progrès-là, parfois à des fins malveillantes.
1: Oui, et je pense qu'on peut tous, quand on sent qu'on est pris par l'émotion avec une information, faire un petit pas de côté. Parce que quand l'information génère de l'émotion, ça peut être légitime, bien sûr, mais l'émotion, ça n'a jamais permis au cerveau de fonctionner de façon efficace. L'émotion, c'est l'émotion. On a tous droit à l'émotion, on est d'accord là-dessus. Mais il ne faut pas mélanger les genres.
2: Oui, effectivement, il faut se méfier finalement de nos propres émotions et toujours prendre le temps de réfléchir et d'analyser une information. C'est essentiel.
1: Merci infiniment, Ludivine Rolano. Je signale que sur le site diploweb.com, vous trouverez de nombreux documents de référence dans le dossier géopolitique consacré à la désinformation. Un grand merci à Ludivine Rolano, également à notre réalisateur Cédric Coba. Planisphère recevait la capitaine Ludivine Relano, lauréate du concours de l'école de guerre gendarmerie en 2024. Elle s'exprimait en son nom propre. Chères auditrices, chers auditeurs, merci de votre fidélité. Pensez à partager le podcast C'est fait pour. À la semaine prochaine pour une nouvelle émission de Planisphère.
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1: Certes, les températures commencent à retrouver des normes de saison, mais je rappelle que la plupart des musées sont climatisés. Et en ce moment, Mélina de Courcy, bonjour.
2: Bonjour Christophe.
1: Nous allons prendre le frais à l'Orangerie à Paris, où s'expose le douanier Rousseau. La dernière grande exposition remonte à 2016, il y a 10 ans déjà, au musée d'Orsay, et ça s'appelait le douanier Rousseau, l'innocence archaïque. Cette fois, l'exposition s'appelle le douanier Rousseau, l'ambition de la peinture. Il était né en 1844 à Laval et il meurt à Paris le 2 septembre 1910 à l'âge de 66 ans. Clerc d'huissier pour se nourrir, il peint en autodidacte. Et en effet, il cherche à se hisser au premier rang habitué du Salon des Indépendants. Il rencontre les grands, les très grands, les Marie Laurencin, Paul Signac, Guillaume Apollinaire, Jean-Léon Gérôme, Edgar Degas, Paul Gauguin, Alfred Jarry, Toulouse-Lautrec, Pablo Picasso. Mais il les rencontre qu'à la fin de sa vie seulement. Alors, c'est pas de pause, c'est un peu ballot. Cela dit, il nous laisse une œuvre totalement incomprise à l'époque. Et toujours avec une ambition folle. Alors, est-ce l'ambition du peintre ou l'ambition de la peinture, Mélina ?
2: Merci pour cette transition, Christophe, parce que justement, je voulais m'arrêter sur le titre.
1: Mais oui.
2: L'ambition de la peinture. Je trouve que c'est assez révélateur, ce titre, parce que c'est une ambition qui révèle une ambiguïté,
1: ouais,
2: qui est liée au personnage et qui, me semble-t-il, est un préalable avant d'entrer dans son œuvre.
1: Absolument.
2: Cette ambition, elle en dit long sur le personnage et son positionnement dans le monde de l'art, puisque le peintre Henri Rousseau, dit le douanier Rousseau, n'est en réalité ni douanier ni peintre.
1: Voilà.
2: Voilà. Donc là, déjà, on commence à avoir la réalité, une certaine réalité d'une des facettes du personnage.
1: Oui.
2: Il y en a plusieurs. Mais cette ambivalence est intéressante. Alors, ni douanier, pourquoi ? Parce que ce rat, vous l'avez cité, qui le reconnaît à la fin de sa vie, à la faveur de ses grands formats, et qui l'invite au Salon des Indépendants, dit qu'il n'était pas douanier, mais qu'il était agent d'octroi, ce qui n'est pas tout à fait la même chose. Hein. Mmh. On est dans une guérite sur le quai, agent d'octroi, voilà. Vous voyez ? Bon, c'est pas tout à fait pareil. Et d'ailleurs, Sonia Delaunay, on la voit dans un film, un petit, tout petit titre réalisation à la fin de l'exposition, dit non, il n'avait pas l'autorité un peu dominante qu'aurait pu avoir un douanier. Donc non, voilà. Et d'ailleurs, Fernande Olivier, qui elle aussi est interrogée, dit oui, c'était quelqu'un, un travailleur de Paris qui sifflote en travaillant. Voilà, voilà, on l'avait là avec tous ces regards sur
1: alors, il fait croire, ou il y a une rumeur à son époque en disant qu'il a été dans l'armée française au Mexique, qu'il a voyagé au Mexique, puisqu'il a toujours ces jungles incroyables avec ces animaux incroyables. Il n'a jamais quitté la France.
2: Non, mais ça, c'est Apollinaire qui a voulu un petit peu sublimer le parcours du personnage et qui a fait rêver de ces jungles avec de l'exotisme géographique, mais Henri Rousseau est allé au Jardin des Plantes comme beaucoup d'artistes avant lui. Hein.
1: Absolument.
2: Absolument pas le premier, voilà. Alors ça, c'est la première chose, donc il n'est pas douanier et au final, il n'est pas non plus peintre.
1: Non.
2: Hein, voilà, parce que en fait, oui, il aime la peinture, ça c'est certain, c'est un homme qui aime la peinture, mais il n'a pas de formation, il est autodidacte, il démarre tardivement son activité. Et par l'entremise d'un ami, M. Clément, en 1884, il devient copiste au Louvre. On ne devient pas du tout copiste au Louvre comme ça.
1: Non.
2: Soit on fait partie des Beaux-Arts, on est inscrit, voilà, à l'école des Beaux-Arts, et donc on est un homme. Soit parce que l'école des Beaux-Arts est fermée aux femmes,
1: oui,
2: interdite aux femmes, en tout cas à cette période-là. Soit on fait partie d'un atelier d'un maître. Thomas Couture, Jérôme, vous l'avez cité aussi tout à l'heure, qui était le plus virulent des jurys du salon, notamment auprès des impressionnistes. Et je cite volontairement les impressionnistes. Pourquoi ? Parce que toute l'œuvre et la vie artistique, la vie de peintre, la production picturale du douanier Rousseau se déroule en même temps que l'impressionnisme. Et c'est très intéressant faire ce comparatif.
1: Oui, et voilà. Pourtant, dans certains livres ou dans certains catalogues, on le décrit comme un post-impressionniste.
2: Oui, alors ça, c'est lié à certaines œuvres dont on pourra,
1: absolument,
2: parler après. Mais ce qui est intéressant de voir, c'est que lui, justement, étant inconnu d'un milieu social modeste...
1: Oui. De province,
2: pas parisien, ni aux Beaux-Arts, ni dans un grand atelier, n'ayant aucun collègue peintre, comme tous les autres se sont formés un petit peu en groupe,
1: bien
2: notamment
1: sûr,
2: le groupe des Batignolles qui donnera suite des impressionnistes. Il est un peu isolé et donc lui, ce qu'il veut, ce qu'il recherche, c'est absolument être admis au salon.
1: Voilà.
2: C'est son objectif. Et donc, c'est aussi son intelligence, une partie de son ambivalence, c'est qu'il saura peindre pour son public, qui n'est pas la grande bourgeoisie, qui n'est pas le monde de l'art intellectuel, l'intelligentsia parisienne.
1: C'est des commerçants.
2: Qui sont les petits commerçants de son quartier, les épiciers, les bouchers, les boulangers, auprès de qui, d'ailleurs, il est endetté.
1: Ben voilà. Alors, les premières commandes de Rousseau viennent de son entourage, portrait féminin en pied, célébration de baptême. On a naturellement son autoportrait lorsqu'on arrive
2: dans l'exposition. Alors ça, c'est formidable.
1: Et ça, c'est formidable.
2: Ça, c'est formidable parce que le personnage est campé. Je crois que c'est vraiment génial qu'il soit au début de l'exposition.
1: Oui.
2: Parce qu'il faut s'y arrêter devant ce personnage qui a un air parfaitement naïf. Ça s'appelle « Moi-même, portrait paysage » de 1890 et c'est conservé à Prague.
1: Et ça pourrait être une carte postale parisienne.
2: Mais c'est complètement ça. C'est d'ailleurs un autoportrait assez ambitieux, encore une fois, puisque c'est un format de grande taille. C'est un grand format, 1m40 par 1m13. C'est assez colossal. Et alors là, le douanier Rousseau s'autoproclame.
1: Alors, il est en pied. C'est un autoportrait qui n'est pas un buste ni un visage. C'est vraiment la silhouette du douanier Rousseau avec sa palette et en plein milieu de la ville.
2: En plein milieu de la ville, sur le quai où est caché à droite, on l'aperçoit, la petite guérite de l'Octroi. Mmh. Nous sommes au niveau du port Saint-Nicolas, non loin du Louvre, où il allait copier les œuvres. Donc c'est un contexte géographique qui lui est familier. Et il se présente en pied. Alors on voit bien, avec les espèces de repentirs, de reprises sur la peinture, qu'il s'était d'abord fait encore plus grand. Et il est plus grand que la tour Eiffel, que le mât du bateau sur la Seine au bord du quai, que le pont, il est plus grand que tout. Voilà. Et il s'autoproclame l'inventeur du portrait paysage. Or, on sait bien que ne serait-ce que le plus grand exemple de portrait étant la Joconde, c'est un paysage en buste, certes. C'est un portrait en buste, certes, mais devant un paysage.
1: Et vous avez remarqué comme les nuages font penser à Magritte.
2: Oui, alors moi je suis comme vous, j'ai beaucoup regardé les nuages dans cette exposition. Ouais. Et je les ai beaucoup aimés.
1: Moi aussi.
2: Je les ai découverts un peu.
1: Absolument.
2: Oui.
1: Et c'est très étonnant parce que ça fait un contrebalancier un peu naïf à un discours, il faut le dire, assez volontaire.
2: Oui, alors qu'est-ce qu'on voit de lui? Il est barbu. Il porte un béret de peintre et un petit costume tout propre noir, mais qui est orné des palmes académiques, qu'il reçut par erreur, car elles étaient destinées à un de ses homonymes.
1: Oui.
2: Voilà une autre ambivalence du personnage. Voilà. Ensuite, sur la palette qu'il tient face à nous, il y a les petites taches de couleurs du peintre bien appliquées, qui déposent ses couleurs les unes à côté des autres, mais deux noms de femmes, Clémence et Joséphine. Clémence, sa première femme, de qui il eut 9 enfants, 2 seuls furent vivants, restés en vie. Et puis Joséphine, qui a remplacé le nom de Marie, qui était une maîtresse, et ensuite il s'est marié avec Joséphine. Donc il a eu plusieurs femmes dans sa vie, et il tient à la main un grand pinceau, et il semble complètement en lévitation, en fait. On a l'impression qu'il va s'envoler dans le ciel. Et c'est très étonnant, parce que son béret touche les nuages. Voilà. En même temps, derrière lui, nous apercevons un mât d'un navire pavoisé, qui est un souvenir de l'exposition universelle qu'il avait vue à Paris, et une tour Eiffel qui est plus petite que lui. Voilà. Mais Delaunay saluera Rousseau pour sa tour Eiffel, parce que il est simplement le deuxième à la représenter, cette tour Eiffel. Il y a très peu d'artistes pour l'instant, à cette époque-là, 1890, qui ont déjà représenté la tour Eiffel. Sujet que Delaunay traitera largement dans son œuvre.
1: Mais elle était un peu au nid, il faut dire, parce que c'est cette modernité qui ennuyait tout le monde. Vous avez remarqué, il y a une petite montgolfière.
2: Il y a une petite montgolfière là, absolument. Donc il s'élève comme la montgolfière dans le ciel de la gloire de sa peinture.
1: Absolument.
2: Voilà. C'est ça qu'on peut comprendre
1: de ce
2: portrait paysage.
1: Alors, pour séduire sa clientèle d'artisans, de commerçants, de petits bourgeois, on l'a évoqué, il va varier les genres, les formats, et il décline ses motifs les plus appréciés, inspirés par des vues pittoresques, comme pour la falaise, tantôt aussi par une imagerie décorative, comme ces bouquets et ces natures mortes que l'on voit donc dans la deuxième ou troisième salle.
2: Alors là, la nature morte, je dois reconnaître qu'il y a, moi je trouve qu'il y a beaucoup de poésie dans ces natures mortes. Il faut avouer...
1: Beaucoup de paix.
2: Oui.
1: Il n'y a aucun tourment.
2: Non.
1: Ce n'est pas une peinture tourmentée.
2: C'est juste.
1: Et alors, ça fait du bien.
2: Oui, c'est vrai aussi. Alors, on l'a qualifié de naïf, art naïf, parce que c'était un art un peu enfantin, qui ignorait évidemment, faute de professeur de dessin, il n'ignorait et le dessin et la perspective, donc c'est une approche empirique de la peinture. Mais justement, il y a une nature morte que j'ai beaucoup aimée, qui s'intitule « Nature morte à la cafetière », qui est beaucoup plus tardive dans son œuvre. Hein, 1910, c'est l'année de sa mort. Il l'a réalisé à la demande d'un de ses amis, qui s'appelait Ardengo Soffici, un ami italien. Et cet ami italien avait lui-même apporté la lampe à pétrole, qui figure dans cette composition, et la cafetière. Et le douanier Rousseau y a apporté deux poires, deux citrons, des feuilles d'oranger et une orange. Et il dispose, dans un alignement horizontal, sur une table recouverte d'une toile rouge sombre, adossé à un mur vert un peu véronèse, un peu foncé.
1: Oui, et qui est dégradé au fur et à mesure que l'on descend vers les choses. C'est-à-dire qu'il est vert assez foncé en haut de la toile, et plus on descend, plus il s'éclaircit. Comme s'il fallait laisser la place aux, j'allais dire aux personnages, mais qui sont des natures mortes.
2: Voilà, aux objets qui sont très colorés. Hein, cette cafetière blanche, à sa manche bleue, on la voit, en fer blanc, on la connaît. Les fruits sont d'un orange un peu cuit, d'un jaune un peu sourd. Alors là, moi, j'ai découvert aussi quelque chose d'extraordinaire, c'est que c'est un merveilleux coloriste, en fait, Henri Rousseau. Il a de très, très belles couleurs, notamment dans les grands formats dont on parlera tout à l'heure. Mais là, justement, il exploite ce talent de coloriste à merveille dans cette nature morte de 1910, qui est vraiment peinte tout à la fin de sa vie. Et c'est amusant parce que cet artiste qui s'est hissé par lui-même à ce statut d'artiste, a vraiment voulu visiter tous les genres picturaux.
1: Oui.
2: La nature morte, le portrait, il faisait des portraits qu'il vendait à ses voisins, des portraits de mariage, il y a la fameuse carriole du père Junier, qui est une, qui est une carriole dans laquelle une famille se fait transporter par une carriole à cheval et lui se positionne dans le personnage du cocher. Donc il s'ajoute, et en fait d'où venait, il était incapable de peindre sur le motif. Il ne peignait pas en plein air. Donc il copiait des photographies ou des gravures ou des cartes postales ou des reproductions issues des journaux. Et il s'inspirait de ça pour créer son œuvre.
1: Et alors, il n'est pas, comme certains impressionnistes, à l'origine d'un mouvement. Il est le mouvement et le seul.

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0: Je suis avec Mélina de Coursier, comme dans les tableaux du douanier Rousseau, ce que chantait la compagnie créole. Nous allons au musée de l'Orangerie pour assister à cette exposition incroyable qui s'appelle « L'ambition de la peinture, le douanier Rousseau ». Alors, comme le chante la compagnie créole, il y a quand même des animaux, des fougères, des plantes, des fleurs. Avec quelles couleurs?
2: Bien sûr, c'est extraordinaire.
0: Et des grands formats.
2: Des grands formats. Alors, je ne sais même pas par lequel commencer, mais il y en a quand même un que j'aime tellement, c'est la bohémienne endormie. Bien sûr.
0: Avec le singe, on ne sait pas s'il va la manger ou s'il va la caresser.
2: Le lion.
0: Le lion.
2: Oui, oui. De 1897. Donc ça, c'est tout à fait extraordinaire d'abord par la taille de son format. C'est-à-dire qu'à cette période-là de l'histoire de l'art en France, le grand format est réservé à la peinture d'histoire.
0: Oui.
2: Ou la peinture épique. D'histoire, ça veut dire les guerres, les batailles, les scènes historiques, les épopées, la peinture religieuse aussi, et la mythologie. Voilà. Donc là, nous sommes dans un onirisme absolu, complètement personnel, impossible à raccrocher à un thème existant qui s'appelle la bohémienne endormie et qui représente sur un fond de nuit d'un bleu soutenu, mais qui là aussi décline en dégradé.
0: Comme devant la cafetière.
2: Absolument,
0: tout à l'heure.
2: Sur des montagnes désertiques d'un beige sablonneux qui borde un lac vert. Et sur un tertre au premier plan, beaucoup plus ocre, orange cuit, terre de sienne, brun, une bohémienne tenant un bâton s'est endormie à côté de sa mandoline dans une tenue à rayures multicolores et revêtue sur la tête d'un voile plissé rose que vient renifler un lion à la queue tendue qui traverse toute la partie gauche de la toile sous une lune compatissante. Acquise, qui sourit.
0: Et pleine,
2: et qui a la moustache du douanier Rousseau. Voilà. Donc c'est une thématique sortie de ses rêves, en fait, sans doute, probablement, dans une palette de couleurs extraordinaire, de tons sourds et soutenus à la fois, avec des déclinaisons, pour la première fois, me semble-t-il, et peut-être la seule, liées à la décoloration de la lumière sous l'effet du clair de lune. Donc là, l'épaule de la bohémienne endormie, vous voyez,
0: oui, ça,
2: Christophe, elle est beaucoup plus claire.
0: Oui, bien sûr.
2: De même que la peau de cette bohémienne qui est noire comme l'ébène, renvoie un reflet de ce clair de lune blanc sur sa peau noire. Donc là, il y a tout un travail de la part du douanier Rousseau. Nous sommes en 1997, qui est absolument extraordinaire, je trouve, sur la couleur. Et on sent qu'il commence à vouloir rendre le modelé des choses beaucoup plus avec qui donne beaucoup plus de profondeur que dans ses premières peintures qui étaient beaucoup plus naïves dans sa manière de traiter la peinture.
0: Alors ensuite, on va aller dans les forêts avec cette végétation luxuriante, extraordinaire.
2: Alors là, c'est la vie sauvage.
0: Incroyable.
2: On est dans la vie
0: sauvage. Et ça, c'est ce qu'on connaît du douanier Rousseau. Hein.
2: Oui, c'est très connu. C'est aussi plus tardif pour le combat de tigres et de buffles, 1908. Donc
0: oui.
2: C'est bien après la bohémienne endormie. Les joyeux farceurs, qui sont des scènes de singes qui lui auraient volé son pinceau, sa palette et sa bouteille d'essence de térébenthine dans la jungle, c'est 1906. Et on raide dans des très grands formats. Donc, s'il n'a jamais voyagé en dehors de la France, c'est sans doute du terreau de son imagination que le douanier Rousseau a produit des toiles prodigieuses de jungles qui sont soit des jungles très calmes ou amusantes, comme les joyeux farceurs, ces singes qui lui ont volé ses affaires de peintre, soit dangereuses, avec un tigre qui attaque et un buffle.
0: Absolument.
2: Donc il y a deux versions de la jungle.

0: qui est conservé dans les collections du musée d'Orsay et qui, quand je dis grand format, c'est 1,14 m sur 1,95 m quand même. Donc, on n'est pas loin des 2 mètres de large.
1: Considérable.
0: Et qui représente, là aussi, moi j'appelle ça le Guernica du doyen Rousseau, vous voyez, pour moi c'est ça. Une scène apocalyptique qui en fait répond à l'image universelle de ce qu'on a en tête de l'apocalypse, c'est-à-dire une nature dévastée, des arbres aux troncs calcinés dont les feuilles mortes, brûlées, pendent, quand il y en a, qui se détachent sur une terre noire, avec sur un fond de ciel bleu des nuages enflammés, embrasés du feu de la guerre, du feu du combat, du feu des explosions.
1: On est en quelle année?
0: De toutes les couleurs, 1894.
1: 1894, on n'a pas encore connu ni Hiroshima ni Nagasaki. Ah. Et cependant, cette toile, c'est déjà l'apocalypse
0: mais
1: atomique.
0: Oui, oui. Et Picasso, Guernica, c'est 1937.
1: Oui.
0: C'est formidable, ça. Oui. Il y a quelque chose de formidable. Voilà. Et alors, au sol, sont allongés des morts, des cadavres, blancs, ocre, avec des pantalons ou nus, des bras arrachés, du sang qui coule. Et au-dessus, entre ce ciel et cette terre jonchée de morts dont les chairs sont picorées par les becs sordides des corbeaux, eh bien, nous avons sur un espèce de cheval fou la langue sortie de la gueule, comme la langue de Guernica, hein, du cheval de Guernica, une enfant, les cheveux hérissés, qui brandit un glaive et qui surmonte, qui saute avec ce cheval fou au-dessus de ses morts. Il y a quelque chose de complètement symbolique, c'est complètement extraordinaire. Il a été présenté au Salon des Indépendants de 1894, et c'est vrai que c'est un tableau exceptionnel par son iconographie, par son esprit aussi, ce qu'il révèle de la guerre, de la mort, de la souffrance, de la violence, ce qu'il dénonce. Et ça a vraiment stupéfié les critiques. Donc ce douanier Rousseau, dont on se moquait un peu, voilà, qui faisait des petits formats avec des petits personnages dans des paysages, tout à coup révèle une envergure dans sa peinture, dans sa pensée, dans sa capacité à la traduire sur un grand format qui stupéfie tout le monde. Et de ce fait, Alfred Jarry commande une version gravée de ce tableau pour sa revue L'Imagier. C'est donc vraiment le tournant dans la carrière du douanier Rousseau, c'est 1894 avec ce tableau, La Guerre.
1: Et vous voyez comment il a divisé en trois sa toile, avec le bleu, avec le jaune ocre, et ensuite avec l'enfer, qui est vraiment dans les ténèbres. Et on a ces trois bandes qui se superposent, et qui donnent à la fois une facture très classique, et en même temps... Oui. Regardez, c'est d'une modernité absolue.
0: C'est
1: assez saisissant.
0: Oui, et on se demande d'où ça sort.
1: Voilà.
0: Franchement, hein, c'est extraordinaire. Et alors ça,
1: donc on peut s'inventer peintre.
0: Oui, c'est ça. C'est pour ça que j'aime bien le titre L'Ambition, parce qu'elle paye cette ambition au bout d'un moment. Elle paye tardivement, parce que bon, il a fallu quand même qu'il s'essaye à la peinture, et puis voilà. Et puis, qu'il rencontre les bonnes personnes. Et effectivement, cette première exposition là, de ce tableau en 1894 lui ouvre quand même des portes. Alors, il y en a un autre qui est tout à fait extraordinaire, puisque nous parlions de jungle.
1: Oui.
0: C'est La Charmeuse de Serpent de 1907, qui serait une commande de la mère de Delaunay, qui raconta au douanier Rousseau ses voyages en Inde et ses expériences de charmeuse de serpent. Et donc, il peint pour elle cette scène étrange dans une nuit de pleine lune où le ciel est vert d'eau, au bord d'un étang où l'onde est marquée par des stries où se reflète la lune, et qui là, pour le coup, fait un peu penser à ce que font les impressionnistes, avec une légère superposition et juxtaposition des touches, alors que le douanier Rousseau peint complètement en aplat, partout, dans toute son œuvre. Et nous voyons là, au bord d'une jungle luxuriante...
1: Et étouffante.
0: Étouffante.
1: La lumière n'y passe pas.
0: Angoissante.
1: Angoissante, totalement. Angoissante.
0: Quatre ou cinq plans de végétation, les uns après les autres, peints avec une méticulosité extraordinaire, un sens de l'observation. Donc nous avons au premier plan ces longues herbes vertes bordées de jaunes un peu piquantes, qui sont de la famille des cactées, jaunes et vertes. d'où émergent des fleurs roses.

0: comme un peu des noix de coco en bonbons, vous voyez, ou des chamallows, voilà. Et puis derrière, des branches de palmiers, des sorts de lupins bleu nuit, puis des troncs qui s'entrelacent, des feuilles grasses, des palmes. Et le jour, la nuit, l'air, rien ne passe au milieu de cet entrelacement de végétation. Ça, c'est la partie droite.
1: Oui.
0: Et...
1: Alors moi, je ne garde que la partie gauche. Hein.
0: Et... oui, mais je vous reconnais bien là.
1: Mais oui.
0: Sur la partie gauche, une femme noire et nue nous fixe de ses yeux phosphorescents.
1: Ouais.
0: En soufflant dans un pipeau, sa longue chevelure est dénouée jusqu'aux genoux et autour de son cou s'enroule un serpent. Tandis que d'autres serpents se lèvent de la terre au bruit, au son de ses notes, de son pipeau. Et d'autres encore s'enroulent autour des troncs et sortent de cette jungle épaisse pour venir la retrouver. C'est totalement angoissant.
1: Totalement
0: c'est très
1: angoissant.
0: Très mystérieux. Et à gauche, nous avons un oiseau exotique, tout à fait extraordinaire, qui provient d'un catalogue sur les oiseaux exotiques d'Amérique du Sud que le douanier Rousseau avait consulté aux Galeries Lafayette et qu'il copia. Une espèce d'oiseau un peu échassier, à long bec plat, qu'on voit aussi un peu dans les peintures de Audubon au XVIIIe siècle. Voilà. Donc tout ça nous crée une ambiance absolument mystérieuse, nocturne, onirique, angoissante, très séduisante, mmh. Et en même temps terrifiante.
1: Et c'est cette ambiguïté que on va voir et que l'on va chercher au musée de l'Orangerie. L'exposition est jusqu'à quand?
0: L'exposition a démarré au mois de mars ou avril.
1: Oui. Je crois que ça va jusqu'à fin août. Hein.
0: Je crois que ça va jusqu'à cet été.
1: Merci infiniment, Mélina de Courcy, pour ces éclairages. Je rappelle que l'on peut vous retrouver le 8 juin à 12h45 au Collège des Bernardins, dans le Grand Auditorium, où vous ferez un cours sur Caravage avec trois femmes, Judith, Marie et Madeleine. Ce ne sont pas vos interlocutrices, mais c'est bien du sujet qu'il s'agit. Demain, nous parlerons du bouillant Achille. Eh bien, d'ici là, prenez soin de vous, des autres, et surtout, soyez heureux, c'est urgent, je vous embrasse.
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3: Retrouvons à présent la prière du soir. 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

Frères, puisque vous avez été choisis par Dieu, que vous êtes ses fidèles et ses bien-aimés, revêtez votre cœur de tendresse et de bonté, d'humilité, de douceur, de patience. Supportez-vous mutuellement et pardonnez si vous avez des reproches à vous faire. Agissez comme le Seigneur. Il vous a pardonné. Faites de même. Par-dessus tout cela, qu'il y ait l'amour. C'est lui qui fait l'unité dans la perfection. Et que dans vos cœurs règne la paix du Christ à laquelle vous avez été appelés pour former en lui un seul corps. Vivez dans l'action de grâce. Que la parole du Christ habite en vous dans toute sa richesse. Instruisez-vous et reprenez-vous les uns les autres avec une vraie sagesse. Par des psaumes, des hymnes et de libres louanges, chantez à Dieu dans vos cœurs votre reconnaissance. Et tout ce que vous dites, tout ce que vous faites, que ce soit toujours au nom du Seigneur Jésus-Christ, en offrant par lui votre action de grâce à Dieu le Père.

0: C'était la prière du soir avec les moines et moniales de Belloc. 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
1: Oui, vous le savez peut-être, dans la tradition juive, on dit que c'est toute la Torah qui a été donnée à Moïse sur le mont Sinaï, aussi bien la Torah écrite par Dieu que la Torah orale commentée par les hommes. Et bien ce don de la Torah, célébré lors de la fête de Shavuot, on en parle tout de suite dans Connaître le judaïsme.

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1: Lors de la fête de Shavuot, les Juifs célèbrent le don de la Torah, ce moment souvent représenté en peinture où l'on voit Moïse avec les tables de la loi sur lesquelles sont écrites les 10 commandements. Yaakov Nizri, vous êtes rabbin du consistoire israélite Sépharad Neve Shalom à Lyon et nous poursuivons avec vous notre discussion sur cette fête de Shavuot. Alors on entend souvent dire que la Torah est acceptée avec joie lors d'une autre fête juive, celle de Pourim, là où à Shavuot, le peuple hébreu aurait eu du mal à accepter ce don de la Torah.
2: On n'avait pas eu du mal à l'accepter, le texte biblique est clair à ce sujet. C'est marqué dans la section de Mishpatim, donc toujours dans le livre de l'Exode, cette période qui s'écoule entre le premier Sivan et le 6 Sivan, c'est les 6 jours qui ont précédé le don de la Torah. Pendant ces 6 jours d'ultime préparatif, Moïse fait une sorte de navette entre le Créateur et les enfants d'Israël pour leur donner les dernières recommandations avant la révélation sinaïtique. Et lorsque Moïse apporte la parole de Dieu aux enfants d'Israël, la première réaction du peuple juif, c'est sa réaction mythique, j'ai envie de dire. Tout ce que Dieu dira, eh bien, nous le ferons et ensuite nous l'écouterons. Cette réponse qui est mythique, hein, qui est, je veux dire, légendaire, hein, du peuple juif, elle nous colle à la peau, et ça, on peut pas parler ni de coercition, ni d'avoir accepté. Donc, il y a une spontanéité dans l'acceptation de la Torah. Néanmoins, les rabbins nous disent que, tout en ayant accepté avec cette spontanéité, il n'y avait pas encore l'enthousiasme que Dieu précisément attend de tout un chacun. Cet enthousiasme, il va apparaître beaucoup plus tardivement. C'est précisément à l'époque de Pourim. Très rapidement, à l'époque du Pourim, c'est la période de l'exil entre le premier temple et le deuxième temple. L'exil de Babylonie qui se transforme en exil de Perse. Le peuple juif est menacé d'extinction par ses ennemis. Et il y a eu un renversement de situation et le peuple juif a été sauvé. Mais ce qui est incroyable, c'est que ces événements se sont produits en exil. Et qui dit exil, dit période où le Créateur se cache, se dissimule, il est en colère. Et donc, ce qui nous a poussé à cet instant à avoir cet enthousiasme qu'on n'avait pas eu au moment du Sinaï, c'est qu'on s'est rendu compte que finalement, même en période d'exil, même en période de colère divine, eh bien, Dieu continue à protéger ses enfants.
1: Donc à Pourim, c'est la reconnaissance que Dieu veut le bien pour son peuple.
2: On s'est rendu compte finalement que même en période de courroux divin, le Créateur continue à veiller sur nous. On s'est réengagé à nouveau dans la Torah, mais cette fois-ci avec encore plus d'enthousiasme, si vous voulez.
1: Cette fête, vous le disiez, elle a un lien très important avec Pessah, la Pâque juive, puisque c'est au deuxième jour de Pessah que commence ce que l'on appelle le décompte de l'Omer. Alors c'est important pour les chrétiens qui nous écoutent, puisque dans la tradition chrétienne, on a gardé cette idée d'un temps liturgique entre les fêtes de Pâques et de la Pentecôte. Est-ce que vous pouvez nous préciser, dans la tradition juive, l'importance de l'Omer ?
2: C'est-à-dire que lorsque Moïse se retrouve pour la première fois au Sinaï, la révélation du buisson ardent. Dieu lui annonce que je vais te mandater pour aller délivrer le peuple juif, et il lui annonce que lorsque vous sortirez d'Égypte, au terme de 50 jours, eh bien vous me servirez sur cette même montagne. Donc ça veut dire que la rencontre au Sinaï avait été annoncée avant même la sortie d'Égypte. Tout ça, c'est des textes bibliques, hein, que je vous cite dans l'Exode. Donc Dieu lui annonce. Et c'est pour ça que lorsque Moïse se présente au peuple juif, et donc met en place tous les mécanismes qui vont mener à la sortie d'Égypte. Dans la tradition, on dit que les enfants d'Israël étaient impatients de ce rendez-vous qui avait été fixé déjà depuis l'origine. Donc, et ils savaient pertinemment que c'était au terme de 50 jours. Donc, d'eux-mêmes, il y a eu ce compte à rebours. Et en fait, cette période de 49 jours, de 7 semaines, c'était une période de préparation, de préparatif au point culminant de cette longue période qui commence avec la sortie d'Égypte, qui se termine par le don de la Torah. On ne peut pas recevoir la Torah, si vous voulez, démunis et sans avoir été préparé à cet événement, puisque c'est la première fois que, finalement, dans la Bible, le Créateur se décide enfin à se révéler à l'humanité tout entière. Donc c'est la première rencontre entre le Créateur et l'humanité. Et donc, pour cette rencontre, il va falloir se préparer. Donc, du coup, c'est cette semaine, c'est pas cette semaine simplement pour rattacher les deux fêtes, mais ce sont 7 semaines de préparation.
1: Alors justement, comment est-ce qu'on vit l'Omer ? Comment est-ce qu'on se prépare à Shavuot ?
2: Pendant cette semaine, on étudie les Maximes des Pères, qui est un traité de la Mishnah, donc de la Torah orale, qui curieusement n'est pas axé sur la compréhension des actes, des mitzvot, des actes rituels que nous accomplissons au quotidien ou tout au long de l'année. On aurait pu dire qu'il faut se renforcer, finalement, ces prescriptions. On met finalement toutes ces prescriptions de côté. Et l'essentiel des Maximes des Pères traite de notre relation à autrui. Comment on organise une société humaine? Et en fait, c'est en vertu d'un grand principe, Derech Eretz Kadma la Torah. Le préambule à la Torah, c'est le Derech Eretz, c'est le savoir-vivre.
1: Donc ça, c'est très important. Ce que vous venez de dire, c'est que finalement, pour se préparer à la rencontre avec la transcendance, on apprend à vivre ensemble.
2: Pour la simple et bonne raison que, quelque part, l'ambassadeur du Créateur sur Terre, c'est l'homme. L'homme a été créé, Betzelem Elohim, à l'image de Dieu. Quelque part, c'est une parcelle, une émanation du Créateur. Donc si on n'est même pas même capable de respecter celui qui est à l'image du Créateur, comment aurions-nous la prétention d'aller à la rencontre du Créateur lui-même ?
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1: Et sur RCF Notre-Dame, nous parlons de la fête de Shavuot avec vous, Rabbin Yaakov Nezri. La Pentecôte juive, une fête pour laquelle vous disiez qu'il n'y a pas de commandement spécifique associé à la fête.
2: Vous avez bien compris que puisqu'on fête la Torah, c'est une fête qui est axée véritablement sur l'étude de la Torah. Bien que dans la tradition, le Talmud nous enseigne que cette fête de Shavuot, elle doit être partagée en deux. Une partie où on festoie en l'honneur de la Torah, donc cultive matériellement cette fête. Donc il faut se réjouir, il faut festoyer. Et une partie pour l'étude, consacrée à l'étude et à la prière. Dans beaucoup de communautés, on a l'usage de faire une veillée d'étude, ou du moins de consacrer vraiment un bon moment pour permettre à tous les fidèles de pouvoir, goûter, un tant soit peu, à ce pourquoi on est réunis. Et...
1: Donc vous redécouvrez ensemble la Torah.
2: Alors voilà, donc il y a une veillée d'étude. Alors après, chaque rabbin s'adapte à son public, hein. Moi, en général, quand je réunis mes fidèles, nous faisons une vraie étude. Attention, c'est pas une conférence, c'est une étude
1: collective,
2: talmudique, avec échange, débat. Je choisis un thème bien précis. Mais l'idée est là, c'est qu'il y a une veillée, en principe, dans la nuit de jeudi à vendredi. Dans la plupart des communautés, c'est toute la nuit. Ça vient aussi rappeler, si vous voulez, que, puisque le lendemain, c'est le don de la Torah, Dieu se révèle au peuple juif. Il y a un midrash, un texte rabbinique qui dit que on ne s'est pas suffisamment préparé jadis. Dieu nous a surpris pratiquement. On était en train de somnoler lorsque Dieu est apparu à nous. Donc pour rattraper, si vous voulez, cette erreur originelle, on reste réveillé et on est fin prêt lorsqu'arrive le petit matin et qu'on lit, notamment dans les rouleaux de la Torah, les 10 commandements.
1: Il y a aussi cette tradition à Shavuot, en lien avec la Torah, de consommer des mets lactés.
2: Alors la consommation des mets lactés, c'est une coutume à Shavuot. Il y a plusieurs explications qui ont été données, je vais vous en donner deux. La première explication, très simple, c'est que la Torah elle a été comparée au miel et au lait. Dans le Cantique des Cantiques du roi Salomon, des vaches vechalav tachat leshoner. On parle de la langue du Créateur qui énonce la Torah, et on explique que la Torah finalement c'est du miel et du lait. Hein, c'est faire référence à la douceur et au bonheur que peut nous procurer la pratique de la Torah. Donc c'est une première explication qui a été donnée. Une deuxième explication qui est déjà plus midrashique, avant que Moïse monte au Sinaï, on avait les 7 lois noachides.
1: Données au moment de Noé.
2: Oui, c'était comme le concert des nations. On pouvait manger absolument tout. Quand Moïse descend du Sinaï avec les 613 commandements, il arrive avec les lois alimentaires. Et du coup, du jour au lendemain, on s'est retrouvé dans une situation qu'on ne pouvait plus manger tout ce qu'on pouvait manger jadis. Et donc la première chose qu'on a pu consommer spontanément et immédiatement, c'était tout ce qui était lacté. Il n'y a pas de problème de cache-croûte dans tout ce qui est lacté. Donc du coup, on a consommé tout de suite après des plats lactés. J'ai lu une troisième explication qui est très jolie, qui dit que le lait, la particularité, c'est que le lait, c'est l'enfant qui va téter le lait du sein maternel. Et quelque part, la Torah, elle a été comparée au lait, précisément parce qu'à travers l'étude de la Torah, on se connecte directement au Créateur. On nous dit dans les commandements, tu aimeras l'Éternel, ton Dieu, de tout ton cœur, de toute ton âme, de tous tes moyens. L'amour, c'est un sentiment, c'est quelque chose qui ne s'invente pas. Comment on peut nous enjoindre d'aimer le Créateur? Oui. Soit on aime, soit on n'aime pas. Et surtout, si on ne connaît pas, comment aimer? Alors la grande question, comment aimer l'Éternel si on ne connaît pas? Alors le texte biblique continue et dit « Et ces paroles que je t'ordonne aujourd'hui seront gravées sur ton cœur ». Ça veut dire que le meilleur moyen de connaître l'Éternel et donc de l'aimer et de tisser ce lien, c'est d'étudier sa pensée. La pensée, c'est la Torah. Et donc la Torah nous connecte directement au Créateur, donc c'est ça le lait.
1: Un des usages lors de la fête de Shavuot, c'est de lire le livre de Ruth. Pour quelle raison?
2: Alors, pour chaque fête, on a l'usage de lire ce qu'on appelle une Megillah, c'est-à-dire un petit texte biblique qui a un lien particulier avec la fête. Et en l'occurrence, à Shavuot, on lit le livre de Ruth, qui est cette jeune fille qui a embrassé le judaïsme. Donc c'est toute la démarche de conversion que va opérer Ruth auprès de sa belle-mère, Naomi, à la suite de la disparition de son époux. Et donc on voit dans ce texte, finalement, la manière avec laquelle elle va adhérer, elle va avoir cette adhésion au judaïsme. Et Ruth, dans la tradition, si vous voulez, l'ancêtre du roi David, c'est-à-dire de la dynastie royale également, elle accepte de porter sur elle le joug des commandements. Je vous fais une petite digression. Souvent, on accueille des écoles pour visiter la synagogue. Et une question qui est récurrente, finalement, c'est combien vous avez de commandements dans le judaïsme ? Alors, on va dire, il y a 613 commandements.
1: Ça paraît beaucoup.
2: Ils sont stupéfaits. Ils sont stupéfaits, mais tout ça. Et effectivement, c'est ça, c'est l'idée. C'est tester, finalement, la sincérité et l'adhésion parfaite. Et précisément, Ruth, eh bien, elle a redoublé de zèle pour adhérer envers et contre tout au judaïsme.
1: Mais on aurait pu croire qu'à Shavuot, justement, on lirait plutôt les textes, par exemple, de l'Exode.
2: On les lit. C'est le premier jour de Shavuot. Donc, je vous ai parlé de la veillée d'études. Donc, le lendemain, tous les fidèles se retrouvent à la synagogue, les familles, etc. On sort les rouleaux de la Torah et on lit précisément le texte de l'Exode, de la révélation sinaïtique et les 10 commandements. Mais dans la logique, il faut faire attention, ça veut dire qu'on le lit solennellement, les 10 commandements, mais il y a toujours cette crainte d'imaginer que finalement la Torah se résumerait aux 10 commandements. C'est pour ça qu'il y a un rabbin qui a très joliment interprété les 10 commandements, où il rattache les 613 commandements aux 10 paroles. Comme quoi, dans les 10 paroles du Créateur, dans les 10 commandements, il y a une allusion qui est faite à chacun des 613 commandements. Vous avez un texte qu'on appelle les Hazarot, les injonctions, où on nous montre la manière avec laquelle on rattache finalement les 613 commandements aux 10 paroles du Créateur.
1: Les 10 ou les 613 commandements, voilà un beau sujet d'émission, pourquoi pas à venir. Un grand merci, Rabbin Yaakov Nezri. 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
1: Sao Bona, Cap ou Cap, Cape Town. Dans un instant, pour y retrouver Charles, un aventurier de la gastronomie, chef français en Afrique du Sud. Nous nous arrêterons aussi au Zimbabwe face aux célèbres chutes Victoria, classées au patrimoine mondial de l'UNESCO. A tout de suite sur RCF en Afrique australe et rassurez-vous, il n'y a qu'une heure de décalage horaire.

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0: 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Il est 21h. 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
2: Ladies and gentlemen, welcome to Victoria Falls. Please remain seated with your seatbelt fastened until the aircraft has come to a complete stop and the seatbelt light has been switched off.
3: Tinokugamuchira iku Zimbabwe. Bienvenue au Zimbabwe.
4: Suivez le guide est en Afrique australe avec une première escale au Zimbabwe, à Victoria Falls, en compagnie de Barry Johnson qui nous accompagne depuis le début de la série zimbabwéenne. Nous sommes enfin face aux célèbres chutes Victoria, classées au patrimoine mondial de l'UNESCO depuis 1989, considérées parmi les plus grandes et les plus impressionnantes du monde, avec 1700 mètres de large et jusqu'à 108 mètres de haut. We are inviting you to the Victoria Falls. La seconde escale de ce 11e Suivez le guide en Afrique australe est une nouvelle fois à Cape Town, la cité mère d'Afrique du Sud. Nous sommes avec un chef français, aventurier planétaire de la gastronomie et private chef au Cap, Charles Lefebvre.
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4: Le Zimbabwe, ex-Rhodésie du Sud, est enclavé entre les fleuves Zambèze et Limpopo. Le pays est entouré par l'Afrique du Sud au sud, le Botswana à l'ouest, le Mozambique à l'est et la Zambie au nord. La capitale est Harare. De la reconnaissance du Zimbabwe en 1980 jusqu'en 2017, ce sont les années Robert Mugabe, 37 ans à la tête du pays. Il fut même à 93 ans le dirigeant le plus âgé au monde, laissant un pays ruiné et marqué par les violations des droits de l'homme et de la liberté d'expression. À Victoria Falls, nous vivons enfin l'acmé de la découverte des chutes Victoria avec Barry.
3: Bienvenue à Victoria Falls.
5: Sainte Bonani, Barry.
6: Sainte
5: Bonani. Bon, en gros, on a fait en gros, comment ça va? Ça va?
6: Oui, c'est ça, justement. On a dit ça va, comment tu vas? Bonjour, comment tu vas? Et puis bon, voilà. Je vais bien, merci.

0: quand on arrive, avant de voir les chutes, il y a toute une partie explicative. Hein. C'est bien quand même de s'informer avant d'y arriver.
1: Justement, on vient de passer...
0: Le contrôle
1: contrôle d'entrée. Donc, nous sommes à l'intérieur ici. Et cette partie s'appelle, en fait, le MEP, donc c'est la carte de la forêt tropicale. Devant nous ici, nous avons un portrait de chute. Et depuis ici jusqu'à la fin ici, ça fait 1700 mètres.
0: 1700 mètres de long.
1: 1708 mètres, en fait.
0: Bon, soyons précis.
1: Voilà, c'est
0: 1708 mètres.
1: Voilà, pour préciser. Donc, côté Zambie, c'est une affaire de 308 mètres. Et côté Zimbabwe, c'est une affaire...
0: Ah, donc c'est donc beaucoup c'est plus côté Zimbabwe.
1: C'est une affaire de 1400 mètres.
0: Pour le fleuve Zambèze, c'est plutôt la Zambie qui en a le plus, où on était, mais pour les chutes, c'est plutôt le Zimbabwe.
1: Oui, c'est plutôt le Zimbabwe, mais ce qui se passe, c'est que cette partie, la partie de l'ouest, c'est exclusivement Zimbabwe, mais cette partie, la partie principale ici, le fleuve tombe de la Zambie, puisque la gorge démarque les deux pays, donc on ne peut que voir les chutes tomber à partir de Zimbabwe.
0: La vue sur les chutes, elle est depuis le Zimbabwe.
1: Voilà. Quand nous sommes ici, on peut voir, mais en période de haut débit, on ne peut pas voir à cause des embruns. Et cette partie qu'on appelle la marmite bouillante, puisque l'eau qui vient de côté Zambie, l'eau qui vient de côté Zimbabwe, se rencontre quelque part ici, donc ça forme une sorte de tourbillon.
0: La marmite bouillante.
1: Et ici, on appelle Danger Point, parce qu'il y a des rochers qui sont là, donc c'est un peu dangereux, il faut faire attention.
0: On va faire attention.
1: Et là, nous avons nos parcs nationaux ici.
0: Oui, une carte avec les parcs nationaux.
1: Avec les parcs nationaux
0: du Zimbabwe.
1: Ici, au parc national des Victoria Falls, qui est l'un des plus petits parcs nationaux. Mais le plus grand parc national du pays n'est pas loin de nous, c'est à peu près 120 km d'ici, et dans la même province. Et là, ça, c'est le Grand Zimbabwe, au sud-est du pays. C'est de cette ruine que le nom de Zimbabwe est venu. Ce château fort, là, vous voyez que tout est en pierre. Hein. Le château vénéré ou le château en pierre, c'est comme ça on l'appelle. Ça, c'est depuis 1150 à 1450. Ils ont déménagé ici à cause du rendement qui avait un peu affaibli, non seulement de la terre, et aussi de la productivité des animaux, d'ivoire et de la terre qui a diminué. Donc, ils sont venus par ici. Ils ont encore construit un autre château fort ici qu'on appelle Kami. Et c'est là, Matopo, qu'on trouve la plus grande formation, la plus belle formation de rochers ici au Zimbabwe.
0: Trois sites UNESCO.
1: Les peintures et aussi les pierres taillées ont été retrouvées ici. Donc nous avons cinq sites UNESCO au Zimbabwe. Troisième, c'est Victoria Falls depuis 1989. Cinquième maintenant, c'est Matopo.
0: C'est bien, cinq sites UNESCO.
1: Ça, c'est les sept merveilles naturelles du monde dont Victoria Falls fait partie. Ouais.
0: Donc Victoria Falls, ça fait partie des sept merveilles du monde.
1: Naturelles. Et là, on nous dit ici qu'il y a 150 millions d'années, il y avait un volcan. Et ce volcan, quand ça crache, ça s'éparpille et ça se solidifie finalement. À cause du tremblement de terre, souvent, il y a encore 5 millions d'années que le Gondwanaland, qui comprenait en fait l'Amérique du Sud, les Indes, les Arabies, Madagascar, l'Australie et tout ça, faisait un seul continent qu'on appelait le supercontinent ou le Gondwana. Donc la séparation des autres continents du Gondwana, de l'Afrique, a causé un mouvement du sud de l'Afrique. Et donc c'est ce mouvement qui a causé le changement des cours du Zambèze.

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1: Paris, I presume.
2: Ouais.
1: Cela dit, si je ne te connaissais pas, Barry, ce serait plus compliqué pour moi de te reconnaître parmi les gens ici que à l'époque quand Stanley a dit cette phrase célèbre à David Livingstone. Hein.
2: Oh ouais. Quand il est venu, c'était dans la région des Grands Lacs, quand Stanley est venu, il cherchait Livingstone. Donc quand il l'a vu, c'était le seul Européen parmi les Arabes, les Africains, et il s'est tout de suite dit que ça doit être Livingstone. Et donc, c'est pour cela qu'il a enlevé son chapeau. Il dit Livingstone, I presume.
1: Docteur Livingstone.
2: Docteur Livingstone, I presume. Oui. Parce que c'était un docteur quand même, avant d'être missionnaire et aussi explorateur. Il était scientifique aussi.
1: C'était pas ici, hein.
2: Non, là, c'était pas ici. Là, c'était pas ici.
1: Mais en revanche, Livingstone est arrivé ici. Et ça, on va en parler. Ça, c'est vraiment, pour moi, la première vision sur les chutes. Il y a du débit, hein.
2: Oui. Bon, ici, nous sommes à peu près 70% actuellement. On n'a pas encore atteint le débit maximum. Hein. Et là, nous avons aussi cette faille qui est devant nous, qui va remplacer la chute, la 8e gorge, dans à peu près 1 million d'années, parce que là, ça va traverser jusqu'à la terre ferme de Zambie.
1: Parce que ça évolue.
2: Oui, voilà. Il y a l'érosion qui continue. Ouais, ça va prendre
1: 1 million d'années.
2: Oui, à peu près 1 million d'années, d'après les géologues.
1: Donc les touristes, dans 1 million d'années, ce sera différent.
2: Voilà, ça sera différent, c'est ça. Ça peut être les mêmes touristes qui viennent, mais ça sera différentes choses qu'ils vont voir. Parce que l'homme ne meurt pas. Hein. L'esprit vient et revient. L'homme ne meurt jamais.
1: Ah, peut-être dans 1 million d'années, je dirais Barry, I presume. Donc
2: là, je ne serai pas Barry, peut-être c'est vous qui seriez Barry. Et moi, je serai le journaliste ces jours-là. Nous sommes à cette partie ici que David Livingstone a l'habitude d'appeler Devil Cataract, la cataracte du diable. Mais nous, on dit la cataracte de l'ouest. Côté Zambie, c'est la cataracte de l'est. Il a appelé cataracte du diable parce que en période de bas débit quand même, on pourrait traverser là pour atteindre l'île. Même aujourd'hui, en période de bas débit, ça peut se passer. Mais seulement que il y a une clôture, donc on ne permet pas aux gens.
1: Non, c'est peut-être pas une très bonne idée. Hein.
2: Mais vous pouvez voir aussi des gens, des petits pêcheurs en période de bas débit, parce que nous avons des ponts, des petites piscines dans le rocher et tout ça. Donc, ils pêchent des poissons en période de bas débit. Et donc, ici, ça, c'est la cataracte de l'Ouest. Nos parents faisaient leur rituel sur l'île. Voilà pourquoi David Livingstone, comme il était aussi missionnaire. Donc, il a tout de suite associé tout ce qui s'est passé. C'était un chrétien. Les chrétiens ne comprennent pas ce que les Africains font comme rituel. Même s'ils comprennent, ils n'arrivent pas à admettre. Donc, il a tout de suite associé ça au diable. Parce que là, on dit la cataracte du diable et son île. Mais nous, on l'appelle la cataracte de l'Ouest.
1: La vue, il faut dire que la vue, c'est une vue qui est quand même troublée par les embruns, par cette eau, le bouillonnement, enfin la remontée du bouillonnement. Hein.
2: Oh oui, c'est ça, justement. Et là, ce n'est pas aussi profond, hein. Ce n'est pas aussi profond, c'est pour ça que le bruit est un peu bas. Et aussi, on n'a pas encore atteint le débit maximum.
1: Parce que là, on est vers la fin janvier.
2: Voilà, nous sommes en fin janvier, aujourd'hui c'est le 30. Normalement, en février, fin février, c'est là qu'on va atteindre le débit maximum.

0: Nous sommes face à la statue géante de David Livingstone, avec ses dates de naissance de décès 1813, 1873.
1: Oui, justement. Il est mort à 60 ans, de dysenterie et de malaria.
0: Pas très loin d'ici. Il est mort en Zambie, je ne sais pas si c'était loin ou pas.
1: Et oui, il est mort en Zambie pendant sa troisième mission. Et la première mission, ça c'était entre 1852 à 56.
0: Alors si on retient le nom de David Livingstone, c'est lui qui a découvert, mais on n'a dit pas découvert.
1: Il a exploré les chutes Victoria.
0: Voilà. Et disons qu'il a découvert pour les Européens.
1: Voilà, justement.
0: C'est comme Christophe Colomb, quand il est arrivé en Amérique, il y avait une population. C'est pareil, il n'a pas découvert.
1: Oui, il y avait une population. De toutes les façons, moi, de la façon que j'y prends, c'est que quand on arrive dans un coin pour la première fois, c'est une découverte pour vous aussi. Hein. Oui. Donc pour lui, c'était une découverte.
0: Moi, j'ai découvert aussi.
1: Voilà, vous avez découvert, voilà, c'est ça. On dit qu'il a été le premier Européen à voir les chutes. Donc c'est ce qu'on peut dire. Sinon, bien avant lui, il y avait les Portugais qui sont venus au Zimbabwe, mais il n'y a pas de traces qui sont venues jusqu'à Victoria Falls. Et on peut aussi noter qu'il y a un certain Gonçalo de Silveira qui est venu ici, qui était portugais. C'était 1553, oui, 1553, donc c'était au 16e siècle. Et lui, il est venu au 19e siècle, 1850. Mais il n'y a pas de traces qui sont passées par ici.
0: David Livingstone, si on regarde cette statue, c'est un David Livingstone âgé quand même.
1: Oui, il avait 60 ans quand même quand il est...
0: Avec une canne d'ailleurs.
1: Oui, oui. La statue est en marbre.
0: En marbre, hein.
1: Oui, oui.
0: Ah oui, waouh. Wow. Mais c'est un David Livingstone très poussiéreux comme ça. Hein. Grosse moustache, une casquette pour se protéger du soleil.
1: J'avais dit que c'était en bronze en fait.
0: Ah, c'est en bronze, hein, ouais. Vous disiez quand même.
1: Oui, en bronze. Il est né en 1813, il est décédé en 1860. L'histoire dit qu'il était missionnaire, il était explorateur, mais aussi libérateur. Libérateur parce que quand même, il s'est battu pour libérer des esclaves contre les Arabes à l'est de l'Afrique. Donc c'est ces Arabes-là qui faisaient la traite négrière. Donc il s'est battu, il a libéré ses terres. Même ses deux acolytes, Choumi et Soussi, qui étaient avec lui, pendant qu'il est mort, ils ont été libérés aussi. Donc c'est là on dit qu'il est libérateur.
0: Il a les yeux fermés hein, sur cette statue.
1: Ouais, c'est ce qu'on voit.
0: Ouais, il regarde pas les chutes là, il ferme les yeux, il écoute en fait le tonnerre.
1: Justement, chutes. Donc il est en train d'écouter, on peut dire comme ça. Ouais.
0: Ou de penser, il est assez vrai.
1: Parce qu'il y a un ladage qui dit qu'il disait que c'est tellement beau qu'il devait avoir des anges qui ont apprécié pendant leur passage.
0: Mais avant qu'ils n'arrivent, et du coup on les appelle les chutes Victoria, et que le monde les connaisse, avant le monde ne les connaissait pas, mais la population locale les connaissait.
1: Oui.
0: Et donc c'était l'autre nom, c'était le grondement, c'était déjà le...
1: Non, c'était Moussewa Tounian, qui veut dire la fumée qui gronde.
0: Voilà, on l'appelait déjà la fumée qui gronde.
1: Oui, on l'appelait déjà la fumée qui gronde. Et là, le crédit qu'on lui donne ici, en plus, c'est que David Livingstone a en fait montré la chute Victoria au monde. Voilà pourquoi on vient ici, pour lui rendre hommage. Parce que c'est lui qui a montré la chute Victoria. Vous voyez tout ce monde derrière nous ici. Les gens viennent ici à cause de lui.
0: Donc c'est à partir de Livingstone qu'on va venir voir les chutes que des Occidentaux, des Européens, d'autres, donc, pas juste les locaux.
1: Voilà, c'est ça. Tout le monde vient ici. Ça fait quand même partie de cette merveille naturelle du monde. Hein. C'est ce crédit-là qu'on lui donne.

0: au Zimbabwe, à Victoria Falls. Nous sommes avec notre guide Barry Johnson face aux célèbres chutes Victoria et nous abordons le rideau central.
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0: Donc maintenant, on débute vraiment, Barry, on débute vraiment la remontée quand on longe les chutes.
3: Hein. Oh oui.
0: Et c'est une balade quand même qui fait, si les chutes font 1,7 km, c'est à peu près l'équivalent en marche.
3: On va marcher à peu près 2 heures et demie. Là où on vient, c'est le premier point. Et donc on vient rendre hommage à l'explorateur. Et c'est encore, on parle de lui avant d'aller au deuxième point où on peut voir la chute des profils.
0: Donc après, il y a des points de vue parce qu'il y a de la végétation aussi. On ne voit pas les chutes en permanence pendant toute cette marche le long des chutes parce qu'il y a une végétation qui les cache. On les entend toujours, mais on ne les voit pas toujours. Oui. On peut même prendre quelques petites gouttes comme ça, gouttelettes, petits embruns.
3: On commence à prendre des embruns, arriver à certains milieux, ça sera plus que ça.
0: Mais tu as le parapluie.
3: Oui, c'est ça.
0: Jusqu'à là, je n'ai pas vu quelqu'un avec des cirés. Hein.
3: On voit ici la cataracte de l'Ouest, jusqu'à, et aussi la cataracte principale, la chute principale, jusqu'à l'île Livingston.
0: Alors, quand on fait des photos avec son téléphone, il faut éviter de faire tomber le téléphone dans les chutes. Hein. Personne ne peut aller le ramasser.
3: Ouais, justement, j'ai assisté à ça une fois. C'était un jeune japonais. Et là, ils avaient fini la visite des chutes. Il avait en fait fini toutes ses visites à Victoria Falls. Je pense que c'est maintenant qu'il devait rentrer. Quand on est arrivé au pont, bon, moi j'étais avec mes clients, je le vois, il sautait comme ça. Et quand il a sauté, son téléphone est tombé.
0: Dans l'eau.
3: Oui. Bon, c'est son pas tombé dans l'eau. Ah, vous voyez que comme ici, personne ne peut aller là.
0: Hein. Ah oui, même là sur le...
3: Là où c'est tombé encore, même s'il pleut ou bien s'il y a un peu de vent, ça tombe dans l'eau. Personne ne peut aller là où c'est tombé.
0: Non, ce serait très dangereux quand même.
3: Ouais.
0: Alors son téléphone a fait une chute aux chutes.
3: Voilà, c'est tombé. Il faut faire attention à tout ça.
0: Ouais, surtout fin de voyage. On a fait toutes les photos. On est content de montrer les photos à tout le monde en rentrant. Et paf, il n'y en a plus.
3: Tout est parti. C'est à zéro, quoi. Voilà, maintenant, on a fini la partie où on voit les chutes des profils. Maintenant, on va commencer la vraie visite qui consiste à voir les chutes d'en face. C'est ce qu'on est en train de faire maintenant. On est en train de partir là où, au point numéro 3, là où on peut voir la chute d'en face.
0: Ouais. Et là, on marche à l'ombre parfois. Il y a un chemin, c'est balisé. Enfin, c'est très, très agréable. Hein.
3: Vraiment un chemin qui a le pavé.
0: Oui, c'est ça. Voilà, donc, même si c'est mouillé, il n'y a pas de problème.
3: Oui, non, là, c'est bien organisé. Hein. Quand c'est mouillé, il n'y a pas de boue parce que là, vous marchez dans la boue, ce n'est pas intéressant. On peut venir visiter les chutes Victoria. Vraiment en toute quiétude, sans être sali. On peut être mouillé, mais sans être sali.
0: Là, ça y est, là, waouh. Ah ouais, plusieurs perspectives. Hein.
3: Et là, ce qu'on est en train de voir devant nous ici, c'est la première chute qu'on appelle la cataracte du diable. La
0: fameuse cataracte du diable avec l'île. Voilà. Hein.
3: Si vous regardez un peu en bas là, vous allez voir un arc-en-ciel.
0: Oui.
3: Nous avons un arc-en-ciel, si vous regardez bien ici, vous allez voir l'arc-en-ciel.
0: Je ne vais pas faire comme le japonais. Hein.
3: Oh.
0: Ah, il y a l'arc-en-ciel.
3: Oui, il y a l'arc-en-ciel. Et à chaque fois, nous avons l'arc-en-ciel comme ça. Et il y a aussi l'arc-en-ciel de la nuit. Hein.

0: Donc autre point de vue, hein, quelques pas, et puis hein, le point de vue est complètement différent. Hein.
1: Bon, ici, vous voyez que nous avons une île. Nous avons aussi cette petite partie-là, cette petite faille qui va être bien remplie bientôt, qui doit devenir en fait la prochaine chute. Et nous avons la cataracte du Diable, et nous avons tout, l'île qui a une histoire aussi. En fait, cette partie était en fait considérée comme un coin de culte par nos parents. Et souvent, nous aussi, on essaie
0: de...
1: Voilà, un coin sacré. Ici, souvent, en dessous ici, les gens entendent le bruit de tam-tam la nuit. Oui, ici. Les gens entendent le bruit de tam-tam la nuit. Les gens du parc national, quand ils viennent ici, ils ont su qu'il y a quand même des esprits qui habitent, les esprits de nos ancêtres.
0: Ah oui?
1: Ah oui. C'est un coin mystique. Cela, souvent, moi, je n'ose ça en faisant, à ma façon, une prière. Parce que l'eau qui vous touche ici, il faut se dire que ce n'est pas de l'eau gratuite, hein, ce n'est pas de l'eau qui vient de l'ordinaire. Quand ça vous touche, il faut se dire que vous pouvez avoir une guérison.
0: C'est un petit peu comme ce qui se passe enfin, pour les chrétiens en France, à Lourdes par exemple.
1: Oui.
0: Où des miracles sont quand même avérés.
1: Oui, ouais, voilà, ça c'est des choses qui peuvent arriver.
0: Après, on croit pas, mais il y a eu vraiment des miracles.
1: Voilà, c'est ça, ça peut créer des miracles. Parce qu'il y a des gens qui croient, ben, vous savez, tout est en nous-mêmes. Si vous ne croyez pas, il y a beaucoup de choses que vous n'allez pas profiter. Voilà, donc il faut croire. Et là, nous avons plusieurs points de vue. Il y a d'autres qu'on peut sauter, hein, oui, parce que c'est le même point de vue qu'on voit. On va sauter certains.
0: Mais on va pouvoir continuer à bavarder comme ça, voilà. En longeant les chutes.
1: Voilà,
0: effectivement.
1: En longeant les chutes, parce qu'on va marcher 1400 mètres quand même, et aller et retour.
0: Donc là, je crois par exemple que je suis face aux chutes Victoria.
1: C'est
0: donc
1: ça.
0: J'y crois, c'est vrai.
1: Ouais, voilà. Maintenant, vous avez cru et vous êtes là maintenant, en face de la chute Victoria.

0: Là, en face de nous, c'est Lille. Lille, c'est Zimbabwe.
1: Oui, c'est ce que je vous disais.
0: Et après, au bout d'un moment, en face, ce sera la Zambie.
1: Hein. Après cette île, on va rentrer en Zambie. Ce qu'on voit...
0: En face, c'est la Zambie.
1: C'est la Zambie et ça
0: nous,
1: chute en Zambie.
0: Nous, toujours côté Zimbabwe.
1: Et nous, on est côté Zimbabwe parce que la gauche démarque les deux pays.
0: Donc les chutes, c'est sur deux pays, Zambie, Zimbabwe. Les deux pays en Z.
1: Oui, c'est ça, les deux pays en Z. Zimbabwe.

0: Alors nous marchons, nous avançons le long des chutes, Barry, dans cette rainforest, la forêt tropicale. Et pourquoi rainforest?
1: Bon, on l'appelle rainforest hein, parce qu'il pleut du lundi au lundi et il pleut aussi et de janvier jusqu'en décembre.
0: Ce sont les embruns. Même s'il fait très beau, même si le ciel est bleu, on prend des gouttes quand même.
1: Bien que nous avons des moments où il n'y a pas assez d'eau, mais quand vous arrivez ici, la partie principale, il va toujours avoir de la pluie à la partie principale. Nous allons recevoir des embruns tout au long jusqu'à la fin. On est en train de partir vers la partie principale des chutes Victoria. La raison pour laquelle on a classifié les chutes Victoria parmi les 7 merveilles naturelles du monde, bien qu'il y a les chutes du Guassou, il y a les chutes de Niagara, c'est à cause de cette partie principale. Parce que la partie principale, ça ne sèche pas. Et la longueur aussi, c'est une affaire de 500 mètres. C'est plus long que tous les autres qu'on connaît. Bien que le tout fait 1700, il y a une partie quand même qui sèche pendant la période de sécheresse. Et après, ça commence à recouvrir. Voilà, cette partie ne sèche jamais. Donc on dit que les chutes Victoria, c'est le plus long rideau de chutes au monde. C'est ce que nous disons.
0: Ces chutes Victoria sur deux pays, d'un côté et de l'autre, Zambie et Zimbabwe, comme pour les chutes d'Iguassou. En revanche, si on pense à Niagara, le rideau de Niagara est plus court. Hein. Mais à Niagara, on peut prendre un bateau et aller en bateau au pied des chutes. Ici, ce n'est pas possible.
1: Non, ici, ce n'est pas possible. On visite la chute en les regardant des faces.
0: On est à niveau. Hein. Voilà. Nous, en fait, notre marche est à hauteur du haut des chutes.
1: Des chutes. Vous allez voir que vous avez la falaise entre vous et la chute. Quand il y a du vent, puisque quand ça chute, ça se soulève. Quand il y a du vent, ça se déverse sur vous. On est obligé de prendre des parapluies pour nous protéger et protéger nos appareils.
0: Voilà, donc là, il y a une population locale qui nous accueille.
1: Oui, nous avons les babouins ici. Il faut faire vraiment attention.
0: Qu'est-ce qui les intéresse, les babouins? La nourriture d'abord?
1: La nourriture. Quand vous avez quelque chose en main et puis vous approchez à la bouche, ils pensent que c'est de la nourriture. On va un peu arrêter ici. Vous voyez que le petit est en train de venir. Voilà, hein? On va passer.
0: Donc les babouins, le micro, c'est pas pour vous.
1: Hein? Ouais. Ils vont se jeter sur vous. Lui, il se repose.
0: Ben, il a tellement mangé.
1: Il a
0: eu la nourriture déjà.
1: Il a la nourriture partout, donc il a tellement mangé. Ils sont contents.
0: Il digère. Là, il y en a, il y a pas mal de babouins. Là,
1: hein? Oui, oui. Depuis hier, ils sont ici. Il est en train de manger. Donc, c'est la belle vie actuellement.
0: Moi, j'ai vu sur un temple en Indonésie, les singes, ce n'est pas des babouins, mais volent les lunettes. Et donc, les guides ont de la nourriture et ils font un échange. Donc, ils tendent la nourriture et les singes rendent les lunettes. C'est vrai. Hein?
1: Ouais, j'avais appris ça. Il y a quelqu'un qui m'avait demandé, même, je crois que c'était hier, il m'avait demandé est-ce qu'ils ne prennent pas les lunettes. Et lui, il dit non, ils ne prennent pas les lunettes. Vous voyez, ils sont en train de se provoquer ici. Ils sont en train de se provoquer. Ben lui, je crois que c'est un mâle. Il voulait prendre le bébé. Le bébé a couché avec la mère. Hein. Oui, il y a un bébé là. Et le mâle veut s'amuser avec l'enfant et la femelle refuse. Il y a un bébé qui est avec la mère.

0: parce que...
1: Alors attends, on va raconter. Ouais, on a coupé l'enregistrement quelques minutes. Je dois te remercier pour cette animation qui n'était pas prévue.
0: Oui, effectivement, on vient...

0: Je vois un babouin qui s'est jeté sur une femme. Et puisque son sac est transparent, et le babouin pense que c'est de la nourriture. Donc il s'est jeté sur elle.
1: Donc il tire la sangle.
0: Ouais, il tire. Ça
1: et il a de la force. Hein.
0: Oui, c'est quelque chose qui m'est arrivé aussi. Juste à la fin du Covid, je suis allé acheter de la nourriture. J'ai acheté de la nourriture en Zambie. Donc dès que j'ai traversé la frontière, avant de prendre mon taxi, ils sont jetés sur mon sac qui était en main. Ils sont passés par derrière. Tout ce que j'ai pu sauver là...
1: Voilà, ils ont l'air plus calmes, non?
0: La dame, elle a eu la chance. Ouais. Parce que souvent, si vous ne donnez pas, ils peuvent vous mordre. Elle a eu la chance, il a seulement tiré.
1: Ouais. Donc là, il y a une famille avec un petit.
0: Non, mais quand ils sont avec les bébés, il faut faire très attention.
1: Il ne faut pas trop s'approcher non
0: voilà,
1: plus.
0: Voilà, pas trop s'approcher.
1: Pas qu'ils aient le sentiment que le bébé est en danger.
0: Oui, c'est ça.
1: Tu as utilisé le parapluie hein, pour te protéger.
0: Oui, j'ai...
1: Bon, le coup du parapluie.
0: Oui. Il a vu que j'ai quelque chose en main quand même. Si je n'avais rien en main, il allait tomber sur moi parce que je suis en train d'aider quelqu'un. Il a vu que c'est tout simplement parce que moi, je m'impose à ce qu'il est en train de faire, qu'il voulait se jeter aussi sur moi.
1: Ça peut être violent, hein?
0: Oui, ça peut être violent parce que moi, il pouvait me mordre.
1: Ouais.
0: Et la dame, elle n'a pas voulu donner son sac. Et il a vu que c'est un défi entre la dame et moi, je ne devais pas me mêler. C'est un peu ça. Il a voulu se jeter sur moi parce que je voulais aider.
1: Ouais. Alors maintenant, tu as le parapluie et un bâton.
0: Oui, j'ai le parapluie et un bâton parce que je ne veux pas que le parapluie soit brisé. On a toujours besoin du parapluie. Donc
1: d'ailleurs, toi, tu le laisses ici, le parapluie. Ton parapluie est toujours avec toi et la
0: voilà, c'est toujours avec moi. Vous avez vu que je laisse ça même au parking là-bas avec les dames qui vendent. Je laisse là-bas. Dès que je viens, je prends mon parapluie.
1: Ouais.
0: Et là, nous sommes au début de la chute principale ici. Donc, on va parcourir la chute principale pendant un certain moment avant d'arriver à l'île Livingstone.

0: Et nous quittons une nouvelle fois Barry Johnson, que nous retrouverons pour prolonger cette découverte des chutes de Victoria au Zimbabwe.
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0: Welkom Zuid-Afrika toe. Bienvenue en Afrique du Sud.
1: La République d'Afrique du Sud couvre 1,2 million de kilomètres carrés, soit deux fois la France. La Namibie, le Botswana, le Mozambique et le Zimbabwe, notre première escale, sont au nord. Le Swaziland et le Lesotho, enclavés dans le pays. Les océans Atlantique et Indien au sud. La République d'Afrique du Sud compte 63 millions d'habitants. Dans ce 11e rendez-vous, nous sommes toujours à Cape Town, la métropole la plus australe du continent africain, surmontée par la montagne de la Table, The Table Mountain. Le cap a été baptisé en référence au Cap de Bonne-Espérance, ainsi nommé par le Royaume du Portugal, premier État européen à l'avoir découvert. Cap de Bonne-Espérance à une cinquantaine de kilomètres au sud de la Cité-Mère. Faisons connaissance avec un chef cuisinier français, voyageur, qui partage sa vie entre Paris et le Cap, Charles Lefebvre.
0: Welcome Kapstad to. Bienvenue au Cap.
2: Santé et bienvenue à Cape Town.
1: Chin, hein, effectivement. Charles, tu m'as donné rendez-vous ici au golf, le golf de...
2: Milnerton.
1: Je vois à peu près l'endroit où je loge au Cap, pas très loin du stade de la Coupe du Monde de football de 2010. Ce stade qu'on voit de loin, hein, au Cap. Enfin, il y a plusieurs... site au Cap qu'on aperçoit de loin, c'est pas le plus haut le stade, mais quand même il est très identifiable. Et à vol d'oiseau, je suis vraiment pas loin de l'hôtel dans lequel je loge, sauf qu'il faut faire une petite boucle en voiture pour arriver jusqu'ici. Tu m'as dit c'est la plus belle vue, d'ailleurs c'est marqué, il y a des panneaux qui annoncent Table View, la plus belle vue sur la montagne de la Table, et c'est l'une des très très belles vues sur le Cap en général.
2: Tout à fait, en plus avec la plage, la mer elle est calme en ce moment, aujourd'hui on a de la chance. C'est le seul endroit où on a toute la montagne, Lion's Head et Signal Hill, les trois sommets du Cap.
1: La Table, qui est cette et forme de table plate, 1080 mètres.
2: C'est ça, 1000 mètres d'altitude. Et
1: la tête aussi, de lion.
2: Soi-disant la plus ancienne montagne du monde. Maintenant, après, ça reste à prouver, mais c'est ce que j'ai entendu dire. La tête de lion et Signal Hill.
1: La tête de lion, alors c'est une montagne qui est forcément. Alors la table est très allongée, la tête de lion, c'est une pointe comme
2: c'est
1: ça.
2: C'est le museau du lion en l'air.
1: Parce que je cherchais pourquoi le lion.
2: Voilà, c'est le museau du lion en l'air. Et puis après, Signal Hill, la dernière petite montagne.
1: Grosse colline ou une petite montagne.
2: Voilà, tout à fait.
1: Cette tête de lion de laquelle s'élance. Ouh là là, pas que je renverse la bière. Cette tête de lion de laquelle s'élancent des deltaplaneurs.
2: Ou les parapentistes.
1: Parapentistes plutôt.
2: Ouais. Qui font le tour et qui vont se poser pas loin du stade, un petit peu plus loin sur Sea Point.
1: Magnifique. Une vue sur le Cap, mais magnifique.
2: Et Robin Island devant.
1: Et Robin Island. Ouais, alors, c'est pas loin. Hein.
2: C'est pas loin.
1: Mais d'ici, enfin, combien?
2: Oh, je sais pas, 5-6 kilomètres.
1: C'est plus proche quand même que bon, du centre-ville.
2: Avec la température de l'eau, on va pas y aller à la nage. Hein. On
1: prendra un bateau. Certains ont essayé.
2: Non.
1: Il était difficile de s'évader.
2: Non, c'est impossible. L'eau est à 10 degrés, 12 degrés maximum. Les requins.
1: Ah oui, il y a les requins aussi.
2: Il y a des requins aussi. Donc, les gens essayent pas de s'évader.
1: Je me dis, pour les détenus à l'époque, c'est vrai qu'ils voyaient la terre, ils voyaient le Cap, mais en même temps, c'était inatteignable. Et il y a aussi, là, tout à l'heure, j'ai vu des windsurfers. Alors, je ne sais jamais entre windsurf, kitesurf.
2: Ils sont alors, plus là-bas derrière nous, vers Table View. Aujourd'hui, ça va, c'est un peu calme. De temps en temps, quand il y a beaucoup de vent, ils sont des milliers. C'est vraiment impressionnant. Donc, kitesurf, c'est du surf avec une aile de parapente.
1: J'ai pensé que Table View, les panneaux annonçaient un endroit pour faire les photos sur la montagne de la Table. Ah, c'est une ville, Table View.
2: Donc, en partant du Cap, la première, c'est Milnerton. Après, Table View. Et après, Blauberg. Et Blauberg Strand.

0: Alors ici, Charles, nous sommes au golf. Tes deux passions dans la vie sont-elles la cuisine et le golf ?
1: Oui, entre autres, j'en ai d'autres aussi, mais pour l'instant, je fais beaucoup plus de cuisine
0: ou beaucoup plus de golf ?
1: Moitié-moitié.
0: À son demi-temps, finalement.
1: Voilà, demi-temps. Moi, j'habite 6 mois par an ici, de novembre à mai.
0: Donc l'hiver européen.
1: Voilà, et après, de mai à novembre, pour l'hiver en Afrique du Sud, je suis à Paris.
0: Tant qu'à faire l'hiver ici et l'été en France, plutôt que l'inverse. Et tu travailles à Paris quand tu es à Paris ?
1: Je travaille à Paris pour deux hôtels, deux palaces, le Georges V et le Parc Hyatt Vendôme.
0: Tu as un contrat comme ça qui est... Parce que je me disais, saisonnier au Georges V, c'est pas si courant, non ?
1: Ils ont besoin d'extra. Donc je suis... Maintenant, ça fait 7 ans et je suis extra fixe. J'ai déjà des dates pour le mois de mai. Bon, je corresponds beaucoup avec le chef et je lui dis quand j'arrive. Et puis à partir de ce moment-là, il me book une vingtaine de jours par mois, une quinzaine, 15-20 jours par mois. Pendant les 6 mois, je suis en France.
0: Ouais, donc c'est drôlement bien organisé.
1: Et pareil avec le parc Hyatt.
0: Ah ouais. Parce que c'est vrai, quand on pense aux saisonniers, aux emplois saisonniers en France, on cite toujours l'hiver au ski, donc saisonnier d'hiver au ski et saisonnier d'été sur les plages. Et en revanche, saisonnier à Paris, on y pense moins.
1: Oui, mais il y a beaucoup de travail à Paris puisque tout le monde prend des vacances au mois de juillet et août. Donc il y a une pénurie de cuisiniers sur Paris. Bon, ce n'est pas des contrats de saisonniers, moi je suis en freelance.
0: Oui, bien sûr.
1: Je suis en freelance, ouais. Mais... comme ça, j'ai ma routine, mon organisation. Je n'ai pas besoin de courir après le travail. Et puis, quand je suis ici en Afrique du Sud, je fais que de la cuisine privée.
0: Pour des événements, voire à domicile ?
1: Oui, pour des clients privés qui viennent une semaine, deux semaines, trois semaines en vacances. Et c'est les vacances pour toute la famille. Donc, la femme ne cuisine pas. Ils prennent un chef privé.
0: Donc, clientèle très aisée ?
1: Oui. Oui. Je travaille peu. Mais avec des très riches.
0: Ouais. Ou gros événements, parce que là, tu as une semaine très chargée aussi, ici au Cap.
1: C'était pour un client,
0: mais c'était un gros événement quand même au Cap.
1: Oui, c'est le Mining Indaba. Donc, c'est le sommet des mines du monde. C'est un client régulier qui vient tous les ans, que j'ai depuis 4 ans maintenant, et qui vient passer 7-8 jours. Et,
0: c'est un gros client qui invite des clients, je suppose aussi.
1: Là, il était juste avec sa copine.
0: Ah oui, pour deux.
1: Voilà, pour deux. Et petit déjeuner tous les jours, c'est le plus important. Et puis après, ils me disent oui, à midi, oui, ce soir, oui, ou ce soir, non, ou à midi, non. Tout dépend de leur programme. Lui, sur les 8 jours, il a 2 jours et demi de travail. Et puis après, il se promène sur les fermes de vin, la nature.
0: Ah oui, mais il est venu participer au congrès quand même ? Il est venu pour ce congrès des mines ?
1: Oui, 2 jours et demi. Ah oui. Il est propriétaire de grosses mines un peu partout dans le monde et c'est pas lui qui vend. Hein. Et lui, il signe les contrats, c'est tout.
0: Mais ce congrès de mines, sont les mines de quoi alors ?
1: Or, diamant, toutes les mines, tout ce qui est minerais, ressources naturelles.
0: En gros, du charbon au diamant ?
1: Voilà, tout à fait.
0: Ici, en Afrique du Sud, il y a des mines de diamants, non ?
1: Oui, il y a des mines de diamants, il y a des mines d'or, du platinium, beaucoup. Après, il y a toute l'Afrique, hein. Il y a la Russie, il y a la Chine. Et lui, je sais qu'il a des mines partout. Je sais qu'il parle chinois couramment, il parle russe couramment, allemand couramment, français et anglais couramment. Et il est multimilliardaire.

0: Donc toi, le chef, on a dit effectivement alors deux passions, la cuisine et le golf. On dira un mot du golf aussi. Et finalement, et une vie aussi qui est coupée en deux temps. La saison hivernale, l'hiver français, c'est l'été en Afrique du Sud. Donc tu es en Afrique du Sud et l'été...
1: J'en étais toute l'année.
0: En été, toute l'année.
1: Voilà. Ouais. Non, c'est agréable. En plus, c'est deux rythmes de vie complètement différents.
0: Il n'y a jamais de routine.
1: Il n'y a pas de routine. Un peu plus à Paris, mais même en travaillant sur les deux hôtels, ce n'est pas les mêmes organisations, ce n'est pas les mêmes endroits, ce ne sont pas les mêmes personnes. Donc, c'est agréable. Il n'y a pas de monotonie.
0: Je suppose que c'est ce qui t'a fait choisir de faire ça aussi. De ne pas se retrouver même dans son propre restaurant tous les jours, finalement, dans la même cuisine tous les jours.
1: Tu l'as vécu.
0: Oui. Mais, effectivement, là, il n'y a aucune routine puisque tu réponds à chaque fois à la demande de clients, aux envies de clients qui sont, fort heureusement, qui ne sont pas toutes les mêmes.
1: Ouais, c'est une sorte de prostitution.
0: Tu te vends au plus riche.
1: Voilà, tout à fait.
0: Mais alors, qu'est-ce qui t'a amené pour la première fois en Afrique du Sud et tu as ouvert ton premier restaurant ici au Cap, tu avais 27 ou 28 ans.
1: Alors, ce qui m'a amené en Afrique du Sud, c'est l'avion.
0: Oui.
1: Mais non, en fait, j'avais un ami, le fils de mon premier chef de cuisine, qui était en Afrique du Sud. Et j'avais un autre copain en Nouvelle-Zélande. Et puis, après avoir travaillé pendant 3 ans avec M. Ducasse...
0: Parce que tu as travaillé avec Alain Ducasse.
1: Sans vacances, à Paris, Monaco. Et un jour, M. Ducasse m'a dit, « Charles, faut que tu prennes des vacances, va-t'en, loin. » À l'époque, c'était encore des fax, il n'y avait pas d'email, hein. Donc j'ai envoyé un fax à mon ami en Afrique du Sud et un en Nouvelle-Zélande. Mon ami d'Afrique du Sud m'a répondu. Ça, c'était en 97. Et puis au cours de mes 3 semaines de vacances, un relais château m'a proposé à l'américaine un contrat de travail, comme ça. J'ai tout lâché, j'étais avec ma copine, on est rentré en France. J'ai organisé un permis de travail. Elle est restée en France, elle a choisi de rester. Et moi, je suis revenu ici en 98 et j'ai fait ma vie là.

0: 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Même quand on est touriste, enfin, je pense que le Cap, c'est un coup de foudre pour peut-être la plupart des personnes qui viennent en vacances travailler, peut-être ici. Est-ce que ça a été un coup de foudre pour toi?
1: Oui, oui.
0: C'est l'une des plus belles villes du monde, le Cap.
1: Je ne sais pas, je ne les ai pas toutes faites.
0: Mais tu en as fait pas mal.
1: Non, c'est un endroit où surtout les gens, surtout il y a 25 ans, hein, ils étaient très abordables, très, très ouverts. On sympathise très facilement avec un Sud-Africain. Et puis le climat, très agréable. La vue, on a la mer, on a la montagne, on fait 30 km, on est dans les vignes, parce que en France j'habite Sancerre.
0: Ah oui.
1: Donc ça me rappelle un peu la maison, les vignes.
0: On change de cépage ici.
1: Oui, mais on a du Sauvignon et du Pinot.
0: Oui, c'est vrai.
1: Non, tout va bien. C'est un pays où je trouvais tout ce que j'aimais, tout ce dont j'avais besoin, avec une qualité de vie bien supérieure à la France. Donc je me suis installé, je suis arrivé ici, j'ai quand même passé déjà 8 ans ici en Afrique du Sud, en arrivant en 98.
0: Et on était vraiment dans les années...
1: C'était les belles années.
0: Alors les premières années d'après apartheid finalement.
1: Oui, tout à fait. Et donc ça marchait très très bien.
0: C'est... Quand tu dis toi les plus belles années, pourquoi le dis-tu?
1: Parce que plus ça va, plus ça se dégrade. Plus ça se dégrade, je ne veux pas tenir de propos... raciste, mais il y a une telle envie de vengeance de leur part vis-à-vis de nous, les Blancs, que ça devient de plus en plus difficile, de plus en plus dangereux aussi. On ne sait pas ce qui va se passer avec les élections, si on va se faire...
0: Là, on enregistre avant les élections, quelques mois avant les élections.
1: Si on va se faire mettre dehors ou pas dehors, donc tous les ans, c'est un peu... pas un joker, mais bon... Si on doit partir, on partira, c'est pas grave, hein. On laissera un appartement, une maison, une voiture, hein. C'est tout.
0: Bon, il y a aussi quand même enfin partout en Afrique du Sud, enfin à Johannesburg ici, des personnes qui vivent dans la rue. Hein.
1: Ah oui, beaucoup. Il faut savoir qu'il y a le township de Khayelitsha et tout autour, il y a presque 500 000 personnes. Hein. Donc sur une ville qui fait 4 millions d'habitants, ça fait quand même quasiment 10%, 10-12% de personnes qui habitent dans les townships. Hein.
0: Il y a aussi des guest houses. On peut aussi, les touristes, dans je ne sais plus quel township, qui accueillent des touristes pour leur montrer la vie dans un township.
1: Je ne sais pas, j'y suis pas allé. Mais c'est pas le genre d'endroit que je fréquente. J'y suis allé deux, trois fois pour emmener du personnel, les ramener. Mais même quand on leur rend service, on va là-bas. Et c'était encore à l'époque, c'était calme, c'était dans les années 2000. C'était bien, je ne le referai pas maintenant.
0: À surveiller l'évolution de la situation.

0: Suite et fin de ce 11e Suivez le Guide en Afrique australe. Nous sommes tout près de Cape Town, au golfe de Milnerton, avec le French chef Charles Lefebvre, un chef qui a allumé les feux de nombreuses cuisines sur plusieurs continents.
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0: Alors après tes premières années au Cap, cela dit, tu es reparti. Hein, et tu as pas mal bourlingué après ces premières années au Cap. Alors là, tu as vécu en Russie, parce que suite à des rencontres finalement.
3: Oui, tout à fait. Ce qui s'est passé, j'étais au Cap, j'étais chef déjà pendant 3 ans dans un relais château. Après, j'ai acheté un restaurant. Et puis après, j'ai acheté une maison. Et après, les choses sont faites.
0: Donc, tu t'es sédentarisé.
3: Un petit peu. Donc je suis resté 6-7 ans d'affilée. Les choses ont fait qu'un jour, quelqu'un est venu me proposer une certaine somme pour acheter mon restaurant. Et puis j'ai dit pourquoi pas, allez, c'est maintenant ou jamais. Ouais. Donc c'est vendu. Je suis rentré en France et je suis allé dîner chez un de mes premiers chefs à Paris, Albert Cor, qui m'a dit est-ce que tu veux aller travailler en Russie parce que j'ai un client qui a un ami qui ouvre un restaurant français, il cherche un chef français, est-ce que ça t'intéresse? J'ai dit oui, pourquoi pas. Le lendemain, j'ai eu rendez-vous avec la personne. Une semaine après, j'étais à Moscou, tout simplement.
0: Ouais, c'est ça. Flexibilité. Si on veut vivre aussi des aventures, il faut être flexible. Il ne faut pas dire OK dans 6 mois.
3: Voilà, tout à fait. Bon, c'est peut-être pour ça que pas de femme, pas d'enfant. Hein.
0: Donc, alors, Russie pendant plusieurs années, Seychelles, Maroc, Mali.
3: Oui, alors. Ce qui s'est passé, c'est que à Moscou, donc j'ai ouvert un premier restaurant pour une personne. Ça a pas mal marché. 6-7 mois après, il m'a dit, tiens, on va en ouvrir un deuxième. D'accord, alors on ouvre un deuxième. Et puis 7-8 mois après, encore, on va ouvrir un troisième et un quatrième. Et donc, moi, je courais sur les 4 restaurants en permanence. Et puis, un jour, il m'a dit, tiens, j'ai tout vendu.
0: Ah,
3: ah bon. Merci. J'étais très grassement payé. Et donc je suis revenu au Cap en me disant qu'est-ce que je vais faire maintenant. Et puis j'ai ouvert une société de conseil parce que je me suis dit maintenant que je cours entre 4 restaurants, pourquoi pas aider des personnes. Donc j'ai fait ça et puis après j'ai été contacté pour aller aux Seychelles sur une île qui s'appelle North Island, une île privée où je suis allé passer 6 mois. De cette île-là, j'ai rencontré un copain que j'avais rencontré en Afrique du Sud qui était sur Fregat Island. Une autre île privée. Je suis rentré 2 mois en Afrique du Sud et reparti sur Frégate, donc 6 mois encore. Et puis après ça, j'ai fait un petit peu le Maroc, la Tanzanie, le Mali, pour des projets, tous ne se sont pas réalisés.
0: Mm-hmm. Mais quand même, tu as un côté aventurier quand même. Aventurier de la cuisine.
3: Aventurier, prendre un avion pour aller aux Seychelles, c'est pas de l'aventure. Bon. Hein.
0: Beaucoup d'entre nous rêveraient peut-être de cette aventure-là.
3: Tout à fait, oui.
0: Oui, mais enfin, disons, prêt à te lancer.
3: Oui, tout à fait. Moi, si un projet me plaît, je pars. J'hésite pas, je ne me pose pas la question pendant 6 mois, qu'est-ce qu'il faut faire, mon appartement, ma maison, si ça me plaît, on tourne la clé et puis on s'en va. Puis après, on s'organise. Si je vois que je vais rester 2, 3, 4 ans, ben... On se débrouille avec un ami sur place et pour faire louer sa maison ou son appartement ou les deux. C'est tout. Si c'est que pour 6 mois, ben c'est pas grave. C'est fermé. Il n'y a pas de souci. Quand on rentre, on sait qu'on a un pied à terre.

0: T'as bourlingué, enfin, en Afrique du Sud, t'as à peu près visité toute l'Afrique du Sud?
1: Non.
0: Non.
1: J'étais principalement au Cap. J'ai fait un petit peu de consulting du côté du Kruger Park.
0: Immense parc.
1: Johannesburg.
0: On va voir le Big Five.
1: Voilà. Et puis c'est tout. Après, tout ce qui est Pretoria, Kimberley, Durban, je connais pas Port Elizabeth, je connais pas du tout. Mais bon, c'est pas grave, hein, on m'a dit que j'avais rien perdu.
0: Et puis, je sais pas, c'est quand on est au Cap, si on a envie de quitter le Cap, finalement.
1: Non, pas forcément. Non, on a assez de choses à 150-200 km aux alentours. Et puis, il y a une grosse différence. Hein, dès qu'on s'éloigne un petit peu, je suis allé jusqu'à Pétainburg et... Bon, c'est à 600-700 km du Cap, sur la côte. Là, on est dans l'océan Indien. Donc là, par contre, c'est agréable de se baigner parce que...
0: La température de l'eau remonte. C'est assez flagrant, paraît-il.
1: Ah, complètement. Complètement. On passe de 12 degrés à 24-25. Puis 50 km après Pétainburg, on sent que là, on est dans un autre état. On passe et là, les routes sont plus entretenues, c'est le bush.
0: Ah oui, c'est flagrant. C'est comme changer de pays, finalement.
1: Quasiment. Ouais. Voilà, quasiment. C'est très, très impressionnant.
0: Alors ici, ce qui nous séduit aussi, nous Français, enfin les Français amateurs de vin, c'est qu'on est au cœur d'une région viticole, enfin au cœur. Donc le Cap, on est tout près des deux caps d'ailleurs, ces deux caps sud-africains, le Cap de Bonne-Espérance, plus proche de la ville du Cap, et le Cap des Aiguilles, le point le plus extrême du continent.
1: Voilà, tout à fait. Alors c'est sûr que sur une carte, on ne voit pas la différence. Hein, on croit toujours que c'est vraiment le Cap...
0: On le connaît peu, hein, le Cap des Aiguilles, nous, depuis notre hexagone.
1: Pas du tout. On voit le Cap de Bonne-Espérance sur la carte, le Cap des Aiguilles qui est à 150 km, on voit pas que c'est un petit peu plus bas. Mais en fait, bon, c'est là où les deux océans se rencontrent, hein, l'océan Indien et l'océan Atlantique. Et c'est le point le plus extrême de l'Afrique. Mais en fait,
0: C'est une histoire de mètres.
1: Oui, histoire de mètres ou kilomètres, mais ouais. C'est vrai que...
0: C'est pas flagrant. Mais d'ailleurs, il y en a un qui est plus célèbre que l'autre, hein. Faut bien reconnaître.
1: Oui, le Cap de l'Espoir, on longe la Terre et là, il n'y a plus de Terre maintenant, qu'est-ce qui va se passer Donc c'est pour ça que c'est le Cap de Bonne-Espérance. 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

0: Ce sont les Huguenots qui ont apporté les premiers pieds de vigne après des mois de traversée en bateau. Bon, chapeau pour avoir réussi à les préserver pendant ces mois de bateau dans des conditions difficiles. Et donc, du coup, il y a effectivement cette région, ces vignes ici à une demi-heure, une heure de route du Cap, et notamment ce coin français, Franschhoek. Bon, je ne garantis pas la prononciation.
1: Franschhoek.
0: Visiter les vignobles, c'est... en France, on le fait, hein, et c'est magnifique, mais ici, c'est vraiment exceptionnel aussi. Hein.
2: Oui, alors, contrairement à la France, et c'est ce que je disais tout à l'heure, les Sud-Africains sont très, très accueillants et très chaleureux. Bon, les fermes de vin, depuis, ont évolué énormément, moi, depuis 25 ans que je vois en qualité. Et puis en prestation de service, parce que maintenant...
0: Les hébergements, mais c'est de la folie.
2: Maintenant, je ne veux pas dire toutes, mais 60% ou 70% des fermes hébergent, de plus ou moins haute qualité, hébergent, ont des restaurants ouverts.
0: On peut vivre complètement au sein de la ferme sans sortir. Hein. Voilà, on mange, on se balade, on fait tout. Hein.
2: Complètement.
0: Du pique-nique au resto.
2: En France, pour moi qui suis d'un pays de vignobles, on ne rentre pas chez tous les vignerons en sonnant à la porte, en disant bonjour, est-ce que je peux goûter votre vin ?
0: Et dormir chez vous.
2: Si vous nous faites un bon repas, ça sera encore mieux. C'est très agréable ici, passer une journée, on part, on va voir les vignes, on mange dans un beau restaurant, soit on rentre chez soi, on dort sur place. C'est un concept que j'apprécie, que je trouve très sympa, et puis qui change complètement de la mentalité française. Où les vignerons veulent voir, en principe, très souvent, veulent voir personne. Ce qui se passe en Afrique du Sud, c'est que les Sud-Africains boivent beaucoup de vin. Ils en produisent pas mal, mais ils sont quasiment autosuffisants. Donc, ils produisent ce qu'ils boivent, ou ils boivent ce qu'ils produisent, dans le sens qu'on veut. Alors qu'en France, on produit beaucoup de vin, les gens boivent pas beaucoup
0: moins,
2: en France.
0: Et moins, la bière remonte, le vin baisse.
2: Les gens boivent peu en France, manière de parler.
0: Ça dépend qui.
2: Et puis, surtout, c'est qu'en France, les vignerons vendent, eux, 80% à l'étranger, les vignerons français. Donc, le marché français n'est pas viable pour les vignerons français. Alors que les vignerons sud-africains, c'est leur principal intérêt d'attirer les gens chez eux pour leur faire connaître et vendre.

0: Les propriétés enfin, d'accueil sont parfois énormes. Je suis allé chez Spire, il y a 80 unités d'hébergement, enfin, on peut loger 80 couples. Enfin, bon, bref, 80 chambres disponibles. Chez nous en France, parfois il y en a deux, hein, une ou deux, enfin moins de 5 c'est sûr. Donc là, 80. La Provence à Franschhoek, mais c'est magnifique avec des œuvres d'art exposées. C'est également une galerie d'art à ciel ouvert.
1: Babylon Storen, de Grendel, de Banville Hills.
0: On peut faire vraiment une route des vins, une super route des vins.
1: On peut passer 15 jours de vacances à ne faire que du vin.
0: Et d'ailleurs, moi qui ai pris le tram et le bus à Franschhoek, on ne s'est arrêté que dans deux vignobles. Mais en revanche, je regardais les autres, je suivais un peu le comportement des gens sur la journée, qui eux, mais faisaient chacune des étapes, chaque arrêt. Hein. Une heure dans chaque vignoble, six peut-être dans la journée. Hein. Sachant que les dégustations sont organisées aussi. En France, c'est souvent gratuit, mais là, c'est pas plus mal que ce soit organisé. On paye pas très cher et on n'a pas de scrupules à juste déguster sans acheter.
1: Voilà, tout à fait. En plus, bon, c'est pas forcément pratique quand on est venu en avion. Et qu'on a le droit à 30 kilos, on a le droit à 30 kilos de bagages.
0: Oui, on ne peut pas emporter des caisses. Hein.
1: Moi j'ai le problème. J'ai le problème à chaque aller-retour. Dans un sens ou dans l'autre, j'ai le problème d'excédent de bagages. Hein. Donc j'achète une valise complémentaire à chaque fois, ouais. Même en business.
0: Merci beaucoup Charles. Et quelle vie quand même. Hein.
1: Oui, merci Thierry. C'est pas fini même.
0: Non.
1: même si j'ai failli mourir deux fois l'année dernière.
0: Ah bon?
1: Oui, on m'a découvert une pancréatite chronique et un diabète sévère. Maintenant, je suis sous insuline. On m'a intubé, on m'a fait un bypass et tout ça.
0: Ah oui. T'as maigri?
1: J'ai perdu 35 kilos, oui.
0: Alors, je peux pas te dire que ça se voit pas. Enfin, je ne t'ai pas vu avant.
1: Bah bon, entre 98...
0: Après, ça se voit.
1: Entre 98 et 63, ça se voit, oui.
0: Ah ouais, vache. Mais bon. Quand on est chef.
1: Voilà, quand on est chef. Donc, 50 ans, c'est la limite. Maintenant, chaque jour en plus et un jour en moins, quoi.
0: Enfin, un jour en plus, quand on a cette vue sur le cap depuis ce golfe ici, dont j'ai du mal toujours à mémoriser le nom de...
1: Milnerton.
0: Milnerton, c'est vraiment le paradis. Hein. Un paradis sur Terre, ici, au cap. Hein.
1: Pas un autre paradis, il doit y en avoir d'autres sûrement.
2: Fin de ce 11e Suivez le Guide en Afrique australe. Grand merci Charles Lefebvre, le private chef du Cap, Barry Johnson, notre super guide à Victoria Falls, et Messias Maoneni pour l'organisation de visite au Zimbabwe. Le site eco-afrique.com. Merci Stéphanie Ferreira et Gladys Zaputa pour le prêt de leur voix. Réalisation, Roman Feocchio. Un guide conseillé, le petit futé, Afrique du Sud et Zimbabwe.
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4: Jésus est né à Bethléem, petite bourgade signifiant la maison du pain, dans une mangeoire, nous dit l'évangéliste Luc. Ne nous étonnons donc pas de l'entendre nous inviter à le manger dans l'évangile de ce dimanche. Jean nous fait entendre les paroles que Jésus prononce à la synagogue de Capharnaüm devant un public déconcerté. Offrir sa chair et son sang à consommer a de quoi surprendre, scandaliser. Et pourtant, à entendre Jésus, il en va de la vie même de l'homme, de cette vie en abondance que Dieu promet à chacun d'entre nous. Pour commenter cet évangile, je reçois Emmanuel Gobillard. Bonjour.
5: Bonjour.
4: Vous êtes évêque auxiliaire dans le diocèse de Lyon. Nous écoutons la parole chez Jean, chapitre 6, versets 51 à 58.
6: Après avoir nourri la foule avec 5 pains et 2 poissons, Jésus disait « Moi, je suis le pain vivant qui est descendu du ciel. Si quelqu'un mange de ce pain, il vivra éternellement. Le pain que je donnerai, c'est ma chair, donnée pour que le monde ait la vie. » Les Juifs discutaient entre eux « Comment cet homme-là peut-il nous donner sa chair à manger ?» Jésus leur dit alors « Amen, amen, je vous le dis. Si vous ne mangez pas la chair du Fils de l'homme, et si vous ne buvez pas son sang, vous n'aurez pas la vie en vous. Celui qui mange ma chair et boit mon sang a la vie éternelle, et moi, je le ressusciterai au dernier jour. En effet, ma chair est la vraie nourriture, et mon sang est la vraie boisson. Celui qui mange ma chair et boit mon sang demeure en moi, et moi, je demeure en lui. De même que le Père qui est vivant m'a envoyé, et que moi je vis par le Père, de même aussi, celui qui me mangera vivra par moi. Tel est le pain qui descend du ciel. Il n'est pas comme celui que vos pères ont mangé. Eux, ils sont morts. Celui qui mange ce pain vivra éternellement.
4: Emmanuel Gobillard, il nous faut resituer avec vous le contexte dans lequel Jésus prononce ces paroles très fortes. C'est juste après la multiplication des pains.
5: Oui, voilà. Dans Saint Jean, on a quand même un long développement sur la question de la vie. Je le dis parce que on verra qu'il y a un parallèle assez fort aussi avec la Samaritaine, qui est 2 chapitres avant, de grands parallèles avec la Samaritaine. On a l'impression qu'il avance étape par étape, le Seigneur, jusqu'au mystère pascal, jusqu'au grand discours à la scène. Et le message qu'il a à nous donner, c'est « Je suis la vie ». Je suis la vie. On le verra aussi par exemple, les sarments et la vigne. Toutes ces images sont très, très fortement utilisées dans Saint Jean pour nous montrer qu'il faut être uni à lui, il faut s'unir à lui, il faut demeurer en lui pour pouvoir porter du fruit. Et c'est vraiment aussi le sens de ce texte. Donc, le contexte, il utilise quelque chose qui est de la vie quotidienne, voilà, une querelle, une discussion pour nous donner un enseignement d'une force incroyable qui dépasse d'ailleurs tout ce que les Juifs de l'époque peuvent en comprendre.
4: Il parle d'un pain de vie, contrairement à la manne qui a été donnée au Père, un petit peu plus tôt dans ce grand discours.
5: Alors, pour expliquer ce genre de texte, il faut quand même revenir sur ce que c'est que le langage symbolique. Le langage symbolique, souvent on dit « Oh, c'est symbolique, donc c'est pas vraiment réel. C'est juste dans les idées, c'est dans l'air, c'est dans... » Voilà. Et en fait, le langage symbolique, il utilise quelque chose de très fort, de très réel, de très concret, justement. Il a été utilisé avec la Samaritaine à partir de l'eau, et cette eau, elle nous rappelle quelque chose qui est beaucoup plus grand, beaucoup plus fort. Le langage symbolique, il utilise des termes très concrets pour nous dire une réalité qui dépasse infiniment la matérialité du terme. Je dirais que le langage symbolique est vraiment d'une vérité incroyable.
7: Et très propre à Jean, puisque la naissance n'est pas que la naissance biologique chez Jean, on le voit avec Nicodème. L'eau n'est pas que l'eau biologique, on le voit avec la Samaritaine. Donc lui, il a un peu cette spécificité-là.
5: Oui. Mais elle est aussi l'eau biologique. C'est-à-dire que dans le langage symbolique, la signification n'exclut pas la réalité de ce que vivent les gens, en fait. Hein, mais c'est à partir de ce que vivent les gens, à partir de l'expérience qu'ils ont du pain, par exemple, ou de la chair, qu'il va faire son développement.
7: Ce qu'on peut dire aussi, c'est que contrairement aux autres évangélistes, Jean ne raconte pas la scène à proprement parler. Hein. Il y a le lavement des pieds chez lui. Par contre, il y a un long discours sur l'Eucharistie.
5: Voilà. Alors moi, j'aime bien vraiment montrer comment ce chapitre 6, il est presque le pendant de la Samaritaine. Je parle beaucoup de la Samaritaine parce qu'on a exactement la même chose que dans la Samaritaine. Par exemple, on commence par un étonnement de la Samaritaine. Comment, toi, tu es juif, tu me demandes à boire à moi? Et puis, l'étonnement des Juifs ici en Jean 6. Comment es-tu arrivé ici? Une interrogation, une réponse qui dépasse totalement la question, en fait, de Jésus à chaque fois.
7: Déplacement. Hein.
5: Voilà, un déplacement. Il parle de la vraie vie, de la vie éternelle. Il te donnerait l'eau vive, il dit à la Samaritaine. Et en Jean 6, la nourriture qui demeure jusque dans la vie éternelle. Donc, la question de la vie qui dépasse tout. Et puis, alors ce qui est vraiment, moi, je trouve très étonnant, c'est la référence au Père. D'abord, au Père au singulier, notre Père Jacob. Nos pères ont creusé ce puits, nos pères nous ont dit que la manne, comme vous disiez tout à l'heure, et puis finalement la référence au Père au singulier avec un grand P, comme si la vie était par Jésus recentrée sur l'union à Dieu, et comme s'il y avait une unité profonde de toute la parole de Dieu autour de cette question de la vie.
7: Reprenons avec vous cet évangile. Jésus dit « Moi, je suis le pain vivant qui est descendu du ciel. Si quelqu'un mange de ce pain, il vivra éternellement. »
5: Alors, moi, j'aime beaucoup la dimension très concrète de ce que dit Jésus à chaque fois. Il parle de ce qu'on connaît, de ce qu'on sait. Il nous déplace, bien sûr. Mais parfois, je me dis « Le pain, qu'est-ce que c'est le pain ? » C'est la nourriture de base, bien sûr. Et quand je mange du pain, qu'est-ce qui se passe quand je mange du pain ? Quand je mange du pain, le pain, il vient dans mon estomac. Et puis, mon estomac va digérer ce pain. Et ce pain va aller par le sang dans chacune de mes cellules. Et finalement, ce pain vient infuser, informer, vient rejoindre chacune de ces cellules. Et si je me dis que ce pain, c'est Jésus, et ben je me dis tout simplement que manger Jésus, ça veut dire, en fait, me laisser infuser par Jésus, enfin, rejoindre par Jésus jusqu'à la plus petite de mes cellules, sous-entendu aussi, jusqu'à n'importe quelle plus petite action de ma vie. C'est-à-dire que Jésus vient me rejoindre dans tout ce que je suis corporellement, mais aussi dans toute ma vie. Voilà, il y a toujours ce déplacement dans les deux sens.
7: Alors, vie biologique, mais pas que, puisqu'il est question ici de vie éternelle. C'est quoi l'éternité pour vous ?
5: Alors, l'éternité, c'est surtout maintenant, c'est surtout le présent. Quand je parle d'éternité, j'aime rappeler que Dieu est l'éternel présent. Donc, le passé ou l'avenir, pour lui, ça n'a pas beaucoup de sens, on va dire, mais c'est l'éternel présent. Donc, l'éternité, c'est absolument maintenant. Et ça rejoint notre texte. Hein. On peut revenir aussi sur le terme de chair. Hein. Ça, c'est un terme très important qui est aussi dans ce texte. Hein. Le pain que je donnerai, c'est ma chair. Et dans Saint Jean, la chair, ça ne veut pas dire seulement la viande, hein, excusez-moi de ce mot, mais ça veut dire toute la vie, justement. Toute la vie, mais la vie maintenant. C'est la vie en tant qu'elle se donne, en tant qu'elle est concrète. Jésus, il donne sa vie dans sa chair. Et à la passion, on le verra, sa chair elle est humiliée, sa chair elle est meurtrie, sa chair elle est donnée, et c'est donc toute sa vie qui est donnée. Et je peux pas donner ma vie de manière dans mon imaginaire, quoi, en se disant bah tiens demain je donnerai ma vie, ou bien je donne ma vie en pensée. Non, ma vie je dois la donner dans ma chair, c'est-à-dire dans ma vie, dans l'expérience concrète que je fais, c'est ce que fait Jésus. Donc la vie éternelle, c'est maintenant.

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1: Emmanuel Gobillard, nous regardons avec vous l'évangile de ce dimanche. On lit au tout début de l'évangile de Jean, dans le prologue, le Verbe s'est fait chair, il a habité parmi nous. Au fond, la parole qui est Dieu se fait homme et il nous donne, par l'Eucharistie, qui il est ?
2: Oui.
1: Par le corps ?
2: Par le corps, alors... Franchement, il y a le mot chair, hein, et la chair, ça dit plus que le corps. En fait, il faudrait juste s'arrêter. Alors, c'est très différent en saint Paul et en saint Jean, la chair. En saint Paul, ça a une connotation un peu de péché.
1: Ah, et les œuvres de la chair.
2: Voilà, les œuvres de la chair. Mais ici, ça peut pas être du domaine du péché, puisque le Verbe s'est fait chair. Or, il s'est pas fait péché au sens, il n'a pas péché. Hein, il a pris sur lui notre vie. Et pour Jésus, dans la parole de Dieu, dans saint Jean, la chair, c'est vraiment notre vie qui se donne. C'est-à-dire qu'il y a la notion du don. Il y a la notion de la transmission dans la chair. Il y a la notion de l'unité de la personne aussi. C'est un peu dans une conception un peu plus hébraïque. C'est toute la personne. Ça n'est pas que mon corps. C'est plus que mon corps.
1: C'est aussi le comportement, la psychologie,
2: voilà, c'est tout ça.
1: L'histoire,
2: oui,
1: les gestes.
2: C'est tout ce que je suis. C'est tout ce que je suis et je ne peux pas être autrement que cela parce que je suis un homme. Et quand le Verbe se fait chair, c'est-à-dire qu'il prend toute notre humanité, pas seulement sa dimension corporelle, mais sa dimension psychologique, spirituelle, sa vie aussi, dans la dimension dynamique aussi. C'est-à-dire que la chair, c'est aussi quelque chose qui bouge dans saint Jean, qui aime.
1: Et alors cette chair, elle est donnée pour le monde. Là encore, ça n'est pas tout à fait la même signification que Paul, qui parle du monde comme cette difficulté finalement à aimer Dieu, à être avec Dieu hein, dans le monde. Mais alors, pour Jean, ça a une autre signification, le monde.
2: Alors pour moi, le rapport dans saint Jean, entre Dieu et le monde, c'est un rapport de relation. La relation est beaucoup mise en valeur chez saint Jean. C'est-à-dire que pour qu'il y ait don, il faut qu'il y ait relation. Et si Dieu se donne au monde... Il faut qu'il y ait la relation entre Dieu et le monde. Donc s'il y a trop d'opposition, s'il y a trop de méfiance vis-à-vis du monde, il peut pas y avoir de relation. Dans saint Jean, le monde, c'est cette réalité qui doit accueillir Dieu, et c'est cette réalité à laquelle Dieu se donne lui-même. C'est-à-dire, en fait, c'est chacun d'entre nous, hein, le monde.
1: Ouais, c'est l'alliance hein, qui doit être conclue entre l'homme et Dieu depuis le début hein, du Premier Testament, mais qui vraiment est incarnée avec la venue du Christ.
2: Voilà, et justement, cette relation, elle trouve sa plénitude dans l'incarnation. Il vient nous aimer, quoi. Il vient de se donner. Et l'amour, c'est pas seulement pareil dans l'imaginaire hein, pour saint Jean. C'est vraiment un don concret. C'est vivre ses commandements, c'est-à-dire s'engager, se donner.
1: Alors que Jésus prononce ces paroles très fortes sur sa chair, donc qu'il donne au monde pour avoir la vie, la suite du passage de cet évangile chez Jean au chapitre 6 indique le questionnement hein, des interlocuteurs, puisque les Juifs discutaient entre eux « Comment cet homme-là peut-il nous donner sa chair à manger ?» On peut comprendre leur étonnement.
2: Oui, à partir du moment où on en reste un peu au premier niveau, c'est-à-dire au niveau uniquement matériel, on a du mal à comprendre ce que ça veut dire. Et comme beaucoup de passages dans saint Jean, on découvre ce que ça veut dire, j'allais dire à la fin, dans le mystère pascal. Tout ça se trouve son achèvement dans le mystère pascal. Moi, j'aime beaucoup utiliser la spiritualité d'Antoine Chevrier pour expliquer ça. Antoine Chevrier, il aime beaucoup utiliser le prêtre manger. Alors quand je dis le prêtre manger, ça veut dire chacun de nous. Hein. Attention, c'est par le baptême qu'on est incorporé au Christ. Et donc, parfois, on doit se donner au point de ne plus s'appartenir.
1: Mais comme le grain qui ne s'appartient plus dans la pâte.
2: Voilà, c'est ça. Même on peut aller plus loin. Hein. Le grain, d'abord, avant d'aller dans la pâte, il va dans la terre, dans l'obscurité, dans la difficulté, parfois même dans la souffrance. Il éclate, le grain. Il sort de lui-même. Le mouvement du grain, c'est de sortir de lui-même. Et dans cette expression de la chair qui est mangée, il y a « je ne m'appartiens plus ». Me donne totalement à vous. Je suis dépendant de vous. Je suis totalement vulnérable. Ça veut dire ça aussi. Vous faites de moi ce que vous voulez. Dans l'Eucharistie, c'est impressionnant. Il est, j'allais dire, moins que rien pour nous. Donc il y a le fait d'être livré. Voilà.
1: Et ça commence dès la naissance de Jésus, puisque j'évoquais hein, la mangeoire.
2: Oui.
1: Il naît dans une mangeoire, ce voilà, qui est Bethléem. Hautement symbolique pour quelqu'un qui va être mangé finalement. Nous continuons cette lecture. Je rappelle que c'est au chapitre 6. De l'évangile de Jean, versets 51 à 58, Jésus est en train de prononcer des paroles qui suscitent l'incompréhension des Juifs qui l'écoutent parler. Et Jésus leur dit alors « Amen, amen, je vous le dis, si vous ne mangez pas la chair du Fils de l'homme et si vous ne buvez pas son sang, vous n'aurez pas la vie en vous. » Déjà le « Amen, amen, je vous le dis », c'est une expression qu'on retrouve de temps en temps, qui signe l'importance là de ce qui va être dit.
2: Oui, alors on peut même faire un parallèle entre la vérité et la vie hein, chez saint Jean. « Amen, amen », ça veut dire, on le traduit souvent par « en vérité hein, », c'est vrai, c'est du solide, ça veut dire c'est du solide en fait, c'est du solide. Et là, il est sur une parole de vie. Si vous ne mangez pas, si vous ne buvez pas, vous n'aurez pas la vie.
1: Alors, il était question de chair, et puis là, le sang, hein, le sang du Fils de l'homme. Dans la Bible, le sang, c'est très important, signe de vie. Hein.
2: Oui, c'est la vie, c'est aussi le don, c'est la vie donnée, c'est la vie qui s'écoule lorsqu'elle est livrée. Là, il y a une vraie référence pour nous hein, à l'Eucharistie.
1: À l'Eucharistie.
2: Je pense dans deux dimensions, en fait, qu'il faut rappeler. Peut-être qu'on peut les retrouver dans la dimension de la chair et du sang, du pain et du vin. C'est la dimension du sacrifice. Dans la messe, il y a toujours une dimension du sacrifice qui a été plus mise en valeur, par exemple, dans le Concile de Trente et dans la messe ancienne. Mais c'est aussi un mystère d'amour, un mystère d'unification, d'unité, qui est peut-être plus rendu dans le pain. J'ai dit que le pain était digéré et que le Seigneur voulait s'unir à nous, en fait. Il s'unit à nous à travers le fait qu'il est assimilé par nous. Et donc, dans la messe, il y a aussi cette dimension unitive, comme Dieu époux, qui s'adresserait à son épouse pour l'aimer, pour lui ouvrir ses bras. Et ça, c'est plus la dimension de la messe de Paul VI, par exemple. Bienheureux les invités aux noces de l'agneau. Voilà. Donc, il y a toujours les deux dimensions dans la messe. Dimension sacrifice et dimension unitive, dimension de la charité et de l'amour. Et il faut pas perdre les deux. Et on a l'impression dans cette phrase qu'il y a vraiment les deux qui sont signifiés. Le sang plus dans la dimension du sacrifice et pain et la chair plus dans la dimension du don et donc de l'amour.
1: Donc là, Jean ou la communauté joannique fait allusion à l'Eucharistie qui fondait les premières communautés chrétiennes. Il y a une relecture de la vie de Jésus à travers cette Eucharistie qui était célébrée.
2: Oui, alors il faut insister, vous l'avez dit, hein, sur le fait qu'il n'y a pas d'institution de l'Eucharistie dans Saint Jean. On a l'impression que c'est ce discours-là que rappellent les premiers chrétiens quand ils parlent de l'évangile de Saint Jean. Et à la place, il y a le lavement des pieds. Moi, je trouve que c'est très signifiant, hein, significatif de se dire ben, l'Eucharistie, elle se poursuit dans le service. Quoi. Le sens de l'Eucharistie, c'est le don de soi, c'est le don du Christ à chacun d'entre nous, qui doit se poursuivre dans le don de chacun d'entre nous aux autres. Et je pense que c'est très vrai, c'est très signifié aussi dans les Actes des Apôtres, dans la première communauté chrétienne, le fait qu'on ne peut recevoir la vie du Christ sans la donner à notre tour par le don de notre vie.
1: Il est question ensuite de la résurrection. Hein. Celui qui mange ma chair et boit mon sang a la vie éternelle, moi je le ressusciterai au dernier jour.
2: C'est à nouveau la question de la vie. Tout cela, eh ben, le Seigneur le fait pour que nous ayons la vie. Dieu, c'est le Dieu de la vie. Il est là pour que nous vivions. Et pour que nous vivions, il faut qu'il se communique à nous. Dieu, par l'incarnation, vient jusqu'à nous. Il se communique, il se donne, il nous donne la vie. Et cette vie, elle est éternelle. Puisque lui, on l'a dit, l'éternel présent, à partir du moment où je communie à sa vie, alors j'entre dans son mystère. Il y a aussi le terme demeurer qui revient souvent dans Saint Jean. Hein. Le Seigneur s'invite, va planter sa tente parmi nous, va demeurer parmi nous, pour que nous puissions demeurer au cœur de Dieu. Hein, et donc, il partage notre vie, j'allais dire futile, notre vie qui se termine, qui a une fin, notre vie finie, pour nous introduire à la vie éternelle, à la vie infinie. Et c'est par le mystère pascal, surtout, que se réalise ce grand changement, ce grand échange.

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1: Emmanuel Gobillard, vous parliez du verbe demeurer. Alors on va le retrouver justement à la fin de cet évangile. Celui qui mange ma chair et boit mon sang demeure en moi, moi je demeure en lui. De même que le Père qui est vivant m'a envoyé et que moi je vis par le Père, de même aussi celui qui me mangera vivra par moi. Donc ce verbe demeurer, c'est un peu une clé de voûte hein, chez Jean, on le retrouve de nombreuses fois. Tout l'enjeu finalement, c'est de vivre relié au Fils qui nous introduit à la relation plus étroite au Père.
2: Oui, c'est le mystère de l'amour. Hein, quand j'aime quelqu'un, je veux être uni à la personne que j'aime. Moi, j'aime bien aller jusqu'au bout hein, des comparaisons, la dimension très concrète. Comme si ce que nous vivions de l'amour, y compris dans l'amour corporel, dans le don des corps, eh ben, c'était quelque chose qui ressemblait au mystère de Dieu. Comme si c'était un cadeau que Dieu nous faisait de se donner totalement. Et on le vit aussi à la messe, puisque là, il est question d'Eucharistie. Jésus est très humain. Il nous aime tellement qu'il a envie de s'unir à nous. Et s'unir à toute l'humanité, pas à une seule personne, pas de manière exclusive à un tel, mais à tous. Et il a choisi ce mystère de l'Eucharistie pour que nous soyons unis. Et ici, dans cette phrase, il y a vraiment la dimension unitive, celui qui demeure. L'amour, c'est pas seulement un instant, il y a une dimension d'éternité, il y a une dimension de durée, il y a une dimension de fidélité. Il dit quelque chose de sa fidélité à l'égard de chacun de nous dans cette phrase.
1: Emmanuel Gobillard, nous avons lu l'évangile de ce jour. En quoi, finalement, c'est une bonne nouvelle pour nous qui vivons aujourd'hui? Certains d'entre nous ne vont peut-être pas, justement, à la messe régulièrement. Ces mots peuvent paraître étranges, finalement, quand on les lit et qu'on n'est pas des fidèles de la messe.
2: Alors, pour moi, il y a une double bonne nouvelle. D'abord, la première bonne nouvelle, c'est qu'il y a un lien très profond entre l'amour de Dieu et l'amour du prochain. Tout le texte de Saint Jean autour de l'Eucharistie, autour du pain de vie, autour du lavement des pieds aussi, hein, nous dit cela. C'est-à-dire qu'en fait, Dieu se donne à nous pour que nous prolongions ce don dans la charité à nos frères. Donc, la bonne nouvelle, c'est que on ne peut pas aimer Dieu sans aimer son prochain. Moi, je trouve que c'est une vraie bonne nouvelle.
1: Oui, mais en même temps, ça n'est pas forcément dit dans le texte, hein, la notion de charité.
2: Alors, pour moi, elle est dite dans le mouvement même de Dieu qui nous appelle à nous donner. C'est-à-dire que quand on parle de chair, quand on parle de demeurer, quand on parle de se donner, c'est nécessairement pour les autres, quoi. Pour le monde, pour les autres. On reçoit l'Eucharistie pour se donner aux autres.
1: Donc on ne peut pas aller communier juste pour son confort personnel.
2: Voilà, c'est ça. Et pour moi, c'est une très bonne nouvelle. On n'est pas tourné vers soi, on est toujours tourné vers les autres. Et en même temps, la deuxième bonne nouvelle, elle paraît presque contradictoire, c'est de dire, attention, la fécondité, elle ne se limite pas à l'efficacité. C'est-à-dire que je suis uni au Père, je suis uni au Christ dans l'Eucharistie, dans le don qu'il fait de sa vie, et ma vie, elle a un sens très profondément, je peux me donner de manière très simple, c'est pas nécessairement une action concrète. Moi, je pense beaucoup aux gens qui ne peuvent plus agir, qui sont dans les hôpitaux, qui sont dans les maisons de retraite, etc. Et ben le simple fait de se donner très simplement, de manière toute humble, ça a une fécondité incroyable, et donc ça dépasse toutes nos efficacités entre guillemets, et c'est aussi le sens du mystère de la croix hein, qui est exprimé dans ce texte. Le mystère de la croix, c'est une inefficacité apparente qui en fait a une énorme fécondité. Donc on peut tous vivre de cette fécondité, c'est pas parce qu'on est très doué à faire ceci ou cela, non, tout le monde peut vivre de cette magnifique fécondité qui nous est donnée par l'Eucharistie.
1: Le fait que Dieu se donne sous des éléments finalement très pauvres, du pain, du vin, éléments simples, qu'est-ce que ça nous dit de Dieu, ça?
2: Ça nous dit qu'il faut pas avoir peur de lui, qu'il s'abaisse jusque-là. C'est aussi un point d'achoppement d'ailleurs, hein, parce que on voit que les disciples, après le discours du pain de vie, se détournent de lui.
1: Voulez-vous ne partir? Voilà, dit-il à ses disciples.
2: Il y en a qui partent, à la différence de la Samaritaine d'ailleurs, mais il y en a qui partent parce que là, ce discours-là, il est très dur à entendre. C'est aussi le cas pour d'autres religions. Hein. C'est un point d'achoppement avec les musulmans, le fait que Dieu s'abaisse, c'est incompréhensible pour beaucoup. Il y a comme une spécificité quand même.

0: un morceau de pain, entre guillemets.
1: Mais comment comprendre ce mystère? Alors, on appelle ça mystère dans l'Église. Il faudrait que vous nous éclairiez sur ce mot, justement. On dit le mystère. L'Eucharistie, c'est un mystère. On ne peut pas, avec sa raison, expliquer.
0: Alors, en fait, oui.
1: Qu'est-ce que vous diriez là-dessus à nos contemporains qui se disent, mais qu'est-ce que c'est que cette histoire, au fond?
0: Alors, en fait, le mystère est très explicable. D'ailleurs, on vient de l'expliquer. Enfin, on vient de donner une explication. Mais son explication, elle dépasse tout ce qu'on peut comprendre, tout ce qu'on peut imaginer. C'est-à-dire qu'elle va beaucoup plus loin. Hein, moi, j'aime plutôt expliquer le mot mystère par profondeur. Voilà. On peut jamais réduire le mystère de l'Eucharistie à ce que je vais en dire, à ce que je vais en comprendre. Il est infiniment plus grand que tout ce que je peux en comprendre, mais je peux en comprendre quelque chose. Parce que le Seigneur est venu pour se faire comprendre quand même, pour se faire connaître, pour se communiquer. Donc, il y a une dimension compréhensible, mais ça nous dépasse quand même infiniment, puisque ça nous introduit à un mystère qui justement est celui de Dieu, et nous ne sommes pas Dieu, mais nous sommes invités à y participer, à cette vie de Dieu. Donc, on en comprend quelque chose sans en épuiser la totalité.
1: Et on entend aussi la parole de Jésus qui dit « Heureux sont les petits qui vont comprendre alors que les sages ne comprennent pas ». Parce qu'on pourrait aller avec sa sagesse, sa raison pour essayer de décortiquer ces paroles de Jésus. « Prenez mon corps, mangez mon corps ». Et lui nous dit « C'est pas forcément par la tête ».
0: Ben oui, alors non, je pense que à travers les petits, les faibles, les pauvres, les savants, les orgueilleux, cette opposition, il y a surtout que les savants, entre guillemets, un peu les orgueilleux quand même, ils croient savoir. Donc ils s'imaginent qu'ils mettent Dieu dans leur tête, quoi, qu'ils comprennent tout de Dieu. Hein, ils réduisent Dieu à ce qu'ils peuvent en comprendre. Alors que le pauvre, l'humble, jamais il ne réduira Dieu à ce qu'il peut en comprendre. Il sait que le mystère le dépasse complètement. Ça ne veut pas dire qu'il ne peut pas comprendre des choses. Au contraire, il comprend beaucoup mieux qu'il accepte de ne pas pouvoir tout comprendre. Et c'est-à-dire que c'est un chemin de progression, l'humilité. Alors que l'orgueil, c'est un chemin de régression, hein, et de recul. Donc c'est plutôt dans ce rapport-là. Hein. Moi, je pense que tout est compréhensible du mystère de Dieu à notre mesure. Et justement, il faut se dire, j'en comprends quelque chose et c'est déjà pas mal. Et je peux avancer petit à petit dans la compréhension de ce que c'est que le mystère, mais je n'atteindrai jamais la totalité. Il y a que les très orgueilleux qui s'imaginent qu'ils vont atteindre la compréhension du mystère de Dieu.
1: Merci à vous. Emmanuel Gobillard, pour ceux qui veulent relire l'évangile que nous avons lu, c'est chez Jean, chapitre 6, versets 51 à 58. Merci à Xavier François, à la technique.

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1: Retrouvons à présent la prière du soir. Prions avec les moines et moniales de Belloc au Pays Basque.

Frères, puisque vous avez été choisis par Dieu, que vous êtes ses fidèles et ses bien-aimés, revêtez votre cœur de tendresse et de bonté, d'humilité, de douceur, de patience. Supportez-vous mutuellement et pardonnez si vous avez des reproches à vous faire. Agissez comme le Seigneur. Il vous a pardonné. Faites de même. Par-dessus tout cela, qu'il y ait l'amour. C'est lui qui fait l'unité dans la perfection. Et que dans vos cœurs règne la paix du Christ à laquelle vous avez été appelés pour former en lui un seul corps. Vivez dans l'action de grâce. Que la parole du Christ habite en vous dans toute sa richesse. Instruisez-vous et reprenez-vous les uns les autres avec une vraie sagesse. Par des psaumes, des hymnes et de libres louanges, chantez à Dieu dans vos cœurs votre reconnaissance. Et tout ce que vous dites, tout ce que vous faites, que ce soit toujours au nom du Seigneur Jésus-Christ, en offrant par lui votre action de grâce à Dieu le Père.

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2: Les jardins thérapeutiques stimulent les cinq sens puisqu'ils permettent d'observer les plantes et les fleurs, de sentir leur parfum, de les toucher, de sentir le vent, d'entendre les oiseaux et parfois de goûter les fruits des arbres saisonniers. L'ortithérapie aide les troubles d'appétit et du sommeil. Le jardinage sollicite le corps dans sa globalité. Le fait de semer une graine, l'arroser, l'élever, la materner, la soigner, permet de prendre ou de reprendre confiance en soi, de se montrer utile, de participer à la vie et de se sentir vivant dans le jardin où se déploient les cycles de l'existence et de la création. Le jardin du Centre hospitalier de Nancy, en France, a choisi de faire une place aux arts, notamment à la sculpture. Leur jardin s'adresse à un public atteint de la maladie d'Alzheimer. Ils ont travaillé avec un médecin, paysagiste, sculpteur sur les thématiques de la terre, de l'eau, du feu et du vent. La promenade dans le jardin encourage le repérage spatial et temporel. Il offre aux patients un cadre agréable et sécuritaire pour une activité physique reconnue comme étant importante dans ce type de pathologie. Les ateliers proposés réunissent les patients et leurs proches, toutes générations confondues, autour d'activités adaptées à tous les âges, dans le but de favoriser le maintien des liens transgénérationnels. On cultive plus que des plantes et des fleurs dans un jardin thérapeutique. On cultive la santé, le lien social et le contact avec la nature.

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3: Passer le meilleur de nous-mêmes et bâtir l'aube. Voici une histoire de passeur d'aube, celle d'un vieil intellectuel malade à son élève orphelin. Elle s'inspire d'une nouvelle de l'auteur bulgare, Bojidar Tchekhov.
4: J'avais 11 ans lorsque ma mère m'a annoncé « Demain, tu commences des leçons de russe ». Je suis restée foudroyée au milieu de l'unique pièce dans laquelle nous habitions. En plus de son travail à l'hôpital, ma mère faisait des piqûres à domicile pour des malades particuliers. Et c'est précisément à la demande de l'épouse de l'un d'eux que je devais prendre des leçons supposées bidons, afin surtout de distraire le malade. J'y essayais de résister quelque peu, sans succès. Le lendemain, je me suis retrouvée dans une chambre étroite, avec un lit encastré dans la bibliothèque. « Viens, plus près, mon ami », a dit le malade avec une cordialité désarmante. « Qu'est-ce que tu as apporté ? Ton manuel ? Un dictionnaire ? Tu n'en auras jamais besoin, car avec moi, tu vas surtout t'amuser. » Tout de suite après, il m'a fait répéter un dicton concernant trois Chinois qui épousent trois Chinoises. C'était un test très habile car, sous le couvert de la plaisanterie, M. Saglukinski vérifiait mes capacités. Ainsi, les 2 heures prévues se sont écoulées sans qu'aucun de nous ne s'en rende compte. Par la suite, c'était la même chose. J'attendais avec impatience le mercredi après-midi pour plonger dans un monde que personne autour de moi ne connaissait. Tolstoï, Dostoïevski, Pushkin. Il ne me brusquait pas, ne me sanctionnait jamais. Des heures après l'avoir quitté, je continuais à traverser la taïga sur un traîneau de rennes. Un jour de printemps, en entrant dans la chambre de mon professeur, j'ai découvert sa table de nuit couverte de petites assiettes débordantes de beignets, de pâtisseries et gourmandises. Aujourd'hui, il n'y aura pas de leçon. C'est ton anniversaire, n'est-ce pas? Très ému, je me suis assis à côté de lui. C'était vrai. Pendant que je tartinais un beignet, j'ai annoncé la nouvelle. Vendredi dernier, j'ai eu la meilleure note en lecture de russe. Pour un instant, son visage s'est éclairé de plaisir. C'est ce même jour, en se redressant difficilement, qu'il m'a dit « Ma patrie ressuscitera. » Pour moi, c'est un peu tard. Mais toi, je crois que tu auras cette chance. Sa voix tremblait d'émotion. En moi, son élève de 12 ans, il espérait avoir trouvé le messager pour les futures générations. Un soir, ma mère me dit « Demain, tu n'iras pas chez M. Saglukinski, car il a été hospitalisé. » Je me suis retrouvée en train de faire les 100 pas devant l'hôpital, à l'heure de ma leçon. Une infirmière m'a indiqué la chambre de M. Saglukinski. Lorsqu'il m'a vue, son visage s'est éclairé de la même joie que le jour où je lui ai appris que j'avais eu la meilleure note en russe. Comme d'habitude, nous n'avons pas senti le temps passer. Lorsqu'une infirmière est venue me le rappeler dans la salle, j'étais le dernier visiteur à fermer la porte. Ce fut la dernière fois que je l'ai vu vivant. Lorsque je suis sortie, la vendeuse de fleurs était partie. Le soleil venait tout juste de se coucher et l'odeur des tilleuls incitait les promeneurs à rester dehors.
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8: Lire, c'est tout d'abord sortir de soi et découvrir l'univers d'un écrivain ou d'un artiste. Il existe des livres qui nous ouvrent au monde, qui approfondissent notre relation à nous-mêmes et aux autres. Lire, c'est alors une invitation à prendre son temps, à faire l'expérience d'un étonnement ou d'un recueillement, d'un secret à explorer, être saisi par la beauté pour sonder inlassablement notre présence au monde. Un livre, c'est aussi la rencontre d'un auteur et d'un éditeur. Comment comprendre le travail de l'éditeur, de celui qui assure la fabrication et la publication d'un livre ? Nous allons découvrir ce cheminement toujours singulier, qui est ancré dans une histoire et une aventure personnelle d'un patient et exigeant travail. Bonjour François-Marie Desrolles.
9: Bonjour.
8: Vous êtes éditeur, vous dirigez les éditions L'Atelier Contemporain, que vous avez fondée en 2013 à Strasbourg, c'est bien ça ?
9: C'est bien cela, oui.
8: Alors un mot tout d'abord sur le nom de votre maison d'édition, pourquoi L'Atelier Contemporain ?
9: Ah oui, c'est un très beau titre et je le dis d'autant plus, un très beau nom, que c'est j'ai emprunté directement au livre de Francis Ponge, qui est le recueil d'un ensemble de textes qu'il avait consacré à des peintres. Un des axes de la maison d'édition étant la publication d'écrits sur l'art. Alors il y a plusieurs choses à cela, enfin dans ce terme, il y a deux mots magnifiques, atelier, là où a lieu la création, le travail, et contemporain. Qu'est-ce qui nous est contemporain ? Voilà. Donc l'idée est d'interroger le travail artistique. Quels sont ses ressorts ? Quelles sont les motivations ? Quels sont les enjeux ? Quels sont les... Voilà. Enfin, c'est un reflet de diverses interrogations qu'un amateur d'art peut avoir. Et puis cette notion de contemporanéité. Voilà. C'était ensuite un hommage à Francis Ponge, hein, qui est un poète tout à fait extraordinaire,
8: immense poète.
9: Oui, immense poète, et puis qui avait cette particularité d'interroger les choses les plus communes, les plus simples, et de tourner un petit peu autour d'elle, de prendre un mot, et puis de voir quelle était son étymologie, comment il est utilisé par la suite, quelles sont ses sonorités, enfin il y a tout un travail de langue et de matière qui est tout à fait extraordinaire.
8: D'accorder voilà. Aussi le langage et la perception, en fait, et l'expérience, la vision aussi. Et c'est un peu l'axe de votre maison d'édition, accorder le texte et l'image, la parole et la peinture, par exemple, la gravure, la photographie, des pratiques artistiques, des écrits aussi sur l'art. C'est aussi un dialogue entre peintres, écrivain, c'est aussi cet entrelacement qui forme un peu le tissage de votre travail.
9: Oui, oui, en fait, il y a trois éléments qui m'intéressent depuis longtemps, enfin, qui me touchent, qui m'émeuvent, qui sont les arts, essentiellement la peinture, mais pas que aussi, enfin, tous les arts dits traditionnels, sculpture, et puis de tout ce qui est lié, la littérature. Et enfin, le livre. Voilà. Donc, être éditeur de livres sur l'art ou de livres de littérature accompagnés par des artistes, voilà, qui mêle mes trois centres d'intérêt.
8: Alors, vous commentiez, donc, vous expliquiez le pourquoi de ce nom, L'Atelier Contemporain. Je voudrais préciser que vous publiez des écrivains et des artistes de notre temps, mais aussi de périodes plus anciennes. Je pense à ses écrits sur l'art. Alors, par exemple, autour du travail de Franck Guyon sur Antonello de Messine, une clairière à ouvrir, consacré tout entier à un unique tableau, l'Annonciation d'Antonello de Messine, vers 1475, conservé au musée de Palerme. Écoutons un extrait.
10: De l'Annonciation, le peintre Antonello de Messine ne représente rien, en tout cas rien de ce qui, dans la tradition, permet habituellement sa lecture. Nulle colombe, nul ange surgit des espaces divins, ni la moindre trace narrative dans ce tableau de la Renaissance italienne. Au lieu de cela, un simple portrait de Marie, élue parmi toutes les femmes pour mettre au monde le Fils de Dieu. Cette mise au monde porte avec elle tout le mystère de l'incarnation, du passage de la divinité transcendante à la vie terrestre. Voici l'événement indicible, édifiant, prêt à bouleverser une civilisation.
8: Qu'est-ce que l'image donne à voir? Elle ne reproduit pas simplement, mais comme le disait Paul Klee, elle rend visible. Qu'est-ce que c'est que rendre visible? C'est ici peut-être que le texte vient questionner, donner à penser, formuler une émotion. Comment en êtes-vous venu à privilégier cette relation et comment, quel sens a-t-elle pour vous?
9: Disons qu'il y a un grand mystère, je trouve, dans l'œuvre. Qu'est-ce qui fait qu'une œuvre est une œuvre d'art? En quoi elle nous émeut? Par quelle qu'est-ce qui infuse en elle qui fait qu'on va être touché, ému, et qu'on va en apprendre plus sur le monde et notre rapport au monde? Alors, je pense que très souvent, ce sont les écrivains qui sont le plus à même de dire le mieux l'art. Non pas en réalisant un travail d'histoire de l'art, un travail critique, qui sont des travaux que je respecte et que je lis aussi beaucoup, hein, qui sont très très très importants. Mais eux, enfin les écrivains, par leur travail de la matière, par leur sensibilité souvent un petit peu décalée, je trouve amènent des lectures très particulières et très pertinentes, très originales, et qui nous touchent en premier lieu.
8: Parce que qui peuvent entrer en résonance avec le lecteur, voilà. Par cette appropriation personnelle aussi.
9: Voilà, tout à fait. Ouais. Là, c'est ce qu'on vient d'entendre, par exemple, avec ce livre, ce texte de Franck Guyon, qui n'est pas un historien de l'art, qui nous parle pas de, qui ne replace pas ce tableau dans une histoire de l'art, etc. Mais simplement qui s'interroge comment se fait-il qu'une annonciation est ainsi suggérée, simplement alors qu'il n'y a aucun signe de l'annonciation. Enfin voilà, il y a ce mystère. Et lui, par ce travail littéraire, peu à peu, et sa sensibilité, arrive à nous faire percevoir beaucoup, beaucoup de choses. Voilà, et c'est donc tout cela qui m'intéresse le plus. Enfin, vous voyez, je me pose beaucoup de questions, en fait, sur l'art et mon travail. J'essaye de répondre un petit peu par mon activité d'éditeur, essayer de comprendre.
8: Alors, ce livre appartient à une collection. Vous avez de nombreuses collections. Je ne me trompe pas, c'est la collection Phalène. Pourquoi ce nom pour une collection?
9: Écoutez, c'est d'une façon générale, je publie d'assez gros livres. Très souvent, il m'arrive de publier des livres de 1000 pages, enfin, qui sont des gros travaux. Et là, j'ai décidé, il se trouve que j'ai eu des textes légers, courts en main. Et puis, donc, c'était des livres agréable à faire et relativement facile et vite fait. Enfin, voilà, des petits textes, des choses légères. Donc, le phalène, les papillons, évidemment. Voilà.
8: Alors, votre travail est un travail exigeant. C'est un cheminement donc, qui s'appuie sur l'œuvre des artistes et des écrivains. Un livre de l'atelier contemporain, on peut dire, c'est un bel objet aussi. Et j'aimerais que nous parlions de ça, c'est-à-dire il y a une très belle couverture, une typographie, une mise en page. Le lecteur a le désir de passer du temps. Ce livre, donc, c'est un travail d'éditeur, de forme et de matière. Comment ça se passe, en fait? Comment ça vous abordez ce travail-là de...
9: Écoutez, moi j'ai toujours aimé le livre, mais c'est en fait avant de m'intéresser peut-être à la littérature et à l'art, j'aimais les livres. C'est venu très tôt quand j'étais enfant et je continue toujours à beaucoup aimer les livres et aimer tous les livres, hein, depuis le simple livre de poche jusqu'au très beau livre d'art en passant par enfin, tous les types de livres. Je trouve l'objet très important, d'autant plus que dans nos sociétés où, comme vous le savez, il y a de plus en plus de choses informatiques et autres. Bon, voilà. Il ne faut pas oublier que donc un livre est fait pour être lu, évidemment, mais c'est aussi un objet qui, tant qu'à faire, il faut qu'il soit beau. Après, j'ai un certain nombre de collections. Alors, il y a une logique de collection, je dirais, qui répond à des impératifs commerciaux où les couvertures sont toujours identiques, enfin basées sur une charte. Mais après, j'essaie que chaque forme soit adaptée au fond et au projet. Il y a plusieurs raisons à cela. Il y a des raisons personnelles que je n'aime pas me répéter. Et puis j'ai envie de chercher. Voilà, il y a un vrai plaisir de penser une maquette, de choisir une typographie et autres. Et puis après, il s'agit de servir le mieux une œuvre. Et donc, on ne publie pas un texte théorique, dense en philosophie, par exemple, de la même façon qu'un texte qui serait plus léger. Enfin, voilà, on ne publie pas de la même façon un entretien et puis la poésie. Enfin, bon. Et donc, j'essaie toujours de trouver une forme adaptée aux propos, voilà, histoire de servir au mieux le texte.
1: Et il y a aussi cet accord de la forme et du fond, hein, ce livre qui est un objet matériel, alors que beaucoup de choses sont dématérialisées aujourd'hui. Mais c'est aussi un travail qui est celui de l'éditeur, mais vous l'expliquez aussi dans un texte à l'occasion du catalogue que vous avez publié à l'occasion de l'anniversaire des 10 ans de votre maison d'édition. C'est le travail d'un graphiste, c'est le travail d'un photographeur, d'un imprimeur, des libraires, des bibliothécaires. Enfin, c'est toute cette chaîne aussi qu'on oublie un petit peu quand on a un livre en main. Oui. Et ça implique des liens avec tous ces corps de métier.
9: Tout à fait. Mais, l'éditeur est un pivot. Donc un peu un chef d'orchestre, voilà. Donc on doit coordonner des travaux entre un auteur, un photographe, un graphiste, un correcteur, un imprimeur, un photographeur, etc. Et il faut que chaque profession exerce au mieux son activité pour que le livre soit réussi. Et l'éditeur est cette personne qui centralise les choses.
1: Et comment s'opère alors le choix, enfin, qu'est-ce qui vous guide vers la publication de certains auteurs? Est-ce que c'est quelque chose qui relève de par exemple, il y a des auteurs peut-être qui n'étaient plus publiés, ou d'autres qui font un travail qui entre en consonance avec ce que vous recherchez dans le rapport de la parole à l'image?
9: Alors ça, c'est toujours très difficile de définir une politique éditoriale, puisque c'est une chose me concernant, très liée à mes goûts, à mes orientations, à des choix, à des rencontres. Quand je dis rencontres, pas forcément des rencontres de personnes, mais des rencontres avec des textes, avec des œuvres. En littérature, c'est très compliqué de définir cela. D'autant plus que je tiens absolument à conserver une espèce d'ouverture d'état d'esprit, c'est-à-dire je lis des choses très différentes. Donc je peux très bien lire en poésie André Dubouché et puis 2 heures après lire Jacques Reda. Et je ne trouve pas ça du tout contradictoire. Pareil pour les arts. Je m'intéresse à des artistes qui seront dans une démarche tout à fait conceptuelle et puis à côté quelqu'un qui va faire un travail qui va relever de l'art brut, puis après quelqu'un qui sera un peintre abstrait, etc. Je pense que il n'y a pas de choix esthétique a priori à avoir. Après, il y a des œuvres qui tiennent, qui sont bâties, qui servent formellement au mieux un discours. Si jamais il y a cette cohérence-là, c'est magnifique, c'est réussi. On peut aimer des choses très disparates. Donc faire un choix compliqué.

0: L'Atelier Contemporain, François-Marie Desrolles, vous êtes un éditeur au service du dialogue de l'image et de la parole. Parlons de vos collections, en particulier des écrits d'artistes ou des écrits sur l'art. Je prendrai pour exemple le très bel ouvrage « La peinture et le cri » de Jérôme Tellot, écrivain et universitaire que nous avons accueilli dans Dialogue.
1: Par nature, la peinture est hétérogène au cri. Art du silence, chose muette, insurmontablement, ces lignes et ces couleurs sont privées de voix. Et même le simple discours humain qu'elle peut représenter par les postures et les gestes de ses figures, elle ne peut le faire entendre. A fortiori, le cri qui déroge au discours, qui lui est antérieur ou qui l'excède. L'art de peindre ne peut qu'en abandonner le poète à d'autres arts, théâtre, chant ou cinéma. Et c'est un fait que rares, très rares, sont dans l'histoire de la peinture les tableaux qui représentent un cri. Ça aura été un tour de force auquel, tout de même, quelques peintres se sont risqués, en toutes les époques de l'art, de donner aux spectateurs l'impression paradoxale d'entendre presque ce bruit, pourtant inouï, d'un cri traversant l'image.
0: L'origine de la peinture gît dans la violence, l'image provient du cri, l'art nous dit quelque chose d'essentiel sur notre condition humaine. Peut-être quelques remarques sur ce propos de Jérôme Tellot et sur ce projet qui convie beaucoup de tableaux majeurs, Botticelli, Raphaël, Caravage, Poussin, Munch.
2: Jérôme Tellot fait preuve, démonstration de la façon dont on peut vivre vraiment avec une œuvre et comment celles-ci peuvent bouleverser un être et être le témoin aussi de choses extrêmement bouleversantes, enfin, ou même étonnantes, comme cette représentation de la violence.
0: Oui, et qui touche véritablement aussi le lecteur et nous amène à porter un regard aussi un peu différent sur ces peintures, à voir un petit peu autre chose, ou peut-être plus précisément aussi. Je reviens à votre travail d'éditeur, c'est une maison d'édition, et peut-être qu'on peut aussi insister sur ce mot maison, parce que vous êtes un éditeur indépendant. C'est une question qu'on se pose et qui a dû vous être posée, mais comment être une maison exigeante, je dirais aussi noble que la vôtre, qui publie des auteurs et des artistes de qualité, et faire face aux réalités économiques aussi du monde de l'édition, qui n'est pas un monde facile, et c'est les deux qu'il faut relier.
2: Oui, c'est compliqué, bien évidemment, et hélas, enfin, je suis pessimiste, j'ai le sentiment que dans les années à venir, les choses vont se compliquer encore plus. C'est-à-dire qu'on est à la confluence de deux événements, c'est-à-dire une place de moins en moins importante faite aux arts et à la littérature dans nos sociétés. Un lectorat qui tend à s'amenuiser, en général des ventes qui sont de moins en moins importantes. Et puis c'est cette arrivée des nouveaux médias, enfin toute cette dématérialisation. Donc c'est une période compliquée. Ça ira mieux un jour, hein. Je ne sais pas quand. Voilà, c'était un peu compliqué. Après, que vous dire, si ce n'est que nous, acteurs culturels, il est dans notre rôle maintenant de trouver des financements pour monter des projets, et puis pour faire que l'entreprise soit équilibré. Donc il y a des livres qui fonctionnent, qui permettent de financer des livres qui ne fonctionnent pas, et puis après il y a des financements privés, publics, que l'on réunit, et puis l'un dans l'autre on y travaille. Après, l'atelier contemporain c'est une personne pour le moment, donc je travaille seul et un petit peu à l'économie. Voilà, c'est aussi comme cela que cela tient.
0: Et vous publiez combien de livres par an?
2: Je publie l'an dernier, l'année 2025-2026, j'ai publié 36 livres.
0: Oui, c'est quand même exigeant.
2: C'est un gros travail.
0: Au catalogue, oui, bien sûr. Ouais. Alors, une maison d'édition comme l'Atelier Contemporain, vous l'avez souligné au début, c'est un atelier aussi, hein. Un lieu pour les artistes, pour les écrivains. Une de vos collections se nomme Littérature. Vous y publiez des récits, des carnets, des correspondances. Donc vous insistez sur, vous ne limitez pas à des genres, à un genre particulier.
2: Non, non, d'où le fait qu'il soit littérature au pluriel.
0: Voilà, littérature au pluriel. C'est très intéressant, effectivement. Avec des écrivains et des poètes d'aujourd'hui ou du passé. Alors, je peux en citer quelques-uns, comme Cédric de Mangeot, hein, André Duboucher, Christian d'Autremont, Guy Évic aussi qu'on retrouve, Liviane Pinet aussi, Claude-Louis Combet, ou par exemple la correspondance de Francis Ponge et de Christina Prigent. C'est ça. Oui. Et donc l'atelier, il a ici une dimension artistique et artisanale. C'est-à-dire, c'est aussi ça, le produire, le faire œuvre, c'est ce qui vous intéresse.
2: Oui, oui. Ouais. Et puis c'est l'expression des littératures sous toutes ses formes et un travail avec donc des auteurs du patrimoine, hein, du passé, comme d'Autremont ou Guy Vic, et puis des auteurs les plus jeunes, parce que j'ai publié des premiers livres et voilà, c'est une chose que je poursuis. Alors il y a toujours un attachement, évidemment. On publie des livres, mais on publie aussi des auteurs. Donc j'essaie d'accompagner les auteurs dans une démarche, leur démarche créative. Il y a une présence assez importante de la poésie.
0: Écoutons un extrait du livre de Pascal Rioux, « Quand serais-je rentré ?»
1: Au commencement, il y a l'appel, l'adresse que la nuit donne au temps. Dresse-toi debout dans la lumière qui naît. La nuit cède la place comme s'ouvre la porte du jardin devant l'hôte invisible. Elle pousse les volets de l'aube. Au commencement, c'est « lève-toi, dresse-toi, offert au jour qui est ». Ce commencement est de toujours. Chaque aube, la lumière à naître vient à nous, qui ordonnera l'ombre, distribuera le temps, le charroi des heures, et sera pour nous si nous écoutons son pas.
0: Un poème dans le recueil « Quand serais-je rentré » de Pascal Rioux, avec en couverture une gravure de Claire Illouz. Donc les textes sont aussi accompagné d'œuvres originales. Comment s'opère cette alliance qui est aussi

0: Il laisse chacune d'entre elles libre. Donc il ne faut pas que l'image soit trop présente pour pas écraser le texte et pour pas détourner certains lecteurs qui n'aimeraient pas ce type d'image, par exemple. Voilà, et donc il y a un équilibre à trouver, quitte à faire de sensibilité, puis ensuite de dialogue, hein, de dialogue entre trois personnes, hein, entre le créateur des textes, le créateur de cet accompagnement, et puis l'éditeur qui aura un regard un peu plus distancié, qui accompagnera les artistes dans le choix d'œuvre, par exemple. Voilà, puis le propos est de faire un. Oui, un livre qui soit beau, quoi, tout simplement. Un objet, on revient à cette affaire d'objet.
1: Et cette relation aux auteurs, c'est aussi peut-être une relation enfin, je dirais, dans la continuité de fidélité. C'est aussi ce qui fait un peu l'histoire de votre maison d'édition. On voit des auteurs qui sont, on va dire, dont il y a plusieurs publications et que vous suivez un petit
0: Oui,
1: peu. Ouais.
0: peu à peu, il y a des créations d'ensemble, comme ça. Voilà, j'essaye que les choses soient évidemment suivies. Bon, mais cette méthode de travail, je dirais, est commune à beaucoup d'éditeurs. Hein. Ça fait partie, la fidélité, le choix d'auteur, et fait partie du travail sérieux de base de l'édition.
1: Et vous avez publié donc récemment enfin quelques titres peut-être que vous pourriez nous recommander ou présenter pour terminer cette émission.
0: Alors récemment, oui, je viens de publier un livre qui m'émeut beaucoup, qui est un livre de Christelle Loquet, qui s'appelle Portrait de lui sans lui, portrait au pluriel, et en sous-titre 10 récits photographiques pour Jean-Luc Parent. Il se trouve que Christelle Loquet a été la compagne de Jean-Luc Parent pendant 22 ans jusqu'au décès de celui-ci. Et après sa mort, elle a écrit une dizaine de textes qu'elle a publiés dans diverses revues ou qu'elle a lus lors de rencontres, etc. Et petit à petit, ça fait un portrait de Jean-Luc Parent d'un point de vue. C'est comme un petit kaléidoscope, comme cela. Et c'est un livre extrêmement émouvant parce que tout en restant très pudique et réservée, elle dresse un vrai portrait de l'homme et une analyse de l'œuvre. Elle était en fait l'assistante de Jean-Luc Parent pour monter les expositions, etc. Donc elle connaît parfaitement son œuvre, qu'elle analyse très bien. Et donc c'est un mixte entre un discours et puis quelque chose de très émouvant. Comment est-ce qu'on peut vivre une œuvre complètement?
1: Cette dimension de cette émotion dont vous nous faites part, on la ressent aussi dans la diversité des figures qui parlent, qui s'expriment dans votre édition. Je pense que de cette expression au service de la beauté de notre rapport au monde, d'un certain mystère, dans des temps de détresse. Et peut-être que le livre nous est de plus en plus essentiel aussi. Pour faire face à cela. Et je pense à certains auteurs, comme par exemple Cédric de Mangeot, que vous avez publié, voilà, de cette dimension très critique aussi, très, très
0: Oui, très
1: radicale,
0: politique.
1: douloureuse,
0: Oui,
1: voilà,
0: non,
1: parfois.
0: tout à fait.
1: Oui.
0: Ouais, je crois vraiment que l'art et la littérature nous sauvent. En tout cas, nous sauvent individuellement. Après, je ne sais pas si ça sauve les sociétés. Ça, hélas, l'histoire nous a démontré que les choses étaient plus compliqué que cela, mais en tout cas, humainement, personnellement, ça nous permet de tenir debout. Enfin, je crois ça.
1: Et si je reviens sur Cédric de Mangeot, est-ce que vous pourriez en dire quelques mots de ce livre que vous venez de publier
0: Ah.
1: récemment? Ouais.
0: Oui, alors c'est un essai de. J'ai publié un essai de Jérôme Tello qui s'appelle Poésie et malédiction à propos de l'œuvre de Cédric de Mangeot. Justement interrogeant ces notions de violence et d'investissement politique, parce que Cédric était très très très engagé. Voilà, donc un travail de réflexion sur cette position sociale de la poésie.
1: Merci infiniment, François-Marie Desrolles, pour ce très beau travail d'éditeur. Et nous sommes tous invités à découvrir les ouvrages et les différentes collections de l'Atelier Contemporain. Merci.
0: Merci à vous.

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4: Mercredi cinéma avec les sorties en salle des sélections du Festival de Cannes. L'embarras du choix se pose là. Trois films aujourd'hui. L'objet du délit, Daniel Jaoui, Cocotte et Mata. Trois films, trois chroniqueurs, Marie-Noël Tranchant, Dominique Borde et Bernard Midoni. Bonjour à vous trois.
5: Bonjour Christophe Maury.
4: Commençons par l'objet du délit. À la projection à Cannes, elle a obtenu une standing ovation et c'était pas gagné à lire... Notamment le Nouvel Observateur qui a descendu ce film. C'est pour moi élégantissime, c'est une merveille. Une troupe d'opéra avec pas mal de novices, Monténos de Figaro de Mozart, où le comte Almaviva veut aimer la petite Suzanne, fiancée à Figaro. C'est du patriarcat, disent les jeunes d'aujourd'hui, et de tout remettre en cause. Et le baryton qui chante le comte étreint un peu fort la jeune chanteuse. Est-il sorti de son rôle? À travers le film, Agnès Jaoui s'en prend au Me Too avec subtilité et intelligence. On rit, on s'étonne, on est bluffé de son courage dans ce monde toujours en bouleversement. Agnès Jaoui, avec un esprit de l'honnête homme français, livre le verre à moitié vide et à moitié plein. C'est réalisé et écrit avec nuance, subtilité, délicatesse. C'est franchement drôle. En digne héritière de Molière ou d'Anouilh. Le tout au rythme enjoué et profond de Mozart, dans une atmosphère de festival en plein air en Provence, tout ce qu'on aime.
6: C'est les noces, c'est joyeux. Ça doit être léger, ça doit chuchoter. Ça... Et puis après, ça explose.
7: Tu avais fait tes premières noces avec moi il y a 30 ans.
6: 30 ans déjà, oh mon Dieu.
8: Enfin, vraiment toute nouvelle aventure pour moi parce que c'est ma première mise en scène.
9: Vous assurez le poste de première assistante?
8: Moi, je sais pas, là, si je...
9: Il faut bien une première fois, en tout cas, c'est ce que je me suis dit à moi-même. Hein, Samir, elle est capable?
10: Oh, bah, moi...
9: Oui.
8: Je sais pas.
9: Oui, c'est la première fois pour tout le monde, c'est parfait. C'est parfait, c'est la preuve que ça va bien se passer.
6: Stop, là, stop.
11: Arrête de hurler, Cora!
6: Mais c'est toi qui hurles!
8: C'est juste pour qu'on voit la sororité de la scène.
9: Bon, on va pas y passer une heure ici.
7: Elle n'y connaît rien. C'est le principe à opérer des fleurs, plein de gens connus qui n'y connaissent rien.
8: Je me stresse. J'aime pas quand elle me touche.
7: C'est-à-dire?
8: Non, rien.
7: Si, vas-y, dis.
8: C'est la situation aussi. Agressée.
12: Ça m'étonne pas de lui, là.
7: Ah bah voilà. Mirabel veut inscrire dans la mise en scène une image forte du patriarcat.
13: Donc il en faut deux en plus.
14: Et deux, plus quoi?
15: Deux bites! Elle veut plus de bites!
8: Si vous voulez bien vous adosser à la colonne de gauche, par exemple.
13: Vous voulez que je casse la colonne?
6: Non mais on peut pas continuer comme ça, faut qu'il soit remplacé, c'est tout.
9: Et on est quelques jours de la première.
7: Moi j'ai les yeux fixés sur mon conducteur, donc j'ai rien vu.
13: De toute façon il s'agit pas de toi Igor.
12: Je vais te ramener, d'accord?
16: C'est à cause de MeToo que les mecs ils osent plus conclure.
12: À cause de qui? C'est incroyable ce qu'ils font les chanteurs. Ces voix qui sortent de leur corps.
7: Le vieux monde est mort, il faut s'y faire, voilà.
13: T'as quelque chose à te reprocher?
7: Non, pas du tout. Non, enfin.
4: Enfin, point d'interrogation.
17: Oui, alors, c'est à la fois un film opéra sur la mise en scène des noces de Figaro, une comédie autour des rapports des comédiens et des techniciens, ce qui est assez juste, assez drôle, et un drame en sourdine sur le harcèlement. Alors, de ces trois choses, Agnès Jaoui a fait une sorte de navigation à vue. Elle ne décide pas vraiment à choisir un genre, mais elle donne des petits coups par-ci, par-là. Heureusement, c'est baigné par la musique de Mozart, mais le film va et vient, comme elle, entre les genres. On sourit à quelques scènes où l'embarras le dispute à l'absurde. On sourit aussi aux décors composés de phallus géants qui n'ont rien à faire là.
4: C'est ça qui est drôle.
17: C'est drôle, mais c'est gratuit. Bon, voilà. Et on s'alarme très momentanément d'une agression dénoncée. Mais tout reste dans l'hésitation, dans un sens de dans les mises en scène, c'est certain. Les non-dits, elle peut montrer. Toutefois, le spectacle emporte, ce que je pense, sur le thème un peu brouillon d'une mise en scène. Mais merci à Mozart, tout de même, et aux Noces de Figaro, qui ont sauvé Jaoui du fiasco.
4: Oh là là là là, Marie-Noël.
5: Ah oui, c'est dur.
4: Relevez-nous tout ça.
5: C'est dur, oui. Je trouve. Oui, un peu brouillon. Moi, il ne m'a pas semblé, à vrai dire. Je trouve, pour passer tout de suite par les réserves, qu'on peut reprocher quelques longueurs, quelques lourdeurs, dans certaines scènes parfois inutilement insistantes, comme le dialogue prolongé entre l'interprète de Suzanne et l'interprète de Chérubin qui est noir, là, blanc, noir, blanc, non, ça, bon, ça va, on a vite compris, c'est un peu appuyé. Mais l'ensemble est vraiment très intéressant et prenant, je trouve, parce qu'elle entretisse le travail artistique sur l'opéra, les problématiques sociétales et les intérêts et tempéraments personnels avec beaucoup d'intelligence. Tout avance ensemble dans ce film choral, avec beaucoup de souplesse dans la progression dramatique. Agnès Jaoui utilise très opportunément la temporalité du travail. On commence par les auditions, qui sont déjà pleines d'enseignements, avec un Daniel Auteuil, un chef d'orchestre irascible. Il va jouer...
4: Daniel Auteuil, hein, le chef d'orchestre.
5: Oui, Daniel Auteuil, un chef d'orchestre irascible et qui va jouer tout au long une note très, très classique, très farcesque.
4: Et puis, il faut dire qu'il y a la Mancini qui déclare à la radio qu'elle va sortir les dix noms des gens qui lui ont cassé sa carrière pour des questions sexuelles. Et lui, il est paniqué d'être dedans.
5: C'est exactement ça. On le voit d'abord à l'audition, déjà assez... Cote-le, mais pas pour ces raisons-là, c'est qu'il doit choisir et il a déjà fait son choix. Oui. Donc il fait semblant d'écouter les chanteurs, mais en fait il veut caser la fille du mécène, qui n'est pas la meilleure des candidates. Donc il est dans cette espèce de cotel très... et qui va se prolonger, en effet, quand il entendra parler de cette liste, sur laquelle il craint de figurer. Et alors là, il est d'une inquiétude et d'une lâcheté prudente, qui sont vraiment tordantes. Il fait une composition épatante.
4: Quand il se cache dans les toilettes du train pour aller voir son téléphone portable pour savoir si la liste est sortie, c'est merveilleux.
5: Alors, il y a beaucoup de personnages comme ça qui sont très bien croqués, qui sont... typé, mais pas caricaturaux, qui existent bien.
4: Vous pensez à Aïdara?
5: Oui, la Cora qui joue le chérubin, elle est à la fois très douée professionnellement, parce que c'est un des axes, professionnel ou non professionnel, c'est un des axes du film. Elle est très douée et en même temps très idéologue. Donc elle a un côté radical... qui va vraiment durcir le ton. C'est elle qui fait passer les choses.
4: La scène de l'Assemblée générale pour savoir pourquoi on vote.
5: Oui.
4: C'est quand même formidable.
5: Et donc, elle mène les choses idéologiquement, très radicale, très MeToo, très anti...
4: Et justement, sur cette question de MeToo, il y a une question de génération. C'est-à-dire qu'on voit que les jeunes sont très radicaux et que les vieux, Agnès Jaoui, Daniel Auteuil, ils ont été amants d'ailleurs, pendant des répétitions de Strauss, et ils disent, finalement, la vie est passée comme ça, enfin, on n'en est pas mort, et puis on s'est même amusés. Ils se sont amusés, alors que les jeunes ne s'amusent pas.
5: D'une part, ils ne s'amusent pas, et d'autre part, il y a une
4: différence. Ils sanctionnent, absolument.
5: Et d'autre part, ils jugent, c'est ça. Il y a une différence de génération, plus radicale chez les jeunes, mais aussi de culture. C'est la grande... En fait, c'est la grande opposition. L'idéologie, c'est un axe, une ligne claire, si on veut. Mais la culture... c'est beaucoup plus vaste et vague et équivoque. Et tout le film fait très bien ressortir ça.
4: Comme dans l'opéra de Mozart, qui est très équivoque.
5: Mais oui.
4: Et la metteur en scène.
5: Est le domaine de l'équivoque. L'art est le domaine de l'équivoque.
4: Et la metteur en scène qui n'y connaît rien, sa première mise en scène parce que c'est une influenceuse.
5: C'est une jeune mannequin, influenceuse, etc.
4: Qui
5: ne connaît rien. C'est ce que résume très bien Daniel Auteuil quand il dit on prend des gens connus qui n'y connaissent rien. Alors c'est un autre axe du film qui est très bien traité.
4: Le vieux monde est mort, il faut s'y faire.
5: Voilà.
4: Bernard.
10: C'est très sympathique parce que notamment la toute dernière partie qui va être le spectacle lui-même et des attentes et des incertitudes, c'est une partie entre fantaisie et énergie qui s'avère pleinement réussie et qui force la sympathie.
4: Très énergique.
10: Ouais. Et vous avez d'ailleurs cette scène où l'ensemble des protagonistes des Noces de Figaro s'agenouillent pour demander pardon au comte Almaviva. Et ça possède un certain brio parce que cette séquence unit la réalité à la fiction parce que tous ces personnages l'ont trahi et finalement c'est grâce à lui que le spectacle a lieu. Mmh. Et c'est comme si tous ses partenaires là finalement lui demandaient pardon pour ce qu'ils lui ont fait. Alors le long métrage en plus se révèle suffisamment adroit et fin pour ne jamais être manichéen parce qu'il critique les autres sans jamais glorifier les uns. Il porte une estocade habile contre les néo-féministes et leur besoin malsain de rendre la justice en sonnant le tocsin. Mais en même temps, ça fustige certains errements et aveuglements masculins. Donc, il y a quand même deux plateaux de la balance. Les deux meilleurs personnages du film, à mes yeux, c'est le père de, c'est-à-dire le mécène de cette cantatrice, et Biazzoni, qui est le chanteur italien, qui est joué par Vincenzo Amato, et qui est au cœur de cette tourmente.
4: Extraordinaire.
10: Et qui est tout en nuances. Et là, vraiment, ce sont deux figures crédibles et convaincantes. Et puis, quand même, c'est un film qui fait montre de pas mal d'humanité. Alors, on peut lui reprocher de ne pas déchaîner l'hilarité, mais il y a beaucoup d'humanité qui est issue d'une observation expérimentée. Justement, la scène que vous décriviez, Christophe, sur cette assemblée générale ridicule, on a l'impression qu'elle l'a vue, Agnès Jaoui. Ça, je n'en sais rien. Moi, je ne connais pas cet artiste.
4: Mais c'est du vécu.
10: On a l'impression que ça ne sort pas simplement du chapeau. Et puis, je dirais aussi que il y a quelque chose qui n'est jamais vulgaire dans le film. Alors maintenant, la réalisation manque peut-être un peu de gracilité. Comme je le disais, on aurait peut-être voulu un rire un petit peu plus. On aurait aimé connaître le destin de l'accusé. Est-ce qu'il va s'en sortir ou voir sa carrière saccagée et prématurément achevée?
4: Il la sauve en revenant, parce qu'il doit jouer Don Juan ensuite.
10: Peut-être, mais peut-être pas. On peut s'étonner aussi que toutes ces incompétences, jamais le spectacle n'aurait dû avoir lieu dans la réalité. À part les chanteurs, c'est tous des godelureaux quand même, de la metteur en scène au régisseur.
4: C'est drôle.
10: C'est un effet comique, mais jamais ça pourrait avoir lieu. Et je dirais pour conclure que la satire de l'aveuglement de certaines accusatrices a été préparée, mitonnée avec soin et de réconcilier Tatin et MeToo.
4: Je reviens juste sur un plan de ce film d'Agnès Jaoui, l'objet du délit. Vers la fin, on s'imagine que le baryton italien va se venger. Et il a un regard absolument terrible sur la fille, un regard terrible, qui lui dit « Mais tu ne m'as pas compris, tu ne sais pas qui je suis. » Et il part avec son copain.
5: Je trouve que
4: c'est très beau.
5: Que le personnage est vraiment magnifique et l'interprète extraordinaire parce
4: Vincenzo
5: que il est on ne peut pas démêler en lui ce qui est du très grand professionnel et ce qui est de l'homme ordinaire
4: et du cabotin
5: oui, aussi et ça c'est formidable.
4: Est-ce qu'il y a encore un technicien qui veut se présenter, dit-il.
5: Oui. Et puis quand il dit « je l'ai pris par la taille », ça fait partie de la scène, tout simplement.
4: Et l'autre répond « Et quand vous devez mourir, vous mourrez vraiment sur la scène ?» Allez, on va passer au deuxième film. Il s'agit de Mata, où on retrouve Aïdara et puis Joséphine Japy, Raphaël Personnas. Elle est blessée lors d'une opération clandestine au Niger. Mata, une agente du service action de la DGSE, perd la trace de son compagnon Antoine, capturé sur place. Alors, son retour a été effectué. Elle est affectée à la sécurité intérieure du territoire et se saisit d'une mission de contre-espionnage dans les Alpes. Une ombre semble relier ce dossier avec l'embuscade en Afrique. Convaincue que ses supérieurs lui dissimulent des informations et hantée par la captivité d'Antoine, son compagnon, elle se lance dans une course contre la montre toute seule, en dehors du cadre officiel. Et puis, elle risque de tout perdre, mais en tout cas, c'est d'une grande solitude. On écoute la bande-annonce.
11: Nous sommes allés faire cette visite. Antoine ne voulait pas, il ne le sentait pas. J'ai insisté pour qu'on y aille.
15: Capitaine, votre condition physique vous éloigne de l'action. Vous êtes versé aux effectifs de la DGSI.
11: Est-ce qu'Antoine a subi le même sort que les autres ?
18: Vous formerez une jeune recrue qui sort de l'école de police, mais qui n'a aucune expérience de terrain.
19: Je suis ravie. Le désilouettage, c'est vital pour échapper à la surveillance.
20: T'as appris à tirer avec quoi ?
19: Ne fais pas de soucis. Ton papa, bientôt, je vais le libérer.
15: La recherche de votre camarade ne vous concerne pas. Ne prenez pas le risque de désobéir.
19: Un des journalistes avait une fille, Jeanne. Elle veut connaître la vérité. On doit se rapprocher de Jeanne pour anticiper les avancées de son enquête.
11: Ceux qui tirent les ficelles sont pas dans le désert. Je les cherche. Je les traque. Tous les jours.
21: Moi, j'aime comprendre les choses. Et là, dans cette situation, il y a un truc qui cloche.
11: On a tous un secret.
22: Là dans un bureau pendant qu'on torture mon camarade en Afrique.
15: J'ai développé une sorte de paranoïa. Vous n'êtes qu'un petit maillon sans vision globale. Votre métier, c'est aussi de l'accepter.
4: Dominique Borne.
17: Oui. Bon, il y a un petit clin d'œil, ou un gros clin d'œil à Matahari, bien sûr, avant âge 21, on peut le rappeler, hein, qui était à la fois danseuse, courtisane, et qui aurait espionné pour l'Allemagne, et qui a fini fusillée dans le fort de Vincennes en octobre 17, et qui fut interprétée tout de même au cinéma par Greta Garbo,
4: et Jeanne Moreau.
17: Marlène Dietrich, j'allais y venir si vous me laissez parler, et Jeanne Moreau à la fin dans le film de son mari, d'ailleurs, oui. C'était pas le meilleur, voilà. Et il y avait Trintignant aussi. Bon, on ne va pas faire le truc là-dessus. Voilà, et Claude Riche.
4: On continue, donc Mata.
17: Ben, c'est difficile de continuer, oui. Alors, en 2021, ben, Mata est noire. C'est une belle personne. Elle ne couche avec personne, d'ailleurs. Et elle est à l'agent de la DGSE. Et elle recherche son compagnon qui a été enlevé au Niger. Donc, c'est beaucoup plus pur. C'est un signe des temps. C'est plus du tout le même type d'espionne. C'est beaucoup plus pur, victime incomprise, elle s'interroge et recherche avec obstination une vérité qui lui échappe. Le film est un labyrinthe, hélas on n'y comprend pas grand-chose parce qu'on se perd un peu dans les méandres. Il y a beaucoup de décors, entre enquête et introspection, le film finalement est assez prétentieux et passablement nébuleux. Voilà, c'est un peu dommage, hein. Au secours, John le Carré, c'est l'espionnage qu'on assassine.
4: Oui, enfin, c'est toujours le thème de la désobéissance pour la vérité, quoi.
17: Oui. Bon, enfin, c'est un peu, c'est pas très clair.
4: Oui, Marie-Noëlle. Bernard.
23: Malheureusement.
10: Non, ce n'est pas convaincant. Alors, c'est vrai qu'il y a une réalisation qui est très léchée, qui emporte l'adhésion. L'originalité du film, c'est quand même de réussir à sceller l'union entre film policier, parce qu'il y a une enquête en Suisse, et film d'espionnage. Donc ça, l'originalité est peut-être là, dans cette association qui fonctionne assez bien, mais l'histoire policière n'est pas assez creusée. Alors, et c'est d'ailleurs le passage de l'enquête sous des cieux helvétiques, avec ce traitement un petit peu énigmatique qui ravive à point nommé la conduite dramatique. Parce qu'à ce moment-là, c'est vrai que l'intérêt commence sérieusement à décliner. Et là, ça rebondit, mais ça ne rebondit qu'un moment, malheureusement. Et puis, il y a une chose de fond, ça met en évidence l'attachement des services ou des anciens partenaires, des agents absents et leur désir de les ramener alors qu'ils ont été séparés soudainement, et de les ramener vivants. Et ça, cette femme a ce désir chevillé au corps de rapatrier Raphaël Personnaz. Mais le scénario se révèle malheureusement d'une confusion absolue et ne prend pas la peine d'apporter de réponses aux différentes questions. Alors ils vous disent dès le début en prologue, ah oui mais l'essentiel c'est pas la vérité. Ah bah oui mais alors pour autant est-ce que ça doit exonérer d'apporter ne serait-ce que quelques lumières aux spectateurs? Et ça c'est quand même très ennuyeux, ça manque beaucoup d'intensité, c'est censé être un film d'espionnage trépidant, on en est quand même loin, les passages à la DGSE sont d'une emphase, d'une solennité qui sont quand même très très outrés. Les personnages des parents d'Émile, pardon des parents de Raphaël Persona,
4: Antoine, je crois,
10: ne sont pas creusés. L'héroïne elle-même pourrait être plus dense, plus étoffée. Et puis alors, faute d'une intrigue au contour nettement dessiné et de protagonistes qui ont une densité, eh ben l'ensemble peine cruellement à susciter l'intérêt. Je dirais pour conclure que l'ensemble intrigue, mais ne parvient jamais à susciter l'enthousiasme. En d'autres termes, la jante ne fait pas le bonheur.
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4: Voilà, nous terminons avec Cocotte. Avec Cocotte que vous avez vu, Marie-Noël.
5: C'est de Grigori Palfi.
4: Voilà, à grand pouvoir, grande responsabilité. Mais si l'héroïne était une poule? Ah, elle s'échappe d'un élevage industriel, trouve refuge dans la cour d'un restaurant en ruine. Là, elle découvre l'amour, défie la loi du bec et se bat pour protéger ses œufs. Sa quête tendre et ironique résonne avec les combats silencieux et petits arrangements de la vie humaine. On écoute la bande-annonce.

0: Alors, Marie-Noëlle, vous avez vu Cocotte?
1: Oui, et c'est une fable très fine, très originale et impertinente. L'Odyssée d'un gallinacé dans l'Europe d'aujourd'hui. Et l'héroïne est une vraie poule, sans anthropomorphisme, qui se promène comme elle est.
0: Noire à quatre rouges.
1: Voilà, en menant son destin de poule sur les terres inconnues des hommes. Et ce sont deux mondes parallèles, étrangers, mais qui s'éclairent l'un par l'autre. Une créature innocente qui arrive dans ce monde des hommes qui ont inventé la technique et tous les usages manipulateurs de l'intelligence. Alors on assiste à la naissance de Cocotte, l'œuf, et tout de suite, l'œuf qui contient le poussin, et tout de suite, elle est jetée dans le monde des temps modernes de Chaplin, elle dans des œufs à la chaîne, batterie de poussins et de poulets. Elle échappe, et puis des tas de péripéties surviennent, et elle va arriver chez un fermier à l'ancienne qui aime ses poules, mais qui a un fils qui fricote avec des passeurs de migrants. Et là, on tombe dans un thriller mafieux de plus en plus sombre. Et c'est absolument étonnant parce que tout est raconté avec vraiment beaucoup de talent par l'image et la musique. Une musique étonnante, on a pu l'apprécier déjà dans la bande-annonce, pleine de ressources humoristiques et lyriques à l'occasion. Et donc, ces situations poule-homme sont vraiment très intelligemment scénarisées, elliptiques, mais claires et évocatrices des deux côtés. C'est une rencontre étonnante. Alors, évidemment, la poule, c'est un peu le regard étranger d'un Candide ou d'un persan qui permet de reconsidérer les hommes d'aujourd'hui avec un peu de distance et d'ironie. Mais ça a vraiment un charme fou, très très original.
0: Est-ce que ça nous empêche de manger la poule au pot dimanche prochain?
1: Non, je ne pense pas, non. Parce que c'est vraiment une poule, c'est envisagé à l'ancienne. Oui. On peut aussi manger les poules et les savourer. Bon. Et les poules ne s'en plaignent pas nécessairement. Et puis manger des œufs. Les œufs, c'est...
2: Ah, les œufs, on en mange tous, à peu près.
0: Oui, il n'y a rien de meilleur. Bernard.
3: En entendant Marie-Noëlle, bien que le film soit sur une ligne de crête, manifestement, on ne peut pas dire que les ergots soient fatigués.
0: Vous attendez les applaudissements toujours.
3: Ah, non, moi, je ne suis pas cabot comme ça.
0: Bon, et ben, on arrive à la fin de l'émission. Il nous reste encore 4 minutes, me fait signe Jean-Paul. Lérine, est-ce qu'il y a un film sur lequel vous voudriez revenir que nous n'avons pas traité les jours précédents?
2: Il y en a un qu'on a un peu esquivé, oui, c'est l'Abandon.
0: Oui.
2: Et l'Abandon a un certain succès en salle.
1: Dieu merci.
2: Dieu merci, oui. Donc on peut y revenir, oui.
1: Oui.
2: Moi, j'ai pas de notes là-dessus, oui. Mais enfin, moi, c'est un film qui a pour lui la sobriété, l'interprétation et la dénonciation. Dénonciation d'un faible à l'assassinat de Samuel Paty. Je crois que c'est vous qui étiez étonné qu'on ne voit pas plus le coupable, mais il est montré de dos tout le temps.
4: Oui.
2: Mais c'est d'autant plus efficace, je crois, parce qu'on
3: n'a pas
2: le fait, on ne le connaît pas. Hein.
3: C'est pas le fait qu'il soit montré de dos qui soit gênant. C'est que le fait qu'on a l'impression qu'il est montré presque comme un personnage de film fantastique.
2: Oui, oui.
3: Et ça, c'est un parti pris qui est un peu singulier, alors que maintenant, on connaît au moins son identité, d'où il venait. Il a été pris dans une mouvance...
2: On sait toute fausse, tout le monde de lui.
3: Oui, mais on sait qu'il était tchétchène, qu'il était dans une mouvance de l'islam radical.
0: Mais le fait qu'on le voit de dos, le fait qu'on ne l'identifie pas immédiatement, justement, fait que ce n'est pas qu'un fait divers, ce n'est pas qu'un meurtre. Mmh. C'est vraiment le sacrifice métonymique de l'éducation nationale.
4: Mmh.
0: Et qui se sacrifie elle-même, parce qu'il faut voir que le pas de vague, on le voit, hein, avec l'administration de l'éducation nationale, qui est assez déplorable,
3: alors,
0: il faut dire.
3: Pas la chef d'établissement.
0: Pas la chef d'établissement, qui elle est très courageuse.
3: Comme ça a été dans La Vérité.
0: Absolument.
3: Mais en revanche, le rectorat n'est pas merveilleux.
0: Dans... Ça, on est d'accord.
3: Oui,
0: et donc, il y a une espèce de machination, avec plein d'éléments éparses, mais qui vont trouver leur concentration dans ce geste meurtrier, et donc on le voit de dos. Je l'interprète comme ça.
1: Mais ils trouvent leur première concentration dans le mensonge.
0: Absolument.
1: Et ça, je trouve que c'est très bien montré et très bien construit, parce que tant que ça reste un problème interne, ce à l'établissement, ce que ça aurait dû rester, qu'on en débatte, c'est une question pédagogique interne qui regarde le professeur, la principale, les parents, et tout ça, ça se traite. S'il y a eu des maladresses, elle prononce le mot la principale, et le professeur est prêt à s'excuser. Mais ce qui est gravissime, c'est l'externalisation par le mensonge.
0: Oui.
1: Autrement dit, tout ce qu'on dénonce aujourd'hui, les fake news, la désinformation, elle est là, illustrée vraiment par un mensonge qui devrait être, dès le départ, stigmatisé.
0: Le mensonge est satanique, nous dit
1: le mensonge est satanique.
2: Temps,
1: et on voit partir la rumeur.
2: C'est subjectif parce qu'il montre le malaise des musulmans. Le père, qui est très injuste, mais qui est conditionné par sa fille.
1: Il est plus qu'injuste. Oui. Non, il est beaucoup plus qu'injuste.
2: Mais laisse-moi finir.
1: Il utilise le mensonge.
2: Il montre tout de même ces musulmans qui se sentent mal aimés des Français. Et ça, il le dit dans le film aussi. Donc là-dessus, le film est assez objectif.
1: Oui,
2: même si on ne donne pas du tout raison au père.
1: C'est la construction même.
2: Qui a payé.
1: Mais la construction qui montre clairement
2: ce départ,
1: elle est remarquable.
0: Voilà,
1: c'est remarquablement lisible.
3: Et la narration,
0: un coup de chapeau, donc à l'abandon.
1: Ce mensonge conduit à une tragédie nationale.
0: À l'abandon, toujours en salle. Hommage à Samuel Paty. Merci à vous trois, Marie-Noëlle Tranchant, Dominique Borde et Bernard Mignoni. Merci à Jean-Paul Lérine pour la réalisation, à François Dieudonné, Philippe Malpeuch et Camille Meyer pour la réussite technique de notre rendez-vous. À demain pour parler de livres spirituels. Prenons soin des uns et des autres et puis soyons heureux. C'est très très urgent. Je vous embrasse.
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1: Écoutons le psaume 70. Ma bouche annonce ton salut, Seigneur.
2: Je n'avais que ta louange à la bouche, tout le jour ta splendeur. Ne me rejette pas maintenant que j'ai vieilli, alors que décline ma vigueur, ne m'abandonne pas. Et moi qui ne cesse d'espérer, j'ajoute encore à ta louange. Ma bouche annonce tout le jour tes actes de justice et de salut. Je revivrai les exploits du Seigneur en rappelant que ta justice est la seule. Mon Dieu, tu m'as instruit dès ma jeunesse. Jusqu'à présent, j'ai proclamé tes merveilles. Et moi, je te rendrai grâce sur la harpe pour ta vérité, ô mon Dieu. Je jouerai pour toi de ma cithare, Saint d'Israël. »

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1: Bonjour à tous, bienvenue dans ce studio pour cette nouvelle édition des Racines du Présent, comme chaque semaine en partenariat avec le quotidien La Croix et en codiffusion sur l'ensemble des radios chrétiennes. Quelles sont donc les racines historiques de ce conflit qui nous semble insurmontable entre Moscou et Kiev, entre la Russie et l'Ukraine? Quelles sont les sources qui animent Vladimir Poutine? Eh bien, nous sommes pour en parler en compagnie de Pierre Lévy. Bonjour.
2: Bonjour.
1: Merci beaucoup d'être avec nous. Vous avez été notre ambassadeur à Moscou de 2020 à 2024 et vous publiez aux éditions Talendier un récit passionnant intitulé « Au cœur de la Russie en guerre, récit de l'ambassadeur de France ». Avec vous, nous allons essayer de creuser autour des racines historiques de la guerre en Ukraine.
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1: Alors Pierre Lévy, je le disais, vous êtes diplomate, vous avez été ambassadeur à Moscou de janvier 2020 à août 2024. Auparavant, vous aviez été ambassadeur en Pologne, en République tchèque, et puis vous avez aussi travaillé au cœur du Centre d'analyse politique du Quai d'Orsay, c'est bien ça.
2: Centre d'analyse et de prévision.
1: Centre d'analyse et de prévision, voilà.
2: Centre de stratégie, de réflexion.
1: Voilà. Donc historiquement, vous êtes au cœur des enjeux autour de la Russie, c'est un dossier que vous connaissez professionnellement et aussi personnellement, puisque on découvre en lisant votre livre que votre grand-mère est née à Minsk, en Biélorussie, en 1901. Alors voilà, avec vous, nous allons essayer de comprendre ce qui se passe en Russie. Il y a une phrase qui m'a beaucoup frappé dans votre livre, qui est à la fois, il faut le dire, qui est à la fois passionnant et glaçant. Ça se lit comme un roman, mais comme un roman noir. Vous écrivez, Pierre Lévy, « Le système russe est un système fondé sur un passé occulté, sur la manipulation historique, sur l'inversion victimaire, l'instrumentalisation des pulsions et des peurs et le conspirationnisme. » Voilà, alors ça fait beaucoup peut-être pour un seul homme ou pour un seul empire, et on va essayer de remonter le fil de tout ça. Alors, l'histoire russe remonte à très loin. Vous évoquez Charles XII de Suède, vous évoquez Napoléon, vous évoquez Adolf Hitler. Alors commençons par la Suède. Racontez-nous, que s'est-il passé entre la Russie et la Suède historiquement?
2: Oui, d'abord je voulais simplement préciser que quand on vit en Russie, l'histoire est omniprésente.
1: C'est ça.
2: Et même plus que l'histoire, c'est le récit de l'histoire.
1: Oui.
2: C'est-à-dire le passé raconté par les politiques, en particulier par Vladimir Poutine. Vous savez, il y a un livre qui est assez connu, Nicolas Werth, Poutine, historien en chef.
1: Voilà.
2: Et donc, vous êtes en permanence dans cette ambiance, ce qui me convenait parfaitement.
1: Y compris au sein du peuple.
2: Voilà, y compris au sein du peuple. Il y a beaucoup de commémorations.
1: Oui.
2: On est très tourné vers le passé. Et ça me passionnait. Bon, j'ai toujours été passionné par l'histoire.
1: Oui.
2: Et encore plus par le récit.
1: Le
2: roman national.
1: Ce
2: que les Russes apprennent.
1: Oui.
2: Et effectivement, l'histoire russe est marquée par beaucoup de guerres, de conflits. Il y a des événements heureux aussi, bien sûr, mais en tous les cas, ils sont moins mis en avant que les hauts faits d'armes. Et en particulier, vous avez cité la guerre entre la Suède et le royaume de Suède et l'Ukraine et la Russie.
1: Oui, que
2: la
1: Poutine Russie, cite régulièrement,
2: voilà,
1: du reste.
2: Que cite régulièrement,
1: oui.
2: C'est très très intéressant. Et même le négociateur russe, quand les négociations ont repris en mai dernier directement avec les Ukrainiens, Medinsky, ancien ministre de la Culture, il disait « Nous avons le temps ». Et il citait justement cette guerre entre la Suède de Charles XII, voilà, la Suède de Charles XII contre la Russie, toujours pour la conquête de ces terres de sang, comme dit Timothy Snyder, ces territoires dont les frontières bougeaient. Et c'est une guerre qui a duré 15 ans. Il y a une bataille très connue, qui s'appelle la bataille de Poltava, que les Russes citent très souvent, une victoire russe, et qui en fait a marqué en quelque sorte l'entrée de la Russie de Pierre Ier comme puissance européenne. C'est en ce sens que c'est très très intéressant, parce que Pierre Ier, comme vous le savez, fondateur de Saint-Pétersbourg, voulait faire en sorte que la Russie soit tournée vers l'Europe. Et donc il y a eu cette victoire, et puis après il a fallu encore 10 ans pour avoir la paix. Mmh. Il y a un autre personnage qui est sans doute très connu de vos auditeurs, de tous ceux qui s'intéressent à la culture, c'est Mazeppa. Vous savez, il y a des très beaux tableaux de Mazeppa enchaîné à son cheval. Il y a également cet opéra. Et Mazeppa était le chef des Cosaques. Et le chef des Cosaques s'est allié avec les Suédois contre les Russes et finalement a été capturé, a été exécuté. Donc vous voyez, toute cette histoire est présente, comme d'ailleurs ensuite la guerre patriotique, c'est-à-dire 1812 et l'invasion de la Russie
1: par
2: Napoléon, et ensuite la Grande Guerre patriotique, je reprends les appellations officielles, c'est 41-45.
1: Oui. Alors, de quelle façon s'est située dans l'histoire la Russie par rapport à l'Europe ? Vous évoquez Pierre Ier qui a voulu ouvrir la Russie à l'Europe, et puis on sent aujourd'hui, et on va y revenir, un sentiment de défiance très très fort par rapport à l'Occident global. Historiquement, comment est-ce que la Russie se situe par rapport à cette Europe ? Alors même qu'il n'y a pas de frontière naturelle entre la Russie et l'Europe.
2: Bien sûr. Et Poutine disait régulièrement, la Russie n'a pas de frontière. Vous voyez, ce qui glace un peu le sang de ses voisins. Et il y a une autre expression qui est revenue assez souvent au moment où j'étais à Moscou. La Russie est à civilisation.
1: C'est
2: très très intéressant. C'est-à-dire que c'est là aussi on dépasse la notion de frontière.
1: Oui.
2: C'est-à-dire elle incarne autre chose. Mm-hmm. Et c'est là une civilisation en propre. Et c'est là justement pour revenir à votre question que c'est très intéressant. Il y a un débat récurrent sur ce qu'est la Russie.
1: Oui.
2: Vous savez, c'est le débat entre les occidentalistes et les slavophiles qui vraiment jalonnent toute l'histoire russe, les débats...
1: C'est une tension.
2: Voilà, les débats intellectuels. Et encore plus maintenant, parce que il y a tout un discours dans ce climat d'hostilité, de confrontation, selon lequel l'Occident veut la perte de la Russie.
1: Ah oui.
2: C'est vraiment quelque chose qui structure l'idéologie.
1: C'est très clair dans les esprits russes.
2: Ah, c'est dans les esprits du pouvoir.
1: Oui, du pouvoir.
2: Il faut bien distinguer le pouvoir de la population. Mais en tous les cas, dans les esprits du pouvoir. Et ça, c'est une analyse qui est très ancienne. Il y a cette vision que, de la même manière que l'Union soviétique a été attaquée, a été menacée et finalement s'est effondrée, l'Occident veut faire la même chose avec la Russie. Et donc, vous avez aujourd'hui tout un courant de pensée, mais qui est vraiment très ancien, qui développe l'idée la Russie est eurasiatique. Vous voyez qu'elle a une identité propre, ce que les Allemands appelaient le Sonderweg. Elle est quelque part entre l'Occident. Il y a même Surkov, vous savez, ce personnage qui a maintenant disparu des écrans radars, qui s'exprime très peu, mais qui, j'avais lu des textes, je ne me souviens plus exactement des termes, mais il développait cette idée que finalement, le caractère si particulier de la Russie comme une espèce de métisse, vous voyez, entre l'Occident et l'Orient, était ainsi... irréductible à l'Occident, était insupportable pour nous, d'où ce désir de la nihiler ou de la détruire, de l'affaiblir. Et même, il y a un autre personnage que l'on entend beaucoup dans la période actuelle, qui s'appelle Karaganov, qui n'est pas très proche du Kremlin, contrairement à ce que l'on peut dire, mais en tous les cas, qui a écrit beaucoup, que je connais depuis très longtemps, et avec lequel j'avais beaucoup de débats. Enfin, moi, j'aime bien débattre.
1: Oui.
2: Donc, il faut faire attention à ne pas être pris par le charme de la discussion.
1: Oui.
2: Mais en tous les cas, on discutait beaucoup, et lui est un des grands chantres de l'eurasiatisme, avec même l'idée que cette guerre doit purifier la Russie.
1: Purifier.
2: Voilà, et c'est une idée aussi qui vient... Pour revenir à son essence même, la débarrasser de ses scories occidentales.
1: Ah oui.
2: C'est très très intéressant. C'est absolument passionnant, parce qu'il faut bien voir que la démarche russe, l'agression russe, il y a tout un cadre, un corpus conceptuel autour de ça. Et moi, je dirais simplement, sous forme de boutade, que j'ai jamais rencontré un russe qui me dise « je suis eurasiatique ».
1: Oui.
3: et donc, pourtant.
2: Et pourtant, voilà.
1: C'est il y a une tension, une tentation.
2: Il y a d'abord, bon, il faut quand même se rendre compte que c'est une géographie physique quand même extraordinaire.
1: 11 fuseaux horaires.
2: 11 fuseaux horaires. Voilà. J'ai eu la chance d'aller. Un espace démesuré qui donne le vertige. Vous pouvez rouler 5 heures en traversant le même paysage de bouleaux. Sous la neige. En 2021, j'ai eu la chance, parce qu'après c'était beaucoup plus difficile de voyager, j'ai eu la chance d'aller à Vladivostok, au Kamchatka et à Sakhalin.
1: Au bout du monde.
2: Voilà, au bout du monde. Mais ça, c'est
1: la Russie.
2: Non, mais vous dites au bout du monde. Oui. Nous disons au bout du monde. Mais simplement, c'est notre vision occidentale. Mm-hmm. Parce que vous allez là-bas, il y a un monument qui est très connu et qui avait marqué Zdes nachinaetsya Rossiya. C'est ici que la Russie commence.
1: Eh oui.
2: Vous voyez, donc c'est là une perspective inversée.
1: Revenons, si vous le voulez bien, à Pierre Lévy. Je rappelle que vous avez été notre ambassadeur à Moscou de 2020 à 2024. Vous publiez chez Talendier un livre passionnant intitulé « Au cœur de la Russie en guerre, récit de l'ambassadeur de France ». Je voudrais revenir avec vous sur cette mémoire de la Deuxième Guerre mondiale, qui est quelque chose de manifestement essentiel, si je vous ai bien lu. Vous nous proposez l'analyse suivante. L'Europe occidentale s'est reconstruite sur la réconciliation, alors que des douleurs fantômes, écrivez-vous, parcourent toujours fondamentalement la Russie, qui a le sentiment que sa victoire contre le nazisme lui a été volée par les alliés. Expliquez-nous, Pierre Lévy.
2: Alors, c'est très bref. Juste une remarque pour élargir la perspective. Oui. Le contraste entre l'Ouest et l'Est est flagrant, y compris à l'intérieur de l'Union européenne. Mm-hmm. Je dis ça parce que j'étais en République tchèque, surtout en Pologne. Voilà. Et vous voyez aujourd'hui combien le passé aussi est très présent. Mm-hmm. Regardez la Hongrie. Tous ces pays ont beaucoup de ressentiments, même de revendications plus ou moins exprimées sur les frontières. Il y a des minorités qui sont un peu éparses. Enfin, c'est très compliqué, beaucoup plus que de notre côté.
1: Les Sudètes sont toujours là.
2: Et bien sûr. Façon. En tous les cas, il y a les Sudètes, il y a les Hongrois d'Ukraine, il y a des contentions entre la Pologne et l'Ukraine. Mais pour revenir à la Seconde Guerre mondiale, il y a ce sentiment. D'abord, il faut bien garder à l'esprit que quand vous discutez avec des Russes, des historiens ou des officiels, ils disent voilà, bien sûr l'Union soviétique, il y a beaucoup de côtés négatifs, mais en tous les cas là, nous avons apporté deux choses au monde au XXe siècle, la victoire de 1945 et la conquête spatiale.
1: Donc c'est bien leur victoire.
2: Oui, c'est leur victoire.
1: C'est ça, c'est très clair.
2: Bien sûr, mais ça, je dirais, on ne le nie pas.
1: Oui.
2: La Russie a perdu 26-27 millions d'hommes, c'est absolument effarant. Clairement, il y a eu un sacrifice. J'ai fait une erreur, c'est pas la Russie, c'est l'Union soviétique.
1: Oui.
2: Parce que là aussi, il y a un travail d'appropriation. Il y avait des combattants ukrainiens. L'Ukraine d'ailleurs était en première ligne pour des raisons géographiques. Il y avait des combattants du Caucase, d'autres républiques fédérées soviétiques. Mais donc, on ne nie pas quand je dis nous, les alliés. On ne nie pas cette contribution décisive de l'Union soviétique et de la Russie à la victoire. Mais on se heurte à des attitudes qui sont à mon sens, très difficiles à gérer. D'abord, ils sont dans ce ressentiment ou dans cette manipulation selon laquelle on nie la victoire de la Russie, où on veut avoir une approche révisionniste. Je me souviens une fois, ça m'avait beaucoup frappé, je parlais à un officiel et je lui parle des alliés.
1: Oui.
2: Et il me dit, mais pourquoi est-ce que vous ne parlez pas de nous? Je lui dis, les alliés, pour moi, c'est...
1: C'était vous aussi.
2: L'Union soviétique, c'est vous aussi.
1: Le sentiment d'une victoire volée.
2: Sentiment de révisionnisme aussi. Le fait que la victoire soit associée à Staline. Alors là aussi une anecdote, si vous le permettez. J'ai vu beaucoup d'historiens parce que c'est une matière qui me passionne et puis surtout l'histoire a des conséquences en matière de politique étrangère.
1: Oui.
2: Et je me souviens d'un grand historien qui me dit vous avez eu Les États-Unis ont gagné avec, avec Roosevelt, le Royaume-Uni avec Churchill, la France avec De Gaulle, avec De Gaulle, oui. Et nous avec Staline. C'est notre malédiction. Mm-hmm. Vous voyez, donc c'est le, oh, je ne sais pas si c'est la malédiction ou le tourment, en tous les cas. Et donc, y a ce sentiment que l'on nie la victoire de la Russie, sa contribution. Deuxièmement, il y a une vision totalement biaisée quand même de cette période, parce que...
1: On oublie le pacte germano-soviétique.
2: Bah, le pacte germano-soviétique, c'est un excellent exemple, mais aussi toutes les pertes qui ont été causées du fait de la politique de Staline.
1: Les purges.
2: Bah, il y a eu les purges avant, les purges de l'armée russe avant.
1: Oui, qui avaient été considérablement affaiblies.
2: Voilà, Tourachevski. Mmh. Il y a eu une multitude de messages, parce que les réseaux d'espionnage soviétiques marchaient très bien, qui ont prévenu Staline que l'Allemagne allait attaquer.
1: Et il n'a pas voulu les entendre.
2: Et puis ensuite, une vision biaisée de la manière dont la guerre s'est passée, avec tous les collabos, avec les gens qui ont été exécutés parce qu'ils ne voulaient pas se battre.
1: Oui, parmi les 23 millions de victimes, il y a un certain nombre de victimes qui étaient entre-soviétiques.
2: Bien sûr, je cite dans mon livre... l'énorme travail de référence de Jean Lopez et de Otto Mizuri aussi sur l'opération Barbarossa
1: que je recommande
2: à tous les auditeurs et il explique très bien tout ça. Et puis ensuite il y a la vision que maintenant en fait on est face à un processus de renazification.
1: Alors voilà, comment expliquer ce mot qui nous choque, nous, parce que nous ne voyons pas de... Enfin, nous voyons une montée des populismes, nous voyons une montée de ce que certains appellent les fascismes en Europe occidentale, mais nous ne voyons pas de renazification, à proprement parler, en Europe occidentale. Comment expliquer ce mot du point de vue russe, Pierre Lévy?
2: Au départ, c'est lié vraiment à l'opération contre l'Ukraine, et depuis longtemps d'ailleurs, parce qu'il ne faut pas faire remonter le conflit à 2022, c'est bien antérieur. Mais c'est cette idée finalement, il y a eu un coup d'État à Kiev, il y a une junte au pouvoir, et que l'extrême droite joue un rôle très important et en fait dans la continuité de Bandera, enfin, vous savez, des nationalistes ukrainiens. Il est vrai que l'histoire de l'Ukraine...
1: Est contrasté,
2: vous êtes très diplomate.
1: Oui.
2: Mais voilà, il y a toute une part sombre de cette période.
1: Vous nous expliquez, Pierre Lévy, je rappelle que vous avez été notre ambassadeur à Moscou 2020 à 2024. Vous nous expliquez ce que les Russes ont dans la tête. Et c'est à ce titre que votre livre est absolument passionnant. Je rappelle son titre, Au cœur de la Russie en guerre, récit de l'ambassadeur de France chez Talendier. Je voudrais vous faire écouter un extrait sonore d'une conversation qui a été enregistrée, disons, de façon assez inattendue, entre Emmanuel Macron et Vladimir Poutine. C'était en février 2022, juste avant le déclenchement de l'opération spéciale, comme on dit à Moscou, de la guerre contre l'Ukraine. Vous allez entendre ces propos échangés, ces questions posées par Emmanuel Macron et la réponse de Vladimir Poutine, dont je donnerai la traduction simultanée. On écoute.
3: Je ne sais pas où ton juriste a appris le droit, moi je regarde juste les textes et j'essaie de les appliquer. Et je ne sais pas quel juriste pourra te dire que dans un pays souverain, les textes de loi sont proposés par des groupes séparatistes et pas par les autorités démocratiquement élues.
1: Ce n'est pas un gouvernement démocratiquement élu, dit Vladimir Poutine. Ils ont accédé au pouvoir par un coup d'État sanguinaire. Il y a eu des gens brûlés vifs. C'était un bain de sang. Et Zelensky est l'un des responsables. Écoute-moi bien. Le principe du dialogue est de prendre en compte les intérêts de l'autre partie. Les propositions, elles existent. Les séparatistes, comme tu les appelles, les ont transmises aux Ukrainiens, mais ils n'ont pas répondu. Où est le dialogue? Voilà ce que dit Vladimir Poutine à Emmanuel Macron. Comment le comprendre, Pierre Lévy, vous qui connaissez bien les deux hommes?
2: Là, on retrouve dans la conversation, il y en a eu beaucoup, il y a eu beaucoup de conversations parce que le président de la République essayait de maintenir le dialogue et il avait raison. Mais là, cette réponse de Vladimir Poutine encapsule toutes les positions russes. Mmh. D'abord la fiction qu'il y a des séparatistes qui se battent contre le pouvoir ukrainien. alors que en fait, il y avait des troupes russes. Il y a beaucoup d'éléments qui le prouvent, il n'y a pas de débat là-dessus. Mais il y avait toujours cette fiction, et je me souviens au Kremlin, quand nous allions avec le conseiller diplomatique du président de la République, dans le cadre du format Normandie, discuter avec les Russes, notre interlocuteur disait « mais nous sommes extérieurs au conflit ». Voilà, nous sommes médiateurs, nous sommes extérieurs au conflit, reconnaissez-le. » Bien évidemment, on ne pouvait pas le reconnaître, mais c'était un point de blocage. Deuxièmement, on l'a à nouveau entendu, il parle de la junte au pouvoir et d'un coup d'État qui a eu lieu à Kiev, donc il nie absolument
1: la légitimité
2: de Zelensky. Il continue d'ailleurs à la nier.
1: Qui pour lui est un juif nazi. Il y a quelque chose de paradoxal.
2: Ah oui, non, mais ça, vous avez tout à fait raison. Enfin, c'est un juif nazi. Et d'ailleurs, il y a eu pas mal de déclarations de sa part qui étaient assez troublantes ou même fétides. Nauséabonde, parce qu'il disait, mais d'ailleurs j'ai beaucoup d'amis juifs qui me disent que Zelensky leur fait honte. Vous voyez, il y a eu des déclarations de Lavrov, je développe tout ça dans le livre, des déclarations de Sergueï Lavrov, le ministre des Affaires étrangères, disant que pour comprendre la situation, il faut rappeler qu'Hitler avait du sang juif.
1: On est en plein délire d'une certaine façon.
2: C'est un délire total.
1: Mais qui construit un récit.
2: Bah, il construit.
1: Et pour tout un peuple.
2: Comme je le disais, tout est très construit. Vous savez, l'édifice mental, l'édifice psychologique est très très construit. Avec ces éléments que je viens de citer, mais il y a également le discours inversé. Ça, c'est une caractéristique majeure.
1: Pierre Lévy.
2: Le discours à la logique inversée.
1: Oui.
2: C'est-à-dire, le pouvoir considère qu'il est attaqué. Considère qu'il est attaqué et qu'il doit répondre. Il faut se souvenir qu'au matin de l'invasion, Vladimir Poutine a fait un très long discours, très violent, plein de hargne, très agressif, mais dans lequel il invoque l'article 51 de la Charte des Nations Unies, qui autorise le recours à la force en cas de légitime défense. Donc, conformément au droit international.
1: Le point de vue russe, c'est bien un point de vue de légitime défense.
2: C'est un point de vue de légitime défense,
1: c'est une inversion victimaire, comme on dit.
2: Je me souviens du discours de Vladimir Poutine devant le club Valdaï le 2 octobre dernier, dans lequel il explique que nous n'avions pas d'autre solution que d'attaquer parce que nous étions nous-mêmes menacés. Donc c'est une constante, moi il m'arrivait.

0: entre des logiciels,
1: oui, deux visions du monde
0: stratégiques et des visions du monde qui sont totalement différentes. Et vous avez employé le terme vision du monde. Je crois que c'est très intéressant et je voulais juste rebondir sur ce concept. Il faut bien se rendre compte que ce conflit va au-delà.
1: C'est ça.
0: Au-delà de l'Ukraine. Mmh. J'utilise dans le livre et souvent dans mes explications cette image de la poupée russe, la matryoshka.
1: Oui.
0: S'emboîtent les unes dans les autres. Alors vous avez la petite poupée, c'est la lutte contre l'Ukraine pour la soumettre, mettre fin à sa souveraineté. Deuxièmement, vous avez la poupée intermédiaire, c'est contre les États-Unis, l'OTAN et l'Union européenne. Et la troisième poupée, c'est la lutte pour un nouvel ordre du monde. Un ordre multipolaire, un ordre désoccidentalisé, un ordre organisé selon des sphères d'influence. Et vous voyez, tout ça pour dire que ça va bien au-delà de la conquête du Donbass. Mmh. C'est vraiment un projet. À l'échelle
1: un
0: du
1: projet
0: monde.
1: Un projet contre l'Occident.
0: Contre l'Occident,
1: oui.
0: Pour réinstaller la Russie dans sa puissance.
1: Alors on voit bien le tableau difficile que vous dressez d'expérience, Pierre Lévy. Je rappelle que vous avez été notre ambassadeur à Moscou de janvier 2020 à août 2024. Mais pourtant, il y a aussi cette Russie dont vous êtes passionné, dont vous êtes amoureux, Pierre Lévy, cette Russie où tout est démesuré, la nature, l'histoire, la culture, les passions, écrivez-vous, les rêves et les cauchemars, les pulsions. Et puis cette culture, vous décrivez, et nous allons nous y transporter dans quelques instants, vous décrivez ce 18 février 2022, Pierre Lévy, vous avez assisté à un concert à la Philharmonie de Moscou, sous la direction de Vassili Petrenko. Et vous décrivez avec beaucoup de sensibilité ce concert. C'était Alexandre Kantorov au piano qui jouait le concerto numéro 4 pour piano de Ludwig van Beethoven. On va en écouter quelques extraits et vous allez nous raconter cette ambiance. C'était à la veille de l'invasion de cette opération spéciale à l'encontre de Kiev. On écoute.

0: Vous étiez présent, Pierre Lévis, ce 18 février 2022 à la Philharmonie de Moscou et vous écoutiez avec tout le monde le concerto numéro 4 pour piano de Ludwig van Beethoven interprété par Alexandre Kantorov sous la direction de Vassili Petrenko. Quelle était l'ambiance à Moscou ce jour-là, la veille de l'invasion ?
1: Je voudrais d'abord vous remercier d'avoir passé cet extrait que j'ai écouté avec beaucoup d'émotion parce que c'est une soirée dont je me souviens très bien. D'abord, j'allais régulièrement au concert d'Alexandre Kantorov quand il était à Moscou. Nous dînions ensuite ensemble avec d'autres musiciens. Ensuite, il y a une culture musicale extraordinaire quand même. Moi, je ne joue pas d'un instrument, mais j'aime beaucoup la musique. Je me souviens, autre exemple, d'un concert de l'ensemble intercontemporain. Historique chez nous et il y a eu des raps musique qui n'est pas facile en tous les cas pour un amateur et il y a eu des rappels comme si nous étions à un concert des Rolling Stones, vous voyez.
0: Le peuple russe est fondamentalement cultivé.
1: Oui, il y a dans les musées, ça c'est sans doute un des bons restes du communisme. Dans les musées, vous voyez beaucoup de classes. Enfin, il y a cet aspect-là. Ça peut peut-être aussi changer maintenant. Mais pour revenir au concert, je m'en souviens très bien parce que en fait, je suis resté qu'à la première partie. J'ai pas pu rester.
0: Pourquoi donc ?
1: Parce que la charge mentale était trop lourde.
0: Ah oui.
1: J'avais du travail. Ça tournait dans ma tête.
0: Oui. Vous pressentiez ?
1: Oui, mais
0: ce qui allait se produire.
1: Vous savez, la situation n'a pas basculé au matin du 24 février 2022. On était depuis des mois.
0: Vous racontez comment un gendarme vous a réveillé ce matin.
1: Voilà, on était depuis des mois dans la montée des tensions et puis même dans les jours.

0: jours précédents, il y a eu beaucoup de développement qui nous faisait pressentir le pire. Mmh. Donc je suis rentré travailler au bureau. À ce moment-là, on avait beaucoup de choses à faire, tenir oui, Paris au courant en temps réel. Mmh. Et puis après, il y a eu la reconnaissance des deux entités annexées, des mouvements de réfugiés, oui. Soi-disant parce qu'il y avait un génocide au Donbass. En fait, les gens étaient transportés par car vers du côté russe. Donc, il y avait un tas d'indices qui nous laissaient présager le pire et toute mon équipe était,
1: et ce pire a eu lieu.
0: Était en alerte. Voilà.
1: Alors, nous évoquons avec vous, Pierre Lévy, ce peuple russe fondamentalement cultivé à bien des égards amoureux de l'Occident et en même temps fondamentalement méfiant par rapport à cet Occident dont vous dites qu'il lui aurait volé la victoire de la Seconde Guerre mondiale. Quelle est la position du peuple russe? Comment le peuple russe est-il nourri autour de cette guerre? Comment percevez-vous cela, Pierre Lévy?
0: Alors, d'abord, il faut faire très attention quand on parle du peuple russe, oui. Parce que, bien sûr, il y a 140 millions de personnes. Il y a une infime part de la population, quand même, qui est vraiment exposée à l'Occident. Vous savez, vous avez un tiers de la population qui est à l'ouest de l'Oural, mm-hmm. Deux tiers de la population qui est à l'ouest de l'Oural, et les deux tiers du pays sont à l'est de l'Oural. Vous voyez, donc il y a vraiment mm-hmm. un déséquilibre fondamental. Donc, il y a beaucoup de gens qui ne connaissent pas. Qui sont très très loin de l'Occident. Il y a très peu de gens qui ont un passeport extérieur qui leur permet de voyager. Mais c'est vrai que moi, j'ai jamais senti, ou très rarement, vraiment d'hostilité à l'égard de la France. Partout, on me parlait des liens entre les peuples français et russes. L'histoire, vous savez, les grands Tolstoï,
1: l'escadrille
0: Normandie-Niemen aussi, hein, mm-hmm. qui était extraordinaire, parce que c'est les seules troupes alliées occidentales qui combattaient sur le front mm-hmm. russe. Mm-hmm. C'était un régiment d'aviation, une escadrille de chasse. Donc
1: il y a une sorte d'amour de la France.
0: Oui, affection. Bien sûr, il y a une affection. Oui. Il faut faire très attention aussi parce que les Russes sont souvent dans la flatterie. Mm-hmm. Et ça peut marcher avec les Français d'ailleurs.
1: D'accord.
0: C'est-à-dire nous sommes deux grands pays. Ils ont une vision aussi souvent biaisée. Ou inexacte des positions du général de Gaulle, parce que pour eux, c'est vraiment l'apogée, c'est le modèle.
1: Oui.
0: Moi, il m'est arrivé d'aller voir des gens très importants, et je disais, je veux vous exposer notre politique aujourd'hui, que vous compreniez où nous en sommes. Mm-hmm. Et la personne me disait, mais est-ce que vous avez encore une politique aujourd'hui? Vous n'avez plus le général de Gaulle, c'est fini.
1: Il y a une sorte d'âge d'or.
0: D'âge d'or, mais là aussi, biaisé, parce que nous savons qu'au moment les plus difficiles, la crise de Berlin, la crise de Cuba, mm-hmm. le général avait fait son choix sans la moindre ambiguïté.
1: Absolument.
0: Il était du côté des alliés.
1: Du côté occidental.
0: Du côté occidental. Mm-hmm. Vous voyez, donc faut faire très très attention à tout ça. Mm-hmm.
1: Mais pour revenir à la population russe, vous écrivez qu'elle fait le dos rond. Il faut peut-être se rappeler que cette population n'a jamais connu la démocratie, au fond. Et donc, quelle est son attitude aujourd'hui vis-à-vis de Vladimir Poutine?
0: Vous avez raison, hein, il y a un passé très lourd. Il y a beaucoup de sondages, et je pense en particulier au dernier sondage, il y a quelques mois, de l'Institut Levada, qui montrait que 69% des Russes considéraient que le pays allait dans la bonne direction.
1: Ça vous paraît confirmé?
0: Ce qui me semble, c'est que finalement, quand on regarde tous ces sondages avec toutes les questions que l'on peut, mmh. on peut se poser, je sais que c'est un débat compliqué. Quand vous répondez pas à une question dans la rue, est-ce que vous êtes d'accord avec la politique du président
1: on
0: Poutine?
1: On peut imaginer, oui.
0: Voilà, bien sûr. Mais en tous les cas, quand on regarde les choses sur longue période, moi j'en tire la conclusion que vous avez 15% de gens qui sont vraiment contre la guerre. Mmh. Vous avez 15% de gens qui sont vraiment des nationalistes. Il faut aller jusqu'au bout. Mmh. Et puis vous avez le reste, 70% de gens qui à la fois sont patriotes, et surtout quand on ne cesse de leur répéter à travers la propagande que l'OTAN attaque la Russie, qu'il faut se défendre. Vous avez aussi l'effet de la crainte, parce que si vous manifestez, vous risquez le pire. Et pas uniquement, pas uniquement manifester, d'ailleurs. Hein. Il y a des cas où un enfant à l'école fait un dessin un peu anti-guerre ou dessine un drapeau ukrainien et un drapeau russe côte à côte. La maîtresse voit ça et ensuite dénonce à la police et les parents sont mis en cause. Et puis aussi, et ça il faut le... on ne le voit pas forcément de notre côté, beaucoup de gens maintenant ont intérêt à la poursuite de la guerre. Parce que vous avez des primes d'engagement.
1: Ah oui, très élevées.
0: Très élevées. Mmh. Vous savez, quand vous pensez que le salaire moyen, c'est 400-500 euros mensuels et que vous pouvez avoir des primes qui baissent quand même un peu maintenant de l'ordre de 30 000 euros, plus des primes en cas de décès, plus des cadeaux, des facilités. Vous avez, par exemple, dans un autre domaine, des hommes d'affaires, des oligarques qui peuvent racheter des entreprises occidentales à bas prix. Et puis, l'argent ne sort pas de Russie. Donc, il y a beaucoup d'argent en Russie.
1: Il y a beaucoup d'argent.
0: Il y a beaucoup d'argent.
1: Mais les taux d'intérêt montent.
0: Les taux d'intérêt sont très élevés. Oui. Ils étaient à 21%. Je crois qu'ils sont à 17%. Mmh. Il y a une inflation importante. Tous les problèmes structurels sont mis de côté.
1: Et oui.
0: Tous les problèmes structurels sont mis de côté. Et puis, vous avez d'énormes problèmes de main-d'œuvre. Parce que la main-d'œuvre est très sollicitée dans le complexe militaro-industriel. À un moment, ils ont commencé à freiner l'immigration aussi. Donc maintenant, ils cherchent à attirer des migrants. Mais pour avoir le statut de résident, j'ai vu, et puis surtout la nationalité russe, il faut s'engager dans l'armée maintenant. J'ai vu ces toutes dernières évolutions.
1: Donc le colosse est fragile.
0: Le colosse est très fragile. Le colosse est très fragile.
1: Oui.
0: Mais je pense pas que Vladimir Poutine est parfaitement intégré un peu dans ses calculs, même s'il commence à sentir les limites de son aventure militaire. Ces paramètres-là, c'est un peu comme je parlais du général de Gaulle tout à l'heure. C'est un peu l'intendance suivra.
1: Alors il faut aborder un autre plan également, Pierre Lévy. C'est la question de l'importance de la religion en Russie. Alors je voudrais, si vous le voulez bien, que vous commenciez par nous expliquer sur le plan historique. Les bolcheviks en Russie ont totalement déraciné la religion orthodoxe. Et pourtant, aujourd'hui, on assiste à une sorte d'alliance, semble-t-il, entre le patriarche Kirill et le pouvoir en place. Alors, expliquez-nous d'où venons-nous et où allons-nous en matière de religion en Russie, Pierre Lévy.
0: Oui, bien évidemment, ils ont lutté contre la religion conformément aux dogmes du communisme de l'époque. Il y a des événements spectaculaires comme la destruction de la cathédrale du Christ Sauveur
1: à Moscou,
0: voilà, et qui a été reconstruite
1: Qui est reconstruite à neuf aujourd'hui.
0: Voilà. Et puis il y a toute une histoire bien documentée de compromission de l'Église orthodoxe avec le pouvoir soviétique. Bien connu, parce qu'à un moment aussi, Staline a essayé de réactiver des réflexes nationaux au moment de l'attaque allemande pour justement susciter un réflexe national et mettre au second plan un peu le communisme. Et donc, il y a un discours
1: Il faut rappeler que l'orthodoxie fonctionne sur la base de l'autocéphalie, c'est-à-dire du lien avec le pays. Voilà.
0: Et puis il y a toujours cette idée aussi que la Russie est la troisième Rome. Vous voyez, ça aussi.
1: Après Constantinople.
0: Voilà. Après.
1: Ça c'est prégnant.
0: Ah, c'est très prégnant, bien sûr.
1: De quelle manière ?
0: C'est très prégnant, c'est-à-dire il y a cette vision. J'évoquais tout à l'heure la notion d'État-civilisation. Cette vision maintenant que finalement la Russie est à l'avant-garde et elle est là et l'Europe authentique. L'Europe chrétienne,
1: l'Europe des valeurs chrétiennes,
0: et que nous-mêmes, on est totalement décadent. On incarne plus cet Occident. Ça, c'est très présent. Oui. Et bien évidemment, le patriarche Kirill, est très très très en pointe dans ce comme la plus grande partie de l'Église est très en pointe dans ce combat, toujours à côté bien sûr du président Poutine, en même temps que les autres religions reconnues, les représentants des autres religions reconnues, le judaïsme, le bouddhisme et la religion musulmane aussi. Il y a un islam de Russie qui est important.
1: Toutes sont instrumentalisées.
0: Alors qui sont très largement instrumentalisées, oui. Et le patriarche Kirill aussi. Enfin, c'est une église qui est très riche.
1: C'est aussi un homme d'affaires, dit-on.
0: Oui, c'est aussi un homme d'affaires. Il y a des anecdotes qui sont très connues. Vous savez, il avait été photographié avec une montre.
1: Oui, de Grand Prix.
0: De Grand Prix. Ensuite, ils avaient effacé la montre dans d'autres photos, mais on voyait encore le reflet de la montre sur la table sur laquelle il avait ses mains. Donc
1: le dialogue entre Rome et Moscou sur le plan religieux est un...
0: Le dialogue est très, ouais, très, très difficile. Il y a eu des tentatives, même si le pape précédent... avec des positions, il faut quand même le reconnaître, assez biaisées. C'est peut-être le côté représentant du tiers-monde, l'Argentine.
1: Oui, biaisé, c'est-à-dire
0: C'est-à-dire plutôt complaisante, oui, avec la Russie de Poutine.
1: Oui, on se souvient que le pape François avait évoqué l'OTAN qui tonne aux frontières,
0: voilà,
1: de la Russie.
0: Et je me souviens, j'avais beaucoup de contacts avec le nonce sur place. Oui. Il y avait Monseigneur Zuppo qui était, vous savez, l'envoyé...
1: Zuppi, qui était membre de la communauté Santé Gigio.
0: Voilà, et la communauté Santé Gigio, on le sait, il y a beaucoup de contacts d'ailleurs entre le Quai d'Orsay et elle, a un rôle dans le monde que l'on reconnaît, bien évidemment, mais Monseigneur Zuppi était venu à plusieurs reprises, et puis bon, tout ça a tourné court, mais l'Église est clairement du côté du pouvoir. Moi, j'avais beaucoup de relations, d'abord parce que j'ai toujours considéré, j'avais beaucoup travaillé là-dessus au Centre d'analyse et de prévision, où nous avions créé un pôle religion, parce que là, au Quai d'Orsay, vous le savez, il y a un conseiller pour les affaires religieuses, bien sûr, mais c'était très différent, parce que nous considérions simplement que le religieux était aussi un fait politique,
1: absolument,
0: un fait diplomatique,
1: oui,
0: même si souvent la politique prend les habits du religieux pour de multiples raisons. Enfin, on sortirait de notre débat, m'inviter pour une autre émission.
1: Mais, volontiers, oui.
0: Mais donc, et donc je voyais par exemple, en quelque sorte, le ministre des Affaires étrangères du patriarcat, que je voyais régulièrement, et on avait beaucoup de discussions. Monseigneur Hilarion, qui ensuite a été
1: mis de côté.
0: Voilà, envoyé en Hongrie, et puis ensuite, bon, et a été démis de ses fonctions. Et puis son successeur, Monseigneur Antoine aussi. On avait des discussions.
1: Oui, ce sont des hommes puissants.
0: Qui étaient intéressants, qui venaient d'ailleurs parfois à Paris. Ce sont des gens, quand on est diplomate, il faut les voir, il faut dialoguer avec eux. Autre chose, par exemple, très intéressant, quand il y a eu... le meurtre de Samuel Paty. Vous voyez, il y a eu beaucoup de réactions dans la communauté musulmane, souvent très instrumentalisées contre la France. Et il y a une mosquée pas très loin de l'ambassade et il y avait des manifestations tous les vendredis. Vous savez, quand ils veulent interdire une manifestation, ils le font. Là, manifestement, c'était pas le cas.
1: Voilà.
0: Il y a eu des menaces contre les Français, à un moment même contre moi. On a fait des démarches pour. Et j'ai fait un gros travail avec mes collaborateurs pour aller voir des autorités religieuses pour expliquer ce qu'on appelle la laïcité à la française.
1: Oui,
0: même entre nous, on n'est pas, on
1: dans
0: est pas
1: le
0: d'accord.
1: Monde entier, on se
0: mais
1: demande.
0: Je suis allé voir le grand mufti pour lui expliquer. C'était passionnant.
1: Oui.
0: Mais ça fait partie de notre travail aussi.
1: Alors revenons, si vous voulez bien, Pierre Lévy, sur cette dimension essentielle que vous évoquiez au début de notre conversation, cette dimension structurelle de la tension entre la Russie et l'Occident. Certains évoquent aujourd'hui une sorte de re-soviétisation de la Russie. Certains disent que nous sommes à une époque qui, à bien des égards, ressemble à l'époque de Munich, 1938, et que, au fond, il s'agit d'un combat vital pour nous, occidentaux, démocrates libéraux, en faveur de la démocratie que nous avons essayé de construire, qui elle-même est soumise à des difficultés chez nous. Est-ce que vous endossez cette vision d'un combat entre vraiment deux visions du monde, une vision soviétique et une vision démocratique occidentale libérale, Pierre Lévy ?
0: Beaucoup de Russes que je voyais qui étaient défavorables à la guerre me disaient que c'était pire qu'à l'époque soviétique.
1: Ah oui.
0: Maintenant, parce que d'abord, il y a une répression quand même très, très... très très très très dur, impitoyable. Deuxièmement, vous n'avez pas le substrat idéologique de l'époque du communisme. Le communisme était un régime épouvantable, mais il faisait rêver et espérer des millions de gens dans le monde, y compris...
1: Il y avait une dimension eschatologique, en quelque sorte.
0: Voilà, absolument. Oui. Il y a un avenir meilleur. Là, vous n'avez pas ça. Oui. Le contenu idéologique, il est celui que j'évoquais tout à l'heure. C'est pas ça qui fait rêver les gens d'être à l'avant-garde de l'Occident.
1: Du combat contre le nazisme.
0: Oui. Et donc, à certains égards, le système est pire. Mais c'est pas nous qui avons, encore une fois, déclenché les hostilités contre la Russie, contrairement à ce qu'ils pensent. C'est eux qui se mettent en position de nous déclarer ennemis et de vouloir clairement mettre en cause notre sécurité. C'est en cela que le conflit est important. Et puis surtout, miner l'Union européenne, affaiblir nos démocraties.
1: C'est clairement l'objectif.
0: C'est clairement l'objectif. Oui. On le voit bien à travers ce qu'on en appelle les actions hybrides. On le voit bien à travers tout leur discours. C'est clair et c'est à nouveau en cela que c'est beaucoup plus qu'une simple guerre au cœur de l'Europe. Vous voyez, c'est une entreprise pour véritablement nous affaiblir et à travers cela faire émerger un autre ordre du monde.
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1: Au micro, Frédéric Mounier, nous sommes aujourd'hui en conversation avec Pierre Lévy, qui fut ambassadeur de France à Moscou de janvier 2020 à août 2024, après avoir occupé des postes importants, notamment en Pologne et en République tchèque. Votre livre, Pierre Lévy, s'intitule « Au cœur de la Russie en guerre, récit de l'ambassadeur de France chez Talendier ». Et avec vous, nous auscultons, nous tentons de comprendre les racines de ce conflit que vous décrivez comme civilisationnel entre la Russie et non seulement l'Ukraine, mais également l'Occident. Lorsqu'on se rend dans les pays baltes, Pierre Lévy, on sent cette présence quasiment physique de la menace, cette inquiétude qui sourd à travers les relations qu'on peut avoir entre les gens. Je pense notamment à la Lettonie qui compte une minorité russophone importante. Tous ces pays ont été occupés par l'Union soviétique. Il y a des fractures, des cicatrices qui sont toujours vivantes. Quel crédit faut-il accorder aux craintes de nos amis des pays baltes, cette crainte d'être envahis? Pierre Lévy,
0: elle est tout à fait réelle. D'abord pour des raisons géographiques, puisqu'il suffit de regarder une carte pour se rendre compte de la proximité de nombre de ces pays. Il n'y a pas uniquement les Baltes, il y a la Moldavie, la Pologne. Et deuxièmement, parce que c'est un concept qui figure explicitement dans la politique étrangère russe. Je me souviens, en 2008, Dmitri Medvedev, qui à l'époque était président de la Fédération de Russie et Poutine Premier ministre, ils avaient roqué, comme on dit aux échecs, avait développé toute une théorie qui ensuite a été discutée avec nous, avec les Occidentaux, en particulier dans le cadre de l'OSCE, avec ce qu'ils appelaient les cinq principes. Et parmi ces cinq principes, il y avait la protection des minorités russes où qu'elles se trouvent. Et ce qui veut dire que les Russes peuvent toujours dire attention, telle minorité n'est pas...
1: Et victime de génocide
0: et persécutée. Oui. Et donc nous devons intervenir. C'était d'ailleurs leur discours concernant l'Ukraine. Oui. Les russophones qui étaient persécutés, ce soi-disant génocide. Donc c'est une vraie menace. Et troisième élément peut-être d'inquiétude pour ces pays que je connais bien, c'est le fait que la relation à la Russie est sans doute le sujet le plus diviseur entre les Européens.
1: Et oui.
0: Pour des raisons géographiques et historiques évidentes. C'est-à-dire quand vous vivez à Lisbonne, vous n'avez pas la même... ou à Madrid, ou à Dublin, vous n'avez pas la même perception. C'est pas uniquement géographique, c'est lié aussi à l'histoire. Mais vous n'avez pas la même perception de la menace que quand vous vivez en Roumanie ou à Riga. ou à Tallinn. Et donc, ça, c'est quelque chose que j'ai expérimenté, que j'ai constaté très souvent dans mes fonctions antérieures, puisque j'ai été directeur de l'Union européenne. Donc, je voyais bien à chaque fois comment on avait des difficultés à trouver une position.
1: À s'accorder, oui.
0: À s'accorder à 28, puis à 27. Et ce qui est remarquable, d'ailleurs, dans la crise actuelle, c'est que finalement, on a réussi à préserver l'unité, quelles que soient les positions de quelques-uns.
1: Oui.
0: Mais on a réussi
1: à
0: réussi à mettre au point 19 paquets de sanctions.
1: Oui, mais ces sanctions que vous décrivez, lorsque vous décrivez l'économie russe, on a le sentiment que les sanctions sont relativement peu productives, Pierre Lévy.
0: Les sanctions mordent. Oui. Les sanctions affectent l'économie, quoi qu'on en pense. Mais il est vrai qu'elles ne conduisent pas à Vladimir Poutine à modifier son cap.
1: Voilà.
0: Oui, il y a d'ailleurs très peu d'exemples dans le monde où ça marche.
1: Les sanctions font souffrir les peuples.
0: Oui, mais là, fait souffrir aussi. Ça met en cause les intérêts économiques de la Russie. Elle n'a pas l'accès à la technologie qu'elle devait avoir avant. Il faut quand même. Mais l'Inde et la Chine sont là. Et puis, il y a des habitudes, des débrouillardises. Ils sont sous sanction depuis 2014.
1: Oui, donc sait faire.
0: On sait faire.
1: Pour revenir à l'Europe, Pierre Lévy, que peut-on attendre de l'Europe aujourd'hui ?
0: Je pense que l'Europe a un rôle déterminant à jouer pour le règlement de cette crise et puis aussi pour son avenir. Parce que cette crise, comme j'ai essayé de l'expliquer, va bien au-delà d'un simple conflit entre deux pays, un conflit localisé. C'est la question de la sécurité européenne et de la stabilité mondiale qui est en cause. Ça, c'est absolument clair. Vous n'avez plus, par exemple, tous les traités en matière de désarmement, toute l'architecture.
1: Oui, tout ça, c'est fini.
0: Tout ça, c'est fini.
1: C'est vaporisé, en
0: voilà,
1: quelque
0: tout
1: sorte,
0: ça, ouais. C'est fini.
1: Ouais.
0: Et donc, les Européens, en quelque sorte, jouent, je crois, une grande partie de leur avenir dans la résolution de cette crise. Si nous sommes incapables d'appuyer l'Ukraine et de faire entendre notre voix dans des enjeux qui concerne notre sécurité et qui serait traité par-dessus nos têtes entre Washington et Moscou.
1: Qui serait dealé.
0: Je trouve que c'est vraiment très inquiétant.
1: Donc c'est vital pour l'Europe, c'est ça que vous dites.
0: C'est existentiel pour l'Europe.
1: Oui.
0: C'est pas, il y a beaucoup de débats chez nous là-dessus, parce que bien évidemment, on est là aussi beaucoup plus loin de la ligne de front.
1: Oui, nous sommes en deuxième ligne.
0: Vous entendez ici ou là des jugements selon lesquels mes pensées que les chars russes vont défiler sur les Champs-Élysées, tout ça est absolument ridicule. Je crois que le problème n'est pas là. Il y a clairement une hostilité à notre égard. Nous ne sommes pas. C'est pas nous qui avons. Non, on n'a pas déclaré. On n'est pas en guerre avec la Russie. La Russie se déclare en guerre contre nous. Mmh. Voilà. En tous les cas, dans un combat qui vise clairement à miner nos sociétés,
1: voilà,
0: à affaiblir l'Europe et même pour un grand pays comme la France, son avenir sans l'Europe, j'ai vraiment du mal. Sans une Europe forte, j'ai vraiment du mal à l'imaginer.
1: Alors, vous citez ce propos, Pierre Lévy, de Alexandre Solzhenitsyn. Ce sont des propos qui sont glaçants parce que vous dites qu'ils s'appliquent à notre époque contemporaine. Je cite Alexandre Solzhenitsyn, repris par vous, Pierre Lévy. « Nous savons qu'ils mentent. Ils savent qu'ils mentent. Ils savent que nous savons qu'ils mentent. Nous savons aussi qu'ils savent que nous savons qu'ils mentent. Et pourtant, ils persistent à mentir. » C'est dans ce contexte-là que vous avez travaillé, Pierre Lévy, en tant qu'ambassadeur de France à Moscou.
0: C'est effectivement, il m'est même arrivé d'être dans un échange avec un officiel qui me... je lui disais, mais vous mentez, ce n'est pas la réalité. Et il me disait, mais de toute façon, vous mentez aussi, tout le monde ment. Mais surtout, ce qui est le plus pénible et ce qui vous provoque une charge mentale très très lourde, quotidienne, c'est le fait que, outre les pressions qui peuvent être exercées sur vous, comme par exemple être convoqué au ministère des Affaires étrangères quand des choses ne leur plaisent pas, c'est surtout le fait que vous êtes dans un univers dans lequel la réalité est une option parmi d'autres.
1: Ça tombe bien, parce que dans le monde virtuel, c'est aussi ça, d'une
0: oui,
1: certaine
0: c'est,
1: façon.
0: Oui, bien sûr, c'est
1: dans
0: ça.
1: Dans le monde complotiste et conspirationniste qui existe chez nous aussi,
0: bien sûr, sur,
1: voilà, bah, surtout, la sur, réalité n'est qu'une option.
0: Voilà, surtout la réalité ou la vérité n'est qu'une oui. option. Surtout quand vous regardez, par exemple, les vidéos qui circulent sur la guerre. Il m'arrivait dans la nuit de vagabonder sur YouTube. Et vous avez du mal, parfois, à faire la différence entre la réalité des opérations et les jeux vidéo. Et donc, quand vous avez des événements, je pense par exemple à Prigogine, vous savez, le coup mais de oui. force de alors, Prigogine, vous êtes là à
1: comment
0: vous
1: le
0: demander,
1: lire cet homme a pu, avec son armée privée, traverser une partie de la Russie.
0: Un vrai coup de force ou
1: alors,
0: ou non.
1: Quelle est votre analyse, finalement?
0: Mon analyse est que progressivement, Prigogine, donc qui était le propriétaire de la
1: milice
0: de la
1: privée.
0: Milice privée, de la société militaire privée Wagner, a pris de l'importance. Il a aussi contribué de manière très très très très décisive à, par exemple, la victoire à Bakhmout. Mm-hmm. Ses soldats se battaient. Et puis, progressivement, il a développé un discours politique autour de quelques idées puissantes. La guerre est malmenée. Lui, il était pour la guerre, hein. Mais la guerre est malmenée. Y a des généraux qui sont corrompus. On ne prend pas soin des soldats. Je n'ai pas les munitions qu'il faut. Enfin, il développait tout ça. Et ça inquiétait le pouvoir. Mm-hmm. Poutine avait une stratégie.
1: Parce que ça pouvait infuser dans la société.
0: Ça portait. C'est oui. un discours qui portait dans la mm-hmm. société. Alors, est-ce qu'il avait un projet ensuite de s'engager en politique? Je ne sais pas. Mais ça, nous l'avions remarqué. C'était très intéressant. Mm-hmm. Vous voyez, il prenait,
1: donc, ça veut
0: une
1: dire
0: place,
1: que
0: il prenait une place de plus en plus grande.
1: Il y a au sein du régime russe qui est en cours de re-soviétisation, il y a des espaces de vulnérabilité quand même, Pierre
0: Lévy.
1: Il y a
0: beaucoup d'espaces. Oui. Il y a beaucoup d'espaces de vulnérabilité. Mmh. Il y a celui-là, donc c'était insupportable pour Poutine. Il y a aussi le biais dans tout système autoritaire selon lequel les structures de force, par exemple, disent au pouvoir ce que le pouvoir veut bien entendre. J'ai deux exemples en oui. tête. Les accusations contre le FSB de ne pas avoir véritablement décrit la réalité ukrainienne telle qu'elle existe. Le pouvoir pensait sans doute régler cette affaire mmh. en quelques semaines ou oui. quelques mois.
1: Et ça fait 4 ans que ça dure.
0: Et ça mmh. fait bientôt 4 ans que ça dure. Oui. Parce qu'ils n'ont pas compris comment l'Ukraine changeait et l'armée ukrainienne. Et à force de répéter que les deux pays, que les deux peuples forment un seul et même peuple, ils sont totalement passés à côté. Ils ne mmh. connaissaient pas l'Ukraine contemporaine.
1: Là,
0: ça, c'est un
1: espace,
0: premier exemple.
1: Mmh.
0: Le deuxième exemple très intéressant aussi, c'est l'attentat du Crocus City Hall, qui est un peu notre Bataclan.
1: Oui, qu'on a
0: notre
1: un peu oublié ici, mais il y a eu plusieurs
0: voilà,
1: centaines de morts.
0: Il y a eu 150 morts.
1: 150 morts, c'est ça.
0: Il y a eu 150 morts. Oui. Il y a eu des informations, en particulier venant de l'ambassade américaine, comme quoi il y avait un fort risque d'attentat. Mmh. Ils n'ont dit ni le lieu ni l'heure, mais on savait qu'il y avait l'État islamique du Khorasan très, très mmh. dangereux, très actif. Nous, on avait pris un certain nombre de mesures aussi, de précautions. Et le FSB, tout occupé à pourchasser l'opposition, mmh. les LGBT et d'autres, et sans doute passer à côté de cela.
1: D'accord, donc il y a des espaces de vulnérabilité. On arrive malheureusement au terme de cette passionnante conversation. Pierre Lévy, vous avez été notre ambassadeur à Moscou de 2020 à 2024. S'il y avait un conseil à donner à nos auditeurs pour, dans les mois, dans les années qui viennent, apprendre à se situer face à ce conflit avec la Russie, qu'est-ce que vous diriez, fort de votre expérience, Pierre Lévy, à nos auditeurs? Est-ce que ça va durer longtemps et quelle peut être notre attitude aujourd'hui?
0: J'aurais un message en deux temps, un message inquiétant et un message réconfortant. Le message inquiétant est que la guerre à un moment s'arrêtera. Je ne sais pas quand. Il y a toute une série de développements actuellement, d'accélération, mais en tous les cas...
1: Elle se congèlera peut-être.
0: Elle se congèlera, effectivement. Oui. Mmh. Mais la confrontation, elle, se poursuivra.
1: C'est ça.
0: La mmh. confrontation avec l'Occident.
1: Fondamentale.
0: Sous une forme différente.
1: Oui.
0: Parce que c'est aussi un élément structurant pour, mmh. pour le régime. Et puis, comme j'ai essayé de l'expliquer, il y a un antagonisme très profond. Mmh. Mais le message réconfortant, c'est d'avoir confiance en notre démocratie, en notre capacité de répondre, de faire tous les efforts nécessaires en matière d'efforts de défense et d'esprit de défense.
1: Très bien, un grand merci à vous Pierre Lévy pour avoir éclairé notre lanterne au sujet de ce conflit entre la Russie et l'Ukraine et bien plus largement, vous l'avez dit, entre la Russie et l'Europe. Je rappelle le titre de votre livre publié aux éditions Talendier, Au cœur de la Russie en guerre, récit de l'ambassadeur de France. C'est un récit écrit à la première personne, à la fois vivant, incarné et d'une certaine façon un peu glaçant, vous l'avez compris. Vous pouvez retrouver cette émission ainsi que les références des livres de Pierre Lévy sur les sites de RCF et de Radio Notre-Dame. Un grand merci à vous tous pour votre fidélité. Vous pouvez évidemment nous écouter en podcast. En balado-diffusion, je vous donne rendez-vous la semaine prochaine pour une prochaine édition des Racines du présent. Merci à vous tous.

0: Dans un instant, vous retrouverez Madeleine Vatel pour la halte spirituelle.
1: Vilnius est la capitale de la miséricorde divine. Alors se rendre en pèlerinage dans ce lieu où Sœur Faustine a reçu les apparitions est une belle façon de découvrir la confiance dans le Christ. C'est ce que nous raconte le frère Renaud Marie dans quelques instants. A tout de suite.
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1: Et pour cette halte spirituelle, nous nous trouvons à Vilnius, ville au cœur des Pays baltes, parcourue d'églises baroques. C'était autrefois, jusqu'au XVIIIe siècle, la capitale politique du très grand duché de Lituanie, un territoire immense qui allait d'une mer à l'autre, de la Baltique à la mer Noire. Mais si nous sommes ici, c'est parce que des pèlerins du monde entier vont venir pour le Congrès mondial de la miséricorde du 7 au 12 juin. Alors de quoi s'agit-il et pourquoi justement à Vilnius? Qui est Sainte Faustine, la figure spirituelle qui incarne ici ce regard tourné vers le cœur de Jésus? Eh bien, c'est ce que nous allons approfondir avec vous, frère Renaud Marie. Bonjour.
5: Bonjour.
1: Merci de nous accueillir dans votre monastère. Ici à Vilnius, on est même dans la bibliothèque de votre monastère. Vous êtes frère dans la communauté de Saint-Jean et vous êtes arrivé ici peu de temps après la chute de l'Union soviétique, la fin du communisme. On est en 1993, racontez-nous.
5: C'était une expérience assez spéciale parce que je découvrais l'ex-URSS. Et c'était un monde très différent de ce que nous connaissions en France à l'époque. Par exemple, la première fois que je vais dans un magasin faire des courses, j'étais éberlué parce que la caissière se servait d'un boulier pour calculer combien je devais payer. Mais surtout, c'est que c'était un monde marqué par beaucoup de souffrance, par 50 années d'occupation soviétique, avec beaucoup d'épreuves, beaucoup de choses très difficiles. Vous n'avez pas quelqu'un ici en Lituanie qui n'ait pas eu un oncle, un grand-père qui n'ait été déporté en Sibérie. Donc des choses très très lourdes et ça se sentait. Il y avait un climat, je dirais, d'une forme de tristesse, presque un peu dépressif. Et ça, c'était assez frappant. Et puis aussi, une difficulté à être en relation les uns avec les autres, parce que à l'époque soviétique, il fallait se méfier. Et les seuls en qui on pouvait avoir confiance, c'était ceux du cercle de la famille très proche, hein, et quelques amis, mais il fallait se méfier de tout le monde. Il y a eu des dénonciations, par exemple, qui ont été faites par des voisins qui, depuis des années, étaient voisins, quoi. Donc, il y avait une difficulté à entrer en relation les uns avec les autres, à se parler. Je me souviens quand on organisait les camps des familles et qu'on invitait les parents à se mettre en petits groupes pour discuter d'un sujet, c'était très difficile qu'ils osent comme ça parler d'eux-mêmes. Et donc voilà, quand je suis arrivé, c'était un monde immédiatement post-soviétique et qui portait les traces de cette société soviétique, voilà, qui a blessé beaucoup de choses au plan humain. L'archevêque Audrys Batchki m'a rappelé souvent cette parole de Jean-Paul II quand il parlait de l'Union soviétique et du communisme en Europe de l'Est, en Europe centrale. Jean-Paul II parlait d'une catastrophe anthropologique, quoi. Et ça, nous le touchions de manière très, très nette.
1: Alors c'est intéressant parce que vous parlez du silence de ces Lituaniens d'une certaine manière, imposée par le communisme. Et vous, alors justement, dans votre congrégation, il y a aussi des temps de silence. Cette fois, c'est un temps de silence choisi. Comment est-ce que vous diriez justement que le silence n'a pas toujours la même place et qu'il peut y avoir des silences qui sont lourds de tristesse, comme vous le disiez? Ça vous a fait réfléchir sur le silence?
5: Moi, ça m'a fait réfléchir sur le fait de comment nouer des relations de confiance. Quoi, et que c'est normal d'avoir un certain silence. On ne va pas raconter toute sa vie à tout le monde comme ça. Il y a des limites à respecter. Il y a des zones qui doivent rester silencieuses. Mais s'il y a un excès de silence, c'est pas bon, parce que l'homme est un être relationnel, il a besoin d'entrer en communication avec les autres pour être en communion. Et pour ça, il faut la parole. La parole est le moyen de la communion, d'une certaine manière. Et donc, il fallait aider les personnes, modestement, très, très humblement, mais apprendre à parler d'une certaine manière, dans la confiance, sans avoir peur. Et justement, quand nous faisions ces petits groupes, par exemple, à l'occasion des camps des familles, c'était justement pour leur donner l'occasion de faire l'expérience, mais que ça fait du bien d'échanger les uns avec les autres.

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1: Frère Renaud Marie, on est avec vous ici à Vilnius, sur RCF Notre-Dame. Merci d'être avec nous et merci de nous recevoir au cœur même de votre bibliothèque ici dans les pays baltes. Alors, frère Renaud Marie, on évoquait ce silence imposé par le régime communisme, cette méfiance. Il y a une question fondamentale qui est celle de la confiance, qui est importante, vous le disiez, pour les liens fraternels entre les uns et les autres. Votre communauté Saint-Jean, elle est marquée par une vie de silence, de prière et d'apostolat. Comment est-ce que votre journée est rythmée ?
2: Elle est rythmée d'abord par la prière. Nous commençons par un temps de prière ensemble. Et il y aura d'autres temps dans la journée de prière. Et notamment, chantons la liturgie des heures, comme tous les religieux. Mais il y a aussi des temps de silence, justement, en présence du Saint-Sacrement, en présence du Seigneur, qui sont des temps très importants pour rencontrer le Seigneur personnellement, et le laisser nous rencontrer, le laisser parler à notre cœur, et ainsi nourrir un lien vivant avec lui, un lien d'amitié. Le Christ a dit lors du dernier repas, lors de la dernière scène, il a dit « Je ne vous appelle pas serviteur, mais je vous appelle ami ». Et justement, ces moments de prière silencieuse dans un cœur à cœur avec le Seigneur, c'est des moments où nous pouvons faire l'expérience de cette présence, je dirais, amicale, profondément bienveillante et même miséricordieuse du Seigneur avec nous. Donc c'est des moments clés, enfin essentiels pour notre vie. Donc ça, c'est la dimension de la prière. Il y a une autre dimension dans notre vie qui est évidemment très très importante, c'est la dimension fraternelle. Ici, par exemple, à Vilnius, nous sommes 5 frères et nous essayons, jour après jour, de construire une fraternité, à mettre en pratique le commandement du Christ, aimez-vous les uns les autres. Et c'est un labeur, c'est comme dans la vie familiale ou la vie de couple, il y a un travail sur soi continuel pour justement dépasser son ego, ne pas répondre par les émotions à ce qui nous contrarie, etc. Et c'est un labeur permanent, mais qui est essentiel parce que, comme dit Saint Jean dans son épître, celui qui dit « j'aime Dieu mais qui n'aime pas son frère », il est un menteur. Donc il y a une connexion très profonde entre le lien d'amour avec le Seigneur et la charité fraternelle.
1: Alors frère Renaud Marie, vous évoquez la vie fraternelle au sein de votre communauté. Cette communauté Saint Jean, elle a été fondée en 1975. Comment est-ce que vous avez vécu le fait que votre fondateur, le frère Marie-Dominique Philippe, soit rendu coupable d'abus spirituels et sexuels? Ça a été suivi par plusieurs membres de la communauté Saint Jean qui ont eux aussi été reconnus coupables d'agressions sexuelles. Quand on découvre que l'une des plus belles choses, la fraternité, peut être dévoyée, peut être pervertie, comment est-ce que vous avez réagi à ça?
2: C'est un milieu d'imaginer des choses pareilles. Et si j'avais su des choses comme ça, je ne serais jamais rentré dans la communauté Saint-Jean, bien sûr. Il y a aussi, je dirais, beaucoup de colère. Parce que c'est quand même terrible d'utiliser le Christ, d'utiliser le sacerdoce, d'utiliser des notions aussi profondes, aussi sacrées, comme celle de la charité, pour, au fond, abuser des personnes. C'est absolument terrible, quoi. Et donc, il y a une grande colère. Je dirais qu'il y a eu des choses si terribles. La relation à l'Église est profondément brisée, parce que cet homme qui a fait ça, c'était un représentant de Dieu. Et donc, tout ce qui touche à Dieu, à l'Église, au sacrement, est devenu quelque chose d'insupportable. Et c'est bien compréhensible, quoi. Donc, oui, c'est quelque chose de très dur à vivre. Donc, c'est une secousse. On a été très secoués par ça. Oui. La communauté a fait un travail très profond, je dirais, de discernement, de livret qu'elle portait en elle-même et qui causait des dégâts catastrophiques, quoi. Et donc, il y a eu ce travail de discernement, de purification, qui est un long travail, parce qu'on était plusieurs centaines et on ne change pas une culture comme ça. Mais au fil des années, je crois que ça a apporté vraiment des bons résultats. Et moi, aujourd'hui, je suis en confiance avec la communauté. J'ai vu tout le travail qui a été fait. Et c'est pour ça que je reste dans la communauté. Et si, pour moi, la communauté communauté était profondément malsaine, je partirais. Mais je sais ce qui a été fait. Aujourd'hui, je n'aurais pas de souci de proposer à un jeune qui le souhaiterait, enfin, d'aller voir de plus près la communauté Saint-Jean s'il se sentait un appel à une vocation.
1: Alors, la communauté Saint-Jean, elle porte ce nom Saint-Jean, comme l'apôtre. Dans quelle mesure est-ce que vous, ça vous inspire justement ? Est-ce que vous avez un verset de Saint-Jean, un verset de l'Évangile en particulier qui vous inspire ?
2: Alors, Saint-Jean, c'est une très belle figure. Hein. C'est le disciple bien-aimé, c'est celui qui reçoit Marie à la croix, c'est celui qui suit Jésus jusqu'à la croix, alors que tous les autres ont abandonné le Christ. Et peut-être juste un mot, il y a dans sa première épître, Saint-Jean écrit « Dieu est amour ». Dieu est amour, c'est le seul lieu dans la Bible où il y a cette parole « Dieu est amour ». Et Saint-Jean, c'est celui qui a fait l'expérience profondément de l'amour divin, de l'agapé, et qui comprend que je ne peux pas vivre de cette expérience si moi-même je ne redéverse pas sur les autres cet amour que je reçois gratuitement du Seigneur. Quoi. Et ça, c'est quand même, c'est très très inspirant pour notre vie. Quoi.

0: Et nous sommes toute cette semaine à Vilnius, capitale de la Lituanie. C'est l'un des trois pays baltes, celui qui est à la frontière avec la Biélorussie, la Pologne, l'enclave russe de Kaliningrad et la Lettonie. Et à Vilnius, nous rencontrons le frère Renaud Marie, frère de la communauté Saint-Jean. Vous êtes l'un des cinq frères de cette communauté. On évoquait les deux volets de votre communauté, la partie prière, oraison, silence. Et puis, il y a aussi toute une partie qui est celui de l'apostolat, l'engagement auprès de la société ici à Vilnius, au cœur même de cet ancien territoire soviétique. Alors, comment ça se traduit l'apostolat pour vous ?
1: Nous sommes dans un vieux couvent qui était fondé au XVIIIe siècle par l'ordre des Trinitaires, et nous essayons de faire de ce lieu une sorte d'oasis où les personnes peuvent venir se ressourcer spirituellement ou découvrir une source à plusieurs niveaux. Ça peut être dans la prière, ça peut être aussi dans un aspect de communion fraternelle, d'une certaine communauté, et puis aussi dans toute une dimension de formation. Et nous avons l'avantage donc d'avoir ce couvent qui est assez beau, tout en étant simple, mais qui est entouré d'un grand jardin qui lui aussi est assez beau. Et donc ça fait vraiment ce côté un peu oasis, justement. Il y a un peu une enclave dans la ville. La vie est difficile et c'est important qu'il y ait des lieux où les gens peuvent se refaire, je dirais, spirituellement, mais aussi psychologiquement, humainement. Et c'est ça que nous offrons, avec tout un ensemble de propositions. Alors, ça va de la préparation des sacrements, mais aussi, par exemple, les cours alpha. Les cours alpha sont très, très importants pour permettre à des personnes de découvrir le vrai visage de Dieu et le vrai visage de l'Église. Alors, on a poussé après. Il y a le cours bêta, gamma, delta, parce que les gens, après alpha, il dit « so what, qu'est-ce qu'on fait après ?» Et donc on a fait tout un ensemble de programmes, de formations qui sont très appréciés. Et alors, cet apostolat que nous faisons, nous ne le faisons pas seul. Il y a plus de 150 laïcs qui sont engagés avec nous dans ces différentes propositions, activités que nous organisons. Et c'est une expérience formidable de coopération comme ça avec ces personnes laïques qui apportent leurs compétences, qui apportent leur générosité, qui sont aussi pour nous un témoignage. Et cette coopération, elle est très féconde, en fait, parce que les gens font l'expérience. Alors, elle est féconde pour les gens qui viennent profiter d'un cours alpha, d'une préparation au mariage, mais aussi pour les volontaires eux-mêmes, pour les laïcs engagés qui font l'expérience que ce service leur permet d'ancrer leur foi, leur permet de faire une expérience de collaboration avec d'autres dans la fraternité, et donc, en fait, une expérience de l'Église qui est une communauté de frères et sœurs dans le Christ.
0: Alors justement, est-ce que vous observez une vivacité de l'Église lituanienne catholique ? Est-ce que vous diriez que ici aussi, une foi se découvre de génération en génération ? Certains ont pratiqué dans le secret aussi leur foi ici à Vilnius, et donc du temps du régime communiste. Et donc, est-ce que vous avez, vous, des rencontres avec les enfants, les petits-enfants de ces personnes-là qui ont appris leur foi un petit peu différemment que dans une société classique ?
1: Alors, oui, avec toute cette période soviétique, évidemment, les grands-mères ont joué un rôle très, très important. Beaucoup de gens me disent, c'est ma grand-mère qui m'a appris à la prière, qui m'emmenait à la messe, parce que les grands-mères avaient grandi à une époque où l'Église n'était pas oppressée, quoi. Et c'est les grands-mères, hein, un peu comme les babouchkas en Russie, qui ont transmis ça à beaucoup, beaucoup de personnes. Donc ça a été quelque chose de très beau et qui fait que la foi a continué. Bon, il y a eu aussi des figures de prêtres ou de religieuses qui ont été admirables pendant toute cette période.
0: Peut-être l'un d'entre eux qui vous a intéressé, l'une de ces figures importantes ?
1: Il y a une personne qui est absolument exceptionnelle, qui est décédée il y a un ou deux ans. C'était une religieuse qui s'appelait Niole Sadunaite, qui était une personne incroyable, qui a été persécutée alors qu'elle était jeune, parce que elle faisait des écrits qui s'appelaient la chronique de l'Église lituanienne, où il répertoriait toutes les oppressions des soviétiques sur l'Église. Et sa voisine l'avait avait entendu taper à la machine et elle a été dénoncée. Mais cette religieuse, pour moi, elle est une sainte, elle a toujours été dans le pardon, dans la miséricorde vis-à-vis de ceux qui l'ont persécutée. Elle parlait toujours des membres du KGB avec humour et bienveillance. C'était stupéfiant, alors qu'elle a été déportée en Sibérie, quoi. Et d'ailleurs, il y a un très beau livre qui a été publié par l'aide à l'Église en détresse, qui s'appelle Un sourire au goulag, et qui raconte toute cette vie de Niolet Sadounaïté. C'est un livre absolument bouleversant. Et moi, j'ai été avec elle dans il y a ce qu'on appelle le musée du KGB, où il y a les cellules où étaient enfermés les dissidents. Et j'étais dans la cellule où elle avait passé plusieurs mois avec elle. Et là, elle m'avait dit, on était avec plusieurs frères, elle nous avait dit, vous savez, pour moi, c'était terrible d'être ici, mais en même temps, il y avait une présence du Seigneur. Et spirituellement, ça a été un moment incroyable, quoi. Alors qu'elle était en enfer, d'une certaine manière, hein. Et ben, dans cet enfer-là, il y avait comme le Seigneur qui lui apportait une consolation. Et oui, il y a eu ces figures extraordinaires. Mais il faut dire aussi une chose, c'est que à cause du rideau de fer, tout l'aggiornamento du Concile Vatican II n'a pas passé le rideau de fer en profondeur. Et donc, l'Église a gardé beaucoup d'éléments d'une Église cléricale, très institutionnelle, avec des sermons moralisants, etc. Et ce qui fait que beaucoup, en fait, n'ont pas eu une expérience positive, humaine, compatissante, ouverte, accueillante de l'Église. Alors, heureusement, on est dans une phase maintenant de transition. Il y a beaucoup de, par exemple, de jeunes prêtres, enfin, de nouveaux prêtres qui apportent une autre dimension. Mais beaucoup de gens restent marqués par une expérience en fait d'une prêtre qui était distant, pas accueillant, manquant de compassion, et ça a fait beaucoup de mal.

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1: Et nous sommes ici à Vinus avec le frère Renaud-Marie de la communauté Saint-Jean. À Vinus pour la fête de la miséricorde divine, nous y reviendrons. Mais auparavant, nous revenons sur cette ferveur chrétienne et cette pratique, en tout cas, de la foi religieuse à nouveau autorisée après 1991. Frère Renaud-Marie, qu'est-ce que vous constatez, qu'est-ce que vous observez de l'expérience religieuse vécue par les Lituaniens ?
2: Je pense que les Lituaniens ont un sens religieux. Quand ils rentrent dans une église, il y a un respect. Quand vous célébrez la messe, il y a un silence. Au moment de la prière eucharistique, ils se mettent à genoux, mais avec un profond respect. Il y a quelques jours, il y avait le Vendredi Saint, et vivre la célébration de la Passion avec les Lituaniens, c'est un moment incroyable, parce que le moment où on les voit vénérer la croix, c'est avec une profonde dévotion et respect. Alors, je dirais pas tous les Lituaniens, mais ceux qui pratiquent ont cette dévotion profonde, ce sens religieux profond. Et puis aussi, je dois dire que quand on présente aux Lituaniens qui sont loin de l'Église, qui n'ont pas fait une expérience positive de l'Église, quand on essaye de leur présenter le vrai visage de l'Église, le vrai visage de Dieu, eh bien ça les touche, quoi. Ils sont réceptifs, quoi. Et on fait ça beaucoup, l'expérience, avec par exemple le cours des fiancés. On prépare beaucoup de couples de fiancés au mariage. Alors beaucoup au début, ils vont au cours parce que c'est obligé, quoi, il faut aller au cours. Et on voit que progressivement, ça se transforme en une sorte de voyage spirituel, de découverte progressive de Dieu, de la foi. Et au terme du cours, quand on fait une sorte de tour un peu, que les gens disent avec quoi ils ressortent, très souvent, c'est pour beaucoup, c'est un moment, une première expérience au fond spirituelle, et même une expérience personnelle de l'amour de Dieu pour eux, quoi.
1: Frère Renaud-Marie, nous sommes sur RCF Notre-Dame. Comment est-ce que votre communauté est arrivée ici à Vilnius ?
2: Alors, à l'époque, c'était Monseigneur Audris Batchkis qui était archevêque de Vilnius, et il avait ouvert un séminaire de prêtres. Parce qu'à l'époque soviétique, il n'y avait pas de séminaire de prêtres à Vilnius. Et il cherchait, pour ses futurs prêtres, des éducateurs, des professeurs, des pères spirituels qui puissent transmettre justement l'aspect du Concile Vatican II, notamment dans la relation avec les laïcs, mais aussi qui puissent transmettre et former à la vie spirituelle, à la prière, à la rencontre avec le Seigneur. Et donc, il cherchait des éducateurs dans ce sens-là, des formateurs. Et il avait entendu parler de nous. Et donc, il a demandé est-ce qu'on pourrait venir pour l'aider à ouvrir ce séminaire. Et donc, on a commencé. Moi, j'étais prof de philo. Un autre a été prof de théologie et père spirituel du séminaire. On a commencé comme ça, et à être auprès des séminaristes pour cette première formation, quoi.

0: important d'instituer cette fête de la Divine Miséricorde qui redit toute la compassion de Dieu pour les hommes. Pourquoi fallait-il le redire ?
1: Ah bah parce que Jésus lui-même l'avait demandé à sainte Faustine. Et donc le pape Jean-Paul II a pris très au sérieux toutes ces révélations de Jésus miséricordieux à sainte Faustine. Et c'est lui, hein, à l'époque, il était évêque de Cracovie, c'est lui qui avait initié les démarches en vue de la canonisation de sainte Faustine, je crois, début des années 60, si je ne me trompe. Et donc, ça lui tenait très à cœur.
0: Mais lorsque le pape, justement, institue la miséricorde avec un jour officiel, on pourrait dire, pour fêter cette miséricorde divine, au fond, il ne fait que mettre en avant quelque chose qui a toujours été dit et qui a toujours existé avec le Christ.
1: Oui, oui, oui, ça ne date pas de sainte Faustine, la divine miséricorde, mais il y a besoin de rappel. Hein, c'est l'Esprit Saint qui, par sainte Faustine, et puis Jésus avec les messages qu'il lui a révélés, qui lance un grand appel, en fait, pas seulement à l'Église, mais au monde entier, à intégrer la dimension de la miséricorde dans sa vie personnelle.
0: Alors, à quoi ça ressemble, justement, la miséricorde dans sa vie personnelle? Qu'est-ce que ça veut dire ? Ça, c'est concrètement, c'est quoi la miséricorde divine ? C'est quoi accepter cette miséricorde divine ?
1: Je dirais il y a deux dimensions. Il y a d'abord peut-être une dimension d'accueillir la miséricorde du Seigneur dans ma vie personnelle. On fait tous l'expérience de nos imperfections. Et d'une certaine manière, quand on arrive devant le Seigneur avec ses faiblesses, avec ses fautes, le Seigneur transforme ça en une occasion de nous révéler sa miséricorde, de nous révéler son amour, de nous révéler d'une manière très intime et personnelle que son amour est plus grand que toutes nos fautes. Donc ça, c'est au cœur de l'expérience chrétienne, faire l'expérience de la miséricorde de Dieu. Et dans les messages de Jésus à sainte Faustine, il insiste beaucoup là-dessus, je veux dire, mais que, avec le style de l'époque, mais qu'une âme pécheresse ne doit jamais douter que je l'accueillerai avec amour si elle se tourne vers moi. Donc ça, c'est, je dirais, c'est première dimension de la divine miséricorde. Mais une deuxième dimension, c'est que cette miséricorde que le Seigneur nous fait, nous sommes appelés à la reproduire vis-à-vis des autres, à être nous-mêmes miséricordieux, c'est-à-dire regarder la misère de l'autre avec cœur, avec charité, avec amour, avec une profonde bienveillance et générosité. Quelle que soit la forme de la misère, il y a des misères, je dirais, corporelles, physiques, de pauvreté, de maladie, mais il y a aussi des misères, je veux dire, affectives, relationnelles, morales, hein, de la solitude ou des gens qui portent un lourd passé de fautes, eh bien, comment je les regarde, quoi. Ben, je suis appelé à les regarder avec cœur, je dirais, avec le cœur du Christ, avec les sentiments du Christ. Alors, ça ne veut pas dire que ça ferait fi de la justice. Hein. La vraie miséricorde, c'est toujours « restant sauve la justice ». C'est-à-dire, oui, faire miséricorde, mais la justice reste en sauve. Donc, la miséricorde, oui, mais une miséricorde qui n'exclut pas la justice, où la justice reste sauve. Parce qu'il peut y avoir une forme de corruption de la miséricorde, où c'est une sorte de compassion fusionnelle, où la justice est dissoute. Hein, et malheureusement, avec toutes les affaires, ces comportements scandaleux de l'Église, enfin de certains membres de l'Église, sans des abus, etc. Il y a eu ces comportements au fond d'une miséricorde mal comprise parce qu'elle faisait fi de la justice, quoi. Et une juste miséricorde, oui, celui qui a par exemple commis des délits, il a droit au pardon, mais pour autant, il doit accomplir sa peine, etc. Quoi. Il ne faut pas que la justice soit dissoute au nom de la miséricorde parce que ce n'est plus la vraie miséricorde.

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1: Frère Renaud-Marie, on évoque avec vous la miséricorde divine parce qu'on est ici à Vilnius et sur RCF Notre-Dame. Quelle différence entre la miséricorde de Dieu et la gentillesse, c'est-à-dire la miséricorde qu'on peut éprouver pour ses frères et cette attitude qui nous est demandée d'avoir et que Sœur Faustine a remis et qui est le cœur des apparitions de Sœur Faustine, quelle différence avec la gentillesse ?
2: Bah, je pense que la gentillesse, ça fait partie de ces vertus sociales qui fait qu'il fait bon vivre ensemble. S'il n'y a pas de minimum de courtoisie, d'affabilité, de gentillesse, c'est pénible de vivre ensemble, quoi. Donc la miséricorde regarde plus directement, bah, justement, comme son nom l'indique, la misère, quoi. C'est-à-dire il y a une déficience, il y a une déficience, par exemple, de santé. La personne est malade. Il y a une déficience, par exemple, de connaissances. Hein. Vous savez, dans la liste des œuvres de miséricorde spirituelle, il y a l'enseignement. Hein. Enseigner, c'est une miséricorde pour venir combler un manque. Venir vers quelqu'un qui est dans la solitude, c'est une misère. D'être dans la solitude, ça fait souffrir. Et donc, un agir miséricordieux vient apporter une présence gratuite auprès de la personne qui est seule. Et donc, c'est plus que la gentillesse. Enfin, c'est spécifique, c'est que c'est lié à une situation de souffrance et je ne suis pas indifférent et je viens rejoindre l'autre en tenant compte de sa situation de souffrance et j'essaie de l'aider autant que je peux. Alors, quelquefois, je peux rien faire, mais ma présence attentive, qui écoute, qui est là, ça peut être déjà énorme pour une personne qui vit quelque chose de très difficile.
1: Frère Renaud-Marie, on est avec vous ici au cœur même de votre monastère, la communauté Saint-Jean qui vit à Vilnius. Merci de nous accueillir dans cette capitale de la Lituanie. On parle de la miséricorde divine parce que cette fête, elle a été instituée par le pape Jean-Paul II en lien avec Sainte Faustine qui a vécu ici à Vilnius. Frère Renaud-Marie, dans l'évangile, à quoi ça ressemble la miséricorde divine ?
2: Ah bah c'est Jésus. Jésus, sa manière d'être avec les pauvres, sa manière d'être avec les malades, avec les pécheurs, tout ce qu'il fait avec ceux qui sont dans une situation de souffrance ou qui nous révèle en fait la miséricorde de Dieu. Il y a un moment dans l'évangile de Jean, Jésus dit « Qui me voit, voit le Père ». Donc quand Jésus pardonne à la femme adultère, mais c'est Dieu qui se révèle à ce moment-là. Quand Jésus lave les pieds de ses disciples, mais c'est Dieu qui se révèle à ce moment-là. Et donc, pour comprendre la miséricorde divine, bah, il faut regarder Jésus, quoi. Comment il agit. Il est la révélation de la divine miséricorde. Alors, la miséricorde, comme on le voit aussi dans l'Évangile, bah, ça se traduit par différents types d'œuvres. Hein. Vous avez, de manière traditionnelle, les sept œuvres de miséricorde corporelle et les sept œuvres de miséricorde spirituelle.
1: Alors, c'est-à-dire corporelle ?
2: Alors, par exemple, alors là, c'est vraiment directement l'évangile, hein, Matthieu, chapitre 25 de l'évangile selon saint Matthieu, donner à manger aux affamés, donner à boire à ceux qui ont soif, vêtir ceux qui sont nus, accueillir les étrangers, assister les malades, visiter les prisonniers, ensevelir les morts. Ça, c'est les œuvres, donc, de miséricorde corporelle. Et puis, il y a les œuvres de miséricorde spirituelle. Alors, par exemple, les sept œuvres, c'est conseiller ceux qui doutent, enseigner, avertir les pécheurs, consoler les affligés, pardonner les offenses, supporter patiemment les personnes difficiles avec qui on vit, et puis prier pour les vivants et pour les morts.

0: Et nous sommes pour quelques jours ici à Vilnius, la ville qui a accueilli durant 3 ans une jeune Polonaise mystique, née en 1905, la troisième d'une famille de 10 enfants dont les parents étaient modestes et paysans, Hélène Kowalska, qui deviendra Sœur Faustine avant d'être canonisée en l'an 2000. Et elle a rédigé un journal qui nous permet de comprendre ce qui l'a traversée et son expérience avec le Christ. Et c'est de cette expérience dont vous allez nous parler, frère Renaud-Marie. Vous êtes frère de Saint-Jean, installé ici à Vilnius. Alors, Sœur Faustine, elle a écrit un carnet qu'elle a tenu entre 1934 et 1938. Et ce petit journal quotidien, c'est une bonne façon de découvrir ses doutes, ses joies aussi, et surtout ce qu'elle a entendu du Christ. Alors, qu'est-ce qu'on sait des apparitions de Jésus que Sœur Faustine a reçu ici, à Vilnius, où nous nous trouvons?
1: Oui, Sœur Faustine était dans un petit couvent, qui est d'ailleurs tout près de notre couvent, et elle avait été envoyée à Vilnius, et là, elle a reçu à de très très très très nombreuses reprises des apparitions de Jésus qui constamment lui parle de sa miséricorde infinie et qui lui donne cette mission de répandre cette annonce de la miséricorde sur le monde. Alors, Sainte Faustine reçoit ses révélations, ses messages, et elle est troublée, elle a du mal à discerner est-ce que c'est vrai. Et là, il y a quelqu'un qui va jouer un rôle extrêmement important, c'est le père Michel Sopotsko, qui était son confesseur et son père spirituel, et qui a profondément analysé ce que lui rapporte Sainte Faustine de ses apparitions, et qui va confirmer que c'est bien du Seigneur. Et il a joué un rôle très très important, un rôle déterminant pour que Sainte Faustine reçoive en confiance ce qui lui apparaissait, ce qui lui était dit, et pour que ce qu'elle recevait soit diffusé dans le monde entier. On ne peut pas comprendre, je veux dire, l'histoire de Sainte Faustine sans considérer le rôle déterminant du père Michel Sopotsko.
0: Est-ce qu'elle mentionne dans son journal ses étonnements, cet aspect un peu vertigineux de recevoir des apparitions du Christ? Est-ce qu'elle dit ce trouble qui la traverse? Parce que vous racontez ces épisodes avec presque une forme de banalité, parce qu'on est ici à Vilnius, qu'on s'est habitué à dire que Sœur Faustine avait eu des apparitions, mais ça reste quelque chose qui est déroutant pour une jeune femme qui a une trentaine d'années, désormais mystique.
1: Oui, est-ce que ça vient de mon imagination? Est-ce que ça vient du démon? Que faire de cela? Et elle a dû être confirmée par le père Michel Sopotsko que vraiment ça venait du Seigneur.
0: Alors frère Renaud-Marie, on est ici à Vilnius, on ne peut pas passer à côté du sanctuaire de la Divine Miséricorde, parce qu'à l'intérieur de ce sanctuaire se trouve un tableau. C'est un tableau qui a été peint par Eugène Kazimierowski et qui correspond aux apparitions que Sainte Faustine a décrites. Racontez-nous.
1: Oui, c'est Jésus qui lui a demandé que soit peinte une image de lui comme Jésus miséricordieux. Et le père Michel Sopotsko, entendant ça, a recherché qui pourrait peindre ce tableau. Et donc, ce tableau a été peint et exposé pour la première fois, d'ailleurs, à la chapelle de Notre-Dame de l'Aurore, qui est un lieu, Notre-Dame de la Porte de l'Aurore, qui est un lieu absolument essentiel pour les Lituaniens. Et pour la première fois, le tableau a été exposé là, dans cette chapelle de Notre-Dame de la Porte de l'Aurore, où il y a une icône très belle de la Vierge Marie, qui est priée sous l'invocation « Marie, Mère de Miséricorde ». Et cette icône, elle était là depuis 300 ans avant Sainte Faustine. Donc on voit qu'il y a quand même il y a un lien entre le sanctuaire de la Porte de l'Aurore et le message de Sainte Faustine. Alors ce tableau, donc il est le premier tableau, parce qu'il y a eu plusieurs tableaux ensuite qui ont été peints. Peut-être que la première version n'est pas la plus répandue, mais c'est des tableaux qui sont similaires, où on voit Jésus avec les rayons qui sortent de son cœur.
0: Donc ce tableau qui montre un Christ, en effet, avec deux rayons, c'est le Sauveur ressuscité qui va bénir, qui donne la paix aux hommes, et puis qui donne aussi le pardon. On y voit donc jaillissant du cœur deux rayons lumineux de couleurs différentes.
1: Oui, alors ça nous rappelle hein, ce moment où un soldat romain perce le côté de Jésus crucifié. Jésus est mort et un soldat lui perce le côté. À ce moment-là, il y a du sang et de l'eau qui s'écoule. Et cette eau qui s'écoule du cœur du Christ a un sens très profond. C'est par son offrande sur la croix que Jésus devient pour nous tous une source inépuisable de miséricorde. Et on retrouve ça dans le tableau, Jésus est source, quoi. Et je peux gratuitement venir m'abreuver à cette course et à cette source et recevoir le pardon, mais pas seulement le pardon, la consolation, le réconfort quand je suis éprouvé.

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1: Nous sommes ici à Vilnius sur RCF Notre-Dame avec vous, frère Renaud Marie, et nous évoquons ce qu'est la miséricorde divine et notamment la figure spirituelle qu'il a incarnée au XXe siècle, sœur Faustine, sainte Faustine. Qu'est-ce qu'on a retenu de ces apparitions pour la vie et l'expérience chrétienne ?
2: Alors, d'abord, très fondamentalement, c'est la confiance dans la miséricorde inépuisable de Dieu. Hein, en bas du tableau, il y a marqué « Jésus, j'ai confiance en toi ». Et graver cette parole dans nos cœurs, c'est le sens de ce message. Quoi. Ne jamais douter de la miséricorde du Seigneur pour nous. Il y a eu aussi, Jésus a demandé des actes de dévotion concrets. Par exemple, il y a la fête de la miséricorde, mais il y a aussi le chapelet de la miséricorde.
1: Ça veut dire un chapelet particulier, emprunt de la miséricorde divine.
2: Oui, on peut utiliser les grains de notre chapelet que nous connaissons, mais à la place de dire « Je vous salue Marie », à chaque fois sur les petits grains, on répète cette invocation « Par sa douloureuse passion, sois miséricordieux pour nous et pour le monde entier ». Une dizaine de fois, et quand on arrive au gros grain, alors là c'est une invocation un peu plus longue « Père éternel, je t'offre le corps et le sang, l'âme et la divinité de ton Fils bien-aimé, notre Seigneur Jésus-Christ, en réparation de nos péchés et de ceux du monde entier. » Et c'est une prière que Jésus a voulu, qui est très pratiquée par les catholiques, enfin ici, très aimée, une prière très aimée, et qui est notamment une prière très encouragée auprès des mourants. Moi-même, avec mes frères et sœurs, nous l'avons priée beaucoup auprès de notre mère qui était en train de partir, ça nous a donné beaucoup de paix, beaucoup de courage, beaucoup de consolation dans ces jours douloureux où nous accompagnions notre maman qui partait vers le ciel. D'ailleurs, il est recommandé, selon sainte Faustine, de dire le chapelet de la miséricorde, si c'est possible, mais à 15h. Chaque jour, en référence à l'heure de la mort du Christ, le vendredi saint.
1: Voilà, chapelet ou prière ou petite pensée, elle écrit justement dans son petit journal qu'en fonction de ce qu'on fait et de notre disponibilité, l'idée c'est de marquer un temps à 15h.
2: Mais d'ailleurs, nous, les cloches de notre couvent, tous les jours, sonnent à 15h pour rappeler cette heure de la miséricorde.
1: Et puis pour conclure, j'aimerais que vous nous disiez aussi, on se trouve ici à Vilnius, frère Renaud Marie, Vilnius, c'est un peu la capitale de la miséricorde divine, pourquoi ?
2: Il y aurait beaucoup de choses à dire. Hein. Jean-Paul II avait dit que Vilnius est ville de la miséricorde avec Cracovie et Varsovie. Vous avez circulé dans la vieille ville et vous avez vu un nombre impressionnant d'églises et de couvents. Et donc, il y avait beaucoup de religieux, de religieuses qui pratiquaient la miséricorde, exerçaient des œuvres de miséricorde. Ensuite, il y a Notre-Dame de la Porte de l'Aurore avec l'invocation de Marie, Mère de Miséricorde, une chapelle où sainte Faustine aimait venir prier. Et puis, il y a eu ces révélations à sainte Faustine dans les années 30, à Vilnius même, ce qui fait que ça fait de Vilnius un lieu important par rapport à cette dimension de la divine miséricorde.

0: Nous sommes toute cette semaine à Vilnius, capitale de la Lituanie. C'est la ville où Sainte Faustine a vécu les apparitions du Christ avec un message, celui de vivre la miséricorde reçue de Jésus. Et frère Renaud Marie, vous êtes avec nous pour en parler. Vous êtes frère de Saint-Jean, installé ici avec quatre autres frères au cœur même de Vilnius. Et ce qui est frappant dans les apparitions que reçoit Sainte Faustine du Christ, ce qui est frappant, c'est l'époque et le pays dans lequel ça arrive. Ces apparitions parlent du Christ qui pardonne dans un pays situé à quelques kilomètres de la Russie. On sait que la Lituanie a été occupée par les communistes jusqu'en 1991. Et l'époque à laquelle ce message est donné à Sainte Faustine, il est capital, c'est en 1935, c'est-à-dire quelques années avant une occupation qui va durer des décennies et qui va être extrêmement dur. L'oppression communiste et ses horreurs, elles ont perduré longtemps. On peut les voir aujourd'hui dans les sous-sols de la police politique soviétique où des hommes ont été torturés par des méthodes abominables. Bref, c'est dans ce pays, avec cette histoire-là, que Sainte Faustine a reçu le message du pardon et de l'amour inconditionnel du Christ. Comment est-ce que vous comprenez justement ce lien entre l'histoire et ce message éternel, ce message de tout temps du Christ?
1: C'est difficile à dire, mais je pense que c'est pas pour rien que c'était à Vilnius. Ce peuple allait, dans quelques années, terriblement souffrir. Et Jésus vient dire, mais je suis avec vous et je suis le consolateur et ma miséricorde, venez y puiser, je suis là pour vous. Et je crois que pour les Lituaniens, ce rapport à la miséricorde a été important pendant toutes ces années. Par exemple, la chapelle de la Porte de l'Aurore, avec l'icône de Marie Mère de Miséricorde, était vraiment, et ça l'est encore, un lieu refuge. Les gens venaient là prier auprès de Marie et donc auprès de Jésus, puiser à la source de la miséricorde du Christ pour tenir le coup dans des choses qui étaient insupportables.
0: Alors Jean-Paul II, il a bien souligné à quel point le message du Christ est donné, je cite, « dans le siècle le plus meurtrier de l'histoire humaine, empli de guerre, d'idéologie athée et matérialiste ». Et si je parle de Jean-Paul II, c'est parce qu'il s'est lui-même rendu ici. Il a visité Vilnius, il a visité la Lituanie, Jean-Paul II qui était polonais, donc sensible aussi à cette figure de Sainte Faustine.
1: Oui, et puis Jean-Paul II était très très attaché au sanctuaire de la Porte de l'Aurore. Quand il est devenu pape en 1978, il a envoyé sa calotte rouge de cardinal à la chapelle de la Porte de l'Aurore pour dire « voilà, je suis avec vous ». Et quand il est venu en 93 se recueillir dans ce lieu, il a fondu en larmes. Vous savez, pour les Polonais, il y a deux lieux, Mario très très important, il y a Jasna Agora, hein, Częstochowa, la Vierge Noire, et il y a Ostra Brama, qui est la Porte de l'Aurore, et de très très nombreux Polonais viennent ici en pèlerinage. D'ailleurs, encore une petite anecdote, quand Jean-Paul II a été élu pape, il a été se recueillir dans une chapelle, dans les cryptes de la Basilique Saint-Pierre, et il y a des chapelles là qui représentent les différents sanctuaires Mario du monde, et il a été dans la chapelle de Notre-Dame de la Porte de l'Aurore. Donc, un lieu très très important pour lui, et alors Marie Mère de Miséricorde et Sainte Faustine à laquelle il était profondément attaché.
0: Comment est-ce qu'on peut comprendre finalement que ce Christ bafoué, humilié, mais qui reste plein de tendresse pour les hommes, pour chacun d'entre nous, il a finalement dit aussi quelque chose à ce peuple de Lituaniens qui souffrait ici aussi?
1: Oui, mais c'est je souffre avec vous. En me regardant, moi crucifié, vous pouvez voir vos propres souffrances et comprendre que vous n'êtes pas seul dans vos souffrances. Je suis venu au milieu des hommes et au milieu de vous, souffrir avec vous, pleurer avec vous, endurer les blessures, les coups avec vous, pour vous soutenir de ma présence et de ma miséricorde, et que durant cette nuit terrible que vous traversez, il y ait une petite lumière dans vos cœurs. C'est cette confiance en ma miséricorde. Appuyez-vous sur moi, je suis là pour pour vous, je suis là pour vous soutenir dans votre immense épreuve. Et on pourrait évoquer d'ailleurs Colline des Croix en Lituanie. Hein. La Lituanie, on dit que c'est la terre des croix. Vous avez beaucoup, beaucoup de grandes croix en bois sur les routes, dans les villages, etc. Et il y avait cette colline de croix, des croix, où les croyants venaient déposer des croix, planter des croix pour prier pour ceux qui étaient déportés. Et le KGB a multiples reprises à essayer de raser cette petite colline et toutes ces croix, mais il y avait des croyants lituaniens extrêmement courageux qui venaient replanter ces croix. Donc il y a un lien très fort entre le mystère de la croix et le peuple lituanien. D'ailleurs, il y a des croix forgées lituaniennes qui sont particulièrement belles.
2: Spirituelle, Madeleine Vatel.
0: Et nous sommes avec vous, frère Renaud-Marie, sur RCF Notre-Dame, ici à Vilnius, pour évoquer la miséricorde divine et ce temps durant lequel sœur Faustine, sainte Faustine, a reçu les apparitions du Christ pour lui rappeler cette miséricorde et cette tendresse de Dieu pour les hommes. Alors, ça pose la question, malgré tout, du pays dans lequel nous nous trouvons, longtemps occupé par les communistes, et du pardon.
1: C'est sûr que après ce qu'ils ont vécu, il y a cette question du pardon qui se pose, qui est une question extrêmement personnelle, parce que le pardon, c'est extrêmement difficile quand on a beaucoup souffert. Alors, moi, j'ai vu l'exemple de sœur Niole Sadunaïté. J'étais très frappé de la manière avec laquelle elle parlait des KGBistes. Hein. Elle les appelait mes petits frères du KGB, mes petits frères du KGB. Donc, on voyait que cette personne qui avait souffert dans sa chair de la persécution soviétique et les regardait avec miséricorde. Elle leur donnait son pardon. Elle n'en faisait pas des gens à haïr, des gens auxquels il faudrait rendre le mal pour le mal. Mais la réponse qu'elle, elle donnait à leur mal, au mal qu'ils avaient fait, c'était la miséricorde. Et au fond, c'est ça. La grande lumière, je crois, c'est que la réponse au mal, c'est la miséricorde divine.
0: Frère Renaud-Marie, un autre pape aussi est venu ici, c'est le pape François. Pourquoi est-ce que, d'après vous, lui aussi a pensé important de venir fouler, lui aussi, la terre de la Lituanie?
1: Alors, il a dit que c'était un ange qui lui avait dit dans la nuit, il faut que tu ailles dans les pays baltes. Et donc, il a eu cette volonté de venir ici. Il savait évidemment tout ce qu'avaient souffert les pays baltes et on sait que le pape François avait ce cœur justement miséricordieux et donc il a voulu aller vers une population qui avait beaucoup souffert et ça a été un moment merveilleux. Il a été très très bien accueilli par la population et il y a eu ce moment qui était extrêmement émouvant. Il est descendu dans les sous-sols de la prison du KGB, dans les cellules où des centaines de gens avaient souffert terriblement. Il est descendu dans cette cellule, dans une des cellules, et auprès de lui, il y avait un évêque, Monseigneur Tamkavicius, qui lui-même, dans les années 80, avait été prisonnier dans cette même cellule. Et c'était extrêmement émouvant de voir le pape venir dans ce lieu, qui était un lieu vraiment d'enfer, accompagné de cet évêque qui lui-même avait souffert dans cet enfer. Et je me disais, mais oh, si cet évêque, on lui avait dit il y a 40 ans, tu sais, un jour, tu seras là avec le pape, arrêtez de dire n'importe quoi. Quoi. Et ça, pour moi, c'était un message très puissant d'espérance. Quoi. Le mal n'est jamais certain. Il peut y avoir des choses inattendues qui se passent parce que la grâce du Christ est puissante et peut vaincre le mal. Et donc, moi, c'est cette image que j'ai gardée de ce voyage du pape François.
0: Frère Renaud-Marie, vous êtes ici à Vilnius, dans la communauté Saint-Jean. Comment est-ce que vous comprenez-vous l'actualité, finalement, de ce message de la miséricorde divine ?
1: Ah bah pour moi, il est essentiel. C'est vrai que le mot miséricorde fait un peu désuet, fait un peu 19e siècle, mais la réalité qu'il y a derrière ce mot, elle est absolument essentielle et elle est chaque jour nécessaire. On peut pas vivre ensemble sans la miséricorde, sans le pardon, sans l'entraide, sans être disponible à consoler l'autre d'une manière adaptée quand il est dans la peine. Une société, elle peut pas être fraternelle s'il y a pas de miséricorde, quoi. Et donc, si nous voulons vivre ensemble d'une manière fraternelle, dans une forme même de cohésion sociale, il y a besoin de la miséricorde. Si on efface la miséricorde, les rapports entre les personnes deviennent des rapports de force, des rapports durs, où c'est l'ego et le narcissisme qui dominent, quoi. Et je crois que nos sociétés, et notamment nos sociétés occidentales, ont absolument besoin aujourd'hui d'entendre cet appel du Christ à la miséricorde. Sinon, le sans miséricorde, le monde devient très très dur et invivable, quoi. Et donc, il faut actualiser constamment cette dimension de la miséricorde et créer des lieux, les paroisses ou les familles, qui soient des oasistes de miséricorde, où les gens peuvent faire l'expérience. Mais oui, il est possible d'être accueilli tel qu'on est, avec son passé, avec ses problèmes, avec ses souffrances, être accueilli d'une manière adaptée. La compassion, la miséricorde s'adapte à l'autre, essaye de donner à l'autre ce dont il a besoin pour vivre, pour pas s'écrouler complètement. Et en fait, c'est important pour vivre ensemble, mais c'est important pour soi-même. On est plus heureux quand on donne la meilleure partie de nous-mêmes, et qui est quelquefois très enfouie, mais qui est cette générosité bienveillante, cette miséricorde. On est plus heureux quand on donne cette meilleure partie de nous-mêmes que quand on l'étouffe sous notre ego et nos désirs de dominer ou de revanche, etc. On est beaucoup plus heureux soi-même quand on donne cette meilleure partie de nous-mêmes aux autres.
0: Merci beaucoup, frère Renaud-Marie, de nous avoir accueillis ici, dans votre monastère, à Vilnius. Vous êtes frère dans la communauté de Saint-Jean, arrivé peu de temps après la chute de l'Union soviétique et la fin du communisme. Merci beaucoup de votre accueil.
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3: Aujourd'hui, l'année 1793, avec Charlotte Corday qui tue Jean-Paul Marat dans sa baignoire, en juillet s'installe la Convention montagnarde qui ouvre la période de terreur et en janvier, Philippe Égalité, cousin de Louis XVI, vote la mort du roi. Pour en parler, Raphaël Dargent, auteur d'une biographie de Philippe Égalité sortie chez Talendier.
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3: Aujourd'hui, 1793.
2: Bruno Fuma.
3: Mais que s'est-il passé pendant ces 12 mois ? L'île Bourbon devient l'île de la Réunion. En juillet s'installe la Convention montagnarde ouvrant la période de la terreur. Et en janvier, Philippe Égalité, cousin de Louis XVI, vote la mort du roi. Pour en parler, Raphaël Dargent, auteur d'une biographie de Philippe Égalité sortie chez Talendier.
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3: Devant la situation militaire de la France, la Convention décide le 24 février de la levée en masse des célibataires ou veuves de 18 à 25 ans, soit environ 350 000 hommes. Une décision qui provoque un fort mécontentement et des émeutes à Rouen, Amiens et Montargis. Pour réprimer les émeutes et accélérer l'opération, la Convention envoie sur le terrain 82 députés. Enfin, cette levée en masse déclenche un soulèvement en Vendée qui se concrétisera le 11 mars par le massacre de Machecoul de 100 sympathisants de la Convention, ce qui constitue le point de départ des gardes Vendée. Française depuis le XVIIe siècle, l'île Bourbon change de nom le 19 mars. La Convention nationale, trouvant que le nom Bourbon était trop attaché à l'ancien régime, le change en île de la Réunion. Alors, pourquoi ce choix ? Peut-être pour rendre hommage à la réunion des fédérés de Marseille et des gardes nationaux parisiens qui précédèrent l'insurrection du 10 août 1792 et la marche sur le palais des Tuileries. En fait, aucun document ne justifie vraiment le sens du mot « réunion ». Arrivée à Paris le 11 juillet, Charlotte Corday est décidée à tuer le journaliste Jean-Paul Marat dans l'assemblée de la Convention. Mais voilà, ce dernier malade est chez lui. Elle se présente à son domicile le 13 juillet et arrive à y entrer à la troisième tentative. Après une discussion, Charlotte Corday sort un couteau et frappe Marat, qui était dans sa baignoire, à la poitrine, entraînant sa mort. Charlotte Corday est arrêtée sur les lieux, condamnée à mort, elle est guillotinée le 17 juillet.
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3: Depuis sa mise en place en 1792, la Convention nationale est partagée en trois groupes, la Gironde, la Montagne et la Plaine. La situation de la nation en ce début d'année 1793 est de plus en plus difficile. Frontières menacées par les armées étrangères, insurrection vendéenne et radicalisation des sans-culottes qui entraînent deux journées d'insurrection à Paris, les 31 mai et 2 juin. Conséquence, l'arrestation de 22 députés girondins, tendance qui dominait jusqu'alors l'Assemblée. Ils seront exécutés le 30 octobre. Ce sont les montagnards, réputés proches des sans-culottes, qui prennent l'avantage au sein de la Convention. Cette période prend le nom de « terreur ». Elle voit la mise en place de mesures économiques dirigistes, la levée en masse et la répression des ennemis de la République qui entraînera 17 000 condamnations à mort et 150 000 victimes dans la guerre de Vendée. La Convention montagnarde ou période de terreur se terminera par la chute de Robespierre en juillet 1794.
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3: 1793, Louis XVI est condamné à mort par la Convention. Parmi ceux qui ont voté pour l'exécution du roi, son cousin, Philippe d'Orléans, renommé Philippe Égalité. Mais qui est ce prince de la Révolution ? La réponse dans la biographie que lui consacre Raphaël D'Argent aux éditions Talendier. Bonjour Raphaël D'Argent.
5: Bonjour.
3: Prince de sang, descendant de monsieur, frère du roi Louis XIV, quel est ce petit prince qui naît en 1747 ?
5: Louis-Philippe Joseph d'Orléans est un descendant d'Orléans, son arrière-grand-père est le régent. Il descend donc finalement de Louis XIII, mais aussi du côté maternel de Louis XIV. C'est en fait le cousin des rois de France, la branche cadette des Bourbons, si vous voulez. Et donc cet enfant est élevé, comme tous les Orléans, aussi avec cette idée qu'en cas de défaillance de la branche aînée des Bourbons, les Orléans pourraient éventuellement régner.
3: Raphaël D'Argent, autre aspect important dans la vie de Philippe d'Orléans, c'est la franc-maçonnerie. Comment est-il initié ?
5: Oui, alors en effet, la franc-maçonnerie,